0: selon le politologue Peter Grave de l'Université McMaster.
1: Évidemment, au niveau économique, l'Ontario a beaucoup d'intérêt à ne pas avoir une séparation du Québec. Et donc, on peut attendre que M. Ford va continuer avec cette stratégie d'essayer d'intégrer le nouveau gouvernement du Parti québécois dans le fonctionnement normal du fédéralisme canadien.
0: Le politologue suit aussi de près l'évolution du projet de TGV entre Québec et Toronto. En campagne, Paul Saint-Pierre Plamondon avait maintenu qu'il retirerait le Québec du projet. Mais en Ontario également, le gouvernement Ford réévalue son appui. En juillet dernier, une dizaine de députés progressistes conservateurs de l'Est ontarien, dont des ministres, ont publié une lettre dans laquelle ils remettaient ouvertement en question le projet. Ici, bienvenue Senga, Radio-Canada, Toronto.
2: En France, plus de 250 000 manifestants se sont réunis à Paris et dans de nombreuses villes du pays dans le cadre de la mobilisation lycéenne. Les protestations ont fait jusqu'à maintenant au moins 300 blessés et une dizaine d'enquêtes ont été ouvertes. Les manifestants réclament de meilleures conditions d'études.
3: On demande des droits, des choses qui devraient être des normales en fait, juste ne pas travailler dans des poubelles géantes, ne pas travailler dans des établissements qui deviennent des fours en été et des frigos en hiver. Et en fait, on nous écoute pas quand on demande pacifiquement. Donc à un moment, les gens, ils en ont juste marre et on bloque les lycées, comme ça au moins là, on nous écoute.
2: Près de 900 établissements sont actuellement fermés ou perturbés à travers la France. Et puis enfin, le prix Nobel de physique 2026 a été décerné au Belge Francis Alzen, qui est à l'origine du projet IceCube, le plus grand télescope à neutrinos de la planète. Le neutrino est la particule la plus discrète de l'univers. Selon le jury, les interactions de ces particules étudiées par cet observatoire apporteront aux chercheurs de nouvelles connaissances et pourraient même révéler des phénomènes cosmiques jusqu'ici inconnus. C'était les informations.
4: Aujourd'hui, Marilyn Monroe racontée par les livres, on découvre la romancière américaine d'origine ghanéenne, Yaa Gyasi, et trois livres pour mieux connaître Jessica Barker.

0: Karine Lefebvre. Bon samedi après-midi, bienvenue à Dis-moi ce que tu lis. Hey, mine de rien, on en arrive au dernier mille de cette quatrième saison de Dis-moi ce que tu lis. Quelle chance quand même d'avoir un moment comme ça les samedis après-midi, en direct, je vous le rappelle, pour discuter, toujours en bonne compagnie, de livres, mais aussi de l'impact que la littérature a dans nos vies. Puis j'en profite pour faire un petit pas de côté, justement, avec l'impact de la littérature dans nos vies, parce que demain soir, on va vous servir une variation de ça. Ça s'appelle la Société des lecteurs. Ça va se passer donc demain dimanche à 20h, Maritime 21h. Émission festive, grand cabaret, en direct ici du 7e étage de la nouvelle maison de Radio-Canada avec Émilie Perrault qui pilote l'autre grand rendez-vous de la littérature sur nos ondes. Et puis, je vous disais, festif, vraiment, de belles tablées, des gens qui vont nous parler de l'impact de la littérature, des livres dans leur vie, avec le thème de cette année de la résistance. Comment on fait? Qu'est-ce que la lecture peut nous apporter quand on vit dans des temps troubles? Alors, je vous donne quelques noms comme ça en primeur. La Dr Joanne Liu, Dominique Anglade, Isabelle Picard, Carl Bessette, Simon Boulris, Emmanuel Schwartz va être là pour lire des extraits de textes marquants. Nathalie Platt aussi, on va aller dans des cellules de résistance partout à travers le pays. Vous allez entendre des auteurs de partout à travers le pays et un grand club de lecture autour d'un livre qui fait beaucoup jaser au cours des derniers mois. C'était ça ou mourir de Télisson Aurélien. On l'a soumis en club de lecture. Je sais que vous avez été nombreux d'ailleurs à écrire pour nous parler de ce que le livre avait eu comme impact dans vos vies. Donc, je vous donne rendez-vous officiellement demain soir, 20h, 21h dans les Maritimes pour la Société des lecteurs. Voilà, c'est dit. Ceci étant dit, on a un très, très beau menu, nous, cet après-midi. On va se parler de Marilyn Monroe. On va souligner lundi ce qui aurait été son 100e anniversaire de naissance. Elle est née le 1er juin 1926. C'est un sujet fascinant, une icône de la culture pop. Somme toute, une femme assez mystérieuse, quoique des tonnes de livres ont été écrits à son sujet. Puis c'est ça un peu l'angle qu'on va prendre cet après-midi. C'est Marilyn à travers les livres et on va le faire avec la journaliste Manon Dumais. Bonjour Manon.
1: Bonjour Karine.
0: Et la critique et autrice Hélène Paradis. Bonjour Hélène.
2: Bonjour.
0: Deux fans de la femme, oui, ouais, vraiment. Elle exerce une grande fascination. Vous évoluez toutes les deux autour du milieu du cinéma. Évidemment, Marilyn, c'est le cinéma d'abord et avant tout.
2: Elle et James Dean, quoi. Ça a formé les imaginaire de tout le monde. Je pense qu'elle est unique aussi dans l'histoire du cinéma. Mm-hmm. Il n'y a pas d'autres femmes, d'autres actrices comme elle.
1: Oui,
2: elle
1: c'est
2: vraiment
1: un des visages les plus connus du 20e siècle avec Che Guevara, Albert Einstein, Churchill. Mm-hmm. Et je pense que chez les acteurs, avec Cary Grant et Tom Cruise, ouais, elle fait partie des trois plus grands, pas plus grands, mais plus connus acteurs.
0: Oui, des noms qu'on associe à l'univers du cinéma. Ouais. Pourquoi, à votre avis, près de 65 ans après son décès, elle fascine encore autant Marilyn?
2: Parce qu'elle est morte très jeune.
0: Ouais. Forcément,
2: ça crée chez les gens beaucoup de projections. On imagine ce qu'elle serait devenue. On a envie de savoir quel genre d'actrice elle serait devenue aussi avec le temps. Et que je pense qu'il y a ça. Puis je pense qu'elle symbolise aussi la façon dont le cinéma traite les femmes.
1: Mm-hmm. Tout à fait.
2: Depuis toujours.
1: Et son histoire familiale est un roman tragique.
0: C'est
1: une orpheline. Sa mère, elle l'a à peine connue parce que sa mère était schizophrène. Son père, elle ne l'a pas connue. Ses maris, elle les appelait Daddy. Elle avait de la difficulté à prononcer les mots qui commençaient par M. Alors, certains psychanalystes ont dit c'est peut-être parce qu'elle avait de la difficulté à dire mommy.
0: Ah oui, elle était bègue, donc.
1: Oui, c'est ça.
0: Alors, on va découvrir avec vous des livres pour mieux la découvrir. Certains qui ont extrapolé un peu sur ce qu'on savait d'elle, mais aussi des livres photos. J'en vois quelques-uns. Donc, beaucoup de références. Beaucoup de livres à vous offrir. Merci à vous deux d'être là aussi. Je salue aussi la dramaturge et comédienne Stéphie Mazounia. Salut Stéphie.
3: Salut.
0: Stéphie, s'en est passé pas mal des choses depuis notre dernière rencontre. C'était au Salon du Livre de l'Outaouais, il y a quelques mois. Depuis, ta pièce Chronologie a remporté le prix Michel Tremblay.
3: Oui.
0: Remis à...
3: Remis
0: au texte dramatique, le meilleur texte dramatique de la saison qui a été monté cette saison.
3: C'est fou, je ne m'y attendais pas. Franchement, c'est un immense honneur. Pour moi, c'est faire partie de l'histoire de la dramaturgie québécoise. C'est le prix Michel Tremblay quand même. Il y a le mot Michel Tremblay, donc pour moi, c'est un immense honneur.
0: Et puis Stéphie, je présume aussi qu'un prix comme ça, ça peut faire en sorte que la pièce soit vue davantage, qu'elle voyage même.
3: Absolument, en tout cas j'espère.
0: Oui.
3: C'est quelque chose que je veux. La pièce est déjà publiée, mais j'espère que ça va donner au moins le goût aux gens d'aller l'acheter.
0: Absolument, oui, c'est ça. Vous pouvez aussi l'acheter puis la consulter comme texte. Stéphie, dans Chronologie, pour ceux qui ont eu le plaisir de le voir, de voir le spectacle ou de lire la pièce, il y a un de tes personnages qui s'intéresse à la littérature, en fait, qui remarque aussi l'absence ou le manque de visibilité de la littérature écrite par des personnages afrodescendants ou africains. D'ailleurs, les titres des chapitres de Chronologie portent des noms d'ouvrages écrits par des auteurs afrodescendants. Donc, il y a comme un lien aujourd'hui avec ce qu'on t'a demandé de faire pour nous.
2: Absolument.
0: Parce que, on va fouiller dans ta bibliothèque, Stéphie, aujourd'hui.
2: Exactement, c'est vraiment ça. Parce que moi, mon coming of age, comme je disais, ça s'est fait beaucoup par la littérature et aussi la littérature spécifiquement afrodescendante. Ouais. Et je pense que pour moi, c'était aussi important d'avoir un personnage qui grandit et se retrouve dans la littérature.
0: Alors, le roman dont tu vas nous parler aujourd'hui, c'est No Home de Ya Jiasi. Oui. Rapidement, dans quoi on navigue avec ce roman-là?
2: C'est l'histoire de deux sœurs, demi-sœurs, une qui évolue en Afrique, l'autre qui est esclavagisée jusqu'en Amérique du Nord. Et ensuite, en fait, les deux sœurs, leur génération sur 300 ans. Mm-hmm. Donc, on suit leurs ancêtres. Donc, c'est matriarcal et c'est une jeune femme ghanéenne grandie aux États-Unis qui écrit ce texte. Donc, c'est sûr que quand j'ai commencé à lire, c'est un texte dans lequel je me suis beaucoup projetée par l'autrice, mais aussi par les enjeux qu'elle aborde.
0: Excellent, parfait. Alors, Stéphie, on parle de ça avec toi au cours de l'heure. Mais d'abord, salut Jessica Barker.
4: Salut Karine.
0: Des fois, je suis comme Barker.
4: Barker,
0: je sais pas. Barker.
4: Tout est accepté.
0: Ouais, tu dis ce que tu veux.
4: Ce qui est moins accepté, c'est Penelope McQuaid qui m'appelle Jessica en anglais. Ça, c'est tout le temps
2: Jessica?
4: Bizarre.
2: Ouais.
4: Jessica. Puis à chaque fois, je dis Hello Penelope. What's up?
0: Écoute, tu es multiple, t'en as plein des identités, comédienne, animatrice. Sensation web maintenant, Jessica. Je sais pas ce qui se passe, là.
4: Moi non plus, je sais pas, Karine. C'est ça qui est merveilleux.
0: Avez-vous vu les capsules Passion Lunch que Jessica fait? En fait, que t'as lancé comme ça, sans prétention, à la fois sur les plateformes des réseaux sociaux, Instagram,
4: exactement.
0: Facebook, où tu essentiellement.
4: Je fais des lunchs. C'est rien de plus sorcier que ça, mais des fois, c'est des choses comme ça qui peuvent plaire et créer un engouement qui me dépasse en toute transparence, mais qui me rend joyeuse. Parce que, mon Dieu, j'ai des grandes conversations avec plein de monde au sujet des lunchs et je sens que j'ai touché quelque chose de vraiment émotif. En tout cas, les Québécois sont à bout des lunchs, puis moi, j'adore faire des lunchs. Alors, je suis cette espèce de bête étrange, si je peux dire, qui fait mes lunchs le matin dans le silence de mon petit matin et toute seule. Il y a quelque chose de... Je ne sais pas qu'est-ce que ça va faire, Karine, mais j'ai perdu le contrôle.
0: Mais c'est beau, il faut laisser place à l'imprévisible dans la vie. Mais bon, en 40 ans de carrière, Jessica, tu as eu plusieurs canaux d'expression. Oui. Tu as eu la télé, tu as eu le cinéma, tu as eu les livres même
4: aussi. La radio.
0: La radio, beaucoup. Tu en as fait pas mal. Qu'est-ce que le web t'apporte? Qu'est-ce que tu peux exprimer là que tu peux peut-être pas exprimer dans les autres médiums?
4: Ben assurément, il y a vraiment un contact. Le désir de communication est fort. Je veux dire, les gens sont... Il y a des débats sur est-ce que le ice pack doit être en haut de la bento box ou en bas. Et là, ça dégénère. Et je regarde ça et je me dis, wow, on a besoin de jaser, je pense. Les Québécois s'ennuient seuls de leur côté. Alors, il y a quelque chose de... C'est ça, là. De nouveau, de différent, de très excitant.
1: C'est comme le juste œuvre utile, finalement.
0: Oui, c'est ça. Mais
2: c'est quoi le verdict?
4: À ce jour, ce n'est pas clair. J'ai l'intention de faire venir Martin Carly. Je suis rendue là.
0: Je veux juste dire, moi, je le mets sur le côté. Ça règle le problème.
4: J'adore, c'était ma théorie, mais on m'a dit qu'il ne fallait pas.
0: Bon, d'accord. C'est intéressant parce que Jessica, on t'a demandé de choisir des livres marquants dans ton parcours de lectrice. Puis avant d'y venir, j'ai vu que tu avais séparé ça par chapitre de ta vie.
4: Ouais.
0: Ça représente mon enfance, ça représente ma vingtaine. Donc, chronologiquement, si on était dans le livre de ta vie, à quel chapitre on est rendu, là?
4: Je ne sais pas, parce que je le vis en ce moment.
0: Ben oui.
4: Aux abords de la cinquantaine, j'ai fait un projet documentaire sur ça cet automne.
0: Avec Patricia Paquin, la mi-temps.
4: Oui, où on a mis de l'avant la réalité des femmes, l'espace des femmes, autant au cinéma, à la télévision, que même dans leur carrière. Qu'est-ce qui se passe avec la cinquantaine? Donc, je suis excitée de ce nouveau chapitre qui s'ouvre à moi dans 2 ans et qui va assurément... On est comme plus... En en tout cas, je vais pas dire on, là, je vais dire moi.
0: Ouais.
4: On est mieux dans notre corps et dans nos têtes, je trouve, en vieillissant, et plus assumé et plus libre. Je suis assurément une femme plus heureuse qu'à 20 ans, en toute transparence. Alors, je me dis, ça ne peut qu'aller mieux. C'est comme ça que je le vois.
0: Mais c'est fantastique, ça. Il faut le prendre comme ça.
4: Ouais.
0: OK. Jessica, on va retourner avec toi au tout début de ton parcours de lectrice, puisque tu as tenu à le mettre en ordre chronologique.
4: Absolument.
0: Et le premier sur la pile, tu l'as amené. C'est un exemplaire qui a beaucoup, beaucoup de vécu.
4: Beaucoup de vécu.
0: C'est Babar en famille.
4: Babar en famille, mais une édition de 1966 qui est dans ma bibliothèque, dans la salle à manger, parce qu'à la maison, j'ai deux bibliothèques. J'ai la bibliothèque comme best-of, là, les affaires qu'on aime.
0: Okay.
4: J'ai la bibliothèque plus chaotique et archive dans ma chambre. Alors ça, c'est comme dans vraiment les meilleurs livres de ma vie. Pourquoi? Je pense que c'est juste j'entends la voix de ma mère le raconter. Les images me touchent. L'esthétique, c'est mon enfance. C'est des souvenirs. Puis c'est drôle, j'ai envoyé la photo de mes livres à mon frère. Puis la seule affaire qui m'a répondu, « Oh, Babar! » Et qu'on est les deux pris avec Babar. Pourquoi? Je peux pas t'expliquer, mais c'est ça l'enfance.
0: C'est ça, puis t'as peut-être mis le doigt dessus. C'est un souvenir que t'associes à ta mère, à de la lecture, donc en famille, la petite fratrie autour du livre, qu'on se fait raconter une histoire.
4: Et toujours la même. Il y a beaucoup ça avec les enfants. On répète les mêmes histoires. Je la connais pratiquement par cœur. Donc, tous les référents sont là. Puis, il y a quelque chose avec cette esthétique-là, les dessins, je sais pas, c'est de l'ultime réconfort. C'est mon craft dinner, ce livre-là. Si je vais pas bien, je regarde Babar, 3 pages, puis je vais mieux. C'est vraiment ça qui se passe.
0: Ça parle de quoi, Babar en famille?
4: Ben, c'est la naissance des 3 bébés.
0: Oh, c'est le début de l'histoire.
4: C'est le début de l'histoire. C'est le début de toute leur nouveauté. Bon, Babar qui est pas là à l'accouchement, c'est une autre époque. Qui apprend.
0: Juste Babar, c'est un éléphant pour ceux qui.
4: Ah oui, c'est ça. C'est un éléphant. Oui. Ils habitent à Célesteville, le nom de sa femme qui s'appelle Céleste. Cet endroit merveilleux où tout le monde est heureux tout le temps. Et donc, c'est les 3 bébés qui naissent et c'est le début de leur vie de famille. Ah, voilà, Babar en famille.
0: Ça, c'est le livre, Jessica, qui représente le mieux ton enfance à toi. Est-ce que tes filles ont un livre similaire qui représente ou qui encapsule leur enfance ou tu leur as imposé Babar?
4: Non, parce qu'ils n'ont pas le même amour que moi. Et c'est très drôle parce que, bon, moi, j'aurais apporté 25 livres, là, Karine. Là, c'est ça le problème. Là. C'était vraiment très compliqué comme exercice.
0: C'est un beau problème.
4: Moi, c'est Un jour tout neuf, qui est un livre où les enfants que j'ai lu et relu à mes enfants, c'est d'un livre d'images et à l'intérieur, ils décident, ce matin, je vais porter mon chapeau, mon sac. Puis, il y a comme une espèce de conversation qui s'installe avec cette lecture-là. Okay. Puis, encore une fois, c'est un grand livre, puis il est magnifique. Il était dans la première pile originale, mais j'ai dû le tasser, mais j'en ai parlé. Un journaux.
0: C'est correct, c'est bien. Au moins, le nom a été dit. Je t'ai entendu dire, lui, il est dans la pile là, des classiques. Il y a une pile chaotique aussi, c'est quoi cette pile-là, Jessica?
4: Ah ben écoute, ça c'est la pile de l'angoisse. Ça c'est la pile...
0: Mais elle le dit avec un énorme sourire.
4: Non mais c'est la pile de... Oh mon Dieu, j'ai pas lu ça. Oh mon Dieu, j'ai pas lu ça.
2: Ah c'est la pile
4: oh, mon
2: des
4: Dieu, j'ai
2: que j'ai
4: pas lu ça. Ah c'est à lire. Ah c'est... Et là j'essaie de m'organiser dans ça. Mais c'est vraiment là, ça là... Ça, c'est à l'extérieur de la bibliothèque. C'est 2 immenses piles. Écoute, il doit y avoir 150 livres là-dessus. Ça n'a pas de bon sens. Puis ça, c'est vraiment chaotique. Là. Ça, c'est vraiment... Il faudrait un jour que je fasse le ménage là-dedans. Mais dans cette bibliothèque-là, qui est dans ma chambre, il y a aussi tous les souvenirs. Mmh. Et c'est là qu'on va tomber dans ma vingtaine.
0: Ta vingtaine. Et puis ta vingtaine, ben, tu nous emmènes à New York.
4: À New York.
0: T'as 21 ans, donc ça veut dire que la plupart des gens qui écoutent la télé te voient à l'écran depuis comme un bon 12, 13 ans facile.
4: Ouais.
0: Et à 21 ans, tu décides que tu vas aller apprendre le jeu.
4: Ouais, je décide que je veux aller dans un endroit où personne ne sait c'est qui Charlotte des filles de Caleb. Non, mais c'est drôle quand même, mais parce que j'avais tellement d'a priori positifs ou négatifs qu'on dirait que j'étais pas capable de m'imaginer d'aller dans une école de théâtre au Québec. Fait que j'ai eu cet élan-là aussi parce que j'avais vraiment envie d'aller vivre à New York.
0: Ben
4: là,
0: oui.
4: On s'entend que c'est quand même
1: comme
4: un méchant trip. Je sais, tout est dans tout, là. Et donc, je me suis loué un petit appartement. Je suis allée faire un stage au Neighborhood Playhouse. Et ça, c'est le livre du fondateur, Sanford Meisner, on acting. Et lui et Lee Strasberg, c'était comme les deux là, de l'époque. Là. Ils s'étaient chicanés. Puis là, il y en a un qui a parti son école de théâtre plus downtown. Puis lui, il est il était plus uptown. Mm-hmm. Puis je suis allée faire le stage d'été pendant 3 mois. Écoute, j'étais dans Fame, là. J'ai vécu Fame, là. On donc, s'en remet pas de ça, là. Sincèrement, c'était extraordinaire.
0: Fait que t'intègres une cohorte de jeunes adultes.
4: De partout dans le monde.
0: C'est pas dans ta langue.
4: Pas dans ma langue. Je suis la Québécoise avec le gros accent. et ce fut vraiment une expérience extraordinaire. À la fin de ce stage-là, je décide de m'inscrire à cette école de théâtre-là, de tout quitter à Montréal. J'ai cet élan-là. Et le dernier soir, je soupe avec mon professeur qui s'appelle Ryan. Puis il me dit, j'ai une question à te poser. Est-ce qu'au Québec, il y a des gens qui t'appellent pour des auditions? Oui, toujours. Mm-hmm. Est-ce qu'au Québec, tu travailles? Oui, toujours. Il fait, ici, là, tous les serveurs, chaque personne qui est à New York est un acteur de grande qualité qui cherche de la job. Fait que là, il m'a regardé, il m'a dit, retourne au Québec. Retourne au Québec. Mmh. Et j'ai fait ce choix-là.
0: Ah oui.
4: C'est drôle, hein, les chemins de vie, parce que des fois dans la vie, est-ce que j'aurais dû rester, est-ce que j'aurais dû partir? Mais on dirait qu'il m'a déstabilisée en me mettant de l'avant le privilège que j'avais,
0: ouais, de
4: que
0: travailler.
4: Je sous-estimais jusqu'à un certain point.
0: Ouais. Es-tu retournée dans ce livre-là depuis que tu as appris, tu es allée à cette école-là? Parce que je pense que l'école Meisner, c'est vraiment le naturel, c'est trouver la vérité en soi pour jouer.
4: C'est tellement une belle technique. Mmh. On est sur la répétition de 3 mots, puis on peut refaire et refaire la même chose, puis à chaque fois, il y a une escalade. Les independent activities, écrire pour vrai, ce que moi, je faisais tout le temps, j'avais 8 ans quand j'ai commencé à jouer. J'ai jamais fait semblant, mais à un moment donné, on se met à faire semblant. Fait que là, on te ramène à l'essentiel. Donc, c'est vraiment une merveilleuse technique de jeu et une école fabuleuse.
0: Alors, On Acting de Sanford Meisner. Et moi, je l'ai trouvé, j'en parlais encore la semaine passée, le archive.org ou archive.org. Vous avez plein de livres libres de droit. Je l'ai consulté, moi, ce matin avant l'émission. Puis c'est
4: cool, hein?
0: Oui, c'est ça. Ben, on peut
4: parce qu'il y a vraiment des exemples. Oui. Tu fais la mise en scène.
0: Transcrit des classes, finalement, on le voit diriger des classes. Oui. On Acting, pour ceux qui ont le goût de se lancer, qui sait. Un autre livre important, là, on avance dans la chronologie des 30 ans. Là, tu tombes dans la bouffe.
4: Ben oui. Là, je tombe dans la bouffe, puis là, je m'en remets jamais.
0: En voilà un autre livre que j'ai vécu.
4: Momofuku, David Chang, livre de recettes extraordinaire qui m'est tombé dessus et que je lis et je relis. Mais moi, je lis des livres de recettes dans mon lit, là. Je lis ça, là, comme si c'était un roman, là. Mais parce que je trouve que maintenant, on est dans un rapport où les chefs racontent leur vie, justement. Mmh. On rentre dans leur univers, on découvre leur réalité. Les anecdotes sont super intéressante, c'est super bien écrit. Puis là, c'est lui qui m'a dit, Jess, t'es une bonne cuisinière, continue.
0: Qu'est-ce qui t'a convaincu là-dedans?
4: Il m'a donné confiance, il m'a donné la créativité. Je me permets de challenger plusieurs de ses décisions au niveau du sel à certains moments, parce que là, David Chang, c'est un peu intense, des fois, il y a beaucoup de sel. Fait que je suis vraiment dans une relation, ça, il est dans mon best-of, là, il est pas dans les archives.
0: Là, on est dans une cuisine, Momofuku, donc,
4: coréenne,
0: restaurant nouilles, des ramen.
4: Les ramen, les dumplings.
1: Les
4: sandwichs incroyables. Le porc effiloché que j'ai fait et refait et refait et que j'ai même fait, ça c'est émotif, à mon mariage. Moi j'ai cuisiné à mon mariage. J'ai reçu les gens parce que je voulais partager et c'était mon menu de mariage, ce livre-là. Fait que ça, là, je veux dire, je vais mourir avec. Là. Dans ma tombe, je vais avoir mon livre de Momofuku.
0: C'est beau, puis il est plein de post-it un petit peu usé. On sent le vraiment qui t'accompagne au quotidien.
4: Je l'ai lavé avant qu'il vienne. Il était plein de tâches.
0: Tiens, je t'en passe un autre petit puisqu'il y en a beaucoup sur la pile. Celui-là, Jessica, on reste dans la trentaine, mais on avance. C'est quand la maternité arrive dans ta vie. La maternité, la face cachée du sexisme de Marie-Lise Hamelin. C'est un essai.
4: Ah! Plaidoyer incroyable.
0: Est-ce que tu cherches, au moment où tu as tes filles, tu cherches des livres qui parlent de ce que tu es en train de vivre? Tu cherches une résonance dans ton expérience?
4: C'est plus tard un peu que ça m'arrive parce qu'au début, tout ce que je fais, c'est essayer de passer à travers la nouvelle vie de maman, de pas dormir, d'allaitement. Puis je lis pas des essais, en toute transparence. J'essaye juste de passer à travers ça. C'est un peu plus tard quand je me suis mis à me poser des questions, à réfléchir à qu'est-ce qu'il y en est. Et je tombe sur ce livre-là de Marie-Lise Hamelin parce que je la reçois à l'époque. à un podcast que j'avais avant que les podcasts existent, ben là, oui. Avant Audio, qui s'appelait Bain Libre, que je faisais il y a très, très, très longtemps.
0: Avec tes amis Vincent Bolduc et Guillaume Lemaitre-Vierge.
4: Qu'on a reçu et qui met de l'avant, en fait, à quel point on sous-estime l'égalité parentale. Elle n'est pas existante. Même si on a des bons chums, même si je sais que tu as plusieurs enfants, que tu as un chum présent, mais il y a une réalité, c'est que c'est nous qui avons porté l'enfant, c'est nous qui avons arrêté de travailler, puis c'est en général nous qui prenons un congé qui va avoir des conséquences à long terme financières sur nos vies. Et même maintenant, on s'est nommé, je l'ai mis d'ailleurs dans le documentaire de la mi-temps, les gens aiment pas ça quand on parle de ça, mais ça a des conséquences financières dans la vie des femmes à la retraite.
0: Plus tard, quand les enfants sont... En fait, quand elles sont mères, mais plus à temps plein.
4: Oui, puis qu'en fait, cet argent-là qui n'a pas été mis de côté, ou qui n'a pas été... où les avancements professionnels vont avoir des conséquences, puis il y a un écart salarial réel. Marie-Lise est arrivée tellement d'avance avec ce livre-là. Il y a eu une réédition cette année, parce que c'est vraiment un livre important. Et je pense que toutes les femmes devraient le lire. Et... ben, les gars aussi, mais des fois, les gars, ils lisent moins ça. Fait que là, j'allais dire les gars, mais on dirait, je suis pas sûre qu'ils vont y lire.
0: Oui, en même temps, c'est un petit essai, vous pouvez le laisser traîner, puis il peut tomber dessus. Est-ce que c'est ça qui t'a amené à écrire ton premier livre, Jessica, Maman, dis-moi?
4: Oui. Oui. Ouais, c'est vraiment
0: c'est
4: lié
0: l'élan
4: à
0: de
4: ça.
0: Cette lecture-là.
4: Oui, puis la réflexion, puis le désir aussi de communiquer entre femmes, parce que c'est ce que Marie-Lise fait, puis elle le fait tellement bien. C'est un livre hyper important.
0: Tes filles sont encore petites, jeunes. Elles sont peut-être pas encore dans la réflexion autour de la maternité, mais est-ce que t'es arrivée à avoir cette conversation-là avec elle ou en tout cas en famille sur peut-être pas arrêter de normaliser ce manque d'égalité parentale-là?
4: Ils sont vraiment tannés. C'est un sujet du quotidien. Là.
0: C'est vrai.
4: Je veux dire, eux autres, là, wet shout, là, ça va arriver là, avec des listes puis des limites. Non, c'est sûr que ça fait partie du quotidien. Mm-hmm. Puis de nommer ces choses-là, selon moi, sont hyper importantes. Puis le but, c'est vraiment pas de dire que les hommes font pas les choses bien. Parce que là, c'est systémique, c'est installé. Ouais. C'est qu'on sous-estime à quel point c'est comme ça. T'sais, le congé parental, il faut qu'il soit 50-50. Là. Mm-hmm. On est deux parents. La moitié, quelqu'un prend 6 mois, quelqu'un d'autre prend 6 mois, puis tout le monde va être heureux.
0: Oui, on a la chance au Québec d'avoir un congé parental qui est assez généreux, mais ce n'est pas le cas. Dès que vous sortez des frontières du Québec, là, c'est une autre paire de manches. Là.
4: Absolument, puis généreux. C'est 55 % du salaire.
0: Oui, c'est vrai.
4: Il faut quand même remettre les choses en perspective. C'est pas si généreux.
0: Mettons qu'on recule à l'âge où nos parents nous ont eu, là, c'était pas mal, vous avez 3 mois, puis après ça, vous retournez, c'était zéro, puis encore. OK, fascinant tout ça, Jessica. Il y aura d'autres livres sur la pile sur lesquels on va revenir tantôt. Merci d'être avec nous.
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0: un de ses derniers films. Il restera Misfits 2 ans plus tard, et puis ce sera la fin tragique d'une femme qui mourra à 36 ans. Mm-hmm. Je vous le disais un petit peu plus tôt en ouverture d'émission, on va souligner lundi, le 1er juin, ce qui aurait été son 100e anniversaire, elle qui nous a quittés à 36 ans seulement, née Norma Jean Baker. Marilyn Monroe, ben, c'est la séductrice, c'est la femme fatale, c'est la blonde bombshell, c'est une icône du 20e siècle. Et on s'est dit que, tiens, ce serait bien de se tourner vers les livres. Il y en a eu beaucoup. Des biographies de Marilyn, c'est comme un genre tout, en soi. Là. Et on va le faire donc avec la journaliste Manon Dumais et la critique et autrice Hélène Faradji. Rebonjour à vous deux. Je le disais, fascinée. Elle vous a fascinée toutes les deux depuis l'enfance presque.
1: Oui. Ouais. Moi, c'était tous les samedis après-midi avec ma maman. Oh. On avait 3 cassettes vidéo, fait qu'on avait Cabaret, on avait Holy Grail des Monty Python et on avait Some Like It Hot. Mm-hmm. Et pour moi, Marilyn, dès l'enfance, ça a été une espèce de fascination, pas parce que je m'imaginais vouloir lui ressembler, mais parce que elle me faisait rire. Elle me faisait beaucoup rire dans Some Like It Hot. Puis au fil des années, j'ai plongée dans ma passion pour elle, à travers les films bien sûr, puis à travers les livres aussi, puis j'ai découvert une femme beaucoup plus complexe que l'image qu'on pouvait nous renvoyer, et beaucoup plus touchante aussi. Mmh. Et je crois que c'est une femme qui m'émeut profondément.
0: Ouais.
1: Ouais, vraiment.
0: Manon, on est dans le même rapport qu'Hélène.
2: Oui, absolument. Je suis émue par cette femme-là. Puis ça remonte à l'enfance. Moi aussi, j'avais pas de vidéocassette. Ça n'existait pas quand j'étais enfant. Et donc, moi, c'était à la télévision avec ma mère aussi qui était à la maison parce qu'à l'époque, c'était préférable de rester à la maison parce que les congés de maternité, c'était pas top. Et donc, je voyais des films avec elle comme 7 ans de réflexion, Bus Stop, tous ces films-là. Et pour moi, elle apparaissait comme une déesse. Elle avait ce nuage blond de cheveux, cette peau de porcelaine. Bon, elle avait des taches de rousseur, mais à l'écran, elle avait tellement de fond de teint blanc qu'on ne voyait plus rien.
0: Il y avait un masque devant Marilyn.
2: C'était un masque. Oui, presque un masque de Pierrot dans Boston, surtout. Là, même un fard blanc sur les paupières. Et donc, mais il y avait cette lumière-là parce que cette femme-là savait jouer avec la lumière. Elle connaissait très, très bien ses angles. Elle savait comment se placer devant une caméra. Mais ce que je percevais déjà petite, et peut-être parce que ma mère m'en avait parlé, parce que là, je vais dévoiler mon âge. À 4 ans, c'était le 10e anniversaire de sa mort, j'ai eu 4 ans. Et donc, sans doute que ma mère, j'ai vu son visage aux nouvelles, on a dû en parler, et donc j'ai demandé. Moi, j'étais cet enfant insupportable qui posait tout le temps des questions.
1: C'est qui?
2: Et donc, je savais qu'elle était morte jeune, et donc la mort me fascine depuis toujours. Et donc, de voir ce pour moi, c'était la bonne humeur incarnée, parce qu'elle était drôle.
1: Ouais,
2: et
1: oui,
2: puis moi, j'avais tout le temps l'impression qu'elle
1: était... Je trouve qu'on parle très peu de la géniale actrice comique qu'elle était. Elle avait un tempo comique qui est hallucinant.
0: C'est son statut, finalement, de star, de vedette, la fascination que Hollywood a eue avec ses mariages.
2: Cette façon d'entrer en scène, c'est ça. J'avais l'impression qu'elle était toujours en déséquilibre, qu'elle allait tomber dans les bras de son partenaire.
1: Regardez dans Some Like It Hot la scène où elle marche vers le train avec son petit ukulélé, qu'elle se déhanche. Mais c'est d'une drôlerie incroyable. Ce timing dans sa diction qui est exceptionnel. Mm-hmm. Vraiment, le rire, c'est de la mécanique. Et Marilyn l'avait entièrement compris. Et c'est drôle parce qu'on parle toujours d'elle comme la séductrice, elle était belle. Effectivement, elle était d'une beauté inimaginable. Mais c'est d'abord et avant tout une actrice merveilleuse. Et malheureusement, je pense que sa beauté a presque éclipsé ça.
2: C'était le grand drame de sa vie. Et c'est pour ça, comme Jessica, elle est partie à New York parce qu'elle voulait être prise au sérieux. Mm-hmm. Parce que c'est une fille, c'est une beauté californienne, mais c'est dit, bon, en Californie, elle travaillait pour la Fox, on la traitait comme c'était toujours la blonde idiote qu'on lui faisait jouer dans les comédies. Donc, elle s'est dit, je vais aller étudier chez les Strasberg, à l'Actors Studio, je vais tout lire Stanislavski. Et il paraît que la scène qu'elle a préparée devant les étudiants qui étaient sceptiques, elle était fabuleuse. Elle avait un réel talent au-delà de cette grande beauté, de cette lumière qui transparaissait à l'écran. Elle avait quelque chose de très intérieur. Elle avait très douée.
1: Elle avait une vraie vulnérabilité.
2: Exactement.
1: Elle avait une fêlure profonde. Et je pense que, bon, évidemment, où ça arrive jusqu'au Misfits, où là, ça se dévoile. C'est vraiment un des films où on le voit. On voit sa fragilité, sa fêlure. Mais avant ça, Hollywood

0: voulait pas ça.
1: Parce qu'on n'était pas intéressé par le passé.
0: Non, c'est ça, exact. Elle est partie à New York, c'est pas sexy. Entre autres, parce qu'il y a 15 ans, n'a pas voulu d'elle dans un film et a dit publiquement « Je ne veux pas d'elle parce qu'elle pue le sexe.
1: Donc, prisonnière de cette image-là qu'Hollywood avait fabriquée d'elle.
2: Et d'autres réalisateurs l'apprenaient en disant « Mais je te prends parce que t'es une pute. »
1: Ouais. Ouf.
2: Donc, non, c'est terrible. Hélène en parlait au tout début de l'émission. Oui. C'est terrible.
1: Elle a laissé quand même pas mal d'écrits, ses journaux intimes, entre autres. Puis, on était curieux de voir par quel livre vous auriez envie de commencer. Mais vous avez toutes les deux choisi le même livre, qui n'est pas une biographie typique, en fait. Il y a beaucoup de livres qui se sont écrits sur elle, mais le premier, celui sur lequel vous vous êtes entendu, c'est « Marilyn, dernière séance » de Michel Schneider. C'est un psychanalyste français. Il ne l'a pas rencontré, Marilyn, lui. Donc, c'est quelqu'un qui est fasciné par la femme. Et la psychanalyse, c'est la porte d'entrée pour mieux connaître Marilyn. Pourquoi, Manon?
2: À cette époque-là, le monde des mots, soit de la psychanalyse, le monde des images, le cinéma, marchait main dans la main. Lee Strasberg, là, justement, qui disait à ses acteurs, allez suivre une psychanalyse parce que vous allez découvrir vos traumas profonds et ça va nourrir votre jeu. Donc, à peu près tous les acteurs suivaient une psychanalyse. Beaucoup de scénaristes faisaient appel à des psychanalystes pour approfondir les personnages, l'histoire. Et il y a même des acteurs qui devenaient psychanalystes. Et donc, Marilyn, grâce et à cause de Lee Strasberg, s'est lancée dans la psychanalyse à corps perdu. Et justement, dans les dernières séances, c'est le dernier, c'est Dr. Greenson qui a été son dernier psychanalyste, le dernier à l'avoir vivante. Mais je dirais qu'il aurait dû être radié de l'ordre des psychanalystes parce qu'il a été... Il voulait absolument la sauver, mais je pense que c'est lui qui l'a entraînée dans la mort.
0: C'est une relation psychanalytique hyper étrange parce que, bon, au départ, effectivement, elle se confie à lui, elle a ses névroses, et il tombe comme pas mal d'hommes sous le charme. Elle devient trop proche de lui dans le sens où elle va chez lui, elle connaît ses enfants, elle connaît sa femme, et lui se prend une espèce d'affection un peu trop marquée pour elle et veut la sauver. Comme un homme voudrait sauver une femme, sauf qu'en même temps, c'est son psy. Et c'est lui qui lui prescrit ses barbituriques, qui vont la faire mourir. Donc, il est dans cette espèce de relation où il veut l'aider, en même temps, il est celui qui lui donne de plus en plus de médicaments. Et donc, on peut se demander jusqu'à quel point il n'a pas précipité aussi un peu cette mort. Mais tout est faux, dans le livre.
1: Alors, c'est ça. Là, on n'est pas dans les rapports de psychanalyste.
2: C'est un roman.
1: Ils ont été protégés. Dr. Greenson et sa descendance n'ont pas voulu dévoiler ça. Donc, Schneider, lui, va inventer ces derniers moments-là.
0: Exactement. Il suit les 30 derniers mois de psychanalyse. Et donc, il l'invente, mais à partir de recherches, de documentation, de qui était Marilyn, de qui... C'est quand même qu'elle a eu quelques amants célèbres au cours de ces années-là. Donc, il nourrit sa fiction avec énormément de réel. Et au final, le portrait qu'il fait et de Marilyn et du psychiatre semble assez plausible de ce qu'on peut connaître d'elle, tout en préservant un certain mystère. C'est vraiment un bouquin assez assez fascinant, surtout sur la psychanalyse. Ce que c'est que la psychanalyse.
2: Et c'est ce qui me fascine dans ce livre-là, c'est le rapport au langage de Marilyn. Je l'ai dit tout à l'heure, elle était bègue et donc elle avait trouvé une façon de parler, de respirer, ce qui lui donnait cette espèce de voix comme une caresse. Et donc c'est ce qui l'empêchait de bégayer, mais aussi elle n'avait pas d'instruction et donc elle était avide de culture et de lecture. Et ça, qui fut son dernier mari, elle finit jamais ses livres, mais elle traînait des livres toujours avec elle. Quand elle est morte, il avait plus de 400 livres dans sa bibliothèque. Et donc, la psychanalyse était parfaite pour elle parce qu'elle pouvait se permettre de jouer sur les mots. Par exemple, elle a eu des amants, mais elle le disait, je couche pour avoir des rôles. Et elle disait, mais moi, je ne me vends pas, mais je me laisse acheter. Elle faisait beaucoup d'esprit comme ça. Elle jouait avec les lapsus. Et moi, c'est ce qui me plaisait beaucoup là-dedans parce qu'on la voit comme une image. C'est souvent pour les belles femmes, des fois, on les prend pas au sérieux. Et Marilyn en est l'exemple parfait. Et donc, on ne pouvait pas croire qu'elle était intelligente alors que c'était une fille brillante. Elle n'avait pas fait d'études, mais ce qui n'empêchait pas d'être une fille brillante et assoiffée de lecture. Et elle est tellement peu sûre d'elle qu'aussi, elle prenait des notes sur les sujets qu'elle voulait aborder avec les personnes. Et d'ailleurs, Bobby Kennedy avait vu une liste et s'était moqué d'elle. Donc, à chaque fois qu'elle essaie de monter, il y a toujours quelqu'un pour la rabaisser.
1: Pour la descendre. Ces dernières séances-là ont aussi inspiré une BDiste, Manon?
2: Très, très belle BD de Louison. C'est Louison... c'est son nom, là, ouais, elle avait demandé la permission à Michel Schneider, qui est malheureusement décédé avant la parution. Il devait écrire l'introduction. Et là, il ne comprenait pas parce qu'elle avait écrit une bande dessinée sur François Hollande. Il ne trouvait pas le rapport entre François et Marilyn. Et elle lui disait, mais moi, je fais un livre qui reflète un peu l'esprit crépusculaire de Miss Fitz. Mmh. Et donc, elle va faire disparaître toute la lumière et il n'y aura que du bleu. Elle va faire disparaître les couleurs pour faire entrer la lumière. Donc, il y aura du bleu qui va caresser les personnages comme une espèce d'ombre furtive. Et elle va faire beaucoup, elle va cadrer ses personnages de près, Greenson et Marilyn, surtout les yeux et évidemment la bouche de Marilyn qui a fait rêver tant d'hommes et de femmes aussi.
3: Pulpeuse,
2: parce que
3: rouge.
2: Ça, on pourrait en parler aussi. Mais donc, une parole, c'est la parole libérée de Marilyn aussi qui s'exprime dans ce livre-là. Donc, si vous n'avez pas le courage de lire le roman de Schneider, la BD, le roman graphique est une
0: ça
2: très bonne option.
0: Ça existe en balado aussi.
2: Ah oui. Et il y a un documentaire aussi. Bref, oh, oui, c'est à l'infini.
0: C'est décliné.
1: D'accord. Hélène, évidemment, il y a des gens qui ont côtoyé Marilyn Monroe, qui ont travaillé avec elle. Ça a donné la suggestion, certains l'aiment chaud, donc Some Like It Hot, et Marilyn de Tony Curtis. Donc, Tony Curtis, acteur,
0: voilà.
1: Qui a joué à ses côtés dans ce film-là, qui décide de raconter quoi, sa version des faits?
0: Oui, à peu près, parce que, en fait, après le tournage, Tony Curtis avait été interviewé et sous forme de boutade, il avait dit, parce qu'on lui parlait évidemment de sa relation avec Marilyn, puisqu'il embrasse Marilyn dans le film, et il avait dit, embrasser Marilyn, c'est comme embrasser Hitler.
1: Pardon?
0: Ouais, c'est ça. Et donc, c'était resté un peu comme s'il y avait eu un tournage très difficile, comme si ça s'était très mal passé. Et finalement, il a fallu attendre qu'il ait 84 ans pour qu'il écrive ce bouquin.
1: Okay.
0: Et qu'il dise, mais non, c'était juste une blague. J'ai fait une blague aux journalistes, puis ça a monté en épingle. Alors que pas du tout, elle était formidable. Il révèle qu'ils ont eu une liaison. Bon, ça, c'est pour le petit côté croustillant. Mais il raconte surtout ce film en particulier. Et ce que j'aime beaucoup, c'est qu'au-delà des souvenirs, des anecdotes, il parle de l'actrice.
1: Mm-hmm.
0: Et c'est un acteur qui parle d'une actrice. Et c'est très, très beau parce que justement, il va dans ces détails que nous, on ne voit pas nécessairement quand on regarde le film, mais comment elle se présentait sur le plateau, comment des fois, elle décidait de presque d'enlever la lumière qui émanait d'elle, puis qu'elle se faisait toute petite, puis on la voyait presque pas. Mm-hmm. Et que d'autres fois, au contraire, elle arrivait, puis c'était son plateau. C'était Let's go, Marilyn est là. Il parle beaucoup de ses retards aussi, parce qu'évidemment, sur les tournages, c'était difficile. À cause de son anxiété, à cause de ses fêlures, elle y arrivait pas tout à fait. Donc, elle faisait prendre des retards énormes aux productions. Et ça mettait tout le monde dans l'embarras. Mais en même temps, lui comprend que c'est de la fragilité, c'est de l'anxiété, c'est des choses dont aujourd'hui on parle beaucoup plus facilement, mais qui dans les années 60, fin des années 50, évidemment la santé mentale des...
1: Non, il y avait les cachets pour ça.
0: Voilà, exactement. Ouais. Dieu sait qu'elle en a pris.
2: Avec du champagne pour accentuer leur effet.
0: C'est ça, et c'est très très touchant de voir Tony Curtis parler d'elle avec beaucoup de tendresse.
1: Maintenant, on a parlé de Michel Schneider, le psychanalyste. Il a écrit un autre livre sur Marilyn. Il était livre... vraiment sa muse.
2: Oui, absolument. Et il dit même que c'est son double, parce que quand il est né, elle avait 18 ans. Et quand elle est morte, il avait 18 ans. Donc, c'est mon double. Et il dit, je suis gémeaux comme elle. Et donc, c'est un abécédaire. Donc, on retrouve les mots suicide, drogue, homosexualité, maladie, Kennedy, mère, évidemment, Zelda Zonk, qui était un de ses pseudonymes. Encore deux lettres, deux initiales. Et donc, pour ceux qui ont lu dernière séance, ils n'apprendront pas grand-chose. Et puis le livre, je décourage de le lire d'un couvert à l'autre parce que ça devient très redondant, mais de temps à autre, aller chercher un mot sur elle, comme dans un dictionnaire. C'est un très beau livre de chevet. Il y a beaucoup de tendresse, d'amour et d'admiration. J'ai rarement lu un auteur aussi amoureux, je pense, de son sujet.
1: Marilyn, Les amours de sa vie de Michel Schneider. Schneider publié en 2022. On va terminer avec les livres de photos. Vous en avez sélectionné toutes les deux, chacune un. Hélène, Marilyn Monroe par Eve Arnold. Ça, c'est une référence. Ils vont avoir une relation, finalement. Eve Arnold va suivre Marilyn pendant
0: 10 ans.
1: 10 ans.
0: Et c'est Marilyn, en fait, qui tombe sur une photo qu'a prise Eve Arnold de Marlène Dietrich et qui dit, cette photographe est extraordinaire, je veux la rencontrer. Elle se rencontre et elle tombent en amitié. Elles deviennent vraiment très, très proches. Et pendant 10 ans, Eve Arnold va la suivre. Comme ça, va faire 6 séances photo avec elle. Et donc, le bouquin recoupe les 6 séances, mais se concentre particulièrement sur les Misfits. Avec 2 parties. Une première en couleur, la deuxième en noir et blanc. Et je trouve qu'on voit quelque chose de Marilyn que d'autres photographes n'ont pas réussi à capter.
1: Une vérité.
0: Une vérité, ouais. Une authenticité, un côté étrangement espiègle. Mmh. Une fille qui avait l'air de s'amuser.
1: Oui. Quelqu'un qui n'avait pas eu d'enfance. Et peut-être
0: probablement, ouais. C'est vrai. Et aussi une sincérité. ce que j'ai vu, beaucoup moins vu dans d'autres photos plus posées. Là, c'est des photos presque dans le quotidien, des trucs pris sur le vif. C'est assez extraordinaire. Et j'ai lu quelqu'un qui disait qu'Eva Arnold, elle avait un peu inventé le female gaze. Mmh. Et c'est pas fou.
1: Le regard féminin.
0: Parce que c'est une femme qui photographie une autre femme et qui donc s'abstrait un peu de cette relation de désir.
1: On sort du regard de séduction.
0: Et ça fait du bien. Et elle est incroyablement belle dans cet album photo, Marilyn.
1: Marilyn Monroe par Eve Arnold, le bouquin est hérédité évidemment plusieurs fois. J'ai même lu qu'elle avait mis un embargo sur certaines photos au décès de Marilyn pour s'assurer qu'il n'y ait pas exploitation de son image.
0: C'est une bonne chose.
1: Elle avait bien vu. Manon, on termine avec Marilyn inédite 50 séances de Milton H. Green.
2: Oui, c'est Joshua Green qui a réuni toutes les photos de son père. Enfin, pas toutes les photos. C'est 284 photos sur les milliers de photos qu'il a prises, dont 154 qui sont inédites. C'est des photos qu'il a dû regrouper pour une exposition à Shanghai en 2016. Et donc, il y a des photos qui ne sont pas parfaites parce que les négatifs ont été très, très mal entreposés. Mais dans ce livre-là, ce qu'il raconte, c'est la complicité, la relation d'amitié et professionnelle entre Milton Green et Marilyn Monroe. Et donc, un peu comme chez Eva Arnold, c'est qu'on voit sa spontanéité, son côté ludique. Elle a un réel plaisir à être devant un objectif alors qu'elle était tétanisée sur un plateau de cinéma. Parce que devant l'objectif, elle n'a pas un mot à dire.
1: Ouais.
2: Ce sont les images
1: liberté, qui parlent
2: d'elle-même. Et c'est des images, il y a très, très peu d'images du quotidien. Ce sont surtout des fois, juste pour le plaisir, on essaie un vêtement, une coiffure, un objet, un nouveau studio, on fait des tests de lumière. Donc, on est dans le plaisir total avec Marilyn et je pense que ce sont devant les objectifs des photographes, en fait, pas les paparazzis.
0: Non.
2: Dans les photographes en qui elle avait confiance, qu'elle a sans doute été le plus heureuse parce qu'elle aimait être vue.
1: Ouais.
2: Pas entendue, mais être vue.
1: Ouais. Alors, c'est deux excellentes suggestions. Puis d'ailleurs, on évoquait tantôt le côté littéraire, son appréciation pour la littérature. Il y a un bouquin qui vient tout juste de paraître.
2: De Catherine
1: Deneuve? Marilyn and Her Books, The Literary Life of Marilyn Monroe chez Simon & Schuster. Donc, si vous êtes curieux de...
2: C'est sûr que oui.
1: Absolument. Peut-être qu'on pourra mettre ça au club de lecture la saison prochaine.
2: Parce que j'ai découvert ça aujourd'hui. Il y a plusieurs années, j'avais vu un documentaire sur Marilyn commenté par Catherine Deneuve. Et là, ils viennent avec ce collectionneur de photos, ils viennent de sortir un livre chez Flammarion, Marilyn chérie. Et donc, ce documentaire-là, c'était un regard amoureux, plein d'empathie d'une grande actrice d'une grande beauté sur une consoeur.
1: Ben
2: donc,
1: oui.
2: Il paraît que c'est très, très bon. J'ai lu la critique dans Libé ou dans les Inrocks, je ne sais plus. Il paraît que c'est très bon. C'est
1: 100 ans après sa naissance, Marilyn fascine toujours. Merci beaucoup à vous deux.
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1: Avec la dramaturge et comédienne Stéphie Bazounia, récipiendaire du prix Michel Tremblay, je le redis, pour sa pièce Chronologie, et le prix du comité de lecture du quartier des autrices et des auteurs, prix international. Vraiment bravo,
2: merci
1: Stéphie. On va plonger dans l'une de tes lectures marquantes, le livre No Home de la romancière Yaa Gyasi. En anglais, ça s'appelle Homecoming. Tu as été marquée par son histoire, mais par l'autrice elle-même, je pense aussi. Et ça, c'est son tout premier roman.
4: Oui. Oui, moi quand j'ai commencé, quand j'étais à l'école de théâtre, j'ai eu un moment où j'avais besoin de me retrouver dans la littérature. Mm-hmm. Et Yaa Gyasi a été une autrice qui a été très importante pour moi, comme Chimamanda. Donc je dirais qu'il y a Homegoing et il y a Americana. Donc Homegoing, en gros, c'est l'histoire, on suit la lignée de deux sœurs sur 300 générations. C'est une grande fresque où on suit non seulement les femmes, mais les hommes aussi de chaque lignée. Puis à la fin, les descendants des deux femmes se rencontrent. Donc, c'est un livre qui m'a bouleversée parce que, premièrement, j'aime les histoires de femmes en général. J'aime les grandes fresques étalées sur plusieurs années. Ouais, c'est vraiment un livre que c'est aussi une autrice qui parce que j'avais besoin de me retrouver, parce que quand je pensais à la littérature, je pensais à des hommes dans la soixantaine, c'est comme ouais. qui en fait
1: ils ont été nombreux
4: à l'écrire,
1: oui.
4: C'est ça. Donc j'avais besoin de voir une jeune femme comme ouais. moi, née en Afrique, de 26 ans, qui est capable d'écrire un premier roman qui a gagné des prix internationalement, ouais. qui a été reconnu et qui est très quand même très complexe, pouvoir écrire un livre sur plusieurs générations, c'est incroyable. En gros, en fait, chaque chapitre parle d'un personnage mm-hmm. qui vient d'une lignée d'une des filles.
1: Alors, on s'imagine donc ces deux, on est en Afrique précoloniale, là.
4: Oui.
1: On est quelque chose comme au 18e siècle, ces deux sœurs-là qui vont avoir des destins absolument différents. Avant d'entrer dans l'histoire, oui. Stéphie, cette autrice-là, donc, elle est toute jeune. Comment elle va se retrouver à raconter cette histoire-là? Pourquoi? D'abord, c'est le pays où elle est née, c'est ça? C'est le Ghana? Elle va y retourner?
4: Oui, elle okay. retourne au Ghana. Elle va visiter là où... il y a eu les esclaves étaient retenus avant d'être envoyés aux États-Unis, puis ça la marque beaucoup et c'est ça qui inspire l'histoire. Et apparemment à ce moment-là, dans les entrevues, j'entendais que ouais. Barack Obama avait visité là, donc il y avait beaucoup de touristes autour de cet endroit-là au Ghana. Et c'est ça qui a inspiré l'écriture. Et je dirais que ça m'a aussi inspirée dans Chronologie parce que je suis retournée au Burundi.
1: Mais oui.
4: Et c'est ça qui a inspiré, une des choses qui a inspiré l'écriture de Chronologie.
1: D'accord.
4: Et je ne sais pas pourquoi, mais j'ai besoin de suivre des autrices que j'adore et ouais. voir c'est quoi leur pratique et faire la même chose. Je ne suis pas très originale.
1: Non, mais à quelque part, il y a une curiosité. Ouais, puis, oui. Donc, elle grandit comme une Américaine en Alabama, donc dans oui. le sud des États-Unis. Ce n'est pas commun. Les gens qui ont la même couleur de peau qu'elle. Donc, on comprend absolument qu'il y a un désir d'aller voir.
4: Absolument. Et ce que je trouve intéressant, c'est qu'elle raconte non seulement l'histoire de l'Afrique,
1: ouais.
4: de la colonisation en Afrique, mm-hmm. en plus des Noirs, des Noirs qui sont allés aux États-Unis, qui ont été esclavagisés aux États-Unis. Donc, c'est rare d'avoir les deux histoires racontées et de voir les traumas générationnels de toutes ouais. ces générations et de voir les liens entre eux. Et souvent, je trouve qu'il y a quand même des fois une division entre les Américains et les Africains. On dirait que c'est complètement différent, alors que nos histoires sont quand même liées.
1: Mm-hmm.
4: Et je trouve ça très intéressant parce que c'est très rare des gens qui sont capables de parler de ces deux expériences et de les nuancer au point où elle a fait. Et justement, bien sûr, elle est inspirée par des Toni Morrison, mm-hmm. elle parle de Chinua Achebe. Donc, c'est vraiment des auteurs qui m'ont aussi marquée. Et on le sent dans l'écriture mmh. qu'elle est inspirée par Beloved de Toni Morrison, qu'elle est inspirée par Chinua Achebe, Things Fall Apart, on le sent. Puis il y a quelque chose où je me sentais comme si je me reconnaissais parce que c'est des auteurs que j'avais lus aussi.
1: Toi aussi, alors ouais. que okay, tu t'y intéressais. Stéphie Mazounia, tu dis que ce sont des histoires de femmes, donc elle prend ces deux sœurs-là qu'on va suivre sur plusieurs générations. Qu'est-ce que ça change que ce soit des histoires de femmes, qu'on suive ces lignées-là?
4: Parce que la plupart du temps, on suit les histoires d'hommes. Mmh. Things Fall Apart de Chinua Achebe, c'est l'Afrique précoloniale, puis on voit l'arrivée des colonisateurs, puis on suit un homme dans ce parcours-là. Et c'est très rare dans les littératures des... Ben, maintenant, de plus en plus, mais à l'époque, c'était vraiment, on suivait des histoires d'hommes.
1: Mm-hmm.
4: Et là, avoir non seulement une jeune femme qui écrit, mais c'est, on suit majoritairement, c'est le point de vue des femmes. Et c'est ça qui m'intéresse aussi. Je trouve que ça a pas autant été raconté, le point de vue des femmes, écrit par des femmes afrodescendantes aussi.
1: Mm-hmm.
4: Donc, c'est ça qui m'intéresse, les grandes fresques de femmes. Parce que même moi, quand j'écrivais Chronologie, tu sais, j'ai beaucoup pensé à non seulement ma mère, mais j'ai pensé à ma grand-mère. C'était quoi sa vie? C'est quoi ses perspectives de ces femmes?
1: En quoi elle est différente de la mienne aussi? Comment on peut avoir des points en commun? Ouais. Il y a question aussi, puis c'est quelque chose que tu abordes aussi dans Chronologie, Stéphie, de traumatisme intergénérationnel. Nous, on en parle beaucoup au Canada, notamment avec les premiers peuples, où c'est très important. Comment elle aborde ça? Parce que ce ne sont pas des événements faciles à raconter. Quand on parle d'esclavagisme, quand on parle de l'histoire des États-Unis, le lynchage, par exemple, quelle approche elle prend?
4: Mais je dirais que c'est ça qui me bouleverse dans le livre, mm-hmm. la façon qu'elle aborde ça. Parce que comment c'est écrit, c'est des courtes phrases et elle est vraiment très sobre dans son écriture.
1: Okay.
4: Donc, on parle de choses très tragiques, mais mettons quand c'est un moment où on parle de lynchage, elle dit que le personnage est pendu. Point. Il n'y a pas de grande élaboration mm-hmm. de comment ça se fait. Et j'ai beaucoup réfléchi au concept du trauma porn, qui est le fait de c'est quoi l'éthique de l'auteur quand il est en train de parler de grosses tragédies. Ouais. Est-ce qu'on se lance dans des grosses descriptions de lynchage ou de violence contre les femmes ou autre chose? Ce que je trouve beau, c'est qu'elle, elle est très pudique. Parce que je trouve que ça peut être très déshumanisant aussi. Absolument. Souvent, que ce soit dans les films et même dans les romans, les personnes afrodescendantes, on les a trop vues, en fait, dans des... en train d'être, tu sais, lynchées. Ou on a eu toutes ces images et des fois, c'est trop facile de les réduire à ça. Mm-hmm. Alors que ce que je trouve qu'elle fait magnifiquement, c'est qu'on suit ces personnages et on s'attache à eux. Et quand quelque chose leur arrive, on est bouleversé parce qu'on s'est vu en eux. Et je trouve que c'est un procédé beaucoup plus efficace que de nous donner des grosses descriptions de une personne qui est pendue ou c'est comme une femme.
5: Pour aller bouleverser le lecteur, alors que le fait de développer une relation avec les personnages, en soi, c'est bien plus porteur d'émotion qu'une description graphique.
4: Mm-hmm. Absolument. Puis c'est quelque chose dans ma pratique où je me dis, j'ai pas envie de... Par exemple, moi, je parle des martyrs, des 40 martyrs de Bouta qui sont des jeunes qui ont refusé d'être séparés entre Hutu et Tutsi et qui ont tous été tués. Et j'ai beaucoup réfléchi à ce que je me mets à décrire qu'est-ce qui s'est passé. Et il y a des moments, oui, où j'en parle. Mais c'est que je voulais que ça, pas que ça soit trop graphique. Je voulais que ça, qu'on sente l'humain. Et je pense que c'est ça qui me touche dans la littérature. Mais quand on sent l'humain, quand on sent que c'était juste des jeunes garçons de 14 et 24 ans, comme nous, qui allaient à l'école et qui ont eu ce courage de ne pas se séparer, et qu'on se reconnaît dans ces gens-là, je trouve qu'on s'attache mieux.
5: Ouais, absolument. Oui, absolument. Elle dépeint les descendantes de ces deux sœurs-là qui auront des destins très, très différents. L'une va être l'épouse d'un gouverneur britannique, donc dans ce château où il y a traite d'esclaves. L'autre va être envoyée comme esclave, c'est ce que je comprends. Quel regard elle porte sur ces deux trajectoires-là? Parce que donc les expériences sont très, très, très différentes. J'imagine que on n'est pas dans le noir ou blanc là, dans l'expérience ici. Là. Il y a des nuances dans ces expériences-là.
4: Absolument. Et ce que je trouve qu'elle aborde d'ailleurs, qui est très tabou en fait, dans les communautés afrodescendantes, c'est le fait qu'il y a dans le livre, on voit des tribus africaines qui vont des tribus ennemies pour être esclavagisées et envoyées aux États-Unis, en Amérique du Nord. Et ça, c'est quelque chose qui est très tabou. Et dans les entrevues, elle en parle que les gens ont la difficulté à l'admettre qu'il y a des tribus qui ont vendu des esclaves, des tribus africaines. Et moi, en tant qu'Africaine, c'est quelque chose qui est quand même très malaisant. C'est, que ça soit ma tribu ou pas. Ouais, c'est sûr que c'est plus en Afrique de l'Ouest. Puis moi, je viens de l'Afrique de l'Est. Mais c'est aussi le fait de se dire qu'on a on peut avoir une posture de victime, mais aussi d'oppresseur. Mm-hmm. Et que de comprendre toutes les nuances,
5: la
4: en fait.
5: La complexité, ouais, c'est de ça. Cette histoire-là.
4: Et c'est ça que je trouve courageux, le fait qu'elle n'évite pas cette complexité, mais que tout ça existe ensemble.
5: Alors, ça s'appelle No Home, en anglais Homecoming, de Ya Jiasi. C'est la suggestion de Sophie Mazounia. Merci de nous l'avoir fait connaître.
4: Avec
5: très
4: plaisir.
5: Hâte de replonger dans ta bibliothèque. Merci. Il nous reste une minute et quelques secondes, Jessica, pour ton dernier livre. Il est très beau. Et puis, t'as été offert par ton frère. Parents Must Unite and Fight.
6: Ouais, mon frère a vu ça dans une librairie à Paris, puis il a vu mon nom écrit au-dessus fluo avec des flèches. Il dit, il aurait été 1 000 $, je te l'aurais acheté, ma sœur, ton nom est écrit dessus. C'est une exposition d'un groupe de féministes anglaises qui ont pris des photos à différents moments de manifestations parce qu'elles demandent des places en garderie. Et moi, avec ma place au travail, combien de temps? En 2026, je fais la même chose. Je vais dans la rue et je demande des places en garderie parce qu'on vit le même problème. Alors, c'est tellement intéressant de voir à quel point on piétine, que l'avancement n'est pas réel, que les demandes sont les mêmes. C'est tellement un beau livre. Les livres d'art, grandeur, immense, font aussi partie des choses très importantes dans ma vie.
5: Que t'aimes.
6: J'en ai plein. Puis c'est de replonger. Cette expo-là, je ne l'ai pas vue, mais quand c'est des expos qu'on a vues, qu'on peut replonger et retourner, c'est tellement extraordinaire. Donc, c'est un livre de Camille Richard. Il n'est pas trouvable. Cherchez-le pas. Oh! Il n'est pas trouvable, mais moi, je l'ai dans ma bibliothèque.
5: Bon, ben, devenez
1: amis avec Jessica à travers ces capsules Passion Lunch. Oui. En dessous, là, dans les commentaires, peut-être que vous pourrez le feuilleter. Merci beaucoup,
6: merci,
1: Jessica.
6: Karine.
1: Merci d'avoir partagé tout ça avec nous. Merci Manon Dumais, Hélène Faradji, Stéphie Mazounia. Merci aussi à toute l'équipe qui a travaillé fort à la confection de l'émission encore cette semaine, à la technique Bruno Frigon, la voix et du maître Marilyn Dumont-Sange, à la recherche Florence Mignot et Patrice Parent, à la réalisation Mathieu Beauchamp. Je m'appelle Karine Lefebvre. Je vous vois demain 20h pour la Société de lecteurs. Sinon, on se voit la semaine prochaine. Salut!
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11: Bonsoir, ici Louis de Belval. Voici les informations. Christine Fréchette a démissionné de son poste de chef de la coalition Avenir Québec. Le parti a été rayé de la carte hier soir après avoir fait élire 90 députés en 2022. Christine Fréchette affirme qu'un nouveau leader saura prendre en charge l'avenir du parti.
12: La coalition a dès maintenant besoin de quelqu'un qui pourra mener nos troupes jusqu'à la prochaine élection, puis bien au-delà aussi. C'est encore plus important dans le contexte d'un gouvernement minoritaire, de procéder de la sorte. J'ai confiance en l'avenir de la coalition, confiance que nos membres sauront choisir la bonne personne pour guider notre formation politique.
11: Le premier ministre désigné du Québec, Paul-Saint-Pierre Plamondon, a pour sa part présenté ses priorités pour le début de son mandat. Il promet de tenir rapidement un grand rendez-vous sur l'itinérance. Le chef péquiste compte aussi remettre les finances publiques en ordre. Il entend créer un secrétariat à l'efficacité gouvernementale et à l'allègement réglementaire.
13: Ce secrétariat, essentiellement, va passer au peigne fin tout ce qu'il y a de programmes, de règlements et de bureaucratie, avec l'objectif de diminuer le nombre de programmes, de réduire partout ce qu'on peut les règlements et la bureaucratie, qui coûtent une fortune à nos villes, qui coûtent une fortune à nos entreprises, mais vous aurez deviné que ça coûte également une fortune à l'État québécois et que ces sommes-là sont à ce moment-là pas disponibles pour des défis sociaux importants qui sont devant nous.
11: Paul-Saint-Pierre Plamondon promet aussi de déposer un projet de loi pour geler le salaire des élus et des hauts dirigeants de sociétés d'État. Et puis la co-porte-parole solidaire Huba Ghazal s'est félicitée d'avoir défié les pronostics en conservant 9 députés, dont son co-porte-parole Sol Zanetti, de même qu'Étienne Grandmont, qui tous deux ont résisté à la vague conservatrice à Québec. Huba Ghazal a souligné que son équipe veut demeurer à l'écoute des Québécois.
14: Quand les gens vivent une insécurité économique, c'est dur après ça de dire « ben je vais me rallier à l'indépendance ». C'est beaucoup de ça que les gens nous parlent. C'est ça que je veux dire par être à l'écoute. C'est pas juste dire gauche-droite, tel projet. Comment est-ce qu'on peut faire que les gens se sentent rassurés ou est-ce qu'ils ont l'impression de continuer à s'appauvrir pendant qu'une minorité s'enrichit. C'est ça aussi qui est important et qui est fondamental.
11: Par ailleurs, le chef libéral Charles Milliard a souligné la victoire de sa candidate dans Jean Talon, la seule des libéraux dans la région de Québec où les conservateurs ont remporté la majorité des circonscriptions. Leur chef, Éric Duhem, a affirmé être sur un nuage au lendemain du scrutin. Et puis, la victoire du Parti québécois est bien accueillie par les Albertains favorables à la séparation de leur province du reste du pays. Ces derniers estiment qu'ils pourraient trouver un allié en Paul-Saint-Pierre Plamondon. Voici là-dessus le reportage de Pierre-Alexandre Larouche.
15: Lundi soir, la première ministre Danielle Smith a félicité Paul-Saint-Pierre Plamondon, élu nouveau chef du gouvernement du Québec. Le retour d'un parti souverainiste au pouvoir pourrait avoir des répercussions pour le gouvernement albertain, explique le professeur adjoint de sciences politiques à l'Université Athabasca, Alexandre Rivard.
16: Pour le Parti conservateur et le Parti québécois, je pense que Danielle Smith a trouvé des bonnes amies là, pour unir peut-être contre l'Ottawa.
15: Du côté du groupe séparatiste Alberta Prosperity Project, l'élection du Parti québécois est vue comme une une victoire, explique l'un de ses leaders, Mitch Sylvestre. Le fait qu'il y ait d'autres personnes au Canada qui ne sont pas satisfaites du gouvernement fédéral et qui pourraient éventuellement vouloir quitter la fédération, cela nous facilite les choses, indique-t-il. Pour sa part, l'ex-premier ministre conservateur Jason Kenney a affirmé en point de presse que l'Alberta ne devrait pas s'inspirer du mouvement séparatiste québécois. Le premier ministre désigné, Paul Saint-Pierre Plamondon, a visité l'Alberta l'an dernier et a déclaré que si l'Alberta devenait un pays, il la reconnaîtrait officiellement sur la scène internationale. Ici Pierre-Alexandre Larouche, Radio-Canada, Edmonton.
11: Et puis en Israël, le ministre de la Défense a ordonné à l'armée d'augmenter son niveau de vigilance à la veille des commémorations du 7 octobre. Selon des renseignements de l'armée, le Hamas souhaiterait mener des attaques et des attentats contre l'armée israélienne. 3 ans plus tard, les effets du conflit se font sentir à Gaza, mais aussi dans la politique israélienne. Le reportage de David Savoie.
17: Memshelet ha-7 be'octobre arsa ve'memshelet ha-27 be'octobre.
18: Le 7 octobre, le gouvernement a détruit. Le 27 octobre, le gouvernement va réparer. C'est ce que soutenait l'ancien premier ministre Naftali Bennett dans un récent rassemblement politique. Sa formation regroupe des candidats qui ont eu des proches tués lors de l'attaque du 7 octobre 2023. Des candidats qui veulent maintenant évincer Benjamin Netanyahou du pouvoir. Ce dernier a lancé un avertissement au Hamas. Le mouvement islamiste pourrait tenter d'interférer dans les élections du 27 octobre. Regardez ce que nous vous avons fait pendant la guerre, dit-il. Le premier ministre israélien joue sa survie politique au prochain scrutin, la première élection à survenir depuis l'attaque sans précédent du Hamas de 2023. Israël a riposté dans un conflit qui a ravagé la bande de Gaza. Le bilan est de 1221 morts côté israélien et plus de 74 000 chez les Palestiniens. Justement, sur le terrain, d'après les organisations humanitaires, les frappes israéliennes continuent dans des zones peuplées de la bande de Gaza, affirme un porte-parole de l'ONU. Des civils ont été tués ou blessés durant la fin de semaine, ajoute-t-il. Les autorités israéliennes auraient suspendu l'entrée de cargo dans Gaza en raison d'inquiétudes sécuritaires la veille de commémoration des attaques du 7 octobre. Ici David Savoie, Radio-Canada, Montréal.
11: C'était les informations.

Bonjour, bienvenue à cette grande virée du mardi, le 6 octobre 2026. Isabelle Robichaud avec vous, très heureuse de vous retrouver aujourd'hui pour continuer cette semaine. Semaine qui va être froide et venteuse pour plusieurs secteurs au Nouveau-Brunswick, mais plus dans le nord de la province. On vous envoie des saluts aujourd'hui et puis gardez-vous bien au chaud. Et pour le reste de nos auditrices et auditeurs un peu partout en Atlantique, bonne journée à vous. On va parler aujourd'hui de la programmation d'automne du Monument Lefebvre à Memram Cook. C'est rendu presque une tradition. Chaque année, on reçoit Carole Chouinard, la directrice générale, pour venir nous en parler. Ce n'est pas les activités qui manquent encore une fois d'ici Noël. Donc, on va faire le tour de tout ça. Aussi, on commence à les voir apparaître, là, les activités pour célébrer l'Halloween. Eh bien, il va y en avoir quelques-unes, justement, dans les prochains temps. Et puis, je vais vous parler de deux de ces activités. Une activité pas mal le fun qui va se dérouler du côté de la Bibliothèque publique de Moncton et aussi une activité qui sort quand même assez de l'ordinaire. Si vous n'avez pas froid aux yeux ou froid tout court, ça va se passer à Grand-Sault sur la rivière. Alors, je vais vous en parler aussi. Et puis, dans quelques minutes, direction Shippagan dans la péninsule acadienne, mais aussi ça va un peu plus loin là, que Shippagan. C'est le Salon du livre de la péninsule acadienne qui débute jeudi à une fin de semaine bien remplie, donc avec des activités, oui, à Shippagan, mais un peu partout aussi dans la péninsule acadienne. Donc, on va en discuter avec la présidente Lisette Cormier-Noël. Mais d'abord, on écoute en musique Blue Jeans Bleu avec leur pièce « Faut que tu dises wow ».

Blue Jeans Bleu avec Faut que tu dises wow. Je vous parlais tout à l'heure des activités entourant Halloween qui commencent et puis il va y en avoir une activité qui va être pas mal intéressante du côté de la bibliothèque publique de Moncton et c'est la présentation d'un film, je pense, qui est devenu au fil des ans vraiment un classique d'Halloween. C'est Hocus Pocus qu'on va regarder et ce qui est intéressant, c'est qu'il va y avoir une projection en anglais le 21 octobre à compter de 18h, mais aussi une présentation en français le mercredi 21 octobre à 18h. Et de quoi ça parle si vous n'avez jamais vu le film Hocus Pocus qui est sorti en 1993? C'est qu'il y a 300 ans, il y a trois sorcières qui ont été condamnées à mort à Salem dans le Massachusetts et il y a un petit garçon qui a été transformé en chat, un chat noir, bien sûr. Et là, ben, c'est Halloween et les sorcières sont de retour, volent sur leur aspirateur. Et puis cette fois-ci, ben, ils ont décidé de jeter leur dévolu sur l'immortalité. Puis, ils sont en colère contre les enfants qui font du trick-or-treat, qui vont chercher des gâteries de maison en maison. Et là, c'est le chat qui est âgé de 300 ans qui va sauver la situation. C'est vraiment un bon film d'Halloween, Hocus Pocus. Donc, ne manquez pas ça. Il n'y a pas besoin de s'inscrire. Vous y allez simplement. Donc, présentation ou projection en français le mercredi 21 octobre à 18h et en anglais le 20 octobre, le 21 octobre, attendez un instant. Oui, c'est ça, le 20 octobre à compter de 18h. On écoute Elisapi en musique.

0: C'était Il Sapie qu'on entendait avec cette reprise de la formation de Cranberries, reprise de la chanson Dreams. On va maintenant aller faire un tour à Chipagan parce qu'il y a un événement très attendu qui va se tenir du 8 au 11 octobre prochain. Ça débute donc jeudi. C'est le Salon du livre de la péninsule acadienne. Ce sera la 23e édition de ce rendez-vous littéraire au grand plaisir des jeunes et moins jeunes lecteurs et lectrices. Et pour nous en parler, on joint la présidente, c'est Lisette Cormier-Noël qui est avec nous. Bonjour Lisette.
1: Bon matin.
0: Merci d'être là encore une fois cette année. C'est rendu une tradition pour nous aussi de se parler chaque année.
1: On dirait qu'on s'est juste parlé hier.
0: Oui, c'est vrai.
1: Ça fait déjà passé un an.
0: C'est vrai, ça passe vite le temps. Oui. 23e édition donc pour le Salon du livre de la péninsule acadienne. Je suis curieuse, Lisette, personnellement, ça fait combien d'années maintenant que tu t'impliques avec le Salon du livre?
1: Honnêtement, je pense que je suis à ma 4e ou 5e année en tant que présidente.
0: Oui.
1: On dirait que le temps passe tellement vite. Mais c'est sûr que ça fait au moins 4 ans. D'après moi, je pense que c'est ma 4e année là, comme présidente.
0: Oui, oui, oui. Donc, on compte pas les années.
1: Non, ça va trop vite. On ne veut pas y penser.
0: Oui. Il y a beaucoup d'activités, de rencontres qui sont prévues durant ces 4 jours-là. Combien d'auteurs vont être présents cette année?
1: Cette année, on a fait un petit peu de folerie. On a vraiment invité plusieurs auteurs. En tant qu'auteur invité du salon, on en a plus d'une trentaine.
0: Oui.
1: Qui normalement, c'est moins que 30. Mais cette année, on a dit, pourquoi pas, on en invite plus. En plus de tous ceux et celles qui sont invités par leur maison d'édition, on sait déjà qu'on en a une centaine et plus.
0: Wow.
1: Donc, il va y avoir du monde en messe, comme on dit.
0: Il va y avoir du monde en messe. Puis une chance que c'est au Centre Réal Cormier de Chipagan, parce que là, on a l'espace assez pour les accueillir. Mais il faut dire que la majorité des rencontres, des activités, oui, ont lieu à Chipagan, au Centre Réal Cormier, mais est-ce qu'il y a, je sais que par le passé, il y avait aussi des activités puis des rencontres un petit peu partout dans la péninsule acadienne. Est-ce que c'est encore le cas cette année?
1: Oui, oui, oui. Toutes les bibliothèques publiques auront une ou deux activités chacune. On a aussi des activités dans les communautés Tracadie, Caraquet, et etc. Donc oui, ça, on a quand même gardé une formule un peu plus communautaire parce que je veux pas, quand on dit péninsule acadienne, ça englobe quand même beaucoup d'endroits. Et bien entendu, toutes les écoles du district scolaire francophone nord-est, donc les 34 écoles à partir de Campbellton, en venant là-bas jusqu'à Négoac, chaque école aura une visite d'un auteur, peut-être même deux à certains moments. Alors oui, on a vraiment là plein d'activités et on a aussi des activités au Centre Réal Cormier. Bien entendu, c'est le nerf de la guerre, tout se passe pas mal là.
0: Oui.
1: On a quand même quelques activités à la petite église à Chipagan. Si vous allez un peu plus loin dans la ville, là, il y a une très petite église et puis il y aura des expositions pour les bandes dessinées.
0: Oui.
1: Et on a une activité là vendredi soir, un vernissage. On a là, ça c'est vraiment une nouveauté cette année, la BD, les mangas et tout.
0: Les
1: gens nous les en demandaient à chaque année. On n'en avait pas beaucoup. Là, cette année, quand moi et Stéphane, le directeur général, on s'en est allé au Salon du livre de Québec en avril dernier, notre mission était d'aller chercher des maisons d'édition qui nous présentent seulement de la BD.
0: Mmh.
1: On a réussi et ils vont être à Chipagan. Donc, les jeunes et moins jeunes qui adore la BD, venez nous voir, vous allez en avoir pour votre goût,
0: j'ose bien savoir. Oui, c'est super parce que ça devient de plus en plus populaire chez les jeunes, mais aussi chez les moins jeunes. Là, quand on parle
1: absolument.
0: De bande dessinée, de manga, il y a des beaux romans graphiques pour adultes aussi.
1: Absolument.
0: Puis on a des bons illustrateurs, illustratrices, oui, de chez nous aussi.
1: Absolument, puis on en avait eu dans le passé, mais c'était pas assez. Les gens disaient, on en veut plus.
0: Mmh.
1: Fait qu'on a écouté, puis on a été vraiment chanceux que les gens qui sont dans ce domaine-là ont décidé de se déplacer et de venir nous voir ici à Chipagan. Donc, c'est une nouveauté, c'est une grande première, puis si tout se passe bien, on aura peut-être encore plus l'année prochaine.
0: Ah, super. Bon, tu parlais tout à l'heure des districts scolaires, les élèves qui vont avoir des visites des auteurs et tout ça. Mais au salon comme tel, il y a probablement, comme d'habitude, une bonne sélection de livres jeunesse aussi.
1: Ah, ben oui, c'est sûr. C'est sûr qu'on en a pour tout le monde, que ce soit du livre jeunesse. Cette année aussi, on a été chercher un peu plus de littérature française, du polar, science-fiction. On a vraiment été chercher des thèmes que les gens nous demandaient depuis quelques années, puis on n'avait pas toujours la facilité d'aller chercher. Alors, on a été chercher aussi des nouvelles maisons d'édition. Toutes les maisons d'édition du Nouveau-Brunswick qui seront là avec leurs nouveautés aussi. Donc vraiment, là, cette année, on a vraiment beaucoup de petites nouveautés, des petites surprises ici et là. Donc, je pense que les gens vont être agréablement là surpris et vont être très heureux de nos choix cette année.
0: Mmh. Et puis, pour la première journée du salon, jeudi, bon, il y aura même pas encore, vous n'aurez pas encore fait la cérémonie d'ouverture officielle que déjà, il y a des conférences, des causeries, des ateliers sur plusieurs thèmes très variés à différents endroits dans la péninsule. Peux-tu nous parler un peu de la journée de jeudi? Ça commence par quoi?
1: Jeudi, ben c'est sûr que c'est la grosse journée, surtout consacrée à l'Université Campus de Chipagan. On prend en charge l'amphithéâtre.
0: Oui.
1: On envahit la place. Donc, il va y avoir plusieurs conférences tout au long de la journée de jeudi et aussi de vendredi. On a des causeries avec Nicolas Langelier, Raoul Boudreau, Yves Gingras. On en a avec Herménégé Chiasson que je pense que tout le monde connaît.
0: Oui.
1: Vraiment, on a toutes sortes de thématiques qui vont être discutées pendant 2 jours. Alors, on invite les gens à se déplacer et de se rendre à l'amphithéâtre de l'Université de Moncton, campus de Chipagan. Vous serez vraiment choyés par tout ce qui va se dérouler pendant les 2 jours.
0: Mmh.
1: Et bien entendu, nous, au Centre Réal Cormier aussi, on va avoir la visite des jeunes des écoles. Donc, c'est pas une journée, c'est pas parce qu'on veut pas rien faire au Centre Réal Cormier, c'est parce qu'on se fait...
0: Ça va être occupé déjà. Ouais.
1: On se bombarder par des écoles toute la journée jeudi et aussi une partie de la journée vendredi. Et bien entendu, jeudi en soirée, nous aurons une très belle cérémonie d'ouverture avec petit clin d'œil à Bouton d'Or qui fête cette année un anniversaire. Donc, on va fêter avec eux aussi jeudi soir. Donc, ça promet d'être une très belle soirée pour jeudi pour tout le monde. Puis, l'ouverture est à 18h30 et les portes devraient ouvrir vers les 19h suite à la cérémonie d'ouverture. Et là, les gens vont pouvoir se promener et bouquiner à leur façon.
0: Ah, super. Et puis, comment on fait pour bâtir une programmation comme celle-là? Parce que ça doit être pas mal tout un travail de logistique, surtout que c'est justement un peu partout dans la péninsule.
1: Ça prend une personne qui est capable de voir l'ensemble de la péninsule, de voir l'ensemble de nos auteurs, puis de voir quel auteur qu'on peut jumeler ensemble, puis de faire une causerie ou faire une table ronde.
0: Mmh.
1: On a aussi beaucoup d'entrevues individuellement avec ces auteurs-là sur la scène Place des auteurs. Donc, à tour de rôle, on les amène, on leur discute de leur processus d'écriture, leur livre, qu'est-ce qu'était l'inspiration et plein d'autres questions. Et bien entendu, on n'oublie pas les tout-petits. Sur notre scène jeunesse Richelieu, on a aussi un défilement de programmation pour eux, que ce soit des lectures de contes, animations, bandes dessinées, illustratrices. On a vraiment beaucoup de choses qui vont se passer pour les tout-petits. Donc, vraiment, sur les 2 scènes, simultanément, partout dans la péninsule, on a quelque chose qui va se passer. Donc, c'est important que les gens se tourne vers notre site web.
0: Mmh.
1: Cette année, on n'a pas fait l'impression de programme papier.
0: Oui, vous voulez être plus vert.
1: Oui, on veut vraiment, parce qu'on veut pas ces petits livrets-là, qu'est-ce qu'on fait après? Bon, on les jette.
0: Oui.
1: On jette les copies qui nous restaient. On voulait vraiment être plus écologique et c'est vraiment aussi un des thèmes qui se trouve dans les livres et dans les auteurs qui viennent au Salon du livre. Vous allez voir ça. Donc, on a décidé de tout mettre la programmation sur notre site web. On a par jour, la programmation qu'on peut télécharger, c'est des PDF.
0: Mmh.
1: Si vous voulez l'imprimer chez vous, vous pouvez, ou vous pouvez simplement le regarder via votre téléphone, tablette ou au bureau. Donc, la programmation est divisée par journée.
0: Oui.
1: On a aussi les séances de dédicace qui est inscrite sur notre site web. Donc, s'il y a un auteur ou une autrice que vous dites, oh, elle, là, je veux la voir. Donc, vous aurez la chance aussi de les voir en séance de dédicace. Donc, toutes les heures sont là avec les dates. Donc, vraiment, il y a quelque chose.
0: Ah oui, c'est facile de trouver, là.
1: Oui,
0: c'est facile à naviguer.
1: Oui,
0: sur votre site web. Et puis, est-ce que, bon, tu parlais d'auteurs, là, que les gens veulent absolument voir. Est-ce qu'il y a des autrices ou des auteurs qui sont les vedettes cette année, qui sont très attendues par les lectrices, les lecteurs?
1: J'en nommerai comme ça parce que je veux pas toutes les nommer parce qu'on pourrait en avoir pour la journée. Mais on a du Patrick Sénécal.
0: Ah oui.
1: France Lorrain.
0: Oui.
1: On a notre Émilie Ouellette qui est très aimée par les jeunes et les ados. On a Annabelle Hébert. On a Sébastien Bérubé. Caroline Bellil. Mon Dieu, j'en ai
0: oui.
1: tellement. Virginia Possimapeo Bordelot. Elle, ça va être wow, faut vous aller la voir. On a vraiment Amélie Dubois aussi revient avec son livre jeunesse et aussi son livre adulte qui vient tout juste de sortir. Yves Lessard, on a vraiment Richard Sainte-Marie et j'en passe, je pourrais toutes les nommer, on en a une centaine.
0: Aye.
1: Donc, allez voir sur notre site web, ils sont tous là, on voit leur beau visage, on voit leur programmation, ils vont être où, ils vont faire quoi, quel livre, tout est là sur notre site web.
0: Ah, super. Ben, on va inviter les gens à en profiter de ce 23e Salon du livre de la péninsule acadienne qui se déroule là, principalement au Centre Réal Cormier, mais aussi avec des activités un petit peu partout sur le territoire. C'est du 8 au 11 octobre prochain. Lisette Cormier-Noël, merci beaucoup d'avoir été avec nous aujourd'hui. Et puis, on va vous souhaiter un bon salon à vous puis à toute votre équipe.
1: Merci, c'est très apprécié. Merci.
0: Ça fait plaisir. Et nous, ben, de notre côté, pourquoi pas un petit concours, on vous fait gagner.

Nouveauté de Catherine Noël avec Jaloux qu'on entendait. C'est une chanson d'amour pour son récent mari. Une très, très belle chanson de Catherine Noël. Il y a une activité qui va avoir lieu du côté de Grand Sceaux. Ça va se dérouler. C'est pas tout de suite, mais je vous en parle parce que si vous voulez vous inscrire, ben, vous aurez le temps de le faire, puis aussi de trouver vos costumes parce que c'est une activité d'Halloween. Ce sera la première édition d'un événement donc, qui va avoir lieu le dimanche 25 octobre de 13h10 à 16h45 et on vous invite à vous déguiser en sorcier, en sorcière et puis d'apporter vos planches à pagaie, ou vos kayaks et puis on s'en va sur la rivière. Alors, on s'en va faire une sortie sur l'eau dans les magnifiques gorges de Grand Sceaux. Le départ va se faire depuis la centrale électrique, c'est sur la West River Road. Et puis, en plus, ben, on dit que c'est le jour de la nouvelle lune. Alors, ça tombe bien. Il va y avoir une photo de groupe pour immortaliser tout ça à 12h30. Et ensuite, ben, on met les bateaux et les kayaks à l'eau et les planches à pagaie à 13h10. Et ensuite, ben, on s'en va sur la rivière. On dit de ne pas oublier d'apporter votre gilet de sauvetage, des serviettes, des vêtements chauds aussi au cas où vous serez mouillé. Si vous tombez à l'eau, ben, vous allez être quand même préparé, parce que la température pourrait être un petit peu frisquet. Donc, voilà, premier événement de sorciers sorcières sur les gorges de la rivière de Grand Sceaux. Donc, ne manquez pas ça, c'est le 25 octobre prochain à partir de 12h30 et pour la photo de groupe. Puis ensuite, on s'en va sur l'eau à partir de 13h10. On écoute Caroline Savoie en musique avant d'accueillir Carole Chouinard du Monument Lefebvre en studio. On écoute la chanson « Je t'espère ».

0: Caroline Savoie avec Je t'espère. On va partir faire un tour à un endroit que beaucoup considèrent comme un des plus beaux en Atlantique. La preuve, c'est qu'à travers les années, à l'émission La Grande Virée, on a plusieurs de nos invités qui nous en ont parlé et qui disaient que c'était vraiment un de leurs coups de cœur, surtout avec sa magnifique salle de spectacle. Alors, direction la belle vallée de Memramcook pour aller au Monument Lefebvre. Il y a une panoplie de spectacles et d'activités qui sont à la programmation d'automne. Et pour en discuter, ben, on accueille en studio la directrice générale du Monument Lefebvre, c'est Carole Chouinard qui est avec nous. Allô, Carole.
1: Bonjour.
0: Merci d'être là. C'est notre rendez-vous annuel pour faire le tour de la programmation. Comment ça a été l'été chez vous? Comment ça se passe? Est-ce que c'est plus occupé l'été ou est-ce que...
1: Ça change un peu parce que c'est sûr, on accueille beaucoup de touristes. On fait beaucoup de visites du lieu. Puis on a des événements. Quand même, on essaye de grande envergure. On a commencé, ça fait 2 ans, de présenter. On a présenté pendant 2 ans Zachary Dorme avec le monument, tout éclairé. Ouais. C'est une soirée vraiment magnifique que les gens se déplacent. Donc, on parle entre, tu sais, environ 2000 personnes qui viennent sur le terrain. Donc, ça nous fait bouger un peu parce qu'on est une très petite équipe quand même au monument. Je travaille surtout avec des étudiants, notre équipe technique, puis... Donc, c'est vraiment magnifique. Donc, on a ça qui s'est rajouté. On avait des petits spectacles l'été.
0: Puis, il y a les causeries du mardi aussi,
1: On a les causeries, on a des ateliers, on a toutes sortes de choses. On essaye, on a accueilli le consulat de France en Atlantique pour le 14 juillet cette année. Donc, on a eu beaucoup de grandes activités. On a changé un peu la direction des choses. Au lieu de faire de petites choses, on essaye de faire des choses beaucoup plus rassembleuses.
0: Oui, peut-être moins nombreuses, mais plus rassembleuses.
1: Ouais, exactement.
0: Oui. Bon, nous, au sud-est du Nouveau-Brunswick, Carole, on connaît très bien le Monument Lefebvre, mais pour ceux qui nous écoutent un peu partout en Atlantique, peux-tu nous en parler un petit peu? C'est quoi l'histoire de cette place-là?
1: À Memramcook, il y avait le collège Saint-Joseph. Là, c'est un des premiers collèges en Acadie pour éduquer les jeunes Acadiens. Il y avait aussi de mélanger des Irlandais, des Écossais. Donc, c'était une école qui permettait de former peut-être des notaires, préparer...
0: Des études plus classiques.
1: Oui, exactement. Et... c'est Camille Lefebvre vraiment qui le prêtre dont on a entendu parler dernièrement à cause de la statue a été
0: vandalisé.
1: Donc c'est debout, la statue debout, il y a plus de problème.
0: Bon.
1: Donc quand il est décédé en 1895, ses étudiants se sont regroupés pour faire une levée de fonds pour construire cet édifice là. Moi je dis autant des monuments, je viens de Carleton, donc c'est une pile de roches avec du ciment puis une plaque en bronze. C'était ça un monument, tandis que là, ils ont construit cette magnifique bâtisse-là qui est encore debout, qui a été inaugurée en 1897.
0: Wow!
1: En bas, il y avait des classes, il y avait des laboratoires de chimie, de bio, physique, et en haut, c'est la grande salle, une salle qui, au début, devait être environ 500 places, maintenant qui est à 380. La configuration a été changée.
0: Mais l'acoustique est restée incroyable.
1: On a un magnifique piano à queue. C'est quand même assez intime
0: qu'on peut faire des spectacles de musique, des pièces de théâtre, mais aussi présenter des conférences. Mmh. Puis tout le monde voit bien, entend bien. Donc, c'est merveilleux. Puis c'est un endroit qui est super important aussi pour la communauté de Memramcook. Mmh. J'imagine qu'ils en sont fiers de leur monument.
1: Ils sont fiers du monument.
0: Ouais.
1: On travaille avec la communauté pour... l'utiliser à son maximum, autant qu'on peut.
0: Oui, absolument. Il y a une très, très belle programmation qui est prévue pour tout l'automne. Puis, il y a une exposition en ce moment au Monument Lefebvre qui met en vedette quelqu'un que vous connaissez bien parce que c'est votre comptable.
1: C'est mon directeur des finances.
0: Directeur des finances, exactement.
1: Oui, Jean-Landry.
0: Oui, on n'en parlera pas trop parce qu'on veut le recevoir à l'émission pour le découvrir en tant qu'artiste, mais parle-nous-en un peu de Jean-Landry.
1: Ben, il est venu me sauver, on va dire, là. C'était quelqu'un qui a travaillé pour WorkSafe, là, travail sécuritaire, pendant des années. Donc, je ne pense pas qu'il pensait faire une carrière en tant qu'artiste visuel. Il a un grand talent, puis c'est un grand passionné. C'est une bonne personne. Tu sais, j'aime vraiment travailler avec lui. Je suis très, très chanceuse de l'avoir dans mon équipe.
0: Ouais, et il a commencé ça quand même assez sur le tard, ouais, les arts visuels. On va le recevoir, mais il fait si les gens veulent commencer à aller voir là, ses œuvres.
1: Ça vaut la peine parce que moi, je suis tombée en amour. Il m'a mis une œuvre. Nos bureaux sont très petits. Donc, dans son bureau, sur le mur, je l'avais en face. Je suis tombée en amour avec cette œuvre-là. Et à partir de là, ça l'a encouragé un peu. On a fait une première exposition il y a 3 ans. Et là, on peut voir la démarche, le travail qu'il a fait entre-temps. Puis c'est un être très généreux. Autant de son art, de sa passion et de son temps. Il fait du ping-pong avec les jeunes. Puis,
0: très impliqué. Ouais. Puis il met souvent des vaches en vedette. Donc, allez voir ça, Jean Landry. Donc, l'exposition, c'est encore en montre présentement.
1: Oui, c'est en montre jusqu'à la fin novembre.
0: Parfait. Le 10 octobre, il y a un atelier de tapis-ouké, mais c'est déjà complet. Ça, c'est bien, ça.
1: C'est quand on l'annonce et on ne l'annonce presque pas.
0: Se remplit tout de suite.
1: Ça se remplit tout de suite. C'est la 3e édition. On se prépare pour en faire d'autres au printemps. On va annoncer les dates d'ici peu. Là.
0: Donc, soyez à l'affût, Jean de Memram Cook qui veut participer.
1: Ce qui nous a permis de faire un expo de tapis-ouké d'une étudiante de la première cohorte. Donc, Julie Gautreau, l'expo avant l'expo à Jean, c'était les tapis à Julie qui s'est garochée là-dedans comme une bonne et qui fait des choses assez, très magnifiques.
0: Ouais, j'ai l'impression que les arts textiles, en général, ça a comme un regain de popularité là, dans les dernières années. Puis c'est super. Le 17 octobre, vous allez accueillir l'artiste Fano Madix. Ça, c'est quand même particulier ce qu'elle fait parce que c'est comme du conte, mais en même temps, des arts vivants à travers tout ça. C'est quand même assez éclaté là, comme proposition.
1: Oui, c'est ça. Fano était connu sous le nom de Stéphane Albert lors de la dernière fois qu'elle a passé à Memram Cook.
0: Oui.
1: Et donc, ce spectacle-là fait partie des Parlures du site, qui est le festival annuel du conte à Memram Cook. Puis en fait, j'ai su hier soir que le 15, Fano, avec Charlie, qui est la personne qui l'accompagne, Anne Godin, qu'on connaît tous, ainsi que Dominique Brault, vont faire l'ouverture. Ça va se passer au café à partir de 19h au café. Ça n'a pas été annoncé parce que ça a été décidé hier soir en fin de soirée. Donc, on va faire ça. C'était supposé être au Club d'Âge d'Or. On a décidé de le déplacer parce qu'on a toutes les choses pour l'accueillir.
0: Oui, c'est ça. Peut-être que l'endroit se prête mieux à ça.
1: Mais les billets pour le spectacle de Fano sont disponibles sur notre site web.
0: D'accord. Et puis, ça s'appelle Bright comme un diamant. Ouais. Parce qu'elle elle fait aussi ses contes en chiac, puis ramène des contes traditionnels.
1: Oui, parce que cette artiste est originaire de Moncton.
0: Oui, mais habite en Gaspésie présentement. Donc ça va être très intéressant. Une belle découverte ou redécouverte, si on l'a déjà vu. Il y a mon oncle Jason qui s'en vient chez vous aussi, parce que là, il a fait son lancement d'album déjà à Moncton, mais il s'en vient chez eux faire un lancement aussi.
1: Oui, c'est ça. Un lancement ou présenter son spectacle. Je pense que le lendemain, il décolle en tournée dans l'Ouest canadien. Donc, il va profiter de notre sage. Il est en train de faire bâtir un deuxième étage sur la scène parce qu'il veut apporter si tant de musiciens.
0: Ah, il y en a des chums de...
1: Ça va être extraordinaire. Le piano à queue est sorti, toute la chose. Donc, ils vont s'amuser. J'ai vraiment, vraiment hâte à cette soirée-là. Je sais que ça va être une soirée endiablée encore.
0: Ah, absolument. Mon oncle Jason, il fait lever les foules. Lui, ça prend pas de temps. Ensuite, le 23 octobre, il y a Émilie Landry, qu'on connaît bien, qui va être au Café culturel. Puis le 6 octobre, un autre lancement d'album, cette fois-ci de l'artiste Cédric Gautreau.
1: Ça serait le 6 novembre.
0: C'est
1: un autre de ses artistes. Artiste-là, tu n'as pas même besoin de faire trop de publicité. La salle, ça s'en vient comble. Là.
0: Ah oui.
1: Oui? On est rendu à 80% de la salle est pleine.
0: Ah oui,
1: déjà.
0: Est-ce que c'est un artiste de Memram Cook?
1: C'est un artiste de Memram Cook. C'est une personne beaucoup impliquée dans la communauté, beaucoup appréciée. Donc, et c'est un... Il a fait deux autres albums avant, puis je pense que cet album-là, c'est celui qui sent qu'il est le plus abouti.
0: Mmh.
1: Donc, super sympathique comme personne. On a eu ben du fun, on rigole quand il passe. Puis,
0: ouais.
1: Mais c'est quelqu'un qui est connu dans la région, oui.
0: Hey, c'est ça. Ben, puis le monde de Mamram Cook se tienne là, quand il y a quelqu'un
1: on
0: chez
1: appuie.
0: Eux.
1: On
0: ah
1: appuie.
0: Oui, absolument. Oui. Le 20 novembre, un autre gars de Mamram Cook sera au Café Culturel. C'est Félix Béliveau. Lui aussi, le plus
1: un
0: besoin
1: peu connu,
0: de présentation. Avec un nom de famille comme celui-là aussi.
1: Mais c'est Félix, c'est du groupe Beaumont.
0: Oui.
1: C'est le chanteur du groupe Beaumont. Donc, il reste quelques billets pour le café parce que le café, c'est seulement 35 places.
0: Qu'on, oui.
1: Qu'on on donne la place aux gens pour qu'ils puissent bouger. Puis, donc, non, Félix, ça va être vraiment le fun de l'accueillir au café. C'est une deuxième personnalité. Donc, c'est un autre. Ce soir-là, il y a le gars de Beaumont, puis il y a Félix qui fait de ses chansons ainsi que des reprises de d'autres artistes.
0: Ah, super. Puis maintenant, ben, on arrive au mois de décembre, puis là, il y a plusieurs spectacles sous le thème de Noël. Là.
1: C'est le festival de Noël.
0: Si on veut se mettre dans l'ambiance, il faut aller au Monument Lefebvre. Qu'est-ce qui s'en vient?
1: On a les gars du Nord qui viennent faire un tour, leur virée annuelle, et on a deux spectacles en matinée. On a décidé de les mettre soit les Country Boys qui ont rempli la salle l'année passée, le 6 décembre.
0: Oui.
1: Et le 13, c'est Noël par chez nous. C'est un spectacle des groupes Réveil et Mainlanders, donc combinés.
0: Oui.
1: Donc, je pense à un spectacle de famille. Et c'est à 14 heures pour permettre aux gens qui, comme moi, n'aiment pas conduire le soir, d'aller voir un show puis rentrer à la maison sans avoir peur des chevreuils.
0: Ça, c'est super de penser à ces personnes-là. Je pense qu'ils l'apprécient beaucoup.
1: Ouais. Moi aussi.
0: Toi aussi. Ben, on invite les gens à aller consulter votre site Internet, vos réseaux sociaux. Vous êtes pas mal à jour là, dans toutes vos annonces là-dessus. Et puis, ben, il me reste à vous souhaiter, à toi et ta petite équipe, mais très efficace, une bonne programmation d'automne. Puis, on se reparlera pour la programmation d'hiver.
1: Merci beaucoup, Isabelle.
0: Ça fait plaisir. Carole Chouinard, donc, qui est directrice générale du Monument Lefebvre à Mamram Cook. À bientôt.

Bon mon avec Bro qu'on entendait, c'est sur cette chanson que je vous souhaite une belle journée. Je vous dis ciao, à demain. C'est Isabelle Robichaud qui vous attend pour une autre grande virée. Donc voilà, à demain!

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2: Bonsoir, ici Louis de Belleval. Voici les informations. Les chefs des cinq principaux partis ont fait le point au lendemain de l'élection du Parti québécois. Avec 59 députés, l'équipe de Paul Saint-Pierre Plamondon formera un gouvernement minoritaire. Face à lui, le chef libéral, Charles Milliard, sera à la tête de l'opposition officielle forte d'un caucus de 40 députés. Il est revenu sur la défaite de la CAQ qui a été rayée de la carte et a tendu la main à ses militants.
3: Et je veux aussi m'adresser aux candidats caquistes qui ont été défaits hier, aux militants, aux gens qui se sont engagés de bonne foi pour leur communauté. Si vous voulez continuer à faire avancer le Québec à l'intérieur du Canada, eh bien, venez chez nous. Vous avez votre place chez nous. Nous avons des points de rencontre importants, le développement économique, la défense du français, la fierté québécoise et la volonté de rester dans le Canada.
2: Et puis, pour sa part, le parti d'Éric Duhaime a remporté la majorité des sièges dans la grande région de Québec, en plus de balayer Chaudière-Appalaches. Les conservateurs ont fait élire 19 députés. Éric Duhaime a déclaré que son équipe parlementaire devrait rapidement gagner de l'expérience.
4: Ça va arriver. Là, aujourd'hui, on est tous en amour les uns les autres. Là, pis c'est normal, on est tous sur un nuage. On vient tous de recevoir un mandat extraordinaire de la population. Il va y avoir des jours un peu plus sombres. Il ne fera pas toujours soleil à tous les jours. C'est clair. Cela étant dit, notre équipe, je tiens quand même à dire qu'on a quand même une ancienne ministre qui fait partie de l'équipe. On a aussi une ancienne députée qui a été élue hier du côté de Charlevoix, Côte-de-Beaupré. La majorité de notre caucus a de l'expérience au niveau municipal.
2: Pour sa part, la co-porte-parole solidaire Huba Gazal s'est félicitée d'avoir défié les pronostics en conservant 9 députés, dont son co-porte-parole Sol Zanetti, de même qu'Étienne Grandmont, qui ont tous les deux résisté à la vague conservatrice à Québec. Et puis, plusieurs premiers ministres provinciaux ont réagi à la victoire de Paul Saint-Pierre Plamondon aux élections québécoises. S'ils ont tous félicité le chef péquiste, certains ont profité de l'occasion pour réaffirmer leur attachement au Canada. Étienne Perrault a préparé ce qui suit.
5: Les messages de félicitations au chef du Parti québécois sont nombreux sur les réseaux sociaux de la part de ses nouveaux homologues des provinces. Plusieurs ont rappelé du même coup l'importance qu'ils accordent à l'unité canadienne. En Alberta, la première ministre Danielle Smith souligne que le Canada et les provinces sont plus forts lorsqu'ils travaillent ensemble. Celle qui s'est rangée dans le camp du non face à la sécession de l'Alberta pourrait subir les contre-coups d'un gouvernement ouvertement souverainiste au Québec, estime le professeur de sciences politiques à l'Université de l'Alberta, Frédéric Boily.
6: Danielle Smith doit faire la promotion d'unité canadienne. Et là, elle se retrouve avec un gouvernement qui promet un autre référendum. Donc, ça vient compliquer les choses.
5: Dans un message publié sur ses réseaux sociaux, le premier ministre de l'Ontario, Doug Ford, souligne lui aussi que le pays doit rester uni en pleine guerre tarifaire avec les Américains.
7: But I'm confident that he will see that this is indeed an agreement that is good for Quebec.
5: Mais à Terre-Neuve et Labrador, les préoccupations tournent plutôt autour de l'entente de Churchill Falls. Le premier ministre Tony Wakeham se dit confiant que Paul Saint-Pierre Plamondon va entériner l'accord sur le mégaprojet hydroélectrique. Et finalement, au Manitoba, Wabkinou souligne pour sa part la longue histoire de coopération entre les deux provinces, ainsi que son appui à la vitalité de la langue française au pays. Ici Étienne Perrault, Radio-Canada, Montréal.
2: En Colombie-Britannique, l'unique débat télévisé de la campagne électorale provinciale aura lieu mercredi prochain. Seuls 3 des 10 partis en liste présentent le nombre de candidats requis par le consortium des médias pour pouvoir y prendre part, le NPD, les conservateurs et le Parti vert. Julie Landry a préparé ce qui suit.
8: Si la tendance des sondages dans les intentions de vote mettait le NPD et le Parti conservateur au coude à coude depuis le début de la campagne, le plus récent sondage Angus Reid montre qu'il y a de moins en moins d'indécis et donne une avance pour les conservateurs sur le NPD.
9: Un débat, c'est encore important, surtout pour des nouveaux chefs.
8: Selon la professeure de sciences politiques de Kwantlen Polytechnic University, Valérie Vézina, le débat est une occasion en or pour Lone Dirksen, chef du Parti conservateur depuis moins d'un mois, et la chef du Parti vert, Emily Lowen, élue depuis un an seulement.
9: S'ils font assez bonne impression, Ils ont tout à gagner.
8: Mais ça pourrait être un couteau à double tranchant pour le chef conservateur sans expérience de débat, selon John Rowe de Angus Reid, qui lui donne quand même un avantage.
10: It's probably more likely to be good than bad.
8: Selon lui, c'est surtout David Eby qui devra se défendre.
10: He's probably going to be getting it from both sides.
8: Parce que les critiques sur son bilan politique arriveront probablement des deux côtés. Les deux observateurs politiques se désolent que OneBC et CenterBC n'ont pu présenter 65 candidats, le nombre minimum requis pour pouvoir participer au débat.
9: Moi, je pense que le plus de partis représentés, le mieux c'est.
8: Les chefs Eleanor Sturco et Dallas Brody ont toutes les deux exprimé leur déception de ne pas pouvoir se présenter au débat. Ici Julie Landry, Radio-Canada, Vancouver.
2: Et puis une personne originaire de l'État de Washington est accusée de complot en vue de commettre des meurtres dans un autre pays en lien avec la fusillade mortelle de Tumblr Ridge.
11: If you think you are safe from prosecution because you did not pull the trigger or were not physically present at the scene of the crime, think again.
2: L'agent spécial du FBI du bureau de Seattle, William Mike Harrington, a rappelé que ce n'est pas parce qu'une personne n'est pas physiquement présente sur les lieux d'un crime qu'elle ne peut pas être tenue responsable de ses gestes. Selon le FBI, l'accusé aurait rencontré la tireuse de Tumblr Ridge en ligne, lui aurait fourni des conseils et de l'argent et aurait offert de diffuser la tuerie en direct. La fusillade de Tumblr Ridge a fait 8 victimes, dont 5 élèves du secondaire, le 10 février 2026. C'était les informations.

0: Bonjour et bienvenue à cette émission du mardi 6 octobre, lendemain d'élection dans la province du Québec. Si vous nous écoutez d'ailleurs au pays, peut-être que vous vous dites enfin. Enfin, on va parler un peu d'autre chose. On va revenir à des réalités qui sont pas que québécoises si vous êtes dans une autre province. Quoique, je vous dis, ça arrivera pas ces jours-ci parce qu'il y a encore beaucoup de choses à analyser. Ce que nous allons faire dans un instant avec nos anges dans nos campagnes qui nous ont accompagnés tout au long de cette campagne électorale québécoise. Parmi nos invités aujourd'hui, il nous a époustouflés avec un premier album Cantalou il y a quelques années. Il nous avait fait le même coup avec son deuxième album Sprint. Et c'est un tour du chapeau avec son troisième album intitulé Le X du Y. C'est Thierry Larose que je vais recevoir en fin d'émission avec plusieurs extraits pour les curieux et impatients d'attendre cette sortie qui est prévue pour vendredi. Le 3 novembre prochain, ce sont d'autres élections qui auront lieu, celles de mi-mandat aux États-Unis. Alors avec Alexandre Couture-Gagnon et Charles-Philippe David, on va vous offrir un petit guide des midterms pour s'y retrouver parce que c'est vraiment pas simple tout ça. Donc on a les deux personnes parfaites pour nous vulgariser ça. Et puis en deuxième heure, on va retrouver nos spécialistes en santé, donc notre trio santé, Denis Fortier, Dr Chantal Vallée et Catherine Raymond. Il sera entre autres question d'anxiété. Est-ce qu'il faut viser le zéro anxiété dans la vie? Est-ce que ça se vise? Est-ce que c'est réaliste? Est-ce que c'est même souhaitable? Alors, ils sont là. Louis Aucoin, bonjour.
1: Oui, bonjour, Pénélope.
0: Président et stratège principal chez Aucoin Stratégie et Communication. Émilie Nicolas, salut, Émilie.
2: Bonsoir.
0: Ou je devrais dire hi, Emily. Parce que hier soir, ça s'est passé à la CBC oui. Pour toi et c'était super de te voir là. Tasha Carradine, bonjour. Oh, on t'entend pas, Tasha.
2: Bonjour à Tasha quand même.
0: Est-ce qu'on t'entend là? Non, on t'entend pas. On vous revient, Tasha, ce sera pas long. Alors, comme on a à plusieurs reprises cette saison, c'est votre cinquième participation. Ce qu'on fait, ça s'appelle Nos anges dans nos campagnes. Pourquoi? Parce qu'on a pris le vocabulaire des religions et vous en avez fait des catégories, des espèces de lorgnettes d'analyse. C'est des analyses sérieuses, mais je pense que nous allons parler... Ça va être bien différent de ce que vous avez entendu dans vos bulletins d'information puis vos émissions d'importe d'information depuis ce matin. On a retrouvé le son. Bonjour, Tasha.
3: Bonjour. Oui, j'étais sur mute. J'étais tellement émue de la situation hier.
0: Il y a beaucoup à dire. Effectivement, il y avait beaucoup d'émotions. Beaucoup des chefs ont été émus, parfois parce que c'était la victoire et parfois parce que c'était une immense défaite. Alors, on va analyser tout ça ensemble et nous allons commencer avec... Je suis mêlée dans ma première page. On va commencer avec Louis.
1: Oui, avec...
0: Louis, on s'en va. Je suis mêlée dans mes pages.
1: Ben, je vais vous aider. Je vais vous donner une étoile de Bethléem. Le Parti québécois va suivre son étoile de Bethléem, donc c'est enligné vers le prochain référendum. Et ça a beaucoup motivé les troupes du Parti québécois, comme on peut l'entendre dans cet extrait. N'est pas un crapaud qui se fait égorger.
0: Personne n'a plus de voix ce matin,
1: on est
0: d'accord?
1: Et cette personne, c'est la députée de Terrebonne, Catherine Gentilcor, qui s'excite dans le micro. De toute évidence, elle est de Terrebonne humeur. J'avais hâte de la faire, celle-là. Donc, mais PSPP est habitué avec un caucus de trois rois mages. C'est pour ça, lui, qui a une étoile de Bethléem. Mais il va devoir apprendre à collaborer avec 58 sans lui, 58 autres rois mages. Et ça va être plus difficile, on me dit déjà que c'est difficile. Oui, on me souffle à l'oreille souvent que ça va être difficile. Et déjà, seulement hier soir, il était clairement le gagnant de l'élection. Normalement, on laisse parler les autres chefs. Il ne l'a pas fait. Donc, il a parlé avant M. Millard. Ça, c'est le minimum de la courtoisie entre les chefs. Donc, ça ne part pas super bien en route vers l'étoile de Bethléem, mais quand même, on lui souhaite bonne chance.
0: C'est comme Bernard Drinville qui a parlé avant Christine Fréchette également. Je ne sais pas si vous l'avez.
1: Devant
0: les médias.
2: Malaise.
0: OK, allons-y, Émilie, avec la rédemption.
2: Oui, excusez, vous m'avez déconcentré. mais je pense que dans le bain d'élection comme ça, ça mérite des moments comme ça où on perd le fil.
0: Oui, absolument. C'est déjà beau de l'avoir gardé si longtemps.
2: Oui, je pense, bien sûr, la rédemption, je pense que c'est pour Ruben Gazal et aussi pour Charmillard, mais je pense d'abord vraiment pour Ruben Gazal parce que les quelques points de pourcentage qu'elle a gagnés durant la campagne avec sa performance, notamment dans les débats sur le terrain, les annonces qu'elle a fait, c'est pour QS, c'était vraiment la différence dans beaucoup de comtés entre perdre, se ramasser avec 2-3 députés et vraiment garder. Là, on est à 9, même par rapport aux 11 qu'il y avait avant dans Maurice Richard et puis dans Saint-Henri-Sainte-Anne, c'est deux comtés où ça a passé par une centaine de votes. Là. Donc, vraiment une performance qui était au-delà de ce qui a été attendu par Québec solidaire. Puis la même chose pour Charmillard aussi, où les derniers sondages lui donnaient peut-être à 36 députés, mais pas à 40. Il y a certaines personnes qui croyaient qu'il était un peu fou en disant « Non, mais regardez, la Montérégie, ça va virer rouge, vous allez voir. » Puis effectivement, il y a plusieurs comtés, je pense 5 comtés même en Montérégie, qui sont devenus libéraux. Donc, il y a quelque chose là qui s'est passé. Je pense que pour Ruben Gazal, c'est vraiment de la popularité. Je pense que pour Charmillard, c'est aussi les gens veulent pas un Parti québécois majoritaire, puis ils cherchent des options de changement hors la CAQ. Il y a un mélange des deux, mais quand même, il y a comme une prime à l'urne pour les libéraux aussi qui s'est solidifiée. Puis pour Québec solidaire, si ça avait été en-delà de ça, il y aurait eu peut-être une espèce d'immense remise en question existentielle. Mais là, pour Ruben Gazal, c'est vraiment, je pense, bien entamé pour elle pour la suite des choses. Même si ils ont perdu le statut de parti officiel au Parlement, ça va être plus difficile au niveau des moyens. C'est ça, mais il y a quand même une très bonne performance qui lui donne au moins la confiance de ses troupes-là.
0: Allons-y. Émilie l'a évoqué, Tasha, mais pour vous, la rédemption, c'est Charles Milliard.
3: Oui, absolument. Au début de cette campagne, on avait dit, est-ce qu'il va se tailler la place? Est-ce qu'il va faire la résurrection du Parti libéral? Et finalement, 40 sièges, c'est bien. En plus, il a fait des percées hors de l'île de Montréal, comme on a dit, la Montérégie. Il a été élu en Orford, Pontiac aussi. Il a pris des comtés à l'extérieur du bassin libéral traditionnel. La grande question, c'était est-ce qu'il pouvait avoir le vote francophone? Et il a réussi à l'avoir dans plusieurs comtés dans le Québec. Alors, c'était pour lui un triomphe. Il a pris la victoire dans the jaws of the lion. Il a saisi la victoire dans la bouchée du lion. Même s'il n'est pas au pouvoir, être en opposition officielle, c'est important. Et ça va être aussi, pour lui, il va être le chef du camp du non, si jamais ça arrive qu'on a un référendum. Alors, deux couronnes pour le prince. On veut pas le roi, mais le prince Charmillard. Voilà.
0: OK, d'accord. Deuxième tour de table. Louis, on est dans la séparation des eaux avec qui?
1: Avec Éric Duhaime. Mais les eaux se sont ouvertes hier devant Éric Duhaime. D'ailleurs, si ça se pouvait pour vrai, on viendrait de régler le troisième lien, mais ça, c'est une autre. Donc, hier, le Parti conservateur n'a pas franchi la mer Rouge, mais il a quand même franchi les frontières de la Beauce pour se rendre à Québec. Il a franchi la Batiscan pour se rendre aux portes de Trois-Rivières. Il s'est arrêté au fjord du Saguenay, mais il était bien parti. Donc, Éric Duhaime, ce n'est pas Moïse, mais je me demande si c'est pas le Messie, parce qu'il tentait de... pour plusieurs, c'est le Messie. Et il tentait de réunir 12 députés. Ça vous rappelle-tu quelque chose, ça, 12? 12 apôtres.
2: Oh my God.
1: Et non, ce n'est pas le Messie. Éric Duhaime a réuni 19 apôtres, finalement. Bravo. Puis, il a obtenu une majorité à lui seul, plus forte dans son comté que tous les autres chefs, si on additionne la majorité de tous les autres chefs, chacun dans leur circonscription. Donc, c'est extraordinaire. Et la prédication d'Éric Duhaime a eu de l'effet, un effet attracteur sur toutes les générations. Je vous invite à écouter Héloïse Coulombe, 23 ans, nouvelle députée de Charlebourg.
4: Qu'est-ce qui vous a motivé à faire de la politique puis à faire la politique avec les conservateurs?
5: Ce qui me motive à faire de la politique, c'est vraiment de vouloir rapprocher la politique de la démocratie des citoyens. Je pense que c'est important que ce qui représente les conservateurs soit à l'écoute, soit présent sur le terrain pour les entendre et à écouter leurs préoccupations.
4: OK.
0: Puis là, Patrice se dit, je ferai pas attention que...
4: Je n'ai rien entendu.
0: Il dit, je ferai pas semblant que j'ai entendu quelque chose, j'ai rien entendu.
1: Non, c'est ça. Mais là, puis clairement, les zones n'étaient pas assez séparées, clairement, parce qu'on entendait, elle était peut-être dans le fond de l'eau, mais son message, c'était de dire qu'elle était à l'écoute des citoyens. Donc, voilà.
0: Sympathique. Je pense que les médias vont beaucoup se l'arracher, cette Madame Coulombe, pour lui parler. Là. Émilie, le prêche dans le désert.
2: Oui, Christine Fréchette, je pense que c'est pas c'est de le désert complet, là. Zéro. En fait, c'est fou à quel point ce qui s'est passé avec la CAQ est remarquablement similaire avec ce qui s'est passé avec King Campbell en 93. Parce que vous avez un parti qui était dans le fond un parti progressiste conservateur. Hein. Moi, en tout cas, moi, j'assume que c'est ça que c'était. Et puis, qui s'est fait bouffer par les conservateurs à sa droite. En 93, c'était le Reform Party. Et par les souverainistes. En 93, c'était Lucien Bouchard. Mais vous avez à peu près le même scénario qui les a laissés dans le vide, dans le zéro en milieu. Avec une femme qui a été essentiellement dans ce qu'on appelle la falaise de verre. C'est-à-dire, tu la nommes là quand ça va mal. Et puis, elle fait son possible. Moi, je me souviens, je me suis chicanée plusieurs fois avec les autres panélistes de Patrice Roy cet hiver, parce que je disais que François Legault avait quitté trop tard, puis qu'il aurait dû proroger le Parlement, puis qu'il aurait dû essentiellement donner assez de l'oxygène à sa succession pour vraiment repartir avec des nouveaux projets de loi, puis faire autre chose. Tandis que là, c'est que...
0: Toujours avec elle?
2: Avec elle, notamment.
0: Mais elle... C'est qu'elle a été responsable de la déconfiture du parti pendant qu'elle était dans un grand ministère. Donc, c'est difficile après ça de dire « je propose du renouveau ».
2: Exact. Mais c'est que même à partir du printemps, il n'y a pas tant de renouveau que ça qui a été proposé. La CAQ n'a pas changé son agenda législatif. Et puis, on s'est emballé parfois en termes de médias, de marketing, en disant « elle change l'image ». Mais sur le fond, il n'y a pas grand-chose qui avait changé. Les Simon Jolin Barrette, etc., ils ont continué à faire leur projet de loi très divisif à l'Assemblée nationale. Et puis, à un moment donné, bien sûr que, oui, elle était ministre dans l'ancien gouvernement, mais c'est aussi que, justement, en voulant ne pas faire la rupture, en voulant garder les mêmes têtes d'affiche aussi dans son cabinet, en voulant garder la même équipe le plus possible, en voulant dire que quand les ministres de la CAQ voulaient ne pas se représenter, c'était nécessairement une mauvaise chose, ben nécessairement aussi, je pense que ça aussi, ça a fini par rattraper le fait que la CAQ, c'est la CAQ, c'est la CAQ. Il n'y aurait plus moyen d'avoir fait autre chose. Puis c'est là où, contrairement à Kim Campbell, ce qui se passe en ce moment, c'est que François Legault était le fondateur de la CAQ. Mm. Et donc là, on se retrouve à avoir un véhicule qui a servi un seul homme et puis qui avait été porté essentiellement par des militants très professionnels, des staffers, des conseillers politiques qui vont se trouver d'autres emplois. Il y en a beaucoup qui étaient sortis du Parti québécois, qui vont essayer de se magasiner des jobs au Parti québécois, revenir au pouvoir d'une autre manière. Il y a des gens qui étaient des anciens adéquistes qui vont vouloir retourner au Parti conservateur, qui vont avoir aussi besoin de conseillers politiques. Et donc, l'expertise professionnelle de la CAQ va se dispatcher un peu partout ou s'éparpiller un peu
0: et
2: partout.
0: Et donc, plus de temps au service de la CAQ.
2: Moi, je vois pas la base militante fidèle qui peut faire renaître ce parti-là, contrairement à d'autres partis. Ça a vraiment été pour moi le parti de François Legault jusqu'à preuve du contraire.
0: Tacha, le sacrifice.
3: Ben, c'est Christine Fréchette. Exactement. Je retrouve les paroles d'Émilie et je vais ajouter le fait que sacrifice, parce que justement, c'est toujours les femmes. On donne la grande responsabilité de faire le renouveau, puis boum, ça tombe à l'eau. Ici, c'était l'usure du pouvoir aussi, qu'elle pouvait pas surmonter ça, malgré le fait que c'était une nouvelle tête d'affiche. Ce qu'on a vu hier soir, cependant, elle a aussi assumé ce sacrifice. Elle a eu la classe, la dignité de dire « c'est sur moi ». C'est pas vous, c'était moi, j'assume ça, la responsabilité de la défaite. Mais ensuite, elle a dit qu'on va continuer de se battre pour ses idéaux. Quels idéaux? Il n'y avait pas d'idéaux de la CAQ. C'était ça la raison que la CAQ aussi est disparue, parce qu'on ne savait pas pour c'était quoi la raison d'être de la CAQ. Elle ne l'avait plus. Et ses échecs sur plusieurs dossiers avaient fait que la population n'avait pas de croyance dans ce mouvement-là. Alors moi, je vois mal comment elle va porter ou qui peut porter ce flambeau. Personne ne va donner de l'argent non plus à ce mouvement-là, à la CAQ. Alors c'est fini dans ma tête. Là. C'est zéro. Ils sont tombés à zéro. Ça va rester à zéro. Il n'y a plus de flambeau à porter. Mais pour elle, c'était... justement la sacrifice du parti. Elle a assumé ça. Elle est coulée avec le navire. Et pour ça, je la respecte. Elle était, je pense, très digne hier soir. Et oui, Drainville n'était pas là en parlant en même temps. Je vais ajouter. Mais elle était très dignifiée. Ouais, pas chic du tout.
6: Louis, on a deux personnes sur trois ici qui pensent que c'est la fin pour la CAQ.
1: Ouais, ben je suis pas prêt à dire ça, mais j'ai envie de dire que c'est pas la défaite de Christine Fréchette. Ok, il y a certainement une partie, mais elle aura beau dire je prends la responsabilité, tout le monde sait qu'elle a pas la responsabilité, elle a tenu le fort jusqu'au bout.
6: Mais attendez, elle a quand même la responsabilité d'un portefeuille dont l'argent a été extrêmement mal utilisé.
1: Ouais.
6: Puis selon moi, c'est une des grandes raisons pourquoi on a vu le résultat qu'on a vu. C'est la grande raison du pourquoi François Legault est parti. Mais après ça, mettre à la tête du parti, c'était sûr que ça allait être un buffet de récrimination de la part des autres chefs, là.
1: Mais moi, je suis d'accord avec vous. Puis c'est vrai que elle a participé à ça. Puis elle a défendu des projets comme dans le vote.
6: Moi, je me posais beaucoup la question de Fitzgibbon hier dans son salon. Comment il devait se sentir face à tout ça? Parce que lui aussi avait dit
1: bon, il y a ça, mais il y a aussi le fait que sous ce gouvernement-là, on a de plus en plus, en fait, de moins en moins accès à un médecin, au réseau de la santé.
6: Absolument.
1: Et il y a plein de choses, je pense, qui se sont accumulées. Et bon, elle en fait partie, mais elle n'a pas, c'est ça, je veux dire, elle
6: n'est pas la seule responsable.
1: Non, c'est ça. Et elle a eu un discours emprunt d'empathie hier à l'égard des autres chefs. Je vous suggère d'écouter ce petit extrait de Christine Fréchette.
7: Et je tiens à souligner que le parti a remporté aussi des comptes.
8: Je tiens également à saluer Rouba, Charles et Éric. Vous avez mené cette campagne-là avec détermination et avec conviction. Alors, toutes mes félicitations à vous trois.
1: Donc c'était joli. Je sais pas finalement si c'était de l'empathie ou si c'était mesquin, parce que dans le fond, elle dit vous autres, vous continuez, puis moi, je débarque de mon autobus, terminé. Donc, bon. Et j'ai un message d'intérêt public. Si vous, parmi nos auditeurs, si vous pensiez aller porter votre CV à l'aile parlementaire de la CAQ, bien, je vous recommande de revoir rapidement vos plans de carrière, parce qu'il n'y a plus beaucoup de postes ouverts.
6: OK.
1: Et voilà.
6: Ouch. allons-y, Milly, sur le yin et le yang. Je vous fais avancer un peu, là.
2: Oui, le yin et le yang, je pense que c'est une manière peut-être de décrire ce qui attend Paul Saint-Pierre Plamondon pour la suite des choses, au sens où, d'un côté, dans la région de Québec, tu as les conservateurs qui vont être difficiles à ignorer sur son flanc droit. Puis aussi, il faut quand même le dire, pour ce qui est des conservateurs, on n'a pas assez parlé, je pense, je vais m'identifier en tant que fille de la banlieue de Québec, on n'a pas assez parlé de Radio X et du fait qu'il y a au moins six candidats, y compris Éric Duhaime, qui étaient des chroniqueurs, des animateurs de Radio X. Et les autres qui sont restés par la suite dans Radio X, qui font explicitement, notamment campagne, pour aller aider une option politique, comme ils l'ont déjà fait, par exemple, souvent au point de vue municipal, dans la grande région de Québec aussi. C'est une machine qui est habituée à mener des campagnes sur des enjeux, par exemple le troisième lien, quoi que ce soit, mais aussi parfois pour des candidats politiques. Mm. Si on avait une grosse partie du 98.5 à Montréal qui se lançait en politique d'un côté, puis les gens qui restent au 98.5, qui commencent à pousser pour un parti politique, ça serait un phénomène politique très particulier. Puis c'est ça qui s'est passé dans la région de Québec notamment. Et je pense qu'on n'en a pas assez parlé. Et c'est ce qui explique aussi que ça va être très difficile pour Paul Saint-Pierre-Mondon dans la région de Québec. Aussi, même au niveau des médias, il y a un phénomène de médias locales qui lui fait de l'opposition. Et Bruno Marchand est le meilleur peut-être pour lui expliquer ce qui va se passer pour la suite des choses. Quand vous avez les radios contre vous à Québec, ça va être compliqué pour lui de se faire entendre son message sans avoir cette opposition-là, non seulement à l'Assemblée nationale, mais dans les médias locaux. Et puis à Montréal, bien sûr,
6: peut-être que finalement, ce ne sera pas les journalistes marxistes de Radio-Canada le problème de Paul Saint-Pierre Plamondon, si je comprends bien.
2: Non, mais peut-être les journalistes de Radio-Canada qui viennent de Québec, qui expliquent les affaires, ça, c'est ça. En tout cas, donc, il y a aussi le phénomène, bien sûr, à Montréal, des libéraux qui ont été plus forts que prévu. Et puis, Charles Milliard qui, d'emblée, a dit non, le référendum, pas quand moi je vais être là. Donc, des deux côtés, dans la grande région de Montréal et dans la grande région de Québec, c'est quand même la métropole. Pas la capitale, là, qui va avoir les deux blocs où ça va être compliqué pour Paul Saint-Pierre Plamondon à balancer pour la suite des choses.
6: OK, Tacha, la révélation.
3: Ben, la révélation, il y a un Québec conservateur qui le savait, ces 19 sièges-là, c'est pas rien. Et malgré le fait que, oui, je suis d'accord avec l'analyse d'Émilie, que Radio X et le pouvoir des médias jouaient beaucoup dans cette victoire essentiellement pour Duhaime, parce que je pense que c'est lui qui honnêtement, a ramassé le plus hier soir, s'est avancé le plus. Je trouve que ça, c'est un phénomène, là, parce que lui aussi a réussi à pousser le Parti québécois à la droite. Ça, c'est quelque chose. Le Parti québécois, ses racines, qui sont avec les syndicats, le mouvement travailleur, René Lévesque, je pense, prend un regard ça et dit, tu sais, qu'est-ce qui arrive, là? C'est impossible. Il roule dans son cercueil. C'est quelque chose de jamais vu qu'on a vu un PQ autant de droite que Ruben Gazal a dit. Ben, il y avait nous puis les quatre versions de la droite qui étaient là. Ça, c'était le choix des Québécois. Alors ça, c'est quelque chose que Duhaime aussi a réussi à faire. Mais il y a aussi, je pense, tout un défi parce que justement, pendant les prochaines années, est-ce qu'il va appuyer les projets du gouvernement? Est-ce que ça va être lui l'alliance ou ça va être Gazal? Parce que Gazal est à gauche, mais sur la question de souveraineté, elle est avec le gouvernement, mais Duhaime ne l'est pas. Alors, moi, je pense qu'il va y avoir beaucoup de pression sur Ottawa parce que ça va donner quelque chose à Duhaime de jouer le jeu contre les libéraux fédéraux de Carney avec Paul Saint-Pierre Plamondon. Alors, ça va être très intéressant de ce point de vue-là.
6: Oui, absolument. On va accélérer... pour les catégories restantes, Louis, c'est pas la multiplication des pains, non, c'est la multiplication des
1: députés. Le Parti libéral a tout misé sa campagne sur les prénoms de ses candidats, Charles, par exemple. Puis je comprends qu'avec quand tu t'appelles Milliard, tu veux pas te faire confondre avec les milliards dépensés par la CAQ. Donc on est allé là-dessus. Est-ce que c'est une intervention divine pour lui? Est-ce que c'était prédestiné de parler de multiplication? Toujours est-il que le PLQ passe de 21 députés à 40 députés. Mm-hmm. Donc, une multiplication par 1,9, mais nulle part dans la Bible, on a dit qu'il fallait que ce soit un chiffron. Donc, voilà. Eux autres, ça arrive comme ça. Et c'est pas la seule intervention divine hier. Il y a eu l'élection d'Antoine Diane Charest, le fils du père, dans Verdun. Et aussi l'élection de Sacha Cannon dans Hull, lui aussi le fils du père. Mm-hmm. Mais dans la multiplication des candidats, ça vient aussi avec la multiplication des problèmes, et je vous en fais écouter un ce matin. Je vais vous dire c'est qui après.
7: Et je tiens à souligner que le parti a remporté aussi des comtés qu'on pensait être bleus et aujourd'hui rouges. Nous serons entendus à l'Assemblée nationale. Nous sommes prêts à être l'opposition officielle en pleine force. Et je l'ai dit, j'avais le jersey, j'avais mes patins et maintenant j'ai la POC. Je vais filer sur la glace et je vais aller scorer ça, mon ami. On fait tout pour Maurice Richard.
1: Et là, la POC Nada Boumefta dans Maurice Richard,
6: et là,
1: elle a
6: la POC. Ça continue.
1: Elle a la POC, mais je ne sais pas si elle sait qu'elle a
6: elle
1: un coach.
6: Elle est passionnée, Sacha, exact. Passionnée, ça, je l'ai vu.
1: Bravo, on dit, on lâche pas. Bonne chance, okay. Charles.
6: Émilie, le Nirvana.
2: Oui, je parlais tout à l'heure d'Éric Duhaime. Puis je faisais des comparaisons avec le fédéral. Je vais faire une autre comparaison avec le fédéral. La vague orange de 2011, vous avez eu un phénomène où on se posait toute la question. Vous avez plein de gens qui ont pas d'expérience en politique, qui pensaient pas nécessairement être élus, qui arrivent au Parlement d'un coup. Comment est-ce qu'on va s'organiser avec ça pour en faire des députés d'expérience? À l'époque, en 2011, il y avait Tom Mulcair qui avait été ministre. Là, Éric Duhaime, il a fait beaucoup de campagnes politiques dans sa vie, mais c'est aussi la première fois qu'il est député. Il a Maïté... j'ai son nom
6: Blanchet.
2: Blanchet Vézina, merci. Qui était déjà parlementaire. Donc, il y a une personne, mais sinon, le reste, c'est tous des nouveaux venus. Des nouveaux venus où on en a parlé durant la campagne. Il y a quand même des gens avec des passés, des déclarations, etc., assez sportifs. La question de... pour ne pas le dire.
6: L'euphémisme
2: était là, mais vraiment quand même des déclarations qui avaient des tendances, dans certains cas, masculinistes contre les femmes, etc., des préjugés homophobes. Donc, il y a beaucoup de choses qui ont porté à controverse. Maintenant, la question de la discipline de caucus là-dedans, justement, je vais refaire encore ma fille de Québec, des gens qui sont habitués de dire liberté, OK, ça va être compliqué d'avoir un caucus discipliné qui apprend le métier de député là-dedans. Ça va vraiment demander des conseillers très forts. Donc oui, le Nirvana est là, mais on ne fait que commencer pour avoir une opposition efficace.
6: Mais Madame Blanchet de Vézina a dit « tout s'apprend ». Donc ça aussi, ça va s'apprendre, ce décorum en chambre. Tacha, le Nirvana, pour qui?
3: Ben moi, Nirvana, c'est pas le simple pardon, parce qu'il est au pouvoir, malgré le fait qu'il a
6: prendre ce décorum en chambre. Tasha, le Nirvana, pour qui?
3: Ben moi, Nirvana, c'est pas le simple pardon.

0: à toutes ces tentations. Et je dis, le Québec solidaire va être soumis à la tentation. Parce que le gouvernement du Parti québécois a 59 députés. Les oppositions libérales et conservatrices ont 59 députés ensemble. Il reste 9 députés au AQS, qui a véritablement, selon moi, la balance du pouvoir. Et le NPD à Ottawa a eu cette position-là et s'est allié avec les libéraux. Et aujourd'hui, qu'est-ce qu'il y a du NPD? Plus rien. Mmh. Donc, il ne faut pas se soumettre à la tentation. Il faut résister. Et c'est la balance du pouvoir qui a mené le NPD à sa perte. Donc, il faut prouver son utilité. Quand on n'est pas un parti reconnu à l'Assemblée nationale, sans se liguer avec l'un ou avec l'autre, ad vitam aeternam, et effacer sa propre identité, bonne chance.
1: Vous êtes aussi sur Rouba Ghazal, Tasha, pour l'appel à la prière,
2: oui,
1: cette fois-ci.
2: Appel à la prière, elle appelle à la prière de la gauche. Elle a dit ça hier soir. On est essentiellement, on porte ce flambeau traditionnel de la gauche au Québec. Malgré le fait qu'elle est sortie, dans mon point de vue, perdante sur les chiffres, tu sais, 12% puis 9 sièges, pas de statut de parti, mais elle peut avoir la balance du pouvoir et elle le sait. Et elle est la seule sur le plancher qui va avancer ces idées-là. Alors, si le PQ ne réussit pas à réduire le taux de sans-abri ou le coût de la vie, elle peut dire, bon, nous, on a les solutions. C'est la mame d'amis qui attend là, dans le désert un peu... pour son avenir éventuel, mais je pense que c'est pour cette raison-là qu'elle était tellement contente hier soir, souriante, mon Dieu.
1: Émilie, Nicolas, on termine avec l'appel à la prière de Pierre-Saint-Paul Plamondon.
3: Saint-Pierre,
1: ben oui, il fallait bien que je fasse ça.
3: On va s'habituer, on a quelques années pour s'habituer.
1: Penses-tu? Moi, je pense qu'on se serait déjà habitué. Si on était capable, on serait déjà capable.
4: Pas la première fois cette saison-ci.
1: On n'est pas seulement dans cette émission-ci, je peux remarquer.
3: PSPP, pour les intimes. L'appel à la prière, c'est bien sûr, vers la fin de son discours, finalement, il a parlé de référendum, puis etc., puis d'indépendance du Québec. Moi, j'étais à la soirée électorale de CBC, j'étais encore avec The Current ce matin. La question que tout le monde se pose dans le reste du pays, c'est il va-t-il avoir un référendum? Oui, mais il est minoritaire, mais va-t-il pareil avoir un référendum? Mais comment ça va marcher avec Mark Carney s'il veut faire un référendum? Donc, la question est là. Elle se pose. Il y a beaucoup de gens un peu partout, y compris à l'intérieur du Québec, évidemment, qui sont inquiets cette question-là.
1: Le référendum en Alberta
3: oui. En même
1: qui
3: temps que ça.
1: Pourrait peut-être avoir lieu. Là.
3: Oui, c'est ça. Ça va être dans 2 semaines. Donc, une autre question. Mais, donc, même pour le Québec, c'est vraiment la question des nombres. Les chiffres sont pas là à l'Assemblée nationale avec une opposition libérale aussi forte et le Parti conservateur qui est aussi fort comme ça. Et puis, Québec solidaire qui est indépendantiste, mais pas chèque en blanc, disons. Si c'est pas un projet de pays qui leur ressemble, pas tant. Donc, les chiffres sont pas là. Ça veut pas dire, par contre, qu'il y a pas une possibilité pour lui d'essayer de créer ce qu'on appelle des conditions gagnantes, d'essayer de créer des chicanes avec Ottawa qui permettent de mousser la question référendaire et la question d'indépendance. C'est plus ça, moi, que j'attends de son appel à la prière, plus qu'un référendum comme tel.
1: Tasha?
2: Oui, je suis d'accord, ça va être des années houleuses potentiellement, parce que regardez ce qui arrive avec Danielle Smith, elle fait la pression, elle est maintenant un oléoduc. Qu'est-ce que PSPP va
1: pourrait
2: dire? Qu'est-ce que
1: tu peux avoir, moi? Oui, absolument. OK.
2: C'est ça.
1: On était pour cette 5e présence des anges dans nos campagnes avec Louis Aucoin, président et stratège principal chez Aucoin Stratégie et Communication, et Nicolas, chroniqueuse au Devoir à Radio-Canada et à CBC, et Tasha Carradine, analyste politique et chroniqueuse pour Post Média. Gouvernement minoritaire oblige à peut-être dans 18 mois?
0: Mais oui.
1: Les anges dans une autre campagne.
3: Oui. Peut-être
1: le Secours fédéral.
3: Au plus tard dans 18 mois.
1: Merci infiniment pour tout ça.
0: À la prochaine.
2: Merci.

0: Belle, belle, belle nouvelle pièce de Mara Tremblay. Ça s'appelle Les yeux couleur bois. Elle vient tout juste de dévoiler ça. Concernant un prochain album qui paraîtra le 22 janvier, intitulé Sauvage et libre. Et ça, c'est vraiment Mara Tremblay. D'ailleurs, parlant de musique, Thierry Larose sera avec nous à la fin de l'émission pour nous parler en primeur d'un album qui va sortir vendredi. Salut, Charles-Philippe David.
1: Bonjour, Penelope McQuaid. Bonjour, Alexandre.
2: Bonjour!
0: Salut Alexandre Couture-Gagnon, professeur de sciences politiques à l'Université du Texas Rio Grande Valley et Charles-Philippe David, bien évidemment, président de l'Observatoire sur les États-Unis à la chaire Raoul Dandurand. Là, on a, bon, vous avez eu envie d'honorer ou de remplir votre promesse, de nous faire une présentation complète des élections de mi-mandat qui approche. Ça va être un guide, parce qu'on pense qu'on le sait, puis on ne sait pas vraiment comment ça marche, ou on oublie, on a besoin de se le faire rappeler. Donc, allons-y. Charles-Philippe.
1: Eh bien, écoutez, alors, c'est une élection en plusieurs temps. Il va y avoir une élection le 3 novembre, d'abord de la Chambre des représentants. Alexandre vous en parlera. 435 sièges à la Chambre des représentants. Il y aura une élection au Sénat des États-Unis. On le rappelle, le Sénat, c'est un peu particulier, Penelope, un tiers du Sénat vient en réélection chaque deux ans, donc renouvellement tous les six ans des sénateurs, c'est sûr. Alors là, il y a, vous allez le voir, il y a 35 postes qui sont en jeu. Elle vous parlera aussi, Alexandre, des gouverneurs. Pour le moment, là, ce qui rend ces élections-là, peut-être on va dire, plutôt passionnantes, c'est que les républicains ont une très mince majorité dans les deux chambres, haute, Sénat, basse, Chambre des représentants, qui est grandement menacée. J'en viens à mon point principal. Les dernières semaines, avec les sondages qui nous inondent tous les jours, mais tous les jours de prédictions, t'es habitué à ça au Québec quand
0: oui,
1: même, là, dans les dernières semaines, ben, nous démontrent que les démocrates font des percées, des avancées fulgurantes, presque, un peu partout. Alors, faut se méfier, évidemment, je mets un gros bémol là-dessus, les sondages, parce que ça dépend desquels. Les sondages nationaux, c'est intéressant pour voir des tendances, mm-hmm. hein? Mais c'est des sondages nationaux, des agrégats de sondages. Madame Durand, l'Université de Montréal, l'a expliqué qu'ici au Québec, il faut faire attention à ça. C'est pareil aux États-Unis. Il faut davantage se fier aux sondages locaux. Alors, ça donne une meilleure idée. Mais en tous les cas, ça traduit évidemment une tendance. Alors, actuellement, écoutez, Alexandre en parlera pour la Chambre des représentants. Par exemple, je donne un exemple. Mm-hmm. Alors, je peux pas citer les 250 maisons de sondage. La maison YouGov qui travaille avec l'hebdomadaire The Economist, que j'aime beaucoup particulièrement, mm-hmm. YouGov, il se trompe pas souvent, donne 95% de chance aux démocrates de remporter la Chambre des représentants. Moi, je reviendrai sur le Sénat. Ben, il donne pour le Sénat 61% de chance. 61% de chance aux démocrates aussi de l'emporter au Sénat. Puis je reviendrai sur
0: la majorité.
1: Et donc, oui, tout à fait, suffisante pour avoir une mince majorité. Mmh. Alors, c'est dire toute l'impopularité, évidemment, de Donald Trump, dont on a parlé tellement au cours des semaines. C'est dire à quel point les Américains sont tannés, sont fatigués, veulent changer de registre, sont plus capables. Pas mal de républicains aussi qui sont pas tant MAGA que ça se disent peu convaincus par ce qui se passe actuellement. Alors, quel sera le taux de participation électorale? Ça, c'est toujours la clé, hein? Toujours la même chose, parce qu'il faut le savoir, faut le rappeler à tout le monde, hein? Les élections présidentielles, ça attise beaucoup les ferveurs, puis ça attire beaucoup de gens, puis ça vote quand même pas si mal. Mais les élections de mi-mandat, ben, il y a des années où, franchement, c'était beau si on atteignait un score de... Oh, je veux te dire, 40% de taux de participation aux élections de mi-mandat. Est-ce que cette fois-ci, il y aura plus de monde qui vont participer comme certaines élections de mi-mandat? Il y en a eu quelques-unes, pas beaucoup, où on a atteint plus le chiffre de 50%. C'est très rare. Peut-être, étant donné les raisons que j'ai données sur l'impopularité de Donald Trump, les problèmes économiques, l'inflation, et puis le besoin de changement avec, sur fond, hein, faut-il le rappeler, d'une guerre qui agace, mais agace les Américains actuellement, qui se disent, on peut-tu en finir aussi avec celle-là? Alors, il faut s'attendre à une campagne très agressive de Donald Trump, je termine là-dessus, là, qui fait campagne actuellement, vous l'avez vu là, dans les nouvelles, dans beaucoup d'États, mais il est rendu qu'il fait campagne dans des États républicains qui étaient acquis parce qu'ils ont peur. La panique est... Eh bien, c'est installé un tout petit peu.
0: Qui vote? Qui vote?
1: Les gens qui sont inscrits, évidemment, sur les listes électorales. Alors là, c'est une autre porte que vous ouvrez. Les gens qui sont inscrits sur les listes électorales des États sont en mesure de participer au vote électoral. On en a parlé, Alexandre et moi, beaucoup sur le vote par anticipation, qui est énorme, qui représente environ un tiers maintenant des votes exprimés. Alors déjà, je vais vous dire, des gens qui ont déjà voté, là, au moment où on se parle. Mais il reste quand même qu'il y a beaucoup de gens qui vont aller voter le mardi 3 novembre en journée.
0: Donc, la Chambre basse, la Chambre des représentants, 435 sièges, Alexandre, à remplacer à tous les deux ans?
2: Oui. Donc, la Chambre des représentants, là, c'est toujours houleux. Puis, les représentants sont très, très, très, très proches du peuple. Puis, c'est pas aussi prestigieux qu'être sénateur. Et qu'ils sont plus, c'est plus, ça a tendance à être plus populiste.
0: C'est comme des députés.
2: C'est ça qu'on... Je m'excuse, je vous ai interrompu.
0: Non, mais c'est moi qui vous ai interrompu. C'est parce que représentant, c'est comme des députés.
2: C'est exactement ça. C'est comme des députés. C'est député au Québec ou au Canada. Puis là, les Républicains ont un petit avantage en ce moment à la Chambre des représentants, là, tu sais, 2-3 postes de plus, là. Mais on s'attend à ce que ça soit une majorité démocrate avec un faible avantage encore. Fait que ça, c'est pas super non plus pour les démocrates parce que ça donne beaucoup de pouvoir à ceux qui sont indépendants mais qui votent avec les démocrates ou ceux qui sont indépendants mais qui veulent pas suivre la ligne de parti. C'est pas une discipline de parti aussi stricte qu'au Québec ou au Canada. Puis les Républicains, ça devrait les démocrates là, qui remportent la majorité à la Chambre, mais les républicains, il leur reste des gros avantages. D'abord, ils ont beaucoup plus d'argent, presque 2 fois plus que les démocrates. Ils ont fait beaucoup de redécoupage électoral partisan, ce qui s'appelle du gerrymandering, là, mais ça devrait leur faire gagner 4-5 sièges. Ça dépend de quel analyste on regarde. Puis le troisième avantage que les républicains ont, c'est que les démocrates n'aiment pas le parti démocrate. Ils trouvent que les élus démocrates sont corrompus, les élus démocrates ne se soucient pas assez de ce que la classe moyenne voudrait, etc., etc.
0: Vous avez dit...
2: Les électeurs démocrates ne sont pas contents du parti.
0: Ah, OK. Les électeurs démocrates ne sont pas contents du noyau du Parti démocrate. Ah, OK. Intéressant, ça.
2: Oui, puis ils trouvent, comme la plupart des Américains, ils trouvent que les élus sont trop partisans, puis que les élus sont pas assez modérés. Mais c'est des élections de mi-mandat. Fait que ça devrait être des élections en réaction au président. D'habitude, c'est ça, les élections de mi-mandat. Puis je le dis à chaque fois qu'on se parle, le problème, c'est vraiment le coût de la vie. Les Américains trouvent que tout est trop cher. L'électricité, l'assurance, la nourriture, les soins de santé. Puis ils trouvent ça épouvantable. Mais bon, en tout cas, moi, je suis là, ce qui se passe à trois endroits parce que c'est intéressant. Puis les sondages locaux sont pas bons. Faut vraiment, ils sont pas super précis. C'est pas assez de gens qui sont un peu interrogés, mais il y a 3 places, selon moi, qui sont vraiment intéressantes. Bien sûr, le sud du Texas, où je suis. Mais sérieusement, il y a 3 districts au sud du Texas là, qui sont, on ne sait pas où ça va aller. T'sais, Brandeville, Edinburgh, Laredo, juste à la frontière du Mexique, là, c'est des districts qui viennent d'être découpés, là, qui ont des formes vraiment bizarres. On ne sait pas du tout comment ça va tourner. Probablement que ça va être des démocrates, mais on le sait pas. Puis c'est fascinant parce que c'est le vote latino. Puis le vote latino, c'est le vote du futur du pays. Puis les latinos ont voté, ils avaient toujours voté démocrate. Aux dernières élections présidentielles, ils ont soutenu Trump. Puis là, ils vont peut-être devenir démocrates à ces élections de mi-mandat. Si c'est le cas, ça va vouloir dire que ce que les politicologues croient, c'est que les électeurs latinos sont vraiment pas des électeurs fiables. Ils sont ni démocrates ni républicains. Puis ils peuvent changer d'avis à tout bout de champ, puis ils n'aiment pas ça que les partis les prennent pour acquis. Je pense que c'est ça qui va se passer au sud du Texas. Fait que comme Vicente Gonzalez, Enrique Cuellar, qui a été un démocrate, qui a été accusé, mais que Donald Trump a pardonné, ils vont probablement gagner. Puis dans le district 15, je pense que ça va être le chanteur texan, le Pulido, qui va gagner. Floride aussi, super intéressant. Encore le vote latino, on ne sait pas ce qui va se passer. Les latinos qui étaient le Parti démocrate, le Parti républicain, mais on a beaucoup de districts où c'est vraiment serré. Puis la Floride, c'est un État en croissance fulgurante. Fait que ça devient super difficile de prédire comment les nouveaux électeurs qui viennent de déménager vont voter. Après, à troisième place que je vais regarder pour la Chambre des représentants, c'est en Pennsylvanie, district 7, 8, 10. C'est c'est ce que tout le monde regarde. Là. C'est autour de Allentown, en Pennsylvanie. Tu sais, beaucoup de travailleurs, beaucoup de cols bleus qui souffrent beaucoup du coût de la vie. Le coût de la vie est trop élevé pour eux. Puis en Pennsylvanie, là, ces districts-là, le 7, 8, 10, même le numéro 1, c'est toujours comme celui qui gagne, c'est toujours avec 50% et quelques points, quelques chiffres après les virgules. Puis c'est à moitié rural, à moitié urbain. Fait que ces districts-là là, sont vraiment baromètres. Puis s'ils votent pour le Parti démocrate, ben ça va les encourager après pour les élections présidentielles dans 2 ans.
0: OK. Qu'est-ce qu'on surveille du côté du Sénat, Charles-Philippe?
1: Oui, puis je veux dire juste avant qu'il est possible qu'il y ait une petite vague bleue quand même à la Chambre des représentants et que la majorité actuelle d'environ 5 sièges des Républicains, en fait, les démocrates aillent chercher jusqu'à 40 sièges. Donc, ça serait c'est une possibilité. Jusqu'à 40 sièges, ça leur permettrait quand même d'avoir une confortable majorité. Au Sénat, ça va être très, très, très serré, par contre. Là, vous n'aurez pas de majorité écrasante comme celle que je mentionne pour la Chambre des représentants.
2: Je dirais 10 pour la Chambre des représentants, maximum.
1: Moi, je dirais maximum 40. Donc, si on coupe en deux, on verra les résultats. Nous avons un pari, mesdames et messieurs. On reviendra là-dessus.
0: Dans deux semaines.
1: En tout cas, on ne va pas s'attarder là-dessus parce que le but, c'est d'expliquer aux gens ce qui se passe, mais c'est intéressant. Mmh. On a des bons paris là-dessus. Le Sénat, il faut absolument que... Alors, il faut comprendre, donc, dès le départ, comme je l'ai dit, que les Républicains ont, pour l'instant, ont 6 sièges de majorité. Il faut que les démocrates en gagnent au moins 4 pour avoir une majorité, quand même, au Sénat des États-Unis. Le problème qui se pose actuellement, c'est pour ça qu'on a des courses extrêmement serrées, c'est que d'abord, il ne faut pas, pour les démocrates, perdre un seul siège qu'ils ont déjà présentement. Puis il y a un siège en particulier que tout le monde, la planète, univers, média, regarde et va scruter. C'est évidemment le Michigan. Dr. El-Sayed est le candidat, vous le savez, retenu démocrate, candidat affirmé de gauche, arabo-américain. Alors, évidemment, tout ça est totalement nouveau dans le paysage politique américain. Est-ce qu'il peut être élu au Michigan? Oui, mais ça va pas être facile. Ça va être une course très serrée. Donc, faut pas qu'ils perdent celle-là, parce que s'ils perdaient celle-là, ça veut dire qu'il leur faut 5. Sièges qui sont aux mains des Républicains.
0: Jean-Philippe, comme Alexandre l'a dit tantôt, les électeurs démocrates sont pas friands de cette grande partisanerie puis veulent des gens modérés. Il n'est pas considéré comme un modéré.
1: C'est vrai, mais en même temps, pour faire un petit peu d'argumentation. Il y a aussi beaucoup de jeunes démocrates qui veulent du changement, qui sont d'accord avec la vision progressiste actuellement défendue par plusieurs, pas une majorité, là, mais plusieurs candidats et candidates démocrates dans des postes très importants comme Abdul El-Sayed au Michigan. Donc, on va voir quel sera l'électorat qui va voter. Alors, je reviens donc au Sénat. Il faut au moins que les démocrates aillent chercher des postes actuels que détiennent des républicains, des sénateurs républicains. Okay. Puis je commence par celui qui est le plus proche de nous, je sais pas pourquoi, mais au Maine, Susan Collins est une institution, est un monument vivant au Maine. Est-ce qu'il est possible pour le candidat démocrate de l'emporter comme poste de sénateur au Maine? Tous les sondages démontrent que c'est extrêmement serré. Pour l'instant, on parle peut-être d'un avantage peut-être de 3 points pour M. Jackson contre Mme Collins, ça va être serré en titi. Donc ça, c'est déjà un premier test, mais il y en a d'autres. Plus facile, Caroline du Nord, où l'ancien, très connu gouverneur de Caroline du Nord, Roy Cooper, est de loin favori pour l'emporter, donc ravir aux Républicains ce siège de sénateur. Pour l'instant, les sondages lui donnent une confortable avance de 10 points. Pour ça, je dis, ça semble être plus facile. Une course qui va se finir très tard dans la nuit, probablement, c'est en Ohio. L'Ohio, l'ancien sénateur qui a été battu par le sénateur sortant républicain, Sherrod Brown, qui a perdu donc sa réélection en 2024, se représente et veut devenir le sénateur de nouveau, un des 2 sénateurs de l'État de l'Ohio. Et là, la course est extraordinairement serrée. Il détient peut-être une avance d'un point, 2 points, maximum 3 points sur son adversaire John Husted. À voir s'il va pouvoir gagner, mais ça encore, c'est un gros, gros siège pour les démocrates qui est en jeu là en Ohio. Et je termine la liste, puis je dis, il en faut 4. Hein? Ben, ce qui est intéressant, parce que c'est un État dont on parle très peu, c'est l'Alaska. Et l'Alaska a une chance de passer, imaginez, l'Alaska aux mains des démocrates, après avoir été longtemps aux mains des républicains. Marie Peltola pourrait devenir, qui est vraiment une fille du coin, d'une famille de pêcheurs de l'île de Kodiak en Alaska. Ben, elle convainc pas mal d'électeurs qu'elle pourrait faire l'affaire, mais elle aussi, elle a une majorité qui est jugée peut-être actuellement d'un point de majorité sur son adversaire. Puis là, c'est là où ça devient incroyable. C'est des États qu'on n'a jamais mentionnés qui pouvaient devenir démocrates. Et là, je regarde Alexandre du coin de l'œil, le Texas. Mmh. Le Texas, actuellement, il y a des sondages qui donnent même des 6-7 points d'avance à James Tallarico qui se présente contre le fameux, l'ineffable, incroyable Ron Paxton, que même Trump a ridiculisé
2: là, Paxton,
1: sa convention il y a 3 semaines. Est-ce que le Kansas pourrait redevenir démocrate? Le Kansas, la dernière fois qu'il y a un sénateur démocrate, 1994. Hey, c'est pas rien, ça. On parle aussi de l'Iowa. Ben, c'est incroyable. L'Iowa, terre rurale, toujours républicaine, qui passerait aux mains des démocrates. Alors, est-ce que les démocrates vont être capables de remporter la majorité au Sénat? Pour moi, c'est la clé de l'élection 2026 des midterms américaines.
0: OK, alors, il y a la Chambre des représentants, sont 435 aux deux ans. Il y a le Sénat, c'est aux 6 ans. Et là, il y a les gouverneurs. Hey, c'est tellement compliqué.
1: Oui, c'est compliqué.
0: Le système.
1: Ouais.
0: Là, il y a les gouverneurs. Qu'est-ce qui se passe?
2: Oui, puis on n'a pas le temps ce matin de parler de toutes les mesures, là, de toutes les propositions ou les amendements constitutionnels.
1: Non,
2: ça serait un autre sujet, mais 36 postes de gouverneurs en jeu, donc 18 républicains, 18 démocrates qui sont en jeu.
0: Ah, si on y va avec les prédictions, je m'entends. 4 ans, les gouverneurs?
2: 4 ans, sauf pour Vermont, puis de mémoire, New Hampshire, où c'est 2 ans. Là. Puis presque tous, ils ont des limites au nombre de mandats consécutifs. Tu sais, comme le président peut juste faire 2 mandats, ben, presque tous les gouverneurs, c'est aussi 2 mandats, sauf le Texas, puis quelques autres.
1: Et en roulement aussi, puis, donc pas tous d'un coup. Là.
0: Non, c'est ça, exact, comme le Sénat. Non.
2: C'est pour ça qu'il y en a juste 36. Puis là, si on y va avec nos prédictions, il y a peut-être 4-5 qui vont passer aux mains des démocrates. Là. Mais il y en a 3 dont je voulais parler ce matin. L'Alaska, parce que l'Alaska, on va avoir les résultats probablement très tard. À moins qu'il y ait une vague démocrate, puis que le candidat Chris Thompson's gagne. Chris Thompson's qui veut vraiment une campagne là, en disant qu'il est bipartisan, modéré. Il dit que s'il va être, il est élu, son cabinet va être bipartisan, qu'il va avoir des républicains dans son cabinet. Parmi ces espèces de ministres, si vous voulez. Mais l'Alaska a changé ses élections cette année. Donc, on va voir ce qui va arriver. Finalement, il y a un candidat démocrate, mais il y a 3 candidats républicains. Les électeurs vont aller voter puis ils vont classer leur candidat. Puis s'il n'y en a pas un qui a 50% au premier tour, ils vont éliminer les bulletins. Ils vont éliminer le quatrième. Ils vont prendre les bulletins de vote de ceux qui n'ont pas, des électeurs qui n'ont pas gagné, puis ils vont les recalculer. Finalement, c'est compliqué, puis ça va vraiment prendre du temps. En Alaska, ça va peut-être être un gouverneur démocrate, mais on va peut-être avoir les résultats bien tard. En Ohio, vraiment intéressant. Un État républicain, puis comme en Alaska, Devine, le gouverneur actuel, est obligé de partir parce qu'il a fait ses 2 mandats consécutifs. Puis là, le candidat républicain, c'est Vivek Ramaswamy. Je pense que tout le monde peut revoir son image dans sa tête. Il était très proche de Trump, un milliardaire qui a fait de l'argent dans les compagnies pharmaceutiques. Puis les attaques contre la candidate démocrate, Amy Acton, sont vraiment personnelles. C'est les attaques, là. C'est tellement personnel, c'est presque triste. Là. Est-ce que Amy Acton est une soulonne qui a trop bu? C'est pour ça que sa fille a appelé le 911 une fois. Ramaswamy, qui est juste un milliardaire, qui vend des médicaments qui sont pas vraiment des nouveaux médicaments, puis qui fait de l'argent sur le dos des pauvres. C'est très, très, très, très, très personnel. On va voir comment ça va virer, mais le dernier sondage que j'ai regardé, je l'avais pas vu avant ce matin, 50% des votes à Amy Acton, la candidate démocrate au poste de gouverneur de l'Ohio, 41 pour Ramaswamy. Fait que les sondages locaux sont pas toujours bons, mais Acton, la démocrate, semble avoir une avance dans l'État républicain. C'est impressionnant. L'autre État super intéressant pour le poste de gouverneur, c'est le Texas. Ah, le Texas, je ne sais pas. J'ai l'impression que Greg Abbott, le gouverneur qui est là depuis 2015, Il n'y a pas de limite, lui, au nombre de mandats qu'il peut avoir. J'ai l'impression qu'il va gagner, mais là, je suis plus certaine. Là. Il y a tellement de frustration au Texas. Là. Puis je pense que Greg Abbott sent une pression tellement forte. Là. Son moratoire sur les centres de données, son moratoire sur les caméras, Flock, il fait beaucoup, beaucoup, beaucoup d'annonces parce qu'il sent la pression. Il n'a que ça. La candidate démocrate au poste de gouverneur réussit à aller chercher le vote latino, puis a réussi à aller chercher les jeunes. Elle se présente un peu là, comme étant une populiste, puis ça semble fonctionner. Ça, c'est les États que je vais surveiller pour gouverneur.
0: OK. Si le Sénat passe aux républicains, la Chambre des représentants passe aux républicains, dans le quotidien des Américains, qu'est-ce qui va changer dans les semaines après?
1: Ben, il y a plusieurs choses qui peuvent changer. D'abord, les luttes sur le budget vont être quelque chose, parce que les démocrates vont vouloir imposer leur agenda budgétaire. Et Trump, évidemment, il sera pas d'accord
0: donc
1: avec ça.
0: Donc, on pourrait couper le budget d'ICE, par exemple, qui va être obligé d'augmenter pour avoir d'autres choses.
1: Exactement. Je pensais surtout à ICE, où là, il y a un agenda anti-ICE qui va se profiler ou qui va émerger de la Chambre des représentants, ça, c'est sûr. Mais Trump, évidemment, lui, sera pas d'accord. Donc, moi, je m'attends à des blocages très sérieux. Aussi, le pouvoir d'enquête. Les démocrates, là, à la Chambre et au Sénat, ils vont vous ouvrir un tas d'enquêtes sur un tas de sujets. On n'a même pas le temps d'en faire la liste, là, contre l'administration Trump et contre les conseillers de Trump.
0: Alexandre?
2: On peut aussi basculer dans une crise constitutionnelle impossible, où majorité à la Chambre, majorité démocrate au Sénat aussi essaie de faire changer la composition de la Cour suprême des États-Unis.
1: Oh, oui.
2: Processus de destitution, impeachment. On peut avoir le pouvoir fédéral, l'administration Trump, qui décide de ne pas laisser d'encourager finalement les membres du pouvoir exécutif, les espèces de ministres, à ne pas aller témoigner devant le Congrès. Donc, outrage au Congrès. On peut aussi tomber dans l'administration Trump décide de ne pas de demander au ministère de ne pas utiliser les fonds appropriés par le Congrès. Ça peut être une crise constitutionnelle impressionnante.
0: OK, d'accord, là, tout d'un coup, on a comme un autre portrait de ce qui pourrait se passer.
1: Mais il reste puissant, le monsieur à la Maison-Blanche, encore. Je voudrais dire, en politique étrangère, il va encore avoir beaucoup de glace pour patiner.
0: Donc, on se retrouve dans deux semaines. On n'aura pas les résultats, évidemment. Dans un mois, on les aura, mais on continuera à profiter de vos lumières là, sur ce qui s'en vient. Jean-Philippe David, Alexandre Couture-Gagnon, merci beaucoup à vous deux.
2: Merci à vous.
0: C'est comme ça que cette première heure d'émission se termine. Une heure santé s'en vient. À tout de suite.
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6: Ici Louis de Belval, voici les informations. Christine Fréchette a annoncé sa démission à titre de chef de la CAQ au lendemain de l'élection d'un gouvernement péquiste. La première ministre sortante n'a pas réussi à conserver un seul député à l'Assemblée nationale, étant elle-même défaite dans sa circonscription. Pendant ce temps, les défis s'annoncent nombreux pour Paul Saint-Pierre Plamondon à la tête d'un gouvernement minoritaire. Il promet de collaborer avec l'opposition. Julien Lapointe.
7: Au lendemain de l'effondrement de son parti, Christine Fréchette rend les armes.
8: J'ai remis ma démission comme chef de la coalition Avenir Québec.
7: Résultat de ses 39 jours de campagne lui indique qu'il est temps de passer le flambeau.
8: Je pense qu'il y a la place à une nouvelle personne pour porter le parti dans une phase de renouveau.
7: Geler le salaire des élus, organiser un sommet sur l'itinérance, le premier ministre élu, Paul Saint-Pierre Plamondon, s'est fixé plusieurs objectifs pour ses 100 premiers jours en poste.
9: On va solliciter la collaboration des autres partis.
7: Le chef libéral, qui vient de doubler son nombre de sièges à l'Assemblée nationale, prévient qu'il ne pliera pas coûte que coûte aux demandes du gouvernement de Paul Saint-Pierre Plamondon, un gouvernement minoritaire.
10: On va vraiment être parlable sur la crise du logement, sur la crise de l'itinérance.
7: Sur la tenue d'un référendum, Charles Milliard est intransigeant.
10: Ça ne vaudra pas la peine de traverser la Chambre pour venir nous voir parce que nous, c'est non.
7: De son côté, Ruba Gazal n'exclut pas de coopérer avec le Parti québécois dans le projet de l'indépendance.
11: Tout est possible, mais pour faire le pays, il faut rallier le peuple.
7: Si Québec solidaire sort de la campagne électorale avec deux députés en moins, Le parti d'Éric Duhaime remporte son pari. 19 députés conservateurs feront leur entrée à l'Assemblée nationale.
12: Il y a une courbe d'apprentissage qui va devoir être faite. Elle va devoir être faite rapidement.
7: Une transition s'amorce vers ce nouveau gouvernement minoritaire où quatre partis doivent maintenant apprendre à bien s'entendre et peut-être même parvenir à repousser le moment où le Québec sera à nouveau plongé en campagne électorale. Ici Juliane Lapointe, Radio-Canada, Montréal.
6: Et l'élection d'un gouvernement souverainiste à Québec n'a pas manqué de faire réagir les élus à Ottawa. Le gouvernement de Mark Carney affirme qu'il compte collaborer avec le Parti québécois. Estelle Côté-Sroka.
13: Pour le premier ministre Mark Carney, l'élection du Parti québécois, c'est un peu comme le début d'une nouvelle relation d'affaires.
14: C'est mon job de travailler avec tous les gouvernements, tous les stakeholders, mais tous les gouvernements surtout, dans une manière de fédéralisme coopératif.
13: Mark Carney a pris le temps de féliciter son nouvel homologue. L'économie demeure la priorité dans un contexte de guerre tarifaire avec les États-Unis. Mais il pourrait y avoir des points de discorde. Le lieutenant politique du gouvernement fédéral à Québec, Joël Lightbound.
15: Je pense qu'il y a des points de convergence avec l'agenda du nouveau gouvernement. C'est Churchill Falls. Oui, c'est le projet de TGV, mais c'est aussi diversifier nos marchés. Puis je pense que le Québec a tout à gagner.
13: Quant au programme référendaire du Parti québécois, les ministres fédéraux ne veulent surtout pas aviver les tensions. Mélanie Joly et Stephen McKinnon.
16: La démocratie a parlé, alors nous, on va, bien entendu, s'ajuster.
17: Je pense pas que ce soit la journée pour... faire trop de spéculations, on va laisser à tout le monde la chance de prendre leur repère et d'avancer ensemble.
13: Le chef du Bloc québécois, Yves-François Blanchet, estime qu'il se retrouve maintenant dans une meilleure position.
18: Évidemment, il y a une proximité beaucoup plus grande avec le Parti québécois. Les échanges, c'est Paul puis moi, on va s'envoyer des textos, on va s'appeler.
13: L'unité du pays est fragile. Si Mark Carney a réussi à rallier des premiers ministres provinciaux et territoriaux de toutes les allégeances politiques, il devra maintenant trouver une façon de convaincre Paul Saint-Pierre Plamondon de travailler dans l'intérêt commun. Ici Estelle Côté-Sroka, Radio-Canada, Ottawa.
6: Aux États-Unis, James Cody Bryant, 30 ans, a été arrêté dans l'État de Washington et accusé de complicité dans la fusillade meurtrière de Tumble Ridge en Colombie-Britannique en février. Le département de la justice l'accuse d'avoir eu des contacts réguliers avec la tireuse. William Burr a plus de détails.
19: It was about 3 years prior to the shooting.
20: Mike Harrington, agent spécial du FBI de Seattle, allègue que James Cody Bryant, 30 ans, a rencontré en ligne la tireuse de la fusillade de Tumble Ridge, Jesse Van Rensselaer, 3 ans avant qu'elle tue 8 personnes en février dernier.
21: Offering advice, sending money, and even agreeing to live stream the horrific event.
20: Et dans les mois avant l'attaque, James Cody Bryant est accusé d'avoir envoyé à Jesse Van Rensselaer de l'argent, de lui avoir donné des conseils et d'avoir accepté de diffuser l'attaque en temps réel sur Internet, selon le procureur fédéral américain par intérim Neil Floyd.
21: As one example, after...
20: Monsieur Floyd affirme aussi qu'après avoir tué des membres de sa famille, la tireuse avait de la difficulté à démarrer sa voiture. L'accusé aurait fourni des informations sur la façon de la démarrer. Et c'est par la suite que la tireuse s'est rendue à l'école de la communauté où elle a tué 6 autres personnes. Selon Elijah Rain, commissaire adjoint de la GRC, James Cody Bryant, comme Jesse Van Rensselaer, s'identifie comme femme transgenre.
21: That's my understanding, yes.
20: James Cody Bryant fait face à l'accusation de complot en vue d'assassiner des personnes à l'étranger. Une accusation passible d'une peine d'emprisonnement à perpétuité. Ici William Burr, Radio-Canada. Vancouver.
6: Et toujours aux États-Unis, des propos de Donald Trump sur la guerre en Iran ont suscité l'indignation en Californie. Il a d'abord affirmé que la hausse temporaire des prix de l'essence est le coût à payer pour protéger les États-Unis et le monde de la menace nucléaire iranienne. Il a ensuite déclaré qu'ils peuvent anéantir une ville, laissez-les anéantir Los Angeles, laissez-les anéantir San Diego. C'est un petit prix à payer. C'était les informations.

0: Merci d'être resté avec nous. Si vous étiez là pendant la première heure, merci de vous joindre à nous. Si c'est le cas, comme tous les mardis à cette heure-ci, on se prépare pour une heure entièrement consacrée à votre santé. Ils sont déjà là. Bonjour, Dr. Chantal Vallée.
1: Bonjour, Pénélope.
0: Spécialiste en médecine interne à l'hôpital Charles-Lemoyne. Denis Fortier, bonjour.
2: Bonjour, Pénélope.
0: Physiothérapeute. Et Catherine Raymond, qui est de nouveau avec nous au Trio Santé. Bonjour, Catherine.
3: Bonjour.
0: Neuroscientifique et chercheuse au département de psychologie de l'Université du Québec à Montréal. De quoi sera-t-il question, Denis, tout à l'heure?
2: Il y a des gens qui n'aiment pas leurs oreilles, qui trouvent que c'est décollé, tout ça. Mais ouais. Aujourd'hui, je vous parle des oreilles internes. Et c'est fascinant de faire des liens aussi avec la santé, différents éléments de la santé. On va parler de vertige, d'étourdissement. Je vais vous donner des trucs aussi et des tests de dépistage.
0: OK. Chantal?
3: On va parler, en fait, des médicaments pour le cholestérol, les statines, mais vraiment dans une population âgée. Parce que c'est pas beaucoup étudié, en fait, souvent les personnes âgées dans nos études. Il y en a souvent un petit nombre. On extrapole des données, on fait des agrégats. Mais là, on a vraiment une étude qui a été très bien conçue, là, dont je voulais vous parler.
0: OK, parfait. Catherine, je pense que hier, ça a été le cas de bien des gens de vivre de l'anxiété pour toutes sortes de raisons. Je pense aux candidats, aux candidates. Là. Il y en a qui en ont vécu d'une belle façon, puis d'autres d'une moins bonne. C'est le sujet d'aujourd'hui. Est-ce qu'il faut viser zéro anxiété?
4: Ben oui, moi aussi, je me suis fait cette réflexion-là hier en regardant la soirée électorale. Je pensais à l'anxiété. L'anxiété, c'est défini comme étant le mal du siècle de plus en plus sur les médias sociaux. On en parle. Les chiffres publiés semblent le confirmer. Au Canada, il y a de plus en plus de gens qui rapportent souffrir d'un trouble anxieux. La proportion a environ doublé en une dizaine d'années des troubles anxieux qui sont rapportés par la population. Chez les jeunes, c'est encore plus marqué au Québec. Les jeunes au secondaire, la proportion qui rapporte souffrir d'un trouble anxieux diagnostiqué, c'est passé de 9 à 20 % en une douzaine d'années. Ah ouais. Fait qu'on parle de 20 % des jeunes qui vont dire « j'ai un trouble anxieux ».
0: Oui. Là, je pense que j'ai dit n'importe quoi en début. J'ai dit « bonne ou mauvaise anxiété ». Ça existe-tu de la bonne anxiété?
3: Ben oui, ça existe.
0: Je pensais que du bon stress, ça existe.
3: Ben oui.
0: OK, de la bonne anxiété, ça se peut.
4: Ben tout à fait. Oh. Puis c'est pour ça que je parle de ça ce matin. Oh. Est-ce qu'il faut vraiment viser zéro anxiété? Ben la réponse, je la donne tout de suite, en fait, suite à cette belle question. Non, il ne faut pas viser zéro anxiété. Même que l'anxiété, ça peut être tout à fait adaptatif. Et donc, démystifions un peu ça ce matin.
0: Mais on cherche quand même beaucoup à gérer notre anxiété. Là. Le marché mondial le prouve.
4: Ben, c'est à la mode.
2: Ben, en fait, c'est quelque chose qu'on dirait qui pousse très rapidement des fois. Qu'on voudrait l'arrêter ou la calmer, il y a ça aussi?
4: Bien, tout à fait, c'est inconfortable à certains niveaux, les symptômes anxieux. On va en parler un petit peu plus tard aussi, à quoi ça ressemble quand on présente une forme d'anxiété. Puis là, une question qu'on pourrait se poser, c'est est-ce qu'il y a vraiment 20 % des jeunes au Québec qui souffrent d'un trouble anxieux ou bien est-ce qu'on met l'étiquette anxiété sur des choses qui n'en sont pas nécessairement? Par exemple, on pourrait parler d'anxiété parce qu'on a une meilleure sensibilisation à ce phénomène-là. Maintenant, on en parle de plus en plus et donc on pourrait s'auto-apposer cette étiquette-là. Il y a une baisse de la stigmatisation autour de l'anxiété aussi, il y a de plus en plus de demandes d'aide. Maintenant, c'est tout à fait démocratisé de se chercher de l'aide en psychologie. Et parfois, on parle d'anxiété alors qu'elle n'atteint pas un seuil clinique. Mais là, on va se dire souffrir d'un trouble anxieux alors qu'on présente une anxiété qui est tout à fait adaptative. Et donc, dans les faits, on a tendance à mélanger trois choses. Vous parliez de stress, tout à fait. Parfois, on va parler de stress à tort alors qu'on veut parler d'anxiété. Mm-hmm. Parfois, on parle d'une anxiété qui est normale alors qu'on voudrait parler d'une anxiété qui est pathologique et vice-versa.
2: Quand vous parlez d'anxiété adaptative, c'est qu'elle est brève, c'est ça?
4: C'est ça. En fait, oui, ça inclut ça. Quand on parle de stress, pour commencer, ce qu'on parle, c'est d'une réaction du corps à une menace qui est ici et maintenant. Je vais partir d'une présentation orale pour vous donner cet exemple-là. Je suis jeune, je suis au secondaire, je donne une présentation. Et là, au moment où j'arrive devant la classe, j'ai mal au ventre, j'ai le cœur qui bat la chamade. On peut pas parler d'anxiété à ce moment-là, on parle de stress. La menace, elle est ici et maintenant. C'est les 22 paires de yeux qui m'observent quand je vais parler de mon sujet. La menace, elle est concrète, elle est là. Ça, c'est du stress. Une anxiété qui est adaptative, c'est quand la veille de cette présentation orale-là, je suis sagement assise dans mon canapé, mais le simple fait de m'imaginer devant ces 22 paires de yeux, j'ai le cœur qui bat la chamade et j'ai mal au ventre. Ça, c'est de l'anxiété parce que c'est une menace que j'anticipe. Elle n'est pas devant moi. C'est une menace future. Mais elle est tout à fait adaptative parce qu'elle me sert à me mobiliser puis à peut-être me pratiquer pour cette présentation-là. Quand on parle d'une anxiété qui est pathologique, donc par exemple d'un trouble anxieux, c'est quand cette anticipation-là elle dérape, entre guillemets. Ça devient dérégulé, soit parce qu'elle est trop forte, elle est trop longue, ou elle nuit à mon fonctionnement. Et donc, même présentation orale, mais ça m'empêche de dormir pendant un mois, à la simple idée de faire cette présentation-là. J'ai des symptômes qui sont très, très, très exacerbés. J'arrive plus à me concentrer en classe parce que je pense constamment à ça. Je rumine, j'ai des scénarios catastrophes. Et finalement, au moment de donner cette fameuse présentation orale-là, je vais dire à mes parents, je suis malade, je peux pas y aller. Et donc, en d'autres mots, je vais éviter de me présenter à cette présentation-là. Et donc, dans l'anxiété qui est plus pathologique, ce phénomène-là d'évitement, il est très, très, très fréquent. Je fais de la recherche, je suis aussi psychologue et je le vois beaucoup chez les jeunes auprès de qui je travaille. C'est un phénomène qui va être super fréquent. Décider de ne pas finalement s'exposer à cette situation-là qui nous pose problème. Puis l'évitement d'ailleurs, je vais revenir si j'ai le temps sur ce phénomène-là un petit peu plus tard. Et donc la différence, c'est pas le symptôme, c'est pas le mal de ventre par exemple, c'est pas le cœur qui bat la chamade. Dans les trois cas, stress, anxiété adaptative ou anxiété pathologique, ce symptôme-là pourrait se retrouver là. Ce qui va être différent, c'est le contexte. Est-ce qu'il y a une vraie menace ou bien est-ce que cette menace-là, elle est anticipée ou bien est-ce que l'alarme sonne dans le vide finalement? Mon système d'alarme s'active alors que dans les faits, j'ai
0: pas
4: de
0: preuve. Parce qu'il est très sensible, donc ça ne prend pas grand-chose pour s'activer?
4: Bien, ça peut être une des raisons, oui, d'un point de vue biologique. Il y a certaines altérations qui peuvent expliquer ce système d'alarme-là qui pourrait se déréguler. Il y a quelques structures biologiquement parlant dans le cerveau qui ont été impliquées dans l'anxiété. Une de ces structures-là, c'est l'amygdale. Mmh. Pas les amygdales qu'on a dans la gorge, bien entendu, celles qu'on a dans le cerveau et qui sont impliquées dans ce système de détection de la menace-là. C'est l'amygdale qui va décider qu'une présentation orale, c'est anxiogène. Okay. Une présentation orale, c'est dangereux. Pour certaines personnes, tout à fait. Puis c'est un bon commentaire. En effet, pour certaines personnes, donner une présentation orale, ce n'est pas problématique. Il y a des jeunes pour qui, ou même des adultes pour qui, de présenter devant leur père, ce n'est pas du tout un problème. Et donc, l'amygdale pourrait faire partie de ces structures-là qui sont différentes, finalement, chez les gens qui souffrent d'anxiété.
2: Vous disiez que c'était... J'ai perdu le fil de ce que je voulais, dire, mais est-ce que c'est contagieux, en fait, c'est ce que je voulais dire, parce que vous évoquiez que c'était de plus en plus diagnostiqué, et vous donnez l'exemple à l'école, et vous avez ajouté, Pénélope, pour une personne, peut-être c'est anxiogène, mais est-ce que ça peut devenir un peu contagieux? Est-ce que ça peut expliquer aussi cette augmentation-là, entre autres avec ce qu'on peut lire sur les réseaux sociaux? Donc, on nourrit et on se contamine, disons, avec des causes qui ne seraient pas nécessairement anxiogènes?
4: Bien, en fait, ce qu'on sait, c'est que dans la science du stress, il y a un phénomène qu'on appelle la résonance du stress, qui est le suivant. Si je suis assise, par exemple, à côté de vous, puis que vous avez une réponse de stress, mais il y a plus de chances que moi aussi, mon système de stress s'active. Ça, c'est un des phénomènes qui est connu dans ce milieu-là. Au niveau de l'anxiété aussi, on remarque que certains thèmes peuvent devenir anxiogènes si, dans le discours qui m'entoure, c'est catastrophisé. Et donc, si, par exemple, je suis un jeune qui évolue dans un milieu familial où mes parents me répètent à maintes et maintes reprises que des présentations orales, pour revenir à mon même exemple, c'est quelque chose de dangereux, de potentiellement adverse, mais je pourrais encoder cette information-là à plus long terme.
0: Comme par exemple l'éco-anxiété, c'est à plus large échelle, c'est un message qu'on entend beaucoup, que les jeunes martèlent et qui les rend très sensibles. Donc forcément, ça peut, comme par effet d'entraînement, devenir anxiogène pour bien du monde.
4: Tout
0: au départ, ça ne l'était pas.
4: Oui, tout à fait.
0: Tantôt, Catherine Raymond, vous avez parlé de la différence, par exemple, entre une anxiété pathologique, stress et anxiété adaptative. Il y avait le contexte, il y avait la durée aussi.
4: Oui, la durée, c'est-à-dire, par exemple, si je parle d'une anxiété qui est adaptative, la veille de ma présentation orale, j'ai une réponse d'anxiété, elle dure pendant une heure ou deux, je viens me coucher, je suis capable de dormir. Bon, ça se peut que mon sommeil soit un peu altéré, mais somme toute, je récupère. Le lendemain, après ma présentation orale, techniquement, ces symptômes-là sont terminés. Je passe à autre chose, je tourne la page. Dans une anxiété qui est plus pathologique, ces symptômes-là peuvent durer très, très longtemps et perdurer même après que l'événement se soit produit. Donc, il y a la durée aussi qui va différer. Et finalement, l'impact sur ma vie personnelle, l'impact sur mon travail, sur mon fonctionnement, ainsi de suite, est beaucoup plus altéré dans l'anxiété qui est pathologique. Puis d'ailleurs, il y a plein d'études qui ont démontré, autant en Europe qu'au Canada, que l'anxiété adaptative, c'est très, très, très répandu. C'est-à-dire que c'est à peu près le trois quarts de la population qui va rapporter un certain degré d'anxiété à tous les jours. Me dire anxieux par rapport.
0: C'est des gens qui sont jamais anxieux de rien?
4: Ben, j'aurais tendance à dire que non. C'est-à-dire que l'anxiété, on en a besoin. T'sais, j'ai envie de vous poser la question, est-ce que vous regardez des deux côtés de la rue avant de traverser? Si la réponse est oui, c'est ben vous êtes anxieux. Il y a une certaine forme de prévoyance, de vigilance associée à ça. J'anticipe un certain danger et c'est tout à fait adaptatif à un certain degré.
0: Donc, ça sert à quelque chose?
4: Oui.
2: Chantal, chez vos étudiants en médecine, est-ce que vous en avez parfois qui sont zéro anxieux, jamais?
3: Je pense pas que ça me soit arrivé de rencontrer quelqu'un qui n'était pas stressé à la veille d'un examen, à la veille d'un début de session. Non, ça n'arrive pas pour plein de raisons, mais je pense que l'anticipation est effectivement une piste de réponse intéressante à ça parce que la prévoyance, l'anticipation, le fait de se préparer à quelque chose, bien, vient avec une certaine lourdeur émotionnelle dépendamment de ce qu'on vit.
4: Tout à fait. Puis, tu sais, là, on parle d'une anxiété qui est normale, puis on se dit, bah, tu sais, tout le monde présente un certain degré d'anxiété, et ainsi de suite. C'est vrai. Cela dit, l'objectif ici n'est pas de dire que les troubles anxieux n'existent pas. Il y a bel et bien une certaine proportion de la population qui souffre de cette pathologie-là. Les chiffres actuels sont d'autour de 5 % de la population, qui est en deçà du 20 % dont je parlais au début de cette chronique-ci, mais on parle d'à peu près 5 % de la population qui présente une forme de trouble anxieux qui est à ce moment-là très lourde pour le fonctionnement.
0: Quand est-ce que ça devient pathologique, là, parce que je pense aux gens qui nous parlent, là, qui ont bien compris probablement que l'anxiété, c'est possible, ils la reconnaissent, tout ça. Mais à partir de quel moment est-ce qu'on commence à s'inquiéter de ce qui se passe dans notre cerveau?
4: C'est une bonne question. Selon le guide des diagnostics des troubles mentaux, donc le DSM-5 qu'on utilise à l'heure actuelle en psychologie au Canada pour diagnostiquer les troubles anxieux, il y a deux critères qui sont très, très, très importants. Peu importe le trouble dont on parle, le premier, il faut que ça amène une détresse qui est significative. Il faut que je souffre de cette condition-là. Deuxième critère, il faut que ça entrave mon fonctionnement. Donc, que ce soit d'un point de vue de ma vie personnelle, mes relations, ma capacité à me rendre au travail, à aller à l'école, et ainsi de suite, il faut que ça entrave ce fonctionnement-là pour que ça atteigne un degré qui est significatif d'anxiété. Okay. Donc, on a parlé un petit peu du cerveau un peu plus tôt pour parler de cette source d'anxiété-là. On a dit l'amygdale qui est impliquée dans la détection de la menace. Ça a été démontré comme étant hyperactif chez les gens qui souffrent d'un trouble anxieux. Fait que c'est un amygdale qui s'allume plus souvent par rapport à des situations qui sont variées. Il y a une deuxième région aussi qui a été démontrée comme étant altérée dans l'anxiété pathologique. C'est le cortex préfrontal qui, lui, a pour rôle d'aller dire à l'amygdale, on se calme, on peut se réguler, ceci n'est pas une situation.
0: C'est le lobe frontal, ça?
4: C'est le cortex préfrontal, c'est ça, c'est une petite, une sous-région, si on veut, du lobe frontal, puis qui est connecté, lui, à l'amygdale et qui va avoir pour fonction d'aller réguler cette amygdale-là puis de dire « Hey, cette présentation orale-là, là, ça va bien aller, on peut passer à autre chose. » Et donc, on disait pourquoi c'est adaptatif l'anxiété. On en a déjà soulevé quelques éléments un peu plus tôt. Mais premièrement, et la plus importante, je dirais, bien, c'est très utile à la survie. Okay? Si je n'ai pas d'anxiété, il y a fort à parier que mon système de détection, d'anticipation de la menace va être altéré. Ça me rend moins vigilant. Si j'ai pas d'anxiété, ça fait en sorte que j'ai beaucoup plus de difficultés à évaluer le risque associé à certains comportements, puis ça m'empêche de me préparer à l'action pour pouvoir compléter ces fameuses tâches que j'ai à faire afin de m'adapter à cet environnement-là. Une autre fonction de l'anxiété, ben ça oriente mon attention vers ce qui est menaçant et donc ce qui est pertinent. Ou ce qu'on croit être pertinent. Mais dans certains cas, ça peut vraiment l'être. Okay. Puis ça, c'est une bonne intervention. De base, ce qui a été démontré scientifiquement parlant, c'est que ce qui est pertinent pour le cerveau, c'est ce qui est menaçant. S'il y a une menace dans mon environnement, mon attention va être redirigée vers cette information-là automatiquement. Et l'anxiété joue un rôle là-dedans. C'est là pour me prémunir contre ces fameux dangers-là. Et c'est ce qui fait en sorte que si je suis dans un stationnement souterrain la nuit et que je vois une super belle voiture, eh bien, je vais, même si la voiture elle est superbe et que j'ai envie de mettre mon attention sur cette voiture-là...
0: Si j'entends un bruit ou je vois quelque chose dans l'ombre...
4: La voiture sera plus... Elle est plus pertinente et donc je vais rediriger mon attention.
0: Dans le temps qui nous reste, j'aimerais qu'on revienne à l'évitement parce que vous avez dit qu'on y reviendrait, Catherine.
4: L'évitement, ça a été démontré comme étant un moteur important de l'anxiété, c'est-à-dire quand je crains fortement une situation, mon cerveau va m'amener à vouloir éviter ce danger-là. Ça aussi, c'est adaptatif. T'sais, si je suis en forêt et que je croise une bête sauvage, il peut être très adaptatif que je cherche à éviter cette situation-là. On peut développer le même réflexe par rapport à des situations anxiogènes comme une présentation orale ou ainsi de suite. Et si j'évite cette situation-là, avant d'en avoir fait l'évaluation que concrètement, il y a une menace, mais mon cerveau, lui, peut enregistrer le message que « Hey, tu as évité ». Ça, ce que ça veut dire, c'est qu'il y avait vraiment un danger dans cette situation-là. Mmh. Et donc, il y a un cercle vicieux qui peut se créer et faire en sorte que par la suite, je suis encore plus anxieux vis-à-vis de ce phénomène-là, j'ai encore plus envie d'éviter, et ainsi de suite. Et donc, ça a été démontré comme étant un vecteur important.
0: Donc, l'exposition graduelle à ce stresseur-là,
4: tout à fait,
0: c'est une bonne chose?
4: C'est ça, c'est la raison pour laquelle en psychothérapie, ce qu'on va faire, c'est amener les gens à s'exposer graduellement aux situations qu'ils craignent, que ce soit concrètement de faire en sorte que dans leur vie quotidienne, ils s'exposent graduellement à ça.
0: Mais si c'est ou en des... Si, j'oserais dire si c'est des plus petits stress, on peut pas s'exposer... Mettons que c'est une grande menace, on va pas délibérément s'exposer à cette grande menace-là.
4: Si c'est une grande, grande menace, ce qu'on va faire, c'est qu'on va amener la personne de façon expérientielle en psychothérapie à s'exposer.
0: On a une question ici. Mon anxiété... Diane nous écrit « Mon anxiété ou crise de panique, je ne sais pas trop comment les différencier, mais face à une épreuve touchant mes émotions, je réagis beaucoup physiquement. Perte totale d'appétit, glycémie élevée, sueur, impression de perdre le contrôle. Est-ce que vous avez des trucs à me donner? »
4: Quand il y a des attaques de panique, puis là, c'est sûr que c'est difficile à diagnostiquer comme ça à distance, là, mais s'il y a des attaques de panique qui sont diagnostiquées chez une personne, c'est important d'aller chercher de l'aide pour pouvoir amener à voir la façon dont on peut amener cette personne-là à réguler graduellement les attaques de panique. Si c'est vraiment des attaques de panique, une chose à garder en tête, c'est qu'elle n'est pas dangereuse. C'est-à-dire la panique va monter un peu comme une vague, elle va graduellement se réguler, puis les symptômes vont par la suite diminuer graduellement. Fait que c'est une information qui est bonne à savoir finalement. Là, quand on a ce diagnostic-là, les symptômes sont désagréables, mais ils ne sont pas dangereux.
0: Et ils sont passagers.
4: Voilà, voilà tout.
0: En terminant?
4: Et donc, en terminant, il ne faut pas viser zéro anxiété. Ce qu'on veut...
0: Question du départ, oui.
4: Il ne faut pas viser zéro anxiété. Ce qu'on veut, c'est apprendre à tolérer une certaine dose d'anxiété puis à mieux comprendre nos déclencheurs, finalement, au quotidien.
0: Catherine Raymond, je rappelle que vous êtes neuroscientifique, psychologue et chercheuse au département de psychologie de l'Université du Québec à Montréal. Et c'est toujours un plaisir de vous avoir. Merci.
4: Merci.
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0: Denis Fortier, aujourd'hui, vous braquez le projecteur sur l'intérieur de notre oreille.
2: Ben oui, sur l'oreille interne, je vais vous parler de vertige. Vous disiez qu'en soirée électorale, on pouvait avoir un peu d'anxiété. Il y a des gens qui ont eu des étourdissements et des vertiges
0: sûrement,
2: aussi.
0: Sûrement.
2: Probablement, et on était en élection ici au Québec, mais partout, presque au Canada, il y a des élections municipales, il y a un référendum.
0: C'est vrai.
2: Fait que peut-être
0: qu'il y a des constats qui s'en vient peut-être. En tout cas, on va poser la question, voulez-vous un référendum?
2: C'est ça. Alors peut-être qu'il y a des conseils pour mieux comprendre en tout cas les vertiges et les étourdissements, peut-être que ce sera utile. En fait, c'est pas banal. Être étourdi, c'est un signe, comme un mal de ventre, comme des maux de tête. De mieux les comprendre, je pense que ça peut être intéressant. De mieux comprendre aussi, non pas juste l'oreille externe, le pavillon de l'oreille, mais aussi l'oreille interne qu'on ne voit pas. Et quand c'est pas déréglé, qu'on ne perçoit pas vraiment, mais de mieux comprendre tout ça, ça peut aussi nous rendre service quand on a un problème avec l'oreille interne. Comment décrire nos symptômes, comment décrire un vertige, un étourdissement? Parfois, ça peut aider aussi le professionnel de la santé qu'on va consulter. Et ben, il y a des liens, il y a plein d'études qui sont sorties dans les derniers mois sur les vertiges, sur les étourdissements, des choses absolument fascinantes, notamment des liens avec les troubles neurocognitifs majeurs, ce qu'on appelait avant la démence. Donc, qu'est-ce qui se passe dans notre oreille interne? Comment ça fonctionne? C'est vraiment comme si on avait un niveau, comme sur un chantier de construction, un niveau dans la tête, le système vestibulaire, c'est à l'intérieur de l'oreille, comme je le disais, compte trois canaux semi-circulaires. C'est très beau, hein, comme c'est très sculptural quand on voit ça. Donc, c'est trois canaux en forme de demi-cercle qui sont remplis d'un liquide, l'endolymphe. comme dans un niveau, il y a un liquide, mais c'est la même, le même principe. Donc, il y a ces trois canaux. Et quand on tourne la tête, ben, le liquide se déplace et stimule des cellules ciliées qui renseignent le cerveau sur la rotation. Ça fait bouger les petits cils, c'est transféré en influx nerveux et ça donne des informations au cerveau. Et ces canaux sont perpendiculaires les uns et les autres, ce qui couvre les trois plans de l'espace et vivons-le ensemble. Un peu comme si je vous demandais de voter, Pénélope, avec votre tête. Quel mouvement feriez-vous? Si vous vouliez voter avec votre tête, mettons que vous vouliez dire oui, vous feriez un signe de oui avec la tête.
0: J'essayais de voir, je faisais un crochet, un X, un petit rond, un carré, puis je me mets dans une enveloppe.
2: Juste avec la tête. Donc, faites un oui ou faites un non. Il vous manque un troisième, je sais pas, c'est en plein ça. Oui, c'est ça. Donc, on retient ça, c'est à retenir de ma chronique. Oui,
0: okay, d'accord.
2: Oui, non, je sais pas. Okay. Et c'est ça qu'il faut retenir. Et quand vous bougez...
0: Là, je t'étourdis.
2: Ben oui, hein? Pour vrai?
0: Pour vrai?
2: Arrêtez de le faire. On s'en reparle après la chronique. Et donc, quand on fait ces trois mouvements-là, ben on a bougé nos trois... On a fait bouger le liquide à l'intérieur des trois canaux semi-circulaires. Il y a autre chose aussi dans l'oreille interne. Il y a deux autres organes, l'utricule et le saccule. Donc, c'est pas juste beau. Quand on le regarde, les noms aussi sont beaux. Et que ça, et là aussi, contiennent des petits cristaux, les otolithes, qui détectent ces organes, l'utricule et la saccule, qui détecte la gravité et les accélérations en ligne droite. Nos objets connectés là, qui détectent tout ça, on est très impressionnés, on a ça dans nos deux oreilles. Et quand ça fonctionne bien, ça va bien.
4: Est-ce que c'est ça qui fait en sorte que quand on est assis, par exemple, dans un train qui est stationnaire, puis un train qui bouge à côté de nous, ça peut amener un certain effet de vertige?
2: Oui, tout à fait, parce que les petits signaux qu'on reçoit sans s'en rendre compte, c'est beaucoup lié à la vision. Mm-hmm. Et quand il y a une contradiction entre ce qu'on voit et ce que nos trois niveaux nous envoient comme information, on est comme mêlés, on dit, voyons, qu'est-ce qui recule sous moi? C'est le train. Mm-hmm. C'est en plein ça. On a un réflexe au niveau du genou. Le réflexe rotulien, quand le physio, le médecin nous fait faire la jambe lève, on en a un dans l'œil. Mm-hmm. Et ça, c'est vraiment intéressant. Donc, plutôt que parler du réflexe rotulien, on va parler du réflexe vestibulo-oculaire. Et quand la tête bouge, les yeux bougent automatiquement dans le sens opposé pour stabiliser l'image de la rétine. Oui. Fait que là, je vous vois, vous allez être étourdis, mais si vous tournez la tête à droite, vos yeux, puis, vous regardez devant, mais il faut que
0: c'est
2: les
0: comme la petite bulle de niveau.
2: Oui, c'est ça, mais c'est vraiment fascinant. Mm. Alors, testons-le. Si vous fixez votre pouce et vous dites « oui », non, je sais pas. Votre pouce reste clair. C'est-à-dire, c'est très net, je devrais dire, plutôt. Et si vous fixez votre pouce, vous bougez pas votre tête, et là, vous bougez votre pouce dans les... Vous êtes très belle dans les trois en faisant ça. Le pouce devient flou. Pourquoi? Pourquoi? Parce que les muscles des yeux bougent pas assez vite. Parce que ce qui est ultra puissant, c'est le réflexe, donc, ce dont je vous parlais, qui synchronise les mouvements de la tête avec les yeux.
3: En fait, si on vous regardait le train passer dans un train en mouvement, on vous verrait faire des saccades avec vos yeux. Parce que, justement, on cherche toujours à ramener par ce réflexe-là. Donc, il y a ce qu'on perçoit comme mouvement, mais il y a aussi ce qu'on constate, nous, quand on vous regarder quelque chose qui passe rapidement devant vos yeux.
4: On peut ajouter une autre dimension.
3: Effectivement, c'est quand même très intéressant. Mm-hmm.
2: Donc, quand ça va bien, ça va bien. Et quand ça fonctionne un petit peu
0: quand
2: moins
0: c'est
2: bien,
0: ça doit pas être le fun.
2: Non, c'est pas le fun. Et il y a près de la moitié des personnes de 60 ans et plus qui ont une perte, je vais le dire comme ça, une perte physiologique vestibulaire. Donc, en raison des processus de vieillissement, de pathologies, d'infections virales dans le passé, de plein de raisons, tout ça fonctionne pas nécessairement normalement. Et on peut avoir une dysfonction ou un trouble de l'oreille interne ou du système plus précisément vestibulaire.
0: Est-ce que la labyrinthite, ça rentre là-dedans,
2: il y a vraiment une longue liste. Okay. On va en voir quelques-unes dans quelques instants. Mais oui, c'est vraiment plusieurs problèmes. Parfois, il y a des études qui sont faites sur ces troubles-là qui ne vont pas discriminer un problème plus qu'un autre. Mais quand on est atteint de vestige ou de vertige ou de maladie de Ménière ou d'un autre, c'est pas la même évaluation, c'est pas le même traitement. Donc, un vertige, précisément un vertige, c'est pas nécessairement la même chose qu'un étourdissement. Et là, le vocabulaire devient intéressant comment on parle de tout ça. Mais un vertige, c'est la pièce qui tourne. Dans l'étourdissement, c'est moins précis. On parle d'instabilité, on peut avoir la tête plus légère, jusqu'au point peut-être de s'évanouir. Un vertige, en général, ça va pas, on peut tomber, mais on va pas nécessairement sentir qu'on va s'évanouir. Il y a des zones grises, tout est pas net, complètement, mais On parle de vertige quand ça tourne autour de nous. Ça peut tanguer aussi. Donc, il y a différents signaux même, ou informations que l'oreille interne, que le système vestibulaire peut nous envoyer.
0: Est-ce que les deux viennent de l'oreille interne? Étourdissement et vertige?
2: En fait, c'est que les étourdissements, là, c'est un vaste sujet. C'est okay. un peu, si on fait la comparaison avec les maux de tête, un étourdissement peut venir d'une chute de pression, okay, par exemple, qui n'a pas de lien avec l'oreille interne. Mais si vous tombez, votre oreille interne va vous dire, hey, il se passe de quoi, là, tu bouges vraiment trop vite. Mais donc, les étourdissements, c'est vraiment un symptôme qui est très, très vaste, qui ne va pas discriminer grand-chose, d'une certaine façon. Et je vous disais que les maux aussi sont importants parce que si vous faites un AVC sans avoir été diagnostiqué, vous vous présentez à l'urgence, le médecin va faire des tests aussi pour discriminer tout ça. C'est pas nécessairement les mêmes tests qui sont faits au même moment, qui sont faits aux bonnes personnes. Si vous avez pas de vertige ou d'étourdissement à ce moment-là, c'est pas nécessairement les mêmes tests. Donc, les mots sont importants pour bien décrire ce que vous ressentez à un professionnel de la santé. Je vous donne quelques pistes. Alors, est-ce que les objets tournent autour de vous, comme je le disais, ou ça

0: tourner dans le lit plutôt que quand vous relevez du lit. Ça donne des indications quand vous vous penchez, quand vous regardez au plafond. Là aussi, ça peut donner des indications. Il y a des choses qui se passent dans le cou aussi qui peuvent causer des étourdissements. Donc là aussi, on va pouvoir avoir une description qui est peut-être encore plus aidante pour le professionnel de la santé qu'on consulte. Est-ce que d'autres symptômes, des nausées, une baisse d'audition, des bourdonnements, une sensation d'oreille bouchée, une sensation d'oreille pleine. C'est des symptômes qu'on ressent pas dans la vie de tous les jours. Et quand on les ressent, des fois, on a de la difficulté à mettre des mots là-dessus. Je vous en donne quelques-uns. Ou des maux de tête. Une vision double. C'est pas normal avoir une vision double, surtout si vous avez des étourdissements. Vous vous dites pas, bon, c'est correct, ça fait quatre fois que ça arrive aujourd'hui.
1: Ah non, okay.
0: Vous consultez. Ça, c'est vraiment important. Et donc, il y a une faiblesse. Il pourrait y en avoir d'autres aussi. Il y a tous les liens avec le risque d'AVC, on en a souvent parlé ici. Hein. Il y a des, si on correspond à des critères, nos symptômes correspondent à des critères d'AVC, on consulte, on appelle le 911 et on s'en occupe. L'oreille parle à votre cerveau, et ça aussi, c'est fascinant, d'études vraiment toutes récentes qui ont été publiées dans les dernières semaines, dans les derniers mois. L'oreille interne envoie des informations à l'hippocampe. Catherine, vous pourriez nous parler un jour plus en détail de l'hippocampe, mais c'est une région du cerveau qui est impliquée, entre autres, dans la mémoire et dans l'orientation. C'est un peu le GPS du cerveau, bien sûr, qui fonctionne avec les yeux, mais qui fonctionne aussi avec nos trois canaux semi-circulaires, entre autres. Et dans une cohorte britannique, là, plus de 400 000 personnes, une cohorte qui est bien connue, des personnes donc, qui ont été suivies pendant près de 14 ans, ben, il y a un trouble neurocognitif majeur, je répète, comme une démence qu'on disait auparavant, est apparu, je vous donne les chiffres, 5,8% chez des personnes ayant un trouble vestibulaire contre 2,9% chez les autres. Donc, c'était deux fois plus fréquent. Là, il faut quand même mettre des guillemets, hein, deux fois plus fréquent, c'est pas nécessairement alarmant. Ça dépend de d'où on part, mais il y aurait quand même une différence notable. Il y a une différence notable. Et ce que d'autres études nous disent aussi, on s'intéresse au lien avec l'hippocampe et la stimulation vestibulaire. Et il peut y avoir une spirale négative aussi. Le fait d'avoir un trouble neurocognitif majeur pourrait être lié aussi à des problèmes de vertige qui sont associés. Donc, et on s'intéresse même à des thérapies, donc de stimuler stimuler l'un ou l'autre pour prendre soin de l'autre élément. C'est-à-dire que si on stimule, on fait des exercices vestibulaires, pour le dire de façon brève, est-ce qu'il y a des effets positifs sur l'hippocampe? C'est quand même fascinant de faire un lien avec un étourdissement ou un vertige, avec la santé du cerveau, et peut-être ces éléments pourraient ouvrir des pistes de solutions pour traiter l'un et l'autre, parce que ça aussi, là, je sors de mon champ de compétences, mais la démence, les troubles neurocognitifs majeurs, c'est quand même un peu abstrait pour les gens. Comment on a une emprise là-dessus, comment on peut s'aider? Ben, c'est peut-être par ces exercices de rééducation vestibulaire, peut-être que ça pourrait être une piste de réflexion, d'étude, c'en est une, en fait, une piste d'étude. Et c'est, on revient au vertige, aux troubles vestibulaires. La bonne nouvelle, c'est que ça se traite. Il y a vraiment plusieurs causes, mais la cause la plus fréquente de vertige d'origine, là, vraiment qui vient de l'oreille interne, c'est le vestige positionnel paroxystique bénin. On va souvent parler de VPPB. C'est un peu plus court, qui représente environ, pour répondre à votre question, Pénélope, 60% des vertiges d'origine périphérique. Donc, il y en a plein d'autres, mais on parle déjà de 60% positionnel parce que c'est déclenché par les mouvements de la tête, paroxystique parce que c'est bref, et bénin parce que c'est pas dangereux. Donc là aussi, on peut répéter le message, ce n'est pas dangereux d'avoir ça, donc il n'y a peut-être pas place à s'inquiéter outre mesure pour ça. Et le mécanisme, c'est les petits cristaux qui se déplacent, qui se ramassent au mauvais endroit, et il y a des manœuvres qu'on peut faire, qu'on peut enseigner aussi, pour que qu'on favorise le retour des petits cristaux aux bons endroits. Et il y a des exercices aussi qu'on peut faire. Il y a des physiothérapeutes qui ont développé une expertise en rééducation vestibulaire. Des exercices que vous pouvez faire. Je vous ai donné mon exemple de
1: je sais pas.
0: Ben, donc des mouvements de la tête coordonnés avec des mouvements des yeux qui nous permettent de se réapproprier certains mouvements, de reconditionner à petite dose aussi certains mouvements. Parfois, il y a de l'anxiété qui se mêle à ça, parfois il y a une crainte, c'est vraiment inconfortable, donc d'y aller à petite dose, ça peut être intéressant. Et par rapport aux exercices qui ont été faits, ben, après 12 semaines, le temps d'équilibre sur un coussin de mousse, par exemple, c'est le résultat.

0: d'une étude, est passé de 6 secondes, donc après 6 secondes, les gens perdaient l'équilibre, à 19 secondes. Mais 7 secondes de plus pour prévenir un risque de chute, c'est une éternité, c'est avantageux. Donc, ces exercices-là peuvent être positifs, peuvent nous aider. On garde en tête, si on a d'autres symptômes, comme j'expliquais, de faire le 911, mais dans un contexte de problème de vertige, on consulte et il y a souvent des choses à faire très concrètes, notamment des exercices.
1: Bien, c'est ça, ici, on a cette personne qui nous écrit pour dire je fais la technique d'Epley. J'ai parfois des vertiges paroxystiques bénins dont vous venez de parler. Je fais cette technique d'Epley, tout rentre dans l'ordre. J'ai passé tous les tests et c'est le diagnostic que j'ai reçu d'un ORL. C'est un physiothérapeute qui m'a donné cette technique. Donc, effectivement, des exercices qui peuvent aider, mais sinon, quand c'est très inquiétant, on consulte.
0: Tout à fait.
1: Merci beaucoup, Denis Fortier.
0: Grand plaisir.
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1: Docteur Chantal Vallée, on va parler des statines chez les personnes âgées et ce serait des bonnes nouvelles, si je comprends
3: bien. Oui, effectivement. En fait, c'est toujours intéressant quand on est capable de pouvoir documenter de façon un peu plus précise l'impact de certaines avenues thérapeutiques dans une population qui est bien particulière. Et on le sait, on le dit, on le répète à plein d'endroits, la population est vieillissante, la proportion de patients âgés qui se présentent à nous a augmenté de façon significative. On se rappelle, la proportion des patients de 80-90 ans, elle est le double aujourd'hui de ce qu'elle était en 1950. Donc, c'est quand même très, très significatif. Et on vise vraiment une augmentation de la durée de vie en bonne santé. C'est pas juste que de se rendre à 90 ans, c'est de se rendre à 90 ans bien. Donc, qu'est-ce qu'on peut faire pour améliorer la santé de cette population-là? Les statines sont toujours à l'ordre du jour parce qu'on le sait, nous avons plein d'études à ce jour qui ont documenté un effet bénéfique, particulièrement au niveau du fardeau des maladies cardiovasculaires. On le sait, ça a été étudié depuis 25 ans maintenant et même un peu plus. Ça réduit de façon significative le risque d'infarctus du myocarde, donc de crise cardiaque. Ça réduit de façon très significative le risque d'ACV ischémique, donc d'événements où la circulation au niveau du cerveau s'obstrue, ce qui conduit vraiment à des symptômes qui peuvent être de différents ordres, dépendamment de la région du cerveau affectée. On le sait aussi, c'est particulièrement vrai, cette réduction du risque cardiovasculaire et cérébrovasculaire, si on est en présence de diabète, parce que cette population-là, elle est à très haut risque de complications cardiovasculaires et cérébrovasculaires. Et c'est aussi très, très vrai si on a eu déjà un événement cardiovasculaire, donc si on a fait une crise cardiaque, si on a fait un ACV, bien là, on parle plus de prévention, mais on parle de prévention secondaire, de traitement. On vise à réduire de façon significative la survenue d'un deuxième événement. Donc, on a une indication ici de traitement qui est tout à fait claire.
0: Et si on n'a pas de diabète, disons que j'ai 85 ans, j'ai pas de diabète, j'ai pas de contexte cardiovasculaire particulier, est-ce que c'est vrai aussi ou vous allez répondre à ça?
3: C'est exactement à ce type de patient que cette étude-là dont je vais vous parler vise à répondre. Parce que pour ces patients-là qui se posent la question à 80 ans, on a très peu de données. En fait, on sait que c'est très incertain en termes de bénéfices parce qu'on ne l'a pas quantifié. C'est un débat qui suscite encore des passions. Il y a des gens, il y a des professionnels de la santé qui jurent dur comme fer que si on est rendu à cet âge-là, ben le bénéfice est probablement pas si grand que ça puisqu'on a fait la preuve que pendant toutes ces années-là, on n'avait pas de risque cardiovasculaire. Mais des patients qui arrivent avec un infarctus, un premier infarctus à 85 ans, ça arrive, on en voit. Est-ce qu'il y aurait eu un bénéfice à traiter précocement avec une statine, ces gens-là? C'est ça la grande question à laquelle on n'a pas énormément de réponses à l'heure actuelle, parce que tous les guides de pratique qui existent dans les différentes sociétés savantes, en Europe, en Amérique du Nord, n'ont pas de recommandations solides pour les patients âgés, particulièrement la tranche des patients de 75 ans et plus. Parce que les données, en fait, sont basées sur des agrégats d'analyse. Donc, on a ramassé certaines données, certaines sous-classes. Et les patients de 70 ans, dans ces grandes analyses-là, ils représentent un patient sur quatre. Mm-hmm. La grande majorité de ce qui a été étudié à ce jour, c'est des patients qui ont entre 40 et 65-70 ans. Donc, c'est 75 % de la population pour laquelle on a des données, puis 25 % de la population qui augmente de façon significative, pour laquelle on a actuellement relativement peu de données.
0: Parce que souvent, j'ai jamais trop compris pourquoi, encore aujourd'hui, c'est comme ça, mais souvent, les patients, corrigez-moi si je me trompe, Chantal, mais que les patients âgés de plus de 80 ans sont souvent exclus des études.
3: Pour plein de raisons, parce que des fois, quand on veut démontrer un bénéfice significatif dans des grandes études, des études de grande envergure, mais on veut être loin du décès qui pourrait ne pas être relié à ce qu'on est en train d'étudier, mais qui viendrait influencer, parce que la mortalité de toute cause, elle est souvent agrégée avec les issues cardiovasculaires. Donc, ça vient un petit peu déranger nos données quand les gens meurent pendant une étude, même si ce n'est pas relié à ce qu'on est en train d'étudier. Donc, c'est une des raisons qui explique pourquoi on a une sous-représentation des patients âgés. Puis après ça, il y a tous les critères d'exclusion, parce que vous allez voir, pour réaliser l'étude dont je vais vous parler, ben, on ciblait des patients âgés en santé, ce qui n'est pas nécessairement toujours facile à faire puisque ces gens-là ne consultent pas nécessairement.
4: Ça allait un peu dans le sens de ma question. Je me disais, j'imagine aussi que les comorbidités, ça vient complexifier l'inclusion des patients plus âgés dans ce genre d'études-là.
3: Exactement, dépendamment des types d'études puis de ce qu'on va vouloir faire. Donc, c'est la raison pour laquelle cette étude-là, elle est d'autant plus intéressante à discuter. Puis honnêtement, je suis tombée un peu par hasard en fin de semaine, puis je me disais, oh, ça fera un bon sujet de chronique. Donc, c'est la raison pour laquelle je vous en parle ce matin. L'autre chose qu'on ne sait pas pour les statines, en fait, c'est les effets sur les troubles neurocognitifs, donc sur la démence, particulièrement la démence vasculaire, et sur les incapacités, parce qu'on sait qu'à partir du moment où on fait un ACV, ben on a un risque de demeurer avec un certain handicap. Et donc, le bénéfice sur l'évolution de l'incapacité chez la population âgée, on l'a plus ou moins bien documenté malgré des études dont je vous rappelle là, qui datent de plus de 20 ans. Donc, si on regarde un peu jusqu'à ce jour ce qui a été fait vraiment pour cette question-là sur les troubles neurocognitifs et les incapacités, en 2002, au moment où j'arrivais en pratique, il y a une grande étude qui est parue, l'étude HPS, qui est Heart Protection Study. C'était des patients de 40 à 82 ans. Il faut savoir qu'il y avait très peu de patients en haut de 75 ans, ceci dit. Et on avait quand même fait des tests cognitifs, mais ça manquait un peu de sensibilité. Et il y avait très peu d'incidence de troubles neurocognitifs dans l'étude. Donc, cette étude-là n'a pas pu répondre à la question. Et est apparue après l'étude PROSPER, donc Prospective Study of Pravastatin chez les patients âgés, en 2002, et HOPE 3. En 2021, où il y avait aussi des mesures de tests cognitifs, mais on n'a pas rapporté l'incidence de démence dans ces deux grandes études-là. Donc, on restait encore avec une question qui n'était pas répondue. Et sinon, la très grande étude Jupiter, qui a réuni plus de 17 000 patients en 2008, en fait, elle documentait bien les tests les troubles neurocognitifs, mais on a fini sur 17 000 patients avec 12 patients dans le groupe rosuvastatine, donc qui est une statine, et 9 patients dans le groupe placebo. Donc, sur 17 000 patients. C'est pas des grands chiffres, n'est-ce pas? Fait que ça n'a pas, vous comprenez, répondu à la question. En contrepartie, les statines sont associées dans la littérature, a beaucoup de mauvaise presse. On leur attribue beaucoup d'effets secondaires, des douleurs musculaires qui sont parfois incapacitantes, de la faiblesse musculaire chez une population plus âgée à risque un peu de sarcopénie. C'est pas nécessairement intéressant de penser qu'on va induire une faiblesse musculaire avec un traitement. Donc, ça fait toujours partie un peu de ce qu'on a en arrière-pensée. Et c'est la raison pour laquelle le débat persiste à ce jour, parce qu'on ne sait pas jusqu'à quel point on peut introduire un traitement avec des statines chez une population âgée si on n'a pas de bonne raison de le faire. Parmi les autres petits problèmes qu'on leur associe, bien, il peut y avoir des anomalies au niveau des fonctions hépatiques, donc des problèmes de foie. On leur a attribué des anomalies également au niveau des fonctions cognitives. Ça n'a pas été prouvé. On parle parfois d'apparition du diabète dans les études de grande envergure. Il y a une petite augmentation d'apparition de diabète. C'est très difficile d'établir que c'est vraiment la statine, ceci dit, qui est responsable de l'apparition du diabète. Ça demeure une maladie épidémiologiquement qui est quand même très fréquente. Ça a été associé à un petit risque d'ACV hémorragique dans certaines études. Et il y a plein d'interactions potentielles avec les statines. Donc, ça limite aussi chez une patientèle âgée, parfois le désir d'introduire cette médication-là. Donc, pour faire la lumière, en fait, il y a une très belle étude qui a été conçue et réalisée et publiée donc, dans le dernier numéro du New England Journal of Medicine. Et c'est une population qui est comparable à la nôtre. En fait, ça s'est fait en Australie. Donc, c'est un système de santé qui ressemble au nôtre. C'est une espérance de vie qui ressemble à la nôtre. Ce sont des caractéristiques de patients qui sont quand même assez comparables. Et ce qu'ils ont fait, en fait, c'est qu'ils ont regardé dans des cliniques de première ligne s'il y avait un bénéfice à introduire les statines ou pas dans une patientèle de 70 ans et plus. Donc, les adultes de 70 ans et plus, sans antécédent de maladie cardiaque ou de maladie vasculaire, sans antécédent de diabète, sans antécédent de trouble neurocognitif, se voyaient proposer d'être randomisés dans cette étude-là. Donc, on a réparti de façon aléatoire un groupe statine, un groupe placebo, et on a regardé, la question qu'on se posait, c'est est-ce que la prise de statine prévient la survenue d'événements cardiovasculaires et est-ce qu'elle prévient la survenue de troubles neurocognitifs et d'incapacité?
1: Mais attendez, là, je regarde ces adultes de 70 ans et plus, il y a bien des troubles qu'ils n'ont pas.
3: Tout à fait.
1: Donc, ça veut dire qu'il y a plein de médicaments qu'ils ne prennent pas, donc plein d'interactions pas possibles avec la statine.
3: Tout à fait. Mais il fallait commencer par répondre à cette question-là, okay, vous comprenez?
1: Okay. Parce que la question de Denis de tantôt. Là.
3: De façon indirecte, que chez une patientèle qui est déjà atteinte de problèmes cardiovasculaires, c'est vrai qu'il y a un bénéfice de survenue d'un deuxième, de diminuer le risque d'un deuxième événement. Mais chez la population qui est complètement naïve, à 75 ans, à 80 ans, est-ce que ça vaut la peine de commencer une statine ou pas si je n'ai pas eu de problème de santé à ce jour?
0: Ça m'a peut-être échappé, vous l'avez peut-être dit, mais est-ce que ces gens-là prenaient, par exemple, des antihypertenseurs et qui n'avaient pas de tension artérielle parce qu'elle était bien contrôlée, mais contrôlée avec des médicaments?
3: Effectivement, vous allez voir, oui. Okay. Oui, ils ne prenaient pas de médicaments. Ah, ils pouvaient avoir de l'hypertension. Il pouvait avoir d'autres conditions.
1: Hey, on est là avec nos petites loupes pour poser toutes les petites questions.
3: Mais c'est tout à fait approprié. Donc, entre juin 2015 et mars 2023, c'est à peu près 10 000 patients qui ont été répartis dans ces deux groupes-là, le groupe statine, le groupe placebo. L'âge moyen était d'à peu près 75 ans. Il y avait une consommation d'alcool qui était commune, comme on voit dans les études. Et il y avait très peu de fumeurs. Donc ça, c'est la première caractéristique. 20 % au moins des patients qui ont été répartis dans cette étude-là avaient au moins 5 médicaments dans lesquels les antihypertenseurs étaient effectivement très fréquents. Les réducteurs d'acidité gastrique, donc nos inhibiteurs de la pompe à protons et les antihistaminiques, étaient également très fréquents. Et sinon, l'autre classe qui était fréquente, c'était les analgésiques. On a plus d'arthrose, plus de problèmes musculosquelettiques en vieillissant. Donc, c'était pour la majorité les médicaments que les patients rapportaient prendre. 5 % des patients avaient quand même pris déjà dans le passé des statines et les avaient cessées. Puis c'est pas mentionné pour quelle raison. Il y avait très peu de pertes de mémoire rapportées, mais à peu près la moitié des patients avaient des problèmes d'ordre musculaire. Donc, c'était pas une patientèle qui n'avait pas de douleur. Puis on a quand même eu le courage de voir si on pouvait ou pas amorcer un traitement par des statines dans cette population-là.
1: Oui, quand même.
3: On a suivi sur presque 6 ans la grande majorité de la cohorte et ce qu'on a documenté, c'est qu'il y a effectivement une réduction des problèmes cardiovasculaires dans le groupe des patients chez qui on a instauré un traitement à la base de statine. On parle d'une réduction d'événements pour à peu près 37 patients à traiter sur la durée de l'étude de 6 ans. Ça veut dire que pour prévenir un infarctus, prévenir un ACV, prévenir un décès cardiovasculaire, j'ai besoin de traiter 37 patients avec une statine et je vais éviter vraiment une complication cardiovasculaire ou cérébrovasculaire.
1: Pourquoi on les a traités sur si longtemps? Pourquoi le test sur si longtemps?
3: Parce qu'il faut se donner du temps. La statine, elle fonctionne dans le temps, mais on ne peut pas traiter seulement un mois avec une statine
1: non,
3: pour voir un effet.
1: Non, mais il y a une différence entre un an puis 6 ans ou 8 ans.
3: Un an, c'est probablement pas suffisant non plus. Pour être capable de pouvoir voir, puis là, particulièrement, vous allez voir, pour l'issue sur la santé neurocognitive et sur l'incapacité, il n'y a pas de bénéfice concret, probablement parce que le temps d'étude n'était pas tout à fait assez long, même à 6 ans.
1: Ah, okay.
3: Parce que pour être capable de voir si effectivement on est capable de prévenir la survenue de troubles neurocognitifs qui s'installent de façon très, très, très progressive sur des mois, voire des années, 6 ans, c'est probablement pas tout à fait assez long.
4: Est-ce que dans cette étude-ci, il rapporte certains effets secondaires relatifs?
3: Ben ça, c'est le bon point. Effectivement, quand on regarde les gens qui ont arrêté le traitement, il y avait plus de patients qui ont arrêté le traitement dans le groupe placebo que dans le groupe statine. Donc ça, c'est quand même intéressant et rassurant. On n'avait pas d'augmentation des effets secondaires significatifs rapportés. C'est sûr que, comme dans toute étude, sur 6 ans, il y a toujours une certaine attrition. Les patients sont observants au début, puis à un moment donné, ils arrêtent de prendre leurs médicaments. Et c'était comparable vraiment dans les deux groupes. Donc, on retient que finalement, de débuter une statine à 66 ans, ben c'est probablement très sécuritaire. Ça prévient les événements cardiovasculaires. On l'a démontré. Il faut traiter 37 patients pour éviter un événement cardiovasculaire sur près de 6 ans. Mais ça vient avec le fait que sur le plan de la prévention des troubles neurocognitifs ou des incapacités, mais on n'a pas été capable de démontrer de bénéfices. Est-ce que ça veut dire que tous les patients de 70 ans devraient prendre un médicament hypolipémiant? Non, pas du tout. Ça veut dire qu'il faut individualiser vraiment notre pratique, mais que si on considère le faire parce qu'on a devant nous un patient âgé, en relative bonne forme, qui est inquiet d'avoir un événement cardiovasculaire, c'est probablement tout à fait adéquat d'amorcer le traitement à ce moment-là.
1: Très intéressant tout ça. Je suis convaincue que bien des gens étaient pendus à vos lèvres, Dr. Chantal Vallée, pendant ce segment. Merci.
3: Ça fait plaisir.
1: Allons-y avec une petite tournée de bref, donc ce qui a retenu votre attention dans vos domaines. Catherine?
4: Bien, je vous parle d'une étude récente. En fait, en vieillissant, on oublie de plus en plus de détails. Hein, ça a été démontré où sont les clés, le nom d'une connaissance, etc. C'est réel, ce déclin-là qui est observé. Il y a une nouvelle publication qui propose qu'on voit ce phénomène-là à l'envers, c'est-à-dire qu'on se dise le cerveau âgé ne décline pas seulement, il se réorganiserait. Selon cette étude-là, on parlerait d'un vieillissement qui est adaptatif, c'est-à-dire qu'on troquerait le détail contre le sens global. Mmh. Et donc, on aurait moins de précision sur les petites choses, mais une meilleure vue d'ensemble. Et donc, c'est un cerveau qui est fait pour transmettre, enseigner et raconter. Donc, je trouvais ça intéressant.
1: C'est vrai. On a fait un sujet là-dessus l'année passée, où il y a peut-être 18 mois, sur le cerveau, mettons, à partir de 60 ans, et ce que ça peut amener, notamment dans le marché du travail, parce qu'on est capable de voir plus globalement, on a une expérience qui nous permet d'évaluer des situations, de bien réagir. Agir et versus la rapidité, par exemple, de s'adapter aux nouvelles technologies.
4: Oui.
1: Là, c'est intéressant.
4: Là, cette étude-là le montre wow. d'une façon concrète. Et donc, voilà.
1: Très intéressant. Denis Fortier?
0: Il y a un chiffre dans un article du Devoir qui m'a vraiment saisi. En fait, c'est un article sur la volonté du Collège des médecins que la pratique auprès des itinérants devienne une activité médicale particulière. Je vous invite à lire l'article, mais on donne une statistique qui est vraiment renversante. L'espérance de vie des personnes en itinérance serait au Québec, seulement de 40 à 50 ans. C'est absolument incroyable. Donc, ce groupe de réflexion propose une série d'approches pour améliorer l'accompagnement médical des itinérants, notamment le protocole de triage à l'urgence, reconnaître que le logement comme un déterminant social de la santé. Et on les oublie, on en parle de plus en plus, on est de plus en plus nombreux, mais je trouvais ça très, très positif de voir le Collège des médecins s'intéresser à ce sujet-là.
1: Ben oui, absolument. Docteur Chantal Vallée, un petit mot sur le prix Nobel de médecine?
3: Ben oui, je ne pouvais pas passer à côté. C'est sorti hier, en fait. Ce sont trois chercheurs, dont un Américain, Carl Dessenroth, deux Allemands, Peter Edgemann et George Nagel, qui ont travaillé, en fait, à percer les mystères du cerveau par l'optogénétique, hein, donc de démontrer que les cellules nerveuses façonnent les souvenirs, les émotions, les comportements dans le cerveau à partir d'une protéine, la chanelle rhodopsine, qui est présente dans une algue unicellulaire capable de nager en direction de la lumière. Donc, ils ont été capables, avec cette protéine-là, d'aller vraiment identifier les réseaux et les régions cérébrales grâce à certaines neurones qui réagissaient particulièrement à la lumière avec cette protéine-là. C'est vraiment des travaux fascinants et bien, ça met en évidence certaines trouvailles qui sont vraiment...
0: Une protéine qui nage. C'est beau quand même.
3: Une protéine dans une algue qui nage, oui. Mais la protéine, sa particularité, c'est vraiment...
0: J'avais mal compris. Moi, je cherchais quelque chose de beaucoup plus poétique.
3: Non, c'est ça.
0: Désolé.
3: C'est une protéine qui réagit à la lumière.
0: Merci.
3: C'est ça qui est merveilleux.
1: Okay. Petite ronde de questions pour vous trois, pour vos sujets principaux. Petite question ici, Ginette. Est-ce que les statines font baisser le bon cholestérol?
3: Les statines font baisser un peu le bon cholestérol, mais en proportion beaucoup plus le mauvais, de telle sorte que ça améliore le bilan de cholestérol.
1: D'accord. Catherine, est-ce que les personnes hypersensibles sont plus susceptibles d'être anxieuses?
4: Oui.
1: C'est facile comme ça. Marcy nous écrit à la suite d'un syndrome Ramsey-Hunt. J'ai régulièrement des problèmes de vertige. Comment savoir s'il s'agit d'une manifestation normale ou d'un problème différent?
0: De consulter, de vraiment consulter. Ça dépend beaucoup, beaucoup de facteurs. Ça dépend de l'âge de la personne aussi. Ça dépend des symptômes. Donc, moi, j'inviterais vraiment à consulter.
3: Mais le Ramsey-Hunt, c'est vraiment le zona qui atteint l'oreille. Donc, ça fait beaucoup de sens qu'effectivement, il y a des vertiges persistants associés pendant pendant une certaine période.
0: Et en même temps, parfois, on a des liens directs et ça peut être aussi une autre cause. Donc, ça vaut vraiment la peine de démêler tout ça. Mais oui, c'est fréquent.
1: On était ce matin au Trio Santé avec Denis Fortier, physiothérapeute, avec Dr Chantal Vallée, spécialiste en médecine interne à l'hôpital Charlemagne et professeure titulaire à l'Université de Sherbrooke, et avec Catherine Raymond, neuroscientifique, psychologue et chercheuse au département de psychologie de l'Université du Québec à Montréal. Merci infiniment à vous trois.
0: Grand plaisir.
4: Merci.
1: Bonjour Alec.
5: Bonjour Pénélope.
1: Comment vont les poches en dessous des yeux?
5: Elles vont bien.
1: Oui?
5: Elles vont très bien, bien sûr. Nuit quand même courte, mais on a toujours un peu l'adrénaline du lendemain.
1: Sûr.
5: Alors, on a plein d'histoires à raconter, des petites, des grandes. Parler un peu de ce qui s'en vient aussi, à quoi va ressembler la composition de ce Parlement, comment ils vont travailler ensemble, les premiers gestes du nouveau gouvernement péquiste. Bref, on a beaucoup, beaucoup de sujets, alors ça nous garde réveillés.
1: OK. Peut-être en détail un ou deux sujets d'aujourd'hui?
5: Ben, on reçoit le maire de Québec, Bruno Marchand, qui n'a pas de député au gouvernement dans son, non seulement dans sa ville. En fait, le premier député péquiste est à 1h30 de route de Québec. C'est quand même particulier. On va voir comment le maire de Québec vit ça en début d'émission. Puis ensuite, on reçoit un élu, nouvel élu de chacun des partis. Très intéressant. La plus jeune élue de l'Assemblée nationale, une revenante qui retourne siéger, quelqu'un qui a une bataille très serrée.
1: Ça, c'est Lefebvre?
5: Non, c'est pas une, c'est Perry Mégane Melançon qui est dans Gaspé.
1: La première, c'était Mme Colombe.
5: Oui, Héloïse Coulombe pour le Parti conservateur. 23 ans, première plus jeune élue de l'Assemblée nationale. On reçoit celle qui a gagné dans Rosemont, nouvelle députée de Québec solidaire également. Puis du côté des libéraux, ben Julie White dans Jean Talon, la surprise de la soirée. Les libéraux qui ont repris un siège à Québec, si on s'y attendait pas. Alors, on va la recevoir également en entrevue.
1: Bonne émission, Alec.
5: Merci beaucoup.
1: Alors, c'est comme ça que cette deuxième heure d'émission se termine. On va terminer l'émission aujourd'hui, après les infos, à musique avec celle de Thierry Larose. Alors, un troisième album très attendu après deux excellents premiers et deuxième albums. Cet album s'appelle Le X du Y. Il sort vendredi et on va vous faire écouter des extraits que vous n'avez pas encore entendus. On fait tout ça après les infos. À tout de suite.

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3: Ici Louis de Belval, voici les informations. Christine Fréchette a annoncé sa démission à titre de chef de la CAQ au lendemain de l'élection d'un gouvernement péquiste. La première ministre sortante n'a pas réussi à conserver un seul député à l'Assemblée nationale, étant elle-même défaite dans sa circonscription. Pendant ce temps, les défis s'annoncent nombreux pour Paul Saint-Pierre Plamondon à la tête d'un gouvernement minoritaire. Il promet de collaborer avec l'opposition. Julien Lapointe.
4: Au lendemain de l'effondrement de son parti, Christine Fréchette rend les armes.
5: J'ai remis ma démission comme chef de la coalition Avenir Québec.
4: Le résultat de ses 39 jours de campagne lui indique qu'il est temps de passer le flambeau.
5: Je pense qu'il y a la place à une nouvelle personne pour porter le parti dans une phase de renouveau.
4: Geler le salaire des élus, organiser un sommet sur l'itinérance, le premier ministre élu, Paul Saint-Pierre Plamondon, s'est fixé plusieurs objectifs pour ses 100 premiers jours en poste.
6: On va solliciter la collaboration des autres partis.
4: Le chef libéral, qui vient de doubler son nombre de sièges à l'Assemblée nationale, prévient qu'il ne pliera pas coûte que coûte aux demandes du gouvernement de Paul Saint-Pierre Plamondon, un gouvernement minoritaire.
7: On va vraiment être parlable sur la crise du logement, sur la crise de l'itinérance.
4: Sur la tenue d'un référendum, Charles Milliard est intransigeant.
7: Ça ne vaudra pas la peine de traverser la Chambre pour venir nous voir parce que nous, c'est non.
4: De son côté, Ruba Gazal n'exclut pas de coopérer avec le Parti québécois dans le projet de l'indépendance.
8: Tout est possible, mais pour faire le pays, il faut rallier le peuple.
4: Si Québec solidaire sort de la campagne électorale avec 2 députés en moins, le parti d'Éric Duhaime remporte son pari. 19 députés conservateurs feront leur entrée à l'Assemblée nationale.
9: Il y a une courbe d'apprentissage qui va devoir être faite. Elle va devoir être faite rapidement.
4: Une transition s'amorce vers ce nouveau gouvernement minoritaire où 4 partis doivent maintenant apprendre à bien s'entendre et peut-être même parvenir à repousser le moment où le Québec sera à nouveau plongé en campagne électorale. Ici Juliane Lapointe, Radio-Canada, Montréal.
3: Et l'élection d'un gouvernement souverainiste à Québec n'a pas manqué de faire réagir les élus à Ottawa. Le gouvernement de Mark Carney affirme qu'il compte collaborer avec le Parti québécois. Estelle Côté-Sroka.
10: Pour le premier ministre Mark Carney, l'élection du Parti québécois, c'est un peu comme le début d'une nouvelle relation d'affaires.
11: C'est mon job de travailler avec tous les gouvernements, tous les stakeholders, mais tous les gouvernements surtout, dans une manière du fédéralisme coopératif.
10: Mark Carney a pris le temps de féliciter son nouvel homologue. L'économie demeure la priorité dans un contexte de guerre tarifaire avec les États-Unis. Mais il pourrait y avoir des points de discorde. Le lieutenant politique du gouvernement fédéral à Québec, Joël Lightbound.
12: Je pense qu'il y a des points de convergence avec l'agenda du nouveau gouvernement. C'est Churchill Falls. Oui, c'est le projet de TGV, mais c'est aussi diversifier nos marchés. Puis je pense que le Québec a tout à gagner.
10: Quant au programme référendaire du Parti québécois, les ministres fédéraux ne veulent surtout pas aviver les tensions. Mélanie Joly et Stephen McKinnon.
13: La démocratie a parlé, alors nous, on va, bien entendu, s'ajuster.
14: Je pense pas que ce soit la journée pour faire trop de spéculations. On va laisser à tout le monde la chance de prendre leur repère et d'avancer ensemble.
10: Le chef du Bloc québécois, Yves-François Blanchet, estime qu'il se retrouve maintenant dans une meilleure position.
15: Évidemment, il y a une proximité beaucoup plus grande avec le Parti québécois. Les échanges, c'est Paul puis moi, on va s'envoyer des textos, on va s'appeler.
10: L'unité du pays est fragile. Si Mark Carney a réussi à rallier des premiers ministres provinciaux et territoriaux de toutes les allégeances politiques, il devra maintenant trouver une façon de convaincre Paul Saint-Pierre Plamondon de travailler dans l'intérêt commun. Ici Estelle Côté-Sroka, Radio-Canada, Ottawa.
3: Aux États-Unis, James Cody Bryant, 30 ans, a été arrêté dans l'État de Washington et accusé de complicité dans la fusillade meurtrière de Tumble Ridge en Colombie-Britannique en février. Le département de la justice l'accuse d'avoir eu des contacts réguliers avec la tireuse. William Burr a plus de détails.
16: It was about 3 years prior to the shooting.
17: Mike Harrington, agent spécial du FBI de Seattle, allègue que James Cody Bryant, 30 ans, a rencontré en ligne la tireuse de la fusillade de Tumbler Ridge, Jessie Van Rensselaer, 3 ans avant qu'elle tue 8 personnes en février dernier.
18: Offering advice, sending money, and even agreeing to live stream the horrific event.
17: Et dans les mois avant l'attaque, James Cody Bryant est accusé d'avoir envoyé à Jessie Van Rensselaer de l'argent, de lui avoir donné des conseils et d'avoir accepté de diffuser l'attaque en temps réel sur Internet, selon le procureur fédéral américain par intérim Neil Floyd.
18: As one example, after killing...
17: Monsieur Floyd affirme aussi qu'après avoir tué des membres de sa famille, la tireuse avait de la difficulté à démarrer sa voiture. L'accusé aurait fourni des informations sur la façon de la démarrer. Et c'est par la suite que la tireuse s'est rendue à l'école de la communauté où elle a tué 6 autres personnes. Selon Elijah Rain, commissaire adjoint de la GRC, James Cody Bryant, comme Jessie Van Rensselaer, s'identifie comme femme transgenre.
19: That's my understanding, yes.
17: James Cody Bryant fait face à l'accusation de complot en vue d'assassiner des personnes à l'étranger.
18: Up to life in prison.
17: Une accusation passible d'une peine d'emprisonnement à perpétuité. Ici William Burr, Radio-Canada. Vancouver.
3: Et toujours aux États-Unis, des propos de Donald Trump sur la guerre en Iran ont suscité l'indignation en Californie. Il a d'abord affirmé que la hausse temporaire des prix de l'essence est le coût à payer pour protéger les États-Unis et le monde de la menace nucléaire iranienne. Il a ensuite déclaré qu'ils peuvent anéantir une ville, laissez-les anéantir Los Angeles, laissez-les anéantir San Diego. C'est un petit prix à payer. C'était les informations.

Troisième segment d'émission. À passer, troisième et dernier segment. Pas pour troisième pantoute. Troisième portion d'émission. Dernier segment à passer ensemble. Et on est très heureux de le retrouver.

0: C'est comme ça que commence le troisième album de notre invité. Il nous a époustouflés avec son premier Cantalou. Il nous a fait le même coup avec Sprint et c'est un tour du chapeau avec son Le X du Y. Thierry Larose, bonjour.
1: Bonjour.
0: Toi, premièrement, t'arrives de loin, là, géographiquement. T'étais où ces derniers jours?
1: J'étais en France puis en Belgique pendant un gros 5 jours.
0: Qu'est-ce que tu faisais?
1: Je faisais des spectacles. J'étais guitariste dans le band à Lou Adrien Cassidy, puis j'ai fait un spectacle solo pendant que j'étais là.
0: L'importance d'une première toune sur un album, c'est quoi pour toi?
1: C'est très important. Tous les albums que j'aime ont comme une chanson d'ouverture assez statement. Puis j'essaie d'avoir cet esprit-là. J'essayais pour Cantalou, pour Sprint, puis pour le X du Y, il fallait que ça soit cette chanson-là, la chanson-titre.
0: On écoute encore un peu.

0: ça, c'est plein de titres d'albums marquants de notre patrimoine. Mm-hmm. Raconte-moi comment cette chanson-là est née.
1: C'était, en toute franchise, là, c'était une liste que ma copine et moi, on avait dans notre téléphone pendant des mois et des mois. C'était comme un jeu. On se rendait compte qu'il y a tellement d'albums québécois qui ont ce genre de titre-là, le quelque chose du quelque chose. Puis on trouvait ça hilarant, c'est fou, il y en a tellement, puis des grands classiques, puis des albums récents, des albums moins modernes, puis j'avais cette chanson-là, j'avais la musique d'un bord, puis j'avais cette liste-là, puis je me disais, ça fit. Les deux fit, puis je veux dire, en appelant mon album le X du Y, je contribue à cette tradition-là aussi, tu sais, fait que ça, c'est comme... C'est comme une légère moquerie, mais c'est aussi un hommage.
0: Ouais.
1: Fait que fallait que ça, c'est tout ça. Puis l'album, c'est ça aussi, tu sais.
0: OK. Donc, l'importance, OK, d'une première chanson sur un album, ça, Thierry Larose, on comprend bien. L'importance aussi d'avoir sur un album, plus qu'une, mais au moins une bonne chanson pop qui fait danser, dont le refrain nous reste en tête, qui pourrait devenir un hit. C'est quoi pour toi l'importance de ça?
1: Je sais, c'est très nouveau ça pour moi. Je pense que j'ai toujours aimé la musique pop, puis je me suis toujours vu comme quelqu'un qui en faisait. J'ai l'impression que c'était peut-être moins évident sur Cantaloupe puis sur Sprint. Justement, la première chanson sur Sprint, c'était une tune de 7 minutes, tu sais. Puis c'est pas exactement pop de faire ça, tu sais. Puis là, avec cet album-là, j'ai plus d'expérience, puis j'ai plus de connaissances, puis j'avais plus de ressources que dans le temps. Fait que c'était important de faire un album plus contemporain pour moi cette fois-ci. C'était clairement quelque chose que j'avais dans l'idée. Puis si ça fait danser, ben tant mieux.
0: Est-ce que tu dirais que c'est si j'avais un clou qui joue ce rôle-là sur cet album-là? De chanson pop qui fait danser, puis qui...
1: Sûrement elle plus que toutes les autres.
0: OK, on l'écoute.

0: Thierry Larose, parle-moi du clou.
1: J'avais tout un concept pour cette chanson-là. Là. Je vais pas prendre trop de temps.
0: C'est pour ça que je te demande à m'en parler.
1: J'ai essayé d'être bref. Là. Je me souvenais d'une conversation que j'avais eue avec mon grand-père il y a plusieurs années où il me parlait de « Si j'avais un marteau » de Claude François, qui était une traduction de « If I had a hammer ». Puis il me contait comment le sens original des paroles était complètement perdu. Puis que l'espèce de d'aspect très contestataire, très... de gauche du texte original, c'était complètement fait remplacer par une espèce de d'éloge des bonheurs individuels et tout. Puis je me suis dit que je ferais la partie 3 de l'histoire. Puis j'avais comme j'avais lu à propos du concept de Tikkun Olam, qui est un concept dans la littérature juive où tu nais dans un monde brisé, puis ta responsabilité en tant que citoyen puis en tant qu'humain, c'est d'essayer de le réparer du mieux que tu peux. Puis je me disais qu'un marteau, ben ça aide à bâtir, mais ça aide à détruire aussi, puis que pour reconstruire, t'as besoin d'un clou. Fait que si j'avais un clou.
0: C'est très beau, ça. C'est arrivé vraiment. Là, on est lendemain des élections.
1: Oui.
0: Ton état d'esprit aujourd'hui, puisqu'on parle de rebâtir ou de détruire ou d'un clou ou de réparer ou de t'es dans un nouveau gouvernement, c'est toujours un peu l'espoir de du meilleur. C'est quoi ton état d'esprit aujourd'hui?
1: Je sais pas. Il me manque encore plusieurs informations. On dirait que je les ai regardées en direct hier, les élections. Je sais pas trop quoi penser. Le taux de participation est un petit peu plus élevé que la dernière fois. Fait que ça, c'est bien. À mon avis, je suis pas abstentionniste. Là. Je crois pas au vote stratégique non plus. Oui. Fait que j'espère que les gens ont voté avec leur cœur. À suivre.
0: Toi qui as brandi au Franco en 2025 le drapeau québécois sur lequel c'était écrit « Vive la musique québécoise et vive le Québec libre ».
1: Ouais.
0: Y a quelque chose donc dans ce que propose le Parti québécois aujourd'hui qui te plaît dans cette idée de souveraineté?
1: Oui, mais...
0: Est-ce que c'est de cette liberté-là que tu parles quand tu parles de liberté?
1: Le souverainisme qui m'allume, le mouvement indépendantiste qui m'allume, c'est vraiment non-partisan. Les gens avec qui je parle, puis les gens qui viennent au spectacle, ou les gens du Oui Québec avec qui j'ai collaboré là à la Saint-Jean cette année, c'est vraiment non-partisan. C'est une idée qui a pas rapport avec aucun programme, aucune plateforme électorale, tu sais. Puis, je veux dire, le Parti québécois, QS, peu importe le parti, j'ai l'impression que ça passe avant ces idées-là, ça passe avant les partis. J'ai l'impression qu'il faut qu'il y ait un genre de changement majeur qui s'opère avant avant les élections, tu sais. Puis j'ai pas l'impression que...
0: Qu'on est là?
1: Non, personnellement. Puis je veux dire, c'est pas la fin du monde, là, c'est pas grave. J'ai juste l'impression que c'est un travail qui reste à faire, tu sais.
0: Cet album de Thierry Larose, le X...
1: Le X du Y,
0: sort vendredi. On est super chanceux ici de pouvoir vous en faire écouter quelques extraits d'abord. Puis j'avais envie de te demander justement, au lendemain des élections, de cet album-là, est-ce qu'il y a une chanson que tu aurais envie d'offrir au Québec?
1: Au lendemain, je sais pas. Les élections, je sais pas trop si ça a rapport.
0: OK, peu importe. Disons aujourd'hui, on parle des élections, de l'équation.
1: Une de mes préférées de l'album, c'est la dernière. J'accorde beaucoup d'importance aux premières chansons puis aux dernières chansons des albums. Puis la dernière sur celui-ci, sur le X du Y, c'est vraiment une de mes préférées de tout mon répertoire. Ça s'appelle « Brille encore ». C'est une chanson très difficile à écrire pour moi. C'est très personnel. Ça parle d'une amie d'enfance qui s'est enlevée la vie. J'ai comme essayé d'avoir une genre de dernière conversation avec elle via cette chanson-là, tu sais. Puis, évidemment, je dis, c'était très difficile, puis c'était difficile à enregistrer aussi. Puis j'ai vraiment essayé d'y rendre hommage. Puis, à la fin, il y a un procédé dont je suis très fier, qui existe vraiment juste en musique, là, où... T'sais, il reste plus rien à dire, puis les paroles s'arrêtent, mais la musique continue, puis il y a deux guitares qui se répondent. Puis c'était comme ma manière de poursuivre un peu la conversation, si on veut. Puis ça suit la chanson « Conversation dans le noir » sur l'album. Puis ça, on me demandait récemment si je me considérais poète. Puis je pense que ce texte-là, en poème, ça fonctionne pas. Il faut cette fin-là, il faut la guitare à la fin.
0: Ah, c'est intéressant.
1: Puis c'est une des une des forces, je pense, de ce médium-là, de la musique. Tu sais, ça fait que...
0: Malheureusement, tu peux faire je l'ai cué où est-ce qu'on n'entendra pas ces deux guitares se répondre à la fin. On va laisser le punch pour ceux qui vont écouter l'album au complet vendredi. Mais voici ce que j'ai choisi de faire entendre de cette chanson, Brille encore. 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

0: La chanson, les premières paroles de la chanson, ça me rentre tellement dedans. J'ai vu tes parents, ça faisait longtemps. La bonté humaine débordait. Qui pour la contenir, qui pour la recueillir? Est-ce qu'ils l'ont entendu, la chanson?
1: Je sais pas. Je sais pas.
0: Il y a des gens qui viennent à ce micro puis qui canalisent certaines de leurs expériences à travers leurs chansons, à travers des textes de théâtre, à travers de la littérature, mais je remarque particulièrement à travers des chansons pour des textes qui parlent de la perte de gens proches d'eux, comme ça.
1: Ouais, c'est une manière de vivre le deuil, je pense. Mmh. Parce que je me souviens que sur le coup, j'étais comme engourdi. Puis je voulais pas rester avec ce... C'était comme une absence de sentiment qui était très déconcertante. Parce que ça m'a... Je disais, comme tout son entourage, ça a été très difficile. Puis, je me souviens qu'au funérail, tout le monde cherchait une raison. Mm. Puis, au final, c'est que des fois, il n'y en a pas, tu sais. Des fois, il y a des choses qui sont dures à expliquer puis qui ne s'expliquent pas. Puis, j'ai souvent ce réflexe-là en musique particulièrement d'essayer de faire sens des événements que je vis ou que certaines personnes que je connais vivent. Puis c'est vraiment juste une tentative au final. Puis des fois c'est probant, des fois pas, mais je sais que c'est encore une fois c'est une des forces de la musique particulièrement.
0: Mmh. Évidemment, vous qui nous écoutez, qui avez peut-être besoin d'aide en ce moment même, vous n'hésitez pas à composer le 988, hein, évidemment. Il restera toujours dans la culture. Non, c'est pas vrai. C'est à tout le monde, ça y est.
1: Un autre type d'émission, pareil.
0: Mais qui est super.
1: Ben oui.
0: Nous autres, on apprend. Tu sais, après ça, on se nourrit de quelques-unes. Ben, pour être allé moi-même, là, premièrement, c'est le fun à vivre. C'est le fun, je pense, à écouter quand on se livre de cette façon-là. Mais nous, après ça, on récupère des petites perles. T'as dit...
1: Qu'est-ce que j'ai dit?
0: Non, mais en fait, je te sors pas une grosse affaire terrible. C'est juste que... T'as dit que t'es encore à l'étape de trouver que cet album-là, ces 10 chansons-là, sont les meilleures que t'as jamais faites. Je pense que tous les artistes... En tout cas, si vous êtes chanceux, puis vous sortez un album, puis vous tripez dessus, il y a cette période-là là, où c'est vraiment trippant.
1: Mais celui-là, il est un petit peu différent. Ce qui est arrivé avec les deux premiers, c'est que avant que ça sorte, je trouvais que c'était la meilleure affaire au monde. Puis dès que les deux sont sortis, j'étais ailleurs. Je passais à autre chose, puis je voulais plus les entendre. Puis je me souviens, dans ces entrevues-là, ils faisaient jouer les extraits, puis j'enlevais mes écouteurs. Ouais, je sais pas pourquoi ça me faisait ça. Puis là.
0: Hey, tantôt, t'as pas fait ça.
1: Non.
0: Tantôt, t'as même fait de la air batterie. T'as même vécu tes extraits, là. C'était beau à voir.
1: Faut pas le dire, ça.
0: Parce que.
1: Non, c'est pas grave. Non, mais c'est pour dire, je suis très fier de cet album-là. Puis il y a cette différence-là, clairement. J'ai travaillé tellement longtemps, ces chansons-là. Puis je voulais comme arrêter de me cacher aussi dans l'écriture, ce qui est comme très typique, là, je pense, de n'importe qui écrit des chansons puis qui accumule un certain répertoire. Un moment donné, tu veux sortir de ta cachette. Puis c'est ça que j'ai essayé de faire. Puis en tout cas, je suis pas mal fier d'avoir réussi au point où je crois avoir réussi. T'sais.
0: Et que t'enlèves plus tes écouteurs quand les gens jouent tes chansons. Puis tu rentres dans un magasin où ça joue, pas mal sûr que tu sortiras pas en courant.
1: Pas cette fois, ouais.
0: OK, d'accord. Y a des chansons que qui ont été très travaillées en studio. Je le sais, tu l'as dit aussi, plus de ressources, plus de temps, une façon différente de travailler. Le dernier sprint avait été fait plus en musique, un peu direct, en sprint, là, dans différents endroits. Là, c'est comme complètement différent. Mais il y a aussi le travail que tu as fait sur ta voix. On est vocalement très loin de Cantaloupe. Ta voix était presque accessoire.
1: Ouais.
0: Presque comme si tu n'assumais pas le fait d'être un chanteur. Comme là, tu sais, il y a des choses que tu as.
1: C'était comme utilitaire. C'était comme, bon, ben, il faut bien que quelqu'un chante les paroles. Je vais le faire.
0: Et là, donc, sur le X du Y, tu avais envie de quoi vocalement?
1: Mais il y a des chansons où c'est vraiment plus acrobatique, là, les mélodies. Puis j'étais plus ambitieux dans les mélodies vocales. Je voulais que ça soit plus frontal. Puis j'ai plus d'expérience live aussi. Puis en show, j'ai tendance à plus pousser. Puis avec cet album-là, ça, c'est comme un classique au Québec, j'ai remarqué. Là, les albums sont souvent vraiment plus doux puis plus contenus que les versions que les gens font en spectacle.
0: Ouais, vrai.
1: Puis je voulais comme réduire un peu le fossé entre les versions live puis les versions studio. Fait que je dirais que le X du Y est pas mal plus énergique puis plus animé que ce que je faisais avant. Tu sais.
0: Et vocalement aussi. Ample et plus, je dirais pas acrobatique, mais peut-être un peu plus ambitieux, comme on va l'entendre sur cette pièce « Dernier métro ».

0: Il y a un paquet de monde sur cet album-là. Il y a un paquet d'instruments, du mélodica, de l'accordéon que tu joues.
1: Oui.
0: Pardon?
1: Ouais, je me suis gâté à la traite.
0: Tu t'as appris l'accordéon pour cet album?
1: Oui.
0: Ou, OK. Mmh.
1: Ouais, un petit défi.
0: Il y a des maracas. Il y a du taishigoto.
1: Taishigoto, hein?
0: Il y a du glockenspiel. Des grelots, de ouais. L'orgue et au synthétiseur, le grand Sylvain Lelièvre.
1: Oui.
0: Et comment ça s'est fait, cette affaire-là?
1: Ça, c'est une chanson sur l'album. Ça s'appelle Manon Gaëla. C'est une chanson inédite, inachevée de Sylvain Lelièvre qui datait de 1988, qui m'a été offerte par son fils.
0: Parce que toi, tu chantes parfois en concert
1: ouais, une pièce de Sylvain. Je faisais une reprise de La banlieue de Sylvain, puis j'avais fait partie de la tournée Hommage. Qu'est-ce qu'on a fait de nos rêves, qui était mise en scène par Joe Bocan.
0: Exact.
1: Puis
0: le fils de Sylvain est venu te voir?
1: Il est venu me voir après un des shows. Il dit, j'aime beaucoup les reprises que tu fais de mon père. Si jamais t'as vu, on a ça dans nos archives, une cassette là, qui date de 88, d'un démo que Sylvain a enregistré dans son sous-sol à l'époque. Puis est à toi si t'as vu. Fait que moi, je capotais, tu sais, quel honneur. Oui. Puis quand je l'ai reçu, il y avait juste de la musique. Puis c'était très cassette, là, ça sonnait très démo. Puis j'avais un document Word où il y avait des trous. Fait que les paroles étaient incomplètes.
0: Ah ouais, oh wow.
1: Puis avec le démo, c'était pas mal clair qu'est-ce que la voix était supposée faire. Puis pour les paroles manquantes, ben là, c'était un travail d'orfèvre. Là, j'ai sorti mon livre de paroles de Sylvain Lelièvre. J'ai vraiment juste essayé d'écrire quelque chose que lui-même aurait écrit ou quelque chose qui dans son style, du moins. Puis c'est ça, c'était comme une genre de collaboration posthume là, au final.
0: Incroyable.
1: Puis, je suis très, très fier. On a fait de l'archéologie musicale là, pour garder les synthés de son démo puis essayer de faire rentrer ça dans l'arrangement qu'on a refait pour la chanson. Fait que ouais, je suis vraiment fier de celle-là.
0: On écoute un extrait.

0: c'est quand même incroyable parce que t'avais moins 8 ans, moins 9 ans. À ce moment-là, ouais. Ça sonne tellement de cette époque-là.
1: Ouais, ça sonne, c'est comme le côté 80s qui est pas revenu, on dirait.
0: Non, mais...
1: Le genre de late 80s chansons au tempo plus que lent, là, ça me fait capoter ce son-là.
0: Là, je regardais ton horaire, comment je te dirais bien ça, Thierry Larose, parce que tu lances un album vendredi, tu vas partir une tournée de cet album-là en novembre, si je comprends.
1: Non, la semaine d'après.
0: L'album,
1: il sort le 9, puis le vendredi d'après, on commence la tournée.
0: OK.
1: Ouais.
0: Mais t'as pas fini d'accompagner Lou-Adrien Cassidy sur sa tournée jusqu'en
1: non,
0: décembre?
1: Non, on a un peu d'overlap. Là.
0: Puis je sais pas si éventuellement tu vas retourner en studio, soit pour les nouvelles tunes de Lou-Adrien ou pour des nouvelles tunes d'Ariane?
1: Je sais pas, à suivre. Parce que ça, je finis la tournée à Lou. Lou est dans mon band aussi. Fait qu'on a booké les dates autour des dates de l'autre, là, tu sais. Fait qu'on est occupé.
0: Ce sera fabuleux, tout ça, autour de ce troisième album, le X du Y, qui sort ce vendredi. Merci de nous avoir permis de faire jouer des extraits avant tout le monde.
1: Merci, merci pour l'invitation.
0: Toujours
1: c'est toujours
0: plaisir.
1: Un plaisir.
0: Vendredi soir du lancement, concert intime à la maison de Radio-Canada, bien entendu, animé par Nicolas Ouellet, diffusant direct de 19 à 20 heures sur Ici Musique et sur Radio-Canada Audio. Ce sera ensuite disponible en rattrapage sur Audio. Et puis, effectivement, 17 octobre, part en tournée jusqu'au mois de mai. 5 février au Montréal TELUS, 6 février à l'Impérial Bell. Ça va être une belle année. Merci de mettre la beauté dans nos oreilles.
1: Merci, merci, c'est gentil.
0: Merci à vous d'avoir été là. On se retrouve demain. Excellente journée tout le monde.

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2: Ici Émilie Perrault. Aujourd'hui à l'émission, j'accueille Laurence Beaudoin-Masse. Salut Laurence.
3: Bonjour.
2: Donc, je te reçois ici comme autrice, mais faut dire que tu travailles aussi à Radio-Canada dans la section RAD, qui est le laboratoire de journalisme. Et j'avais pas réalisé qu'on t'invitait au lendemain d'une soirée d'élection. Courte nuit, Laurence.
3: Courte nuit, mais c'est toujours des beaux moments à vivre tout le monde ensemble.
2: Oui, vous avez fait une soirée, donc, devant public, qui était même pas diffusée, hein, c'est ça? Qu'est-ce qui se passait hier?
3: Non, on n'était pas diffusée, en fait. On a joué à des jeux sur le thème de la campagne électorale okay. jusqu'à 8 heures. Puis à 8 heures, on s'est assis tout le monde ensemble. On devait être environ 200, puis on a regardé la soirée électorale de Patrice.
2: Donc, c'était l'occasion de rencontrer les gens qui écoutent RAD, qui suivent cette communauté-là. Ton rôle, toi, là-bas, donc, t'es journaliste à la recherche.
3: Exact.
2: Donc, t'étais plus dans la préparation là, de cette soirée.
3: Oui.
2: Et aujourd'hui, on va parler de L'Esprit sportif. C'est ton troisième roman. C'est arrivé en librairie il y a quelques jours. On passe la prochaine demi-heure ensemble. Merci beaucoup d'être là, Laurence.
3: Grand plaisir.
2: Et en deuxième heure, quel privilège. Bon, la semaine dernière, vous avez été tellement nombreux à manifester le bonheur que vous avez eu à écouter Jeannette Bertrand et Martin Matt dans notre Tinder littéraire version allongée. Donc aujourd'hui, c'est un segment en famille prolongé qu'on vous propose avec Yvon Deschamps et sa fille Annie. Donc on va découvrir les œuvres qui forment le patrimoine culturel de leur famille. Et Mathieu Gosselin, lui, va nous offrir une autre leçon de sa petite école de la résistance culturelle. Il s'inspire cette fois-ci du rire comme forme de résistance. Vous comprendrez qu'il a été un peu inspiré là, par Yvon Deschamps. D'ailleurs, vous pouvez toujours nous écrire hein, via la bulle de conversation. J'ai envie de savoir, c'est quoi le numéro d'humour d'Yvon Deschamps qui vous a le plus marqué? Prenez le temps de nous expliquer pourquoi et on va lire vos réponses comme ça dans la deuxième heure. Tous ces gens réunis pour prouver encore une fois qu'il restera toujours la culture.

0: Mon amour du karaoké, elle cite Royal de Jean-Philippe Barry-Guerrard comme œuvre déterminante dans sa vie et elle se dit fascinée par le regard unique de Catherine Etier sur le monde. Elle entend même sa voix dans sa tête quand elle la lit. Laurence Beaudoin-Mass, Metallica, là, ça te ramène où, ça?
1: Ben, c'est l'adolescence. J'ai eu une phase très métal, très rock, puis je sais que les gens se doutent pas de ça quand
0: non.
1: tu me vois.
0: Parce que quand je lisais ton questionnaire, tu pourrais faire partie du fan club de Céline Dion.
1: Absolument.
0: Il y a plein de moments où tu dis qu'il y a des œuvres qui te tirent les larmes. Donc là, tout à coup, à l'adolescence, c'est quoi? Il y avait une rébellion à l'intérieur de toi?
1: Une grande rébellion puis une grande recherche d'intensité, je pense, qui est quand même assez symptomatique de l'adolescence. Mm-hmm. Donc oui, j'écoutais cette musique-là très fort dans mes écouteurs puis ça, c'était une grande évasion pour moi.
0: C'est sûr que t'es pas la seule. Alex, à la régie, m'a dit ça, c'est mon adolescence.
1: Oui.
0: Je pense qu'il y a plein de gens qui avaient besoin de cet exutoire-là. Donc, Laurence, on te reçoit pour la parution de ton troisième roman qui s'intitule « L'esprit sportif ». On va en parler dans un instant, mais j'ai envie qu'on en profite pour te connaître un peu mieux. Si je comprends bien, une enfance où les livres étaient très présents à la maison, peut-être presque trop.
1: Peut-être presque trop. Je pense que mon père a eu peur que je développe pas l'amour de la lecture.
0: Mmh.
1: Et donc, après mes devoirs, le soir, il me faisait lire Jules Verne, Le Tour du Monde en 80 jours. Puis, ben, c'est ça, je pense qu'au début, les livres que mon père me proposait étaient peut-être pas nécessairement. C'était un peu maladroit, je veux dire.
0: T'étais peut-être pas rendu à cette étape-là.
1: C'était pas exactement ce qui m'intéressait. Mais non, heureusement, il y a eu des œuvres sur mon chemin qui m'ont fait aimer la lecture.
0: Mais donc, lui, c'était la façon de communiquer sa passion, de te forcer à lire du
1: oui.
0: Jules Verne. OK. Mais on comprend donc que ça s'est rattrapé parce que, bon, premier choc littéraire, tu parles de La Lumière Blanche d'Annick Poitras. C'est un roman jeunesse qui t'a fait pleurer, qui a fait pleurer plusieurs personnes. Mais c'est Royal, le livre de Jean-Philippe Barry-Guerrard. Donc, on est dans l'univers là, de la course au stage, dans le bac en droit. C'est ce livre-là, tu dis, qui t'a donné envie d'écrire.
1: Oui, bien, la manière dont c'était écrit, mais aussi ce dont ça parlait, c'est comme si, étrangement, je ne sais pas pourquoi c'était pas arrivé avant, mais c'était la première fois que je voyais que la littérature pouvait parler de moi et me parler à moi aussi. Puis je pense que c'est la première fois où je me suis dit « Ah, mais je pourrais écrire moi aussi, je pense. Ce genre d'histoire-là, j'ai envie d'en écrire. » Fait que ça a été une prise de conscience.
0: Je le nomme parce qu'il y a un peu, je trouve, quand même de l'esprit de Jean-Philippe Barry-Guerrard dans le studio, qui est l'univers où tu campes l'esprit sportif. Donc, ce troisième roman-là s'ouvre sur le parcours de Gabrielle. Gabrielle, c'est une jeune mère qui vient de perdre son emploi. Son couple bat un peu de l'aile et là, elle est à la croisée des chemins. Elle se retrouve embauchée au studio. Le studio, c'est une entreprise de fitness en ligne. Le culte de la beauté, de la performance est vraiment poussé à l'extrême. Qu'est-ce qui t'attirait dans ce choc-là? Donc, on a de côté cette héroïne-là qui est quand même assez fragile et qui va se retrouver dans un milieu obsédé par le dépassement de soi.
1: Bien, ce qui m'intéressait, c'est que le personnage de Gabrielle a un peu suivi toutes les étapes, tu sais, le chemin qui était un peu tracé pour elle, c'est-à-dire faire des études, avoir une bonne carrière, trouver un chum, fonder une famille, avoir un enfant. Puis, il y a comme cette espèce de brisure qui arrive au tout début de l'histoire où elle revient de congé de maternité, elle perd son emploi. Puis, je pense que Gabrielle, elle se dit, ben voyons, c'était pas ça le deal. Tu sais, moi, on m'avait dit que je pouvais être une femme, que je devais faire des études, que j'avais ma place sur le marché du travail, que je devais m'y accomplir et qu'on me ferait une place, qu'on m'attendrait le temps que j'ai un enfant et que je revienne. Puis là, je pense qu'à partir de ce moment-là, il y a comme c'est comme si pour Gabrielle, le contrat est un peu brisé. Puis elle se retrouve un emploi, donc, dans une amie qui lui propose de passer l'entrevue pour un poste au studio, qui est vraiment un fleuron montréalais du fitness. Puis il y a comme une tension là-bas entre le bien-être et le paraître aussi.
0: Ouais.
1: Puis quand elle arrive là-bas, je crois qu'elle est comme mûre pour d'autres choses. C'est-à-dire que là, tout devient possible, puis je pense qu'elle croit qu'elle peut enfin devenir la personne qu'elle a toujours rêvé d'être. Et d'être dans la lumière à son tour. C'est un roman qui parle beaucoup du désir d'être vue.
0: Oui, le désir d'être vue, le désir d'être désiré, ça c'est quelque chose que tu nommes. Dans notre questionnaire culturel, Laurence, tu parlais de l'essai « Maquillée » de Daphné B. comme une œuvre qui a été vraiment majeure pour toi, parce qu'elle prend au sérieux ce que la société juge comme étant futile. Est-ce que tu avais un peu aussi cette envie-là avec l'univers du fitness, ou c'est vraiment qu'un regard critique?
1: Oh non, j'avais cette envie-là parce que je pense qu'on est tous un peu pris dans, à plus petite échelle peut-être ou à plus grande échelle, mais dans cette espèce de paradoxe-là où on veut être, mais on veut aussi paraître. Mm-hmm. Puis j'explorais ça dans Rentrer son ventre et sourire. Je pense que l'erreur, c'est de penser que ce sont des questions superficielles.
0: C'est vrai.
1: L'apparence, puis un peu ce que j'ai compris en écrivant Rentrer son ventre et sourire, c'est que quand on met les jeunes filles face au miroir si jeunes et que toute leur vie, elles se questionnent sur leur apparence, comment elles vont être perçues, si elles

0: à la hauteur, mais quand on les place donc face à leur miroir, on les place pas face au monde. Mmh. Et c'est des jeunes filles qui se développent un peu dans cette espèce de questionnement-là de « est-ce que je suis à la hauteur? Est-ce que je suis assez? » Et qui prendront malheureusement peut-être jamais leur place. C'est un peu la même chose pour moi. Je pense que c'est...
1: C'est comme la suite logique, quelque part, d'aller dans l'univers du fitness.
0: Absolument. Puis rentrer son ventre et sourire, je pense que ça parle des désillusions du début de la vingtaine, mmh. pour moi en tout cas. Puis l'esprit sportif, c'est les désillusions du début de la trentaine.
1: Finalement, on s'en sort pas. On va être désillusionné.
0: Oui, absolument.
1: Peu importe. Dans le roman, il y a le personnage de Marc-Antoine. Sur papier, là, c'est l'homme moderne idéal. C'est un prof au cégep. C'est un homme de théâtre, un gars qui est ouvert d'esprit, qui va parler de végétarisme, de polyamour. Mais dans l'intimité, on se rend compte que Gabrielle, elle étouffe sous la charge mentale, le manque d'égard qu'il y a envers elle. Qu'est-ce que tu avais envie d'explorer dans ce décalage-là? Tu sais, encore une fois, il y a les beaux principes, ce qu'on voit, puis la réalité au quotidien.
0: Ouais, ce que j'avais envie d'explorer à travers Marc-Antoine, c'est comment j'ai le sentiment qu'à l'époque dans laquelle on est, les luttes féministes, bon, on a le droit de vote, évidemment, mm-hmm. il y a le réseau des CPE, il y a le congé parental et tout, se sont quand même déplacées dans l'intime.
1: Ouais.
0: Puis c'est dans l'intimité de nos relations que se joue encore beaucoup de luttes de pouvoir. Puis je crois que les personnages ou les personnes comme Marc-Antoine veulent pas mal faire. Ils sont simplement pas tout à fait conscients de ce qu'ils reproduisent, en fait, dans l'intimité de leur relation amoureuse.
1: Et d'ailleurs, j'imagine que est-ce que ton lectorat est majoritairement féminin ou tu sais s'il y a des gars qui te lisent?
0: Je pense que mon lectorat est majoritairement féminin, mais donc l'esprit sportif vient de paraître et je crois qu'il y en a, en fait, il y en a toujours eu pour les hommes et les femmes dans mes romans, mais je pense qu'il y a quelque chose dans l'esprit sportif qui peut plaire aux deux genres.
1: En tout cas, je vous dirais que ce serait très instructif comme lecture, messieurs. Je pense que vous apprendriez beaucoup de choses sur la pensée féminine en lisant ça. Puis ce que tu viens de nommer sur les luttes féministes, ça me fait penser, on reçoit Yvon Deschamps là, en deuxième heure, cette fameuse phrase « Maman, travaille pas ». À trop d'ouvrages. Mm. Mais c'est ça, c'est cette charge mentale-là, ce qui se passe à la maison. En fait, quand on lit l'esprit sportif, c'est comme si on ne sait pas si c'est le couple de Gabrielle qui est le plus toxique ou son milieu de travail.
0: Mais les deux, je pense.
1: Les deux,
0: oui.
1: Se font une lutte quand même. Donc, sur les deux terrains, il se passe des choses. Parce que quand on revient à la phrase « Elle n'a d'autre désir que d'être désirée », c'est comme si tout à coup, elle devient quoi, une proie facile pour des milieux toxiques.
0: Absolument. Puis, tu sais, j'ai essayé d'avoir un regard. C'est-à-dire que moi, j'écris pour comprendre, en fait. Puis, je voulais pas juste que Gabrielle soit une victime. On voit comment elle participe elle-même à perpétuer ces dynamiques-là dans son quotidien, comment elle entretient ça. Et c'est pour ça que j'ai aimé explorer ces deux milieux-là. Les histoires se répondent aussi, je pense.
1: Tu nommes des réalités intimes avec beaucoup d'acuité. Par exemple, à la page 143, t'écris « Qu'émander le geste, c'est le vider de son sens. La tendresse, quand on la détaille, les feuilles en 1000 pétales, devient si futile, si fragile, au creux de la main, qu'il est plus simple d'y renoncer. » Je trouve qu'elle a une grande vérité, c'est-à-dire qu'elle a besoin de tendresse, mais elle ne sait pas comment la demander.
0: Puis, tu sais, ce qui m'a intéressée aussi dans l'histoire de Gabrielle et Marc-Antoine, c'est juste tout simplement un couple malheureux. Mm-hmm. On a tous vécu une relation dans laquelle on n'était pas bien, je crois, où on connaît des gens qui sont dans un couple malheureux. Puis comment on s'entête à poursuivre dans ce... Alors qu'on est fondamentalement deux personnes qui sont unies par le projet de s'aimer.
1: Ouais.
0: Et deux personnes qui ont un travail, des amis, qui fonctionnent super bien. Mais des fois, puis là, il y a peut-être une reproduction justement de ce qu'on a connu quand on était enfant. Mais Gabrielle, elle a choisi un partenaire qui n'allait pas la rendre heureuse. Puis elle s'en rend compte assez rapidement, mais elle s'entête là-dedans longtemps.
1: Reste.
0: Et ça, comme auteur, j'avoue, ça a été un grand plaisir là, d'explorer cette idée-là puis de la voir s'enfoncer là-dedans.
1: Pour donner une idée du ton de ce livre, L'esprit sportif, à nos auditeurs, on va écouter un extrait lu par une autrice dont tu entends parfois la voix dans ta tête, Catherine Etier.
2: C'est là toute l'ironie d'être une Gabrielle, d'avoir eu 22 ans, d'avoir attendu le grand amour, espéré être enfin vue, choisie, d'avoir élevé au-dessus de tout l'attention d'un homme spécial, un Marc-Antoine, d'avoir construit un récit qu'il mettait au centre de ce qui compte et de croire en même temps qu'il est tout à fait normal de n'être aimé de lui qu'à moitié. De se dire qu'ils sont comme ça, les Marc-Antoine, à la fois supérieurs et limités, meilleurs qu'eux et incapables d'eux. Pour eux, on baisse un peu la barre dans un mélange de respect béat puis de résignation. On s'émerveille devant leur moindre effort. Les promesses que l'amour romantique fait au Gabriel de 22 ans sont mirobolantes. Les attentes déçues qu'elle s'autorise à exprimer, elle, rasent le sol, écorchent leur candeur, usent leur ventre et y font naître une colère sourde. Et alors, les Marc-Antoine disent en écartant les mains « Oui, j'ai pris, j'avais rien demandé ». Le pire, peut-être, c'est que, quelque part, ils ont raison. Quelque part, ils auront toujours raison.
0: Wow, ça me touche. Merci, Catherine.
1: C'était Catherine Etier, donc, qui lisait un extrait de ce roman, L'esprit sportif, de Laurence Beaudoin-Masse. L'histoire, donc, elle est racontée du point de vue de Gabriel, mais elle est aussi racontée à travers un rapport d'enquête d'une firme externe, parce qu'on est dans le scandale aussi dans ce studio de fitness. Il y a aussi un long article d'enquête d'un média indépendant. Puis quand je lisais ces autres formes-là, je me disais, est-ce qu'il n'y aurait pas aussi un fantasme d'avoir une enquête de RH externe sur le couple? S'il y avait quelqu'un d'autre qui venait chercher les différents points de vue, peut-être qu'on n'aurait pas la même histoire si c'est Marc-Antoine qui
0: témoignait. On n'aurait certainement pas la même histoire si Marc-Antoine témoignait, puis moi, je serais très curieuse de lire
1: cette version-là.
0: C'est certain qu'il y a un point de vue, puis je pense que tantôt tu disais c'est un roman qui nous permet de comprendre un peu le point de vue féminin. Le personnage de Gabrielle me permet d'explorer ça de son point de vue à elle, mais ça reste juste sa version des faits.
1: C'est ça. La seule certitude, tu l'écris, c'est qu'ils auront été malheureux tous les deux. Et ça, on le ressent, on est quand même dans cette nuance-là. Si on revient donc à ce qui se passe au studio, donc qui est cette entreprise de fitness, je le dis, on le découvre à travers le point de vue de Gabriel, mais aussi à travers un rapport d'enquête, à travers un article d'un média indépendant. Pourquoi cette forme-là? Qu'est-ce que tu voulais explorer?
0: Ben, je me suis toujours donné comme mission de faire lire les gens qui n'aiment pas nécessairement lire.
1: Okay.
0: Et c'est sûr que là, on est dans quelque chose, dans une structure qui est un peu plus complexe, qui n'est pas nécessairement simple, mais moi, j'aime ça, jouer avec les points de vue, puis raconter l'histoire de plusieurs manières différentes. Faire des chapitres courts et bien ramassés aussi, qui nous permettent de passer un peu d'un chapitre à l'autre et de toujours avoir envie de tourner la page, parce que c'est certain que j'écris sur des sujets que je trouve importants, en tout cas, qui m'ont beaucoup touchée. Mais j'ai toujours à cœur que les gens passent un bon moment de lecture. Dans le roman, il y a une intrigue, on suit une enquête. Ça, pour moi, c'est... Puis aussi, ben, quand j'écris, j'essaie d'écrire les romans que j'aimerais lire.
1: Donc, ça t'habite à l'écriture. Tu penses déjà au lecteur?
0: Oui, parce que j'ai beaucoup de respect pour les gens. Je sais, tu sais, avec dans les vies qu'on mène et tout, je sais que quand on prend un roman, c'est aussi pour passer un bon moment, puis c'est pour se divertir.
1: Oui, et tu as consacré donc les 4 dernières années. D'ailleurs, sur tes réseaux sociaux, je trouve que tu es très habile dans la façon dont tu fais la promotion du livre. Il y a un montage que tu as fait où tu racontes un peu ce qui s'est passé dans les 4 dernières années. Ça a été instructif même pour toi, cet exercice-là?
0: Bien, ça m'a permis de voir l'histoire qu'il y avait derrière l'histoire. Ouais. Donc, l'histoire, tu sais, de raconter la création de mon roman. Donc, ça a pris 4 ans. Puis quand j'ai commencé à l'écrire, j'aurais jamais pensé... En fait, si on m'avait dit que ça allait prendre 4 ans, je sais pas si j'aurais laissé tomber, mais j'aurais été très découragée. Mais donc, en ayant des enfants, en ayant un emploi à temps plein, tu sais, les moments que j'ai pour écrire, ils sont assez limités. Mais je trouvais ça important de le faire parce que justement, bon, j'ai l'impression qu'il y a beaucoup d'histoires qui s'arrêtent à ils vécurent heureux et beaucoup d'enfants. Puis là, ben, les auteurs, les autrices qui ont beaucoup d'enfants, elles ont les mains pleines, elles peuvent pas écrire. Puis moi, je voulais témoigner un peu de ça dans la fiction, évidemment, mais j'avais envie de raconter ça, la naissance d'un enfant, la grossesse. Puis, donc, je me suis donné le temps. À un moment donné, j'ai accepté que ce serait très long. Et donc, je suis retournée dans ma pellicule, j'ai regardé les photos des 4 dernières années, tous les moments où je me suis assise pour écrire. Puis, j'étais reconnaissante d'avoir pris le temps de faire une photo à chaque fois ou presque. Puis, ouais, ça m'a quand même fait voir là, le chemin parcouru. Puis, ben, j'étais quand même assez fière.
1: Encore une fois, je trouve que ça revient à cette idée-là de des fois, on va juger ça futile. Tu sais, pourquoi je prends une photo de ça? Est-ce que c'est parce que je veux montrer aux autres que je suis en train d'exister? Mais en même temps, ça te permet à toi aussi de témoigner de ce que tu as vécu dans ces moments-là.
0: Absolument. Puis de montrer, parce qu'on me le demande souvent, tu sais, comment tu fais pour écrire? Puis c'est pas que je pense que tout le monde devrait avoir ce projet-là, mais c'est de montrer un peu mais comment j'ai fait, comment j'ai réussi à trouver des moments. Puis, tu sais, j'aime beaucoup aussi Geneviève Janel, qui est une auteure qui écrit aussi sur la maternité, qui vient de faire paraître un roman là-dessus.
1: Exploser tout bas, on l'a reçu à l'émission au mois d'août.
0: Puis elle disait, c'est ça, elle raconte qu'elle prend un soir par semaine, elle reste au travail après le travail. Bon, moi, c'est un week-end sur deux. Quand j'ai pas mes enfants, j'écris tout le week-end. Il faut se trouver des moments, mais donc je me dis, en racontant aussi comment j'ai fait, s'il y a des gens qui ont cet élan-là, de raconter des histoires, d'écrire, ou ça peut être un autre projet, ben voici, puis après, vous faites ce que vous voulez avec ça.
1: Il y a aussi un moment où tu t'es dévoilée quand même assez vulnérable, la fameuse journée où on reçoit son livre là, pour la première fois. Il y a cette fierté-là, puis même que t'en ris un peu, là, tout le monde fait la même chose. On déballe, on se filme, puis on se dit, bon, une fois qu'on a une réaction. Puis il y a un moment où tu as laissé passer une émotion de tristesse. Où malgré le fait que tu étais très heureuse de le tenir, il y avait aussi une tristesse qui côtoyait cette joie-là. Comment est-ce que tu peux l'expliquer, ce sentiment-là?
0: Ce que j'ai compris à ce moment-là, c'est que... Bien, évidemment, quand on est impliqué dans un projet, comme je suis en train d'écrire mon prochain roman, on peut se dire que tout va être différent une fois qu'on l'aura écrit, que la vie va avoir changé, qu'on... Par exemple, tu sais, moi, au quotidien, puis c'est comme le personnage de Gabriel dans L'Esprit sportif, mais tu sais, j'ai du mal à me sentir à la hauteur, par exemple. Puis là, évidemment, je me disais, je me vendais l'idée qu'une fois que j'aurais écrit L'Esprit sportif, j'allais enfin me sentir à la hauteur. Puis c'est tout le contraire, en fait, qui est arrivé. Quand j'ai tenu le livre dans mes mains, j'ai été submergée par, ben, de l'inquiétude, de la peur. Puis oui, les auteurs, quand on parle de nos projets, on est très fiers de l'avoir fait. Mais moi, tu sais, le roman est paru mercredi dernier. Les derniers jours ont été quand même difficiles. C'est beaucoup d'émotions. C'est une grande vulnérabilité aussi d'avoir écrit un livre puis de le lancer comme ça dans l'univers en espérant que des gens vont s'y intéresser.
1: Oui.
0: Fait que, tu sais, je mentirais si je disais que je suis juste sur un nuage depuis l'apparition. Au contraire, je dors très mal. Je suis pas du monde. J'ai des émotions. C'est fou, tu sais. Ça nous met face à nous-mêmes, ces moments-là.
1: Oui, puis cette idée-là de « Ah, une fois que je vais avoir fait ça, là, je vais me sentir... » Alors que finalement, on se rend compte que la lutte, elle est perpétuelle, puis ça revient un peu à cette industrie-là de la performance à laquelle tu t'es intéressée. À quel point tu te plonges dans un vortex quand tu écris un livre comme celui-là, tout l'univers, là, on est dans une espèce de studio de fitness, là, de spinning en ligne et tout ça. Est-ce que tu es tombée dans ce vortex-là toi-même, Laurence?
0: Ben oui, j'y étais déjà un peu. C'est pas anodin, j'ai choisi ça parce que ça m'intéressait, mais c'est sûr que je me suis abonnée à des plateformes, j'ai fait les entraînements, puis là, je pense que je suis rendue comme à 1000 entraînements. L'entraînement, puis moi aussi, mais on parle de bien-être, de performance, c'est très lié, on dirait, mais oui, moi je fais du sport, puis donc j'ai fini par, je le faisais pour le livre et pour moi, pour savoir un peu comment on se sent quand on se met à l'entraînement de façon intensive, puis ça m'a permis c'est comme de la recherche terrain, je faisais des blagues là-dessus, mais je veux dire, c'est une forme de recherche terrain, puis là tu côtoies les entraîneurs qui m'ont, aussi les entraîneurs que je côtoyais en ligne m'ont inspiré des personnages qui sont dans le roman.
1: Il paraît que quand t'écris ton livre, tu te fais un casting dans ta tête.
0: Oui.
1: Est-ce que tu accepterais de nous dire dans ta tête c'est qui Gabrielle Morancy? Est-ce que tu es une comédienne qui la joue?
0: C'est une bonne question parce que je pense que c'est le seul personnage
1: que t'as pas encore
0: j'ai pas trouvé la comédienne qui l'incarnerait, mais je serais très curieuse, je pourrais continuer à chercher. Fait que je pense que dans mon document j'avais comme 3 ou 4 visages, puis je changeais une fois de temps en temps.
1: Donc et pour d'autres personnages, est-ce que tu peux nous dire qui t'avais en tête?
0: Le personnage de la journaliste d'enquête, Eve, c'est Josiane Côté. Est-ce que je me mélange de noms? Pardon, Juliane Côté.
1: Oui, Juliane Côté.
0: Parfait. Puis le personnage de Maud Martel, j'avais Sonia Cordeau.
1: OK. Qui est quelqu'un qui travaille dans le studio et tout ça. Et quand tu t'installes donc au clavier, ça t'aide de les entendre?
0: Bien, ça m'aide, oui. Puis c'est comme des fois, quand on commence un roman, tu sais, on sait pas où on s'en va, puis on cherche. Puis là, on a l'impression de procrastiner. Mais moi, généralement, quand j'ai un élan vers quelque chose, comme là, je m'étais mis à justement, j'étais sur les sites des agents d'acteurs québécois. Puis là, je faisais mon casting. Puis j'étais comme, je suis sûre que ça va me servir éventuellement. Puis même, il y a un personnage qui m'a été inspiré par France Parent, la comédienne, le personnage de la directrice des ressources humaines. Puis là, c'est vrai que ça m'a aidé beaucoup quand j'écrivais, je l'imaginais jouer. Puis là, des fois, ça me permettait de débloquer.
1: Parfois de débloquer, puis d'aller au bout de cette intrigue-là. Il y a donc beaucoup de travail autour de la fausse authenticité qu'il y a dans cette industrie-là. Moi, j'ai été vraiment marquée là, par le Gabrielle, quand elle arrive dans ce studio-là, elle se démarque en proposant un projet qui est Maman en mouvement. Donc, l'idée, c'est de cibler le marché des mamans, et pas juste en postpartum, pas juste après la naissance, mais même dès le moment de la conception. Et là, c'est intéressant de voir comment toi-même, est-ce que tu es consciente qu'on peut utiliser cette période-là? Parce que une mère là, qui veut donner la vie, elle est prête à tout. Mm-hmm. On peut exploiter ce filon-là. Ben,
0: ce que Gabrielle dit en réunion, en fait, c'est que c'est un très bon marché parce que avant la grossesse, on ferait tout pour être à la hauteur de ce projet-là, puis d'être assez en forme, puis assez en santé, puis mettre toutes les chances de notre côté. Puis là, pendant qu'on le vit, c'est un peu la même chose. Mais après, une des choses qu'on veut ou que certaines personnes veulent, c'est retrouver la personne qu'elles étaient avant.
1: Ouais.
0: Donc, ce que Gabrielle dit, c'est ben à cause de toutes les transformations, on peut leur vendre plein d'affaires. Puis oui, c'est là où elle devient comme un peu la personne qui participe à faire tourner la roue qui l'opprime elle-même. Là.
1: Même si on sait dès le départ qu'elle va se rebeller d'une certaine façon, elle y participe aussi à ça. Et le projet à l'interne va être nommé MILF.
0: Oui.
1: Alors ça... Ça aussi, ça en dit long sur la perception que les gens ont. Est-ce que ça, c'est une façon aussi pour toi de passer un message ou de militer sur la façon dont on perçoit ces mères-là?
0: Absolument, mais tu sais, on dirait, je pense que j'écris parce que j'ai pas toujours les mots simples pour parler de ce que moi j'ai vécu ou de ce que je pense. Donc, je me dis, tu sais, j'écris pour justement que les gens puissent se faire leur idée aussi sur ce que vit Gabrielle, ce que vivent ces personnages-là. Puis donc, oui, mais aussi des fois, c'est juste que ça m'amuse, en toute franchise.
1: Mais il y a quand même cette idée-là que ça devient un argument marketing de ce malheur-là, peut-être. On peut.
0: Mais on est tous pris dans cet engrenage-là, je pense, où, tu sais, on participe à faire rouler le système qui nous rend souvent très malheureux et qui nous exploite. Donc, je pense que c'est quelque chose dans lequel on peut tous se reconnaître.
1: La tristesse que tu nommais tout à l'heure, est-ce qu'elle n'est pas reliée à ça aussi un peu? C'est-à-dire que tu participes à ce système-là, même s'il t'amène beaucoup de joie, la création d'un livre, ça vient aussi quand même avec...
0: Oui, ben, je suis consciente, j'ai mes paradoxes, puis mes contradictions. C'est sûr que je dénonce beaucoup ce monde-là dans lequel on doit constamment prouver notre valeur, mais je suis consciente que j'incarne, tu sais, j'ai des enfants, j'ai un travail à temps plein et j'écris des romans et quelque chose de l'hyper-performance aussi, mais bon, on est tous pris un peu avec nos contradictions.
1: Oui, mais je pense que ça ajoute de la richesse à l'écriture, justement, parce que nous sommes tous des êtres multiples, donc on retrouve ça aussi dans ton écriture, si jamais je trouve tout noir ou tout blanc. Le plus récent coup de cœur littéraire, dans notre questionnaire, tu répondais « My Year of Rest and Relaxation » de Otessa Mosfeg. Est-ce que tu as l'impression que ton livre, il s'inscrit dans un courant littéraire? C'est par exemple, peut-être juste pour les gens qui connaissent pas ce livre-là, qu'est-ce que c'est?
0: Oui, ben donc ça se passe au début des années 2000 à New York, puis l'héroïne, c'est une jeune femme, mais très privilégiée, elle est riche, elle se décrit comme étant très belle et tout, elle est vraiment détestable, mais elle est profondément malheureuse. Et bon, ça c'est un genre de paradoxe que j'aime généralement. Puis elle décide de prendre un an où elle va se médicamenter pour dormir et se reposer. Évidemment, ça se passe pas du tout comme ça, mais c'est un univers que j'ai trouvé fascinant.
1: Et tout à l'heure, quand on parlait des désillusions, ça me faisait penser aussi au livre dont on parlait hier, au Liseux. Donc, j'ai l'impression qu'il y a un courant. Je ne sais pas, est-ce que tu le sens, ce courant littéraire-là, où les jeunes femmes parlent justement de ce qui les désillusionne?
0: Ben, je ne sais pas si je le sens, mais en tout cas, c'est sûr que moi, c'est mon projet. Puis, je suis contente aussi donc, de lire d'autres autrices qui font un peu la même chose. Mais j'essaie d'écrire des livres utiles, des livres où je me dis, j'aurais aimé ça lire ça au début de ma vingtaine, parce que je me serais préparée autrement pour la vie. C'est un peu ça. Puis, de mettre ma petite roche là, dans l'édifice de l'expérience humaine, c'est toujours, tu sais, dans le roman, j'écris des scènes où Gabrielle plie du linge. Puis, j'écris des scènes où elle fait le souper. Parce que c'est complètement invisible. Puis, on accorde très peu de valeur à ces choses-là qui sont banales, mais qui tiennent le monde, là, qui font rouler la société.
1: Oui, et c'est important donc de les retrouver. Tu aurais pu sauter par-dessus, effectivement, ces scènes-là. Là, il faut dire que l'esprit sportif, comme rentrer le ventre et sourire, il y aura un tome 2.
0: Oui, j'adore faire ça.
1: Oui, OK. Ouais. Petite tannante quand même, Gabriel, ça c'est le personnage, Laurence Baudouin-Mas. Quand on finit le livre, on est comme, voyons, il me semble que là, la conclusion, elle ne peut pas arriver là. Et là, tout à coup, on se fait dire, il y aura une suite.
0: Oui. Ben, okay. C'est un grand plaisir comme auteur, mais je comprends que c'est un peu de la torture pour les lecteurs.
1: Voilà. T'as compris le commentaire. Mais donc, est-ce que tu le savais dès le départ que ce serait comme ça?
0: Oui.
1: Est-ce qu'il est déjà écrit, ton tome 2?
0: Il est écrit dans ma tête.
1: Okay.
0: C'est-à-dire que je sais où je m'en vais, je sais complètement où je m'en vais avec ça, mais moi, j'éprouve beaucoup de plaisir à là. En ce moment, j'ai juste, tu sais, les décors sont peinturés, les personnages sont en costume, les acteurs et tout. Puis là, on veut juste, tu sais, faire l'acte final et tout. Mais il y a encore beaucoup de sujets que je veux explorer dans la suite, mais c'est exactement donc un début, une fin. Le tome 2, j'aime aussi amener les lecteurs à là où ils pensaient pas que j'allais aller avec les personnages.
1: Et donc, c'est ce qu'on va vivre dans la prochaine étape de ce livre-là. Est-ce que ton éditeur, est-ce que c'est des discussions que vous avez sur comment le lecteur peut réagir à la toute fin quand il arrive à cette page-là?
0: Ben, j'avais à cœur, tu sais, avec mon éditeur, Alain Nicolas Renaud, on voulait vraiment qu'il y ait, on répond à la question.
1: Oui.
0: Il y a une vraie fin, mais on répond pas à toutes les questions. On sait que là, ça, c'est comme, regarde, tu sais, il y a des romans qui sont comme un film, tu le regardes, c'est terminé. Et moi, mes romans, c'est comme des séries télé, il y a un autre épisode.
1: Est-ce que tu auras envie que ce soit adapté?
0: J'adorerais ça.
1: Oui.
0: Puis le casting est déjà fait.
1: Mais en plus, le casting est déjà fait. On cherche juste Gabriel. Écrivez-nous qui pourrait jouer Gabriel Morancy, ce personnage de 22 ans dans l'esprit sportif. Ton premier roman a été traduit en anglais. C'est ce qui s'est passé un peu dans les dernières années. Quelle vie t'espères pour l'esprit sportif?
0: Ben, je lui souhaite une adaptation à la télé ou au cinéma.
1: Ce serait ça l'ambition première pour celui-là. Alors, je rappelle le titre L'esprit sportif, le troisième roman de Laurence Beaudoin-Masse. C'est publié aux éditions VLB. Il est déjà disponible en librairie. Merci beaucoup d'avoir accepté notre invitation, Laurence. Et moi, je vous rappelle que dans la prochaine heure, on va vivre tout un moment en compagnie d'Yvon Deschamps. Il est ici en compagnie de sa fille. On confirme qu'il est arrivé, parfait. Donc, il est ici avec sa fille Annie Deschamps. Ils ont travaillé tous les deux à une bande dessinée, Yvon avant Deschamps. Donc, ça nous amène dans l'enfance de l'humoriste. On est dans le Saint-Henri des années 40. Donc, évidemment, ce sont des souvenirs qui ont une valeur sentimentale, mais qui ont aussi une valeur pédagogique. Donc, on va parler de tout ça et on en profite donc pour faire notre segment en famille. On va découvrir leur patrimoine culturel, les œuvres qui les unissent. On a beaucoup d'extraits qu'on va écouter ensemble dans la prochaine heure. Il y a Mathieu Gosselin également qui sera là pour une autre leçon de la petite école de la résistance. On va parler de résistance par le rire. Vous pouvez nous écrire via la bulle de conversation. On veut savoir quel monologue d'Yvon Deschamps vous a marqué et pourquoi. Donc, on se retrouve tout de suite après le bulletin de nouvelles.
3: Ici Alex Castonguay, quel avenir pour la troisième voie au Québec après la disparition de la CAQ? On en parle tantôt.
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6: Ici Louis de Belval, voici les informations. Christine Fréchette a annoncé sa démission à titre de chef de la CAQ au lendemain de l'élection d'un gouvernement péquiste. La première ministre sortante n'a pas réussi à conserver un seul député à l'Assemblée nationale, étant elle-même défaite dans sa circonscription. Pendant ce temps, les défis s'annoncent nombreux pour Paul Saint-Pierre Plamondon à la tête d'un gouvernement minoritaire. Il promet de collaborer avec l'opposition. Julien Lapointe.
7: Au lendemain de l'effondrement de son parti, Christine Fréchette rend les armes.
8: J'ai remis ma démission comme chef de la coalition Avenir Québec.
7: Le résultat de ses 39 jours de campagne lui indique qu'il est temps de passer le flambeau.
8: Je pense qu'il y a la place à une nouvelle personne pour porter le parti dans une phase de renouveau.
7: Geler le salaire des élus, organiser un sommet sur l'itinérance, le premier ministre élu, Paul Saint-Pierre Plamondon, s'est fixé plusieurs objectifs pour ses 100 premiers jours en poste.
9: On va solliciter la collaboration des autres partis.
7: Le chef libéral, qui vient de doubler son nombre de sièges à l'Assemblée nationale, prévient qu'il ne pliera pas coûte que coûte aux demandes du gouvernement de Paul Saint-Pierre Plamondon, un gouvernement minoritaire.
10: On va vraiment être parlable sur la crise du logement, sur la crise de l'itinérance.
7: Sur la tenue d'un référendum, Charles Milliard est intransigeant.
10: Ça ne vaudra pas la peine de traverser la Chambre pour venir nous voir parce que nous, c'est non.
7: De son côté, Ruba Gazal n'exclut pas de coopérer avec le Parti québécois dans le projet de l'indépendance.
11: Tout est possible, mais pour faire le pays, il faut rallier le peuple.
7: Si Québec solidaire sort de la campagne électorale avec deux députés en moins, le parti d'Éric Duhaime remporte son pari. 19 députés conservateurs feront leur entrée à l'Assemblée nationale.
12: Il y a une courbe d'apprentissage qui va devoir être faite. Elle va devoir être faite rapidement.
7: Une transition s'amorce vers ce nouveau gouvernement minoritaire où quatre partis doivent maintenant apprendre à bien s'entendre et peut-être même parvenir à repousser le moment où le Québec sera à nouveau plongé en campagne électorale. Ici Juliane Lapointe, Radio-Canada, Montréal.
6: Et l'élection d'un gouvernement souverainiste à Québec n'a pas manqué de faire réagir les élus à Ottawa. Le gouvernement de Mark Carney affirme qu'il compte collaborer avec le Parti québécois. Estelle Côté-Sroka.
13: Pour le premier ministre Mark Carney, l'élection du Parti québécois, c'est un peu comme le début d'une nouvelle relation d'affaires.
14: C'est mon job de travailler avec tous les gouvernements, tous les stakeholders, mais tous les gouvernements surtout, dans une manière du fédéralisme coopératif.
13: Mark Carney a pris le temps de féliciter son nouvel homologue. L'économie demeure la priorité dans un contexte de guerre tarifaire avec les États-Unis. Mais il pourrait y avoir des points de discorde. Le lieutenant politique du gouvernement fédéral à Québec, Joël Lightbound.
15: Je pense qu'il y a des points de convergence avec l'agenda du nouveau gouvernement. C'est Churchill Falls. Oui, c'est le projet de TGV, mais c'est aussi diversifier nos marchés. Puis je pense que le Québec a tout à gagner.
13: Quant au programme référendaire du Parti québécois, les ministres fédéraux ne veulent surtout pas aviver les tensions. Mélanie Joly et Stephen McKinnon.
16: La démocratie a parlé, alors nous, on va, bien entendu, s'ajuster.
17: Je pense pas que ce soit la journée pour faire trop de spéculations. On va laisser à tout le monde la chance de prendre leur repère et d'avancer ensemble.
13: Le chef du Bloc québécois, Yves-François Blanchet, estime qu'il se retrouve maintenant dans une meilleure position.
18: Évidemment, il y a une proximité beaucoup plus grande avec le Parti québécois. Les échanges, c'est... Paul et moi, on va s'envoyer des textos, on va s'appeler.
13: L'unité du pays est fragile. Si Mark Carney a réussi à rallier des premiers ministres provinciaux et territoriaux de toutes les allégeances politiques, il devra maintenant trouver une façon de convaincre Paul Saint-Pierre Plamondon de travailler dans l'intérêt commun. Ici Estelle Côté-Sroka, Radio-Canada, Ottawa.
6: Aux États-Unis, James Cody Bryant, 30 ans, a été arrêté dans l'État de Washington et accusé de complicité dans la fusillade meurtrière de Tumbler Ridge en Colombie-Britannique en février. Le département de la justice l'accuse d'avoir eu des contacts réguliers avec la tireuse. William Burr a plus de détails.
19: It was about 3 years prior to the shooting.
20: Mike Harrington, agent spécial du FBI de Seattle, allègue que James Cody Bryant, 30 ans, a rencontré en ligne la tireuse de la fusillade de Tumbler Ridge, Jesse Van Rensselaer, 3 ans avant qu'elle tue 8 personnes en février dernier.
21: Offering advice, sending money, and even agreeing to live stream the horrific event.
20: Et dans les mois avant l'attaque, James Cody Bryant est accusé d'avoir envoyé à Jesse Van Rensselaer de l'argent, de lui avoir donné des conseils et d'avoir accepté de diffuser l'attaque en temps réel sur Internet, selon le procureur fédéral américain par intérim Neil Floyd.
21: As one example, after
20: Monsieur Floyd affirme aussi qu'après avoir tué des membres de sa famille, la tireuse avait de la difficulté à démarrer sa voiture.
21: And offered assistance on how to get the car started.
20: L'accusé aurait fourni des informations sur la façon de la démarrer. Et c'est par la suite que la tireuse s'est rendue à l'école de la communauté où elle a tué 6 autres personnes. Selon Elijah Rain, commissaire adjoint de la GRC, James Cody Bryant, comme Jesse Van Rensselaer, s'identifie comme femme transgenre.
21: That's my understanding, yes.
20: James Cody Bryant fait face à l'accusation de complot en vue d'assassiner des personnes à l'étranger.
21: Up to life in prison.
20: Une accusation passible d'une peine d'emprisonnement à perpétuité. Ici William Burr, Radio-Canada. Vancouver.
6: Et toujours aux États-Unis, des propos de Donald Trump sur la guerre en Iran ont suscité l'indignation en Californie. Il a d'abord affirmé que la hausse temporaire des prix de l'essence est le coût à payer pour protéger les États-Unis et le monde de la menace nucléaire iranienne. Il a ensuite déclaré qu'ils peuvent anéantir une ville. Laissez-les anéantir Los Angeles. Laissez-les anéantir San Diego. C'est un petit prix à payer. C'était les informations.

0: Ici Émilie Perrault, il restera toujours La culture se poursuit avec Yvon Deschamps et sa fille Annie Deschamps. Bonjour.
1: Bonjour, bonjour. Bonjour.
0: Très, très heureuse de vous recevoir. On va parler évidemment de cette bande dessinée qui est inspirée donc des souvenirs d'enfance d'Yvon Deschamps, mais on en a profité pour vous demander de remplir notre grand questionnaire en famille où on découvre le patrimoine culturel qui unit les membres d'une même famille. C'était agréable de replonger dans ces souvenirs-là, tous les deux?
2: Ben oui.
0: On va découvrir les chansons, les films, les livres qui vous ont marqué. On a des petits extraits sonores aussi pour vous rafraîchir la mémoire. Ouais. Et on en profitait aussi pour demander à nos auditeurs quel monologue d'Yvon Deschamps vous a marqué. Il y a Mireille Charbeau qui nous écrit « Yvon aurait fait un monologue sur une poignée de porte qu'on l'aurait aimé. » Donc, c'est dire, mais elle dit « Le bonheur, ça me donne encore des frissons. » Et il y a Alain Fournier qui nous a écrit. Il dit « J'ai 74 ans. J'ai vu plusieurs spectacles d'Yvon à la fin des années 70. On est au Patriote à Sainte-Agathe. On arrive quelques minutes en retard. Le spectacle est commencé. » Et là, Yvon arrête son monologue et il dit « On vous attendait ». Et il demande aux spectateurs « Est-ce qu'on recommence le spectacle pour eux ?» Les spectateurs ont dit oui. Il dit « Je voulais me cacher entre la peinture et le mur », mais il dit un grand merci pour le bonheur qu'il a vécu en écoutant ces monologues-là. Mathieu Gosselin, ça t'a inspiré, toi, pour la petite école de la résistance?
1: Ben oui, c'est que, en tout cas, je profite de la présence d'Yvon Deschamps dans le studio pour parler du rire, puis peut-être l'aspect qu'on connaît un peu moins du rire, mais le côté résistance, le côté prise de position politique par
0: absolument
1: le rire.
0: Absolument, la résistance par le rire. Merci beaucoup d'être avec nous.
3: Bienvenue.

0: Aujourd'hui, nous recevons un monument de l'humour québécois, un homme qui a marqué l'imaginaire de tout un peuple, Yvon Deschamps, ainsi que sa fille, autrice, humoriste, traductrice et enseignante, Annie Deschamps, à l'occasion de l'apparition de cette magnifique bande dessinée, Yvon avant Deschamps, qui plonge dans l'enfance de l'humoriste. On est dans Saint-Henri des années 40 et qui nous permet de comprendre que la chanson Les Fesses, là, ça remonte à il y a longtemps, Yvon Deschamps.
1: Oui.
0: Même enfant, là, déjà, vous aimiez ça, faire rire vos parents. Il y a une scène dans la BD, Annie, qui raconte ça un peu.
2: Ah, oh, ben oui, mais il y avait beaucoup de chansons transformées. Hein? Alors, la chanson de J'ai mal occupé ma jeunesse, là.
1: Ouais.
2: Il y avait ça. Ça, c'est un classique. Toi, tu avais une version différente que le reste du Québec, parce que j'ai fait mes recherches. Ouais. Et là, le reste du Québec a une version qui tourne différemment, mais c'est la même idée. Et tout le monde a mal au cul et sa jeunesse.
0: Et ça faisait déjà rire la famille autour. Yvon avant Deschamps, donc, il y a les illustrations de Sam Pahl dans cette bande dessinée magnifique, une collaboration également de Tristan Demers. Donc, Annie, ça part d'histoire personnelle que ton père a commencé à raconter il y a quelques années.
2: C'est ça, ça fait à peu près 7 ans. Là, je pense qu'il commence à parler de plus en plus. Mes enfants adorent l'écouter, mes cousines, tout le monde. Et je commençais à prendre des notes parce que je me suis dit, moi, je me souviens de tout ça, mais les autres vont peut-être avoir plus de misère à s'en souvenir. Et c'est moi qui ai été chercher Tristan, j'y en ai parlé, il voulait faire quelque chose avec moi. C'était une hypothèse, hein? On pourrait peut-être faire quelque chose. Et Sans-Peur est arrivé parce que Tristan a dit, ouf, moi je fais beaucoup de documentaires ces temps-ci, mais je me sens pas en mesure de dessiner ça. Je pense que je veux faire d'autres choses, je veux coordonner, je veux être sûre que qu'est-ce que vous voulez soit dans le livre. Et donc, plusieurs BDistes ont fait une planche et on l'a choisi à l'aveugle. Alors, Samuel a été choisi par moi, mon père, ma mère. J'étais très surprise parce que Samuel Parent, tellement de la bibliothèque d'école a été dessinée par lui que j'étais sûre que je connaissais son trait et que je l'aurais reconnu. Mais comme il a transformé un peu et qui s'est donné un style différent pour celui-là, je ne l'ai même pas reconnu. Alors là, j'étais assez excitée, j'étais assez fan de lui.
0: Qu'est-ce qui vous a plu dans ces dessins-là? Pourquoi l'avoir choisi, Yvon? Qu'est-ce que vous aimiez dans les dessins?
1: Pourquoi l'avoir choisi, lui?
0: Oui, qu'est-ce que vous aviez?
1: Je ne sais pas. Ben nous, je ne savais pas. Tu sais, nous, on a regardé, on dit ça, j'aime ça.
0: Et il y a quelque chose qui vous a plu dans ce dessin-là. Il a l'air tannant, son petit Yvon Deschamps, quand même.
1: Exactement. Pardon?
2: Oui, t'as l'air tannant. Il a l'air tannant, le Yvon dans le livre.
1: Ouais,
2: mais lui, c'était un ange la plupart du temps.
1: Oui, oui. Moi, j'étais un ange, moi.
2: Tu vas être un pape ou un pendu, dans le sens que, tu sais, tout allait bien jusqu'à ce qu'il fasse quelque chose d'impulsif vraiment pas correct.
0: Qu'il surprenait lui-même.
2: Puis là, il redevenait un ange pendant un petit bout.
1: Oui. Quand je faisais des mauvais coups, ma mère, elle disait, oh! T'as hâte à ta prochaine volée. Oh. J'avais pas hâte du tout.
0: Non, c'est ça. mais il y a une anecdote qui est racontée justement, un moment où vous lancez des cailloux. Là. Vous savez même pas vous-même pourquoi vous avez fait ça, Yvon. Hein? C'était
2: un coup de tête.
1: Je sais pas pourquoi. C'est ça, c'est fou. J'étais et je suis encore une personne sage qui...
2: Aide son prochain. Consciencieux, empathique,
1: gentil, j'ai toutes les qualités.
2: Oui.
1: Mais je suis fou.
2: C'est tout, regarde.
1: Alors, tout à coup, je fais des affaires qui n'ont aucun sens. Cette fois-là, c'est ça. Je voyais le monsieur qui finissait de poser les derniers panneaux sur sa galerie arrière pour fermer, se faire une espèce de béranda fermée avec des fenêtres à petits carreaux. Puis j'ai dit ça, je me demande... Combien je peux en casser avant qu'ils viennent me pogner?
3: Je pense qu'il y avait quelque chose de sportif.
1: Il y a quelque chose. Il n'y a pas de sens. Et j'ai pas 3 ou 4. J'ai réussi à en casser 3 ou 4.
2: Oui, avant qu'il...
1: Et puis, il m'a pogné et il m'a amené chez nous. Mais moi...
2: Ma mère,
1: je suis un bon raconteur.
0: Mais oui.
1: Je suis un bon menteur. Alors...
0: Votre mère vous a...
1: Ma mère a dit... Pourquoi t'as fait ça?
3: Quoi?
1: Ben, quand ça l'invite à monsieur, je me rappelle plus son nom. Ben, je dis, c'est pas moi. Elle dit, hein? Je dis, c'est pas moi. C'est un autre petit gars, il s'est sauvé. Moi, je t'ai pris là, il pense que... C'est... Mais c'est pas moi. Elle dit, monsieur, Mon garçon, il est étonnant des fois, mais c'est pas un menteur. C'est pas lui qui a fait ça. Oh.
0: Hey, mais ça, quand même, c'est beau, la mère qui fait confiance à son enfant à ce point-là.
2: Mais ayant entendu cette histoire, mon fils, j'en ai deux, mon fils qui est le plus comme lui, par exemple, ça m'a appris que même s'il a l'air très, très, très sincère, il y a des bonnes chances que ce ne soit pas vrai. J'allais le voir quelques heures après un mauvais coup pour dire « T'as-tu la même histoire? » Puis souvent, il me disait que c'était...
0: Ça t'a permis de voir qu'il y avait peut-être une deuxième version,
2: merci,
0: finalement.
2: Pour cette histoire.
0: Oui. Je veux revenir, Yvon. Comment vos parents percevaient ça, la carrière d'humoriste? Votre mère, là, comment est-ce qu'elle a...
1: Ben, en fait, premièrement, il n'y avait pas de...
2: Ça n'existait pas, les humoristes.
1: Oui, on ne connaissait pas ça.
2: Il y avait du vaudeville.
1: Et moi, je ne voulais pas être humoriste, acteur. Ouais. Alors, je voulais être un acteur. Et ça a été difficile parce que je travaillais à Radio-Canada à ce moment-là, à la discothèque. J'étais messager. On était deux messagers à la discothèque. Il y avait beaucoup, beaucoup de studios de radio dans ce temps-là. Parce que c'était encore dans les années 50. Ouais. Il y avait Radio-Canada International. Il y avait une quinzaine de studios qui fonctionnaient tout le temps. Alors, le matin, notre job à nous, les messagers, c'était de passer, ramasser des disques qui avaient été utilisés partout. Les ramener, les laver, les notre journée était faite.
2: Là, c'était merveilleux.
1: Alors, fait que moi, puis là-dessus, là, on prenait des cours d'art dramatique en même temps. Fait qu'on travaillait nos affaires. Et
0: c'est comme ça, tranquillement, que vous avez pu développer la carrière.
1: J'ai voulu être un acteur. Mais ma mère, quand j'ai laissé Radio-Canada, je jouais à la roulotte avec Bissonneau. Mm-hmm. Parce que là, j'ai dit, ben là, ça va me faire au moins quelques semaines où je vais gagner un petit peu d'argent. Commençons par ça. Alors, je laisse. Puis quand on a joué à la montagne, là, ça c'est vers la fin de la saison, là, il y a bien du monde, puis on est bon, là, puis tout ça. Et Bissonneau m'avait demandé, c'est moi qui faisais l'animation, puis qui présentais les affaires. Alors, après, je vais voir mes parents, je les avais invités là. Elle dit, hey, c'est terrible!
2: Oui.
1: Lâchez une bonne job pour faire le clown devant des enfants.
0: Aïe, aïe, aïe. Et même plus tard...
1: Voilà
0: plus tard,
1: comment qu'à terme...
0: Plus tard, vous dites que quand Marc Favreau est arrivé avec ça, là, votre mère trouvait qu'il y avait trop d'humoristes, là.
2: Non, mais c'était même pas ça. C'était t'es fini, là. T'es fini, il y a un vrai génie.
1: Non, pas fini. Ben, quand même.
2: Non, c'est pas ça que t'as dit.
1: Juste dit, parce qu'il y avait une critique géniale.
2: Oui, hein? Dithyrambique.
1: Mettons qu'il était bon.
0: Il était pas pire, ça, quand même. Hein?
1: Mettons que... Et puis là, elle m'appelle, ma mère. Puis elle dit, bon, là, il y en a un, ça a l'air que c'est un génie, là. Qu'est-ce que tu vas faire, toi?
0: Tu sais, aujourd'hui, on dit qu'il y a trop d'humoristes, là. Ben, la mère du Vendée-Champs, au deuxième, elle trouvait déjà qu'il y en avait trop.
2: C'est ça. Puis pourtant, tu faisais des pièces monologues. Tu sais, c'était pas nécessairement encore vraiment de l'humour spécifiquement pour faire rire une ligne, un punch. C'était vraiment des pièces qui nous amenaient à pleurer, à rire et tout ça. Puis Marc Favreau aussi, c'était très intelligent, mais c'était pas quelque chose qui était fait spécifiquement pour rire tout le temps.
0: Oui, un peu comme les monologues de Clément.
1: Oui,
3: souvent en retard, en fait, à Marc Favreau. On rit plus tard.
0: Mm-hmm. Oui, c'est ça. Le temps qu'on analyse, c'est ce qui a été dit. Donc, on vous a invité pour notre segment en famille. Et comme on évoque la mère d'Yvon Deschamps, on va commencer avec un peu de piano.

0: Alors, je dis avec un peu de piano, mais ce que je veux dire, c'est que c'est une pièce qui était jouée sur le piano mécanique. Rêve passe. Le piano, c'était très important, ça, dans la maison pour votre mère, Yvon Deschamps.
1: Je comprends. Elle avait travaillé une dizaine d'années comme sténo chez un notaire. Et c'était comme son cadeau pour la vie, son piano mécanique. Parce qu'elle ne voulait pas apprendre à jouer.
2: Elle avait trop d'ouvrages.
1: Mais pour nous, ça a été merveilleux parce qu'il n'y avait pas de télé dans ce temps-là, tout ça. Donc, on se réunissait autour du piano, puis chacun notre tour, on pédalait, et puis là, les rouleaux passaient, puis il y avait les mots, on chantait. Mm-hmm. Le rêve passe, on l'avait celui-là, un moment.
0: Et Yvon Deschamps, il joue du piano, Annie. C'est pas quelque chose qu'on sait.
2: Oui, mais toi, en fait, tu t'es dit que t'es un éternel débutant. Moi, je dirais éternel intermédiaire, là, quand même. Il joue pas juste les gammes, hein. Tu joues à deux mains. Moi, j'adorais ça quand j'étais petite, entendre le piano dans la maison. Tu sais, ça voulait dire qu'il y avait quelqu'un qui était là. C'était toujours un peu mélancolique, mais moi, j'aime ça quand même, la mélancolie. Ouais. Je déteste pas ça. Je trouve ça beau, en quelque part, de prendre un moment que j'aimais ça, écouter papa jouer.
0: Est-ce que ça vous fait du bien, jouer du piano?
1: Moi, j'aimais ça, jeune. J'aimais ça. Mais là, c'est terrible. J'ai tout oublié.
2: C'est ça qu'il dit. Mais...
1: J'ai tout oublié. Je suis plus capable. Je m'assois, puis... Voyons, qu'est-ce que je sais jouer? C'est quelque chose que je sais jouer.
3: On dit souvent que le corps a une mémoire. Est-ce que les mains se rappellent
1: tout
3: des fois
1: coup,
3: plus
1: des
3: que
1: fois,
3: la tête?
1: Il y a des fois, les mains se rappellent de quelques affaires, mais je ne pourrais plus jouer... Il n'y a pas un seul morceau dont je me rappelle du début à la fin.
2: Mais c'est long, des morceaux. Là. On n'est pas obligé de jouer 10 minutes.
0: Jours complets. Annie, tu dis, quand mon père chante, je me sens bien. On va écouter une chanson que ton père te chante de temps en temps.

0: Brel, oui.
1: Ouais, hein?
0: Ça, je leur chantais ça et plusieurs autres pour les endormir le soir, doucement.
1: J'ai fait la même chose avec mes enfants. C'est un des greatest hits.
0: Oui, ça, c'est le plus grand succès.
1: Ça, c'est un grand succès.
0: Ouais.
1: On la connaît au complet. En plus, il y en a, je pense, un Canadien errant. Il nous manquait une petite fin. On était plus
0: mais
1: sûrs.
0: C'est tellement beau, un Canadien errant.
1: Oui.
0: Cool. Et puis, en tout cas, il y en avait à la volette. Et puis, il y en
1: Oh, je me rappelais plus à la volette.
2: Mais c'est beau, ça. Quand papa chante, je me sens bien.
1: Oui, ça veut dire qu'on est sains et saufs. Alors, pour moi, tu sais, même si c'est ma mère et mes sœurs qui ont vraiment la voix, puis je pense que mes enfants m'ont dit la même chose pour moi, parce que j'ai chanté tant d'années que ça, à les bercer, même quand ils étaient plus vieux, tu sais, même à 12 ans, il y en a, tu sais, c'est arrivé, je te tiens la main, chante-moi des chansons.
2: La voix d'une mère, tu sais, d'un parent.
1: Mais moi, c'était la voix de mon papa qui faisait ça pour m'endormir.
2: Et vous, votre père, Yvon Deschamps, il aimait beaucoup l'opéra? Entre autres, peut-être cette pièce-là, ici interprétée par Pavarotti, mais je pense que vous allez reconnaître l'air.

0: C'est la voix du siècle.
1: Ouais, hein. C'est beau, hein.
0: Ça, c'était la voix. On a, ben, nous, ce qu'on entendait, c'était. Attends. Le premier grand ténor de l'histoire, Caruso.
1: Ouais.
0: Alors, mais c'était enregistré dans les années 20, c'est dans les grands cornets. Mm-hmm. Alors, on l'entendait, mais
1: c'est pas. Oui, c'est pas la même qualité.
0: Il n'y avait pas la qualité de quand on entend Pavarotti, là. Mais c'était très beau. Et mon père aimait pas mal tous les genres de musique. Et il nous a fait connaître. Beaucoup de choses, et mais moi, le petit peu de, je dirais, de culture musicale que j'ai, c'est parce que j'ai été à la discothèque pendant 5 ans.
1: À Radio-Canada.
0: Qu'est-ce que tu veux?
1: Ben,
0: j'ai
1: là,
0: entendu
1: c'est sûr que là, on
0: toute
1: a
0: la
1: tout...
0: journée de la musique, toutes les sortes de musique, chansons, western, tous les grands opéras, les sonates de Beethoven. Quand tu entends, mettons, même si tu es en train d'essuyer un disque, quand t'entends Prokofiev, Roméo, Juliette, à un moment donné, t'arrêtes.
1: Ouais.
0: T'écoutes.
1: Oui. Il se passe quelque chose.
0: Ça fait sens.
1: Mais encore aujourd'hui, tu dis que ton père a écouté YouTube au complet, Annie, sur l'opéra.
2: Oui, en fait, c'est ça. Hein? Toi, les courses de chevaux adorent. Ouais. Donc, je pense qu'il a fini YouTube de toutes les courses de chevaux. Et à un moment donné, t'as pas mal fini YouTube pour l'opéra aussi. Hein? Il avait ses préférés. Il découvrait des nouvelles voix. Mm. Même les. Tel pays a du talent, etc. Tu sais, l'opéra, tout ça, lui, il était. T'as tout été voir ça. Je pense que tu l'as fini, hein? Pas mal?
0: Ben oui.
2: Ah oui, fini YouTube.
1: La chanson qui fait danser la famille Deschamps, ce serait celle-ci.
3: Avoir

0: Alors, c'est là-dessus que toute la famille se met à twister, là.
1: Oui, en fait, parce qu'on l'a fait aussi en spectacle. Hein, quand on a fait Noël chez les Deschamps, donc il y avait toute une chorégraphie.
0: Oui.
1: Ma nièce Alba dansait avec ma mère, il faisait de la claquette, tout ça. Et mes sœurs et mon autre nièce faisaient les backups. Il y avait des petits moves à faire, alors c'est sûr. Et aussi, je l'ai souvent mis dans le temps de Noël dans mes classes. Donc, oui. Avec les jeunes, il nous reste 5 minutes, on va danser, tout le monde aimait ça. C'est très...
0: Oh oui, donc ça donne envie de...
1: 50-60, on danse ensemble.
0: Je rappelle donc qu'on est en famille avec Annie Deschamps et Yvon Deschamps. Annie, quand on te demande une chanson qui te rappelle des moments en famille, tu nous ramènes vers du François Pérusse.
2: Excusez. Alors, c'est une chanson qui parle de mon meilleur ami... Mon petit chien. C'était mon petit chien. Non, pas ça. Mon petit chien. C'est ça. Non, attends. OK, non, là, je l'ai là. OK. C'était mon petit chien, mon ami fidèle. J'ai eu tant de chagrin quand je l'ai perdu dans l'aspirateur central. C'était aussi mon petit chien. Non, c'est pas ça. C'était aussi mon petit chien. Petit chien. C'était aussi mon petit chien. C'est mon petit chien. C'est mon petit chien. C'est mon petit. Non, c'est mon petit. Non, c'est bon. Je vais l'avoir là. C'est mon petit chien. Il faisait jamais ses petits besoins sur mon terrain. Il allait chez le voisin, puis revenait avec une empreinte d'Adidas dans l'arrière-train.
0: Ça nous ramène où, ça, ce voyage dans le temps?
1: Alors là, nous, quand on était adolescentes, ma sœur Karine et moi, on a vraiment été désagréables. Hein? Ça arrive d'être des gens...
0: Ça arrive, hein?
1: Les hormones étaient vraies. Non, mais c'est parce que mes enfants n'ont comme pas été désagréables à l'adolescence. J'ai gagné le jackpot. Mais moi et Karine, on n'était pas le fun. Les hormones, je sais pas, on comprenait pas. Ça allait juste pas bien. On avait une petite sœur, on voulait encore faire Noël beau. Mmh. Et là, quand on a pu... Écoutez, l'album du peuple tombe 1. Ma mère était toujours énervée, tout ça. Et là, elle pleurait de rire. Ouais, en tant que chanteuse, à François qui essaie de pogner la note du t-shirt, t-shirt. Et ça a vraiment sauvé Noël. Ça a fait un autre, un autre beat que là, on peut rire ensemble. On pouvait connecter. Et donc, ça a sauvé plein de Noël.
3: Ouais,
1: ouais. Mais le premier album du peuple est sorti proche d'un Noël. Et vraiment, on a dit à François Pérusse, vous avez sauvé nos Noëls.
0: Mais c'est chiant! Mais le pouvoir du rire, hein? Comment le rire peut nous sortir d'une émotion? Oui. Quel souvenir vous gardez des hormones de vos adolescentes, Yvon?
3: Des adolescents?
0: Oui, ouais. Qu'est-ce qu'elle décrit, là?
3: Je ne parle pas.
1: Oh, non, c'est vrai. Ils nous ont comme ignorés. Ils ne savaient pas. Qu'est-ce que tu...
3: Je ne savais même pas quoi faire. Qu'est-ce qu'on fait avec ça? Alors là, j'ai dit, il y a juste une chose à faire. C'est de les aimer le plus possible.
1: C'est ça. On les aime, on les aime, ignore. Ils reviendront nous voir plus tard, là, quand ils vont être saines d'esprit.
3: Il va se passer quelque chose un jour. Parce que je ne suis pas le genre à conseiller ou à dire tu devrais faire une carrière de si. Pense plus tard à. Mais ça vient de chez nous. Chez nous, on ne pensait pas à ça. Dans les années 40-50, on allait à l'école, puis quand tu arrêtais d'aller à l'école, tu commençais à travailler. Mais c'est quand ça. Tu veux, puis quand tu peux.
0: Mais vous avez jamais manqué d'amour. Ça, vous,
3: jamais,
0: on le sent dans cette bande dessinée-là. Il y avait beaucoup d'amour chez
3: beaucoup
0: vous.
3: Beaucoup d'amour. Nos parents nous aimaient, puis on était gâtés.
1: Tu as eu ton père était très doux. Sa mère, quand même moins. Là, c'est pas dans le. C'est pas dans la BD, mais tu sais, c'était le genre à te donner une volée, puis là, à pleurer parce qu'elle a mal, puis là, à te donner une volée parce que tu y as fait mal, parce que là, elle a pleuré elle-même. Et c'est, tu sais, puis toi, t'arrêtes pas de pleurer quand.
4: Une maman complexe.
1: C'est ça. Mais dans ce temps-là, c'était. Si on aimait nos enfants, théoriquement, dans ce temps-là, on dirait que c'était ça qu'il fallait faire. Tu sais, tu travailles 20 heures par jour, presque, des fois, dans la maison, en 12 à 20 heures avec l'ouvrage. T'as pas le temps de parler comment ça va, puis là, pourquoi t'as fait ça, puis tout ça. Hein, c'était comme. Là, t'as fait ça. Bing, bang, boom, pouf, ouch. Beaucoup ouch, oh non. Et c'est tout.
0: Il y a quelqu'un qui nous écrit que ça fait du bien d'entendre Yvon Deschamps et son rire. Merci pour ce duo père-fille. En ce moment, mes parents me manquent. Oh, alors, je pense que ça fait du bien aux gens d'entendre ça. Absolument. Et pour rester là-dedans, il y a une chanson de ta mère, Annie, qui t'a profondément marquée, touchée, parce que t'as appris un peu, je pense, sur tes parents en écoutant cette chanson-là. On écoute « Touche pas » de Judy Richard.

0: c'est touchant, cette chanson-là, parce que toi, tu découvres cette chanson-là au moment où elle la chante et tu te rends compte que c'est de toi dont elle parle, Judy.
1: Et elle me parlait pas plus que mon père, tu sais, dans le sens que ma mère travaillait constamment et avait pas la culture de parler aux enfants. Et nous, on savait pas non plus. Hein. Nous, on n'allait pas les voir quand on ressentait quelque chose, juste parce que... Ben, il y avait pas de modèle pour ça. Donc,
2: mais quand même, écoute, là, je me rappelle des... Souvent, très, très, très longtemps, Jodie, dans le lit, elle vous lisait choses.
1: Oui, elle nous lisait beaucoup d'histoires, même des fois des livres, tu sais, un peu, avec un peu d'horreur, un peu bizarre, ça en anglais. Mais tu sais, pour.
2: Elle faisait les personnages.
1: Le vocabulaire. Elle était super bonne, parce que sa mère aussi, elle fait des voix. Hein, c'est la voix de Rudolph the Red-Nosed Reindeer et un des Kalinours.
0: Mais de savoir qu'elle vivait donc ces émotions-là par rapport à toi, c'est à travers la chanson que
1: c'est
0: tu
1: C'est ça qu'elle aurait voulu me parler et que non, tu sais, pas directement, en fait. Donc là, écoute, j'étais une lavette. Là. On a pleuré tout. En écoutant le premier album, on était choqués, la bouche ouverte. Quand on a vu le premier spectacle, moi et Karine, on était rendus en dessous de la table à pleurer, qu'est-ce que Oprah Winfrey appelle le ugly cry.
0: Oui.
1: Donc, quand on pleure, ça déforme notre figure, il y a des splotches. Parce que c'était tellement beau, était drôle, était authentique. Les hommes qui s'étaient fait traîner là par leurs femmes avaient les larmes aux yeux aussi. On n'en revenait pas de qu'est-ce que ça fait quand on se livre pour vrai, quand on est authentique. Elle l'a payé elle-même, T'sais, parce que personne ne voulait faire le disque. Il a fallu qu'elle s'ouvre une genre de maison de disque. Elle s'est battue pour faire ça pour elle-même dans sa quarantaine. Et ça nous a livré des messages en même temps. J'ai fait écouter la chanson à ma fille Camille l'autre jour. Puis elle aussi a eu les larmes aux yeux parce que elle ne soupçonnait pas non plus tous les non-dits qu'il pourrait y avoir aussi.
0: L'art, ça peut servir à ça aussi, venir nommer ces choses-là qu'on a de la difficulté à dire. Il faut qu'on parle de télévision, des émissions de télévision marquantes à la maison. Là, d'abord, Yvon, vous aviez 18 ans quand la télé est arrivée chez vous. À l'époque, là, moi, je ne savais pas ça. On diffusait juste la troisième période du match de hockey à la télé?
2: Oui, seulement la troisième
0: Pourquoi?
2: Période. Pendant plusieurs années, il y avait peur que les gens aillent pas au forum.
0: C'est incroyable, ça, quand même. Et vous aviez une télé chez vous. Donc là, tout le monde se rendait chez
2: nous,
0: vous.
2: Mon père était dessinateur industriel et spécialisé dans les brevets d'invention. Alors, il y avait... dessiner des télévisions en 40-41, là, ils dessinaient déjà des télévisions. Marconi prenait donc, nous, on avait entendu parler. Alors, comme mon père aimait beaucoup la science, la mécanique, tout ce qui était nouveau, on l'avait. La télévision, on était les premiers sur la rue.
0: Même un projecteur de cinéma. Mmh. Vous aviez un projecteur de cinéma à la maison.
2: Oui, oui.
1: Quand il l'a retapé, il a pogné ça chez les regrettiers.

0: passe-partout.
1: Ben, passe-partout, écoute, c'est drôle parce que ça tombait toujours exactement après le souper.
0: Hey, ça tombe bien, hein?
1: Qu'on mangeait à n'importe quelle heure.
2: C'était pas... Oui, ça commençait direct après.
0: C'est bien réfléchi quand même comme stratégie.
2: Mais je pense qu'on est toute une génération qui ont appris à vivre en regardant passe-partout. Ouais. Parce que moi aussi, j'étais pas quelqu'un qui savait jouer. Mm-hmm. Tu sais, j'aimais ça regarder des belles choses, mais c'est tout. Donc, ça nous apprenait un peu à jouer, le jeu imaginatif et tout ça. On voyait ça, plus toutes les passe-carreau qui faisait...
0: Les mouvements, mais...
2: Tu sais, les mouvements, le passe-partout qui chialait à la fin.
0: Ben, oh, ben, là, c'est ça. Passe-partout qui chialait à la fin. Attention, Annie, là. Écoute ça.
2: Oh. C'était pénible.
0: Alors ça, ce thème-là...
3: Se laver. Oh. Moi, j'aime pas tellement ça, être obligée de me laver. Est-ce que t'aimes ça, toi?
0: Comment est-ce que t'appelais ça, Annie?
2: Nous, on appelait ça les compliments de passe-partout. Parce qu'on pensait que compliment, ça voulait dire...
0: chialage.
2: Là, du chialage. Oh. Là, elle va chialer que c'est donc bien difficile, qu'il faut que... Tu sais, qu'elle a manqué son arrêt d'autobus. Tu sais, ouais. Nous, on était comme, mais voyons, genre juste... Comme, t'es tout... Oui, là... Toi, parce que t'es sale.
0: Tu sais, on comprenait pas du tout. Oui, puis là, en plus, avec juste le thème musical, d'entendre ça, on a une réaction. Oh. On est, évidemment, on parle du petit écran avec Yvon Deschamps, avec Annie Deschamps dans notre segment En famille, samedi de rire. C'est sûr que ça a été une émission de télévision marquante. Tu as pu aller le voir en coulisses aussi.
2: Oh, ça, c'était le fun.
0: Là, on va se faire plaisir. On va aller écouter un extrait de samedi de rire.
4: À soir! Voilà comme je suis là! En haut, vous comptez la légende de Zouin-Zouin l'Albinos, qui se trouvait être le beau-frère de Rod la Grand-Gueule, Dieu et son âme, et qui passe à son temps à marcher de la bouse de vache. Là, excusez, ça marche plus, là. Je suis comme des chaleurs, Lucienne. Lucienne, va chercher ta mère, là, pour pas faire le pas partout, là.
5: Mais...
4: Excusez-moi, je ne sais pas ce que j'ai, là.
0: Samedi de rire. Quel souvenir tu gardais ça, Annie?
2: Moi, ce que j'ai vraiment aimé, en plus que c'était drôle et c'était stédé, donc on avait notre père qui était à la maison beaucoup plus régulièrement que s'il était en tournée. J'ai vraiment aimé que c'était un environnement avec beaucoup de femmes. Mmh. Les personnes qui faisaient les maquillages et costumes aidaient à créer des personnages. Tout le monde écrivait... Puis moi, j'aimais ça aussi, courir dans le spectrum, puis aller me cacher, puis tout ça. Il y a des choses qu'on se dit encore qui viennent de là. Il y a des petites chansons, des extraits, des répliques. Et moi, je fais souvent Tiblant Lebrun avec des enfants pour rire. Tu sais, quand ils disent
0: ça, ça
2: raconte une histoire. Je dis, bon, tu sais, je vais chercher mon siège. « Assoir, vrai comme je suis là, m'en va vous conter l'histoire de Niladja avec les beaux cheveux. » Tu sais, puis là, je pars, mais c'est sûr que je leur conte une histoire qui a rapport avec eux, comme telle. Mais c'est juste, tu sais, c'est juste pour rire jusqu'à ce que la cloche sonne.
0: Et les fous rires de ton père.
2: Ouf.
0: Il y a eu beaucoup de faux rires à samedi de rire.
1: Pas de bon sens. C'est pour ça que je roulais à terre. Une chance, je suis devenu humoriste. Parce que comme acteur, j'avais tellement de misère, là. Écoute, aussitôt en scène, aussitôt qu'un autre acteur se trompait ou hésitait, moi, je partais en rire.
2: Ben oui.
1: Et là...
2: T'as fait ça à l'ouvre-boîte, je pense. Ça se peut-tu une couple de fois?
1: L'ouvre-boîte? Non, pas okay. L'ouvre-boîte.
2: Je ne sais pas. Des fois, il exagère. Ça, c'est vrai qu'il m'a compté ça. Là, je ne sais pas. Okay. Très sérieux à l'ouvre-boîte.
1: Parfait.
2: Pardon.
1: Parfait. Non, mais d'autres pièces. Mais il y avait une pièce dans laquelle il y avait une pièce.
2: Ah, OK.
1: Et puis, on répétait c'était comme la nativité ou je sais pas quoi. Puis, on jouait au Jésus. Puis, dans ce temps-là, Jésus avait des grands escaliers derrière pour venir sur scène. Et puis là, le personnage, il est en retard à la répétition. Puis moi, je dois dire, moi, mieux vaut tard que jamais.
0: Ouais.
1: Mais là, il est plus qu'en retard. Là, on est là en carafe. Là.
0: On
1: et
0: attend.
1: Tout à coup, on entend débouler l'escalier. Puis là, il rentre. Puis là, j'ai dit, mieux vaut tard que jamais.
2: Et là, je m'écroule.
1: Ils ont fermé le rideau.
0: C'est pas possible de revenir de ça.
1: Non,
2: à samedi de rire, une fois, là, quand vous jouiez au pied, là, la table de quatre, c'est-tu Normand Brathwaite qui a dit, là, lève-toi, sors. Je le connais, on va m'asseoir à ta place. Il braillait de rire. Il roulait. Puis quand ils ont été le film,

0: L'autre nono, il riait dans les... Dans, on l'entendait pareil, dans les coulisses, crampé, parce qu'il était quatre avec... C'était Chouinard puis Pauline.
1: Là, c'est les deux Normands. Là.
0: Les deux Normands, puis c'était juste trop drôle. Là.
2: Mais c'est bien ce que tu as souligné tout à l'heure, Annie. Ça me dirait, ça t'a permis d'avoir ton père à la maison. C'était délibéré, ce choix-là, de faire de la télé. Ça vous permettait, Yvon, de rester plus proche de la famille qu'être toujours en
1: c'est
2: tournée.
1: C'est ça. Parce que quand je faisais des spectacles le soir, au moins le jour, je les voyais, les enfants, le jour.
2: Ouais.
1: Et même quand j'étais à la Place des Arts, écoute, j'avais le temps de prendre le bain avec eux autres, puis les coucher. On jouait à 8h30 dans ce temps-là.
0: Ben oui.
1: On jouait tard. Alors, mais là, tout à coup, là, ils grandissent, puis ils s'en vont à l'école. Là, je dis, ben là... S'ils sont à l'école le jour, puis moi, je suis ailleurs le soir, je ne verrai jamais.
0: C'est alors... ça, il y avait bébé Sarah aussi, là, qui est née en 1986, donc comme
1: pas
0: pendant...
1: encore, elle n'était pas née encore.
0: Elle n'était pas née encore, mais je veux dire, elle s'en venait. Là.
1: Oui, elle s'en venait.
2: Donc, il y avait un choix de vie, de dire, ben moi, j'ai envie
1: un
2: d'être là.
1: Un choix de vie, de dire,
2: auprès
1: je suis avec
2: enfants.
1: Mes enfants, puis les fins de semaine, et puis l'été, on ne travaillait pas, on restait avec les enfants. Tu sais, on a été
0: c'était
1: chanceux.
0: C'était merveilleux.
1: Aussi.
0: En passé, après, on passait l'été avec mes cinq cousins. Du côté de ma mère, les Gordines. Donc, on était 8 enfants, 3 adultes, tout le monde un par-dessus l'autre, et c'était merveilleux.
2: Oui. Ça ferait une bonne bande dessinée, ça aussi, Annie Deschamps.
0: Ah oui, pour vrai, on en a.
2: On reçoit des messages des auditeurs. Il y a Martin de Parisville qui nous écrit « Quand j'entends Yvon, j'ai les larmes aux yeux parce que je repense à mon père et à toutes nos soirées, à tous les moments où on regardait Samedi de rire. Ça me fait encore rire. Ça me rappelle des beaux souvenirs d'enfance. Marie-Ève de Montréal, même chose. Elle dit « Malgré mon jeune âge, j'adorais ça. Tiblant le brun. » Elle nous envoie un emoji de rire aux larmes. Il y a plein de messages qui nous arrivent. Il y a Claude Jean qui nous écrit « Un spectacle d'Yvon qui m'a particulièrement touchée, c'est un soir à Drummondville. Les billets pour le spectacle étaient chers. Et plusieurs jeunes étudiants et moi, on avait décidé de forcer les portes et d'assister au spectacle. Et finalement, Yvon Deschamps a accepté d'offrir ce spectacle-là gratuitement. C'est un homme généreux. Est-ce que vous avez souvenir de ça, Yvon?
1: En fait, c'était pas juste moi, c'était le studio.
2: Ouais.
1: C'est que le producteur avait mis les billets. C'était très, très cher. Là. Ouais. Il avait mis les billets à 5 $
0: Excusez.
1: Bon. Alors là, c'était inacceptable. Alors, les jeunes ne pouvaient pas rentrer. Et les jeunes, ils se disaient, ben
0: C'est
1: pour nous autres, c'est pas pour les vieux là, qui ont de l'argent pour payer. Alors, c'est ça. Ils ont forcé un peu les portes. Et puis là, ben moi, j'ai dit à Robert, si t'es d'accord, on le fait bénévolement, là, nous autres. On se fait pas payer, puis on dit aux producteurs, rembourse les gens qui ont payé. Personne paye, puis ils rentrent toute la gang. Hey, écoute, il y en avait partout. Il y en avait sur scène, il y en avait dans les allées. C'était un beau spectacle.
2: Ah ben ça, c'est un autre geste de résistance. Ça fait un lien avec ce dont on va parler tout à l'heure avec Mathieu Gosselin, la résistance par le rire. Le temps file. Il y a une archive que je voulais vous faire entendre. Puis après ça, vous nous expliquerez qu'est-ce que ça signifie pour vous.
3: Vous saurez que le moment est venu de tourner la page lorsque vous entendrez la fée clochette. Elle fera tinter ses petites cloches, comme ceci.
2: Alors, on est dans un disque vinyle de Walt Disney, Yvon Deschamps. Qu'est-ce que ça évoque pour vous, ça?
0: Oh non!
1: Oh bon!
0: Vas-tu le compter, parce que...
1: Elle avait 5 ans, à peu près.
0: Elle est moins que ça, probablement.
1: Même ça, 4 ans, oui.
0: Je lisais pas mal de...
2: Oh, non.
1: C'était cute.
2: Qu'est-ce qui s'est passé?
1: Moi, je vais le faire le cute, puis toi, dis ta ligne.
0: Ah, pour vrai? OK.
1: Ouais. Ben, okay. Quoi?
2: Il y a une mise en scène, c'est parfait, on y va.
0: Alors, OK, vas-y.
1: Alors, voilà, Annie, là, c'est un beau disque. Le disque part, OK?
0: Et moi, je dois suivre dans le livre, c'est ça.
1: Maintenant, parce qu'il faut la lire en même temps.
0: Mm-hmm.
1: Et quand la fée clochette fera sonner ses clochettes, tournez la page, moi. Non. Tournez la page seulement quand la fée clochette aura sonné ses clochettes.
0: Et moi de répondre, la fée clochette, tabarnak! Pardon à tous nos auditeurs qui sont fragiles des oreilles.
1: Elle était tout petite. Hein?
0: Je sais pas. Je me rappelle plus de ce que je pensais, mais clairement, je me disais, waouh, c'est vraiment infantilisant. Là.
2: Oh,
0: la petite fait clochette qui fait ding-ding pour que tu saches quand tourner la page.
4: Je peux pas tourner les pages quand je veux.
0: Excusez, j'ai 4 ans. Moi, je lis et je peux suivre.
2: Donc, clairement, les hormones, c'est pas juste à l'adolescence. C'était très, très tôt là, dans la vie. La question centrale de notre segment en famille, c'est toujours de savoir, pour chacune des familles qu'on reçoit en studio, quel serait l'hymne? Ce serait quoi la chanson qui peut représenter votre famille? Puis je pense que dans votre cas, ben, le choix il était évident.

0: aimons-nous.
1: Ben oui, regardez, j'ai ça tatoué sur moi, là. Aimons-nous quand même. C'est le quand même qui est important. C'est de s'aimer malgré tout.
2: Malgré
1: tu sais, moi, personne, dans notre famille, en fait, des deux côtés, on est très prône à des grosses dépressions, à de l'anxiété, avoir beaucoup d'insomnie, de misère à dormir, à être souvent, tu sais, vouloir aider, pas pouvoir aider. Tu sais, en fait, puis on est beaucoup de neurodivergents aussi. Donc, moi, je l'ai tatoué sur moi. Pour me rappeler spécifiquement que dans notre famille, on s'aime puis on s'accepte, on fait de notre mieux et c'est tout. C'est on s'aime malgré tout.
3: On s'aime beaucoup.
4: Ouais, parce que dans le aimons-nous, il y a s'aimer soi-même puis aimer les autres aussi.
2: Moi, je pensais que la chanson
1: qui nous représente,
2: qui nous représente, c'était. Moi, je suis les verres au fond du café.
1: Oui, mais ça te représente toi, parce que mon père aime bien ça, chanter ça quand il fait sa vaisselle.
5: Oui.
1: Parce que malheureusement, quand tu as 91 ans, c'est pas la fin de la vaisselle. Même si tu t'offres, tu vas faire de la bouffe, tu vas faire ta vaisselle. Une petite chanson à te chanter pendant ce temps-là.
2: Moi, je suis les verres.
5: Mais c'est beau ce qu'Annie disait, la façon dont elle se garde en rappel. Oui.
2: Ben écoute, là, c'est merveilleux. Mais jamais, des fois, Jody et moi, on se dit ça, jamais on aurait cru que malgré tout ce qui peut arriver dans une vie, dans une longue vie, qu'on reste, nous cinq, si attachés, hein, si proches, si...
1: Oui, parce que c'est pas arrivé avec vos parents.
2: Non.
1: Et puis eux, ils nous ont dit à un moment donné, justement, on croyait qu'à un moment donné, vous alliez partir et c'est tout. Mm. Tu sais, que ça allait être peut-être difficile de se voir ou peut-être, tu sais, ça a commencé avec on mange les dimanches, tout ça, mais on est restés très proches. On a fait le boomerang quelques fois, tu sais, habiter
5: oui,
1: chez
5: retourner.
1: Eux en transition, oui. Tu sais, vers une autre place ou des choses comme ça. Donc, ils ont été vraiment proches aussi de mes garçons et ma fille. On a été au Mexique ensemble parce que mes enfants sont aussi mexicains.
5: Donc, il y a ce clan-là qui s'aime quand même, malgré tout, comme on le dit dans la chanson. Mm-hmm. Merci beaucoup d'être avec nous, Annie Deschamps, Yvon Deschamps. Je vous garde parce que je veux qu'on parle du retour sur scène d'Yvon Deschamps. Ça se passe demain, rien de moins.
2: Demain.
5: Mais là, on va aller faire un petit voyage dans le temps avec Mathieu Gosselin.
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5: Je retrouve avec plaisir donc Mathieu Gosselin, acteur, dramaturge, la plus belle voix de l'UDA. Pour sa chronique La petite école de la résistance culturelle, dans laquelle tu nous proposes de revenir sur des moments de l'histoire où vraiment il restait toujours la culture, Mathieu. Et là, on entend la musique du film Étant moderne de Charlie Chaplin. Parce que pour ta chronique aujourd'hui, tu t'es inspiré d'une anecdote qu'on trouve dans la bande dessinée Yvon avant Deschamps. C'est-à-dire qu'Yvon se déguisait en Charlie Chaplin, jeune.
4: Ben on fait des liens avec tout ça. Là,
5: ben oui, absolument. Et donc, ça t'a donné envie de plonger dans l'œuvre de Charlie Chaplin
4: oui,
5: aujourd'hui.
4: Oui, j'ai eu envie de m'intéresser à l'idée de combattre par le rire, en fait. Alors, Charlie Chaplin est né en Europe le 16 avril 1889, dans une Angleterre que la Révolution industrielle continuait à transformer au quotidien. Et... Donc, celui qui, 30 ans plus tard, va faire rire le monde entier avec la maladresse et la naïveté de son personnage, le vagabond, naît et son destin va être lié malgré lui avec un autre enfant européen qui voit le jour 4 jours plus tard, le 20 avril, à l'autre bout de l'Europe, cette fois-ci en Autriche, et je parle de Adolf Hitler. Si leur ressemblance au niveau de leur pilosité faciale est grande, avec la petite moustache, même que
5: vrai.
4: Charlie Chaplin pensait qu'il était très célèbre, même avant que... Hitler arrive au pouvoir, donc il pensait que Hitler lui avait vraiment volé son look.
5: L'image de la moustache,
4: ouais,
5: OK.
4: Oui, exactement. Et même, donc, leur dissemblance au niveau de leur vision du monde est encore plus grande peut-être que leur ressemblance au niveau de la pilosité faciale. Et c'est de ce fossé idéologique entre les deux personnes que va naître un des plus grands films, en fait, de tous les temps, Le Dictateur.
5: Alors, on va parler de ce film-là. La production du film a été assez difficile.
4: Oui, parce que ce qu'il faut comprendre à l'époque, c'est que pour la majorité des Américains, le régime nazi n'était pas vu nécessairement comme l'espèce de gouvernement génocidaire qui va devenir qu'on connaît aujourd'hui. Et on a tout le temps tendance à relire l'histoire avec notre espèce de vision rétroactive, mais on ne pouvait pas savoir à ce moment-là que toutes les atrocités allaient arriver. Et dans les années 30, en Amérique, c'était plutôt la mentalité, on ne veut pas de guerre, on ne veut pas d'intervention en Europe, on est isolé. isolationniste, on s'isole, et on pensait tout simplement que le régime nazi s'était vu comme un État très autoritaire, mais qui venait sauver l'Allemagne d'une espèce de crise de chômage sans précédent. On voyait aussi l'extrême droite comme une espèce de remède à la propagation de l'extrême gauche, parce que le vrai ennemi à l'époque, c'était la Russie et son communisme. Si on vient donc à Chaplin et son film, ben personne voulait financer une œuvre qui prenait position politiquement et une position pas très populaire qui plus est. Mais Chaplin était d'un entêtement légendaire. Quand on dit qu'il avait une idée dans tête, il l'avait pas d'un pied. Et il s'est dit que si personne voulait financer son film, ben il allait le faire lui-même. Puis on parle quand même de 2 millions en 1939. Là, c'est beaucoup d'argent. Et il sentait qu'il devait à tout prix s'opposer par la satire, par le rire, à Hitler et le nazisme. Il commence donc l'écriture du scénario en 1938. Plus d'un an avant l'invasion de la Pologne par les nazis, qui est l'acte qui va déclencher officiellement la Seconde Guerre mondiale.
5: Et donc, il y avait quelque chose de visionnaire dans ce film-là de Chaplin.
4: Oui, parce que ce qu'il faut comprendre, c'est qu'il y a beaucoup de choses qui se passaient en Europe, même à l'intérieur de l'Allemagne, puis les nouvelles ne voyageaient pas aussi vite que de nos jours. Donc, c'est pas tout le monde qui est au courant de ce qui se passait. Donc, je ne sais pas si lui avait des informations privilégiées de l'intérieur de l'Allemagne ou c'est juste son intuition artistique qui était tellement forte qu'il a raconté dans son film, même sans connaître tout ce qui se passait là-bas, beaucoup de choses qui se sont avérées vraies. Donc, il met en scène un ghetto qui ressemble vraiment à celui du ghetto de Varsovie, et il dépeint le personnage d'adénoïde Hinkel, qui est le double satirique de Hitler, comme un fou sanguinaire, insensible, un mégalomane qui est prêt à tout faire pour contrôler la Terre et exterminer des peuples. Donc, c'était pas quelque chose qui était nécessairement très bien su à l'époque. Le tournage du film commence donc le 9 septembre 1939, soit une semaine après le déclenchement de la guerre. Et le tournage va se terminer, ça va durer à peu près un an. Puis en mars 1940, après avoir résisté à plusieurs assauts, dont celui du bureau de la censure, des groupes pro-nazis, la commission sur les activités anti-américaines et de la pression de diplomates allemands qui voulaient annuler le tournage, mais ça va se faire quand même.
5: Et là, le film, est-ce qu'il a été bien reçu?
4: Ben aux États-Unis, là, c'est un grand, grand succès populaire. Mais comment faire autrement? T'sais, comment rester insensible au génie comique de Chaplin, dont, pour ceux qui ont vu le film, là, la scène où il danse avec le globe terrestre, c'est d'une pure poésie. Mm-hmm. La scène aussi, le discours de Hinkel qui fait peur à tout le monde avec son espèce de faux allemand, même à ses micros qui se plient quand il arrive pour leur parler de proche. La bataille de nourriture entre les espèces de doubles de Hitler et Mussolini. Et aussi la scène de rasage complètement chorégraphiée sur la danse hongroise numéro 5 de Brahms.

0: En Angleterre, la première du film a lieu pendant le Blitz, pendant les raids aériens de l'Allemagne sur l'Angleterre. Ça devient vite un symbole de résistance. Mmh. On va diffuser plusieurs fois pendant la guerre le film Le Dictateur en Angleterre. Et il faut se rappeler que l'Angleterre, c'est le seul pays d'Europe qui s'oppose officiellement au régime de Hitler. Et ça va être interdit partout en Europe, dont évidemment en Allemagne, puis ce jusqu'en 1958.
1: Donc jusqu'en 1958, ce film-là n'était pas présenté en Allemagne. Est-ce qu'on sait si Hitler a vu le film de Chaplin?
0: Ben, la légende veut qu'il l'ait vu deux fois de suite, paraît-il, mais ça a été démenti par l'architecte personnel de Hitler. Mmh. Mais c'est sûr qu'en entendant la rumeur, Chaplin, ça l'a vraiment titillé de savoir qu'est-ce que Hitler avait pensé de son film. Mais il saura jamais parce qu'on ne sait pas si c'est vrai ou non. Mais ce qui avait commencé comme un parallèle entre deux enfants nés à quelques jours l'un de l'autre, c'est soldé par une opposition sur grand écran devant des millions de spectateurs. Il faut bien comprendre les risques que prenait Chaplin pour produire ce film-là. Il était tellement convaincu du bien fondé de son projet et de la puissance de son message qu'il en est venu à prendre le plus grand risque de tous. Bien sûr, il y avait un risque financier, il y avait des risques politiques, mais il a surtout pris le risque artistique parce que c'était la première fois qu'il se risquait à parler au grand écran. Il a fait du cinéma muet à venir jusque-là. Et là, il abandonnait premièrement le personnage du vagabond pour parler parce qu'il disait que le projet de ce film-là était plus grand que ça dépassait son personnage du vagabond. Et donc, il a remis en jeu l'entièreté de ce qui avait fait sa renommée internationale. C'est aussi suite au grand dictateur qu'il a commencé à être taxé d'anti-américanisme.
1: Ouais.
0: Parce que le discours final parle de fraternité universelle, d'égalité, et c'était vu comme un discours communiste. Donc, il a tout risqué pour conscientiser les gens par le rire sur le danger que représentait le nazisme. Il y en a même qui vont jusqu'à dire que le film va contribuer à sa façon à convaincre les États-Unis d'entrer en guerre en 1941. C'est dire le pouvoir de la comédie.

0: Magnifique, ça. Smile, chanson écrite par Charlie Chaplin.
1: Oui, exactement. Fait que même si des fois, le monde nous donne plutôt envie de pleurer par la direction qu'il prend, mais on peut toujours compter sur la puissance des grands comiques. On peut compter sur la force de caractère, par exemple, d'un Yvon Deschamps, qui réussit à émouvoir, à éveiller la conscience des Québécois et à faire rire en même temps. On peut compter sur un Jimmy Kimmel, présentement aux États-Unis, pour tenir tête à son président, qui voit la satire et l'humour peut-être comme la plus dangereuse menace à sa crédibilité. Mais on peut surtout compter sur le génie comique de Charlie Chaplin, qui emprunte la direction à contre-courant, parce qu'il sait que ça va déboucher sur un rire et par le fait même sur une plus grande humanité.
0: Merci Mathieu Gosselin pour cette leçon de la résistance culturelle. Charlie Chaplin, ça a été une influence.
2: C'est mon idole. Oui. Alors c'est ça, comme vous aviez dit, mon père avait trouvé un vieux projecteur de 8 mm, puis il l'avait réparé, puis il marchait de son bureau pour aller prendre le tramway tout le temps. Il y avait des regrettiers. Il achetait toutes sortes d'affaires, donc il achetait des bouts de fin. Et là, il y avait Tom Mix, et puis il y avait... je me rappelle plus les autres. Et il y avait un petit bout de cette Chaplin. Et c'était juste... On le voyait de dos, il marchait, ça durait 30 secondes. Là. Puis là, il se retournait. Et c'est son regard que ça m'a jeté à terre. J'avais 5 ans. J'ai vu la profondeur du monde dans ses yeux. Oh, ça a fait dur. Je me suis couché tout croche.
0: Tout croche, hein?
1: Mais c'est que ça n'a pas pris une ride non plus, ces films. Même on les regarde encore aujourd'hui. C'est incroyable à quel point c'est d'actualité. Incroyable. Ça passe le temps.
3: À Villa, elle a cherché juste des petites secondes. Hein, tu ne pouvais pas acheter un film. Là, donc, tu voyais juste des petites secondes de tout et c'est juste ça que ça a pris.
0: Pour allumer cette étincelle-là. Oui. Ce qui ne prend pas une ride aussi, ce sont les monologues d'Yvon Deschamps. Oh, il y a tellement de gens qui nous écrivent. Daniel Rosset de Gatineau, mon monologue préféré, quoi un bébé? Parce qu'en fin de monologue, il y a la chanson Papa, mise en musique par Judy. Elle dit, ce texte est d'une grande justesse, d'une grande beauté. J'y ai pensé quand je suis devenu père. Pour la première fois, il y a eu souvenir de ce monologue-là. Yvon Deschamps, vous remontez sur scène demain.
2: Ouais. Demain, oui. Je vais faire un numéro. C'est un gros spectacle. Il y a Ginette Renaud, il y a Grégory Charles, il y a
3: Paul Piché.
0: Mais moi, c'est Yvon Deschamps qui m'intéresse. Qu'est-ce que Yvon va faire?
2: Mais je vais faire un numéro sans parce que je ne vais plus écrire. Ouais. Rendu à mon âge.
0: Vous en avez écrit des poupées.
2: Alors là, j'ai pris deux personnages, parce que moi, mes personnages, ils n'ont jamais eu de nom. Mais c'était des types de personnages. J'avais, dans ma tête, j'avais mon bon monsieur, mon achalant, mon nono, bon, tout ça. Le gars de la shop. Oui. Le gars de la shop, j'en ai fait beaucoup. Alors, j'ai pris mon bon monsieur et mon achalant. Puis là, j'ai fouillé dans mes affaires. Et je raconte une vie en 15 minutes.
0: À travers ces deux personnages-là.
2: Et je fouille dans mes affaires que j'ai déjà écrites, dont les bébés, mais une ligne ou deux.
0: Et ça fait revivre donc
2: avec toutes
0: deux.
2: Les monologues, les lignes, ça fait que ça va construire sa vie.
0: Et que
2: sa vie, ça passe vite.
3: Et on sait que ça coûte cher, les amis. C'est un spectacle bénéfice pour faire vivre la Fondation, pour aider nos centaines de milliers de jeunes qui passent par le Centre Yvon Deschamps.
2: Des millions, mais je pense qu'il y a son
3: rendu
2: aide.
3: Rendu maintenant, on est peut-être aux millions.
0: Ça se passe demain, donc, à la salle Pierre-Mercure. Et donc, effectivement, c'est un spectacle bénéfice. Merci beaucoup, Yvon Deschamps, d'avoir pris un moment avec nous. Annie Deschamps, on invite les gens à aller lire Yvon avant Deschamps, cette bande dessinée avec la collaboration de Sempare et Tristan Demers. Et on invite les gens à être généreux envers la Fondation d'Yvon Deschamps. Merci beaucoup à tous les deux. Ça a été vraiment d'une grande générosité, votre présence. Moi, je vous donne rendez-vous demain dès 13h30, entre autres, avec France Beaudoin.
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10: Ici Louis de Belval, voici les informations. Christine Fréchette a annoncé sa démission à titre de chef de la CAQ au lendemain de l'élection d'un gouvernement péquiste. La première ministre sortante n'a pas réussi à conserver un seul député à l'Assemblée nationale, étant elle-même défaite dans sa circonscription. Pendant ce temps, les défis s'annoncent nombreux pour Paul Saint-Pierre Plamondon à la tête d'un gouvernement minoritaire. Il promet de collaborer avec l'opposition. Julien Lapointe.
11: Au lendemain de l'effondrement de son parti, Christine Fréchette rend les armes.
12: J'ai remis ma démission comme chef de la coalition Avenir Québec.
11: Résultat de ses 39 jours de campagne lui indique qu'il est temps de passer le flambeau.
12: Je pense qu'il y a la place à une nouvelle personne pour porter le parti dans une phase de renouveau.
11: Geler le salaire des élus, organiser un sommet sur l'itinérance. Le premier ministre élu, Paul Saint-Pierre Plamondon, s'est fixé plusieurs objectifs pour ses 100 premiers jours en poste.
13: On va solliciter la collaboration des autres partis.
11: Le chef libéral, qui vient de doubler son nombre de sièges à l'Assemblée nationale, prévient qu'il ne pliera pas coûte que coûte aux demandes du gouvernement de Paul Saint-Pierre Plamondon, un gouvernement minoritaire.
14: On va vraiment être parlable sur la crise du logement, sur la crise de l'itinérance.
11: Sur la tenue d'un référendum, Charles Milliard est intransigeant.
14: Ça ne vaudra pas la peine de traverser la Chambre pour venir nous voir parce que nous, c'est non.
11: De son côté, Rubba Gazal n'exclut pas de coopérer avec le Parti québécois dans le projet de l'indépendance.
15: Tout est possible, mais pour faire le pays, il faut rallier le peuple.
11: Si Québec solidaire sort de la campagne électorale avec deux députés en moins, le parti d'Éric Duhaime remporte son pari. 19 députés conservateurs feront leur entrée à l'Assemblée nationale.
16: Il y a une courbe d'apprentissage qui va devoir être faite. Elle va devoir être faite rapidement.
11: Une transition s'amorce vers ce nouveau gouvernement minoritaire où quatre partis doivent maintenant apprendre à bien s'entendre et peut-être même parvenir à repousser le moment où le Québec sera à nouveau plongé en campagne électorale. Ici Juliane Lapointe, Radio-Canada, Montréal.
10: Et l'élection d'un gouvernement souverainiste à Québec n'a pas manqué de faire réagir les élus à Ottawa. Le gouvernement de Mark Carney affirme qu'il compte collaborer avec le Parti québécois. Estelle Côté-Sroka.
17: Pour le premier ministre Mark Carney, l'élection du Parti québécois, c'est un peu comme le début d'une nouvelle relation d'affaires.
18: C'est mon job de travailler avec tous les gouvernements, tous les stakeholders, mais tous les gouvernements surtout, dans une manière du fédéralisme coopératif.
17: Mark Carney a pris le temps de féliciter son nouvel homologue. L'économie demeure la priorité dans un contexte de guerre tarifaire avec les États-Unis. Mais il pourrait y avoir des points de discorde. Le lieutenant politique du gouvernement fédéral à Québec, Joël Lightbound.
19: Je pense qu'il y a des points de convergence avec l'agenda du nouveau gouvernement. C'est Churchill Falls. Oui, c'est le projet de TGV, mais c'est aussi diversifier nos marchés. Puis je pense que le Québec a tout à gagner.
17: Quant au programme référendaire du Parti québécois, les ministres fédéraux ne veulent surtout pas aviver les tensions. Mélanie Joly et Stephen McKinnon.
20: La démocratie a parlé, alors nous, on va, bien entendu, s'ajuster.
21: Je pense pas que ce soit la journée pour... faire trop de spéculations, on va laisser à tout le monde la chance de prendre leur repère et d'avancer ensemble.
17: Le chef du Bloc québécois, Yves François Blanchet, estime qu'il se retrouve maintenant dans une meilleure position.
22: Évidemment, il y a une proximité beaucoup plus grande avec le Parti québécois. Les échanges, c'est Paul puis moi, on va s'envoyer des textos, on va s'appeler.
17: L'unité du pays est fragile. Si Mark Carney a réussi à rallier des premiers ministres provinciaux et territoriaux de toutes les allégeances politiques, il devra maintenant trouver une façon de convaincre Paul Saint-Pierre Plamondon de travailler dans l'intérêt commun. Ici Estelle Côté-Sroka, Radio-Canada, Ottawa.
10: Aux États-Unis, James Cody Bryant, 30 ans, a été arrêté dans l'État de Washington et accusé de complicité dans la fusillade meurtrière de Tumbler Ridge en Colombie-Britannique en février. Le département de la justice l'accuse d'avoir eu des contacts réguliers avec la tireuse. William Burr a plus de détails.
23: It was about 3 years prior to the shooting.
24: Mike Harrington, agent spécial du FBI de Seattle, allègue que James Cody Bryant, 30 ans, a rencontré en ligne la tireuse de la fusillade de Tumbler Ridge, Jesse Van Rensselaer, 3 ans avant qu'elle tue 8 personnes en février dernier.
25: Offering advice, sending money, and even agreeing to live stream the horrific event.
24: Et dans les mois avant l'attaque, James Cody Bryant est accusé d'avoir envoyé à Jesse Van Rensselaer de l'argent, de lui avoir donné des conseils et d'avoir accepté de diffuser l'attaque en temps réel sur Internet, selon le procureur fédéral américain par intérim Neil Floyd.
25: As one example, after...
24: Monsieur Floyd affirme aussi qu'après avoir tué des membres de sa famille, la tireuse avait de la difficulté à démarrer sa voiture. L'accusé aurait fourni des informations sur la façon de la démarrer Et c'est par la suite que la tireuse s'est rendue à l'école de la communauté où elle a tué 6 autres personnes. Selon Elijah Rinn, commissaire adjoint de la GRC, James Cody Bryant, comme Jesse Van Rensselaer, s'identifie comme femme transgenre.
0: That's my understanding, yes.
24: James Cody Bryant fait face à l'accusation de complot en vue d'assassiner des personnes à l'étranger.
0: Up to life in prison.
24: Une accusation passible d'une peine d'emprisonnement à perpétuité. Ici William Burr, Radio-Canada. Vancouver.
10: Et toujours aux États-Unis, des propos de Donald Trump sur la guerre en Iran ont suscité l'indignation en Californie. Il a d'abord affirmé que la hausse temporaire des prix de l'essence est le coût à payer pour protéger les États-Unis et le monde de la menace nucléaire iranienne. Il a ensuite déclaré qu'ils peuvent anéantir une ville, laissez-les anéantir Los Angeles, laissez-les anéantir San Diego. C'est un petit prix à payer. C'était les informations.
1: Écoutez bien ça, une très bonne nouvelle qui vient du côté des pollinisateurs, le front des pollinisateurs. C'est une nouvelle étude de l'Université d'Ottawa qui révèle qu'en réduisant la tonte des abords routiers, en privilégiant une utilisation, dit-on, raisonnée des herbicides, eh bien, on augmenterait de 45 % le nombre de pollinisateurs et de 23 % la diversité des espèces. Et ça, c'est une étude qui vient tout juste de paraître d'une de nos collaboratrices ici à l'émission. On va lui parler d'ailleurs ce soir, pas sur ce sujet-là, mais quand même, ça vient tout juste d'être publié. Puis je me disais, ça serait dommage de pas en faire mention. Et on dit également que ces mesures simples et peu coûteuses peuvent considérablement accroître les populations d'abeilles et de syrphes sans compromettre la sécurité routière. Alors, on va voir comment ils ont réalisé ça. Entre autres choses, c'est ce dont on va parler ce soir à Moteur de recherche.

à propos des vertus du drainage lymphatique. Est-ce que le développement d'usines de biométhanisation serait plus intéressant pour l'environnement que le développement des gaz ou du gaz de schiste? Pourquoi il y a tant d'insectes hématophages qui aiment donc votre sang au Canada? Et comment le cerveau des enfants, en fait le développement du cerveau des enfants, pourrait expliquer les hallucinations passagères?

0: bien public en délire. Si vous écoutiez hier l'émission des élections, bien sachez que pendant ce temps-là, nous, on faisait une émission qui était diffusée partout ailleurs au Canada. Et donc, nous étions en studio hier. On a fait une émission, je vous dirais, particulièrement tripative sur le sujet, notamment de l'hélium comme gaz de refroidissement, d'électro-aimant avec quelqu'un qui était absolument passionnant, quelqu'un de l'université, en fait, de Polytechnique Montréal, entre autres choses. Donc, sachez qu'hier, il y avait une émission, donc allez sur audio si vous voulez la réécouter, mais on va vous la remettre bientôt. Je pense que c'est le 11 novembre, donc on va la remettre bientôt là, en reprise, semi-reprise. Voilà. On a Isabelle Bourguin avec nous ce soir. Bonsoir Isabelle.
1: Bonsoir Mathieu.
0: Vertu des drainages lymphatiques, vous avez fait votre petite enquête.
1: Oui, toujours.
0: Oui, comme toujours, c'est pour ça qu'on vous paye. On est très contents que vous soyez de retour.
1: Oui, c'est ça.
0: On a également Alexandre Shields. Bonsoir Alexandre.
2: Bonsoir Mathieu.
0: On va parler de gaz de schiste versus biométhanisation.
2: Bien sûr, c'est un dossier que j'ai beaucoup suivi il y a de cela plusieurs années. Hein? Ça avait provoqué tout un débat au Québec.
0: Oui. Puis là, ça revient évidemment dans l'actualité avec les élections qu'on a connues hier. Et là, je vous présente notre collaboratrice spécialiste des insectes à l'Université d'Ottawa. Elle y est prof titulaire en biologie. C'est Jessica Forêt. Bonsoir, Jessica.
3: Bonsoir.
0: C'est tellement une bonne nouvelle, ça, parce qu'il n'y en a pas beaucoup là, sur le front des pollinisateurs. Et là, on se rend compte que si on s'occupait, disons, de manière plus circonspecte de nos autoroutes, on pourrait augmenter le nombre de pollinisateurs. Donc, c'est une étude que vous venez de publier tout récemment.
3: Oui, c'est ça. Et je devrais souligner que c'était mon ancien post-doctorant Gilles Miranda qui a vraiment mené l'étude, qui a fait toute la collecte de données. Et c'était une collaboration avec la Fédération canadienne de la faune.
0: Donc, vous avez analysé la manière dont on entretient les abords d'autoroute, c'est bien ça?
3: Oui, c'est ça. Et on a comme une circonstance heureuse ici dans le sens que le comté de Lanark emploie une différente sorte d'entretien routier comparé au comté et municipalités adjacents. Et ça nous a permis de faire une comparaison très contrôlée entre les abords routiers qui sont entretenus de différentes manières, mais qui sont autrement très similaires.
0: Mm-hmm.
3: Oui.
0: Et donc, vous avez observé que dans des endroits où on laisse, disons, l'herbe pousser de manière plus, entre guillemets, naturelle, avec une utilisation plus ciblée des herbicides, eh bien là, les pollinisateurs, ils sont en nombre, disons, significativement plus élevés que dans des endroits où on fait la tonte, là, mais à ras, puis où on met beaucoup, beaucoup d'herbicides. Là.
3: Oui. Et c'est pas surprenant dans un sens que faire moins de tonte, appliquer moins d'herbicides, que ça aide les pollinisateurs. Mais en même temps, ça nous a surpris que l'effet a été aussi important, étant donné que le changement en entretien, c'était vraiment pas aussi significatif que ça. Comme c'était un peu moins de tonte, un peu moins d'herbicides.
0: Et en plus, ça coûte moins cher.
3: Oui, moins de travail, me semble. Donc, on ne voit pas de désavantage à réduire la tonte et les herbicides.
0: Bien, voilà, si vous voulez qu'on en parle davantage, écrivez-nous parce qu'il y a beaucoup, beaucoup de choses à dire là-dessus. Puis évidemment, on peut peut-être faire des liens aussi avec ce qui se passe sur nos terrains parce qu'on sait que le lien entre le fait qu'on a une pelouse qui est extrêmement proprette, ben, ça a un impact également sur le nombre de pollinisateurs. Alors, ben voilà, on pourrait en discuter plus tard à l'émission. On se reparle d'ailleurs tout à l'heure, Jessica Forêt, pour discuter de la question des mouches noires. Est-ce qu'il y en aurait plus ici? Que, par exemple, en Italie. C'est un auditeur d'origine italienne qui nous demande ça. Alors, on s'en reparle dans quelques minutes. Bienvenue parmi nous, Jessica Forêt.
3: Oui.
0: On est en compagnie ce soir d'une invitée qui est ici pour la première fois. On est très heureux de l'accueillir. Elle s'appelle, c'est la docteure Eva-Flore Bui-Xuan. Elle est chef du département de psychiatrie, de l'enfant et de l'adolescent à l'hôpital de Montréal pour enfants. Docteur Bui-Xuan, bonsoir.
4: Bonsoir, un grand merci de m'accueillir.
0: C'est un grand plaisir de vous accueillir, surtout que cette question-là est tellement, comment dire, singulière. C'est la première fois, je dois vous dire, en 9 saisons ici à l'émission que j'entendais parler de cet aspect-là de la psychologie de l'enfant. Écoutez bien ça, c'est une auditrice qui tient à demeurer anonyme, qui a observé chez sa fille de 9 ans des épisodes d'hallucinations auditives et visuelles assez intense, donc, dans les deux dernières semaines. Et la pédopsychiatre de Sainte-Justine qui l'a évaluée n'a pas conclu à un trouble psychotique. Elle a mentionné que jusqu'à 25 % des enfants de moins de 12 ans peuvent avoir des hallucinations sans que cela ne soit nécessairement relié à une augmentation des risques de faire un trouble psychotique à l'âge adulte. Puis là, elle nous dit, j'étais très surprise de cette information-là. Et elle nous demande, qu'est-ce qui se passe dans le cerveau des enfants par rapport à celui des adultes pour que on observe une aussi grande prévalence de ça. On va en discuter d'ailleurs avec vous. Je pense qu'à l'instar de cette pédopsychiatre de Sainte-Justine, vous dites que dans bien des cas, il n'y a pas lieu de s'alerter.
4: Dans la plupart des cas, il n'y a pas lieu de s'alerter parce que jusqu'à 95 % des cas, finalement, des enfants qui développent ces hallucinations-là n'auront plus du tout de symptômes rendus à l'adolescence.
0: 95 %
4: Jusqu'à 95 %, oui.
0: Bon, mais qu'est-ce qui se passe dans le cerveau des jeunes enfants pour que ce phénomène-là, qui est quand même assez, disons, important, là, c'est 25 % des enfants qui vivent cela, qu'est-ce qu'on sait sur la façon dont leur cerveau va générer ces hallucinations-là?
4: Alors, ce qu'il faut savoir, c'est que les hallucinations ne sont pas réservées aux maladies psychotiques ni aux enfants. Donc, pour expliquer le tout, en fait, on va rentrer dans le détail de qu'est-ce que c'est une maladie psychotique, où on peut avoir des hallucinations, et finalement des hallucinations qui ne sont pas pathogéniques, donc qui ne sont pas une maladie. Donc, et pourtant, c'est le même signe, c'est le même symptôme.
0: Bon, qu'est-ce qui se passe, par exemple, quand on a une psychose?
4: Donc, une psychose, déjà, c'est une maladie psychiatrique dans laquelle il y a finalement un déséquilibre au niveau des neurotransmetteurs. Les neurotransmetteurs, ce sont des molécules qui permettent de transmettre les informations d'un neurone à un autre neurone. Et dans la psychose, du type de la schizophrénie, donc dans la psychose qui est une maladie, mais cette désorganisation-là entraîne beaucoup de symptômes, pas juste des hallucinations.
0: Par exemple?
4: Par exemple, il pourrait y avoir des délires. Plusieurs types d'hallucinations, la pensée qui est désorganisée, le discours qui est désorganisé, aussi des comportements qui sont désorganisés ou alors catatoniques. Et aussi, il y a des symptômes qu'on appelle des symptômes négatifs, où ce n'est pas quelque chose qui se rajoute à la normale, comme les hallucinations, où c'est des phénomènes qui se rajoutent, mais des phénomènes finalement qu'on a en moins, comme les émotions qui sont émoussées, par exemple, où on a moins de motivation, moins de pensée. Donc, pour avoir une psychose, il faut avoir plusieurs de ces symptômes-là, au moins deux dans la liste des cinq que j'ai décrits. Mais il faut aussi qu'il y ait une répercussion fonctionnelle. Ça veut dire qu'on fonctionne moins bien. Par exemple, qu'un enfant ait une baisse de notes, qu'un adulte soit plus capable d'aller travailler, par exemple. Donc, il y a vraiment une répercussion et que ça dure longtemps.
0: Donc, ce n'est pas nécessairement ça... à quoi on fait face quand on voit des enfants, par exemple, qui vivent des phénomènes, des moments d'hallucination. Là, on n'est pas dans le même registre.
4: On n'est pas dans le même registre, mais c'est possible qu'on soit dans un continuum, finalement. Maintenant, on n'interprète pas les problèmes de santé mentale comme un tout ou un rien, mais comme un continuum. Et dans le continuum, eh bien, il y a comme des symptômes qu'un grand pourcentage de la population peut avoir et c'est considéré comme normal. Et plus on s'avance vers l'autre extrémité, finalement, on a une perte de fonction. Et bien là, on parle d'une psychopathologie ou d'un problème de santé mentale.
0: Si c'est très prévalent, par exemple, chez les enfants et que ça disparaît au fur et à mesure qu'on grandit, c'est donc dire qu'il y a un lien avec le développement du cerveau, c'est bien ça?
4: Effectivement. Le cerveau de l'enfant est encore en construction et il a plus tendance à fabriquer des perceptions sans objet, sans raison. Hein, parce que dans les perceptions, normalement, il y a un objet, on le voit, et il existe. Dans une hallucination, il n'y a pas d'objet, mais on peut avoir l'impression qu'on le voit. Il n'y a pas de bruit, mais on peut avoir l'impression d'entendre quelque chose.
0: Ça veut dire que l'enfant va quoi, plus se créer des histoires à partir de perceptions qui, chez nous, n'auraient peut-être pas les mêmes conséquences. Là.
4: Alors, les histoires, c'est un petit peu différent. Et là, quand il y a une histoire aux alentours des hallucinations, on parle d'idées délirantes.
0: Okay.
4: Et donc, les idées délirantes, c'est une perte de contact avec la réalité.
0: OK, ce n'est pas la même chose.
4: C'est pas la même chose.
0: Donc, une hallucination, par exemple, ça pourrait ressembler à quoi? Donc, un parent qui va être témoin de ça, qu'est-ce qu'il va voir?
4: Donc, parfois, on ne voit rien. Hein, c'est comme plutôt rapporté. Mmh. Ou alors, il faut être attentif, finalement, aux expressions faciales du jeune, ou alors il s'en plaint. Hein. Et puis souvent, donc cette maman a certainement dû consulter à l'urgence parce que les hallucinations étaient angoissantes pour la jeune qui en a parlé aux parents.
0: Qu'est-ce qu'on rapporte, par exemple?
4: Donc, qu'est-ce qu'on rapporte? La plupart des hallucinations chez les enfants sont des hallucinations auditives. Ils entendent quelque chose. Mais ça peut être aussi des hallucinations visuelles. Ils peuvent voir des monstres sous lit, dans le placard, des ombres qui les suivent. Donc ça, c'est...
0: Je pense qu'il y a beaucoup de gens autour de la table qui ont vécu ça.
4: Ben, effectivement, parce que les adultes aussi ont des hallucinations sans que ce soit une maladie. Près de 10% de la population a des hallucinations d'une manière régulière et c'est pas du tout une maladie. Et le genre d'hallucinations qu'on peut rapporter, par exemple, c'est au moment où on s'endort ou on se réveille. Donc, on parle d'hallucinations hypnogogiques ou hypnopompiques. Et c'est tout à fait normal. Ça fait partie d'un cerveau normal quand il se réveille ou quand il s'endort. Mais là, il peut y avoir des hallucinations. Ou par exemple, sous la douche. Le bruit de la douche peut nous faire penser à un téléphone qui sonne. Et on interprète qu'il y a le téléphone qui sonne. Et ça, c'est très, très fréquent dans la population. Ou quand on est très fatigué. Excusez-moi.
0: Non, mais allez-y. Quand on est fatigué
4: quand
0: aussi.
4: Quand on est très fatigué, chez les adultes, ça arrive aussi très fréquemment. Ou alors, quand on nous prive d'un sens. Je ne sais pas si vous avez fait déjà l'expérience d'aller manger dans un restaurant au noir à un moment. Et dans ce cas-là, très souvent, finalement, les yeux cherchent à voir et développent finalement des hallucinations visuelles, des taches de couleurs, de la lumière vive, alors qu'il n'y a rien, juste parce que le cerveau n'est pas habitué. Donc, dans des contextes extrêmes, finalement, le cerveau cherche des repères. Et dans ce contexte-là, les hallucinations sont fréquentes et ne sont pas de l'ordre de la maladie, avec le déséquilibre de dopamine, par exemple.
0: Il paraît que dans les chambres anéchoïques aussi, hein, quand on n'a plus de son, là, les chambres qui coupent complètement le son ambiant, ça peut devenir extrêmement angoissant parce que le cerveau va créer des choses qui n'existent pas. Cela dit, il paraît que dans la manière dont le cerveau des enfants va se former, il y a des structures du cerveau qui ne sont pas nécessairement bien imbriquées et qui communiquent peut-être plus ou moins bien entre elles. Est-ce que ça a un impact dans la manière dont les enfants vont percevoir leur environnement?
4: Effectivement, donc le cerveau d'un enfant est immature et la maturation termine à 25 ans.
0: Ah ouais.
4: Donc, oui, donc le développement finalement est très long. Et dans ce développement-là, il y a à la fois l'immaturité au niveau des cellulaires, mais aussi au niveau de la cellule, mais aussi une immaturité psychique. Et ce qui explique qu'il y ait plus d'hallucinations chez les enfants que chez les adultes.
0: Donc ça va disparaître au fur et à mesure que cette maturation-là va s'opérer?
4: Oui, et il faut vraiment surveiller finalement que les hallucinations ne s'inscrivent pas dans le temps et ne persistent pas à l'adolescence ou si elles persistent, qu'il n'y ait pas finalement l'atteinte fonctionnelle qu'on retrouve dans les maladies psychotiques.
0: Mm-hmm. Et qu'est-ce qui arrive également dans le fait qu'il y a des maladies psychiatriques qui vont se développer à partir du moment où le cerveau va maturer? Dans ce cas-là, ça disparaît avec la maturation du cerveau, mais certaines maladies apparaissent quand le cerveau devient plus mature. Qu'est-ce qu'on sait sur cette espèce de paradoxe-là?
4: Mais la plupart des maladies psychiatriques, des grosses maladies psychiatriques, apparaissent à l'adolescence. Il peut y avoir des symptômes précurseurs, mais à l'adolescence, ce qui se passe, c'est que on a trop de neurones à la naissance et petit à petit, dans le développement, il y a un élagage des neurones, donc on perd des neurones, mais aussi il y a un élagage des connexions qui se font entre les neurones pour que le système soit comme plus efficace. Un peu comme s'il fallait améliorer la circulation du trafic. Mm-hmm. Donc, moins de routes, moins de détours pour que l'information comme, se rende plus rapidement et au meilleur endroit. Et en plus de cet élagage, ce qui se passe, c'est aussi il y a une myélinisation, donc une maturation de certains neurones qui s'entourent de la myéline.
0: Qui
4: est une gaine, une substance, pour finalement que le signal électrique se déplace plus rapidement. Donc, le cerveau de l'enfant est très élastique. Et à l'adolescence, finalement, on perd cette élasticité-là pour améliorer le fonctionnement du cerveau. Et c'est à ce moment-là que les maladies psychiatriques, comme la bipolarité, les dépressions sévères ou la psychose, apparaissent. Donc, il peut y avoir des symptômes prédicteurs, des facteurs de risque avant, mais la plupart des maladies psychiatriques apparaissent après l'adolescent.
0: Et donc, dans le cas de ces hallucinations-là, dont une de nos auditrices a été témoin chez sa fille, généralement, ça va disparaître. Vous avez dit 95% des cas en vieillissant, c'est quelque chose qui va disparaître. Donc, pas lieu de s'inquiéter de manière générale. Vous vouliez rajouter quelque chose en terminant, docteur Buxton?
4: Oui, je veux rajouter. Ouais. Il n'y a pas lieu de s'inquiéter, mais quand même, cette jeune est à consulter à l'urgence parce qu'elle souffrait. Donc, ce n'est pas des hallucinations dont il faut s'inquiéter, mais au niveau de la régulation des émotions. Parce que qu'est-ce qui peut faire finalement que les hallucinations sont comme plus saillantes? Finalement, c'est que il y a une mauvaise maturité au niveau du cortex préfrontal et du système limbique. Et donc, avec les hallucinations qui sont présentes, il faut travailler la régulation des émotions pour qu'il n'y ait pas une souffrance, finalement. Mmh. On ne veut pas laisser un enfant souffrant.
0: Parce que la souffrance, elle est réelle. Même si ces hallucinations-là, il n'y a pas lieu de s'inquiéter, ça peut créer des problèmes détournés.
4: Mmh. Donc, des troubles du sommeil, par exemple. Donc, manquer de sommeil parce qu'on est comme anxieux à cause des hallucinations ou être moins concentré. Donc, il ne faut pas les prendre à la légère, mais il ne faut pas forcément aller à l'urgence quand un enfant se plaint d'hallucinations. Mais par contre, on peut contacter les services de première ligne, les CLSC, pour aider l'enfant finalement à gérer ses émotions, à diminuer les hallucinations et à finalement avoir une vie normale comme les autres enfants.
0: C'est vraiment très intéressant tout ça et vous en parlez de manière extrêmement limpide. J'espère qu'on aura l'occasion de vous inviter ici à l'émission, docteur Eva-Flore Buick-Swann. Je rappelle que vous êtes chef du département de psychiatrie de l'enfant et de l'adolescent à l'hôpital de Montréal pour enfants. Merci beaucoup d'être venu ici en studio. Puis j'espère qu'on se dit à la prochaine.
4: Oui, au plaisir de revenir.
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0: Un petit peu de blues mettre dans le ton de quelqu'un qui aime beaucoup ce genre musical.
2: Tout à fait, je déteste pas ça. J'aime souvent du blues. Moi, du vieux blues, là, style l'album du peuple, des textes.
0: Si vous ne l'avez pas vu venir, c'est bien.
2: Ouais, non, mais
0: bravo. Voilà. Vous me surprenez encore après 9 saisons, Alexandre Shields, faut-il le répéter. On a une question en lien avec l'actualité brûlante. On sait, dans la campagne électorale, on a beaucoup parlé de cette volonté chez certains de relancer l'industrie du gaz de schiste au Québec. On sait qu'il y en a beaucoup déjà en Alberta, il y en a beaucoup en Colombie-Britannique, d'ailleurs avec des effets économiques assez délétères. Hein. Il y a eu des articles qui ont été écrits sur le tout au gaz de schiste là, en Colombie-Britannique, puis il paraît que c'est pas très bon pour l'industrie manufacturière, notamment là-bas. Mais il y a un auditeur, Simon Tremblay, qui nous demande si ce serait plus avantageux pour l'environnement de développer le gaz de schiste ici, ou encore, ce dont on parle aussi un peu dans l'actualité, des usines de biométhanisation. Alors, Alexandre Shields, c'est un dossier que couvrir depuis littéralement des décennies.
2: Oui, ben, j'en ai parlé avec un ancien collègue journaliste aussi en environnement dans un autre média que je ne nommerai pas, qui a quitté la profession. Il avait l'impression de couvrir un peu toujours les mêmes dossiers. Mmh. Le gaz de schiste en fait partie. Je me souviens du premier dossier que j'avais publié là-dessus en juin 2010. Et on rejoue là-dedans. C'est avant qu'on en parle, que ça provoque un débat. Mais pourquoi est-ce qu'on en parle de gaz de schiste au Québec? Ben, un rappel important d'ailleurs sur ce qu'est le gaz de schiste pour les auditeurs, les auditrices qui ne le sauraient pas. C'est du gaz naturel, essentiellement, donc du méthane. Ce qui est différent avec un puits conventionnel, il y en a à peu près plus là, ici quand même au Canada notamment, du gaz conventionnel, c'est que le gaz est emprisonné dans la roche, donc à très grande profondeur, d'ailleurs facilement plus de 1000 mètres, voire 3-4 000 mètres. Et donc pour l'exploiter, il faut faire un forage vertical et ensuite à l'horizontale, souvent sur 1 ou 2 kilomètres de distance à l'horizontale, pour ensuite aller fracturer la roche en injectant des millions de litres de liquide de forage. Là, et je reviendrai plus loin sur les impacts. Ouais. Et donc, pendant la campagne électorale qui vient de se terminer hier soir, hein, pour ceux qui étaient sous une roche... un vieux puits. Il y en a quelques-uns au Québec, j'y reviendrai ça aussi. Notre auditeur donc, nous rappelle qu'il y a des politiciens qui ont voulu relancer ce débat-là en disant que le Québec devrait exploiter son gaz au lieu de l'importer. D'ailleurs, il n'y a pas de potentiel potentiel commercial identifié formellement au Québec pour le gaz de schiste. Il y a du gaz, on le sait, mais il faudrait faire d'autres forages pour déterminer où est la ressource. Et si on en parle, c'est parce que le Québec a déjà joué dans ce film-là, je le disais. Entre 2006 et 2010, on a foré 29 puits au Québec sans consulter les citoyens, sans évaluation environnementale et sans réglementation qui était adaptée pour l'industrie.
5: C'est quand même incroyable.
2: L'industrie est littéralement débarquée dans la cour des gens. Là, j'avais eu des cas qui faisaient dresser les cheveux sur la tête. C'est moins qu'on puisse dire. Ça a provoqué, bien sûr, un tollé. Surtout que les puits ont été forés dans des zones donc, qui étaient habitées du sud du Québec à l'époque. Donc, tout le territoire de la vallée du Saint-Laurent était recouvert de permis. Même l'île de Montréal, même le fleuve Saint-Laurent, même l'île d'Orléans, même l'île aux Coudes. C'était hallucinant de voir ça. Donc, les permis avaient été accordés à 10 sous l'hectare. Mais donc, après des évaluations environnementales, après un gros débat public, quand même, le gouvernement a finalement mis fin à l'exploitation, l'exploration gazière. En 2022, gouvernement de la coalition Avenir Québec. Et il y a maintenant, devant les tribunaux, une cause. Les entreprises qui détenaient des permis réclament 18 milliards de dollars en compensation. Et pendant ce temps-là, donc, il y a 18 puits qui ont été forés et fracturés. Et il y en a quelques-uns de ces puits-là qui fuient toujours. Je suis allé en voir encore à quelques reprises. Ils laissent fuir du gaz.
5: Et c'est un gaz hautement réchauffant. Il faudrait que le méthane, je ne me souviens plus la proportion égale, mais c'est quoi?
2: Je vais vous la dire, Mathieu.
5: 60-80% plus que CO2, c'est ça?
2: On est filé comme ça, nous, en environnement. C'est 80 fois plus puissant que le CO2 sur un horizon de 20 ans.
5: Donc, c'est quand même incroyable.
2: Ça, c'est des stéroïdes climatiques. L'industrie, à l'époque, voulait en forer 20 000 dans le sud du Québec.
5: Mais ça se fait ailleurs.
2: Oui, ça se fait ailleurs. Vous l'avez mentionné, États-Unis, Alberta, Colombie-Britannique. Il y a des milliers de puits qui ont été forés. Il y en a qui sont en exploitation. C'est le gros de l'industrie se développe autour de ça. Pas seulement du gaz de schiste, mais aussi du gaz de réservoir étanche. C'est beaucoup dans une formation qu'on appelle le Montney, qui est dans le nord de la Colombie-Britannique et de l'Alberta. La technique d'exploitation est la même que pour le gaz de schiste, donc des millions de litres de liquide de forage. On parle de plus de 20 millions de litres en moyenne en Colombie-Britannique quand même.
5: Par puits.
2: Donc, c'est énorme en termes de quantité de liquide de forage. Selon les données officielles, d'ailleurs, la majorité de ces liquides-là, qui contiennent notamment des composés toxiques pour l'environnement, la santé humaine, demeurent dans le sol. Il y a donc des risques, bien sûr, pour les sources d'eau souterraines, mais aussi la contamination en surface, parce que quand on ramène l'eau à la surface, on va la stocker parfois dans des bassins. Et donc, là, il y a des composés volatiles, notamment des contaminants qui peuvent être émis. Et d'ailleurs, selon des travaux qui ont été menés par la toxicologue et professeure de l'Université de Toronto, Élise Caron-Baudouin.
5: Et collaboratrice de moteur de recherche.
2: Au moins 40 types de composés organiques volatiles ont été détectés dans des échantillons qui ont été prélevés auprès de résidents qui vivent pas tellement loin des forages.
5: Notamment 40 types de composés organiques volatiles?
2: Quand même.
5: Ouais. Genre, on les trouve où? Là,
2: dans les cheveux, dans l'air, dans les ongles, dans l'urine. Et d'ailleurs, je vous invite à aller lire un excellent texte qui a été publié récemment par le collègue Étienne Leblanc sur le gaz de schiste, le gaz de réservoir étanche également.
5: Okay.
2: Et donc, il y a de la division sociale aussi.
5: On voit que, bon, c'est pas propre, c'était énergie-là, c'est le moins qu'on puisse dire. Notre auditeur fait quand même un lien intéressant. Il se dit, ben, est-ce qu'on pourrait pas y aller avec la biométhanisation tant qu'à avoir besoin de gaz pour toutes sortes de raisons? Est-ce que ce serait mieux d'y aller avec la biométhanisation qu'avec le gaz de schiste?
2: Oui, il y a des procédés pour lesquels, en industrie notamment, c'est difficile de passer au tout électrique. Hein. Il faut encore du gaz, donc on peut réduire notre consommation de gaz, mais il en faut encore. Donc. Il cite d'ailleurs l'exemple, M. Tremblay, du centre de biométhanisation de la région de Québec. Et le principe, il est simple. Hein. On utilise donc des matières organiques pour produire du gaz au lieu d'envoyer ces matières organiques-là au dépotoir où elles produiraient de toute façon du méthane qui peut s'échapper dans l'atmosphère. Donc, on fait de la valorisation de ces matières-là et ce genre d'usine-là donc permet de produire du gaz naturel qu'on dit renouvelable, donc du GNR, au lieu d'utiliser du gaz d'origine fossile comme le gaz de schiste par exemple, et même que les résidus de la production de GNR peuvent être utilisés, récupérés pour servir de fertilisant en agriculture.
5: Donc, ce qui semble être une filière
2: intéressante. Comme on dit chez nous, un tout bénef. Hein? Mm-hmm, donc, et d'ailleurs, en fait, à souligner aussi important, la croissance de la production de biométhane dans le monde, elle est en forte croissance. Au Québec, d'ailleurs, comme au Canada, c'est une avenue intéressante pour valoriser nos matières organiques, surtout, par exemple, en donnant l'exemple du Québec, le dernier bilan de Recyc Québec nous dit qu'on envoie chaque année au dépotoir 1,5 million de tonnes de matières organiques. Là, c'est notamment des cœurs de pommes, des pleures de patates, là, mais c'est souvent des matières qu'on a à la maison, qu'on peut composter, mais qu'on pourrait utiliser pour produire du gaz naturel renouvelable.
5: Bon, c'est une bonne idée. Est-ce qu'il faut aller vers ça?
2: Ben, je vous laisse tirer vos propres conclusions, Mathieu, mais évidemment que les solutions innovantes, hein, d'un point de vue climatique, d'un point de vue énergétique, elles sont les bienvenues, parce que, rappelons, un fait incontournable, quoi qu'en pensent certains, les énergies fossiles, donc le pétrole, le gaz, le charbon, c'est le carburant qui alimente la crise climatique. C'est 75 % des émissions de gaz à effet de serre de la planète. Ça fait d'ailleurs des années qu'on parle de transition énergétique, mais encore aujourd'hui, je regardais les chiffres encore hier, je le fais pas tous les jours, Mathieu, je l'ai fait pour la chronique, là.
5: Bravo. C'est pour la santé mentale.
2: Qui, les énergies, donc, ces énergies-là, les énergies fossiles qui nous conduisent actuellement vers le naufrage du climat, hein, qui est prédit par la science, elles représentent encore 80 %
5: de la consommation d'énergie. Oui, et toutes les études, ou presque, qui ne sont pas évidemment proches de l'industrie, disent qu'il faut au minimum laisser ce qui est déjà dans le sol dans le sol.
2: Ouais, et réfléchir à la suite. Hein. Il y a de l'intelligence, hein. Il y a de la réflexion derrière, notamment le biométhane puis l'efficacité énergétique. Et la croissance, d'ailleurs, des énergies renouvelables, dont le biométhane dans le monde, c'est en très forte croissance. Hein. Lorsqu'on sort de la bulle nord-américaine, on voit que c'est en croissance. Et le comité consultatif sur les changements climatiques qui conseille notamment le gouvernement du Québec. Il faudra voir quel sera son avenir avec le nouveau gouvernement. Mais ce comité-là l'a dit très clairement dans ses plus récents avis. Nous avons tout à gagner, notamment d'un point de vue économique, à aller dans le sens de la sortie des énergies fossiles qu'on importe actuellement. Bref, l'avenir est aux solutions viables pour le climat et peut-être pas au retour vers le passé que certains souhaitent.
5: Voilà, et c'est tout ça soutenu par une science quand même assez solide.
2: Très solide, notamment sur les impacts en santé là, de Mme Beaudoin. Ben oui. C'est très, très
5: clair. En plus,
2: clair.
5: Ben oui, c'est ça pour les gens qui restent pas loin, parce que là, on parlerait de puits aussi qui seraient dans la cour, carrément. Oui,
2: exactement, parce qu'on parle pas de le gaz de schiste, c'est vraiment concentré, notamment à Montérégie, centre du Québec. Oui. Donc, on parle pas de puits à la grandeur du Québec. Et pour avoir vu des gens qui ont vécu avec ces puits-là, je peux vous dire que ces gens-là ne veulent pas rejouer dans ce film-là.
5: Voilà, ben on remercie Simon Tremblay de nous avoir envoyé cette question. Toujours un grand plaisir de discuter de cela. Alexandre Shields, vous êtes spécialiste, journaliste spécialisé. Voilà, ben on remercie Simon Tremblay de nous avoir envoyé cette question. Toujours un grand plaisir de discuter de cela. Alexandre Shields, vous êtes spécialiste, journaliste

cette serre avec ce chiffre du jour. Je vous parle de 20 aéroports sur 20 qui devraient rater leur cible climatique. Petite parenthèse avant d'aller plus loin. Au 19e siècle, il y a un économiste britannique qui avait observé un phénomène lié à l'énergie et qui encore aujourd'hui ne se dément quasiment jamais. Il s'appelle William Jevons. En pleine révolution industrielle, il s'est intéressé aux gains en efficacité énergétique des machines à vapeur. En temps normal, on peut dire qu'un gain en efficacité énergétique, c'est une bonne chose parce que ça mène à des économies d'énergie. Sauf qu'en pratique, ça s'observe beaucoup plus rarement. À l'époque, donc, William Jevons avait observé que l'augmentation de l'efficacité des machines à vapeur avait mené non pas à une diminution d'utilisation du charbon, mais bien à une augmentation de son utilisation. Pourquoi? Parce que ces gains d'efficacité avaient été contrebalancés par l'augmentation des usages. Et donc, c'est resté cette expression-là, on appelle ça l'effet rebond ou le paradoxe de Jevons. On se déplace maintenant en Europe. Aujourd'hui, en fait, il y a quelques jours, alors que l'organisme Transport and Environment vient de publier un rapport sur les aéroports et qui observe donc à peu près la même chose que William Jevons il y a plus de 100 ans. D'un côté, par exemple, on trouve le lobby des aéroports qui mentionne que d'ici 2050, 328 de leurs 600 membres auront des plans pour atteindre ce qu'on appelle la neutralité zéro. Dans les faits, Transport and Environment mentionne dans son rapport que pour que certains aéroports puissent affirmer qu'ils pourraient atteindre la neutralité carbone, ben ils font preuve d'une comptabilité plutôt créative, notamment, imaginez, en ne comptabilisant pas les vols dans le calcul de leur empreinte carbone. Imaginez, ça c'est comme une pizzeria, genre, qui calcule pas les émissions de son four à bois, probablement. C'est ma métaphore. Le lobby des aéroports souligne que les gains en efficacité des avions et des carburants de type SAF, là, c'est Sustainable Aircraft Fuel, pourraient leur permettre donc d'atteindre leur cible. Mais selon l'organisme dont je vous parle, ce calcul ne tient pas la route, principalement à cause du paradoxe de Jevons. Le problème climatique principal, donc selon Transport and Environment, c'est l'augmentation du trafic aérien, peu importe les technologies utilisées. Et donc, selon leurs calculs dans cette étude qui vient d'être publiée, 20 aéroports sur les 20 étudiés vont fracasser très rapidement le budget carbone qu'ils devraient respecter afin de demeurer sous la barre des 1,7 degrés Celsius d'augmentation des températures. Et donc, l'expansion de certains aéroports un peu partout en Europe, parce qu'ils ont tous des projets d'expansion, comme celui de Lisbonne ou encore de Dublin, devrait faire dépasser les cibles de ces derniers de 300%. On n'est pas dans des petits points de pourcentage, là, c'est du 300%. Et en valeur absolue, on apprend dans cette étude-là que c'est le Royaume-Uni qui remporte la palme. Si, par exemple, le projet d'ajout d'une piste à l'aéroport de Heathrow à Londres voit le jour, eh bien, l'augmentation des émissions de cette seule expansion pourrait représenter les émissions annuelles totales de la Croatie, qui n'est quand même pas un si petit pays que ça. La solution, donc, selon Transport and Environment, c'est d'arrêter de subventionner avec de l'argent public de telles augmentations de trafic et de rediriger cet argent vers des modes de transport moins impactants. Et c'est aussi d'instaurer des plafonds. C'est-à-dire, à un moment donné, tu dis, il n'y a pas plus de vols qui vont décoller de cet aéroport-là, et ça se fait. Je vous vois, vous êtes sceptique, mais dans l'article, on mentionne Schiphol, donc le grand aéroport d'Amsterdam, où là, c'est pas des raisons de carburant, mais c'est des raisons de bruit. Et donc, ils ont décidé de mettre un plafond à partir du 1er novembre dernier pour des raisons de nuisance sonore. Et pour l'organisme, donc, Transport and Environment, le calcul est clair, les expansions des aéroports sont incompatibles avec le respect des cibles climatiques. Bref, la thèse de William Jevons semble toujours tenir la route.

0: Les entendez-vous?
1: Oui.
0: Les petits insectes. C'était Bartok. C'était sa réinterprétation. On va maintenant parler d'insectes piqueurs avec Jessica Forêt, qui est professeure titulaire au département de biologie de l'Université d'Ottawa. Bonsoir, Jessica.
2: Bonjour, bonsoir.
0: On a notre auditeur Carlo qui est originaire d'Italie et il dit, à part les moustiques

0: qui généralement étaient actifs les nuits d'été. Là, il parle de l'Italie. Il n'y a pas beaucoup d'autres insectes hématophages. Ici, la première fois que je suis allé en forêt, je me suis fait dévorer par les mouches noires, les maringouins, les autres insectes. Pourquoi ici au Québec, il y a tant d'insectes hématophages? Et est-ce que dans des climats plus tempérés ou méditerranéens, il n'y en a juste pas ou c'est juste une particularité de l'Italie? On pourrait peut-être ajouter, est-ce que c'est une particularité de l'endroit où il était en Italie? Parce que c'est quand même grand également, l'Italie. Alors, qu'en est-il? Est-ce qu'il y a plus d'insectes piqueurs en Italie qu'à Chibougamau? Mettons.
1: OK. Alors, j'avoue que j'ai jamais visité l'Italie, malheureusement, ni Chibougamau, malheureusement. Et je n'ai pas trouvé d'études faisant une comparaison directe. Mais quand même, je crois qu'il a raison.
0: Ah, ouais.
1: En général, malgré le fait qu'il y a de l'hétérogénéité au sein de chaque pays, on peut en parler, c'est probablement le cas qu'en général, le Canada possède plus d'insectes piqueurs que l'Italie, même corrigé pour la superficie.
0: OK. Donc, qu'est-ce qu'on retrouve, par exemple, quand on parle d'insectes piqueurs, Jessica?
1: Oui. Oui, alors, je vais laisser de côté les poux, parce que je pense que c'est pas ça.
0: On ne parle pas de ça, généralement.
1: Donc, les mouches piqueuses, principalement. Alors, bien sûr, il y a les deux groupes que l'auditeur a mentionnés, donc les moustiques et les mouches noires. Bien sûr, on les connaît très, très bien. Il y a aussi le groupe qui comprend les thons et les mouches à chevreuil. Donc, c'est la famille des tabanidés. Et je pense que tout le monde est au courant.
0: On les connaît.
1: Très vorace. Ensuite, les brûlots, les moucherons piqueurs. Je ne sais pas si vous connaissez ces... Des insectes minuscules. Oui, OK. Malheureusement, on les connaît aussi. OK, voilà un autre groupe un peu moins connu, les mouches bécassines.
0: On en a ici, Jessica?
1: Oui, on en a. J'en ai jamais rencontré à Ottawa ou à Montréal, mais il existe au Canada, un peu partout, mais surtout dans les Rocheuses.
0: Ah oui.
1: Donc, ça existe. Et aussi, la mouche d'étable, vous avez peut-être rencontré la mouche charbonneuse qui aime piquer les chevilles.
0: Ouais.
1: Oui. Alors, on a
0: toutes
1: ces... Oui, il y en a beaucoup. Et ce sont tous des groupes d'insectes qui existent partout au monde, essentiellement. Donc, on les retrouve au Canada et en Italie. Donc, ce n'est pas spécifique au Canada, mais ce sont des insectes qui ont peut-être des populations plus grandes au Canada ou qui... On a plus d'espèces au Canada.
0: OK, donc, il y en a aussi en Italie.
1: Oui.
0: Mais c'est vrai qu'ici, le mois de juin, quand on se retrouve, pas besoin d'aller à Chibougamau, là, on a juste besoin d'aller un peu au nord de Montréal, dans la Naudière, tout ça, c'est incroyable. C'est quoi la différence entre ici, par exemple, et l'Italie?
1: Je pense que la principale différence qui est pertinente ici, c'est l'eau. Oui. Donc, la plupart de ces groupes d'insectes, leur stade larvaire se développe dans l'eau douce. Et nous avons la chance d'avoir beaucoup d'eau douce ici au Canada, beaucoup plus qu'en Italie. Et je peux préciser, comme les moustiques, comme vous savez probablement, les larves se développent en eau stagnante, comme les étangs, les marais, les marécages, tourbières. Les mouches noires développent en ruisseaux. Et j'ai même découvert une statistique de la part d'experts de mouches noires. Ils ont dit que la densité des larves de mouches noires peut atteindre jusqu'à 1 million par mètre carré dans certains ruisseaux. Imaginez.
0: 1 million par mètre carré.
1: Ouais, ouais.
0: OK, c'est pour ça qu'on se fait bouffer, là. OK, on vient de comprendre. Mais ça ne veut pas dire qu'il n'y a pas d'insectes qui sont problématiques en Italie non plus.
1: Non.
0: Ils ont des insectes qu'on n'a pas ici et qui créent quand même pas mal de problèmes.
1: Oui, exactement. Donc, le premier groupe que je vais mentionner, qu'on n'a pas au Canada, heureusement, jusqu'à présent, c'est les phlébotomes.
0: Les phlébotomes?
1: Oui. Alors, vous connaissez peut-être ces petites mouches d'égout ou mouches à drain. Ça ressemble un peu à de petits papillons de nuit qu'on trouve dans les salles de bain.
2: Oui.
1: En tout cas, c'est une espèce de mouche et c'est proche parent des phlébotomes. Alors, c'est pas les mouches à drain qui piquent, mais il existe un groupe apparenté à ces mouches à drain qui piquent les phlébotomes et ils se trouvent en Italie et un peu partout dans des régions subtropicales ou régions plus chaudes. Et c'est vraiment un problème et on entend parler, quand je vais sur Reddit, je vois des plaintes de visiteurs à Venise, par exemple, qui se plaignent de piqûres de phlébotomes.
0: Ah ouais.
1: Et c'est un problème parce que non seulement ça pique, mais ça transmet ça peut transmettre des maladies, notamment la leishmaniose. Donc, c'est un problème à laquelle on ne doit pas faire face jusqu'à présent au Canada, mais ça existe en Italie.
0: Bon, c'est pas les seuls, parce qu'on sait qu'il y a des moustiques qui commencent à transporter d'ailleurs des maladies tropicales dans le sud de l'Europe. Ça commence à être sur les radars.
1: Oui, exactement. Et je pense que l'auditeur a fait mention un peu dans sa question qu'il y a ces moustiques tigres qui sont vraiment assez agressifs. C'est une espèce envahissante qui a été introduite en Italie au cours du 20e siècle et dans d'autres pays méditerranéens. Et ça peut être un vecteur de dengue aussi. Donc ça, c'est une autre chose qui est un problème dans les pays un peu plus chauds auxquels on n'a pas besoin de faire face au Canada.
0: Et c'est pas les seuls insectes vecteurs de maladies. Là, on connaît on connaît pas bien parce qu'on n'est pas en contact avec ces mouches-là. Mais la mouche tiétée est vecteur de la maladie du sommeil, c'est un gros problème ça en Afrique subsaharienne. Oui.
1: Exactement. Et on peut mentionner aussi les punaises hématophages qui transmettent la maladie de Chagas en Amérique du Sud et centrale. Donc, en général, on peut dire que même s'il y a peut-être moins de densité d'insectes hématophages dans les régions plus chaudes, il y a quand même un nombre plus élevé de différents types d'insectes hématophages et qui transmettent plus de maladies.
0: Ouais. Les punaises hématophages, je ne sais pas si vous avez déjà vu ça, celles qui transmettent la maladie de Chagas, c'est gros, hein, Jessica?
1: Oui, j'aurais pas envie d'en rencontrer.
0: C'est vraiment. Mais tu sais, on a des punaises d'eau ici qui sont pas mal nos gros, plus grosses. Oui. Là, mais c'est plus gros que des punaises d'eau, hein, Jessica?
1: Je ne pense pas. À mon avis, pas. Je pense pas que c'est plus grand, mais je n'en ai pas rencontré.
0: C'est impressionnable. Vous n'avez pas vu.
1: La différence importante, c'est qu'on l'appelle en anglais kissing bug. Donc, ça, c'est comme ça mord les lèvres.
0: Ça mord les lèvres.
1: Ouais.
0: OK. OK, on va arrêter là. Il y a des gens qui soupent. Mais bref, ce qu'il faut retenir, c'est qu'on a une densité plus grande, notamment parce qu'on a probablement aussi une saison plus courte, mais on a beaucoup de plans d'eau où ces insectes-là peuvent se reproduire rapidement.
1: On croit que c'est principalement à cause de la quantité d'eau douce, mais aussi, comme vous venez de mentionner, le fait que la saison est plus concentrée, ça fait en sorte qu'on a des gros nuages de mouches qui sortent tous en même temps. Mm-hmm. Donc, c'est plus concentré dans le temps, même si on peut dire qu'en Italie, la saison d'activité pour les mouches piqueuses serait plus longue.
0: Voilà. Alors, notre auditeur n'avait pas la berlue et on lui a expliqué pourquoi. Jessica Forêt, toujours un plaisir de discuter de ces choses-là avec vous. Je rappelle que vous êtes professeure titulaire au département de biologie de l'Université d'Ottawa. Oui, merci beaucoup pour ces précisions.
1: Merci à vous.
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0: Il y a une auditrice qui s'appelle Leila qui voudrait en apprendre davantage sur les drainages lymphatiques. J'aimerais démystifier le vrai du faux de cette technique-là pour aider notamment. On dit que ça aide la perte de poids, ça aide au dégonflement aussi de certaines parties du corps. Plusieurs publicités et produits sont offerts. Personne ne parle d'effets secondaires. Pourtant, les médecins ne semblent pas en parler de ces possibilités de traitement-là. Bref, pouvez-vous m'éclairer? Isabelle Burguin, rebonsoir.
3: Rebonsoir.
0: Vous avez mené votre petite enquête?
3: Oui, parce que je ne connaissais pas ça. Est-ce que vous avez déjà eu des drainages lymphatiques?
0: Non.
3: Alexandre?
0: Non.
3: Oui. Docteur?
4: Non.
3: Moi non plus. Donc, je me demandais d'abord, qu'est-ce que c'est exactement? En fait, c'est le contraire du massage suédois, là où on masse vigoureusement les muscles. C'est une pratique de massage douce avec peu de pression des mains et des mouvements répétitifs dans le sens de la circulation lymphatique, en général des mains ou des pieds vers le centre du corps, de l'extérieur vers l'intérieur. Il y aurait deux usages distincts, esthétique et médical, mais en fait, c'est pas une pratique standardisée. Mais en fait, il y a plusieurs et de nombreuses techniques. C'est une pratique non encadrée et n'importe qui peut s'improviser pour faire des drainages lymphatiques. Il existe cependant des centres de formation et des formations dotées de certifications. Donc, j'en ai parlé avec Marie-Ève Letartre et Michel Haig. Ils sont tous les deux praticiens massothérapeutes. pour eux me disaient que c'est utile pour stimuler le système lymphatique, pour qu'il fonctionne mieux, pour aider le corps à réduire les enflures et les lymphodèmes. Ça, c'est un gonflement des tissus par accumulation de la lymphe. C'est utile aussi à la détente. Il y a un impact sur le système nerveux et donc sur le stress. Mais ça ne serait pas utile, parce qu'on voit beaucoup ça sur les réseaux sociaux, pour détoxifier le corps, perdre du poids ou guérir.
0: OK. Et donc, vous avez mentionné, ce n'est pas encadré. Donc, tout le monde peut s'improviser. Ça, c'est quand même important de le noter. Mais en même temps, il faudrait expliquer, Isabelle, à quoi ça fait référence quand on parle de drainage lymphatique. C'est quoi la lymphe?
3: Oui, c'est ça. Est-ce que vous vous souvenez de vos cours sur le système lymphatique?
0: C'est très loin.
3: Mais moi aussi, c'est pour ça que je me suis replongée là-dedans. Donc, c'est moins connu que le système sanguin. Ça rassemble des organes, la rate, les amygdales. Ça rassemble aussi une centaine de ganglions et un réseau de circulation de petits et plus grands vaisseaux où circule la lymphe, justement, ce réseau est présent dans tout le corps. La lymphe, c'est ce qu'on appelle le liquide interstitiel. C'est une partie du plasma du sang qui s'échappe des capillaires sanguins pour se retrouver entre les cellules. Essentiellement, c'est de l'eau et des lymphocytes. On trouve aussi certains déchets, morceaux de cellules au fur et à mesure que la lymphe circule dans le corps, parce que la première fonction de la lymphe est immunitaire. Les lymphocytes de la lymphe, donc le même nom, vont lutter contre les bactéries, les virus, les cellules cancérigènes du corps. Il y a dans le corps ce réseau-là, il y a plus d'une centaine de ganglions, ce qu'on appelle des nœuds lymphatiques, à la forme de petits haricots de 1 à 25 mm dans tout le corps, donc qui sont en fait des sortes de bouchons de circulation qui permettent aux lymphocytes d'attaquer les antigènes du corps, là, de nous défendre finalement.
0: Raison de mentionner l'existence, comment ça fonctionne, parce que c'est vrai qu'on n'en parle pratiquement jamais. On parle beaucoup du système respiratoire, sanguin, tout ça, mais lymphatique, c'est plus rare. Vous avez parlé au massothérapeute Michel Aide qui l'utilise, en fait, une technique particulière de ça, notamment dans des cas de patients qui sont atteints de cancer. Quelle est la fonction? Qu'est-ce qu'on veut faire avec ça?
3: Oui, en fait, on parle de lymphodème quand il y a justement l'accumulation de lymphe dans certains tissus. Et quand on a un cancer du sein, qu'on retire par exemple les ganglions aux aisselles, le massage aiderait à la résorption de l'œdème post-opératoire. Donc le système lymphatique fonctionnel réalisera en quelques mois de toute façon. Et moi, je lui ai posé la question, pourquoi l'accélérer finalement? Donc ça serait pour retrouver de la mobilité, diminuer la douleur, et ça permettrait de commencer la physio plus rapidement. Okay. Donc, mais notre auditrice, elle voulait savoir, est-ce que c'est efficace dans la perte de poids et le dégonflement? Donc, la perte de poids, j'en ai déjà parlé, c'est quelque chose de complexe et qui dépend de l'hérédité, de la prise alimentaire, des habitudes de vie. Là, on parle d'activité physique, de sommeil, de stress. Aucun produit miracle ne peut nous faire perdre du poids de manière définitive et instantanée. Aucune méthode non plus. Généralement, le gonflement qui est lié à la chaleur, par exemple la température extérieure ou aux changements hormonaux, se règle avec de la patience, certains gestes de confort comme des douches fraîches, mettre les jambes en hauteur et de la médication. Donc on ne parle pas forcément de drainage lymphatique. La massothérapeute Marie-Ève Le Tarte m'a confié que ça fait 17 ans qu'elle accompagne les gens au processus de perte de poids avec des massages de drainage lymphatique pour les jambes lourdes et la rétention d'eau. Elle me dit que ça aide, mais ça ne fait pas des miracles dans le processus de la perte de poids, parce que le résultat va être temporaire et mitigé. On va pouvoir aider au niveau de la texture de la peau, mais ça ne fait pas disparaître la graisse et ça n'a pas une réelle action sur les cellules adipeuses.
0: Mais ça ne veut pas dire que ça n'intéresse pas la recherche, parce que là, il se passerait peut-être quelque chose et on veut investiguer davantage. Et vous en avez d'ailleurs discuté avec Angelo Tremblay, qui est phlébologue. C'est rare qu'on entend cette spécialité-là. Il est à la clinique Équilibre Santé de l'Université Laval. C'est un spécialiste donc des vaisseaux, veines, système circulatoire. Il vous a dit qu'il y a peut-être des avenues de recherche intéressantes.
3: Mais en fait, il m'a parlé d'une équipe polonaise qui a récemment rapporté des bienfaits métaboliques reliés à l'usage de cette approche, mais auprès de 60 personnes seulement, dont certaines obèses. Il y aurait un lien bidirectionnel entre les tissu adipeux et le dysfonctionnement lymphatique chez les personnes obèses. Donc, l'inflammation chronique, l'expansion adipeuse nuirait à la bonne circulation lymphatique, ce qui accélère finalement la résistance à l'insuline et l'inflammation et augmenterait l'adiposité de la personne. Donc, c'est comme un petit peu un cercle vicieux. Je ne sais pas si vous vous souvenez, récemment, on a parlé beaucoup sur les ondes d'une infection médicale chronique, encore mal comprise. Enfin, c'est l'humoriste Guylaine Gay et son livre Corps gras, le lipodème. Ça, c'est une accumulation de tissus adipeux qui touche surtout les femmes, avec des jambes particulièrement volumineuses, des gonflements, des sensations de lourdeur et de douleur. C'est de la graisse douloureuse. L'Institut national d'excellence en santé et services sociaux du Québec a produit un rapport et décrit le lipodème comme justement ce syndrome-là. Les chercheuses mentionnent que le drainage lymphatique, mais à côté de l'activité physique, du régime alimentaire équilibré, de thérapie de compression, de sommeil, disait donc que ça pourrait aider à traiter la douleur et l'œdème sans faire effet vraiment sur le volume du membre touché. Mais pour l'instant, il n'y a pas de preuves scientifiques pour soutenir que le drainage lymphatique peut scientifiquement aider à la perte de poids et au dégonflement. Okay. Donc ce traitement est quand même controversé. Il ne fait pas maigrir, mais pourrait être un complément au mieux-être et contribuer à la résorption des œdèmes et aider peut-être les patients du cancer à regagner une qualité de vie, finalement.
0: Et on va le dire en terminant, c'est un traitement qui, sous certains aspects, est encore controversé. On l'a dit, tout le monde peut s'improviser, mais tout le monde.
3: Oui.
0: Il y a bien des gens qui peuvent s'improviser dans le domaine, et donc il faut faire attention
3: quand
0: on parle de ces techniques-là.
3: Oui, elle a raison, parce que de nombreux médecins, généralement, ne comptent pas sur le drainage lymphatique comme une option valable pour traiter des problèmes de circulation lymphatique. Ils recommandent plutôt des vêtements de compression, de l'exercice physique, qui est une hygiène de vie stable. Il y a d'ailleurs eu une étude de chercheurs belges en 2022 auprès de patients avec des lymphodèmes reliés au cancer du sein. Il y en avait trois groupes. Il y en avait les trois groupes, dont un groupe où on massait un petit peu n'importe comment. Ben finalement, les lymphodèmes se sont résorbés au bout de trois semaines dans les trois groupes. Donc, il n'y a pas eu vraiment de différence. Donc, ça reste encore... Et une autre méta-analyse australienne qui allait dans le même sens. Donc, c'est encore très controversé, mais pour la qualité de vie, ça peut aider.
0: Très intéressant ça. Merci pour toutes ces nuances qui sont si importantes quand on parle de ces traitements-là qui, pour certaines personnes, représentent souvent peut-être un espoir
3: de qualité de vie,
0: absolument. Ouais. Puis il y a peut-être des bonne chose dans ce domaine-là, mais il faut faire attention parce que
3: science n'appuie pas ça.
0: Voilà. Merci pour cette enquête. Merci à notre auditrice Léla de nous avoir permis de discuter de ce sujet. Toujours un plaisir, Isabelle Burger.
3: De rien.
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0: Jessica Forêt, vous n'allez pas nous parler d'insectes, vous n'allez pas nous parler de biologie, vous allez nous parler de gymnastique?
1: Oui, ça n'a rien à voir, mais c'est ma nouvelle passion. Oh. Pour ceux qui sont dans la région d'Ottawa-Gatineau, je recommande Kazam Gymnastics. C'est un centre de gymnastique pour adultes dont la devise est « It's never too late to be awesome ».
0: Wow! Donc,
1: il n'est jamais trop tard pour être incroyable.
0: OK.
1: Et oui, c'est ça. Je vais apprendre à faire un équilibre sur les mains.
0: Ah oui, se tenir un équilibre sur les mains.
1: Mais c'est mon objectif.
0: OK, parfait. Kazam Gymnastique, ça c'est pour les gens de la région d'Ottawa-Gatineau. Merci beaucoup, Jessica Forêt. On vous souhaite le meilleur dans votre nouvelle carrière de gymnaste. Alexandre, vous allez nous parler d'une BD, paraît-il, vraiment très bonne.
4: Ouais, ça vient de sortir. La crise climatique, la révolution des habitudes de Chloé Germain propose donc d'explorer les gestes qu'on peut poser au quotidien, sans culpabiliser les gens qui peuvent changer notre mode de vie. Si vous êtes dans la région de Montréal, c'est rare que je fais ça, mais il y aura un lancement ce jeudi à Montréal. J'animerai la discussion. Mais la BD est fort intéressante. On parle vraiment d'aspects de solutions. On parle beaucoup du problème climatique, des problèmes, mais les gens peuvent agir. Ça va être bien pour eux, pour leur portefeuille, leur santé, tout ça.
0: Ben, on le dit pas assez.
4: Et on le dit de façon imagée, d'ailleurs. C'est ça qui est intéressant aussi. C'est
0: Je suis très content que vous souligniez que souvent les solutions climatiques, c'est bon pour la santé.
4: C'est bon
0: pour tout la
4: point
0: vie,
4: de vue, Mathieu.
0: Au jour le jour, effectivement.
4: Collectivement et individuellement.
0: Effectivement. Merci beaucoup, Alexandre. On termine avec vous, Isabelle, les cabarets scientifiques de Sciences pour tous.
3: 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Ça parle de cybersécurité et de fraude. 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
0: Voilà, ce sera sur l'infolettre. On est là demain 19h. Bye-bye.
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8: Ici Louis de Belval, voici les informations. Christine Fréchette a annoncé sa démission à titre de chef de la CAQ au lendemain de l'élection d'un gouvernement péquiste. La première ministre sortante n'a pas réussi à conserver un seul député à l'Assemblée nationale, étant elle-même défaite dans sa circonscription. Pendant ce temps, les défis s'annoncent nombreux pour Paul Saint-Pierre Plamondon à la tête d'un gouvernement minoritaire. Il promet de collaborer avec l'opposition. Julien Lapointe.
9: Au lendemain de l'effondrement de son parti, Christine Fréchette rend les armes.
10: J'ai remis ma démission comme chef de la coalition Avenir Québec.
9: Le résultat de ses 39 jours de campagne lui indique qu'il est temps de passer le flambeau.
10: Je pense qu'il y a la place à une nouvelle personne pour porter le parti dans une phase de renouveau.
9: Geler le salaire des élus, organiser un sommet sur l'itinérance, le premier ministre élu, Paul Saint-Pierre Plamondon, s'est fixé plusieurs objectifs pour ses 100 premiers jours en poste.
11: On va solliciter la collaboration des autres partis.
9: Le chef libéral, qui vient de doubler son nombre de sièges à l'Assemblée nationale, prévient qu'il ne pliera pas coûte que coûte aux demandes du gouvernement de Paul Saint-Pierre Plamondon, un gouvernement minoritaire.
12: On va vraiment être parlable sur la crise du logement, sur la crise de l'itinérance.
9: Sur la tenue d'un référendum, Charles Milliard est intransigeant.
12: Ça ne vaudra pas la peine de traverser la Chambre pour venir nous voir parce que nous, c'est non.
9: De son côté, Ruba Gazal n'exclut pas de coopérer avec le Parti québécois dans le projet de l'indépendance.
13: Tout est possible, mais pour faire le pays, il faut rallier le peuple.
9: Si Québec solidaire sort de la campagne électorale avec 2 députés en moins, le parti d'Éric Duhaime remporte son pari. 19 députés conservateurs feront leur entrée à l'Assemblée nationale.
14: Il y a une courbe d'apprentissage qui va devoir être faite. Elle va devoir être faite rapidement.
9: Une transition s'amorce vers ce nouveau gouvernement minoritaire où 4 partis doivent maintenant apprendre à bien s'entendre et peut-être même parvenir à repousser le moment où le Québec sera à nouveau plongé en campagne électorale. Ici Juliane Lapointe, Radio-Canada, Montréal.
8: Et l'élection d'un gouvernement souverainiste à Québec n'a pas manqué de faire réagir les élus à Ottawa. Le gouvernement de Mark Carney affirme qu'il compte collaborer avec le Parti québécois. Estelle Côté-Sroka.
15: Pour le premier ministre Mark Carney, l'élection du Parti québécois, c'est un peu comme le début d'une nouvelle relation d'affaires.
16: C'est mon job de travailler avec tous les gouvernements, tous les stakeholders, mais tous les gouvernements surtout, dans une manière du fédéralisme coopératif.
15: Mark Carney a pris le temps de féliciter son nouvel homologue. L'économie demeure la priorité dans un contexte de guerre tarifaire avec les États-Unis. Mais il pourrait y avoir des points de discorde. Le lieutenant politique du gouvernement fédéral à Québec, Joël Lightbound.
17: Je pense qu'il y a des points de convergence avec l'agenda du nouveau gouvernement. C'est Churchill Falls. Oui, c'est le projet de TGV, mais c'est aussi diversifier nos marchés. Puis je pense que le Québec a tout à gagner.
15: Quant au programme référendaire du Parti québécois, les ministres fédéraux ne veulent surtout pas aviver les tensions. Mélanie Joly et Stephen McKinnon.
18: La démocratie a parlé, alors nous, on va, bien entendu, s'ajuster.
19: Je pense pas que ce soit la journée pour faire trop de spéculations. On va laisser à tout le monde la chance de prendre leur repère et d'avancer ensemble.
15: Le chef du Bloc québécois, Yves-François Blanchet, estime qu'il se retrouve maintenant dans une meilleure position.
20: Évidemment, il y a une proximité beaucoup plus grande avec le Parti québécois. Les échanges, c'est Paul puis moi, on va s'envoyer des textos, on va s'appeler.
15: L'unité du pays est fragile. Si Mark Carney a réussi à rallier des premiers ministres provinciaux et territoriaux de toutes les allégeances politiques, il devra maintenant trouver une façon de convaincre Paul Saint-Pierre Plamondon de travailler dans l'intérêt commun. Ici Estelle Côté-Sroka, Radio-Canada, Ottawa.
8: Aux États-Unis, James Cody Bryant, 30 ans, a été arrêté dans l'État de Washington et accusé de complicité dans la fusillade meurtrière de Tumbler Ridge en Colombie-Britannique en février. Le département de la justice l'accuse d'avoir eu des contacts réguliers avec la tireuse. William Burr a plus de détails.
1: It was about 3 years prior to the shooting.
21: Mike Harrington, agent spécial du FBI de Seattle, allègue que James Cody Bryant, 30 ans, a rencontré en ligne la tireuse de la fusillade de Tumbler Ridge, Jesse Van Rensselaer, 3 ans avant qu'elle tue 8 personnes en février dernier.
22: Offering advice, sending money, and even agreeing to live stream the horrific event.
21: Et dans les mois avant l'attaque, James Cody Bryant est accusé d'avoir envoyé à Jesse Van Rensselaer de l'argent, de lui avoir donné des conseils et d'avoir accepté de diffuser l'attaque en temps réel sur Internet, selon le procureur fédéral américain par intérim Neil Floyd.
22: As one example, after
21: Monsieur Floyd affirme aussi qu'après avoir tué des membres de sa famille, la tireuse avait de la difficulté à démarrer sa voiture. L'accusé aurait fourni des informations sur la façon de la démarrer. Et c'est par la suite que la tireuse s'est rendue à l'école de la communauté où elle a tué 6 autres personnes. Selon Elijah Rain, commissaire adjoint de la GRC, James Cody Bryant, comme Jesse Van Rensselaer, s'identifie comme femme transgenre.
22: That's my understanding, yes.
21: James Cody Bryant fait face à l'accusation de complot en vue d'assassiner des personnes à l'étranger.
22: Up to life in prison.
21: Une accusation passible d'une peine d'emprisonnement à perpétuité. Ici William Burr, Radio-Canada. Vancouver.
8: Et toujours aux États-Unis, des propos de Donald Trump sur la guerre en Iran ont suscité l'indignation en Californie. Il a d'abord affirmé que la hausse temporaire des prix de l'essence est le coût à payer pour protéger les États-Unis et le monde de la menace nucléaire iranienne. Il a ensuite déclaré qu'ils peuvent anéantir une ville, laissez-les anéantir Los Angeles, laissez-les anéantir San Diego. C'est un petit prix à payer. C'était les informations.

0: Bonjour, chers Lève-tôt. Comment allez-vous ce matin? On est le 3 octobre. C'est Évelyne Charruet dans le studio 49 de la Maison de Radio-Canada à Montréal. Où que vous soyez au pays, considérez-vous salué. Je voulais commencer l'émission d'aujourd'hui avec une nouveauté qui nous vient du collègue Nicolas Ouellet. Vous le connaissez certainement, c'est un animateur du côté d'ICI Musique. Mais on l'a vu beaucoup à la télé, il a fait toutes sortes d'émissions depuis une quinzaine d'années. Il nous propose un nouveau balado dans lequel il rencontre toutes sortes de personnes. Ce sont de longues conversations, des formats d'entre 45 minutes et une heure environ. Il rencontre des gens plus connus comme Jay Dutemple ou le chanteur Les Louanges, mais aussi des gens qu'on connaît moins et qu'on gagne à découvrir, notamment Tatiana Lerebourg, qui est la première Québécoise d'origine haïtienne à danser pour les grands ballets canadiens de Montréal. Donc, dans cette conversation-là, qui est à la fois enregistrée et filmée, on rencontre toutes sortes de gens qui intéressent Nicolas. C'est une bonne conversation, tout simplement. C'est particulièrement bien mené par Nicolas Ouellet. J'ai beaucoup aimé l'épisode avec Wanessa Younzi. Elle est à la fois écrivaine et psychiatre. C'est deux pratiques qu'elle aime beaucoup et qui, pour elle, se nourrissent. C'est d'ailleurs ce qui rend très, très vivante ses réflexions. Et vous allez l'entendre dans l'extrait que je vous présente ici. Elle a écrit « Soigner, écrire » et qui a été d'ailleurs récompensée du prix littéraire du gouverneur général en 2025. Mais c'est surtout son livre « Soigner, aimer », un essai qu'elle a fait paraître il y a une dizaine d'années Nicolas l'a invité. Et vous allez voir les moments de la conversation à propos du langage et du temps était vraiment éloquent.
1: Mais en fait, le langage est particulièrement important en psychiatrie parce qu'on est un petit peu au 19e siècle de la cardiologie. Hein? C'est-à-dire qu'à l'époque, les cardiologues, il y avait des espèces d'entonnoirs qui essayaient de deviner qu'est-ce qui se passe de l'autre côté. Nous, on est encore à cette époque-là. Donc, on a un entonnoir, puis on écoute des symptômes, puis on essaie de faire sens, puis d'accoler une étiquette.
2: Ouais.
1: Mais on peut pas faire une imagerie pour savoir si quelqu'un, par exemple, est schizophrène ou souffre de la maladie bipolaire ou de la maladie verte. Le langage m'apparaît d'autant plus important en psychiatrie, et je pense que c'est pour ça qu'en psychiatrie, on a encore pas vraiment le choix d'écouter les patients, patientes, puis je pense que dans d'autres disciplines, ils arrivent quasiment à s'en passer. Okay? De manière assez tragique, parce que je pense que ça fait partie de l'exercice de la médecine, mais il reste que si tu as mal au ventre, rapidement, à l'urgence, ils risquent de te faire une imagerie plutôt que de t'écouter en long, en large et en travers. Moi, l'autre fois, j'avais une hernie, puis là, il y avait comme un liquide dedans, puis j'avais plein de questions, puis le chirurgien, ça a duré une minute. Ils vont vous faire un scan, puis on va savoir qu'est-ce qu'il y a. C'est réglé. Donc, tu vois, le langage est doublement important dans ma pratique comme psychiatre parce que j'en ai besoin encore pour diagnostiquer. Le jour où j'en aurai plus besoin puis on aura des marqueurs biologiques, mais peut-être qu'on sera devenu des neurologues.
2: Mmh. Est-ce qu'on vous apprend l'importance du temps quand vous étudiez en médecine?
1: Vraiment pas. Ouais. Comment on pourrait nous apprendre ça? Je serais curieuse.
2: Je sais pas. C'est juste que j'ai l'impression que dans tout ce dont on parle, c'est l'efficacité qui prend le dessus.
1: Mm-hmm.
2: Quand on parle d'intelligence artificielle, c'est une question d'efficacité, de rapidité, un jour de précision qu'on va aller chercher, d'exactitude. Mm-hmm. Alors que, de mon côté, n'étant pas médecin, étant plus souvent qu'autrement un patient ou un quidam, un individu qui est dans ce système-là, mon plus grand stress, c'est d'arriver dans un univers, dans un environnement où on n'a pas le temps de me traiter, puis j'ai l'impression que c'est beaucoup ce que les gens vont vivre.
1: OK. C'est-à-dire que ça va trop vite.
2: Potentiellement.
1: Mais je pense que tu as tout à fait raison. En même temps, quand j'ai comme ma liste de patients le matin, puis que j'en ai tant à voir, puis j'ai tant de temps dans ma journée, c'est sûr qu'effectivement, ça devient une question.
2: Ouais.
1: La façon dont j'ai un peu résolu ça pour moi-même, je te dirais, c'est que j'ai réalisé qu'écouter, c'est au-delà de la question du temps. Puis que des fois, dans le fond, je vois certains de mes étudiants, mes étudiantes qui peuvent passer énormément de temps avec les patients, mais je sais pas s'ils les ont écoutés. Hein? Puis d'autres vont prendre autant de temps puis vont les avoir écoutés. Donc, je crois qu'il y a vraiment une posture qui peut-être peut se faire en moins de temps. Donc, il y a quelque chose qui dépasse que la seule question du temps, quoique je nie pas son importance. Mais je pense que ça pose aussi la question du temps des patients et du temps des soignants.
2: Ouais.
1: Et c'est peut-être là que le temps de l'écriture est important. Parce que c'est sûr que le temps des patients n'est pas le même que celui des soignants. Je lisais récemment un texte de Virginia Woolf, on being ill, donc sur la maladie. Ouais. Puis elle décrit, mon Dieu, toutes les choses que là, je vois. Je suis étendue toute la journée. Les nuages, il faut alerter les journaux. Il y a des nuages qui passent dans le ciel. Mais c'est vrai que c'est pas le même rapport au temps. Ouais. Hein, on n'est plus dans justement dans cette espèce de vaste productivité dans laquelle on évolue quotidiennement. Donc, c'est un autre temps. Puis le soignant, lui, est pas dans notre temps de la maladie.
2: Qu'est-ce qui fait de la bonne écoute? Si ce n'est pas le temps?
1: Il faut avoir deux oreilles. Je dirais une oreille tournée vers le patient puis une oreille tournée vers soi pour pas mêler les bruits. Parce que c'est sûr que si je sais pas que c'est mon... Je pense à mon grand-père quand j'entends tel patient, je vais pas bien écouter. Je vais mêler les récits, je vais mêler les histoires. Donc, je crois que c'est cette double oreille.
2: Qu'est-ce que la compassion, si ce n'est que de partir d'une expérience personnelle pour interpréter l'expérience d'autrui?
1: C'est intéressant parce qu'il y a beaucoup de définitions. Ouais. Mais moi, une définition que j'aime beaucoup, c'est une définition de l'empathie. Puis elle dit en gros, l'empathie, c'est la capacité de se mettre dans la peau d'autrui tout en restant soi-même. Mais pour ça, il faut évidemment connaître sa propre histoire. Sinon, nous, on appelle ça faire crochet. C'est-à-dire que là, on fait crochet. Puis en fait, ben, on veut sauver soi à travers l'autre.
2: Est-ce que ça arrive de se perdre?
1: Oui, ben c'est même un bon, c'est même un bon apprentissage. Oui.
2: Plus ça va, moins on se perd.
1: Oui. Ben on connaît mieux son histoire.
2: Ouais.
1: Puis je pense qu'au début, je pense qu'il y a plein de raisons pourquoi on devient soignant. Moi, j'ai écrit dans Soigner aimer, c'est qu'on devient soignant parce qu'on est quelqu'un qu'on n'a pas réussi à soigner ou à réparer. Puis donc, évidemment, qu'on se mêle au début. Hein. mais bon, après ça, on accepte.
2: T'as parlé un peu tantôt, en tout cas tu y as touché, cette idée que j'ai l'impression que on se refuse de plus en plus à des états d'inconfort, puis on a l'impression que ça devrait être diagnostiqué d'une certaine façon, alors que parfois on est juste triste, en crise, dans le doute. As-tu l'impression que cette quête de normalité ou en tout cas de diagnostic s'amplifie avec le temps?
1: Ben c'est vraiment intéressant, puis je vais m'appuyer sur un philosophe et historien de la médecine que je cite souvent, quand il aime. Dans un de ses textes, il va dire en fait la psychiatrie, dans le fond, a perdu des diagnostics au bénéfice de la médecine physique ou de la neurologie. Puis dans le fond, il y a beaucoup de livres qui ont été écrits, il y a des auteurs comme Wakefield en fait qui vont parler aussi dans le fond comment la psychiatrie a médicalisé la tristesse. Puis ça, encore une fois, c'est un petit peu parce qu'on n'a pas, disons, c'est une science encore en assez balbutiement, à mon avis, ou par exemple, des critères de dépression pourraient s'appliquer, si on regarde juste les critères froidement, quelqu'un qui a une rupture amoureuse pourrait carrément, des fois, coter pour, c'est comme 5 critères sur 9, d'une durée de 2 semaines, mais on va pas parler nécessairement d'une dépression. Puis moi, je passe un peu ma vie ces temps-ci à dire, ben écoutez, moi, à votre place, je serais tellement triste. Puis c'est très sincère. Mais c'est comme si venant que c'est le psychiatre qui le légitime, là, on a le droit. Tu comprends? Mais c'est aussi que là, on est dans un monde où là, ça prend pour, dans le fond, pouvoir vivre son deuil, ben là, l'arrêt de travail, ça prend un diagnostic, les compagnies d'assurance. Donc, il y a tout un système. On vit dans une société. On n'est pas seul sur son île. Donc, il y a des complications que je comprends et je respecte. Mais on est dans un drôle de monde et de moment. Et oui, je pense que la psychiatrie a grugé le terrain de la normalité. Et moi, je pense que la psychiatrie, ben, vaut mieux qu'elle s'occupe pas trop du malheur. Hein? Parce que je suis pas sûre que c'est son expertise.
0: Le malheur n'est pas l'expertise de la psychiatrie, mais la maladie, oui. J'ai trouvé ça brillant, tout ce que dit la psychiatre écrivaine Wanessa Yunzi. J'ai aimé aussi quand elle dit « L'écoute, c'est avoir une oreille tendu vers l'autre et une oreille tournée vers soi pour ne pas mélanger les bruits. » Alors ça, j'ai l'impression que je vais y penser souvent parce que mon métier à moi, c'est quoi? C'est de parler, mais c'est surtout d'écouter. Alors, ça a beaucoup résonné chez moi. J'espère que ça résonne chez vous aussi. Si vous voulez en entendre davantage, franchement, la conversation vaut vraiment le détour. Ça s'appelle tout simplement La Convo. C'est animé par Nicolas Ouellet sous forme balado. C'est donc disponible sur Radio-Canada Audio. Mais c'est aussi capté, filmé et c'est disponible sur tout.tv. Ce qu'on cherche dans un balado long format, je pense, c'est aussi ce qu'on cherche dans le conte. Vous savez, une bonne histoire, des surprises, un voyage. Et cette semaine, le conteur Innu, Patrick Comtois, a parlé de son art à l'émission Première Escale. C'est diffusé en Gaspésie et aux îles de la Madeleine. Patrick Comtois, il est un des invités du 25e Festival international Conte en Île. C'est un festival en cours jusqu'à demain. Et au micro de la chroniqueuse culturelle Marie-Claude Tremblay et de l'animatrice Renée Dumais-Baudouin, il a vraiment parlé des différents types de récits dans sa culture, puisque lui, il est Innu de la communauté de Mashteuiatch au Saguenay-Lac-Saint-Jean.
3: Dans notre culture, il y a trois types de récits, en fait. On en va avoir en premier lieu le Tsapatsamoun. Le Tsapatsamoun est un récit de vie, c'est une histoire vraie qui est arrivée à quelqu'un qu'on connaît. On va avoir ensuite aussi le Shash Tsapatsamoun. C'est un peu la même chose, c'est un récit de vie qui est arrivé à quelqu'un. C'est une histoire vraie, sauf que ça fait tellement longtemps dans le temps que l'histoire elle s'est déroulée, qu'on ne sait plus vraiment à qui c'est arrivé. Donc, ça devient un récit de vie ancien. Et ultimement, on va avoir ce que les gens connaissent le plus dans les cultures autochtones, qui vont être les Atlouken. Les Atlouken pourraient être traduits communément par le mot légende, mais chez nous, on préfère mythe fondateur, parce que ces histoires-là expliquent pourquoi le monde d'aujourd'hui a cette apparence-là. Pourquoi l'être humain a des cheveux seulement sur le dessus de la tête, un petit peu de poils sous les bras? Pourquoi les montagnes ont cette apparence-là? Pourquoi il y a une alternance du jour et de la nuit, une alternance des saisons? Toutes nos Atlouken servent à expliquer ça. T'sais, vous savez, on était de tradition orale, nous autres, les Premières Nations, du côté du groupe du regroupement linguistique des Algonquiens, on est de tradition orale et nous, on n'avait aucun système d'écriture. Donc, dans cette dynamique-là, la seule façon de consigner nos savoirs, c'était à travers les récits. Et les récits deviennent très importants pour la transmission, pour nos jeunes, tout ça. Et même que je vous dirais que c'est pas n'importe qui est censé être capable ou qui est censé, qui peut avoir l'autorisation de raconter nos légendes ou nos mythes fondateurs. Ça prend un enseignement spécial qui est transmis de génération en génération, et c'est pas n'importe qui a reçu cet enseignement-là. Malheureusement, aujourd'hui, il y a beaucoup de gens qui racontent toutes sortes de légendes d'un bord puis de l'autre, mais ça vient tout le temps de faire un petit pincement au cœur parce qu'on sait que certaines personnes n'ont pas reçu cet enseignement-là. Puis ça, c'est un peu, dans le fond, pour éviter la déformation à travers le temps. On a des informations qu'on retrouve à travers nos Atlouken qui traversent les millénaires. On a une légende, entre autres, là, je ne veux pas vous conter ça d'un coup de main comme ça à la radio, mais on a une légende qui s'appelle Tsakapèche et on retrouve des traces du mammouth dans cette légende-là. Puis le mammouth a disparu depuis 11 500 ans du territoire nord-américain. Donc, c'est pour ça que les récits et la transmission et l'enseignement spécial qui est dédié à ces récits-là est important pour être sûr de ne pas perdre ces informations-là.
0: Vous voyez, le conte, c'est pas qu'un divertissement pour le conteur Patrick Comtois. Dans son entretien aussi, il parlait du public. Le public madelino du Festival international Conte en Île, qu'il décrivait comme très attentif, avide et très nombreux. Surtout, là, les gens se déplacent beaucoup pour entendre les conteurs pendant cet événement-là. Évidemment, c'est une joie pour quelqu'un qui est sur scène d'avoir toute l'attention. Peut-être que lui aussi, une oreille tournée vers l'intérieur et vers l'extérieur. N'empêche que cette idée-là du public, ça fait écho à un courriel d'un auditeur que j'ai reçu la semaine dernière. Il s'appelle Richard Darvaux. Il est de Sainte-Adèle au Québec. D'ailleurs, merci M. Darvaux de nous avoir écrit. Je vous parlais des festivals fringe, vous savez, ces événements très, très libres, très surprenants. Et à propos des festivals fringe, il nous écrit « À l'édition montréalaise, boulevard Saint-Laurent, c'est autant le public qui assiste aux représentations que les performances qui me séduisent et me contentent quant à l'état de nos démocraties et à notre capacité d'accepter, de célébrer la différence. Car artistes et spectateurs forment à la fois un, et plusieurs. Je ne ressens pas cela dans d'autres cadres. » Je trouve que vous avez un très bon point, M. Darvaux. Dans une salle de spectacle, il se passe quelque chose de magique. Ce sont des lieux de communion, j'ai envie de dire. Bon, le mot est peut-être trop connoté religieux, mais il y a quelque chose de l'ordre, en tout cas, de l'échange. Ce qui se passe dans une salle de concert ou de spectacle, c'est éphémère, c'est impossible à recréer. Vous savez, on est entré dans l'ère du doute. Maintenant, quand on voit une image, on se demande si c'est une vraie image ou si elle a été générée artificiellement. Les vidéos, par la suite, on a vu qu'il y a quelques années, les images étaient imparfaites. Il y avait six doigts, les cheveux étaient bizarres. Tandis qu'aujourd'hui, c'est bluffant de réalisme. Même les personnes qu'on voit sur Internet maintenant, on a un doute quant à leur originalité? Est-ce que ce sont des personnes réelles ou des pantins numériques? Et maintenant, depuis une semaine, ce sont même les textes littéraires qui nous bluffent, dont on se demande s'il y a effectivement un humain derrière ou une machine. Qu'est-ce qui nous reste? Ben, il nous reste l'art vivant, mes chers. Je pense que l'art vivant va devenir un refuge et est promis même à un bel avenir parce qu'on a la certitude, en tout cas pour le moment, on n'a pas les robots humanoïdes encore, mais on a la certitude de leur authenticité, des conteurs, des acteurs, des musiciens. Les machines n'ont pas encore instillé un doute quant à leur présence insidieuse. Vive les rassemblements, vraiment, en personne, en gang, comme au rendez-vous des Grandes Gueules qui débute aujourd'hui à Trois Pistoles. C'est un festival de contes et de récits de la francophonie. Ça se déroule dans plusieurs lieux, à Trois Pistoles, comme la Forge à Bérubé. Il y a des cabarets, des lancements. Joséphine Bacon fait partie de la programmation également cette année. C'est vraiment devenu un incontournable pour les conteurs. Il y a l'émission Info Réveil au Bas-Saint-Laurent. Gabrielle Ayotte-Garneau, la directrice générale de l'événement, est allée expliquer la popularité du rendez-vous des Grandes Gueules, qui est très, très couru depuis 30 ans.
4: Ben, ça prouve que c'est vraiment un patrimoine bien vivant. C'est le nom de notre organisme, mais je pense que justement le fait qu'il y ait un renouvellement dans les artistes de conte prouve que c'est une forme d'art qui ne vieillit pas pratiquement. Puis je pense même que moi, je trouve qu'il y a un petit retour en force du conte, donc un renouveau du conte.
5: Et pourquoi?
4: 2.0.
5: On a besoin d'imaginaire. On a besoin.
4: Ben, peut-être qu'on a besoin de se reconnecter à quelque chose de plus vrai que le numérique, qui prend beaucoup de place dans nos vies.
5: C'est vrai. Peut-être que le succès du rendez-vous des Grandes Gueules, on se demande toujours pourquoi c'est si populaire. Puis je me disais, le premier contact que j'ai eu avec une conteuse, c'est ma maman qui me racontait des histoires. Quand on va au lit, là, quand on est tout petit,
6: ah, c'est vrai.
5: Nos parents nous racontent des histoires. Oui. Est-ce que ça va chercher cette fibre-là? Est-ce que c'est pour ça qu'on aime se faire raconter des histoires?
4: Ça va chercher cette fibre-là. Il y a quelque chose de très humain, puis le contact, il doit être là. Tu peux pas faire du conte sans avoir un contact avec le public. Le conte ne vit pas seul. C'est pas une forme d'art solo. Même si on a des spectacles qui s'appellent les solos, c'est toujours avec un contact avec le public. Et il doit y avoir un aller-retour. Donc, c'est vraiment quelque chose qui est de base convivial.
5: Ça reste fascinant. Puis, il est difficile à classer, le conte. C'est à la fois du théâtre, c'est de la tradition orale, c'est des fois, c'est de la musicalité.
4: Des fois, c'est de l'impro.
5: Des fois, c'est de l'impro. Il n'est pas facile à classer, le conte. Hein?
4: Non, effectivement. C'est pour ça qu'on l'appelle hors de la parole. Des fois, on rentre dans la catégorie hors littéraire, mais c'est pas écrit. Généralement, les artistes de conte n'écrivent pas leurs textes d'avance. Donc, il y a vraiment... C'est effectivement un peu partout et nulle part à la fois.
5: C'est très rassurant d'entendre ça. Mais quand même, du 3 au 11 octobre, il y a au moins trois volets. Je sais que ça se passe à Trois Pistoles, le rendez-vous c'est Pivard et il y a le volet scolaire.
4: Oui.
5: Est-ce qu'aller chercher les jeunes, c'est aussi une belle façon de les amener dans l'oralité, dans quelque chose de concret, de pas se faire raconter des histoires par une machine ou par Internet ou par des vidéos sur les plateformes? D'avoir un vrai contact. C'est ça d'aller chercher les jeunes, d'aller chercher le public?
4: Ouais, il y a ça. Il y a vraiment d'aller chercher ça. Puis à chaque année, les artistes de conte qui rencontrent les jeunes, il y en a qui viennent de partout dans le monde. Donc ça permet aussi de faire voyager, d'ouvrir sur le monde, sur des différentes cultures, différentes expériences. Donc je pense que ça ouvre beaucoup les horizons.
5: D'ailleurs, j'ai rêvé où il y a les petites gueules qui sont de retour également cette année.
6: Avec grand plaisir.
4: Vous allez en parler. Oui, le retour des petites gueules, donc pour les 30 ans, c'est une activité qui avait lieu à partir de 2001 pour sûr, pendant plusieurs années. C'est donc, on fait des ateliers de conte avec des enfants qui vont faire une prestation devant le public. Et là, les petites gueules seront en prestation cachées parmi notre soirée de clôture. Donc, c'est vraiment une belle surprise parmi les grands crus. Il y aura des petits raisins jeunes.
6: Des jeunes pousses.
4: Mais... Des jeunes pousses de
5: ligne. Mais à entendre votre réaction, ça fait partie des moments cute du festival. C'est un peu familial en fin de semaine?
4: Oui, on commence avec un spectacle familial dès le samedi matin à la bibliothèque à Trois Pistoles avec Ariane Labonté et son spectacle Drôle d'oiseau. Donc, un moment pour faire vivre le conte aux enfants qui n'iraient pas avec les écoles ou pour en faire un petit peu plus.
0: Ouais, on sent que ce volet-là, les petites gueules, c'est une fierté pour la directrice générale Gabrielle Ayotte-Garnaud au rendez-vous des grandes gueules. C'est vrai que les contes sont souvent associés à l'enfance, la musique aussi. D'ailleurs, il y a toutes sortes de créateurs qui façonnent un grand répertoire pour les enfants. Je pense à Henri Dès à une autre époque, à Carmen Campagne aussi pour les gens de ma génération, mais plus récemment, il y a Harry Cuicui au Québec que vous connaissez peut-être. Dans l'Ouest canadien, j'ai découvert le travail de O Clémentine à l'émission Far West. Elle, c'est le projet musical de Jessica Schellenberg. C'est une auteure, compositeur, interprète folk établie à Vancouver et elle propose une musique familiale bilingue. Bon, pas trop simple pour devenir abrutissante. Pensez à Baby Shark, disons, et juste assez accessible pour plaire aux tout-petits. O Clémentine a reçu d'ailleurs le prix de l'album pour enfants au dernier prix de la musique folk canadienne. Ça témoigne de la qualité de son œuvre. L'animatrice Dominique Arnoldi a discuté avec Jessica Schellenberg à l'occasion du lancement de Heartstrings, le deuxième album de O Clémentine.
7: Qu'est-ce qui m'inspire, c'est de se mettre dans le point de vue des enfants déjà. Ça fait tellement longtemps qu'on est enfant. Mm-hmm. Alors, on fait des choses, on fait des rigoles. Des fois, on se dit que c'est trop enfantin. Mais moi, j'aime créer de l'art qui est effectivement une pastiche de mots, de sujets intimes qui va affecter, qui va peut-être même nous faire pleurer, peut-être nous faire vraiment vibrer les adultes, les parents, mais mm-hmm. aussi les enfants. C'est holistique, c'est pour tout le monde.
6: Alors, ben c'est ça, parce qu'on appelle ça family folk.
7: Oui.
6: En fait, c'est un style.
7: Oui, c'est un genre. Puis, il y a moyen, seulement une couple au Canada qui essaie de vraiment charger, de se faire réaliser comme folk pour la famille.

0: Oui, je fais de la musique pour la jeunesse, mais c'est vraiment spécial, oui.
1: Oui. Comment vous choisissez les thèmes et les textes de vos chansons?
0: Je me prends trop sérieux des fois. Hein? C'est parce que j'ai tellement de passion, j'ai tellement d'expérience à travailler avec des familles que les chansons, donc j'écris les mots, il faut que ça commence du début, que ça fasse avec quelque chose que notre cerveau peut connecter avec. Mm-hmm. Même si c'est une personne. Oui, je parle des thèmes vraiment sérieux à travers de, c'est l'âge, digital age maintenant, mm-hmm. que toutes les mamans qui viennent d'avoir un bébé, il faut qu'on se regarde alentour au lieu de le téléphone. Mm-hmm. Alors, j'essaie de connecter avec l'analogue, de connecter. Alors, c'est à travers une des chansons que j'ai pigé ce thème-là. J'ai dit, oui, ça m'impacte, ça impacte le monde. Alors, c'est à travers de penser qu'est-ce qui me touche et qu'est-ce que j'aimerais essayer de connecter avec les autres. Dans le moment, qu'est-ce qu'on veut parler de? C'est que si on n'a pas dormi, si on vient juste d'avoir un moment vraiment difficile, une fausse couche, on parle de ça. Mm-hmm. Et je pense que c'est important de bien gérer ça dans le moment, mais aussi de mettre ça dans mon art, dans mm-hmm. mes chansons.
2: Mettre la vie dans les chansons, c'est tout simple au fond. Jessica Schellenberg et son projet musical de folk familial, ça s'appelle « Oh Clémentine ». Elle chante autant en français qu'en anglais sur ce deuxième album intitulé « Heartstrings ». 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J'espère que vous passez un bon moment en notre

0: C'est joli, n'est-ce pas? Ce qu'on vient d'entendre, c'est un intermède qu'on trouve sur le disque « Après, on va où » de Michel Rivard. Vous savez, c'est le spectacle musical qui est en tournée actuellement. Il s'arrête toute la fin de semaine, ce soir et demain, à Sainte-Thérèse. Il a plusieurs dates au Québec jusqu'au printemps. Ça me semble loin d'ailleurs, le printemps. On vient juste de poser le pied dans l'automne. D'ailleurs, je vous remercie pour les photos des feuillages colorés que vous nous avez envoyés. C'est vraiment fabuleux dans chacune des régions. Les forêts sont sublimes actuellement. Une qui envoie du paysage et du paysage coloré, c'est la pilote d'hydravion Sarah Prenne. Elle survole les régions éloignées du Québec en transportant à bord des passagers humains et parfois animaliers. Je lui ai parlé entre deux vols. Sarah Prenne, bonjour.
1: Bonjour.
0: Parlez-moi un peu d'où vous êtes en ce moment sur la Côte-Nord. Quel travail vous faites dans cette région-là?
1: Bien là, ça fait quelques jours que je suis à Natashquan. Puis avant ça, je suis allée faire un petit tour à Haute-Saint-Pierre. Puis, bien en fait, moi, je suis ici pour piloter un Beaver, qui est un hydravion qui peut transporter 1200 livres de passagers et bagages. Puis, je suis ici, en fait, pour la période de la chasse. Mmh. En fait, je travaille pour une compagnie, mais là, en ce moment, je fais de la sous-traitance. Là. Dans le fond, on est venu aider une autre compagnie qui opère là, à la base de Natashquan puis au Haut-Saint-Pierre. Puis, on est venu faire des vols pour eux pour la période de la chasse.
0: Alors, ce sont surtout des chasseurs. Vous travaillez dans quelle région du Québec?
1: Ben là, en ce moment, c'est ça, c'est toutes des gens qui ont leur camp de chasse à eux autres, dans le fond. Généralement, c'est pas mal des montagnes au nord de Natashquan, sur des lacs, sur des rivières, sur la rivière Natashquan, par exemple. Puis c'est majoritairement des gens de la communauté Innu de Natashquan qu'on dessert ici à la base.
0: Ah, ça c'est sur la côte nord, mais vous êtes aussi en Haute-Mauricie, si je me trompe pas.
1: Ouais, ben en fait, on est un peu partout. Je dirais qu'il n'y a pas des tonnes de compagnies de services de transport en hydravion au Québec. Fait qu'on est un peu, on se promène pas mal. Nous, on a une base, la compagnie en tant que telle, on a une base, nous autres, à La Tuc. Puis, on a une autre base d'opération à Falardeau, au Saguenay. Puis, on peut opérer des fois à partir du lac Saint-Augustin à Québec. Mais on a des contrats pas mal partout au Québec. Là.
0: Ça ressemble à quoi le travail d'une pilote d'hydravion? Comment ça se compare, par exemple, à celui des pilotes de ligne?
1: Premièrement, pour l'hydravion, ici, c'est saisonnier. Donc, la période, généralement, ça commence début ou mi-mai, quand les lacs calent, finalement, jusqu'à ce que ça gèle. Donc, fin octobre, début novembre, si on peut tirer. Là, ça dépend, on est où au Québec. Là. Fait que généralement, ça commence avec la pêche, puis ça finit avec la chasse.
0: Sarah, parmi les différences entre les pilotes qu'on peut voir dans des aéroports et votre travail de pilote d'hydravion, c'est le lieu d'atterrissage ou d'amérissage qui diffère. Parce que, bon, on imagine, là, quand il y a des aéroports, il y a des pistes d'atterrissage qui sont bien définies. On les connaît très, très bien. Il y a des cahiers même qui détaillent tout ça. Dans votre cas, comment vous vous préparez pour déposer vos passagers de façon sécuritaire sur des cours d'eau?
1: Ouais, ben une bonne différence aussi, c'est que nous, on doit tout le
0: temps. Comment vous vous préparez pour déposer vos passagers de façon sécuritaire sur des cours d'eau?
1: Ouais, ben une bonne différence aussi. C'est...

0: un héritage. Donc, c'est ça qui rend ça le fun, finalement.
1: Ça prend beaucoup de confiance et de spontanéité et aussi probablement de refuser d'atterrir certaines fois. Ça vous arrive, ça?
0: Oui. Ben oui, c'est sûr. Là. C'est sûr que ça arrive. Ça m'est arrivé la semaine passée. Là. Il y a une place que je vais atterrir, puis j'étais jamais allée à cet endroit-là. Puis il s'est mis à avoir un. Il ventait même trop. Là. Il y avait un super. Super vent du nord-ouest, puis eux autres, il y avait une grosse falaise. Dans le fond, c'était une espèce de vallée. Le vent s'engouffrait là-dedans, puis c'était impossible de contrôler l'avion. Donc, ça, c'est un cas extrême, là, mais je veux dire, des fois, ça arrive aussi que le lac est un peu petit, ça nous prend un bon vent pour décoller. Donc, il y a des lacs à condition. Si on est à l'aise, si on n'a pas une grosse charge dans l'avion, on est capable de les faire. Il fait trop chaud, par exemple, il fait 30 degrés, puis il n'y a pas de vent, mais ça se peut que ça soit un petit peu plus compliqué.
1: Et qu'est-ce que vous faites dans ce cas-là? Vous retournez à votre point de départ?
0: Généralement, on essaie de prévoir la chute. Là. Fait que, on sait que ça ressemble un peu à quoi le lac où on s'en va. Puis, on regarde un peu les conditions de la journée. Puis, si on peut, tu sais, si c'est pas possible de le faire à cause des conditions, on peut essayer de le décaler. Peut-être en fin de journée, le vent va tomber ou peut-être le lendemain, la météo va être plus clémente.
1: Donc, ce que je comprends, c'est que vous devez constamment prendre des décisions, vous analysez le territoire, les vents, l'endroit où vous allez déposer vos passagers de façon sécuritaire. Décrivez-moi ce qui se passe dans votre tête quand vous volez en hydravion, Sarah.
0: c'est contemplatif quand même. Là. Des fois, des longs legs, quand j'ai pas de clients à bord, j'écoute... J'écoute moteur de recherche.
1: Ah oui?
0: Ah ouais.
1: Je vais leur dire.
0: C'est ça. C'est assez contemplatif. Dépendamment de la météo, là, s'il fait moins beau, les nuages sont bas, c'est assez. Faut être vraiment focus. Mais c'est comme, j'imagine, ça doit ressembler à chauffer un truck, là.
1: Sauf que les paysages sont pas les mêmes vus des airs. Vous volez à basse altitude, généralement. Parlez-moi de ce que vous voyez. Ça doit être pas mal beau.
0: Ben oui, on est chanceux. T'sais, c'est principalement pour ça que je fais ça. Il n'y a pas grand-chose qui peut battre ce sentiment de liberté-là. Là. Si je vois une belle chute, je peux faire un virage, puis descendre un peu, puis aller la voir. Dans le fond, c'est moi qui pilote l'avion, c'est moi qui le contrôle. Puis ça, c'est vraiment le fun. Là. Fait que on essaie d'en profiter. Ce qu'on voit là au Québec, c'est aussi ça nous permet d'accéder au territoire. Il y a plein d'endroits qui n'y a pas de route qui se rendent là, mais en hydravion, j'ai accès à ça, tu sais.
1: Ouais, ça fait partie des avantages du métier d'aller découvrir des territoires, des forêts. Puis en ce moment, en plus, il doit y avoir un peu de couleurs qui se mettent la partie avec les érables qui commencent à jaunir, à rougir. Parlez-moi de vos clients. Vous disiez tout à l'heure que ce sont pour le moment des pêcheurs, des chasseurs, surtout à ce temps-ci de l'année. Ils sont en vacances. Vous leur montrez donc le paysage en plus de les amener à destination. Mais je me disais, des pêcheurs, des chasseurs, ils ne veulent pas revenir les mains vides généralement. Ils veulent revenir avec des prises. Est-ce que vous avez du gibier des fois à bord de votre hydravion?
0: Ben oui, c'est sûr. Principalement ici, c'est la chasse à l'orignal. Donc,
1: c'est
0: j'en ai fait quelques-uns. Moi, c'est ça. Mon prochain vol, c'est ça. En fait, tantôt, je m'en vais chercher une cliente, puis un orignal.
1: Oh, wow!
0: On installe une bâche sur le plancher, on enlève les sièges. Puis, eux autres sont quand même habitués. Là. Les gens qui vont là, ça fait des années qu'ils font ça. Puis, généralement, ils nous coupent ça en quartier, enveloppent ça dans du coton fromage, puis ça se fait quand même bien. Là.
1: Wow! Est-ce que ça sent quelque chose dans votre hydravion, les fenêtres ouvertes?
0: Dépendamment de ça fait combien de temps qu'ils l'ont tué, l'odeur varie. Mais oui, ça sent quand même, là.
1: Quelle vie!
0: Comme odeur.
1: Ça veut dire que vous vous déplacez partout. Vous êtes allé au Labrador, au Québec. Vous restez combien de temps généralement dans une région, Sarah?
0: C'est vraiment variable. Ça va dépendre des contrats. C'est sûr que vu que nous, on est saisonniers, on en profite pour travailler. Là. Fait que, des fois, je suis partie 3-4 semaines, puis j'ai pas vraiment comme de congé en tant que tel. Puis on n'est pas une grosse compagnie avec des rotations deux semaines. Comme on roule pas à l'année, on peut pas se permettre ça. Moi, je suis partie cet été sur un contrat avec une pourvoirie. Dans le fond, c'est un fishing lodge. Ils font de la pêche à la mouche. C'est au Labrador. Puis je suis partie 3 mois. J'ai fait la saison.

0: saison au complet là-bas. Fait que c'était la plus longue période que je suis partie. Sinon, on a des contrats, des fois, avec des travailleurs avec Hydro-Québec, où on part 2 semaines, mettons, à LG2. Puis là, on est là avec eux autres. Puis ouais. c'est vraiment varié.
1: Qu'est-ce qui vous attire le plus dans cette vie de nomade, Sarah?
0: Ben j'aime ça, le fait que j'ai jamais vraiment l'impression de travailler. Là, on dirait que c'est tellement pas routinier que je m'ennuie pas. Puis, je m'attends pas.
1: Sarah, merci de nous avoir ouvert un peu l'esprit sur les grands territoires, votre travail au quotidien. Ça fait rêver. Je sais pas pour nos auditeurs, mais moi, en tout cas, ça me fait rêver. Pilote d'hydravion, donc, pour Aviation Latuc. Bonne fin de saison de chasse. Et j'espère que vous passerez un bel hiver quelque part sous un soleil un peu plus. Merci, Sarah.
0: Merci. Bonne journée.
1: Son travail tourne autour de la chasse en ce moment parce que c'est en cours dans plusieurs régions, au Nouveau-Brunswick, sur la côte nord, bien sûr, en Estrie, mais également dans l'Ouest canadien, en Alberta. C'est la période de la chasse. En Haute-Mauricie, la chasse à l'orignal tient les chasseurs en haleine. Nos collègues de Toujours le matin ont joint le propriétaire d'un magasin de fusils à Latuc. Il s'appelle M. Jean-Guy Gauvin. C'est un vétéran octogénaire, toujours passionné par le bois et la nature. Il remarque que cette année, les chasseurs sont très, très nombreux.
2: Je vous dirais, depuis lundi, là, avec l'ouverture des zones pour la chasse à l'arbalète, qui est commencée déjà dans les zones 14 et la zone 28. Donc, déjà, on enregistre des orignaux.
3: Et justement, ce qui est particulier pour votre magasin ProNature de Latuc, vous êtes un peu le dernier endroit pour se procurer le matériel avant de s'éloigner dans les terres éloignées de la forêt. On a besoin de quoi aujourd'hui si on veut justement peut-être soit commencer la chasse ou devenir un chasseur aguerri, là, le matériel qui est nécessaire pour chasser?
2: Il y a beaucoup de jeunes qui ont suivi le cours de maniement d'armes à feu. Et dans les jeunes, il y a beaucoup de dames également qui ont suivi le cours. Et on vend, à date, là, je dirais qu'on vend au moins un ou deux fusils ou carabines à tous les jours.
3: Ah oui?
2: Les jeunes achètent des carabines pour la grosse chasse. Et ce qui est populaire, c'est la chasse au petit gibier également. Parce que le petit gibier, il y a beaucoup de jeunes qui vont là, accompagnés de leurs parents, parce qu'il faut qu'ils soient accompagnés s'ils sont en bas de 16 ans.
3: Puis, qu'est-ce que vous remarquez? Est-ce que c'est régulier ou c'est vraiment une relève puis un nouveau comportement ou un nouvel intérêt d'une nouvelle clientèle pour la chasse? Ou c'est, ça s'inscrit depuis quelques années?
2: Ben, je pense que cette année, là, il y a beaucoup plus de jeunes qui ont suivi le cours. Pourquoi? La raison, je ne le sais pas. Mais d'après moi, l'attrait du bois avec les jeunes... D'ailleurs, la chasse aujourd'hui, c'est familial. On voit beaucoup plus de familles qu'auparavant. Avant ça, on voyait des hommes aller à la chasse, des groupes d'hommes. Mais maintenant, c'est des familles où c'est le parent qui amène son enfant ou ses enfants avec lui.
3: Puis vous me parlez de la chasse au petit gibier. On parle de quel genre de petit gibier précisément?
2: Ben, c'est la perdrix, la gilina tupée, la perdrix savane. Il y a le lièvre qui va commencer également. Le lièvre, on n'a pas besoin de cours pour aller là. On est en décollet et on peut acheter un permis sans avoir suivi un cours.
3: Est-ce qu'il y a même des facteurs qui déterminent si la chasse va être bonne ou pas?
2: Il y a des endroits où il y en a moins. Parce qu'on s'aperçoit que cette année, dans les zones d'aménagement contrôlé, les ZEC, autrement dit, ça prend 3 chasseurs pour chasser l'orignal. Et en plus, on a le tirage au sort pour les femelles. Il fallait appliquer. Ça s'applique dans les ZEC et à l'extérieur des ZEC. Par contre, il y a des ZEC qui n'ont pas le droit parce qu'il y avait des zones permissives l'an passé pour tuer des femelles. Et cette année, ils n'ont pas le droit d'abattre des femelles sur les ZEC, sur certaines ZEC.
3: Donc, c'est très contrôlé, là, la chasse. Là.
2: Énormément. C'est contrôlé. C'est sûr que... Puis, il faut le contrôler parce qu'il y a des endroits où on a envoyé des compagnies forestières pour prendre le bois. Donc, il y a moins d'orignaux. Ça s'éloigne un petit peu. Donc, il y a des endroits où il y en a moins.
3: Et dites-moi, vous, ça fait 65 ans que vous travaillez au magasin. Vous avez...
2: Ça fait... Oui, ça fait 67 ans exactement.
3: 67 ans exactement que vous travaillez au magasin. Donc là, en ce moment, j'ai au bout du fil un homme d'expérience, et c'est le cas de le dire. Est-ce que vous, vous chassez également ou vous n'avez pas le temps d'aller en forêt?
2: J'ai chassé avec mes frères. J'ai beaucoup été dans le bois. J'y vais encore, mais aujourd'hui, j'y vais avec ma conjointe assise dans le Suburban, puis j'attends que si l'orignal vient à mon bloc de sel. Je couche plus dans le bois, là, je descends à 5h30, je redescends ici en ville.
3: Donc, il y a un confort maintenant, là, ce que je comprends.
2: Maintenant, c'est le confort. Mais écoutez, à 83 ans, là, on fait moins de folie comme on faisait avant. Là.
3: Mais ce que je comprends aussi, c'est que la retraite, pour vous, c'est pas tout de suite, là.
2: Ben, écoute bien, actuellement, j'ai de la relève un petit peu avec mon petit-fils et ma fille qui sont en train de prendre la relève du magasin. Et ça va très bien.
1: Jean-Guy Gauvin, propriétaire de la boutique Pro Nature à La Tuque. On sent que la boutique est promise à une belle vie puisqu'il a une relève derrière lui. Dans ses propos dans l'entretien complet que vous pourrez réécouter sur audio, il soulignait le désir de renouveler avec les grands espaces, de retourner à la nature. Il sent un besoin de reconnexion chez les gens. Et ça viendrait expliquer en partie la popularité de la chasse, mais aussi la hausse de la fréquentation des parcs nationaux. C'est vrai pour la CEPAC, la Société des établissements de plein air du Québec, mais c'est vrai aussi pour les parcs provinciaux du Nouveau-Brunswick. À l'émission La Matinale à Moncton, on en parlait cette semaine. Éric Morneau était l'invité de l'émission La Matinale. Il est gestionnaire au ministère du Tourisme, du Patrimoine et de la Culture au Nouveau-Brunswick. Il est aussi gestionnaire du parc provincial du Mont-Carleton. Il a dressé le bilan de la saison estivale dans les parcs et campings provinciaux.
4: Vous savez, tu sais, dans le système des parcs, on invite la grande population, on invite plein de monde, on invite les gens du Québec, Ontario, et ça a répondu. Puis, je vais te dire, si on veut parler statistiques, tu sais, on a une augmentation d'à peu près 4 à 5 % du côté du parc provincial de la République. C'est comprenable, c'est que c'est toujours, c'est le premier parc à l'entrée des Maritimes, évidemment. C'est un parc qui est très, très, très primé, courtisé, parce que il y a des gens qui vont faire un arrêt d'un soir ou deux pour continuer la route, disons, vers une destination qui est plus dans le sud du Nouveau-Brunswick. Vice-versa aussi. Puis du côté du Mont-Carleton, cette année, c'est excessivement surprenant. C'est une augmentation de 38% au niveau de l'achalandage.
5: Wow.
4: Alors, on est relativement très surpris, mais pas surpris non plus. Dans le sens que on commence à rechercher un petit peu plus la nature, les sentiers, prendre l'air, sortir à l'extérieur, faire du camping, revenir à la base, à la source.
5: Laisser faire les écrans.
4: Absolument, puis évidemment qu'au Mont-Carleton, on s'entend là-dessus, là, il y a zéro service en termes cellulaires et électricité. Alors, faut le faire. C'est une clientèle qui est un peu différente de celle du Parc de la République. République, je vous dirais que c'est un petit peu plus côté familial, mais on recherche beaucoup plus l'aventure du côté du Mont-Carleton, et les statistiques le prouvent qu'on s'enligne vers là, puis on est vraiment content des résultats de cette année. Mais c'est pas terminé, hein, au Mont-Carleton, on est ouvert jusqu'à... Bon, on est ouvert à l'année, là, soit dit en passant, mais le camping jusqu'au 31 octobre, évidemment.
5: Est-ce qu'on a remarqué des tendances à la hausse ou à la baisse cette année?
4: Les tendances, je vous dirais que, tu sais, on en a parlé beaucoup, puis on entend parler dans les médias et tout ça, là, du fait que peut-être que nos touristes canadiens vont moins du côté des États-Unis. Ouais. Ben, tu sais, on en a des preuves assez significatives que c'est le cas. On jase avec les gens. Vous savez, on prend les codes postaux. On veut savoir d'où viennent les gens. C'est quoi leurs habitudes de vie? Qu'est-ce qu'ils aiment dans ce domaine-là? Alors, nous, ce qu'on a remarqué, c'est une forte hausse d'achalandage des gens de l'Ontario. Puis, on a remarqué aussi beaucoup d'Américains qui choisissent de venir séjourner au Canada, puis surtout au Nouveau-Brunswick, puis au Mont-Carleton. Fait que je vous dirais que... C'est ce qu'on a remarqué. Mais on remarque aussi, moi, ce que j'aime, c'est que là, les gens commencent à comprendre que monter le Mont-Carleton, là, c'est pas... ça se fait, là. C'est pas... Faut pas penser... Souvent, les gens vont dire, waouh, 820 mètres, faut que je monte ce mont-là, c'est absolument... Je veux dire, oui, c'est un défi en soi, mais je pense que ce que j'ai remarqué cette année, c'est que les gens commencent à comprendre que, bon, on n'est pas obligé d'aller monter le Mont-Carleton pour aller au Mont-Carleton. Il y a plus de 75 kilomètres de sentier à l'intérieur, de 42 800 acres de de territoire. Alors, il y a tellement de choses à découvrir. Puis c'est ce que j'ai remarqué en jasant avec les clients, c'est « Ah, ben je savais pas qu'il y avait ça, je savais pas qu'il y avait ça. » Il faut pas oublier que le Mont-Carleton est là depuis les années 70. Fait qu'encore une fois, ça grandit, ça. Puis le 38% d'achalandage le prouve. Fait que je pense que là, les gens commencent beaucoup à parler, de dire, bon, ben, puis en plus, on a commencé des locations de vélos, des locations de kayaks et de canots. On a mis beaucoup d'emphase sur la pêche récréative pour amener les enfants à découvrir la pêche, des choses comme ça sur nos lacs. Fait que tout ça ensemble donne le résultat ou un peu le pourquoi, l'augmentation, puis tout ce qui est nouveau au Mont-Carleton.
5: Ça marche bien, la pêche?
4: Ça marche bien. Puis on a déjà même commencé à avoir des discussions avec le ministère des Ressources naturelles pour continuer d'ensemencer le lac, en fait, pour avoir davantage de spécimens pour cette belle pêche récréative. Puis pêcher au Mont-Carleton, c'est la même réglementation que de pêcher dans n'importe quel cours d'eau dont tu es capable d'aller pêcher. Alors, nous, on remarquait que la moyenne d'âge des pêcheurs est assez élevée. Puis on se dit, ben, tu sais, les jeunes, les enfants, doivent comprendre d'où vient, tu sais, comme, tu sais, les anciennes traditions de la pêche et tout. Fait que, tu sais, nous, on encourage ça. Puis même l'hiver aussi, on le fait, la pêche sur glace. Puis ça commence à être de plus en plus populaire. Fait qu'on continue de promouvoir ces activités naturelles extérieures dans un endroit, tu sais, grandiose, puis en plein air.
1: C'est vrai que l'offre des parcs provinciaux et nationaux s'est beaucoup bonifiée au fil du temps. Ce sont des destinations parfaites autant pour les familles, pour les couples, pour les amateurs de plein air, mais aussi pour des groupes d'amis. Vous savez ce que j'ai moins aimé de cette entrevue-là avec Éric Morneau du ministère du Tourisme au Nouveau-Brunswick? C'est qu'il met le point final à l'été et aux vacances estivales avec ce bilan des parcs provinciaux au Nouveau-Brunswick. C'est la fin des pieds nus dans le gazon. Des glaçons qui fondent trop vite dans nos boissons, des mollets à l'air aussi. Ben oui, c'est la fin des vacances estivales. Quel genre de vacances avez-vous passé, vous, cette année? Reposante? Effrénée? Sportive, peut-être? On a envie de le savoir. Écrivez-nous via l'application audio. C'est la bulle de conversation sur laquelle vous cliquez. Ça vous mènera directement à notre émission Lève-tôt. Vous pouvez aussi nous écrire par un bon vieux courriel. On lit tous vos messages. L'adresse Lève-tôt, en un seul mot, @radiotradeunioncanada.ca. Vous voulez savoir quel genre de vacances j'ai passé, moi? Trop courtes! C'était trop courte, les miennes. J'espère que les vôtres étaient plus satisfaisantes. D'ailleurs, vous, comment vous choisissez vos vacances? Est-ce que c'est le budget qui dicte vos destinations, vos activités, vos capacités physiques peut-être? Votre niveau d'énergie ou peut-être la garantie de journées ensoleillées? Ben, pour un couple de Rimouski, le choix des vacances est fait en fonction d'une passion dévorante pour le baseball. Oui, Jeannick Thériault et son épouse Geneviève Fortin ont visité tous les 30 stades de baseball majeur en Amérique du Nord pendant leurs vacances annuelles. Évidemment, ça a pris plusieurs années. Pas pour comparer les hot dogs moutardes, ni pour classer le confort des sièges, quoi qu'ils auraient pu le faire, mais simplement par amour du sport. Jeannick Thériault s'est confié au chroniqueur sportif Patrick Lavoie. L'émission L'après-midi est à nous, animée par Fabienne Tercef.
6: Je prépare un an à l'avance, fait qu'aussitôt que le calendrier du baseball majeur, sort à l'automne, ben moi, ma conjointe, on regarde le calendrier pour faire à donner, là, bien évidemment. Bon, exemple, en 2022, on est allé en Californie, on a visité 5 stades. En août, là, les équipes étaient tous locales. Ce qui est beau du baseball majeur, c'est que, bon, c'est des séries de 3-4 parties. Donc, c'est ça qui fait qu'on puisse coordonner, là, un plus grand nombre d'équipes, là, lorsqu'on fait un voyage, là.
7: Ça, c'est un objectif que vous vous étiez donné en couple ou...
6: Ben, moi, depuis que je suis tout jeune, là, c'était un rêve de jeunesse. Puis en 2019, on a fait notre premier voyage, là. Les stades s'enclenchaient, donc on s'est dit, garde. Pourquoi pas? Puis, on a eu la chance que tous nos projets là, d'été en été, ils se sont réalisés. Puis, cette année, là, on a pu compléter les deux derniers stades manquants, soit Seattle et Arizona.
7: Ils sont pas les destinations les plus près, mais bien important de mentionner, Fabienne, ils ont pas juste visité les stades, mais ils ont assisté à des parties de baseball, ce qui est quand même bien important de mentionner, parce que j'ai déjà visité celui des Red Sox à Boston, mais il y avait pas de partie. J'ai juste eu la chance de me faut filer d'aller voir. Mais c'est plus facile à faire au baseball, Fabienne, qu'au soccer, par exemple, ou au hockey, où lorsqu'on affronte une équipe, c'est une fois, puis on la revoit pas après plusieurs mois, tandis qu'au baseball, c'est des groupes, des portions de 3 ou 4 parties consécutives dans le même domicile. Alors, ça facilite, disons, l'organisation d'un voyage. Et il est conscient qu'il a une blonde en or, Fabienne, car tu disais un peu plus tôt, ça pourrait être un cas de divorce, hein, lorsqu'on...
8: Oui. Moi, je vais te dire un truc. Si on m'oblige à aller visiter les 30 stades du baseball majeur, oui, on se sépare avant même d'être parti.
7: Bon, c'est le cas pour plusieurs, probablement, mais pas dans ce cas-ci. Geneviève embarque dans la passion de son conjoint.
8: Alors, qu'est-ce qui lui plaît à lui et à elle, d'ailleurs, dans le baseball, dans le fait d'aller visiter tous ces stades?
7: Ah, ben tous et chacun ont souvent leur raison. Hein. Il y en a que c'est la stratégie, l'ambiance. C'est d'être à l'extérieur aussi pour y assister des fois au stade du complexe Guillaume-Leblanc lorsqu'il y a des parties de baseball senior. C'est toujours, je sais pas, un peu plus... désinvolte, relax, c'est l'été, il fait chaud, il fait beau. C'est pas la même chose que lorsqu'on est dans un amphithéâtre au hockey où il fait froid l'hiver. Alors, on écoute à nouveau Jannick Thériault sur son amour du baseball.
6: Ben moi, je suis vraiment passionné de sport d'entrée de jeu. J'adore le baseball, le hockey. Particulièrement le baseball, ce qui est beau, je trouve, c'est bon. Moi, j'adore la stratégie. Donc, j'adore la stratégie, les lanceurs. J'étais un lanceur quand j'étais plus jeune. J'ai joué senior également. Puis, ce qui est beau aussi, c'est l'été. Mais l'ambiance au baseball, c'est fou raide. Là. Puis aussi, peut-être le côté monétaire. C'est un peu moins cher en moyenne. Là, à 75-100 $, on peut avoir un très bon billet, contrairement peut-être au hockey. Là, tout ce côté-là fait que bon, le baseball, à mon avis, là, est un très, très beau sport. Plus pour le jouer que le regarder.
7: Ton stade qui t'a le plus marqué, celui que t'as le plus aimé?
6: Je dirais le PNC Park à Pittsburgh. Le pont de Roberto Clemente, le pont jaune à l'arrière avec la rivière Allegheny. On a eu également une bonne partie de baseball, donc peut-être tout ça a fait que bon, ça a été notre coup de cœur, mais ouais, Pittsburgh.
1: Jannick Thériault est un amateur de sport qui a visité tous les stades du baseball majeur avec son épouse. 30 stades, ça a pris à peu près 6 ans de vacances. Toutes les vacances y ont passé. Comme quoi, la passion peut vous mener loin. Il est presque 7 h. J'ai envie de vous faire entendre une chanson qui a joué en boucle dans mes oreilles ces derniers jours. C'est une nouveauté d'Elisapi. Elle a repris la chanson Dreams des Cranberries, un groupe phare des années 90. Ici, c'est une version plus rythmée, enregistrée pour l'émission North of North sur CBC, dans laquelle elle fait une apparition. Et encore une fois, la version en inuptitude nous transporte complètement ailleurs.

Merci d'avoir été des nôtres, chers Lève-tôt. Cette émission est préparée par Isabelle Routier, Caroline Roy-Blais. À la technique, on a Imad Arakat et Alex Leclerc. Moi, c'est Evelyne Charruet. Le bulletin de nouvelles s'en vient dans quelques instants. Ensuite, vos émissions régionales prennent le relais. Passez une belle journée. À bientôt.

0: Ici Alec Castonguay. Quel avenir pour la troisième voie au Québec après la disparition de la CAQ? On en parle tantôt.
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0: Ici Madeleine Blais-Morin. À ça nous regarde ce soir.
1: Nous allons gouverner pour tous les Québécoises et les Québécois.
0: Le changement de garde commence à Québec.
1: Je ne vois plus les chefs des autres partis comme mes adversaires.
0: Itinérance, finances publiques, guerre tarifaire, Paul Saint-Pierre Plamondon présente ses priorités.
2: Servir le Québec, ça aura été l'honneur de ma vie.
0: Tandis que Christine Fréchette tire sa révérence, son parti est rayé de la carte.
2: Je garderai toujours la fierté d'avoir été votre première ministre. Merci.
0: Aussi à l'émission, la contestation étudiante prend de l'ampleur en France. Des centaines de milliers de manifestants descendent dans les rues.
3: Pour moi, c'est vraiment important d'être là et de montrer qu'on n'a pas peur, mais qu'on est surtout en colère.
0: Et plus tard, nouvelle arrestation dans l'État de Washington en lien avec la tuerie qui a fait 8 morts à Tumbler Ridge en Colombie-Britannique. Bon mardi soir à tous. Que vous vous soyez couché tard hier ou que vous ayez rattrapé les résultats électoraux aujourd'hui, j'imagine que vous savez maintenant que le Parti québécois va former un gouvernement minoritaire au Québec et que la CAQ a été rayée de la carte. Et maintenant, qu'est-ce que ça entraîne comme changement politique? On va passer la première partie de l'émission à décortiquer les résultats des élections. Est-ce que Paul Saint-Pierre Plamondon va réussir à faire avancer ses engagements, notamment sur la question référendaire, avec l'appui de la droite ou de la gauche? Est-ce que la coalition Avenir Québec peut se relever? Dans un instant, je vais retrouver notre duo d'analystes Véronique Prince, que vous connaissez bien, et Michaël Bergeron, chroniqueur à la Tribune de Sherbrooke. Mais d'abord, pour savoir ce que les chefs avaient à dire sur leurs résultats d'hier, on va faire la tournée des journalistes qui les ont suivis ces dernières semaines, en commençant par Sébastien Desrosiers, qui a couvert le Parti québécois. Bonsoir Sébastien.
4: Bonsoir Madeleine.
0: Sébastien, Paul Saint-Pierre Plamondon a présenté les priorités auxquelles il compte s'attaquer dès le début de son mandat. Il veut notamment convoquer un grand rendez-vous sur l'itinérance.
4: Oui, Monsieur Saint-Pierre Plamondon en fera son premier geste. Après tout, l'un de ses principaux engagements, c'était de réduire l'itinérance de 50% d'ici 2030. Dans les prochaines semaines, il veut également lancer un secrétariat à l'efficacité gouvernementale pour faire le ménage dans la bureaucratie, déclencher un audit de tous les projets informatiques en cours. Madeleine, l'un des premiers projets de loi qu'il compte déposer aura pour objectif de geler le salaire des députés et des dirigeants des sociétés d'État. Bon, pour réaliser ces engagements, il aura besoin de la collaboration de certains des partis d'opposition, puisqu'il n'a pas obtenu la majorité à l'Assemblée nationale. Ce sera le cas pour ce qui est de la tenue d'un référendum sur l'indépendance du Québec, entre autres. Et puis, concernant le conflit commercial avec les États-Unis, le premier ministre désigné mettra sur pied rapidement, dit-il, une équipe de négociation. Il en a été question durant un appel avec Mark Carney, plus tôt aujourd'hui d'ailleurs. Paul Saint-Pierre Plamondon ouvre la porte une fois de plus à la collaboration avec son homologue fédéral, mais il laisse entendre que le Québec pourrait réclamer une plus grande place à la table de discussion avec les Américains. On écoute.
1: Évidemment que M. Carney plaide pour qu'il y ait un seul négociateur et que les provinces soient coordonnées, mais ce à quoi les provinces, pas juste le Québec, vont répondre, très bien, mais si vous favorisez un intérêt plutôt qu'un autre, moi, mon boulot, comme premier ministre du Québec, c'est de veiller au Québec en tout temps.
0: Comment ça va se traduire, cette relation-là? On va en parler dans un instant à Daniel Thibault, notre chef de bureau à Ottawa. Mais Sébastien, la sermentation des députés, parlez-nous-en. À quand peut-on l'attendre?
4: Bon, alors justement, ça va attendre parce que la lieutenante-gouverneure du Québec, c'est elle qui assermente les nouveaux élus habituellement, un poste que veut abolir Paul Saint-Pierre Plamondon, tel qu'annoncé ces derniers jours. Il dit avoir demandé un avis juridique afin d'évaluer les options qui s'offrent à lui pour éliminer ce qui est associé à la monarchie britannique au Québec et réinvestir toutes les sommes qui lui sont dédiées dans la lutte contre l'itinérance. Alors, on verra. Dans tous les cas, il a du pain sur la planche, Madeleine. Il doit, entre autres, former son conseil des ministres, présenter une mise à jour économique cet automne et préparer la rentrée parlementaire qui doit se faire, dit-il, avant Noël.
0: J'ai pas l'impression que vous allez vous reposer, Sébastien. Merci beaucoup.
4: Pas encore.
0: Au revoir. Et ce qui a marqué aussi ce lendemain de scrutin, c'est la démission de Christine Fréchette de son poste de chef de la coalition Avenir Québec. Le parti a été rayé de la carte hier soir. Quelle débâcle pour un parti qui avait fait élire 90 députés en 2022. On va en parler avec Pierre-Alexandre Bolduc, qui est à l'Assemblée nationale. Pierre-Alexandre, bonsoir.
5: Bonsoir, Madeleine.
0: Christine Fréchette soutient que quelqu'un d'autre va prendre en charge l'avenir du parti.
5: C'est ça. Elle va rester en poste jusqu'à l'assermentation et la passation des pouvoirs avec Paul Saint-Pierre Plamondon, Madame Fréchette. Ça devrait, nous dit-on, se faire assez rapidement. Mais Christine Fréchette quitte et elle a déclaré que les instances du parti allaient s'occuper de la suite des choses pour sa succession et trouver un nouveau chef de la CAQ. Madeleine, ça a été une campagne en montagne russe pour la coalition Avenir Québec. Ça avait commencé en force. Ils y ont véritablement cru qu'ils pourraient garder le pouvoir. Mais ça s'est compliqué en deuxième moitié de campagne. Alors, Madame Fréchette a admis tout de même dans le point de presse que si elle était parvenue à faire élire quelques députés, elle serait probablement restée. Je vous laisse l'entendre.
6: Bien, je pense que les résultats d'hier, en fait, m'ont incité à quitter. Au départ, je m'étais dit, bien, si on élit en fait quelques députés, je pense que ça aurait été comme une sorte d'endossement de ma façon d'approcher la politique. Et là, les résultats sont plus bas que je ne l'aurais souhaité, bien sûr. Alors, je me dis, je pense qu'il y a la place à une nouvelle personne dans les circonstances.
7: Oui, puis elle a perdu son siège aussi, en fait, tous les sièges.
5: En Trois-Rivières, oui.
7: Christine Fréchette dit quand même croire à l'avenir de la troisième voie que la CAQ incarnait.
5: Oui, surtout dans le contexte où un troisième référendum sur l'indépendance du Québec se prépare. D'ailleurs, Madeleine, cet après-midi, François Legault a remercié Christine Fréchette sur les réseaux sociaux. Il écrit « Je veux remercier Christine Fréchette. Elle a fait preuve de beaucoup de courage lors de cette campagne électorale. Elle n'est pas responsable de l'usure du pouvoir qui frappe tous les gouvernements. » On va réentendre Mme Fréchette sur la troisième voie.
6: La troisième voie, c'est la meilleure option pour le Québec. Je ne la porterai plus comme chef. Mais je continuerai profondément d'y souscrire. Et je pars avec le sentiment d'avoir servi le Québec, au meilleur de moi-même, ces dernières années. Servir le Québec, ça aura été l'honneur de ma vie.
5: Alors, Christine Fréchette-Madeleine aura été aux commandes du Québec pendant presque 6 mois comme première ministre. Elle nous a dit ne pas savoir ce qui l'attend. Pour l'heure, ce sera du repos.
7: Pierre-Alexandre Bolduc, merci.
5: Au revoir.
7: Et dans le camp libéral, on est satisfait des résultats d'hier soir. Le PLQ a doublé sa députation et son chef, Charles Milliard, fait son entrée à l'Assemblée nationale. Mon collègue Mathieu Goyer suivait la caravane libérale. Mathieu, bonsoir.
8: Bonsoir, madame.
7: Mathieu, le PLQ dit qu'il va former une opposition officielle constructive, mais qu'il va bloquer toute tentative d'organiser un référendum.
8: Oui, parce que sur plusieurs dossiers, on l'a vu en campagne électorale, le PQ et le PLQ font les mêmes constats. Il faut bâtir davantage pour résoudre la crise du logement, il faut faire de la lutte à l'itinérance une priorité ou encore conduire des états généraux sur l'éducation. Rappelez-vous aussi, le chef du Parti québécois se disait même prêt à copier l'idée libérale de mieux encadrer le jeu en ligne. Les libéraux comme les péquistes sont aussi d'accord pour réduire la bureaucratie et le nombre de fonctionnaires. Alors, des terrains d'entente, il y en aura et tout le monde amorce ce nouveau mandat avec un esprit de collaboration, une volonté de faire fonctionner l'Assemblée nationale. Mais il y a bien sûr un sujet où les positions sont irréconciliables, c'est sur la tenue d'un référendum et l'indépendance du Québec. Il faut quand même le rappeler, si on additionne les 9 députés de Québec solidaire, on compte une majorité d'élus souverainistes à l'Assemblée nationale. On ne sait pas encore si et comment les deux partis parviendront à collaborer pour faire avancer le camp du oui, mais le nouveau chef de l'opposition officielle, Charles Milliard, promet de mener une bataille de tous les instants contre la tenue d'un référendum.
9: On va laisser la législature prendre place, on va siéger au Salon Bleu, mais on est très, très clair depuis le départ, et on l'est encore ce matin, on va s'opposer à toute velléité de tenir un référendum dans ce mandat-là. Les Québécois n'en veulent pas, les Québécois demandent au gouvernement de M. Plamondon de collaborer avec les autres partis. Alors, on va le faire sur tous les sujets possibles, mais certainement pas celui-là.
7: Mathieu, on l'a dit souvent durant la campagne électorale, Charles Milliard a eu très peu de temps pour se préparer aux élections. Est-ce qu'il pense déjà aux prochaines?
8: Oui, et M. Milliard, d'ailleurs, parlait hier dans son discours à Magog d'un nouveau chapitre. Dans un contexte de gouvernement minoritaire, il faut être prêt rapidement à repartir en élection. Le PLQ a réussi des percées en Montérégie, en Estrie et de retour à Québec. Il devra faire la démonstration qu'il est désormais un gouvernement en attente. Mais en même temps, M. Milliard disait en point de presse ce matin qu'il n'est pas prêt à faire de compromis sur ses valeurs, sur la défense des systèmes publics en santé, en éducation, sur la défense de la participation du Québec à la Bourse du carbone ou encore sa position qui est contre l'exploitation du gaz de schiste. Alors, qu'est-ce qu'il devra faire pour continuer sa progression, surtout faire des gains chez les francophones? Il reste encore du travail à faire là, pour Charles Milliard.
7: Mathieu Goyer, à Québec. Merci.
8: Au revoir.
7: Et je retrouve ma collègue Marie-Isabelle Rochon. Elle aussi, à Québec, on va se tourner du côté du Parti conservateur qui fait officiellement son entrée à l'Assemblée nationale par la grande porte, là, avec 19 députés. Marie-Isabelle, pour Éric Duhaime, les résultats d'hier, est-ce qu'on peut dire qu'ils vont au-delà de ses espérances?
10: Bien, absolument, parce que le Parti conservateur visait, au début de la campagne, 12 députés à l'Assemblée nationale. Alors aujourd'hui, il était très heureux. Il s'est même rendu à l'usine du fabricant d'autobus Prévost, qui emploie 1300 personnes dans la région de Bellechasse, pour aller remercier les travailleurs. Et il a tenu plus tard une manie de presse dans laquelle il expliquait que son équipe est sur un nuage en ce moment, oui, mais elle aura à se professionnaliser rapidement et que la moitié de son caucus a quand même l'expérience au palier municipal, mais que la courbe d'apprentissage devra être rapide. Et pour faire le poids dans la balance avec ces 19 élus, ben, ils devront se serrer les coudes et rester unis. Il a aussi souligné que ce qui s'est passé hier soir, c'est une histoire de persévérance. Parce que M. Duhaime, il a eu deux défaites en tant que chef du Parti conservateur. Cette fois-ci, cette troisième fois, c'était la bonne, avec 64 % d'appui dans son comté. On l'écoute.
11: Oui, ça a été une traversée un peu du désert, mais regardez où on arrive aujourd'hui. Et je pense que c'est une leçon de vie que moi j'ai eu en tout cas, de voir aujourd'hui que toutes les expériences qui étaient qualifiées à l'époque de défaite étaient en fait des étapes pour nous rendre encore plus forts puis pour nous propulser encore plus loin.
7: Mm-hmm. Et ça a été intéressant, Marie-Isabelle, de l'entendre parler de la courbe d'apprentissage de son caucus et de la sienne aussi. Hein. Il va falloir qu'il apprenne rapidement à devenir chef à l'Assemblée nationale. Un chef qui a déjà lancé un appel sur le troisième lien au nouveau premier ministre.
10: Voilà, parce que selon lui, les résultats d'hier sont un message qu'envoient les électeurs de la région de la capitale nationale. Selon lui, le Parti québécois a disparu de la région de Québec en raison de l'enjeu du troisième lien. Alors, il veut en faire sa priorité parce que les conservateurs, ils proposent un pont entre la rive sud et l'île d'Orléans. Alors, il a affirmé vouloir collaborer sur d'autres enjeux, entre autres l'abolition de la taxe de vente du Québec sur les biens usagés ou encore dans la réduction de la dette de l'État. Alors, ce sont des enjeux sur lesquels il pourrait collaborer pour faire avancer cette priorité de ce troisième lien. M. Duhaime aussi qui a dit avoir convenu avec le nouveau premier ministre d'organiser une rencontre ou un appel dans les prochains jours pour établir un agenda.
7: Marie-Isabelle Rochon, merci.
10: Je vous en prie.
7: Et on va terminer cette tournée des caravaniers en compagnie de Marie-Josée Paquette-Comeau qui est en studio avec moi à Montréal, qui a passé la journée de ce lendemain d'élection sur le terrain avec Ruba Gazal du de Québec solidaire. Bonsoir, Marie-Josée.
12: Bonsoir, Madeleine.
7: Donc, Ruba Gazal, qui affirme qu'elle a la balance du pouvoir, une balance du pouvoir en garde partagée, qu'est-ce qu'elle veut dire exactement?
12: Ben, en fait, avec ses 9 députés, Québec solidaire peut donner une majorité au Parti québécois sur certains dossiers, mais le Parti conservateur aussi peut le faire avec ses 19 députés. Et vous savez, Ruba Gazal a souvent dit durant la campagne électorale qu'elle s'inquiétait de l'influence d'Éric Duhaime sur l'Assemblée nationale. Et comme rempart, Québec solidaire aurait aimé retrouver tous ses députés, mais elle a perdu 3 comtés, dont celui de Saint-Henri-Sainte-Anne avec Guillaume Clich-Rivard, où il n'y avait au départ qu'un écart de 39 voix avec son rival du Parti libéral. Mais à l'heure où on se parle, cet écart s'est creusé. Québec solidaire se dit quand même heureux de voir qu'il y a une base solide pour la gauche au Québec et promet d'être une opposition déterminée à l'Assemblée nationale. Voici Ruba Gazal.
13: Moi, ce que je peux dire, c'est que toutes les fois où le nouveau gouvernement va aller du côté des conservateurs puis être influencé par plus de coupes et d'austérité qui va faire mal aux Québécois et Québécoises, bien, il va trouver Québec solidaire sur son chemin.
7: Et pour ce qui est de la question de l'indépendance, de la souveraineté, Marie-Josée, sachant que Québec solidaire est un parti souverainiste, quelle va être sa position sur la question référendaire sur la question de l'indépendance du Québec?
12: Ben, Québec solidaire assure qu'il sera dans le camp du oui, mais il émet une seule condition, que le peuple désire faire l'indépendance. Et vous savez, actuellement, il n'y a pas un grand intérêt, un grand appétit pour l'indépendance. Moins de 30 % des Québécois voteraient oui aujourd'hui. Et Québec solidaire tient mordicus à faire une assemblée constituante à travers tout le Québec pour convaincre les Québécois, mais aussi les Premières Nations, les Autochtones, les Anglophones, les Inuits, pour faire un projet inclusif. Alors, Québec solidaire veut être de la partie, mais avec ses valeurs. Et je vous dirais, Madeleine, qu'on va voir concrètement qu'est-ce que ça veut dire dans les prochaines semaines, les prochains mois, à être dans le camp du oui avec ses propres valeurs.
14: Marie-Josée Paquette-Comeau, merci beaucoup.
12: Au revoir.
14: Et merci à tous les caravaniers. Là, c'est quand même un travail assez extraordinaire de suivre comme ça des chefs jour après jour, d'avoir des questions pertinentes. Merci à tous.
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14: Et sur la colline du Parlement à Ottawa, vous pouvez vous imaginer que l'arrivée d'un gouvernement souverainiste à Québec, ça suscite des réactions. Le gouvernement de Mark Carney se dit prêt à collaborer avec Paul Saint-Pierre Plamondon, à qui il tend la main pour continuer de faire avancer son programme économique. On va retrouver notre chef de bureau, Daniel Thibault, dans un instant. Mais d'abord, le reportage d'Estelle Côté-Sroca.
16: Pour le premier ministre Mark Carney, l'élection du Parti québécois, c'est un peu comme le début d'une nouvelle relation d'affaires.
17: C'est mon job de travailler avec tous les gouvernements, tous les stakeholders, mais tous les gouvernements surtout, dans une manière du fédéralisme coopératif.
16: Mark Carney a pris le temps de féliciter son nouvel homologue. Il insiste, l'économie demeure la priorité dans un contexte de guerre tarifaire avec les États-Unis.
17: Nous avons discuté la manière de collaboration, de travailler ensemble pour les Québécois, les Québécoises. Écoutez, c'est un point tournant pour le Québec, pour le Canada. Il n'y a pas une minute à perdre.
16: Mais il pourrait y avoir des points de discorde. Le lieutenant politique du gouvernement fédéral au Québec, Joel Lightbound, pèse ses mots.
18: On va laisser le temps au gouvernement de prendre ses aises, mais pour nous, les priorités restent les mêmes. Je pense qu'il y a des points de convergence avec l'agenda du nouveau gouvernement. C'est-à-dire que pour nous, c'est la résilience économique, c'est des opportunités pour les Québécois, c'est Churchill Falls, oui, c'est le projet de TGV, mais c'est aussi diversifier nos marchés. Puis je pense que le Québec a tout à gagner dans cet agenda qu'il n'a.
16: Le ministre de l'Identité canadienne, Mark Miller, admet que l'élection du PQ va complexifier son travail.
19: Certainement, mais écoutez, comme j'ai dit, nous laissons la chance aux coureurs. C'est mon premier ministre du Québec. Et comme Québécois, je m'attends à ce qu'ils se comportent ainsi.
16: Quant au programme référendaire du Parti québécois, les ministres fédéraux ne veulent surtout pas aviver les tensions. Mélanie Joly et Stephen McKinnon.
20: La démocratie a parlé, alors nous, on va, bien entendu, s'ajuster.
21: Je pense pas que ce soit la journée pour faire trop de spéculations. On va laisser à tout le monde la chance de prendre leur repère et d'avancer ensemble.
16: Le chef du Bloc québécois, lui, se fera-t-il le porte-voix du Parti québécois à Ottawa ou de l'Assemblée nationale? Yves-François Blanchet estime en tout cas qu'il se retrouve maintenant dans une meilleure position.
22: Évidemment, il y a une proximité beaucoup plus grande avec le Parti québécois. Les échanges, c'est Paul puis moi, on va s'envoyer des textos, on va s'appeler, on va être en collaboration, puis on va discuter des différents dossiers. Ce que j'ai pas connu, j'ai jamais parlé à Mme Fréchette.
16: Les gains historiques des conservateurs québécois suscitent l'espoir dans le camp conservateur fédéral. Le lieutenant politique pour le Québec, Pierre Paulus.
23: On est très heureux d'avoir des nouveaux collègues provinciaux qui partagent des valeurs conservatrices.
16: L'unité du pays est fragile. Si Mark Carney a réussi à rallier des premiers ministres provinciaux et territoriaux de toutes les allégeances politiques, il devra maintenant trouver une façon de convaincre Paul Saint-Pierre Plamondon de travailler dans l'intérêt commun. Ici Estelle Côté-Sroka, Radio-Canada, Ottawa.
14: Et je retrouve notre chef de bureau à Ottawa, Daniel Thibault, bonsoir.
24: Bonsoir Madeleine.
14: Comment Mark Carney envisage sa relation avec le nouveau premier ministre du Québec?
24: Différente de ce qu'elle était avec Christine Fréchette, ça c'est sûr, parce que les deux, M. Carney et Mme Fréchette, étaient sur la même longueur d'onde en matière d'économie, d'investissement. Les deux s'entendaient bien. En coulisses, les libéraux ici auraient souhaité que l'effet Trump, qui lui a donné à Mme Fréchette un petit rebond en début de campagne, que ça se poursuive, que l'élan soit toujours là. Alors ce matin, Mark Carney s'est entretenu avec Paul Saint-Pierre Plamondon, Estelle le racontait, il l'a félicité. Le ton était cordial, me dit-on. Les deux hommes ont parlé de certaines questions qu'ils ont en commun, itinérance, immigration, des dossiers où le fédéral pense pouvoir s'entendre avec le Québec, même si pour l'immigration, ça risque d'être un peu plus difficile. Paul Saint-Pierre Plamondon a demandé à Ottawa s'il pouvait être impliqué peut-être plus directement dans les conversations avec les États-Unis lors de la prochaine ronde de négociations pour en venir à un accord concernant les tarifs.
14: Est-ce qu'Ottawa accepterait ça, Daniel?
24: Ben voilà, M. Carney a dit ce matin, il y a un négociateur à la table et c'est moi, c'est Ottawa. Alors,
14: en gros, non. On ne veut pas nécessairement plus d'intervention de.
24: Non, et vous imaginez ce que ce serait si on le donnait, si on donnait ce privilège-là au Québec, il faudrait le faire aussi pour l'Ontario, il faudrait le faire pour l'Alberta, pour d'autres provinces. Ça pourrait devenir compliqué. Les deux hommes disent qu'ils vont discuter, mais visiblement, la conversation ne sera pas toujours facile. Mm-hmm. Le défi de M. Carney, ce sera de prouver aux Québécois que ce fameux fédéralisme de coopération peut fonctionner, un peu à l'image du message qu'il livre présentement aux Albertains. C'est un défi, mais dans l'entourage de M. Carney, on rappelle aussi que la popularité du premier ministre fédéral au Québec est largement supérieure à l'appui qu'a obtenu le Parti québécois hier. C'est un fait qu'on compte rappeler peut-être subtilement à Paul-Saint-Pierre Plamondon, si ça devient nécessaire. L'attitude que le fédéral compte adopter là-dedans, c'est un peu celui de l'adulte dans la pièce, en soulignant l'importance de préserver le fonds commun des provinces canadiennes devant géants américains. Évidemment, là encore, c'est une question économique. C'est le thème que chérit M. Carney. Est-ce que ça va fonctionner tout le long du mandat de Paul-Saint-Pierre Plamondon? C'est la grande question.
14: Daniel Thibault, vous allez suivre cette relation Québec-Ottawa. Merci beaucoup.
24: Oui. Allez, au revoir.
14: Au revoir. Et je retrouve notre duo d'analystes qu'on avait invité en tout début de campagne. Véronique Prince avec moi en studio ce soir. Bonsoir Véronique.
10: Bonsoir Madeleine.
14: Et à Sherbrooke, Michaël Bergeron, chroniqueur à La Tribune. Bonsoir Michaël.
0: Bonsoir Madeleine.
14: Bon, j'ai une question assez large à tous les deux parce que c'est un premier gouvernement péquiste depuis 2012 là, qu'on connaît à Québec. On entendait Paul-Saint-Pierre Plamondon aujourd'hui là, qui voulait montrer à quel point il a une feuille de route, qui voulait agir quand même assez rapidement, c'est ce que je sentais de son point de presse. À quel point on est en train d'assister à un virage politique au Québec? Je vais commencer avec vous, Véronique.
10: Oui, c'est un virage politique dans le sens qu'on a un tout nouveau gouvernement, un gouvernement péquiste. Ça faisait longtemps qu'on n'avait pas vu ça au pouvoir. Et on a un virage qui est un petit peu plus à droite aussi avec l'élection du Parti conservateur du Québec. Alors, bien hâte de voir comment tout ça va s'articuler dans les prochaines semaines, les prochains mois. Entre autres, pour réduire les dépenses de l'État, hein, parce que ça, c'est une idée qui est avancée encore aujourd'hui par Paul-Saint-Pierre Plamondon. C'était une idée qui avait été avancée aussi par le chef conservateur.
14: Avec le secrétariat à l'efficacité gouvernementale,
10: oui.
14: Ça a été renommé aujourd'hui dans le point de presse.
10: Ça va faire partie de ses priorités pour les 100 premiers jours. L'idée, par contre, n'est pas nouvelle, hein, Madeleine. Elle est popularisée peut-être en ce moment par les mouvements politiques de droite, là, mais rappelez-vous, Jean Charest, quand il est arrivé au pouvoir en 2003, il avait essayé la même chose avec la réingénierie de l'État. Philippe Couillard aussi, durant son mandat de 2014, ce qu'on appelait l'austérité, à son grand désarroi. Là. Mais dans les deux cas, on cherchait à assurer l'équilibre des finances publiques, tandis que là, tous les partis politiques, sauf Québec solidaire, visent surtout l'efficacité de l'État et ils tentent tous de se l'approprier. En créant le secrétariat, Paul-Saint-Pierre Plamondon veut se l'approprier, alors qu'Éric Duhaime l'avait aussi popularisé dans la campagne électorale. Maintenant, c'est pas surprenant qu'on voit ça aujourd'hui parce que les sondages ont démontré que ça fait effectivement partie des priorités des Québécois et que c'est une volonté donc des électeurs de réduire la bureaucratie puis de faire en sorte qu'on en ait pour notre argent finalement.
14: Michaël?
0: Oui, et c'est intéressant que c'est peut-être justement sur cette... Bon, le mot qu'on peut donner, là, que ce soit coupé dans le nombre de fonctionnaires ou efficacité de l'État, là, on va sûrement trouver un terme officiel dans tout ça. Mais voilà, c'est probablement la position qui rallie le plus de partis, parce que plusieurs partis dans la campagne l'ont amené. Donc, c'est peut-être là que Paul-Saint-Pierre Plamondon peut avoir des appuis le plus facilement, et ça va peut-être l'aider dans ce début de gouvernement minoritaire d'avoir un dossier sur lequel il va pouvoir avoir des appuis facilement, parce qu'il y a peut-être d'autres dossiers où il devra négocier peut-être davantage, où il aura peut-être justement à, bon, on sait, là, à, j'allais dire des ententes donnant-donnant, mais du moins, c'est ça, négocier. Donc ça, c'est peut-être un dossier plus facile, mais voilà, ça sera pas nécessairement comment dire, une partie facile dans son ensemble, parce que peut-être qu'il y aura des oppositions qui vont venir des syndicats. On se souvient justement lorsqu'il y a eu la réingénierie de l'État ou l'austérité, peu importe. Il y a eu des oppositions dans, je dirais, la partie civile, en dehors de l'Assemblée nationale. Donc c'est peut-être là, peut-être, qu'il y aura des obstacles. Mais il saura sûrement trouver des avenues. Et comme Véronique l'a dit, effectivement, on sent cette montée de la droite. On le voit avec l'élan du Parti conservateur. Et on voit aussi que ça a influencé les débats, ça a influencé les positions. Donc, c'est peut-être là qu'on sent le plus grand virage dans cette élection.
14: Bon, pour ce qui est de la taille de la fonction publique, c'est sûr que le Parti conservateur pourra être un allié de Paul-Saint-Pierre Plamondon. Sinon, justement, peut-être, Véronique, je vais vous poser la question parce que on dit... il va falloir négocier à la pièce, là. Mais est-ce que vous vous attendez à ce que ce soit généralement assez facile ou qu'on essaie quand même de lui mettre des bâtons dans les roues du côté de l'opposition?
1: Mais en fait, il n'en tient qu'à lui, hein, parce qu'il faut pas juste qu'il dise dans ses discours hier, aujourd'hui, demain, je vous tends la main, je veux qu'on collabore. Naturellement, il va chercher à marquer des points rapidement, à faire avancer son agenda législatif, à faire avancer ses priorités. Mais dans un gouvernement minoritaire, il faut gouverner avec humilité. Il peut pas gouverner comme s'il était majoritaire. Je vais reprendre encore l'exemple de Jean Charest en 2007, qui était minoritaire, mais qui avait tout fait à cette époque-là vraiment pour créer des alliances. Et il était revenu en force en 2008, d'ailleurs, avec un gouvernement majoritaire. Le Parti québécois a obtenu le pouvoir avec le niveau d'appui le moins élevé de l'histoire.
14: 28 %.
1: Exactement. Et Paul Saint-Pierre Plamondon, déjà, en prend acte et dit qu'il veut intégrer un engagement politique des autres partis dans son prochain budget. On sait déjà qu'il y aura consensus, par exemple, sur la question de l'itinérance, débloquer de l'argent. On vient de parler de l'efficacité de l'État. Le Parti conservateur est d'accord. Les libéraux veulent des États généraux sur l'éducation, le Parti québécois aussi. Mais on risque de voir quand même assez rapidement certaines limites, entre autres sur la question de l'immigration et de la laïcité. Mmh. Québec solidaire, le Parti libéral ne seront pas du tout sur la même longueur que le Parti québécois là-dessus. Mais on peut penser que les sujets plus clivants ne seront pas abordés dans les premières semaines, pas avant Noël. Ce sera une courte session parlementaire d'à peine un mois. Et c'est peut-être quand il se mettra à parler du référendum après le départ de Donald Trump où l'esprit de collaboration va peut-être disparaître. Donc, ça dépend à quelle vitesse il veut ramener ça. Mais en attendant, il a quand même la possibilité de faire avancer les choses parce que non, les autres partis ne seront pas nécessairement pressés de retourner tout de suite en élection.
14: Mais Michael, quand même, on voit des partis qui peuvent détenir, être en position d'arbitre. Là, on dit souvent détenir la balance du pouvoir. Et là, je voyais par exemple Éric Duhaime du Parti conservateur dire « Nous, notre priorité, eh bien, c'est le troisième lien ». Donc, est-ce que les partis d'opposition pourraient arriver avec leurs exigences? Parce que Véronique dit, bon, ça, il n'en tient qu'à Paul Saint-Pierre Plamondon. Oui, mais les oppositions peuvent aussi avoir leurs exigences, non?
0: Oui, mais là aussi, il y a une limite dans la mesure où l'image que Ruba Gazal utilise de garde partagée, Paul Saint-Pierre Plamondon, s'il voit que ça, disons, les demandes ou les exigences sont un peu trop élevées ou bloquent un peu trop d'un côté, il peut après ça se tourner vers un autre parti pour voir s'il y a d'autres avenues de ce côté-là.
14: Plus qu'un partenaire de danse.
0: Exactement, ce qui était peut-être un peu moins le cas, ce qu'on a vu, là, entre autres, du côté fédéral, où, bon, c'était très difficile d'imaginer négocier avec le Parti conservateur, donc ça passait beaucoup avec le NPD, mais là, du côté du Parti québécois, il y a peut-être un peu plus d'options selon le dossier, selon le sujet, donc il pourrait peut-être trouver des alliés à gauche ou à droite, selon. Donc, il y aura d'autres avenues, donc les partis d'opposition, eux autres vont devoir gérer avec ça et modérer peut-être leurs exigences ou du moins leurs demandes dans leur façon de négocier.
14: Et Michael, je vais aussi vous poser la question pour la région de Québec. Je parle du troisième lien, mais ça va être quand même un défi pour Paul Saint-Pierre Plamondon, la région de Québec. Il n'y a pas de député là, dans la région pour lui.
0: Ah non, ça c'est effectivement un grand défi pour lui et la défaite dans Jean Talon doit vraiment faire mal. Par contre, même là, Éric Duhaime quand même, bon, là il s'avance en disant que la population a parlé, mais il faudrait quand même peut-être rappeler que le centre-ville de Québec n'a pas du tout voté pour le Parti conservateur, que ce soit Jean Lesage, Taschereau, Jean Talon. Et c'est beaucoup les banlieues, c'est aussi même des villes en périphérie là, qui ne font pas partie du territoire de la ville de Québec qui ont voté pour le Parti conservateur. Donc, faut un peu modérer. Oui, il a eu l'élan est là. Il y a eu un doute, il y a une vague, mais de là à dire qu'il a la majorité ou qu'il représente l'entièreté de la population de Québec, il va falloir modérer. Peut-être que Paul Saint-Pierre Plamondon peut aussi s'appuyer là-dessus et rappeler qu'au municipal, la population n'a pas voté pour des partis pro-troisième lien. Au fédéral, il y a plus de nuances aussi. Puis encore une fois, le clivage est beaucoup plus centre-ville et banlieue. Il est là, le vrai clivage, et c'est là-dessus, en fait, qu'il va falloir négocier ou jongler avec.
14: Et comment cette région-là sera représentée au cabinet ministériel? On voyait Paul Saint-Pierre Plamondon se poser des questions aujourd'hui. Mmh. Est-ce que, par exemple, Alex Boissonneau, M. Paradis pourraient reprendre du service de façon un petit peu en essayant de trouver des façons? Un ministre non élu, ça s'est déjà vu, là.
1: Oui, mais il va déjà avoir l'embarras du choix pour ses ministres, puis il veut un conseil des ministres moins gros. Merci. Alors, est-ce qu'il va se mettre à nommer des non-élus? Ça pourrait faire vraiment de la bisbille à l'intérieur de son caucus. Paul Saint-Pierre Plamondon habite la région de Québec. Alors, bien que sa circonscription soit à Montréal, là, j'aurais pensé qu'il occupe lui-même la responsabilité.
14: Il veut pas le faire.
1: Non, il veut pas le faire. Il semble exclure. Et il dit qu'il est à la recherche d'une autre solution. Mmh. Alors, honnêtement, je me demande laquelle, parce que s'il nomme Pascal Paradis ou Alex Boissonneau comme conseiller spécial, par exemple, auprès de son propre cabinet, quand même, est-ce qu'ils vont avoir la même légitimité comme interlocuteur? Est-ce que le maire Marchand va juger que c'est suffisant? Bon, donc, j'ai hâte de voir sa solution.
14: Et d'ailleurs, il se donne un peu de temps pour y penser, c'est ce qu'on comprend. Je veux vous parler du référendum. Parce que, bon, il y a les auditeurs du Québec, il y a les auditeurs de l'extérieur du Québec aussi qui doivent se poser des questions sur le référendum. Pensez-vous qu'il est possible, ce référendum-là, dans la configuration actuelle des partis? Michael, d'abord.
0: Je ne pense pas. On voit, si l'appui envers la souveraineté était beaucoup plus élevé, ça serait peut-être différent. Et même si, oui, on peut parler en théorie que Québec solidaire et le Parti québécois ensemble peuvent former une forme de majorité ou de conciliation, reste que les deux ont des visions quand même différentes sur la souveraineté ou même les raisons de cette souveraineté. Donc, bon, moi, je pense que le contexte est quand même difficile. Et bon, quand même, Paul Saint-Pierre Plamondon, oui, s'est fait élire en ne mettant pas de côté, en tout cas, du moins, avec les nuances de après Donald Trump. Mm-hmm. Mais je trouve le contexte est peut-être difficile pour l'amener. Il va y avoir peut-être beaucoup d'autres dossiers à négocier avant d'arriver à la souveraineté. Et je ne pense pas que l'appétit de la population va être là pour le pousser non plus à aller vers là.
14: Véronique?
1: D'autant plus qu'il dit que toujours qu'il veut le faire après le départ de Donald Trump en 2029. C'est possible qu'on replonge en élection avant? À cause du gouvernement minoritaire. Donc, c'est plus dur, ce genre de questions-là, à manœuvrer dans un gouvernement qui est minoritaire, d'autant plus qu'il va devoir, au lieu de bâtir le camp du oui, il va devoir être principalement en chambre pour assurer que tous les députés sont présents, qu'il y ait le quorum pour faire adopter ces projets de loi. Ça, c'est la dynamique du gouvernement minoritaire.
14: Mais en cherchant quand même une dynamique de collaboration.
1: Ouais.
14: Donc, peut-être qu'un gouvernement minoritaire peut aussi quand même...
1: C'est de longue haleine.
14: Bon, plusieurs défis pour lui. Un mot, peut-être deux sur la CAQ. Est-ce que Christine Fréchette avait le choix? Est-ce qu'elle devait quitter? Et est-ce que c'est la fin du parti? C'est quand même deux grandes questions. Véronique?
1: Elle aurait pu rester, mais la tâche aurait été vraiment très, très colossale. D'autant plus qu'elle est associée à la défaite en ce moment, qu'elle le veuille ou non. Maintenant, comment la CAQ peut survivre, ça va être difficile aussi de répondre à cette question-là. Parce que contrairement au Parti québécois, dont on a déjà prédit la mort, l'article 1 du Parti québécois, c'est la souveraineté, donc qui peut survivre au départ d'un chef. Mais c'est quoi la raison d'être de la CAQ? On a souvent dit que c'est la troisième voix, mais maintenant, le Parti conservateur incarne aussi la troisième.
14: D'ailleurs, Éric Duhaime disait aux caquistes déçus, ben venez voilà. Vers nous. Là. Le message a été clair et net de la part d'Éric Duhaime aujourd'hui. Michael Bergeron.
0: Ben effectivement, en fait, il va falloir quelqu'un qui y croit, là, pour, s'il veut, quelqu'un veut reprendre le leadership de la CAQ. Parce que,
14: Bernard Drinville, Simon-Jolin Barrette.
0: En fait, ben, c'est sûr qu'il y a des gens qui ont l'expérience, qui peuvent le faire, est-ce que ça leur tente? Parce que l'image est quand même frappante, le partir de où ce qu'ils étaient en 2022 à aujourd'hui à aucun député, c'est immense comme image. Même si, quand on regarde les chiffres, c'est pas très différent de la situation du Parti québécois en 2022 ou du Parti conservateur également en 2022. Et ces deux partis qui ont clairement réussi à se reconstruire et bon,
14: ils
0: on voit les résultats
14: députés.
0: D'aujourd'hui.
14: Ils avaient des députés, là, ils en ont plus, là.
0: Effectivement, puis le parti... Mais c'est ça, donc c'est un long
14: pour
0: chemin.
14: Pour ce qui est du Parti québécois, pardon.
0: Oui. Ben, parce que Québécois, parce que le Parti conservateur, effectivement, n'avait aucun député.
14: Oui.
0: Donc, mais la position n'est pas la même, parce que le Parti conservateur était en montée. Le Parti québécois, les résultats de 2022 leur ont permis de reconstruire. Mais là, ici, sur quoi peuvent-on reconstruire la CAQ? Va falloir quelqu'un qui y croit vraiment et qui s'apprête peut-être pas à être prêt dès la prochaine élection, qui pourrait arriver dans 12-18 mois, mais vraiment à plus long terme. Et c'est difficile là, pour quelqu'un d'expérience comme les Simon-Jolin Barrette et autres de se dire, ah oui, je vais faire cette traversée du désert. Il va falloir quelqu'un qui ait la foi très grande dans la CAQ.
2: J'imagine qu'il reste quand même un peu d'argent dans les coffres parce qu'il y a de l'argent qui est associé à chaque vote. Ils en ont obtenu. Donc, il va falloir qu'ils décident qu'est-ce qu'ils font avec tout ça aussi.
1: C'est eux qui avaient la caisse électorale la plus élevée pour cette campagne-ci, étant donné qu'ils étaient au pouvoir depuis 8 ans. Et le fait de récolter 13 % des voix, ça leur donne aussi de l'argent. Mais c'est jusque-là, quand tu dois liquider les baux, que tu dois faire une grosse reconstruction, ça coûte cher ça aussi.
2: Véronique Prince, Michaël Bergeron. Je rappelle, Michaël, que vous êtes chroniqueur à la Tribune de Sherbrooke. Merci tous les deux d'avoir donné le coup d'envoi à cette campagne et d'avoir clos avec nous cette campagne électorale. Bonne soirée à tous les deux.
1: Bonne soirée.
0: Merci.
2: Restez à l'écoute plus tard à l'émission à la chronique environnementale. Est-ce que la Cour suprême des États-Unis va permettre aux municipalités de demander réparation à des pétrolières pour les changements climatiques? Mais d'abord, une personne a été arrêtée à Bellingham. C'est dans le nord de l'État de Washington. Cette personne a été accusée de complicité dans la fusillade meurtrière de Tumbler Ridge en Colombie-Britannique. Le département de la justice des États-Unis allègue que James Cody Bryant était en contact régulier avec la tireuse pendant plusieurs mois avant l'attaque qui a fait 8 morts en février. C'est ce qu'on a appris. Et aujourd'hui, pour nous en parler, je retrouve à Vancouver mon collègue William Burr. Bonsoir, William.
3: Bonsoir, Madeleine.
2: Donc, l'accusé, James Cody Bryant, a rencontré la tireuse en ligne, c'est ça?
3: Exactement. Elle se serait rencontrée en ligne 3 ans avant la fusillade.

0: appris qu'une personne de l'ouest de l'État de Washington a été en contact régulier avec la tireuse, qu'elle lui a donné des conseils, lui a envoyé de l'argent et a accepté de diffuser en temps réel l'attaque en ligne. Donc James Cody Bryant, pour ce qui est de la question de l'argent, James Cody Bryant est accusé d'avoir envoyé à Jesse Van Rensselaer, la tireuse, environ 115 dollars américains. Ce n'est pas une somme énorme. C'était pour un briquet qui servait à déclencher un engin explosif et une centaine de dollars pour les souliers que la tireuse voulait porter lors de l'attaque. Or, le procureur fédéral américain par intérim affirme aussi qu'après avoir tué des membres de sa famille, Jesse Van Rensselaer avait de la difficulté à démarrer sa voiture. Et c'est alors que James Cody Bryant lui aurait donné des conseils qui lui ont permis de démarrer la voiture. Et c'est là où la tireuse s'est rendue à l'école, où elle a tué 6 autres personnes.
1: Les autorités ont aussi partagé des détails troublants là, sur les interactions entre les deux personnes.
0: Oui, en raison de cette preuve qui existe grâce aux données du site Discord, on a beaucoup d'interactions entre les deux personnes et le procureur était étonné du ton très informel, décontracté, alors que les deux personnes parlent d'actes d'extrême violence. À un moment donné, James Bryant dit « Je sais que je pourrais sauver des vies, mais peu importe. » On a aussi appris que James Bryant a aidé Jesse Van Rensselaer à tester la diffusion en direct un mois avant l'attaque. Au final, cette diffusion en direct n'a duré que 20 secondes.
1: Ici au Canada, les gouvernements fédéral, le gouvernement provincial, ont réagi.
0: Oui, le ministre fédéral de la Sécurité publique, Gary Anandasangari, a affirmé qu'il est important que les personnes responsables de l'attaque rendent compte. Alors, il a vu cette nouvelle comme étant un progrès, en quelque sorte. On est en campagne électorale. Ici, Nikki Sharma, candidate néo-démocrate et ancienne procureure générale, a aussi réagi. On peut l'écouter.
2: We have a lot of questions based on the information that was revealed today, and in the days and weeks to come, we'll be.
0: Nikki Sharma dit qu'elle a beaucoup de questions à la suite de cette annonce, que toutes les options sont possibles pour trouver des réponses, y compris une possible enquête publique sur la tragédie de Tumblr Ridge. Entre-temps, elle confirme que la Colombie-Britannique poursuit sa poursuite contre la compagnie d'intelligence artificielle OpenAI en raison de conversations que la tireuse avait eues avec le robot conversationnel ChatGPT avant l'attaque.
1: William Burr, à Vancouver, merci.
0: Je vous en prie.
1: Au revoir.

0: En France, le mouvement de contestation des élèves du secondaire se poursuit, prend de l'ampleur même parce qu'il a été rejoint par les étudiants universitaires. Selon les chiffres officiels, plus de 250 000 manifestants sont descendus dans la rue encore aujourd'hui. Des centaines d'écoles sont bloquées depuis plusieurs jours. Gabriel Dejazé à Paris a suivi cette journée de mobilisation.
1: L'ambiance était plutôt bon enfant dans la manifestation parisienne, malgré des tensions en fin de parcours. D'autres cortèges ont défilé dans une trentaine de villes, émaillés aussi d'échauffourées avec la police, notamment à Nantes ou à Toulouse. Malheureusement, les dégradations sont la seule façon de se faire entendre, estiment certains, à l'image de Marceau. Venu d'un lycée privilégié mais solidaire, il dit comprendre la frustration de ses camarades moins bien lotis.
2: Ça fait des années que nous, on demande, que les jeunes demandent pacifiquement avec des lettres aux ministres, des AG, etc., qu'on demande des droits, des choses qui devraient être normales en fait, juste ne pas travailler dans des poubelles géantes, ne pas travailler dans des établissements qui deviennent des fours en été et des frigos en hiver. Et en fait, on ne nous écoute pas quand on demande pacifiquement. Donc à un moment, les gens, ils en ont juste marre et on bloque les lycées, comme ça au moins là, on nous écoute.
1: Ce professeur du lycée Paul-Éluard de Saint-Denis, un établissement très dégradé et fer de lance du mouvement, est du même avis.
3: Ça fait des années qu'on signale les problèmes dans l'éducation nationale, les profs pas remplacés, les locaux dégradés, et qu'il n'y a jamais eu de réponse, et que les élèves s'en sont emparés, et que maintenant ils manifestent et ils ne sont pas contents, et ils ont raison.
1: La force de la réponse policière face à des

0: manifestants mineurs est fortement critiquée, notamment l'usage de certaines armes non létales, comme des grenades de désencerclement ou des lanceurs de balles en caoutchouc, qui ont provoqué des blessures très graves, une main arrachée, un œil crevé, une mâchoire fracturée. Une dizaine d'enquêtes ont été ouvertes et un policier est déjà placé en détention provisoire. Pour protéger les jeunes mobilisés, des parents, des syndicats enseignants et des universitaires se sont joints aux manifestations, comme Jade, étudiante à Panthéon-Sorbonne.
1: Ce qu'on a en commun, c'est qu'on est tous victimes des mesures budgétaires du gouvernement qui viennent taper dans l'éducation, qui viennent taper en fait dans l'enseignement. Et en fait, nous, on considère que c'est une catastrophe parce que l'éducation, c'est le futur.
0: Après 3 semaines de mobilisation, le mouvement change d'échelle alors que les partis de gauche ont tous défilé pour afficher leur soutien au mouvement. Le Premier ministre Sébastien Lecornu a martelé que la violence n'était pas la solution, accusant la France insoumise de souffler sur les braises.
2: La réalité, c'est que vous êtes ambigu avec la violence, car la violence fait partie de votre projet politique de bordélisation du pays entre maintenant et l'élection présidentielle.
0: Dans la soirée, Emmanuel Macron a réuni ses ministres à l'Élysée. Un peu plus tôt, le gouvernement a annoncé que tous les cours sont suspendus jusqu'à la fin de la semaine dans les lycées afin de permettre, je cite, « un débat de démocratie interne entre élèves et proviseurs ». Cela ne suffira sans doute pas à calmer les lycéens qui demandent plus de moyens humains et financiers pour améliorer leurs conditions d'enseignement. Des revendications légitimes que reconnaît le gouvernement, mais ses marges de manœuvre sont faibles, la dette française explose et les caisses de l'État sont vides, alors que d'autres colères pourraient bien s'ajouter à celles des lycéens à quelques mois de la présidentielle. Ici Gabrielle de Jazet, Radio-Canada, Paris.
3: Et je retrouve à Paris Christophe Barbier. Il est éditorialiste à LCI, la chaîne d'information. Christophe Barbier, bonsoir.
4: Bonsoir Madeleine, bonsoir à tous.
3: Christophe Barbier, est-ce que cette colère des lycéens était prévisible? Parce que quand on regarde les enquêtes d'opinion, on voit que les Français sont inquiets face à l'avenir. Donc, est-ce que le gouvernement aurait dû voir venir cette colère des lycéens?
4: Oui, le gouvernement aurait dû faire plus attention à 2 phénomènes. D'abord, le phénomène de contagion par les réseaux sociaux, c'est-à-dire que des lycées qui n'ont pas de problèmes matériels, pas d'absence de profs, se sont solidarisés avec les lycées qui ont des problèmes, et ça, c'est l'œuvre des réseaux sociaux. Et puis, le gouvernement a été distrait pendant 4 jours par la visite du pape Léon XIV. On n'a parlé que de ça, ça a mobilisé la police, ça s'est bien passé, mais pendant ce temps-là, le mouvement lycéen, il s'est développé, et le mardi suivant, il a explosé avec une double récupération, les casseurs d'un côté qui profitaient des lycéens pour se mêler à eux et casser, affronter la police, et de l'autre, la récupération politique par la France insoumise de Jean-Luc Mélenchon.
3: Donc, il a été lent à agir, le gouvernement, et maintenant, comment est perçue sa gestion de crise ?
4: Mais le gouvernement, il est à la fois désemparé et désarmé. Désemparé parce qu'il ne trouve pas la manière de gérer ce conflit avec les lycéens. Notamment la police, quand elle utilise ses moyens conventionnels, c'est trop violent, c'est inadapté à des mineurs. Et quand elle ne les utilise pas, eh bien la police devient la cible, le gibier pour les casseurs. On a eu des policiers blessés. Donc on a des violences dans les deux sens. Et puis le gouvernement, il est désarmé parce qu'il n'a pas de majorité politique. Il ne peut pas faire voter de texte en urgence. Il n'a pas d'argent, donc on ne peut pas débloquer des fonds comme on l'avait fait par exemple en 2018 avec les Gilets jaunes, et il n'a pas de visibilité, ce gouvernement. Dans 200 jours, il n'est plus là. Le président non plus. Donc, il ne peut pas porter une vision d'espoir. C'est les candidats à la présidentielle qui le font. Donc, c'est le plus mauvais moment pour l'exécutif pour affronter ce type de conflit.
3: Et là, il fait face au mécontentement des lycéens. Est-ce que le risque pour le gouvernement en ce moment, c'est que ça s'étende? C'est qu'on voit finalement un gouvernement désemparé, vous le dites, désarmé, et que d'autres groupes décident de saisir le moment pour faire valoir leur propre frustration?
4: Ça s'est déjà étendu, puisque des lycéens, on est passé aux étudiants, et puis à une partie des syndicats, heureusement qu'ils étaient là d'ailleurs pour encadrer les manifestations, et puis aux partis politiques. Ce qui pourrait être terrible pour le gouvernement, si ça s'étend, à d'autres corporations. Par exemple, les agriculteurs qui connaissent un été et un automne extrêmement difficiles après la sécheresse. Par exemple, les chauffeurs routiers qui payent leur carburant très cher.
3: Un autre gilet jaune, finalement.
4: Et un autre gilet jaune, d'ailleurs le 17 octobre, il y a un rendez-vous donné sur les réseaux sociaux par ceux qui prétendent être les nouveaux gilets jaunes. On verra, c'est dans 10 jours, s'il y a mobilisation, mais il pourrait y avoir comme ça une sorte de réaction nucléaire, de réaction en chaîne. Alors aujourd'hui, la manifestation s'est plutôt bien passée, on s'attendait à pire, mais ça ne veut pas dire que le mouvement va retomber, ça ne veut pas dire qu'il va s'étendre. Dans 10 jours, c'est les vacances de la Toussaint, ça concerne les lycéens, mais pas les étudiants, qui vont peut-être prendre le relais.
3: Donc les étudiants universitaires, vous voulez dire Christophe Pardier.
4: Tout à fait.
3: Qu'est-ce que ça laisse entrevoir pour la présidentielle? Parce que on est à l'approche de cette présidentielle au printemps prochain. Et je reviens là sur cette idée de colère là qu'on peut sonder dans les enquêtes d'opinion. Est-ce que ça peut avoir tout ça des répercussions sur la présidentielle qui commence?
4: Oui, bien sûr, il y aura des répercussions. La colère est devenue le sentiment dominant. Il y a un sondage très intéressant qui a été fait en 2021 et en 2026. La colère a triplé et la confiance s'est effondrée. Quand vous ajoutez les Français qui veulent une réforme radicale et ceux qui veulent carrément renverser le système, vous obtenez 80% des Français. Donc la présidentielle va être une présidentielle de désir de changement majeur sur fond d'inquiétude et de colère. Maintenant, l'épisode qui vient de se passer, il polarise encore plus notre campagne présidentielle. L'extrême gauche sort renforcée parce qu'elle a instrumentalisé le mouvement, elle a surfé sur le mouvement, et l'extrême droite se présente comme le seul parti de l'ordre, le seul qui peut chasser la racaille, comme ils disent. Au milieu, les réformistes, les modérés, ceux qui essayent de chercher un compromis, ils sont bien absents. La gauche, la social-démocrate n'a toujours pas de candidat, et le centre-droit est toujours aussi divisé.
3: Bon, on parle, puis c'est la dernière fois que je vais parler de colère dans cette entrevue, mais on n'est quand même pas un premier mouvement lycéen là dans l'histoire. Ces dernières années, il y en a eu quelques-uns.
4: Oui, il y en a eu quelques-uns, mais par exemple, en 2006, contre le contrat première embauche, les lycéens avaient un objectif précis, retirer ce projet, et ils ont obtenu l'extinction de ce projet. Quand il y a des révisions budgétaires très précises, on peut donner satisfaction à un mouvement lycéen qui a des objectifs précis finançables. Là, c'est pas le cas. On a l'impression d'avoir la première révolte d'une génération qui d'abord a été traumatisée par le confinement avec la Covid quand ils avaient 10 ans, et ils ont maintenant 16, 17 ans, et puis qui est un mouvement dont la manière de penser est dictée par les algorithmes. Et donc le mode de pensée se fonctionne en boucle un petit peu. Ce n'est pas du tout la même mentalité que les étudiants syndiqués des années 90 ou 2000.
3: Alors on a vu ces images qui sont inquiétantes quand même, Christophe Barbier, mais vous remettez tout ça en perspective. Merci beaucoup. Je rappelle que vous êtes éditorialiste politique à LCI, la chaîne d'information. Merci beaucoup.
4: Merci à vous. Bonne journée.
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3: La Cour suprême des États-Unis a débuté sa nouvelle session en s'attaquant à une affaire majeure pour le climat. C'est une cause aux allures de David contre Goliath où un comté poursuit deux géants du pétrole accusés de contribuer à l'intensification des changements climatiques. Valérie Boisclair, bonsoir.
6: Bonsoir, Madeleine.
3: Quelle est la grande question que va devoir trancher la Cour suprême?
6: La question au cœur de tout ça, c'est est-ce que c'est possible pour une ville ou un comté d'invoquer les lois de son propre État pour poursuivre des compagnies pétrolières et leur réclamer des dommages pour les impacts des changements climatiques? Ultimement, qui va payer? Donc, le comté de Boulder, dans cette poursuite qui a été déposée initialement en 2018, cherche à faire reconnaître la responsabilité de deux multinationales, soit ExxonMobil, qui est la plus grande compagnie pétro-gazière des États-Unis, et Suncor, qui est basée au Canada, dans le but d'obtenir une compensation financière. Et hier, au cours des plaidoiries orales, les avocats de Boulder, ils ont expliqué que les géants pétroliers contribuent à l'accélération des changements climatiques, qui sont à l'origine d'événements météorologiques extrêmes de plus en plus fréquents et coûteux. En 2021, les résidents là-bas ont subi le pire feu de forêt de leur histoire avec l'incendie Marshall. C'était un brasier qui avait forcé l'évacuation de 30 000 personnes et causé environ 2 milliards de dollars en dommages.
3: On peut rappeler que Boulder, c'est dans le Colorado.
6: Oui, tout à fait. Et donc, même si la plainte remonte à 3 ans avant ce feu-là, les avocats s'appuient notamment sur cette catastrophe et les dommages documentés. Selon eux, la facture devrait être filée à ces grandes compagnies qui exploitent, produisent, raffinent raffinent et distribuent des énergies fossiles et non pas aux contribuables. Ils accusent Suncor et Exxon d'avoir induit le public en erreur pendant des années, donc d'avoir dissimulé les risques, les dangers de leurs activités pour le climat, et ce, en toute connaissance de cause, pour pouvoir continuer à vendre leurs produits. Donc, dans la plainte, on dit par exemple qu'elles ont financé des campagnes qui remettaient en cause le consensus scientifique, selon lequel le réchauffement est causé par les activités humaines. On parle de discours trompeurs, d'utilisation de faux experts, d'instrumentalisation de la science. Bref, des méthodes que les plaignants jugent calquées sur celles employées par l'industrie du tabac dans un passé pas si lointain.
3: Quand on parle de causes importantes, donc comment cette affaire-là est remontée jusqu'au plus haut tribunal des États-Unis?
6: C'est que depuis le début des procédures, les pétrolières veulent que ça remonte au niveau fédéral parce que la poursuite, initialement, elle a été déposée devant un tribunal d'État du Colorado. Mm-hmm. Donc, l'argument des compagnies, c'est que la loi fédérale sur la qualité de l'air, le Clean Air Act, réglemente les émissions de GES, donc ce serait de compétence fédérale. Mm-hmm. Mais toutes leurs tentatives ont été infructueuses. La Cour suprême du Colorado a même confirmé que le procès pouvait se poursuivre devant un tribunal de première instance. Et donc, pour contester cette décision-là, les pétrolières ont demandé au plus haut tribunal du pays de se saisir de cette affaire. Selon leurs avocats, cette cause-là n'a pas lieu d'être parce qu'un gouvernement local tenterait ici de réglementer hors de ses frontières, donc de s'attaquer à un problème mondial, les changements climatiques. Mais les avocats de Boulder, ils insistent. Le but, c'est pas de réglementer les émissions de gaz à effet de serre, c'est pas d'empêcher Exxon et Suncor de produire du pétrole, c'est de responsabiliser ces entreprises qui auraient, selon les plaignants, sciemment menti au public. Et ça, c'est une distinction importante parce que c'est là que réside en quelque sorte la stratégie des avocats dans cette affaire. La loi fédérale, le Clean Air Act, ne permet pas que les victimes obtiennent de compensation financière. On se tourne donc vers les tribunaux locaux où c'est possible de le faire. Donc, l'importance de cette cause réside là aussi. Et c'est ce que m'expliquait l'avocat Camille Martini, qui est rapporteur pour le Canada au Sabine Center sur les contentieux climatiques. C'est qu'il y a plus d'une trentaine de recours similaires intentés aux quatre coins des États-Unis qui pourraient être stoppés net si on a une décision en faveur des pétrolières.
3: Oui, qui dirait non, ce n'est pas aux États de légiférer en cette matière. Mm-hmm. Il y a un juge de la Cour suprême qui s'est récusé tout juste avant le début des audiences hier. Qu'est-ce que ça peut changer?
6: Oui, le juge conservateur Samuel Alito s'est récusé une semaine avant le début des plaidoiries. Il n'a pas donné de raison, mais il y avait eu plusieurs appels de la société civile pour qu'il se retire parce qu'il a des investissements dans des entreprises pétrolières. Donc, même si ce n'est pas Exxon ou Suncor, il était à leurs yeux en conflit d'intérêts. On l'avait déjà vu se récuser par le passé dans d'autres litiges pour cette raison-là. On se retrouve donc avec une cour à 8 juges. Ça veut dire qu'il y a une possibilité d'une décision 4-4, même si les experts doutent que ça se produise, parce que dans les faits, on est passé d'une majorité de 6 juges conservateurs à une majorité de 5. Mais ce scénario-là, ça voudrait dire le statu quo. Donc, la décision de la Cour suprême du Colorado serait maintenue. Dans le cas contraire, mais là, ça voudrait dire que les poursuites locales sont bloquées et on doit maintenant changer d'approche, recommencer les démarches devant un tribunal fédéral. Et c'est ça le précédent redouté par les organisations de défense du droit de l'environnement et les dizaines de villes et comtés qui poursuivent des géants pétroliers. Mais bon, on saura la décision de la Cour seulement à l'été prochain.
3: Valérie Boisclair, merci de nous avoir expliqué cette cause de David contre Goliath. Bonne fin de soirée.
6: Merci.

0: Après des mois de batailles entre divers acheteurs, le groupe américain de cinéma et de télévision Paramount Skydance a finalisé l'acquisition de son concurrent Warner Brothers Discovery. Il s'agit de l'une des plus grandes fusions jamais réalisées dans le secteur. Elle réunit des franchises telles que Le Seigneur des Anneaux, Star Trek, Le Parrain, ainsi que les grands réseaux d'information CNN et CBS. Des experts mettent cependant en garde contre les risques d'une concentration de contenu et de médias entre de moins en moins de mains, comme l'explique Catherine Dipp.
1: Dans la lutte de pouvoir et de contrôle entre les géants d'Hollywood, digne de celle vue dans le film Le Parrain, c'est en fin de compte Paramount qui a acheté Warner Brothers Discovery. Une transaction de 110 milliards de dollars américains qui concentre désormais sous un même toit un immense empire du divertissement. Un empire dont le catalogue s'étend de la terre du milieu du Seigneur des Anneaux jusqu'aux confins inexplorés de Star Trek, en passant par Le Parrain. Et à la tête de ce nouveau conglomérat qu'est Skydance, David Ellison, dont la famille est proche de Donald Trump.
2: TikTok, Paramount, Warner Brothers, CNN, CBS News, and then their original company is Oracle, this big software and increasingly AI company.
1: Andrew DeWard, professeur associé à l'Université de la Californie, estime qu'autant d'entreprises médiatiques et technologiques entre si peu de mains peut favoriser des dérives.
2: And so, yeah, that is a really dangerous information empire.
1: Pour lui, il faut garder à l'œil les façons dont l'information est créée et circule, notamment car Skydance possède dorénavant le réseau CBS ainsi que CNN. Et même si des engagements ont été pris, rien n'est encore certain, selon lui.
3: Il y a certaines certitudes à court terme. À long terme, c'est un peu plus nébuleux. Par exemple, il y a eu une annonce tout récemment que CNN allait rester indépendant à court terme. Bon, Mark Thompson, qui était anciennement avec la BBC, va demeurer à la tête de CNN. Et il y a eu certaines conversations à propos d'un panel qui sera en charge des lignes éditoriales chez CNN, des panels indépendants.
1: Le professeur agrégé en communication à l'Université Emerson de Boston, Vincent Reynaud, estime lui aussi ses craintes fondées quant à l'indépendance de la chaîne d'information.
3: On va garder notre œil là-dessus sur l'évolution de l'espace politique aux États-Unis, comment les gens vont avoir accès à l'information politique et comment les gens vont pouvoir comprendre la politique.
1: La production à Hollywood pourrait aussi changer de visage, alors que deux des cinq grands studios américains viennent de fusionner.
4: Qu'il y a de moins en moins de studios et qu'on essaie de plus en plus de miser sur des produits qui vont aller chercher le plus de public possible.
1: Le professeur à l'École des médias, Philippe-Antoine Lupien, entrevoit des productions à plus grand budget, mais moins risquées de la part de Skydance.
4: La concentration des médias, généralement, s'attend à restreindre en fait la diversité des contenus, puisque les grandes entreprises vont surtout maximiser les contenus qui sont déjà populaires.
1: Par cet achat, l'homme d'affaires David Ellison réunit dans un même portfolio de nombreuses propriétés intellectuelles familières, comme les dessins animés de Looney Tunes, la franchise de Harry Potter, ainsi que celle de La Matrice.
5: I think what's going to happen to a lot of that content is that it will end up as part of the AI business.
1: La professeure associée à l'Université de la Californie, San Diego, Shauna Kidman, croit que la famille Ellison pourrait utiliser l'intelligence artificielle pour mettre à profit ce large catalogue de contenu.
5: So if you want to go online and create your own Looney Tunes video.
1: Si tu veux aller en ligne et créer ta propre vidéo des Looney Tunes avec l'intelligence artificielle, ce sera possible avec les outils que développe Skydance, explique-t-elle. La fusion de deux des plus anciens studios de cinéma américains va aussi mettre à risque de nombreux emplois dans le milieu, selon Philippe-Antoine Lupien.
4: Dans la situation actuelle, on se situe un peu entre Le Seigneur des Anneaux et Game of Thrones, disons, puisque c'est vraiment une guerre là, de seigneurs de la communication et des médias.
1: Il souligne que le défi sera pour le public de maintenir l'accès au contenu désiré, à l'instar des héros dans une des franchises que possède Skydance.
4: Nous, on fait un peu figure de porteur de l'anneau, où on va essayer de voir se combattre contre toutes les forces qui veulent nous attirer pour réussir à atteindre notre objectif, qui est essentiellement d'avoir des contenus de qualité.
1: Ici Catherine Dib, Radio-Canada, Montréal.
0: Et voilà, c'est ce qui met fin à l'émission ce soir. Si vous avez des suggestions, des commentaires, écrivez-nous. Ça nous regarde, @radio-canada.ca. Ici Madeleine Lemorin. Bonne soirée à tous. À demain.

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4: Bonjour, ici Karine Matheux. Voici les informations. Christine Fréchette a démissionné de son poste de chef de la coalition Avenir Québec. Le parti a été rayé de la carte lundi après avoir fait élire 90 députés en 2022. Christine Fréchette affirme qu'un nouveau leader saura prendre en charge l'avenir du pays.
5: La coalition a dès maintenant besoin de quelqu'un qui pourra mener nos troupes jusqu'à la prochaine élection, puis bien au-delà aussi. C'est encore plus important dans le contexte d'un gouvernement minoritaire, de procéder de la sorte. J'ai confiance en l'avenir de la coalition, confiance que nos membres sauront choisir la bonne personne pour guider notre formation politique.
4: De son côté, le premier ministre désigné du Québec, Paul Saint-Pierre Plamondon, a présenté ses priorités pour le début de son mandat. Il promet de tenir rapidement un grand rendez-vous sur l'itinérance. Le chef péquiste compte aussi remettre les finances publiques en ordre. Il entend créer un secrétariat à l'efficacité gouvernementale et à l'allègement réglementaire.
6: Ce secrétariat, essentiellement, va passer au peigne fin tout ce qu'il y a de programmes, de règlements et de bureaucratie avec l'objectif de diminuer le nombre de programmes, de réduire partout ce qu'on peut les règlements et la bureaucratie qui coûtent une fortune à nos villes, qui coûtent une fortune à nos entreprises, mais vous aurez deviné que ça coûte également une fortune à l'État québécois et que ces sommes-là sont à ce moment-là pas disponibles pour des défis sociaux importants qui sont devant nous.
4: Paul Saint-Pierre Plamondon promet aussi de déposer un projet de loi pour geler le salaire des élus et des hauts dirigeants de la société d'État. Et la co-porte-parole solidaire Huba Ghazal s'est félicitée d'avoir défié les pronostics en conservant 9 députés, dont son co-porte-parole Sol Zanetti et Étienne Grandmont, qui ont tous deux résisté à la vague conservatrice à Québec. Huba Ghazal a souligné que son équipe veut demeurer à l'écoute des Québécois.
7: Quand les gens vivent une insécurité économique, c'est dur après ça de dire ben je vais me rallier à l'indépendance. C'est beaucoup de ça que les gens nous parlent. C'est ça que je veux dire par être à l'écoute. C'est pas juste dire gauche droite tel projet. Comment est-ce qu'on peut faire que les gens se sentent rassurés ou est-ce qu'ils ont l'impression de continuer à s'appauvrir pendant que une minorité s'enrichit. C'est ça aussi qui est important et qui est fondamental.
4: Par ailleurs, le chef libéral Charles Milliard a souligné la victoire de sa candidate dans Jean Talon, la seule des libéraux dans la région de Québec, où les conservateurs ont remporté la majorité des circonscriptions. La victoire du Parti québécois est bien accueillie par les Albertains, favorables à la séparation de leur province du reste du pays. Ces derniers estiment qu'ils pourraient trouver un allié en Paul Saint-Pierre Plamondon. Voici le reportage de Pierre-Alexandre Larouche.
8: Lundi soir, la première ministre Danielle Smith a félicité Paul Saint-Pierre Plamondon, élu nouveau chef du gouvernement du Québec. Le retour d'un parti souverainiste au pouvoir pourrait avoir des répercussions pour le gouvernement albertain, explique le professeur adjoint de sciences politiques à l'Université Athabasca, Alexandre Rivard.
9: Pour le Parti conservateur et le Parti québécois, je pense que Danielle Smith a trouvé des bonnes amies là, pour unir peut-être contre l'Ottawa.
8: Du côté du groupe séparatiste Alberta Prosperity Project, l'élection du Parti québécois est vue comme une victoire, explique l'un de ses leaders, Mitch Sylvestre. Le fait qu'il y ait d'autres personnes au Canada qui ne sont pas satisfaites du gouvernement fédéral et qui pourraient éventuellement vouloir quitter la fédération, cela nous facilite les choses, indique-t-il. Pour sa part, l'ex-premier ministre conservateur Jason Kenney a affirmé en point de presse que l'Alberta ne devrait pas s'inspirer du mouvement séparatiste québécois. Le premier ministre désigné, Paul Saint-Pierre Plamondon, a visité l'Alberta l'an dernier et a déclaré que si l'Alberta devenait un pays, il la reconnaîtrait officiellement sur la scène internationale. Ici Pierre-Alexandre Larouche, Radio-Canada, Edmonton.
4: En Israël, le ministre de la Défense a ordonné à l'armée d'augmenter son niveau de vigilance en vue des commémorations du 7 octobre. Selon des renseignements de l'armée, le Hamas souhaiterait mener des attaques et des attentats contre l'armée israélienne. 3 ans plus tard, les effets du conflit se font sentir à Gaza, mais aussi dans la politique israélienne. Le reportage de David Savoie.
10: Le 7 octobre, le gouvernement a détruit. Le 27 octobre, le gouvernement va réparer. C'est ce que soutenait l'ancien premier ministre Naftali Bennett dans un récent rassemblement politique. Sa formation regroupe des candidats qui ont eu des proches tués lors de l'attaque du 7 octobre 2023. Des candidats qui veulent maintenant évincer Benjamin Netanyahou du pouvoir. Ce dernier a lancé un avertissement au Hamas. Le mouvement islamiste pourrait tenter d'interférer dans les élections du 27 octobre. Regardez ce que nous vous avons fait pendant la guerre, dit-il. Le premier ministre israélien joue sa survie politique au prochain scrutin, la première élection à survenir depuis l'attaque sans précédent du Hamas de 2023. Israël a riposté dans un conflit qui a ravagé la bande de Gaza. Le bilan est de 1221 morts côté israélien et plus de 74 000 chez les Palestiniens. Justement, sur le terrain, d'après les organisations humanitaires, les frappes israéliennes continuent dans des zones peuplées de la bande de Gaza, affirme un porte-parole de l'ONU. Des civils ont été tués ou blessés durant la fin de semaine, ajoute-t-il. Les autorités israéliennes auraient suspendu l'entrée de cargo dans Gaza en raison d'inquiétudes sécuritaires la veille de commémoration des attaques du 7 octobre. Ici David Savoie, Radio-Canada, Montréal.
4: Et aux États-Unis, la condamnée à mort qui a survécu à deux injections létales la semaine dernière a repris connaissance et peut parler selon ses avocats. Chrissa Pike, 50 ans, avait été condamnée à la peine capitale pour avoir torturé et assassiné une femme en 1995. Voilà, c'était les informations.

0: mercredi matin aujourd'hui. C'est le 7 octobre. J'espère que vous allez bien aujourd'hui. Je suis contente de vous retrouver. Quel beau croissant de lune nous a accueillis à notre levée ce matin. C'est dégagé dans la plupart des régions. Nous allons nous rendre dès la première heure dans le nord-ouest du Nouveau-Brunswick, parler d'identité et des communautés. Oui, je vais joindre le conseiller municipal du quartier 2 qui est aussi porte-parole d'un comité spécial qui porte sur la reconnaissance et l'identification des communautés historiques d'Edmundston. On fait des consultations justement pour s'assurer de mettre en place ce qu'il faut pour assurer la reconnaissance des communautés historiques. Et je m'explique, quand on a créé Edmundston, quand on a créé, et j'ai le goût de dire, toutes nos nouvelles entités municipales issues de la réforme, ben il y a d'anciens noms d'endroits qui veulent demeurer, qui veulent rester dans l'histoire. Et comment est-ce que on peut faire en sorte, dans le cas ici qui nous intéresse, que Saint-Basile, Saint-Jacques, Verrette, Rivière-Verte, Edmundston, le secteur central, ben, on va plus continuer de partager leur attachement à leur communauté et voir l'identité de celle-ci, même quand, dans les documents officiels, on parle de municipalité avec un autre nom. Alors, moi, je prends un raccourci en vous expliquant le sujet, mais c'est dans l'essence ce que c'est. Mon invité, Pierre Couturier, aura plus de détails pour nous. Il pourra préciser si c'est tout faux, qu'est-ce qu'on veut faire exactement. Mais il y a une chose qui est sûre, on cherche à consulter la population là-dessus. Nous allons aussi, on est rendu, ça fait un mois là, la rentrée. Il y a un mois, on entendait parler des élèves qui rentraient à l'école, des étudiants au poste secondaire. On a fait le bilan des inscriptions dans certaines institutions. Et là, on est en mesure de le faire pour le Collège communautaire du Nouveau-Brunswick. Alors, je vais recevoir en studio M. Pierre Zundel, le PDG du CCNB, pour nous dire quel impact ont eu, par exemple, les récentes décisions en lien avec l'avenue d'étudiants internationaux. Aussi, il y a beaucoup de chantiers en cours au CCNB. On a parlé déjà avec M. Zundel d'hébergement, selon les secteurs de la province, également de programmes qui s'arriment aux besoins en main-d'œuvre au Nouveau-Brunswick. Ce sont pas des sujets qui manquent. Donc, avec lui, on va aborder tout ça. Là vers les 7h15. Et puis, on parlera beaucoup du milieu communautaire avec Ali, avec mon invité également. Il y a une rencontre intéressante qui se passe à Dieppe à l'heure actuelle. Mais on va aussi se rendre au Centre de bénévolat de la péninsule acadienne pour entendre les commentaires de la directrice générale Martine Haché au rapport de Kelly Lamrock qui porte sur le secteur communautaire, qui l'a intitulé, puis il a le sens de la formule, Kelly Lamrock, l'achat d'un billet. Vous vous souvenez des bananes pour le foyer de soins? Là, il parle d'un billet d'autobus. Si quelqu'un a besoin d'un billet, achetez-lui le billet. Faites pas 8 formulaires, passez pas par 5 fonctionnaires. Qu'on avance puis qu'on réponde aux besoins des gens vulnérables. Donc, là encore, je prends un raccourci, mais c'est en l'essence ce qu'il dit pour faciliter l'accès aux services pour les personnes vulnérables. Bon, je salue les collègues Steve Legault, Ali Chouinard et bien sûr Félix Arsenault. Comment allez-vous les trois?
1: Bonjour, ça va.
2: C'est mercredi.
0: Ah oui, c'est votre journée préférée, Ali, je pense. Hein?
2: Pas préférée. Là. Je l'ai que j'aime plus.
0: Il y a peut-être le vendredi qui arrive.
2: Exactement, mais...
1: Lundi, le mercredi, c'est quasiment samedi.
2: Oui, mais c'est que le début de la semaine, t'as une petite adrénaline. T'sais, le lundi, une petite adrénaline de la fin de semaine.
0: Oui.
2: Mardi, c'est long.
0: Mais mardi, c'est la pire journée.
2: Selon moi aussi, mais là, mercredi, on est en haut de la montagne, puis là, on descend vers la fin de semaine.
0: On est en haut de la montagne.
2: C'est presque samedi.
1: Je me souviens pas que je vous ai dit. J'ai dit, ça a jamais autant été mardi qu'aujourd'hui. Hier, j'ai dit ça, là.
0: En plus, avec votre nuit perturbée. Le réveil trop hâtif.
1: J'aime pas les mardis non plus.
0: Alors, à la maison, quel est votre jour préféré? Non, on va pas vous sonder là-dessus aujourd'hui. Mais voilà, vous avez entendu Ali et Félix, on a gravi la montagne. On est au sommet de la montagne.
1: On est là.
0: Mercredi. Mm-hmm. Après, on redescend tranquillement, pas vite, vers le week-end.
1: Un long week-end. Vers le bonheur.
0: Oui, l'action de grâce la fin de semaine prochaine. Ça m'a comme
1: un long
0: happé.
1: Week-end, hein?
0: Ça m'a happé en voyant les dindes à l'épicerie. Ça m'a rappelé qu'effectivement, c'était l'action de grâce. Et à chacune des fois, on approche le week-end. Je me fais toujours la même réflexion, puis il me semble que j'ai déjà parlé de ça en onde aussi. Sur la tradition qu'on a ou qu'on n'a pas. En Acadie, de fêter l'action de grâce. Souvent, ça peut venir des générations, des familles, prétexte pour manger une dinde. Ça aussi, est-ce qu'on a besoin d'une excuse? Mais c'est plutôt rare, peut-être que mi-juillet, on se fasse cuire une dinde, là, pour d'autres raisons, peut-être. Là.
3: Vous avez plus dinde, l'action de grâce?
0: Ça peut, c'est bon.
1: Avec la farce.
3: Vous autres, c'était jambon.
0: Le jambon? Moi, c'est à Pâques, le jambon.
3: Ouais. C'est jambon pas mal des occasions, nous autres.
0: C'est vrai?
3: Ouais.
0: Ça prend une grosse pièce pour nourrir une famille. Et puis, des fois, il faut sa pièce préférée. Hein?
3: C'est vrai.
0: Alors, le rôti de bœuf est moins populaire étant donné le prix, là, je pense, ces dernières années. Donc, il y a des gens qui préfèrent le jambon au dindon aussi. Là.
3: Ah ouais?
0: Ben oui, écoutez, là, ça, on ne va pas refaire les traditions de tout le monde. Mais oui, je suis dans l'équipe de Steve, la dinde. Mais quand on n'en fait pas l'action de grâce, je remarque qu'à Noël, on l'apprécie encore plus.
1: Oui, mais l'idéal, c'est à l'Action de grâce et à Noël.
0: Oui, c'est vrai. Ça, c'est comme nous, l'Action de grâce, c'est plutôt qu'aux États-Unis. On a comme une période.
2: On a le temps de gérer avant la prochaine.
3: C'est ça que j'allais dire, d'accepter la dinde.
0: Accepter. Et c'est surtout tout ce qui vient autour. La dinde, c'est une chose, mais c'est quand on mange la montagne de patates pilées avec la sauce brune puis tout le reste.
3: Les tartes, je ne sais pas si vos familles font ça aussi, mais pour Noël, il y a la dinde, le jambon, les tartes, la tourtière, les légumes, les petits pâtés, les petits pains fourrés, tout.
0: Ben voyons, on a-tu parlé de Noël, nous autres, là? Non,
3: on parlait de nourriture, c'est pas pareil.
0: Non, c'est pas pareil. Pas pareil. Bon appétit si vous prenez le petit déjeuner avec nous ce matin. On est heureux de vous retrouver. Alors oui, l'Action de grâce, la fin de semaine prochaine, toutes les citrouilles sont sorties et pour cause. Et Ali a choisi le dessin de sa citrouille. Elle nous confiait hier.
2: J'ai fait un pingouin.
0: C'est un pingouin. Alors,
2: c'est mignon.
3: Sur la citrouille.
2: Sur la citrouille, j'ai fait un pingouin.
0: C'est une petite œuvre d'art. Elle vous montrera la photo.
1: Taillée ou pas taillée?
2: Pas taillée. Pour que dure plus longtemps.
3: Ouais,
2: exactement.
3: Bon.
2: Franchement.
3: Ah, OK. Alors, donc, un dessin sur la citrouille.
2: J'ai peinturé sur la
3: Non,
2: j'ai pas taillé un pingouin.
3: J'allais dire, c'est vraiment impressionnant s'il y a un pingouin à l'intérieur de la citrouille.
0: En effet, ça aurait pu être vraiment, vraiment impressionnant. Mais l'astuce d'Ali, ne découpez pas vos citrouilles trop tôt si vous voulez qu'elles restent belles d'ici l'Halloween. Je le disais en ouverture, Ali, on va parler beaucoup du milieu communautaire. Il y a, oui, bien sûr, le rapport de M. Lamrock, le défenseur, qui dit oui, on place beaucoup de choses sur les épaules des organismes communautaires, mais aussi faut que les usagers savent où se diriger pour les services. Et c'est important d'en parler. Et vous viendrez nous expliquer un petit peu de quoi il s'agit, là, un petit peu plus tard dans l'émission.
2: Oui, étant donné qu'à Dieppe, en ce moment, il y a le sommet sur les impacts sociaux en Atlantique. Donc, une centaine d'organismes qui sont réunis à Dieppe pour échanger un peu, s'échanger leurs bonnes pratiques, les solutions qu'ils ont trouvées pour encourager et donner des idées et innover dans les différentes provinces atlantiques pour donner un peu... l'intervenante avec qui je parlais disait les gens qui travaillent dans le domaine communautaire sont à bout de souffle. Ça a beaucoup changé dans les dernières années. Donc, si on peut s'aider entre organismes ou entre personnes qui travaillent dans le milieu, eh bien, il faut le faire.
0: Absolument. Puis on les entend souvent à notre émission aussi dire on est essoufflé, mais les besoins sont là. On a moins de budget, mais on a plus de bénéficiaires. Comment est-ce qu'on peut arriver dans des circonstances comme ça? Mais c'est essentiel pour le fonctionnement de nos communautés d'avoir à cœur la santé de ces organismes communautaires. Et dans quelques instants, ce fameux défi ou tendance TikTok d'intimidation qui inquiète beaucoup de familles dans la péninsule acadienne.
2: Exactement, un compte TikTok qui publie des messages envoyés anonymement par des élèves. Si vous êtes de ma génération, vous vous souvenez peut-être de l'application Ask.fm où on pouvait anonymement poser des questions à un autre. C'est un peu le même contexte qu'on retrouve en ce moment, donc ce compte Facebook qui publie des commentaires, le compte Facebook qui demande la gentillesse, la bienveillance, mais il y a des commentaires déplacés, de la cyberintimidation qui se fait. Donc, ça fait vraiment jaser là, dans la péninsule acadienne.
0: Ça, c'est sur TikTok.
2: Sur TikTok.
0: Pas TikTok, moi. Êtes-vous TikTok, vous, Félix?
3: Non,
0: moi, j'ai ouvert ça, cette application-là, une journée, puis je me suis rendu compte, 2 heures plus tard, que j'étais encore en train de regarder des trucs, donc je l'ai enlevé. Je l'ai enlevé. C'est comme trop dangereux de rester aspiré par l'espèce de vortex d'informations et d'images qu'il y a là-dedans. Au sport, au culturel, Félix, si vous aviez un ou deux sujets à mettre en lumière là, ce début d'émission.
3: Oui, côté culturel, c'est le Salon du livre de la péninsule acadienne qui débute demain. Donc, petit aperçu de la programmation, à quoi s'attendre. 23e édition quand même de ce Salon
0: du livre.
3: Vraiment, on met beaucoup l'accent cette année sur les BD, les mangas, à la demande du public. On voulait avoir de ces auteurs-là, de ces livres-là, en plus grand nombre au Salon. On l'a fait, on a été chercher toutes les maisons d'édition francophones qui en font aussi, qui seront sur place. Et côté sport, je vous parle encore de soccer ce matin. C'est semaine de championnat national.
0: C'est ça, c'est notre semaine thématique soccer avec
3: exactement,
0: Félix.
3: Exactement. Et bon, je suis un grand fan de soccer, donc ça me fait plaisir de vous en parler aussi. Mais cette fois-ci, c'est l'équipe senior du club de soccer de Dieppe qui s'en vont aux championnats nationaux. C'est quand même assez spécial parce qu'une équipe du Nouveau-Brunswick qui va à ces championnats nationaux-là, ça fait plusieurs années que ça ne s'est pas passé parce que ça coûte quand même beaucoup d'argent. Ils ont pu avoir les fonds année pour y aller. 1984, la dernière fois qu'un club du Nouveau-Brunswick a gagné cette coupe-là.
0: Hein?
3: Il partait à 4h30 ce matin. Il y avait quelques inquiétudes que quelques gars n'auraient peut-être pas pu se lever ce matin, mais je pense qu'ils sont
0: allés chercher.
3: Prendre l'avion. On m'a dit qu'on allait appeler les gens sur WhatsApp, aller les chercher à la maison s'il fallait. Donc,
0: pas voilà. De problème.
1: Ils ont sûrement regardé le match Canada-États-Unis en soirée. Là.
0: Ah, c'est vrai, c'était hier.
1: Ouais, défaite du Canada.
3: Dernier match de Lionel Messi en sélection avec l'Argentine.
0: Oh là là, quand on dit que c'est la semaine de soccer, il y avait des rendez-vous importants cette semaine. Il y a eu de grands vents hier, il y a eu des pannes de courant par moment, puis là, il y en a juste une petite poignée de panne. Il n'y a presque plus rien là, ce matin.
1: Jusqu'à 4000 hein, hier.
0: Oui. Là, c'est pas mal plus tranquille. Je vous reparlerai de météo tout à l'heure.
3: Mais c'était quelque chose le vent hier.
0: Oh là là! Puis on n'était pas dans la zone ici. Là.
1: C'est ça.
0: Ici, on n'était pas dans une zone avec avertissement. Mais
3: je me suis fait
0: nord.
3: Repousser par le vent hier.
0: Il faut vous placer des poids dans vos poches.
3: Probablement.
0: Pas des petits poids, là, mais vous me suivez.
3: Je ne suis pas la personne la plus aérodynamique non plus. Là. Voilà. Je suis pas dans le vent des fois. Là.
0: Ah, Félix, faites attention.
1: Avec son manteau, on dirait qu'il y a une cape.
0: Le parachute. Oui, résultat de l'élection au Québec. On continue de mesurer les réactions, l'impact sur le... Là, que j'aime pas cette expression-là. Le hors Québec. En Atlantique, l'élection, justement, a fait réagir, Steve.
1: L'impact sur la francophonie canadienne, Martine, disons-le comme ça. Des organismes acadiens, des politiciens qui souhaitent collaborer avec le Parti québécois qui va former le prochain gouvernement minoritaire au Québec. Rappelons-le, 59 sièges gagnés. C'est 64 au minimum dans cette province pour former un gouvernement majoritaire. Donc, il y a peu de gens qui s'inquiètent pour l'instant d'un possible référendum à venir concernant l'avenir du Québec et la souveraineté de ce territoire. Il y a en réaction notamment Liane Roy, président de la Fédération des communautés francophones et acadiennes du Canada, qui tend la main au nouveau gouvernement péquiste sur les dossiers communs à la francophonie canadienne.
4: Je pense qu'on a vu pendant cette campagne électorale-là qu'il y a des réalités qui sont tellement spécifiques au Québec, mais il y en a quand même qui sont semblables avec nos communautés. Et ça tourne autour de, quand on voit ça, autour de la prédominance des contenus culturels américains en ligne, la découvrabilité, puis les incertitudes économiques créées par les tensions commerciales avec les États-Unis.
1: On n'est pas 100% inquiet de l'avenir concernant l'indépendance du territoire québécois, mais le président de la Société nationale de l'Acadie, Éric Dard, lance quand même un avertissement à ceux-ci si un référendum venait à se concrétiser.
5: Cette décision-là aura des très grands impacts sur l'ensemble des francophones du pays et que ce sera absolument essentiel que l'Acadie fasse partie des discussions et qu'on soit à la table de négociation.
1: De son côté, Paul Saint-Pierre Plamondon, premier ministre désigné du Québec, compte collaborer avec les autres provinces canadiennes seulement s'il considère que ça sert les intérêts des Québécois.
0: On va suivre... Les prochains mois,
1: le
0: prochaines années,
1: à peine.
0: Je veux dire, il n'est pas encore même officiellement assermenté, là. Mais voilà. Merci. C'est comme j'entendais les questions des journalistes, plusieurs lui demandaient, quand est-ce que vous allez aller rencontrer Donald Trump? La soirée électorale, telle lundi soir.
1: On va faire assermenter en premier.
0: Une chose à la fois. Merci, Steve. 6h30 pour la suite. C'est dégagé ce matin. C'est plus froid. On avait l'avis de gel. Il n'y avait pas juste des avis de vent hier. Et effectivement, c'est moins 3 ce matin à Edmundston. Sinon, dans le nord de la province, les mercures se situent entre 4 et 8 en moyenne, d'est en ouest. Là, j'exclus l'ouest avec le moins 3 d'Edmundston. Et dans les régions du sud, on a des valeurs entre 4 et 8 degrés. Il est 6h20. Un rappel des moyens de nous joindre à la matinale. Vous faites ici la matinale à commercial radio-canada.ca via la bulle de conversation dans l'application audio. Message texto, vous pouvez nous l'envoyer au 1-800-561-1561. Et je me dis que le prochain sujet pourrait être un sujet qui vous fait réagir, si vous avez le goût de nous écrire là-dessus. Le compte TikTok de votre enfance, que vos enfants font de leurs réseaux sociaux, est-ce que ça vous inquiète? Je parlais à Ali tout à l'heure d'un challenge, d'un défi, parce que souvent ça prend cette forme-là, mais c'est pas tout à fait ça ici. Ce sont des publications d'un compte TikTok qui s'appelle PLM Confession 2026, qui font le tour des réseaux sociaux dans la péninsule acadienne, où on voit, où on peut lire des messages envoyés par des élèves de la polyvalente Louis Mailloux de Caraquet, relayés la plupart du temps de manière anonyme.
2: Absolument, et on y retrouve beaucoup des propos dégradants, des insultes, de l'intimidation. Les messages qui sont envoyés sont grossiers, parfois violents, et répondent à la définition de cyberintimidation. Alors, ce compte s'appelle PLM Confession 2026, PLM pour polyvalente Louis Mailloux. Et comment ça fonctionne, c'est que les gens peuvent envoyer un message à ce compte TikTok-là qui va par la suite publier le message en cachant le nom de celui qui l'a écrit. Okay. Donc, il republie le message de façon anonyme. Et même si la description du compte mentionne « Arrêtez d'être malveillant, la gentillesse ne coûte rien, soyez gentil », eh bien, c'est le contraire qu'on y retrouve. C'est le contraire qui se fait envoyer à ce compte TikTok-là. Donc, on y retrouve des rumeurs, des commentaires sur le corps de certains élèves ou de sa vie privée, des insultes. Le langage est souvent cru, dégradant, voire violent. Et oui, c'est de la cyber-intimidation. On peut entendre Marc-Alexandre Ladouceur, qui est spécialiste en éducation aux médias pour la compagnie Abilo Média.
6: Griefing, c'est un peu comme l'aisance de faire du mal juste pour faire réagir les gens. Ça peut se trouver dans certains commentaires inflammatoires. Le drame, donc le but, c'est d'aller chercher ta gang et ta gang à toi pour venir en disputer sur cette section parce que ça aide à faire répandre l'histoire. Le doxing, c'est lorsqu'on cible certaines personnes et qu'on fait paraître leurs informations afin que les gens puissent à leur tour les cibler, qui est définitivement celui qui fait le mal le plus direct. C'est de la cyber-intimidation dans tous ses sens. Et pour répondre à la cyber-intimidation, il faut vraiment avoir des outils sûrs.
2: Comme je mentionnais un peu plus tôt, si vous êtes de ma génération, vous vous souvenez peut-être de l'application Ask.fm. Peut-être dans les années 2016, c'est très populaire. Le même concept où tu pouvais poser des questions, laisser des commentaires anonymes et...
0: Ça avait le même effet.
2: Oui, ça avait le même effet. Ça a dégénéré dans plus d'une histoire. Nos collègues de la péninsule acadienne ont pu parler avec une dizaine de jeunes de la polyvalente sur l'heure du midi à Caraquet. Tous connaissent l'existence de ce compte et condamnent les insultes qui y sont dites. On peut écouter là, quelques jeunes.
7: Ça crée tout le temps des conflits. C'est quand même méchant, les messages.
8: C'est des insultes. C'est tout.
9: Moi, je pense que le compte doit être banni.
0: Bon, qu'est-ce qui peut être fait, justement, en lien avec un tel compte? Je pense que le compte devrait être banni, disait cet élève. Est-ce que ça se peut?
2: Est-ce que ça se peut? Puis il faut savoir que ce type de compte et de contenu, ça existe ailleurs et depuis longtemps. Ouais. Sous forme de blog, des groupes ou des pages
0: si
2: sur
0: c'est pas
2: d'autres
0: là, ça
2: réseaux sociaux.
0: Ailleurs,
2: exactement. Même que parfois, il y a des événements qui vont faire un compte confession pour que les gens puissent dire « Ah, oh, j'ai tel aimé ». Tel atelier, telle conférence, c'était juste pour ouvrir la discussion.
0: Il suffit que ça dérape.
2: Exactement, ça peut déraper facilement. On peut réentendre Marc-Alexandre Ladouceur.
6: Pour répondre à la cyber-intimidation, il faut vraiment avoir des outils sûrs. Donc, il faut que, maintenant que l'histoire est répandue, que les gens puissent adresser cette question-là pour exactement ce qu'elle est. Il faut avoir recours à ces différentes réactions. Il faut être capable de bloquer, il faut être capable de rapporter, il faut être capable d'avoir des conversations avec des adultes de confiance face à cette histoire-là. On a trouvé que les familles où on a des règles sûres et fermes, avec un certain sens, donc pas des règles par punition, mais des règles où on y trouve les valeurs familiales, sont les plus efficaces par rapport à l'affectation des comportements des jeunes.
0: Que répond l'école? Parce que, veut ou veut pas, je veux dire, c'est pas l'école qui a créé le compte, c'est sûr, mais les élèves et les tensions se vivent au sein de ces murs.
2: Exactement, ça concerne les élèves qui vont à cette école. La direction de la polyvalente, Louis Mailloux, a redirigé Radio-Canada vers le district scolaire francophone Nord-Est, qui dit être au courant de la situation et collabore avec les autorités policières. Mais pour le moment, on ne sait pas si des démarches ont été prises ou quelles sont ces démarches s'ils ont été prises. On peut entendre une dernière fois Marc-Alexandre Ladouceur, que je le rappelle, est spécialiste en éducation aux médias pour Abilo Média.
6: L'important, ça va être d'avoir des ressources pour les élèves qui ont été accusés. L'anonymat, c'est de l'anonymat. C'est très difficile de savoir qui aurait publié cette histoire. Donc, c'est difficile de vouloir responsabiliser l'école à n'importe quel point dans ce développement-là.
2: Du côté de la GRC, pas beaucoup plus de commentaires que du côté du district. Ils indiquent garder un œil sur la situation, même s'il n'y a pas eu de plainte officielle. On attendait Marc-Alexandre Ladouceur parler d'accusés. On parle d'élèves ciblés là, dans cette histoire. Une chose est sûre, une grande majorité d'élèves est au courant que ce compte existe et connaissent des gens qui ont été cités. Je rappelle que beaucoup de publications qu'on a pu lire sont de la cyber-intimidation qui circulent, mais il y a également un autre compte, PLM Confession Positif, qui a été créé
0: pour
2: essayer un peu de combattre.
0: En réponse.
2: Exactement, en réponse.
0: PLM, confession positif. Ah ouais.
2: Pour un peu combattre là, les mauvais commentaires qu'on peut voir sur le premier compte.
0: C'est pas comme si les réseaux sociaux vont disparaître. Hein? Alors, c'est comme une cohabitation, une gestion, apprivoiser le quotidien avec la présence de ce moyen de communication-là. Il faut surtout garder, je crois, les lignes de communication ouvertes entre les parents et les enfants. Bref, si ça vous inspire, j'aimerais ça entendre vos points de vue là-dessus. Vous êtes parents, grands-parents, enseignants dans le milieu scolaire. Ça s'ajoute là, à la somme des choses qu'on voit circuler et qui préoccupent les jeunes qui nous entourent. Merci Ali, on
2: à
0: se
2: plus
0: retrouve
2: tard.
0: Plus tard, bien sûr. Il est 6h27, voici Joey Robin Haché et Jerry Cam.
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0: Alors, Jerry Kahn, vous avez reconnu la voix de Joé Robin-Haché. Vous écoutez la matinale. Aujourd'hui, mercredi 7 octobre. Voici vos nouvelles. Il est 6h30.
1: Bonjour à tous, ici Steve Legault, voici les informations. En Atlantique, l'élection d'un parti souverainiste au Québec fait réagir. Des organismes acadiens et des politiciens souhaitent collaborer avec le Parti québécois qui formera le prochain gouvernement minoritaire au Québec. Peu d'entre eux s'inquiètent d'un possible référendum à venir. Les explications de Charles-Étienne Drouin.
2: Kassim Doumbia est le président de l'Association francophone des municipalités du Nouveau-Brunswick. Il estime que le chef péquiste partage certaines des préoccupations des Acadiens.
3: Et les points qu'il veut mettre de l'avant, c'est la défense du français. Il veut adresser également différentes questions, autant en termes d'itinérance, coût de la vie.
2: Quant à la possible tenue d'un référendum sur la souveraineté de la belle province d'ici quelques années...
3: Pour tout de suite, moi, je vous dirais que c'est pas une question pour laquelle je me préoccupe.
2: Pour plusieurs, il est prématuré de s'inquiéter... puisque le gouvernement québécois sera minoritaire, comme l'explique le maire de Caraquet, Bernard Thériault.
4: La population en général n'a plus cette crainte qu'on aurait pu avoir plusieurs années passées devant l'élection d'un gouvernement péquiste souverainiste.
2: Le président de la Société nationale de l'Acadie, Éric Dow, lance quand même un avertissement aux Québécois si un référendum venait à se concrétiser.
5: Cette décision-là aura des très grands impacts sur l'ensemble des francophones du pays et que ce sera absolument essentiel que l'Acadie fasse partie des discussions et qu'on soit à la table de négociation.
2: Paul Saint-Pierre Plamondon compte collaborer avec les autres provinces canadiennes seulement s'il considère que ça sert les intérêts du Québec. Ici Charles-Étienne Drouin, Radio-Canada, Fredericton.
1: Le défenseur du Nouveau-Brunswick estime que la province devrait créer un nouvel organisme chargé de combler les lacunes entre ses services sociaux et les associations locales. Dans un rapport publié mardi, Kelly Lamrock propose que la réussite de cet organisme soit jugée mesurée à l'aune des résultats concrets, tels que l'accès au logement pour les personnes vulnérables. Il souligne que le système actuel repose largement sur le fait que les travailleurs sociaux suivent des manuels et des listes de contrôle, plutôt que de vérifier si la vie d'une personne s'améliore. Réellement. Une élue du Parti vert du Nouveau-Brunswick demande au gouvernement de dévoiler l'ensemble de ses projets concernant les centres de données d'intelligence artificielle dans la province. Megan Mitten a déclaré dans un communiqué que les libéraux au pouvoir s'attellent à la mise en place de centres de données avant même d'avoir finalisé les politiques expliquant comment ceux-ci seraient approuvés. Les autorités examinent actuellement une proposition concernant un centre de données de 390 mégawatts à Saint-Jean, tandis qu'un groupe de citoyens a révélé qu'il existait déjà un projet pour un deuxième centre de données dans la même ville. À Île-de-la-Mecque, dans la péninsule acadienne, un regroupement de citoyens vient de déposer à la municipalité une pétition de plus de 450 signatures contre le développement de tourbières. Le collectif Protégeons notre île s'oppose aux modifications de zonage pour reclassifier deux terrains zonés naturels et chalets à Sainte-Marie-Saint-Raphaël. Normand Aubu est porte-parole du groupe.
6: Sur un total de 467 signatures que nous avons récoltées, il y en a 410 qui sont vraiment de Sainte-Marie-Saint-Raphaël. Ça représente 57 % des personnes qui ont 20 ans et plus dans la communauté ne veulent plus d'exploitation de tourbières sur notre île. Ces deux terrains-là sont très près des résidences. C'est des zones naturelles. Il devait avoir des raisons à l'époque pour zoner ça naturel parce qu'ils voulaient protéger les terres. On s'objecte à ce que ça soit modifié pour l'exploitation de tourbières.
1: C'était Normand Aubu, porte-parole du collectif citoyen Protégeons notre île. Des publications d'un compte TikTok intitulé PLM Confession 2026 font le tour des réseaux sociaux dans la péninsule acadienne. On peut y lire des messages envoyés par des élèves de la polyvalente Louis Mailloux de Caraquet, relayés la plupart du temps de manière anonyme. Propos dégradants, insultes, intimidations. Les messages qu'on y retrouve sont grossiers, voire violents et répondent à la définition de cyberintimidation, selon un expert. Les élèves interrogés mardi à Caraquet disent connaître l'existence de ce compte et condamnent les messages mis en ligne.
7: À la base, c'était censé être gentil. Sauf que les personnes, ils l'ont fait genre pour être méchantes. La personne derrière le compte a quand même posté les affaires. Puis du coup, ça a créé des conflits. Là. Comme ça, peut créer de l'intimidation. Ça. C'est quand même méchant, les messages. Là, c'est comme des insultes, des affaires que t'as pas envie d'entendre.
8: C'est des insultes. C'est tout.
9: Moi, je pense que le compte doit être banni.
1: Le district scolaire francophone Nord-Est dit être au courant et collabore avec les autorités policières. Et puis, la police de Fredericton rappelle au public la réglementation concernant les motos tout-terrain électriques à la suite d'une collision survenue ce week-end entre un adolescent de 16 ans et un autobus municipal. L'adolescent fait désormais face à 4 chefs d'accusation, dont conduite d'un véhicule non assuré. L'adolescent a été transporté à l'hôpital, mais ses blessures ne mettent pas sa vie en danger. L'inspecteur David Cooper indique que le service de police mène actuellement une campagne de sensibilisation pour informer les conducteurs des règles applicables aux vélos électriques, aux trottinettes électriques et aux motos tout-terrain électriques. Ouais. Ces fameuses motocross.
0: Ça roule partout.
1: Ouais.
0: Ça roule partout.
1: C'est que ça fait pas de bruit aussi, hein. Fait qu'on le voit pas, on l'entend pas venir. Une motocross, on le sait où, on sait quand ça en vient,
0: à
1: là.
0: À gaz, absolument.
1: Ah ouais, à gaz, là. Mais quand c'est électrique, ouais, on les entend pas, puis ça roule très vite, là.
0: Ouais, non, c'est sûr. Puis l'accessibilité de celle-ci. Que ce soit les trottinettes qu'on, bon, libre-service, ou alors les petites motos électriques qui sont moins chères et plus accessibles qu'elles l'ont déjà été.
1: Ils sont non immatriculées.
0: Aussi.
1: Puis ça ne requiert pas nécessairement de permis. Ouais. Souvent, c'est des jeunes qui vont sur la rue, qui n'ont pas de permis.
0: C'est un casse-tête. C'est un casse-tête pour les municipalités, pour la province, la loi des véhicules à moteur. Qu'est-ce qu'on fait?
1: Sur la rue, qui n'ont pas de permis.
0: C'est un casse-tête. C'est un casse-tête pour les municipalités, pour la province, la loi des véhicules à moteur. Qu'est-ce qu'on fait? Comment légifère? Pas évident.

On a encore des vents dans les prévisions, moins mordants qu'hier, à 20 km/h avec rafale à 40. Mais effectivement, généralement ensoleillé pour ce secteur, maximum 13. Pour la grande région de la capitale, Fredericton, Oromocto, région de Stanley, d'Oaktown, St-Stephen, Sussex ont les mêmes prévisions, généralement ensoleillé. Sur ce grand territoire que je viens de vous nommer, entre 13 et 15, le 15... c'est plus du côté de Fredericton. Les vents aussi seront à 20 km/h avec rafale à 40, mais redeviennent légers au cours de la journée. Pour le sud-est du Nouveau-Brunswick, pour le Grand Moncton, pour les parcs Fundy, Couchibouguac, pour le comté de Kent, beau soleil toute la journée, 15 degrés. On dit que les jours se suivent et se ressemblent pas. Les vents seront là, mais moins mordants qu'hier, 20 km/h et des rafales à 40, devenant légers en mi-journée. Pour la Miramichi maintenant, on s'en va vers le nord-est, péninsule acadienne, on se déplace vers la région chaleur. Tout ce grand territoire verra du beau soleil et du ciel bleu aujourd'hui. Cependant, quelques nuages arriveront tard en après-midi, mais ça ne vient pas avec des averses ou rien, juste pour venir un petit peu gâter le portrait. Mais franchement, il y a du soleil pour une bonne partie de la journée. Encore là, 20 km/h, les vents avec rafale à 40, maximum 15. Puis on va clore notre belle tournée de la province avec ben, les autres secteurs du nord du Nouveau-Brunswick, là, à comté du Restigouche, tant à l'est que l'ouest, le comté de Victoria, le comté de Madawaska, dans toutes les régions incluses, aux environs de Grand Sault et de Edmundston, Campbellton. Soleil, mais il n'y a pas de vent sur ces secteurs. Heureusement, parce que je pense que les feuilles ont dû prendre une petite volée hier. Généralement ensoleillé, quelques nuages cet après-midi, maximum 14 degrés. Alors, actuellement, on signale un ciel plutôt dégagé. Question de pouvoir admirer le beau croissant de lune. Il fait entre moins 3 à Edmundston et 8 dans le sud-ouest de la province. Ma petite car noire, c'est la chanson de Jacques Surette. Il est 6h38.

ma petite cœur noir, Jacques Surette, qui est en tournée en France en ce moment. Ici la matinale à commercialradio-canada.ca pour nous joindre via la bulle de conversation dans l'appli audio où vous pouvez nous envoyer un texto au numéro 1-800-561-1561. La réforme de la gouvernance locale a regroupé et créé des communautés. Il y a eu des amalgamations aussi dans certaines régions de notre province avant la réforme. Mais il ne faut pas oublier les identités du passé qui sont encore celles du présent pour bien des résidents, des identités qui continuent d'exister.

0: identités, des identités locales. C'est plus qu'un nom de place, on pourrait aussi le dire comme ça. Et la ville d'Edmundston prend acte de tout ça et lance des consultations publiques sur la reconnaissance des communautés historiques. Donc, ça commence aujourd'hui. Jusqu'au 21 octobre, on prévoit 5 différentes sessions. Aujourd'hui, c'est à Saint-Basile. Après, il y a Saint-Jacques, Verrettes, Rivière Verte, Edmundston. Bref, mon prochain invité est conseiller municipal du quartier 2 pour Edmundston, puis les porte-parole de ce comité spécial sur la reconnaissance et l'identification des communautés historiques. Pierre Couturier, bonjour.
1: Bonjour, ça va bien?
0: Bien, merci d'être là. Je le disais, c'est un peu né d'un besoin, diriez-vous, M. Couturier, de dire, OK, il faut s'assurer de faire vivre ces noms-là pour longtemps.
1: Absolument. Vous savez, les gens sont fiers de dire d'où ils viennent ou de se rappeler que leur père ou le grand-père ou le sentiment d'appartenance ou un sentiment de reconnaissance vis-à-vis où est-ce qu'ils ont grandi, où est-ce qu'ils demeurent, que ce soit bien identifié, que ce soit bien en vue, puis que ce soit bien... reconnu.
0: Qu'on l'oublie pas,
1: exactement.
0: Qu'est-ce qu'on attend des personnes qui vont participer aux consultations, M. Couturier? Qu'est-ce qu'attend les gens qui vont se présenter à l'une ou l'autre des réunions, là?
1: Ben, dans ces réunions, il va y avoir une petite... peut-être que je devrais commencer par expliquer qu'au mois de juin, le conseil municipal a mandaté ce comité-là pour arriver avec des recommandations au conseil municipal suite... il y a quelques enseignes d'anciennes municipalités qui ont été retirées dans la communauté. Mmh. Et puis, ça avait fait un peu de grogne. Ça avait fait jaser beaucoup. On l'avait vu sur les réseaux sociaux. Les gens étaient mécontents de ça. C'est parti de tout ça. Là, en ce moment, le comité a été formé. On doit arriver avec des recommandations au conseil municipal. Le conseil municipal prendra les décisions. Mais les recommandations qu'on va faire, c'est justement à travers les consultations publiques qu'on va faire à partir de ce soir, les idées que les gens vont nous apporter sur comment reconnaître, comment identifier leur communauté ou leurs anciennes municipalités. Qu'est-ce qui leur parle? Qu'est-ce qui serait content de voir ou qu'est-ce qu'ils aimeraient voir? Ça sera des petits ateliers de travail. Il va y avoir une introduction, un mot de bienvenue, une explication de comment ça s'est passé, les fusions au fil du temps. Qu'est-ce qui était le Edmundston avant la fusion de 98, puis les fusions de 98, la fusion de 2023 aussi, qui s'est suite à la réforme municipale du ministre Alain. Puis à partir de là, il y aura des petites équipes de travail où qui sera animé par un des membres du comité, des petits groupes de 6 à 8 personnes. Et puis là, on a une série de questions. Avec ces questions-là, bien, le but, c'est d'enclencher une discussion, de faire brasser des idées, si je peux dire comme ça, pour arriver à des recommandations que nous, le comité, on va soumettre au conseil municipal début 2027.
0: C'est intéressant parce que je me promène pas mal dans la province puis je vois qu'il y a des différentes manières de faire selon les entités. Oui. Hein? Puis parfois, on peut voir, je me promenais au Haute-Terre, puis on voyait Haute-Terre, puis en dessous, écrit Paquetteville. Puis là, on changeait de place. Haute-Terre, Saint-Isidore. Bon, ça se fait comme ça. Ça peut être une façon de le faire. Alors, on parle d'identité visuelle, mais est-ce qu'on parle d'autre chose aussi? Parce que vous savez comme moi que quand on parle... de lendemain de la réforme municipale, ça se pourrait qu'il y ait des gens qui veulent parler d'autres choses à vos réunions, là.
1: Oui, ben oui, c'est sûr. Si des gens nous arrivent avec d'autres sujets qui sont un peu plus sensibles ou d'actualité ou qui j'en ai pas la place pour ça, mais on va quand même prendre en note. On va prendre en note la demande et puis on va la cheminer à la bonne personne. Il y aura un suivi qui pourrait être fait par quelqu'un d'autre plus tard. Mais c'est pas le but de la soirée. Là. C'est pas le but de ces consultations.
0: On parle vraiment d'identité physique, l'affichage, la présence sur le territoire.
1: Oui, absolument. Mm-hmm. Vous savez, j'avais un citoyen qui me disait, ben, c'est important de se rappeler les maires qu'on a eues autrefois pour telle ancienne municipalité. Ben, c'est une façon de reconnaître les anciennes municipalités ou qui ont déjà existé avant les fusions.
0: Absolument. Donc, ce soir, ça commence à Saint-Basile. Et c'est à quelle heure? Donnez-moi les petits détails là, pour les personnes à l'écoute qui voudraient se présenter.
1: Chaque consultation débute à 19h. C'est d'une durée de 2h30 pour chaque soirée. Ce soir à Saint-Basile, comme vous l'avez mentionné, c'est au Centre Maillet, à la salle Le Bistrot. Demain soir, pour l'ancienne municipalité de Saint-Jacques, ce sera au Centre Isidore Boucher. La semaine prochaine, le 14 octobre, pour l'ancienne municipalité de Verrette, ça sera au Centre Monseigneur Aimard Desjardins. Le lendemain, on se déplace dans l'ancienne municipalité de Rivière-Verte. Là, ça sera dans l'ancien édifice municipal à la salle sous-sol. Et le 21 octobre, pour ce qui était le Edmundston, qu'on appelle le secteur central, le Edmundston avant la fusion de 98, ça sera au Palais des Congrès.
0: Je vous souhaite de belles rencontres avec les citoyens, M. Couturier. Merci beaucoup d'avoir accepté notre invitation ce matin.
1: Bien, merci pour le temps d'antenne que vous m'avez donné. Puis je lance l'invitation à tout le monde. C'est une occasion unique, c'est une occasion en or de se faire entendre et puis de participer à quelque chose qui pourrait durer dans le temps et faire quelque chose qui, que dans 20 ans, on n'a pas le même débat.
0: On se rend ailleurs,
1: qui pourrait être un bon legs pour la communauté.
0: Tout à fait. Merci à vous et bonne journée.
1: Merci.
0: Pierre
1: bonne journée à vous.
0: Je rappelle, les conseillers municipaux du quartier 2 pour Edmundston, porte-parole de ce comité spécial sur la reconnaissance et l'identification des communautés historiques.
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0: Alors, en quelque sorte, on reste dans la thématique identité en parlant de la politique d'aménagement linguistique et culturel. Le Nouveau-Brunswick a mis à jour la PALC pour mieux répondre aux changements qui opèrent en salle de classe, dans notre société aussi. Dans ce document, le ministère de l'Éducation met de l'avant un projet de société axé sur la construction identitaire. Alors, il s'agit d'une vision, pour reprendre les mots de la ministre de l'Éducation, Claire Johnson, qui était à l'Université de Moncton lundi pour présenter cette version 2026 de la PALC. Nous sommes, je la cite, en train de promouvoir la culture acadienne et francophone au Nouveau-Brunswick. On s'assure d'être accueillant, puis de travailler sur la réconciliation avec les peuples autochtones. On tente d'actualiser ce que ça veut dire d'être francophone et acadien aujourd'hui. Voici à ce sujet Mathieu Lan, doyen de la Faculté des sciences de l'éducation de l'Université de Moncton.
3: Juste cet été, c'est 500 nouveaux élèves pour le district scolaire francophone sud qui arrivent de l'international. C'est l'équivalent d'une grande école, là, quand même, 500 élèves sur l'ensemble du territoire. C'est plus anecdotique d'avoir des nouveaux arrivants dans notre salle de classe, mais comment on s'y prend, qu'est-ce qu'on veut faire avec ces personnes-là? C'est quoi le projet qu'on veut leur proposer à l'école? À quoi va servir cette école-là? Puis même les centres de la petite enfance ou les garderies éducatives aussi. Les éducateurs, les éducatrices sur le terrain pose des questions fondamentales. Est-ce que je fais bien les choses si j'enseigne? Je leur dis de ne pas parler du tout d'une autre langue que le français. Est-ce que c'est la bonne stratégie? Est-ce que je m'adresse aux élèves ou aux enfants de façon différente s'ils arrivent directement ou ils ont passé par des camps de réfugiés, par exemple, ils ont vécu des traumatismes? Qu'est-ce que je fais? Et donc, concrètement, ça, c'est peut-être pas abordé comme solution dans la vision, mais la vision de la politique d'aménagement linguistique culturel donne des grandes orientations puis les grands axes là, prioritaires.
0: Alors, on entendait Mathieu Lan sur cette nouvelle version de la PALC. C'est un sujet intéressant, important aussi, si vous avez des enfants, vous faites partie de la communauté scolaire, d'une communauté scolaire francophone, comme le disait le doyen de la Faculté des sciences de l'éducation de l'Université de Moncton. Donc, une vision, un plan, une marche à suivre pour la suite. Tiens, on va faire un petit suivi sur un sujet qu'on a abordé à l'émission plus d'une fois, et je recevais la porte-parole citoyenne à ce micro hier matin, nous parler de ce parc à Lille, le parc pour enfants, financé par le fédéral, mais planifié, la collecte de fonds et tout ça, et l'ouverture par ce comité à but non lucratif de citoyens du domaine Brook Ridge Estates. C'est à Maple Hills, dans la région d'Irish Town, autour du Costco, on va dire comme ça pour les gens qui veulent se situer. On a un développement parce que hier soir, là, on présentait devant le conseil municipal.
4: Absolument, cette présentation était faite. Une présentation de près, une demi-heure, de près de 30 minutes, le conseil qui avait après ça certaines questions à poser pour éclaircir quelques points. Alors, cette présentation est faite, les informations sont là. Le conseil municipal qui ne s'est pas encore prononcé sur un possible achat de la part des municipalités, là, c'était vraiment pour échanger, pour comprendre la situation, l'état du parc. Alors, il faudra voir là, dans les prochaines semaines, prochains mois, comment est-ce que...
0: Il n'y a pas de décision encore,
4: mais une première rencontre a été faite. Les canaux de discussion sont ouverts, on peut dire. À voir, là, je rappelle que justement, l'organisme à but non lucratif, Domaine Brookridge Estate, ont trouvé un assureur pour l'année ce parc.
0: Alors, on peut y jouer en ce moment.
4: On peut y jouer. Le parc a fermé le 28 septembre. Il est de nouveau ouvert en raison de cet assureur qui a été trouvé. Mais un dossier qu'on va suivre là, dans
0: les prochains mois. Absolument. Puis il y avait des options que cette résidente nous disait, des scénarios possibles, mais qui impliquaient toujours la municipalité de Maple Hills. Donc, ils prennent acte de tout ça. On suivra les développements. Merci beaucoup. Il est 6h53. Là, ça vous a fait plaisir, ça, Ali. Simple Plan. Simple Plan qui est de nouveau à Moncton parce que vous les avez vus, je pense.
4: Pas encore.
0: Non, pas encore.
4: C'est pas
0: ils sont déjà venus à Moncton, Simple Plan.
5: Probablement.
4: Ben, oui, parce que mes parents et ma soeur les ont déjà vus, mais j'étais trop jeune, j'étais pas assez fan.
0: Ça va être en février, me dites-vous.
5: Exactement. Le groupe de pop-punk québécois qui sera de passage le 14 février au Centre Avenir de Moncton avec leur tournée Bigger Than You Think. Première tournée au Canada en 10 ans pour Simple Plan. 14 dates d'un bout à l'autre du pays avec les groupes Yellow Card et Bowling for Soup. 2002, leur premier album là, avec leur classique I'm Just a Kid.
0: Ça a joué.
5: Très joué. Celle-ci qu'on écoute aussi, Welcome to My Life, qui est sur l'album de 2004 aussi. Comment oublier Jet Lag avec Marie-Mé aussi. La version en français, la version anglophone aussi avec Natasha Bedingfield. Plusieurs succès souvenirs. Je sais qu'il y a déjà ma copine qui me demande des billets, donc je pense qu'elle n'est pas la seule.
0: Ah non, je pense qu'il va y avoir du monde. Yali devrait être là. Selon toute vraisemblance. En février pour voir Simple Plan. Bon, on va passer maintenant au soccer. Canada contre États-Unis, c'est toujours une rivalité intéressante, peu importe le sport. Grande rivalité encore là hier soir.
5: Oui, et malheureusement, une défaite du Canada 1-0, un but à la limite du hors-jeu à la 28e minute par le jeune Justin Ellis a fait la différence. Ailleurs, c'était le dernier match de Lionel Messi dans l'uniforme de l'Argentine. Le petit attaquant argentin qui a marqué le coup en se faisant complice des deux premiers buts de l'Albi Céleste face au Bénin, et en trouvant lui-même le fond des filets sur un tir de pénalty. Donc, une très belle carrière internationale du célèbre numéro 10 qui prend fin avec une victoire de 3-0.
0: Oui, on peut dire ça, certainement. Jeux olympiques, maintenant, on se projette en 2036.
5: Oui, déjà.
0: Parce qu'il arrive des cycles olympiques, on a l'impression qu'il faut supplier des pays de se présenter. Là. Mais là, il y en a 7 qui pourraient être candidats. Et parmi ceux-là, l'Inde et le Qatar, Félix.
5: Exactement. Donc, 2036, les Jeux d'été, évidemment. Donc, Inde, Qatar, Afrique du Sud, Allemagne, Hongrie, Corée du Sud et la Turquie qui sont possiblement candidats. Ça devrait être le 31 octobre 2026 là, qu'on devrait avoir la date limite pour déposer un dossier de candidature. Le CIO qui doit désigner au milieu de 2029 l'hôte de ces Jeux. Cette attribution des JO de 2036 sera la première grande décision de l'ère de Kirsty Coventry, qui a été élue en mars 2025 à la présidence du CIO. Elle, qui est originaire de l'Afrique du Sud, est-ce qu'elle marquera le coup en donnant les Jeux olympiques pour la première fois sur le continent américain? Africain, devrais-je dire. Petit rappel des prochains lieux des Olympiques, c'est Los Angeles en 2028, en France en 2030, l'Australie, Brisbane en 2032 et en Utah en 2034.
0: C'était le match d'ouverture des Canadiens. Tous les espoirs étaient permis, mais non, on a perdu ça.
5: On a perdu malgré un début de rencontre très animé, même pas 5 minutes d'écoulées, qu'il y avait déjà 3 buts au tableau. C'était 3-2 Canadiens après une période grâce à 2 buts de Zachary Bolduc, entre autres. Les Hurricanes qui ont augmenté la pression à partir de la deuxième période. La troupe de Rod Brind'Amour qui a inscrit 3 buts d'affilée et tout d'un coup, c'était 5-3 Caroline. Yuraï Slafkovski qui a essayé de réduire l'écart, mais les Hurricanes en ont ajouté un but en filet désert et l'ont emporté 6-4. On peut entendre l'attaquant des Canadiens, Philippe Philippe Danault après le match sur les forces des Hurricanes.
6: Il couvre toutes les options possibles, puis le porteur de la rondelle fait une erreur. C'est, il force le porteur de la rondelle à faire une erreur, puis à carry la rondelle, puis pas d'espace. Donc, c'est une de leurs forces, je te dirais, de nous faire un peu paniquer avec la rondelle.
5: C'était sans Ivan Demidov, tout ça, qui sera à l'écart du jeu pour deux
0: ça,
5: à quatre semaines.
0: Ça commence mal la
5: saison.
0: Entendre son nom aussi souvent qu'on l'entend, je me dis, ça doit être un monsieur important dans l'équipe.
5: Exactement, donc pas idéal. Sinon, ailleurs dans le monde du hockey, l'ex-capitaine des Red Wings de Détroit, Dylan Larkin, qui a porté l'uniforme pour la première fois depuis sa demande d'échange. L'Américain qui a marqué un but et une passe dans une victoire de 5-3 contre Ottawa. Et à Toronto, soit 4 points pour Austin Matthews dans une victoire de 5-4 des Maple Leafs contre Nashville en prolongation. Gavin McKenna, premier choix, dernier repêchage de la LNH qui a inscrit son premier but dans la Grande Ligue dans cette victoire.
0: Ça s'active, hein? Ça va s'intensifier, la couverture.
5: On est déjà inquiets dans notre pool, moi puis Steve.
0: Ah, c'est vrai, ça va pas bien? On a gagné
5: la première semaine.
7: Vous ne m'en avez pas parlé, vous êtes inquiets.
5: c'est vous qui êtes venu me dire ce matin.
7: Notre adversaire a eu une très grosse soirée.
5: Donc,
0: écoutez, c'est que le début, hein? C'est pas grave, une petite défaite en partant, là. On est capable de se redresser.
5: C'est début de la semaine encore. On a le temps de se rattraper.
0: Ben oui. Alors, on va se rendre dans la péninsule acadienne avec vous, Steve Haïl de Lamec, dans la péninsule acadienne. Il y a un groupe de citoyens qui vient de déposer à la municipalité sa pétition de plus de 450 signatures contre le développement de tourbières.
7: On en a parlé à la matinale un petit peu plus tôt cet automne. Le collectif Protégeons notre île qui s'oppose aux modifications de zonage pour reclassifier deux terrains qui sont zonés naturels et chalets à Sainte-Marie-Saint-Raphaël. On peut écouter Normand Aubu, porte-parole du groupe.
8: Sur un total de 467 signatures que nous avons récoltées, il y en a 410 qui sont vraiment de Sainte-Marie-Saint-Raphaël. Ça représente 57 % des personnes qui ont 20 ans et plus dans la communauté ne veulent plus d'exploitation de tourbières sur notre île. Ces deux terrains-là sont très près des résidences. C'est des zones naturelles. Il va y avoir des raisons à l'époque pour zoner ça naturel parce qu'ils voulaient protéger les terres. On s'objecte à ce que ça soit modifié pour l'exploitation de tourbières.
7: C'était Normand Aubu, porte-parole du collectif Citoyens Protégeons notre île. D'ailleurs, on continue de s'inquiéter par rapport à tout ça. Puis, on veut vraiment pas que ça soit touché. On veut vraiment pas que ça soit rezoné, ces terrains-là, parce que, bon, l'inquiétude qui grandit face aux tourbières.
0: On le comprend bien. Merci beaucoup, Steve. Ça aurait été pour le 125e de Moncton, Simple Plan. Imaginez, belle occasion. Puis, Caroline Savoie était dans le portrait, quelque part là-dedans. En tout cas, en première partie, on a retrouvé des documents d'archives. Ça s'appelle l'Internet.
5: Ça faisait 10 ans. Ça fait 10 ans.
0: C'est ça, c'était en marge de la tournée, au fond. On a ajouté. Moncton faisait partie de cette tournée-là, de il y a 10 ans. Et nos nouvelles s'en viennent au sommet de l'heure. Merci d'être des nôtres. Martine Blanchard au micro. On parlera d'inscription au Collège communautaire du Nouveau-Brunswick avec M. Pierre Zundel qui sera avec nous en studio.
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9: Un nouveau premier ministre arrive.
10: On ne sera pas parfait, mais il y a un changement de philosophie qui s'opère dès aujourd'hui.
9: Une autre s'en va.
11: Alors aujourd'hui, j'ai remis ma démission comme chef de la coalition Avenir Québec.
9: Christine Fréchette va quitter la vie politique après la passation des pouvoirs à Paul Saint-Pierre Plamondon. Les compétences de la ministre fédérale de l'immigration remises en cause. Elle ne connaissait pas les détails d'une décision historique de la Cour suprême sur la protection des réfugiés.
12: C'est très concernant que le ministre ne semble pas avoir pris connaissance de la décision signe.
9: Et un Américain accusé de complicité dans la fusillade meurtrière dans la communauté de Tumbler Ridge, en Colombie-Britannique. Bonjour, ici Mathieu Bellumeur. Bienvenue au Radio-Journal. Au lendemain de la victoire du Parti québécois, la chef de la coalition Avenir Québec, Christine Fréchette, a démissionné hier. Elle quitte la vie politique. Jean-Philippe Robillard est avec nous. Malgré la défaite, Jean-Philippe, la première ministre sortante, s'est dite fière de la campagne qu'elle a menée.
13: Oui, Mathieu, même si ça a été une campagne qui a été difficile pour elle et que son parti, on le sait, n'a fait élire aucun député à l'Assemblée nationale, mais à la lumière de ses résultats, Christine Fréchette a tout de même fait le constat qu'elle devait partir, qu'elle devait démissionner de son poste de chef de la coalition Avenir Québec, un poste qu'elle occupait depuis 6 mois maintenant. Et comme elle l'a fait lundi soir, elle a répété hier qu'elle prenait l'entière responsabilité de la défaite de son parti. Madame Fréchette, qui a tout de même dit que malgré tout, elle croit toujours dans la troisième voie que peut incarner la coalition Avenir Québec, et encore davantage, selon elle, aujourd'hui avec l'élection du Parti québécois et la possibilité qu'il y ait un troisième référendum.
14: Ben notamment parce que ce qui a amené à sa création, c'est quoi? C'est lorsque les Québécois en avaient assez d'être pris prisonniers, en fait, d'un dialogue entre les souverainistes et les fédéralistes. Là, avec un référendum là, qui va être organisé en 2029, eh ben on va retomber exactement dans cette même dynamique-là. Il y aura les souverainistes, il y aura les fédéralistes et il y aura la troisième voie de la coalition.
9: Jean-Philippe, le chef du Parti québécois, Paul Saint-Pierre Plamondon, a dévoilé hier les priorités de son gouvernement.
13: Oui, le chef péquiste qui veut appuyer Mathieu sur l'accélérateur pour réaliser certains de ses engagements. Il veut notamment organiser un grand sommet sur l'itinérance. Il veut aussi geler le salaire des élus et des dirigeants des sociétés d'État. Mais le chef péquiste ne veut pas former de gouvernement de coalition, mais il a tout de même tendu hier la main aux partis d'opposition pour travailler avec eux à la pièce.
10: Je ne vois plus les chefs des autres partis comme mes adversaires. Donc, on tombe dans une autre dynamique où, oui, vous avez raison, il y a le défi d'avoir autant de partis qui ont des vues irréconciliables, des fois, et de les convaincre de faire quelque chose de cohérent ensemble, et ce sera mon rôle.
13: Le chef péquiste qui doit maintenant former son gouvernement.
9: Merci
13: son cabinet.
9: Son cabinet. Merci Jean-Philippe.
13: Merci, au revoir.
9: Et le premier ministre désigné, on l'a entendu, promet de collaborer avec les partis d'opposition, mais les trois autres partis comptent bien faire valoir leurs propres priorités, comme nous le dit Juliane Lapointe.
15: Le chef libéral, qui vient de doubler son nombre de sièges à l'Assemblée nationale, prévient qu'il ne pliera pas coûte que coûte aux demandes du gouvernement de Paul Saint-Pierre Plamondon, un gouvernement minoritaire.
16: On va vraiment être parlable sur la crise du logement, sur la crise de l'itinérance.
15: Sur la tenue d'un référendum, Charles Milliard est intransigeant.
16: Ça ne vaudra pas la peine de traverser la Chambre pour venir nous voir, parce que nous, c'est non.
15: De son côté, Ruba Gazal n'exclut pas de coopérer avec le Parti québécois dans le projet de l'indépendance.
17: Tout est possible, mais pour faire le pays, il faut rallier le peuple.
15: Si Québec solidaire sort de la campagne électorale avec 2 députés en moins, le parti d'Éric Duhaime remporte son pari. 19 députés conservateurs feront leur entrée à l'Assemblée nationale.
18: Il y a une courbe d'apprentissage qui va devoir être faite. Elle va devoir être faite rapidement.
15: Une transition s'amorce vers ce nouveau gouvernement minoritaire où 4 partis doivent maintenant apprendre à bien s'entendre et peut-être même parvenir à repousser le moment où le Québec sera à nouveau plongé en campagne électorale. Ici Juliane Lapointe, Radio-Canada, Montréal.
9: Un Américain de 30 ans a été arrêté hier dans l'État de Washington en lien avec la fusillade mortelle de Tumbler Ridge en Colombie-Britannique. James Cody Bryant est accusé de complot en vue de commettre des meurtres dans un pays étranger. Le département de la justice des États-Unis allègue que l'homme a eu des contacts réguliers avec la tireuse. Reportage de William Burr.
19: It was about 3 years prior to the shooting.
20: Mike Harrington, agent spécial du FBI de Seattle, allègue que James Cody Bryant, 30 ans, a rencontré en ligne la tireuse de la fusillade de Tumbler Ridge, Jesse Van Rensselaer, 3 ans avant qu'elle tue 8 personnes en février dernier.
21: Offering advice, sending money, and even agreeing to live stream the horrific event.
20: Et dans les mois avant l'attaque, James Cody Bryant est accusé d'avoir envoyé à Jesse Van Rensselaer de l'argent, de lui avoir donné des conseils et d'avoir accepté de diffuser l'attaque en temps réel sur Internet, selon le procureur fédéral américain par intérim Neil Floyd.
21: As one example, after
20: Monsieur Floyd affirme aussi qu'après avoir tué des membres de sa famille, la tireuse avait de la difficulté à démarrer sa voiture.
21: And offered assistance on how to get the car started.
20: L'accusé aurait fourni des informations sur la façon de la démarrer. Et c'est par la suite que la tireuse s'est rendue à l'école de la communauté où elle a tué 6 autres personnes. Selon Elijah Rain, commissaire adjoint de la GRC, James Cody Bryant, comme Jesse Van Rensselaer, s'identifie comme femme transgenre.
21: That's my understanding, yes.
20: James Cody Bryant fait face à l'accusation de complot en vue d'assassiner des personnes à l'étranger.
21: Up to life in prison.
20: Une accusation passible d'une peine d'emprisonnement à perpétuité. Ici William Burr, Radio-Canada, Vancouver.
9: Des organismes de défense des droits des réfugiés se disent choqués par des propos tenus par la ministre fédérale de l'Immigration lors d'une entrevue avec Radio-Canada. Durant l'entrevue, la ministre Diab semblait ne pas connaître une décision historique de la Cour suprême, qui a pourtant un lien direct avec une loi controversée adoptée par son gouvernement. Selon ces groupes, le premier ministre Carney doit se demander s'il peut la garder en poste. Le reportage de Brigitte Bureau.
1: La décision.
3: En entrevue, la ministre de l'Immigration, Lena Medledge-Diab, a semblé ignorer une décision majeure de la Cour suprême. Il s'agit de la décision Singh de 1985, qui, selon de nombreux experts, a reconnu aux demandeurs d'asile le droit à une audience orale pour expliquer leur situation, ce qui a mené à la création de la Commission de l'Immigration. Mais avec la loi C-12 adoptée par le gouvernement Carney, certains demandeurs d'asile n'ont plus droit à une audience orale. Ceux dont la première entrée au Canada remonte à plus d'un an doivent maintenant se limiter à un processus essentiellement par écrit, ce qui viole la décision Singh selon les experts à qui nous avons parlé. Appelée à réagir aux propos de ces experts, la ministre ne semblait pas connaître cette décision.
1: Honnêtement, je dois chercher avec mon équipe 1985 Singh. Il y a beaucoup de signes et beaucoup de décisions.
3: Gauri Srinivasan est co-directrice du Conseil canadien pour les réfugiés.
12: Vraiment, c'était choquant. C'est très concernant que le ministre ne semble pas avoir pris connaissance de la décision signe qui est la base de tout notre système de détermination du statut de réfugié.
3: D'autres groupes ont réagi de la même façon. Nous avons demandé au bureau du premier ministre si Mark Carney fait toujours confiance à sa ministre. Son bureau n'a pas répondu directement à la question, affirmant plutôt qu'elle poursuit son travail essentiel. Ici Brigitte Bureau, Radio-Canada, Ottawa.
9: Israël rend hommage aux victimes de l'attaque du 7 octobre 2023. Une minute de silence a été observée, notamment sur le site du festival de musique Nova, pris d'assaut par le Hamas. Il y a 3 ans, jour pour jour, plus de 1200 personnes ont été tuées et 251 autres ont été prises en otage, ce qui en fait l'attaque la plus meurtrière jamais survenue dans le pays. En France, le premier ministre Sébastien Lecornu va s'exprimer dans quelques heures pour tenter d'apaiser le mouvement de colère des jeunes qui embrasent le pays. Hier, plus de 250 000 personnes ont manifesté dans les rues de plusieurs villes pour réclamer au gouvernement de meilleures conditions dans les écoles. Reportage à Paris de Gabriel Dejazé.
22: L'ambiance était plutôt bon enfant dans la manifestation parisienne, malgré quelques tensions en fin de parcours. D'autres cortèges ont défilé dans une trentaine de villes avec aussi quelques échauffourées, notamment à Nantes ou Toulouse. Après les débordements et violences policières des derniers jours, étudiants, parents, syndicats enseignants et partis de gauche sont venus protéger et soutenir les jeunes et leurs revendications, à l'image de Marceau, un lycéen parisien.
23: En fait, juste ne pas travailler dans des poubelles géantes, ne pas travailler dans des établissements qui deviennent des fours en été et des frigos en hiver. Et en fait, on nous écoute pas quand on demande pacifiquement. Donc à un moment, les gens, ils en ont juste marre. Et on bloque les lycées. Comme ça, au moins là, on nous écoute.
22: À l'issue de cette journée de mobilisation, Emmanuel Macron a convoqué ses ministres à l'Élysée. Le gouvernement a aussi annoncé que tous les cours sont suspendus jusqu'à la fin de la semaine dans les lycées afin de permettre, je cite, un débat de démocratie interne entre élèves et proviseurs. Pas de quoi calmer les lycéens qui demandent surtout plus de moyens pour améliorer leurs conditions d'enseignement. Des revendications légitimes, reconnaît le gouvernement, mais sa marge de manœuvre est faible, la dette française explose et les caisses de l'État sont vides, alors que d'autres colères pourraient bien s'ajouter à celles des lycéens à quelques mois de la présidentielle. Ici Gabrielle Dejazet, Radio-Canada, Paris.
9: Voilà, c'était le Radio-Journal. Merci d'être à l'écoute. Bonne journée.

0: Deuxième heure de la matinale, il est 7h10. Dans quelques instants, on fera le point sur les inscriptions cette année au Collège communautaire du Nouveau-Brunswick également. On fera un petit retour sur ce que vivent nos organismes à but non lucratif, organismes communautaires. Je dis un retour parce que, bon, c'est vrai que périodiquement, on s'informe de leurs activités, de leurs défis au quotidien. Et puis là, il y a un nouveau rapport du défenseur Kelly Lamrock qui place un regard critique sur la manière avec laquelle on aide ces organismes communautaires à aider les personnes vulnérables. C'est plus ou moins efficace. Les gouvernements devront faire preuve de discipline, de clairvoyance avant de dépenser, mais dépenser dans le but d'offrir des résultats précis aussi. Faut pas tout réinventer, mais en même temps, oui, il faut revoir la relation entre le gouvernement et le secteur à but non lucratif. Alors, on va voir ce qu'en pense Martine Haché. Madame Haché est directrice générale du Centre de bénévolat de la péninsule acadienne. Et ce qui est intéressant avec un centre comme celui-là, c'est qu'on offre plusieurs types de services à plusieurs types de populations vulnérables. Et donc, oui, il y a le rapport Lamrock, l'achat d'un billet qui est intéressant. Mais également, un sommet, et Ali, vous allez nous en parler au cours de cette heure-ci, qui se passe à Dieppe, l'impact social atlantique.
1: Absolument. D'ailleurs, le rapport du défenseur a été annoncé dans le cadre de ce sommet qui se déroule à Dieppe, qui se termine aujourd'hui. Plus de 100 leaders de secteurs sans but lucratif, des affaires et du gouvernement sont réunis pour un peu échanger qu'est-ce qu'eux font dans les différentes provinces de l'Atlantique et ensemble trouver des solutions ou des innovations qui pourraient
0: partager
1: aider.
0: Partager les bonnes pratiques, exactement. C'est une chose. Après, les paliers de gouvernement et ces organismes-là sont partenaires. Et si on peut mieux faire fonctionner les choses, mais c'est au bénéfice des bénéficiaires qui sont de plus en plus nombreux. Ça, on le constate semaine après semaine. Merci, Ali. On vous retrouvera là-dessus. Puis également, mon invité sur ce sujet. On poursuit notre semaine thématique soccer avec vous, Félix, oui, pour parler de soccer senior.
2: Exactement, parce que pour la première fois, une équipe du club de soccer de Dieppe s'en va à ses championnats nationaux seniors du côté masculin. Ça fait plusieurs années qu'une équipe du Nouveau-Brunswick n'y est pas allée. Donc, on essaie de marquer l'histoire avec cette participation à Ottawa.
0: Tant mieux pour eux. Et mon invité est déjà là. Dans un instant, on fera le point sur les inscriptions au CCNB avec M. Pierre Zundel. Et vous serez là, mon cher Steve, à 7h30 avec nos nouvelles. Un nouveau chapitre de la sécurité publique s'ouvre pour Dieppe, Riverview, mais surtout Moncton, parce que c'est là qu'est l'immense édifice qui abrite, oui, les policiers, mais d'autres services exactement. On a fait l'inauguration officielle du nouveau poste de police, ouais, qui est difficile à manquer.
3: Quand on passe au
0: boulevard Assomption, ouais, c'est géant. Hein,
3: situé
0: quand même
3: près de la gare, c'est flambant neuf, ça s'étend sur près de 7000 mètres. Et puis, le commissariat, 7000 mètres carrés, bien sûr, le commissariat regroupe l'unité d'enquête, les bureaux des services d'urgence, un centre de communication opérationnel modernisé. Benoît Jolette, surintendant de la GRC Kodiak, se réjouit également d'espaces dédiés et qui sont offerts à l'équipe de crimes contre les biens et l'unité de personnes vulnérables. On écoute Benoît Jolette.
4: Ce nouvel édifice favorisera une meilleure coordination entre les services d'urgence et les policiers de première ligne. Bien que nos opérations soient maintenant regroupées sous un même toit, nous continuerons d'être présents et accessibles aux citoyens que nous servons chaque jour.
3: Un nouvel édifice qui a coûté près de 60 millions de dollars, financé par les municipalités de Dieppe, Moncton, Riverview, mais le gouvernement fédéral aussi. Nouveau poste de police qui est opérationnel depuis cet été, quand même, c'est pas tout nouveau, là, c'était juste l'inauguration.
0: Ouais, je me souviens qu'on a parlé à M. Jolette, c'était le déménagement, il me semble,
3: oui,
0: de plusieurs des services.
3: Oui, puis c'était déjà un moyen casse-tête qui nous disait ça peut accueillir plus de 400 policiers et employés municipaux. Donc, quand on dit que c'est massif, c'est grand, beaucoup d'espace, plus d'espace pour mieux travailler, on verra ce que ça donne.
0: On a une population qui a grandi de manière record, là, oui, au cours des dernières années. Ça va de pair avec une augmentation des effectifs pour la force policière qui continue d'en réclamer davantage. D'ailleurs, aux municipalités, cela dit, tout le secteur aussi des télécommunications, je trouve ça immensément important et intéressant. Le 911 qu'on a rapatrié tout le monde, oui, dans cet immeuble-là.
3: Un gros, gros QG, là.
0: Absolument,
3: vraiment,
0: absolument. Merci, Steve. Hier, vous me le dites tantôt, c'était quoi? Il y avait 4000 pannes au plus fort des rafales?
3: Ouais, ça, à certains moments, 4000 pannes dans le nord seulement.
0: Oui, là, oui, de gros vents. Il y avait les alertes d'Environnement Canada. Effectivement, tout ça est derrière nous.
5: parce que là, c'est vraiment parcellaire. Là, il y a un ou deux clients sans électricité. C'est peut-être même pas à cause du vent. Quand je regarde le site d'Énergie Nouveau-Brunswick à l'heure actuelle. Et puis, il n'y a pas d'alerte, d'avertissement du tout aujourd'hui. Encore un peu de vent, mais on parle de 20 km/h, rafale à 40. C'est l'automne, quoi. Mais ce qui change pour tout le monde aujourd'hui, du temps généralement ensoleillé, une très, très belle journée, en tout cas pour la première moitié de la journée, du ciel bleu pour tout le monde, des températures qui vont se situer entre 12 et 15 degrés. Il est 7h15. Mine de rien, un mois est passé là, depuis la rentrée, qu'on vous parlait presque tous les jours des élèves qui rentrent à l'école, du post-secondaire qui reprenaient les activités. Et puis là, ben, on est en mesure de faire le décompte, à quoi ça ressemble, les inscriptions au Collège communautaire du Nouveau-Brunswick. Donc, à mes côtés, je reçois Pierre Zundel. Monsieur Zundel est PDG du CCNB. Bonjour, merci d'être en studio.
6: Bonjour, ça fait plaisir.
5: Alors, j'imagine qu'à tous les automnes, on retient un peu son souffle là, quand les inscriptions entrent, on fait le décompte, on se demande, il y a toutes sortes de choses qui interviennent pour influencer le nombre d'inscriptions. Vous connaissez une très légère baisse en termes d'inscriptions totales, une baisse de 78. Après, quand on distingue entre inscriptions canadiennes et internationales, c'est chez les Canadiens où on prend le gros de ce 78 étudiants en moins, avec 63 et 15 inscriptions internationales de moins. Est-ce que c'est ce que vous aviez projeté, M. Zundel?
6: En fait, je vais juste corriger quelque chose, c'est l'inverse. Donc, on a 15 Canadiens ou Canadiennes de moins.
5: J'avais les mauvaises données, je suis désolée
6: Il n'y a pas de problème. on s'attendait d'avoir une population internationale plus grande qu'on a eue. Donc ça, c'était un peu une surprise. Par contre, c'est tellement difficile de faire une prévision juste de ça, parce que des facteurs comme quand les étudiants vont recevoir leur permis du fédéral qui dépend pas de nous. Alors, il faut tout simplement attendre le 30 septembre pour voir où on est rendu avec ça.
5: Ça a été la donne d'imprévisibilité des dernières années, M. Zundel, avec les changements qui ont opéré là, au fédéral.
6: Tout à fait. On a vu des réductions presque partout, en fait partout, où il y avait des étudiants internationaux. Et ça a toujours été difficile de savoir avec des changements de règlement et toute l'incertitude normale qui vient avec ça. Mais on s'en tire quand même assez bien. Beaucoup d'institutions postsecondaires, dans les collèges en particulier, ont vu des diminutions de 80% de leurs effectifs dans les deux ou trois dernières années. Nous, c'est beaucoup moins. Je crois qu'on a vu 20% de réduction.
5: Oui, parce que là, on peut mesurer sur quelques années les impacts de ça. Le collège communautaire est souvent mis à contribution pour répondre à des enjeux de main-d'œuvre très précis. C'est encore le cas récemment. Il y a eu des annonces de nouveaux programmes. Nous en avons déjà parlé ensemble. Comment ça se matérialise cette année avec cette rentrée? Est-ce que vous obtenez l'intérêt souhaité pour répondre aux enjeux de main-d'œuvre dans ces secteurs clés précisément?
6: Absolument. En fait, on a des listes d'attente dans les programmes contingentés, soit en métier, soit en santé. Ce sont les deux grands secteurs. Alors, oui, on voit toujours un accroissement de la demande. Je crois que les annonces fédérales de grands projets partout au pays, par exemple, vont donner une certaine confiance aux personnes qui veulent se lancer dans les métiers, qui vont faire une formation qui va mener à un emploi intéressant par la suite. Donc, on voit cette demande-là. Le grand défi, c'est que dans les dernières années, on a rempli toutes les cohortes, on a rempli tous les locaux. Et maintenant, si on veut augmenter davantage les effectifs dans ces domaines-là, il faut agrandir les locaux. D'ailleurs, vous avez mentionné les annonces. On annonçait une expansion de l'offre dans la santé. Et ça se faisait seulement si on avait l'annonce pour la construction de nouveaux locaux.
5: Parce qu'on ne peut pas faire ça dans l'air du temps. Et donc, est-ce que vous obtenez l'aide requise? Parce que j'en parlais hier, puis de main-d'œuvre immigrante, précisément, avec mon invité du Conseil multiculturel, Ben McNamara, qui disait, même si tous les élèves du secondaire qui graduent cette année s'en allaient en métier, on n'en aurait pas assez pour répondre aux besoins en main-d'œuvre de métiers de construction, par exemple, et autres, là, au Nouveau-Brunswick. Et donc, on a beau dire que c'est à la mode de parler de métier, est-ce que vous avez suffisamment de soutien pour mettre en œuvre les espaces, les ressources que ça prend pour les former, ces élèves-là?
6: Donc, je vais vous dire, on a eu des augmentations Non. Il y a eu des fonds délibérés par le gouvernement fédéral, à peu près 8 milliards dans la dernière année, mais beaucoup pour fournir des incitatifs pour que les gens commencent ou terminent des études et non pas des choses qui agrandissent la capacité de formation.
5: Ah.
6: Donc, on n'a pas vu d'investissement important dans l'infrastructure pour nous permettre d'augmenter les effectifs en métier. Je crois que c'est la prochaine phase. Et j'étais d'ailleurs à Ottawa les deux derniers jours pour revendiquer justement une augmentation des fonds dans ce domaine-là pour nous permettre d'augmenter les effectifs.
5: Maintenant, sur la place du CCNB en Acadie, au Nouveau-Brunswick, il y a divers campus. Mm-hmm. Certains se spécialisent justement dans l'offre de certains programmes. Qu'est-ce qui est sur la table actuellement qui pourrait faire dire, je ne sais pas, à des gens de Campbellton, de la péninsule acadienne, de Bathurst, ben voici, on a du nouveau pour vous qui pourra venir bientôt et faire en sorte que vos enfants pourront rester chez vous pendant leurs études?
6: Écoutez, on parle déjà depuis longtemps de l'expansion du campus, le renouvellement du campus de Bathurst.
5: Tout à fait.
6: Donc, on attend l'annonce finale.
5: Là, toujours pas.
6: Ben, ce qu'on n'a pas, on a le financement pour cette année, mais on n'a pas une indication par rapport au financement à plus long terme.
5: Je vois.
6: Donc, c'est ça qu'on attend. Alors, on pourrait mettre pelle en terre cet automne si cette annonce-là vient. Donc, ça, c'est un gros développement. On veut augmenter les effectifs en métier dans des régions où on n'a pas beaucoup aujourd'hui. Donc, ça demanderait la construction.
5: L'infrastructure.
6: C'est tout à fait.
5: Ça prend des classes spécialisées.
6: C'est ça. C'est ça le défi, c'est que dans les domaines dans lesquels on a une grosse demande sont les domaines qui ont les plus grands besoins d'infrastructure. Les laboratoires de santé, par exemple, ça se fait pas n'importe où. Mmh. Un atelier de charpente ou de soudage, ça se fait pas n'importe où non plus.
5: Comment on va le recrutement de la main-d'œuvre? C'est un autre enjeu duquel on avait déjà parlé ensemble, c'est-à-dire, j'envoie des postes affichés au CCNB comme ailleurs, il y a une pénurie dans une foule de domaines. Est-ce que là, ça va mieux au CCNB?
6: Ça va mieux, mais c'est quand même très difficile. Et je m'attends, si on voit les gros projets si les gros projets se réalisent, que ça soit encore plus difficile pour nous de compétitionner pour avoir de la main-d'œuvre dans les secteurs névralgiques.
5: Vous parlez des grands projets d'intérêt national.
6: C'est ça, par exemple. Oui. On parle d'1 milliard à Gagetown en construction.
5: Ça se matérialise en même temps. On se compétitionne la main-d'œuvre à ce moment-là.
6: Ça devient difficile.
5: Pour revenir à Bathurst, vous le dites, si on a une annonce cet automne, là, c'est le 7 octobre, vous deviez avoir un petit indice qu'il va y avoir quelque chose ou pas dans les prochaines semaines, non?
6: J'ai rien eu à ce niveau-là. Je sais par contre que le gouvernement provincial veut avancer avec ça. C'est un projet qui va demander un appui fédéral. Mmh. Et je crois que c'est probablement là c'est ça qui fait en sorte qu'on n'est pas encore tout à fait prêt.
5: Bon, alors si on bâtit pour l'intérêt national, je me dis, en tout cas, moi je suis pas élu. Hein? Merci beaucoup, Pierre Zundel, d'être passé en studio. Je rappelle que vous êtes PDG du CCNB. Bonne suite de session aux élèves, aux enseignants, tout le monde qui gravite autour du CCNB. Est-ce que la routine est bien entamée? Là, on attend parler de rentrée un mois, mais voilà, là on peut faire le point sur les inscriptions au CCNB. Il est 7h24. Bon, on parle soccer. Il nous a confié que c'était un sport qu'il aimait. Donc, préparez-vous.
7: Mon préféré.
5: Maintenant que Félix a intégré la matinale, là, on va demander de soccer souvent. Non, je vous taquine. L'équipe senior du club de soccer de Dieppe s'est envolée ce matin pour les championnats canadiens. Puis c'est quand même une grosse affaire, là.
2: Oui, et c'était rendez-vous 4h30 ce matin à l'aéroport du Grand Moncton, destination Ottawa, pour le CS Dieppe qui s'en va disputer le trophée Challenge, compétition entre les gagnants des ligues amateurs provinciales. Déjà un premier match demain matin contre le Panathinaikos de Toronto et un autre vendredi matin contre les Rangers de Calgary. C'est loin d'être un groupe facile, hein? Les champions de l'Ontario, les champions de l'Alberta, c'est quand même des grosses provinces
5: gros bassin,
2: de soccer.
5: Là, de joueurs,
2: exactement. J'ai été faire un tour à leur dernière pratique hier soir dans le vent du parc Dover. C'est peut-être pour ça que avec mon manteau, j'avais l'air d'un cerf-volant.
5: C'est là que vous êtes presque envolé.
2: Peut-être. Donc, j'ai parlé avec quelques joueurs de l'équipe. On peut entendre Ibrahima Diallo, qui est entraîneur adjoint de l'équipe, et Michel Inet, défenseur central sur le tournoi qui les attend.
7: c'est le grand jour. C'est pour ça que depuis quelques mois, on s'entraîne dur, on travaille dur, on se chamaille des fois, on a mis la barre assez haut pour pouvoir atteindre cet objectif-là. Et demain, c'est un peu une consécration parce que c'est pour ça qu'on a bossé. C'est une récompense, mais c'est pas la fin de l'histoire parce qu'on veut quand même faire bonne figure là-bas. On représente Dieppe, on représente un territoire, une province, et on doit honorer cela.
8: C'est vraiment une belle histoire qui s'écrit parce qu'on le sait très bien avec cette aventure-là qui débute. On essaiera de pouvoir quand même représenter la région, représenter les personnes d'ici, représenter également la province, donc également la place du soccer de notre province.
2: Ça fait plusieurs années qu'une équipe du Nouveau-Brunswick n'a pas participé à ce tournoi-là senior. Le coût de déplacement, souvent un problème, imaginez-vous, c'est environ 40 000 $.
1: C'est sûr que ça joue, hein?
2: Mais oui, et le club de soccer Dieppe envoie trois équipes cette année à des championnats nationaux avec les moins de 17 ans chez les filles, les moins de 15 ans chez les garçons. Donc, c'est trois fois 40 000 $ à trouver en un mois seulement parce que c'est en début septembre qu'on couronne les champions. Donc, ça fait beaucoup d'argent à trouver en peu de temps. Oui. Mais Héritier Massimengo, milieu offensif de cette équipe du CSE Dieppe, très impliquée dans le milieu du soccer aussi. Il nous explique pourquoi c'est important d'aller à ce championnat-là avec cette équipe senior du CS Dieppe.
9: L'idée, en fait, c'est de créer une suite, une continuité pour la prochaine génération, de créer, en fait, faire en sorte que les jeunes puissent avoir aussi des modèles du club, pour qu'ils puissent voir qu'il y a d'autres au niveau senior, ils peuvent quand même continuer à jouer et également faire en sorte que le club aussi puisse devenir plus grand, c'est-à-dire avoir une équipe compétitive dans toutes les catégories U15, U17, jusqu'au niveau senior.
1: Alors, la dernière fois qu'une équipe d'ici l'a gagné, ce trophée Challenge, c'était en 1984.
2: Imaginez-vous, Martine.
1: Vous vous en souvenez pas, Félix?
2: Oui, j'étais là, Martine. Donc, une équipe de Saint-Jean. À nouveau, Héritier Massimengo là-dessus.
9: Pour la fois, comme tel Nouveau-Brunswick, la dernière fois qu'une équipe a gagné le championnat canadien, c'est en 1984. Donc déjà, c'est un beau challenge à aller chercher chaque année, aller chercher notre titre pour la province. Et ça peut être historique. Donc, depuis 1984, je ne sais pas qui de l'équipe s'y est né. Je pense pas qu'il y a beaucoup de personnes qui ont sonné. Donc, c'est vraiment historique. Et puis, c'est tellement beau pour la province de voir qu'on veut pousser les gens à jouer les sports, à être compétitifs également et aussi à faire l'histoire, à marquer l'histoire. Donc, je crois vraiment que cette équipe qu'on a cette année, je crois qu'on peut marquer l'histoire.
1: Et donc, quels sont les objectifs de l'équipe pour cette édition 2026?
2: Ils ne sont pas les mêmes selon à qui j'ai demandé hier. En ordre, Ibrahima Diallo, Héritier Massimengo et Michel Inné.
7: On ne va pas là-bas en se disant qu'on va écraser tout le monde, mais on n'y va pas non plus en se disant que tout le monde va nous écraser. On a des cartes à jouer, on a des talents, on a des choses à faire valoir. Et donc, on va là-bas humblement, mais en se disant qu'on peut gagner la coupe, ramener ça à Dieppe, ramener ça au Nouveau-Brunswick et célébrer ça avec toute la communauté.
9: Notre objectif, en fait, c'est de gagner le championnat canadien. Honnêtement, je ne veux pas passer par Michel. C'est vraiment de gagner. On veut aller là-bas gagner, on veut chercher la médaille d'or. On veut marquer l'histoire de la province et aussi pour la ville de Dieppe. Avoir un titre national au soccer, ça serait historique.
8: On est environ 9 équipes, puis mon objectif, ce n'est pas fini 9e. Donc, c'est ça. Mais aussi et surtout, quand même réussir à faire un beau résultat.
2: Donc, il y en a que c'est l'objectif gagné, d'autres bon. Pas finir 9e. Je pense qu'il y en a d'autres,
1: c'était. Entre les deux.
2: Oui, et il y en a d'autres, c'était se rendre à 4h30 à l'aéroport ce matin pour pas manquer le vol. Il y avait quelques inquiétudes là, pour certains membres de l'équipe. Est-ce qu'ils vont être là à temps, 4h30 à l'aéroport? On a été tous les chercher, ils sont tous là dans ce vol-là pour Ottawa. Donc, premier match de cette équipe senior du CS Dieppe, c'est demain matin, 11h, contre Toronto. On vous en donnera, bien sûr, des nouvelles.
1: Bien sûr, Félix, merci bien. Et nous parlions d'Action de grâce tout à l'heure, de la tradition ou pas qu'on a en Acadie, de fêter l'Action de grâce, de manger la dinde. Mais que vois-je sur notre site Internet? Une nouvelle en lien avec cette volaille pour l'Action de grâce. La hausse du prix de la dinde moins marquée dans les Maritimes. On va le prendre. Alors, vous pourriez trouver un dindon à bon prix. Donc, si c'est votre tradition, selon le laboratoire de sciences analytiques en agroalimentaire de l'Université Dalhousie, le prix d'un repas complet pour 4 personnes grimpe de 10 % bien sûr, avec la hausse de tous les prix de l'épicerie, la hausse du carburant, tout ça a une influence. Mais après 2 années de relative stabilité, la facture n'ayant augmenté que de 18 cents en 2019,
5: 2024 et 2025, le coût du dîner de l'Action de grâce connaît quand même une hausse marquée un peu partout au pays, mais un peu moins dans les provinces maritimes. Donc, tant mieux pour ça, si c'est ce que vous choisissez de faire pour célébrer la fin de semaine de l'Action de grâce. Merci de nous écrire, M. Courchaine. Dit, les francophones de l'Atlantique ont toujours craint et combattu le mouvement souverainiste au Québec, auquel ils ne comprennent rien. Je ne comprends pas l'inquiétude des gens qui acceptent l'unilinguisme anglophone dans la plupart des commerces, restaurants, places d'affaires. Dans des secteurs, ils nomment des régions, Grand-Sault, Drummond, Saint-André. La soumission non avouée des francophones est évidente et ces gens ne le réalisent même pas. J'espère que la francophonie québécoise ne viendra pas semblable à celle des provinces maritimes. Il est originaire des cantons de l'Est, a vécu 6 ans dans le sud-ouest de la Nouvelle-Écosse et maintenant il est au Nouveau-Brunswick. Alors merci de faire comme lui. Un rappel des moyens de nous joindre, le courriel Ici la matinale à commercial radio-tradeunion-canada.ca via la bulle de conversation audio ou un message texto au 1-800-561-1561. Voici maintenant notre régional. Il est 7h30.
3: Bonjour à tous, ici Steve Legault. Voici les informations. En Atlantique, l'élection d'un parti souverainiste au Québec fait réagir. Des organismes acadiens, des politiciens souhaitent collaborer avec le Parti québécois qui formera le prochain gouvernement minoritaire au Québec. Peu d'entre eux s'inquiètent toutefois d'un possible référendum à venir. Stéphanie Chouinard, politologue et professeure au Collège des Forces canadiennes à Toronto, à l'Université Queen's, ne pense pas qu'il y aura des grands changements avec les provinces avoisinantes et les autres communautés francophones au pays.
10: Monsieur Saint-Pierre Plamondon a déjà mentionné à plusieurs reprises que même si le Québec devenait souverain, que géographiquement, il conserverait les mêmes voisins et qu'il souhaite avoir de bonnes relations avec, avec ces voisins-là, que ce soit à l'intérieur de la Fédération canadienne ou non. Donc, c'est certain qu'on va avoir une perspective un peu différente sur la place du Québec au sein de la Fédération canadienne, mais en ce qui a trait aux relations bilatérales, je n'ai pas l'impression qu'on va énormément voir de changements du jour au lendemain.
3: C'était la politologue Stéphanie Chouinard. Énergie Nouveau-Brunswick estime que l'avenir énergétique dans la province passe par le nucléaire. Les prochaines années pourraient aussi comprendre des batteries, du gaz naturel, l'énergie éolienne également. Frédéric Camarano nous résume le plus récent plan de la Société de la Couronne.
11: And it is the best option.
12: L'énergie nucléaire, c'est la meilleure option pour atteindre la carboneutralité, dit Brad Cody, un des dirigeants d'Énergie NB. La Société de la Couronne présentait lundi son nouveau plan des ressources intégrées, soit pour les 20 prochaines années. Ce plan ne sert qu'à présenter des options qui sont nombreuses pour le nucléaire. On pourrait prolonger la durée de vie de la centrale nucléaire de Pointe-le-Pro au-delà de sa date de mise en service dans les années 2040, une option qui pourrait rapporter 300 millions de dollars sur le plan économique, selon la Société de la Couronne. On pourrait aussi construire une autre centrale nucléaire. Quant aux petits réacteurs modulaires, c'est toujours une option, mais beaucoup moins importante que dans le plan précédent. Énergie NB présente toutes ces options alors que la centrale nucléaire de Pointe-le-Pro a connu bien des arrêts de production, y compris actuellement.
11: I feel like the recent history and its performance isn't acceptable.
12: Sa production n'est pas acceptable, selon Brad Cody, qui dit qu'Énergie NB y travaille. Autre dossier, les batteries de stockage. Énergie NB aimerait en avoir pour stocker 500 MW. C'est une option de rechange proposée par les opposants de la centrale au gaz naturel à Tantramar. Énergie NB a lancé un appel d'offres.
11: They're not great without government help.
12: Sans aide gouvernementale, aucune offre reçue n'est géniale, selon Brad Cody. Tout porte à croire que les tarifs d'électricité vont augmenter, mais Énergie NB veut limiter ses hausses. Après tout, les tarifs, c'est la plus grande inquiétude des clients, selon le document lui-même. Ici Frédéric Camarano, Radio-Canada, Moncton.
3: Une élue du Parti vert du Nouveau-Brunswick demande au gouvernement de dévoiler l'ensemble de ses projets concernant les centres de données d'intelligence artificielle dans la province. Megan Mitten a déclaré dans un communiqué que les libéraux au pouvoir s'attellent à la mise en place de centres de données avant même d'avoir finalisé les politiques, expliquant comment ceux-ci seraient approuvés. Les autorités examinent actuellement une proposition concernant un centre de données de 390 MW à Saint-Jean, tandis qu'un groupe de citoyens a révélé qu'il existait déjà un projet pour un deuxième centre de données dans cette même ville. Le Collège communautaire du Nouveau-Brunswick a connu une baisse des inscriptions internationales cette année. Le CCNB compte cette année 1044 inscriptions internationales comparativement à 1107 en 2025, une diminution de 63. Les étudiants internationaux continuent plutôt de représenter une part importante, soit près de 42 % des inscriptions postsecondaires en 2026. Le CCNB a également connu une légère baisse des inscriptions d'étudiants canadiens, 1 % de moins par rapport à l'an dernier. Un nouveau chapitre de la sécurité publique s'ouvre à Moncton, Dieppe et Riverview. Le nouveau poste de police a été inauguré mardi, 6 ans après le début des travaux de construction. Reportage de Babatunde Delawani.
13: C'est au son des cornemuses et des tambours que le nouveau quartier général de la GRC de Kodiak a été inauguré. Situé près de la gare, l'infrastructure flambant neuve s'étend sur près de 7000 mètres. Le commissariat regroupe l'unité d'enquête, le bureau des services d'urgence et un centre de communication opérationnel modernisé.
4: Ce nouvel édifice favorisera une meilleure coordination entre les services d'urgence et les policiers de première ligne.
13: Benoît Jolette, surintendant de la GRC Kodiak, se réjouit également des espaces dédiés offerts à l'équipe de crime contre les biens et l'unité des personnes vulnérables.
4: Bien que nos opérations soient maintenant regroupées sous un même toit, nous continuerons d'être présents et accessibles aux citoyens que nous servons chaque jour.
13: Le nouvel édifice a coûté près de 60 millions de dollars, financé par les municipalités de Dieppe, Moncton et Riverview et le gouvernement fédéral. Hélène Boudreau, mairesse de la ville de Dieppe.
14: L'établissement a été conçu pour offrir à notre force policière l'espace, les outils et le milieu de travail dont elles ont besoin pour servir nos communautés de façon efficace.
13: Le nouveau poste de police est opérationnel depuis cet été et accueille plus de 300 policiers et employés municipaux. Ici, Babatunde Lawani, Radio-Canada à Moncton.
3: Des publications d'un compte TikTok intitulé PLM Confession 2026 font le tour des réseaux sociaux dans la péninsule acadienne. On peut y lire des messages envoyés par des élèves de la polyvalente Louis Mailloux de Caraquet, relayés la plupart du temps de manière anonyme. Propos dégradants, insultes, intimidations, les messages qu'on y retrouve sont grossiers, voire violents, et répondent à la définition de cyber-intimidation, selon un expert. Des élèves interrogés mardi à Caraquet disent connaître l'existence de ce compte et condamnent les messages mis en ligne.
15: À la base, c'était censé être gentil. Sauf que les personnes, ils l'ont fait genre pour être méchants. Puis la personne derrière le compte a quand même posté les affaires. Puis du coup, ça a créé des conflits. Là. Comme ça, peut créer de l'intimidation pour ça. C'est quand même méchant, les messages. Là. C'est comme des insultes, des affaires que t'as pas envie d'entendre.
16: C'est des insultes. C'est tout.
17: Moi, je pense que le compte doit être banni.
3: Le district scolaire francophone Nord-Est dit être au courant et collabore avec les autorités policières. Et puis les jeunes accusés dans la mort d'un homme de Fredericton en 2024 évitent la prison. André Bourgeois de Grande-Digue est mort le 27 septembre 2024 à l'âge de 41 ans. Et puis les jeunes accusés dans la mort d'un homme de Fredericton en 2024 évitent la prison. André Bourgeois de Grande-Digue est mort le 27 septembre 2024 à l'âge de

0: début de journée. En tout cas, de ma fenêtre, je vois un lever de soleil magnifique. J'espère que c'est pareil chez vous. Dégagé, en tout cas, c'est ce que me dit Environnement Canada, que c'est plutôt dégagé à peu près partout. Pardon, le ciel est généralement ensoleillé aujourd'hui dans toutes les régions de la province. Pendant cet après-midi, pourraient arriver quelques nuages. Un ennuagement est prévu notamment sur le nord-est, la Miramichi, la région chaleur, cet après-midi seulement. Et c'est pareil pour les régions d'Edmundston, Campbellton, Grand-Sault. Mais on commence la première moitié de la journée avec un ciel complètement dégagé. Côté température, bon, on va s'éloigner pas mal de ce qu'on connaît ce matin avec quand même de beaux maximums. 14 pour le nord-ouest et le Restigouche, maximum 15 pour le nord-est, chaleur péninsule acadienne, Miramichi, maximum 15 pour le sud-est et le comté de Kent. Le maximum pour Fredericton sera aussi à 15 degrés dans la grande région de Saint-Jean, 13. Pour l'instant, ça se lit comme suit, les conditions actuelles. Dans la péninsule acadienne, en moyenne, c'est à 8 degrés, 5 dans la région chaleur, 6 dans le Restigouche. On avait un avis de gel à Edmundston, mais c'est moins 3 ce matin. C'est froid sur le bout des doigts. On sort les petits gants ce matin. Dans le Grand Moncton, 4 degrés. À Miramichi, le mercure est à 3. Et à Saint-Jean, il fait 1 degré. Il est 7h39. Alors, le défenseur du Nouveau-Brunswick, Kelly Lamrock, a publié un rapport hier. Il l'a présenté. Ce qu'il dit, c'est que c'est en quelque sorte une feuille de route pour l'avenir du secteur sans but lucratif, notre secteur communautaire sur lequel repose beaucoup de choses au Nouveau-Brunswick. Donc, c'est un document de 50 pages. Le titre, il a le sens de la formule, hein, Monsieur Lamrock, « L'achat d'un billet. Ce que le secteur communautaire peut faire pour optimiser, accélérer et humaniser davantage nos services. » Donc, Kelly Lamrock en appelle à une réforme des relations entre le gouvernement et le secteur à but non lucratif. Il considère que ces organismes offrent des services sociaux essentiels, qu'ils doivent avoir plus d'autonomie, de stabilité, mais aussi être traités comme des partenaires. Je joins ce matin la directrice générale du Centre de bénévolat de la péninsule acadienne, Mme Martine Haché. Bonjour, Mme Haché.
1: Bonjour.
0: Certaine que ce rapport-là a dû vous intéresser un peu, mais moi, ce qui m'intéresse, c'est aussi de connaître un petit peu le fonctionnement d'un organisme comme le Centre de bénévolat de la péninsule acadienne. Quand on dit qu'il faut se voir comme des partenaires du provincial, c'est qu'il y a bien des programmes ou de l'aide, oui, qui est peut-être financée par Fredericton, qui ne pourrait pas être dispensée aux bénéficiaires si vous n'existiez pas, Mme Haché.
1: Oui. Oui, non, le partenariat provincial et les OSBL ou les organismes non gouvernementaux est certainement essentiel. Quand j'ai lu le rapport, j'apprécie vraiment la place qui est donnée à l'expertise du communautaire, chose que des fois on s'est longuement battu pour dire ben je pense qu'il faut qu'on marche main dans la main et pas un à l'extérieur de l'autre. Là. Donc, je pense que M. Lamrock a bien défini le rôle que les organismes à but non lucratif jouent. C'est sûr qu'un organisme comme le Centre de bénévolat de la péninsule acadienne, puis c'est très complexe dans le secteur communautaire parce que c'est très, très diversifié. Tu sais, le Centre de bénévolat ici dans la région de la péninsule acadienne ou dans le nord-est de la province, on est probablement la plus grosse organisation francophone. Donc, tous les programmes comme M. Lamrock nommait, que ce soit au niveau de l'itinérance, au niveau des aînés, au niveau des jeunes en défi de santé mentale, ben dans une autre région, on peut retrouver 10 organismes. Nous, c'est sous le même organisme. Donc, c'est toute une clientèle qu'on accompagne. La grosseur de notre OSBL nous donne parfois des moyens que des plus petites OSBL n'ont pas non plus.
0: Non, c'est intéressant.
1: Je voudrais même dire un certain pouvoir d'agir aussi.
0: Et de décider, j'imagine, Mme Haché, de vos priorités qui peuvent être différentes de notre région, par exemple.
1: Oui, puis parfois qui nous donne une plus grande marge de manœuvre. Puis quand j'ai lu le rapport, je me disais, oui, c'est bien qu'il faut donner de l'autonomie davantage aux organismes à but non lucratif, au secteur communautaire. En même temps, nous, les histoires à succès qu'on a, c'est aussi quand que... Tu sais, M. Lamrock parle de perturbateurs de système. Je pense que les agents dans les organismes communautaires sont des perturbateurs de système.
0: Mais dans un sens positif, parfois.
1: Positif. Oui. Positif.

0: je pense que ce qu'on a besoin, c'est des perturbateurs de système dans le système aussi. Donc, on a besoin des intervenants qui est dans le système qui osent passer en dehors de
1: du cadre, mais qu'on les accueille, qu'on soit pas rébarbatif à ces idées-là, parce que vous l'avez dit d'entrée de jeu, Martine Haché, d'apprécier, de reconnaître la professionnalisation des organismes, de faire confiance qu'on est les mieux placés pour répondre aux besoins des personnes bénéficiaires, des programmes qu'on dispense. Il y a 4 recommandations phares là, dans son rapport, parmi lesquelles créer un point de contact central avec le milieu de communauté sous la responsabilité d'un cabinet. Moi, quand j'ai vu ça, on a déjà parlé, peut-être même ensemble, Mme Haché, et peut-être avec d'autres, de structure, d'hiérarchie, de connexion, de qui parle de qui, avec qui, à quel moment. Est-ce que c'est positif d'avoir un cabinet pour rassembler tout ça ou est-ce qu'on en ajoute une couche, là?
0: Bien, je vous dirais que tout dépend de la façon que ça serait fait. Moi, qu'est-ce que je pense qu'il faut éviter, c'est d'encore de mettre méga structure qui complique les choses. Je pense qu'on a besoin les organismes communautaires, on a besoin de structures qui nous aident à faire le pont avec l'appareil gouvernemental, mais en même temps, ça prend une structure qui est très souple puis qui permet de pas oublier l'identité locale de chaque région puis déjà qu'est-ce qui a été construit. C'est faire avec et non pas faire pour là. Donc on n'a pas besoin de structure qui va encore nous dire quoi faire, comment le faire, c'est d'aller chercher les expertises qu'ils utilisent déjà.
1: Qu'on a.
0: Maximiser ça. Oui. Maximiser qu'est-ce qui est des fois des programmes qui ont mis des vingtaines d'années à se construire puis qui est adapté aux réalités des régions. Quelque chose que joint beaucoup le rapport, c'est il faut arrêter de centraliser des approches là. Les spécificités des régions sont super importantes. Puis nous, en tant que région francophone, rurale éloignée, j'irais même jusqu'à dire, on a développé qu'est-ce qui était puis en partenariat avec le système gouvernemental aussi, bien souvent, on a développé des approches qui fonctionnent chez nous, mais qui fonctionnera peut-être pas nécessairement dans un grand
1: souple.
0: Centre urbain.
1: Faut être souple selon les besoins. Il est question aussi de financement dans ce rapport-là, parce que on parle d'équitabilité, on parle de cadre financier pluriannuel qui pourrait assurer une certaine stabilité, simplifier le processus de subvention. J'imagine que vous pourriez pas être contre ça.
0: C'est des fleurs à mes oreilles, là.
1: Mais écoutez, c'est un pas, je trouve, intéressant dans une direction où on n'a pas le choix d'aller parce que retombe beaucoup, beaucoup du mieux-être de la communauté sur les épaules, plus que jamais, je crois, des organismes à but non lucratif. Martine Haché, merci beaucoup de nous avoir parlé de la réalité du Centre de bénévolat de la péninsule acadienne en marge de ça ce matin.
0: C'est moi qui vous remercie.
1: Merci beaucoup. Alors oui, c'était en marge de ce rapport LAMRA, qui d'ailleurs en a profité pour se présenter dans un lieu où il y avait pas mal de gens qui dispensent de ces programmes, de ces services à la population, à Lille. C'est le sommet Impact Social Atlantique qui se tient à Dieppe. Là,
2: Qui se termine aujourd'hui. Ça s'est déroulé du 5 au 7 octobre à Dieppe, donc depuis lundi. Ça regroupe plus de 100 leaders des secteurs sans but lucratif, des affaires et du gouvernement. L'objectif est de passer de bonnes idées à actions concrètes. Le thème de cette année, c'est une décennie décisive pour l'Atlantique. Repenser le développement communautaire. Bon, on en parle, ça fait longtemps. Le milieu communautaire, la demande augmente, mais parfois, les fonds ou la main-d'œuvre n'est pas là pour justement suivre l'augmentation des demandes. J'ai discuté avec José Hugh Walker, qui est associé au Pond d'Esfenbed du centre de l'Université du Nouveau-Brunswick. C'est l'organisme un peu qui co-organise l'événement. Elle va nous expliquer un peu en quoi consiste ce sommet.
3: C'est beaucoup le partage de meilleures pratiques. Fait que, écoute, l'Atlantique, c'est beaucoup semblable, les provinces de l'Atlantique, des régions rurales. On partage beaucoup les mêmes défis. Fait que s'il y a quelque chose qui se passe, qui fonctionne bien dans une province, ben pourquoi pas l'appliquer ailleurs? Une autre affaire, c'est rassembler nos forces.
1: Alors, c'est pas le premier rassemblement de la sorte, d'ailleurs. C'est intéressant.
2: Non, il y a 3 ans, le premier sommet d'impact social de l'Atlantique s'était déroulé à Saint-Jean, donc en 2023. Il y a également eu une conférence semblable au printemps dernier, mais seulement pour le Nouveau-Brunswick. Et comme José Rio-Walker me le parlait, il y a plusieurs ressemblances en Atlantique, même dans les centres urbains, mais également les milieux ruraux. On revoit plusieurs défis dans plusieurs zones en Atlantique. Alors, pendant ces 3 jours d'événements, il y a eu plusieurs ateliers, des conférences, des panels et des discussions. Il y a également eu le rapport du défenseur du Nouveau-Brunswick, Kelly Lamrock, qui a été présenté hier. Et l'objectif de cet événement est de bâtir une économie plus inclusive, résiliente et ancrée dans le territoire qui profite à tous les Canadiens des provinces de l'Atlantique. Et ça permet à différents acteurs de ce secteur de partager leurs idées, partager leurs innovations. Mm-hmm. Parfois, ça peut inspirer d'autres organismes qui sont dans une situation semblable. On peut réentendre José Rio-Walker.
3: Ce matin, on a eu un exemple de Terre-Neuve, une communauté à Terre-Neuve, que suite au changement dans les pêches, ils ont décidé de se prendre en main. Juste par exemple, ils ont eu accès à un permis de pêche pour pêcher la crevette. C'est un organisme à but non lucratif. Puis les revenus qu'ils ont fait avec la crevette, ben, ils ont créé du transport en commun, ils ont créé différents services publics avec ça.
2: Alors, des idées qui peuvent inspirer, puis on en voit également que ce soit des banques alimentaires qui vont mettre sur pied une friperie pour pouvoir payer les aliments.
1: Oui, c'est un système éprouvé quand même, dans plusieurs régions pour lesquelles ça fonctionne bien.
2: Donc, il y a beaucoup d'échanges, beaucoup d'idées comme ça qui peuvent être des solutions. Et José Rio-Walker qui me racontait que le secteur communautaire a changé beaucoup dans les 30 dernières années. Les gens qui y travaillent sont à bout de souffle, donc il y a des changements qui sont nécessaires et un événement comme lui permet justement d'échanger sur le sujet.
1: Faut pas négliger ça dans l'équation là de ce que racontait Monsieur Lamrock sur les partenaires entre le provincial et les organismes à but non lucratif. On fournit des services essentiels à une population vulnérable, mais il faut que ces personnes qui y travaillent soient en forme, soient en santé, soient capables de continuer et justement ne se rendent pas trop à bout de souffle, comme vous le disiez. Merci beaucoup, Ali. Il est 7h50. Un rappel des moyens de nous joindre. Peut-être que vous avez donné beaucoup de temps dans un organisme communautaire. Peut-être qu'un organisme de chez vous a fait toute une différence. Ben, c'est le moment de leur rendre hommage. Tiens, pourquoi pas nous envoyer de vos nouvelles, votre expérience là-dessus. Ici la matinale à commercial radio-canada.ca via la bulle de conversation dans l'application audio. Vous nous envoyez un message texto. Voici le numéro pour un texto, le 1-800-561-1561. Ça vous intéresse, vous interpelle, vous inquiète les résultats des élections provinciales au Québec? Je vous ai lu un commentaire d'un auditeur un petit peu plus tôt ce matin. Les politiciens ont été interpellés sur la question également dans notre province. Puis un certain nombre d'élus se sont exprimés sur le fait que c'est un gouvernement souverainiste qui a été choisi et pour le moment, personne ne semble vraiment inquiet. Disons-le, Suzanne Holt notamment a félicité le premier ministre désigné, Paul Saint-Pierre Plamondon, sur sa page Facebook. Je la cite, « En tant que province voisine et principal partenaire commercial du Nouveau-Brunswick au Canada, le Québec occupe une place importante dans notre économie. J'ai hâte de travailler ensemble et de continuer à renforcer nos liens au sein d'Équipe Canada, une équipe déterminée à bâtir un pays fort et uni. » Ce sont probablement pas les mêmes mots qu'aurait employé Paul Saint-Pierre Plamondon. Cela dit, cette absence d'inquiétude est aussi présente chez d'autres élus. C'est le cas notamment de Bernard Thériault, maire de Caraquet.
4: Une chose intéressante dans cet exercice, c'est la contradiction même où, malgré l'engagement ferme à sa défense de PPSP, de tenir un référendum, les électeurs lui ont constamment dit qu'ils n'en voulaient pas du référendum. Et l'intérêt dans cette élection, on voit comment il va réagir avec ça. Pour nous, comme francophones hors Québec, les règles du jeu sont maintenant assez connues et assez claires et assez limpides pour comprendre les subtilités d'un gouvernement souverainiste ou d'un gouvernement caquiste, d'un gouvernement nationaliste ou d'un gouvernement libéral, comme c'est le cas. Et ça ne changera pas grand-chose, selon moi. Puis je dirais plutôt à la blague qu'importe ce qui arrive au Québec et l'élection d'hier soir, on va continuer à manger des gâteaux Vachon, on va continuer à être partisans du Canadien et on va écouter avec beaucoup d'intérêt Occupation Double. La vie ne change pas ce matin au Nouveau-Brunswick.
1: Ouais, juste dans cette phrase-là, le maire a rallié plusieurs générations et probablement chacun d'entre nous autour de la table pour différentes raisons, avec les exemples. Je dirais pas qui écoute Occupation Double. On entendait le maire de Caraquette, Bernard Thériault, qui réagissait donc à l'élection de Paul-Saint-Pierre Plamondon au Québec. Kassim Doumbia, il est président de l'Association francophone des municipalités du Nouveau-Brunswick, dit aussi vouloir collaborer avec le Québec.
5: Moi, je pense que c'est vraiment un Canada fort, c'est vraiment où toutes les provinces y mettent du sien, travaillent dans la même vision, la même direction pour atteindre un objectif commun. On va continuer à bâtir sur les relations Nouveau-Brunswick-Québec. On va continuer à faire valoir justement, je pense également autant les municipalités que le gouvernement provincial, fédéral, les raisons pour lesquelles le Canada devrait rester uni.
1: Alors, c'était le maire de Chipagan, président de l'Association francophone des municipalités du Nouveau-Brunswick, Kassim Doumbia. 7h53, tiens, Télésson Aurélien qui défrait de nouveau la manchette, Félix. Mais là, c'est pas pour dire qu'il y a une autre accusation ou un autre retrait d'une liste de prix, mais plutôt qu'il se retrouve en lice pour un autre prix pour son livre « C'était ça ou mourir ».
6: Exactement, l'écrivain canado-haïtien Télésson Aurélien et son roman « C'était ça ou mourir », qui, on le répète, en visé par des allégations d'utilisation de l'intelligence artificielle et de plagiat que l'auteur nie, figure dans la sélection du prix littéraire de la Porte Dorée. C'est un prix français qui récompense une œuvre de fiction, un récit littéraire qui explore les thèmes de l'exil, de l'immigration, de l'identité plurielle ou des parcours migratoires, ce qui est exactement ce qu'explore ce livre-là de Télésson Aurélien. Le jury qui rendra son verdict le 25 novembre prochain. On se souvient, Télésson Aurélien a été écarté de la sélection du prix Goncourt à la fin du dernier mois, à la fin du mois de septembre. C'était ça, mourir faisait partie des premières sélections aussi des prix Fémina et Décembre. Il n'a pas été retenu sur les deuxièmes listes de ces deux prix littéraires-là qui ont été dévoilés hier aussi.
1: Intéressant. Et il y a encore une abondance de commentaires, de témoignages, de commentateurs qui s'expriment sur la suite de la carrière de Télésson Aurélien. Est-ce qu'il y aura d'autres livres? Est-ce que d'autres prix vont le souligner ou le placer en nomination? Bref, alors que le Nobel de littérature est attendu à la fin de la semaine, je me demande comment la notion de l'intelligence artificielle est venue s'immiscer dans les conversations. Oui. Là.
6: Et on le disait la semaine dernière, c'était sa meilleure semaine de vente.
1: C'est pas possible.
6: À la fin du mois de septembre, tant au Québec qu'en France, les ventes ont explosé depuis cette
1: C'est pas Trudeau père qui disait parler de moi en bien, parler de moi en mal, parler de moi, c'est à quelque part, voilà. C'est ça, occuper l'espace médiatique. Hein.
6: Je pense que les gens sont curieux aussi de le lire et de se faire leur propre idée. Exactement.
1: Et est-ce qu'on est capable de s'en détacher de toute cette histoire-là si on prend le livre après coup? Hein? Pour ceux qui l'ont lu avant, c'était comme presque un choc. Genre, on lisait les commentaires de personnes qui se sentaient presque flouées, d'autres qui disaient, mais moi, peu importe, j'ai trouvé que ce livre-là m'a soufflé, donc je garde ça avec moi, ça m'appartient. Donc, ça dépend de l'expérience de chacun, j'imagine. Tout comme si on préfère une dinde ou un jambon à l'Action de grâce, alors qu'on sait maintenant que Félix, dans sa famille, c'est plus du jambon.
6: Plus du jambon, ouais.
1: Plus du jambon. Aujourd'hui, c'est mercredi. Je vous dirais que si vous avez le goût de recevoir la famille, c'est maintenant que vous commencez à y penser. Puis, j'abordais tout à l'heure assez brièvement les données du Laboratoire d'agroalimentaire. Vous connaissez très bien le professeur Sylvain Charlebois, n'est-ce pas, qui publie une abondance quand même de contenu en lien avec ce qu'on achète à l'épicerie. Puis, effectivement, je vous disais que oui, tout augmente. Le prix de la dinde aussi, du repas à la dinde aussi. C'est vrai que toute proportion gardée au maritime, ça montait moins qu'ailleurs, mais ça monte quand même. Donc, pour servir le traditionnel repas à la dinde, en moyenne, $35.72. C'était $32.48 l'année passée. Mais c'est le fun parce qu'il a pensé à vous aussi, Félix, pour le repas au jambon.
6: Bon.
1: Alors, on fait un comparatif. À votre avis, est-ce que ça coûte plus cher le repas au jambon Ou le repas à la dinde?
6: Ah, jambon un peu plus cher, peut-être.
1: Un petit peu plus cher, ouais. Le jambon, 36 et 37 bon. Pour le repas au jambon. Alors, les plus gastronomes d'entre vous voudraient peut-être le repas à l'agneau qui monte à 80,47 $. Mais pourquoi pas le repas au homard à 88 $ pour 4 personnes? OK.
6: Pourquoi pas?
1: Pourquoi pas? Alors voilà les suggestions. Non, ce ne sont pas les suggestions de Charlebois, mais ce sont les prix. Ce sont des moyennes, c'est sûr. Puis on sait bien que dans notre région côtière, ça se peut que vous ayez des connexions, que ça ne vous coûte pas 88 $. Je ne devrais pas dire ça à la radio. Alors voilà, on arrive à la fin de la deuxième heure de l'émission. On va revenir dans le présent et ne pas se projeter à l'action de grâce pour parler de politique provinciale. Il y a beaucoup de choses qui se disent en ce moment sur le développement des ressources, sur ce besoin de développer de nouveaux développements économiques dans la province, de nouvelles manières de générer des revenus pour le Trésor public. On parle de centres de données énormément. Puis il y a la candidate à la chefferie du Parti vert, Megan Mitten, qui a, Steve, fait une demande au gouvernement qui souhaiterait voir plus de clarté concernant ces centres de données.
7: Mais elle demande essentiellement au gouvernement Holt de dévoiler l'ensemble de ses projets concernant les centres de données d'intelligence artificielle dans la province. Elle dit dans un communiqué que les libéraux pouvoirs s'attellent à la mise en place de centres de données avant même d'avoir finalisé les politiques qui expliquent comment ceux-ci seraient approuvés. Les autorités qui examinent, on le rappelle, actuellement une proposition concernant un centre de données de 390 mégawatts à Saint-Jean. Puis il y en a un autre. On a appris l'existence d'un deuxième dans la région de Saint-Jean, puis c'est à cause d'un groupe de citoyens qui a fait une demande d'accès à l'information. On ne l'aurait pas su. Sinon.
1: Exact. Et là, c'est une opacité qu'on déplore.
7: Oui.
1: Là. Merci bien, Steve. Alors, vitrine de la recherche et de l'innovation du Nouveau-Brunswick à Ottawa aujourd'hui. On vous dit ce que c'est avec le sénateur Victor Boudreau.
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15: Christine Fréchette démissionne et quitte la vie politique. Elle plaide pour la survie d'une troisième voie dans la sphère politique québécoise.
16: La troisième voie, c'est la meilleure option pour le Québec. Je ne la porterai plus comme chef, mais je continuerai profondément d'y souscrire.
15: Mark Carney se dit prêt à collaborer avec le nouveau gouvernement péquiste à Québec.
17: C'est mon job de travailler avec tous les gouvernements.
15: Et arrestation aux États-Unis en lien avec la fusillade de Tumbler Ridge. Bonjour, ici Mathieu Bellumeur. Bienvenue au Radio-Journal. Au lendemain de la victoire du Parti québécois, Christine Fréchette tire sa révérence. La chef de la CAQ a annoncé hier sa démission et son départ de la vie politique. Jean-Philippe Robillard est avec nous. Jean-Philippe, la première ministre sortante considère que les Québécois lui ont envoyé un message clair.
7: Oui, Mathieu, parce qu'elle estime qu'en tournant le dos à son parti, qui n'a fait élire aucun député lundi, les Québécois lui ont envoyé un message clair. Il voulait du changement. Et ça, Christine Fréchette l'a bien compris. Donc, elle a fait le constat qu'elle devait partir démissionner de son poste de chef de la CAQ, poste qu'elle occupait depuis 6 mois. Mais Christine Fréchette croit toujours, Mathieu, dans l'avenir de la troisième voie que peut incarner la coalition Avenir Québec, et encore plus aujourd'hui, selon elle, avec l'élection du Parti québécois.
16: Parce que ce qui a amené à sa création, c'est quoi? C'est lorsque les Québécois en avaient assez d'être pris prisonniers, en fait, d'un dialogue entre les souverainistes et les fédéralistes. Là, avec un référendum là, qui va être organisé en 2029, eh bien, on va retomber exactement dans cette même dynamique-là. Il y aura les souverainistes, il y aura les fédéralistes et il y aura la troisième voie de la coalition.
15: Jean-Philippe, le chef du Parti québécois, Paul Saint-Pierre Plamondon, a dévoilé hier les priorités de son gouvernement.
7: Oui, le chef péquiste qui veut appuyer sur l'accélérateur pour réaliser certains de ses engagements. Il veut notamment organiser un grand sommet sur l'itinérance, créer un secrétariat de l'efficacité gouvernementale. Il veut aussi geler le salaire des élus et des dirigeants des sociétés d'État. Mais le chef péquiste ferme la porte à l'idée de former un gouvernement de coalition, même s'il tend la main aux partis d'opposition.
18: Je ne vois plus les chefs des autres partis comme mes adversaires. Donc, on tombe dans une autre dynamique où, oui, vous avez raison, il y a le défi d'avoir autant de partis qui ont des vues irréconciliables, des fois, et de les convaincre de faire quelque chose de cohérent ensemble.
7: Les travaux parlementaires à l'Assemblée nationale doivent reprendre d'ici Noël. Et d'ici là, Paul Saint-Pierre Plamondon devra former son cabinet.
15: Merci Jean-Philippe.
7: Merci, au revoir.
15: Et les défis s'annoncent nombreux pour le premier ministre désigné Paul Saint-Pierre Plamondon, qui devra gouverner avec une minorité de sièges. Il promet de collaborer avec l'opposition et les trois autres partis se disent ouverts à discuter avec le PQ, mais chacun pose ses conditions. Voici le chef libéral Charles Milliard, la solidaire Ruba Gazal et le conservateur Éric Duhaime.
19: On va vouloir collaborer avec le gouvernement pour l'amélioration des soins, pour aider les familles, soutenir nos entreprises, pour faire avancer des projets qui sont bons pour le Québec. Notre collaboration se mérite et notre opposition au référendum, elle est déjà acquise et réglée.
20: On sera là pour travailler avec le nouveau gouvernement à faire avancer le Québec à chaque fois que ça va bénéficier à la majorité.
21: On va s'asseoir puis on va négocier à la pièce et évidemment que le troisième lien va faire partie des discussions.
15: Sur la question d'un éventuel référendum sur l'indépendance du Québec, Ruba Gazal est la seule à ne pas fermer la porte à une collaboration. À Ottawa, l'arrivée d'un gouvernement souverainiste à Québec suscite de nombreuses réactions sur la colline du Parlement. Mark Carney dit vouloir collaborer avec le PQ pour continuer à faire avancer ses priorités économiques. Estelle Côté-Sroka.
22: Pour le premier ministre Mark Carney, l'élection du Parti québécois, c'est un peu comme le début d'une nouvelle relation d'affaires.
23: C'est mon job de travailler avec tous les gouvernements, tous les stakeholders, mais tous les gouvernements surtout, dans une manière du fédéralisme coopératif.
22: Mark Carney a pris le temps de féliciter son nouvel homologue. L'économie demeure la priorité dans un contexte de guerre tarifaire avec les États-Unis. Mais il pourrait y avoir des points de discorde. Le lieutenant politique du gouvernement fédéral à Québec, Joël Lightbound.
24: Je pense qu'il y a des points de convergence avec l'agenda du nouveau gouvernement. C'est Churchill Falls. Oui, c'est le projet de TGV, mais c'est aussi diversifier nos marchés. Puis je pense que le Québec a tout à gagner.
22: Quant au programme référendaire du Parti québécois, les ministres fédéraux ne veulent surtout pas aviver les tensions. Mélanie Joly et Stephen McKinnon.
25: La démocratie a parlé, alors nous, on va bien entendu s'ajuster.
26: Je pense pas que ce soit la journée pour faire trop de spéculations. On va laisser à tout le monde la chance de prendre leur repère et d'avancer ensemble.
22: Le chef du Bloc québécois, Yves-François Blanchet, estime qu'il se retrouve maintenant dans une meilleure position.
27: Évidemment, il y a une proximité beaucoup plus grande avec le Parti québécois. Les échanges, c'est Paul puis moi, on va s'envoyer des textos, on va s'appeler.
22: L'unité du pays est fragile. Si Mark Carney a réussi à rallier des premiers ministres provinciaux et territoriaux de toutes les allégeances politiques, il devra maintenant trouver une façon de convaincre Paul Saint-Pierre Plamondon de travailler dans l'intérêt commun. Ici Estelle Côté-Sroka, Radio-Canada, Ottawa.
15: Le ministre fédéral de la Justice, Sean Fraser, doit dévoiler ce midi sa décision concernant les prochaines étapes relatives à l'aide médicale à mourir. Sa décision devrait notamment déterminer si cette pratique sera accessible aux personnes atteintes exclusivement d'une maladie mentale. En juin, une commission parlementaire a recommandé de suspendre indéfiniment l'extension de l'aide médicale à mourir aux personnes atteintes de troubles mentaux. Des organismes de défense des droits des réfugiés se disent choqués par des propos tenus par la ministre fédérale de l'Immigration lors d'une entrevue avec Radio-Canada. Durant l'entrevue en question, la ministre Diab ne semblait pas connaître une décision historique de la Cour suprême qui a pourtant un lien direct avec une loi controversée adoptée par son gouvernement. Selon ces groupes, le premier ministre Mark Carney doit se demander s'il peut garder sa ministre en poste. Voici le reportage de Brigitte Bureau.
28: La décision.
29: En entrevue, la ministre de l'Immigration, Lena Medledge-Diab, a semblé ignorer une décision majeure de la Cour suprême. Il s'agit de la décision Singh de 1985, qui, selon de nombreux experts, a reconnu aux demandeurs d'asile le droit à une audience orale pour expliquer leur situation, ce qui a mené à la création de la Commission de l'Immigration. Mais avec la loi C-12 adoptée par le gouvernement Carney, certains demandeurs d'asile n'ont plus droit à une audience orale. Ceux dont la première entrée au Canada remonte à plus d'un an doivent maintenant se limiter à un processus essentiellement par écrit, ce qui viole la décision Singh selon les experts à qui nous avons parlé. Appelée à réagir aux propos de ces experts, la ministre ne semblait pas connaître cette décision.
0: Honnêtement, je dois chercher avec mon équipe 1985 Singh. Il y a beaucoup de signes et beaucoup de décisions.
29: Gauri Srinivasan est co-directrice du Conseil canadien pour les réfugiés.
1: Vraiment, c'était choquant. C'est très concernant que le ministre ne semble pas avoir pris connaissance de la décision signe qui est la base de tout notre système de détermination du statut de réfugié.
29: D'autres groupes ont réagi de la même façon. Nous avons demandé au bureau du premier ministre si Mark Carney fait toujours confiance à sa ministre. Son bureau n'a pas répondu directement à la question, affirmant plutôt qu'elle poursuit son travail essentiel. Ici Brigitte Bureau, Radio-Canada, Ottawa.
15: Aux États-Unis, une personne de 30 ans a été arrêtée hier dans l'État de Washington en lien avec la fusillade mortelle de Tumbler Ridge en Colombie-Britannique. James Cody Bryant est accusé de complot en vue de commettre des meurtres dans un pays étranger. Voici les explications de William Burr.
2: It was about 3 years prior to the shooting.
3: Mike Harrington, agent spécial du FBI de Seattle, allègue que James Cody Bryant, 30 ans, a rencontré en ligne la tireuse de la fusillade de Tumbler Ridge, Jesse Van Rensselaer, 3 ans avant qu'elle tue 8 personnes en février dernier.
4: Offering advice, sending money, and even agreeing to live stream the horrific event.
3: Et dans les mois avant l'attaque, James Cody Bryant est accusé d'avoir envoyé à Jesse Van Rensselaer de l'argent, de lui avoir donné des conseils et d'avoir accepté de diffuser l'attaque en temps réel sur Internet, selon le procureur fédéral américain par intérim Neil Floyd.
4: As one example, after
3: Monsieur Floyd affirme aussi qu'après avoir tué des membres de sa famille, la tireuse avait de la difficulté à démarrer sa voiture.
4: And offered assistance on how to get the car started.
3: L'accusé aurait fourni des informations sur la façon de la démarrer et c'est par la suite que la tireuse s'est rendue à l'école de la communauté où elle a tué 6 autres personnes. Selon Elijah Rain, commissaire adjoint de la GRC, James Cody Bryant, comme Jesse Van Rensselaer, s'identifie comme femme transgenre.
4: That's my understanding, yes.
3: James Cody Bryant fait face à l'accusation de complot en vue d'assassiner des personnes à l'étranger.
4: Up to life in prison.
3: Une accusation passible d'une peine d'emprisonnement à perpétuité. Ici William Burr, Radio-Canada, Vancouver.
15: En Israël, les commémorations se multiplient pour rendre hommage aux victimes des attaques du 7 octobre 2023. Une minute de silence a été observée sur les différents sites pris d'assaut par le Hamas, notamment celui du festival de musique Nova. Il y a 3 ans, jour pour jour, ces attaques ont fait plus de 1200 morts et entraîné la prise d'otages de 251 personnes. Voilà, c'était le Radio-Journal. Merci d'être à l'écoute. Bonne journée.

0: L'émission, il est 8h10, beau début de journée au Nouveau-Brunswick. Alors, nous allons parler du secteur de l'innovation de chez nous, qui est en vedette à Ottawa ces jours-ci, avec le sénateur Victor Boudreau. Alors, il est coprésident, M. Boudreau, de la vitrine de la recherche et de l'innovation du Nouveau-Brunswick. Est-ce que vous savez ce que c'est? Moi non plus.
1: Non.
0: Moi non plus. Et c'est pour ça qu'on a invité le sénateur Boudreau. Mais en même temps, prendre des nouvelles de sa vie au Sénat. Puis ça me rappelle au passage que le plus récent nommé issu de l'Acadie, Rodney Ouellet, a fait son entrée officiellement au Sénat ces jours-ci. Et puis, je sais pas. Vous verriez sénateur un jour?
1: Moi, je verrais Martine Blanchard, sénatrice. Ah, je dis ça,
0: oh
1: je dis
0: là là là, ça, faut moi, pas dire des choses comme ça dans les archives. Non, mais là, je sais pas.
2: Moi, je me verrais joueur des sénateurs.
0: Joueur des sénateurs, au plus, sénatrice à la Chambre
1: quand
0: haute.
1: Quand David patinera à côté de lui, partira au vent.
0: Vous êtes bien ici, on va arrêter
3: pas
0: là.
3: Sur la glace, pas au Sénat. Je connais mes forces.
0: Ah, bien sûr, bien sûr. Mais n'empêche, c'est intéressant de voir le travail des sénateurs. Et je crois qu'on l'a un peu plus publicisé ces dernières années. Mais depuis qu'on a... j'ouvre des guillemets dans les airs, je ne veux pas les entendre à la radio, dépolitiser le Sénat, parce que est-ce qu'on peut vraiment dépolitiser quelque chose à Ottawa? Mais je trouve qu'on a quand même, depuis les dernières années, eu plusieurs exemples où on a vu nos sénateurs au travail, puis je trouve intéressant de parler de cette fenêtre-là qu'on a sur l'innovation du Nouveau-Brunswick avec le sénateur Victor Boudreau dans quelques instants. Alors ça se passe aujourd'hui à Ottawa. On va vous retrouver pour parler, tiens, on parle d'innovation d'ingénierie, mais dans l'angle de la faculté qui célèbre un anniversaire Ali.
3: Absolument. L'Université de Moncton, les 25 ans de la Faculté d'ingénierie de l'Université de Moncton célèbre 25 ans, mais le programme se donnait donc avant 2001, mais le doyen de la faculté était de passage à l'heure de pointe hier pour justement un peu faire un retour bien sur ces 25 dernières années sur l'histoire du programme d'ingénierie à l'Université de Moncton.
0: Intéressant. Le Salon du livre débute demain dans la péninsule acadienne. C'est un moment tout le temps très attendu, Félix, pour la communauté.
2: Absolument. Une autre étape dans cette rentrée littéraire. Après le Festival de poésie à Caracal, il y a eu le Salon du livre de Dieppe. Cette fois-ci, ce week-end, c'est le Salon du livre de la péninsule acadienne à Chipagan qui débute demain, qui va durer tout le week-end. On fait un petit aperçu de qu'est-ce qu'on va pouvoir s'attendre dans quelques minutes.
0: Absolument. Puis on avait eu des dollars à dépenser pour le Salon du livre de Dieppe. Et devinez quoi? On va avoir des dollars à dépenser aussi pour celui de la péninsule acadienne qu'on offrira à un auditeur ou à une auditrice chanceuse qui pourra nous joindre un petit peu plus tard. Alors, restez à l'écoute. Appelez pas tout de suite, là. Mais oui, pour appliquer pour un achat, un coup de cœur peut-être que vous aurez au Salon du livre de la péninsule acadienne. On va s'intéresser au Festival des huîtres, les amis. Est-ce que vous aimez les huîtres? Tiens, on en retourne dans la bouffe, là. Le maire Thériault nous parlait de gâteaux vachons. On a parlé de dinde et de jambon pour l'Action de grâce. Et là, c'est le Festival des huîtres de Maisonnette qui commence aujourd'hui dans la péninsule acadienne. C'est d'aujourd'hui jusqu'au 11 octobre. Alors, est-ce que vous seriez partant pour un concours d'ouvreurs d'huîtres? Félix, Steve, Ali, est-ce que vous avez du talent en la matière? Non.
2: Oh, je pense que je gagnerais, je laisse ça aux autres.
0: Oh. Ah, c'est vrai?
2: Okay. Non.
1: Avec confiance.
3: Wow! Alors, il serait trop bon, il ne peut pas y aller.
0: Non, mais pour une seconde, j'étais contente. Parce que je me disais, si je peux mettre la main sur une caisse d'huîtres dans le temps des fêtes, j'invite la matinale. Mais c'est toujours juste moi qui ouvre les huîtres. Ça vient long à la longue.
2: Ça me ferait plaisir.
0: Je crois que tu m'avais trouvé un partenaire ouvreur d'huîtres.
2: Mais ça me ferait plaisir, Martine, mais je pense que je m'ouvrirais la main aussi.
0: OK, on va laisser faire. Donc, on va se faire des hot dogs.
1: Avec la mauvaise technique, c'est dangereux.
0: On va se faire des hot dogs. C'est moins risqué. Alors oui, le Festival des huîtres, c'est une tradition là à Maisonnette depuis longtemps. Et puis d'ailleurs, j'ai déjà parlé à la présidente du festival, Michèle Poirier, dans le passé. Elle nous dira ce matin quels incontournables reviennent cette année. Voilà. On va lui parler un petit peu plus tard, vers les 8h35. Ce sera d'ailleurs tout de suite après votre radio-journal, Steve.
2: Ben oui.
0: Et vous nous parlerez justement à ce dernier rendez-vous d'info du repas de l'Action de grâce qui comportera peut-être des huîtres qui s'annoncent plus cher pour les familles qui se réunissent autour de la dinde.
1: Ben oui, on vous parlait pas mal de Sylvain Charlebois ce matin. Je me suis dit qu'on allait l'entendre.
0: Pourquoi
1: ça
0: pas?
1: Ressort d'une nouvelle
0: pas?
1: Étude donc de l'Université Dalhousie en Nouvelle-Écosse. Le coût d'un repas pour 4 personnes va grimper cette année un peu plus de 35 $, une hausse de 10% par rapport à l'an dernier. C'est la volaille qui pèse le plus lourd dans la balance. À elle seule, le prix de la dinde bondit de plus de 2 $ pour s'établir à 12. Sylvain Charlebois, qui est directeur du laboratoire agroalimentaire, dit que la flambée des prix du bœuf a provoqué un report massif des consommateurs vers la volaille. Une hausse de la demande que la production n'a pas réussi à suivre, ce qui tire les prix vers le haut. Les consommateurs des Maritimes sont toutefois plus chanceux. La dinde y coûte moins cher que dans l'Ouest. Écoutons Sylvain Charlebois.
4: Il y a eu une hésitation pendant longtemps de la part des producteurs de volailles pour augmenter la production. On est en train de rattraper le rythme et ça fait des mois qu'on tente de se réorganiser. Cette année, c'est vraiment le coût du diesel et ça, ça a joué beaucoup sur les prix, pas juste sur la dinde, mais sur les patates, les carottes.
1: Pour réduire la note, Sylvain Charlebois qui conseille aux consommateurs d'aller directement en magasin où certains rabais ne sont pas annoncés à l'avance dans les circulaires. On en parlait d'ailleurs un petit peu plus tôt ce mois-ci là, du fait que
0: il y a plus de rabais instantanés parfois maintenant.
1: Absolument.
0: Même dans les grandes chaînes, là, selon les succursales, ça peut arriver.
1: Puis des fois, il y a des pamphlets qui disent des rabais ne sont pas affichés en magasin. Le contraire est vrai aussi. C'est quand même compliqué quand même.
0: C'est rendu, il faut consacrer du temps à l'évaluation, l'étude des circulaires.
1: 4 épiceries pour une commande.
0: Pour économiser un peu et pouvoir célébrer autour d'une dinde ou pas. Peu importe. Avec des huîtres ou pas.
1: Avec la farce.
0: Oui, ça, c'est... Je pourrais avoir que la farce.
1: Je pourrais manger juste la farce.
0: Ce serait un bon repas. Merci beaucoup, Steve. Alors, vous pouvez nous écrire pour des sujets ludiques comme ce qu'on vous propose parfois ou pour tout plein d'angles sérieux également qui composent notre toile de la matinale. Voilà le courriel. Ici la matinale à commercialradio-canada.ca via la bulle de conversation dans l'application audio ou un message texto au 1-800-561-1561. Direction Ottawa maintenant, où se tient un salon de la recherche et de l'innovation du Nouveau-Brunswick à Ottawa. Alors, ça nous a intrigués. Mon prochain invité co-préside l'événement. Le sénateur Victor Boudreau est avec nous. Bonjour.
5: Bonjour, Martine.
0: Alors là, tout ce monde-là du Nouveau-Brunswick qui se rassemble à Ottawa, mais pourquoi?
5: Ben, c'est justement la sixième année que Recherche Nouveau-Brunswick organise cette vitrine de la recherche et de l'innovation du Nouveau-Brunswick pour justement mettre en valeur les chercheurs que nous avons au Nouveau-Brunswick, nos instituts de recherche, mais aussi pour faire part des iniquités qui existent au niveau du financement. Le Nouveau-Brunswick, malheureusement, ne reçoit pas sa juste part du financement fédéral envers la recherche. Alors, ceci, c'est une manière, justement, d'essayer de faire valoir cette lacune-là et de mettre la pression sur les décideurs politiques à Ottawa.
0: C'est intéressant. En même temps, mettre de l'avant, les spécialistes qu'on a, l'expertise, nos scientifiques du Nouveau-Brunswick, M. Boudreau.
5: Mais justement, ça va être, il va y avoir une équipe d'au-delà de 20 personnes ici, des chercheurs de renom international. Nous avons quand même des professeurs, des chercheurs qui font un travail incroyable. Nous allons avoir des représentants de l'Université de Moncton, du Collège communautaire du Nouveau-Brunswick, de UNB, de St. Thomas, de l'Institut de recherche sur les feuillus nordiques à Edmundston, ainsi que du RPC, le laboratoire provincial de recherche à Fredericton. Alors, tu sais, une délégation quand même importante du travail incroyable qui se fait, mais tu sais, on pourrait en faire plus, on voudrait en faire plus. Et lorsqu'on dit que tu sais, des investissements dans la recherche régionale stimulent la croissance économique nationale, ça devrait être un langage qui intéresse le gouvernement fédéral actuel.
0: Spécialement dans le contexte dans lequel on se trouve là à l'heure actuelle, de vouloir développer des marchés, de vouloir se soustraire d'une dépendance avec les États-Unis, faire fructifier l'économie. Victor Boudreau, quand vous dites qu'on est moins favorisé que d'autres régions du Canada, pourquoi, à votre avis?
5: Il y a différentes raisons pour ça. Je pense que peut-être, selon moi, une des plus grosses raisons, plus grandes raisons, c'est que les agences qui accordent ce financement-là, ils ont des conseils d'administration. Et le Nouveau-Brunswick n'est quasi pas représenté du tout au niveau de ces conseils d'administration-là. Alors, moi, c'est une des choses que, depuis mon implication avec Recherche Nouveau-Brunswick, c'est d'essayer de mettre ça en valeur, mettre l'importance d'avoir, faut avoir des gens à la table où les décisions se prennent. Et malheureusement, ça s'applique pas seulement au Nouveau-Brunswick, mais vraiment aux provinces atlantiques. Nous ne sommes pas présents là où les décisions se prennent, c'est comme si que le Canada arrêtait à l'est de la province du Québec. Là. Les quatre provinces atlantiques sont pas tellement bien représentées. Le Nouveau-Brunswick, malheureusement, lorsqu'on regarde, juste pour vous donner des chiffres très rapidement, le Nouveau-Brunswick représente un peu plus de 2% de la population du Canada, mais reçoit moins que 1% du financement fédéral dédié à la recherche. Là, 1%, on se dit, bon, ben, ça représente quoi, et ça pourrait représenter environ 100 millions de dollars de plus juste si on avait notre propre part. Ça pourrait représenter un 100 millions de dollars de plus en recherche au Nouveau-Brunswick. Alors ça permet le renforcement des capacités puis d'être plus compétitif sur la scène nationale et même internationale lorsqu'on veut collaborer avec d'autres instituts de recherche et ces genres de choses-là. Alors c'est très important pour nos chercheurs d'avoir leur juste part parce que le travail qu'on fait ici au Nouveau-Brunswick est aussi bon qu'à n'importe où ailleurs. Là.
0: Oui, puis après, c'est oui pour faire fructifier la province, mais ça peut être au bénéfice d'un nombre plus large de personnes et même du pays, là, selon les secteurs de recherche, selon les activités, et même mondiales, comme vous l'avez dit, au niveau de l'expertise. Victor Boudreau, est-ce que ça passe surtout par les chaires de recherche ou est-ce que le secteur privé aussi bénéficierait de davantage de largesse du budget fédéral pour la recherche?
5: Ben là, ici, on parle surtout des agences fédérales qui financent la recherche. Il y a trois agences principales. On parle des instituts de recherche en santé du Canada, conseil de recherche en sciences naturelles et en génie, et le conseil de recherche en sciences humaines. Alors, c'est ces trois agences-là. Mais il y a 15 universités au pays qui reçoivent 79% des fonds. Et qui représente 52% des chercheurs.
0: Il y a un déséquilibre.
5: Il y a un déséquilibre quand même assez important. Et c'est alors oui, on veut célébrer la recherche, nos chercheurs, le travail qui se fait au Nouveau-Brunswick, mais c'est aussi pour un peu essayer de faire valoir cette inégalité-là en espérant pouvoir la corriger. Et là, cette année, ça va être quand même un peu intéressant parce que un de mes nouveaux collègues au Sénat, le docteur Rodney Willett, évidemment, vient de ce monde-là. Il venait, les années passées
0: l'Institut Atlantique de recherche sur le cancer, bien sûr.
5: Là, c'est une personne de plus à Ottawa pour pouvoir défendre les intérêts du Nouveau-Brunswick.
0: D'ailleurs, vous ouvrez toute grande la porte pour la petite portion de fin d'entrevue que j'avais le goût de faire avec vous sur comment se vit votre vie au Sénat depuis 2024, Victor Boudreau. Là, vous accueillez un collègue acadien ces jours-ci. Mais comment se passe votre quotidien au Sénat?
5: Ben, ça va très bien. Ça fait 2 ans maintenant déjà.
0: Ben oui.
5: Le temps passe vite. Je m'implique dans la mesure du possible, très occupé au niveau de comité, au niveau d'association parlementaire. Essayer de faire mon mieux pour représenter ma province et l'Acadie surtout parce que pour moi étant un Acadien c'est un secteur qui est important aussi alors très heureux d'être le coprésident de la nouvelle association acadienne des parlementaires du Canada nous sommes rendus à 7 sénateurs acadiens alors c'est quand même quelque chose. Je pense qu'on a plus de sénateurs qu'on a de députés présentement. Alors, c'est un sujet qui est intéressant et on collabore de proche avec la SNA et les autres partenaires de la société civile aussi pour faire avancer les dossiers qui sont importants pour l'Acadie.
0: Tout à fait. Vous faites notamment partie du comité sénatorial permanent des pêches, je crois, des pêches et océans, et aussi
5: oui,
0: affaires sociales, sciences. Ces technologies également.
5: Exactement. Puis sur ce comité-là, on est en train d'entamer une recherche sur l'intelligence artificielle. Oh. Un autre sujet qui est pas mal important ces jours-ci. Alors, il y a 4 différents comités du Sénat là, qui font des études sur cette question-là, chacun avec un angle différent, une approche différente, mais c'est certainement un sujet de l'heure ces temps-ci.
0: Tout à fait, je pense que ce serait intéressant de peut-être même d'y revenir, qui sait, en entrevue au fur et à mesure que les travaux avancent. Merci beaucoup pour votre temps ce matin, M. Boudreau, et bonne journée avec cette expertise néo-brunswickoise dans la capitale à Ottawa aujourd'hui, faire valoir, oui, nos travaux de recherche, mais également la valeur d'investir en recherche chez nous. Je vous souhaite une bonne journée.
5: Merci beaucoup, Martine. Bonne journée à vous et vos auditeurs.
0: Merci bien. Le sénateur Victor Boudreau, qu'on joignait à Ottawa.
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0: Et peut-être certains de ces chercheurs sont passés par la faculté d'ingénierie de l'Université de Moncton qui célèbre à l'Échouinard cette année ses 25 ans.
3: Absolument. Alors, la faculté contient 3 programmes qui y sont offerts. Le programme de génie civil, électrique et mécanique. Une nouvelle branche est également en développement à voir dans les prochains mois. Il reste encore des étapes à franchir avant d'en annoncer davantage de ce dossier-là, mais ça se travaille en coulisses, une nouvelle branche de la faculté. Donc là, on célèbre les 25 ans de la faculté d'ingénierie, mais le programme se donnait avant 2001. Le doyen de la faculté, Gérard Poitras, était de passage à l'heure de Pointe-Hyères. Il revient un peu sur l'histoire derrière ce programme.
7: Oui, les débuts des programmes de génie, c'était avec le programme de génie civil en 1970, donc il y a très longtemps. En 1995 ou 90, je crois, ça a devenu on était à l'intérieur de la faculté des sciences, oui. Et ça a devenu la faculté des sciences et de génie. Et en 1995, ça a devenu une école.
3: Alors, d'une école d'ingénierie à une faculté d'ingénierie, mais qu'est-ce que ça change?
0: Ouais.
3: Gérard Poitras répond à la question.
7: Donc, la différence entre l'école, statut d'école et la faculté, c'est que ça nous donne beaucoup plus d'autonomie, de présence à travers de l'université dans les instances décisionnelles, parce que là, le doyen est de facto dans pratiquement toutes les décisions universitaires qui concernent les programmes. Et aussi, les directeurs de département, ça leur donne des possibilités aussi de plus développer des nouveaux programmes, améliorer les programmes. Donc, beaucoup quand même d'avantages au point de vue de structure aussi à l'intérieur de l'université même.
0: Il faut dire que le nombre d'étudiants a dû augmenter en 25 ans, Ali.
3: Absolument, une augmentation de 73 %. Donc, en 25 ans, on le voit même dans les dernières années, cette popularité du domaine de l'ingénierie qui grandit, cet intérêt envers les différents métiers que peuvent découler avec un baccalauréat en ingénierie. On peut réécouter Gérard Poitras une dernière fois.
7: Donc, si je regarde depuis 2000, suite après la pandémie, disons, à partir de 2022, on avait 354 personnes étudiantes à la faculté à ce moment-là, qui était un nombre assez élevé historiquement.
0: Oui.
7: Depuis ce temps-là, on est monté. Cette année, on a accepté 615. Ça, on est dans une bonne voie.
0: Oui.
7: Donc, c'est la raison pourquoi qu'on veut développer aussi peut-être d'autres programmes pour répondre à la demande croissante, l'intérêt en ingénierie en général.
3: Et il y a également plus d'étudiantes, donc de filles dans le programme. En 2015, 15 % étaient des étudiantes en ingénierie. En ce moment, c'est autour de 20 % et l'objectif est d'avoir 30 % d'étudiantes en 2030. Alors, on s'enligne progressivement vers cet objectif.
0: Et je sais que depuis quelques années, on fait des activités de rapprochement aussi avec les jeunes filles au secondaire pour qu'elles pensent à l'ingénierie, que c'est peut-être pas instinctif comme secteur pour essayer de les attirer justement pour faire gonfler ce nombre, cette proportion. Intéressant. Bon 25e. Merci beaucoup, Ali. À chaque fois où il y a des élections, on revient avec cette question. Ce serait quoi si on avait eu un mode de scrutin proportionnel? Et ça arrive encore après l'élection du Québec et déjà des personnes, dès les résultats, là, donnaient leur petit point de vue là-dessus. Et donc, sur le site de Radio-Canada, on donne le scénario. Si on avait eu un mode de scrutin proportionnel, qu'est-ce que ça aurait fait? Le Parti québécois, oui, fait un retour avec ce gouvernement, mais avec le plus faible pourcentage des suffrages de l'histoire du Québec. Alors, le Parti québécois qui déloge la coalition Avenir Québec, qui malgré 13,3 % des votes, a fait élire personne. Donc, si on avait eu un scrutin proportionnel, le portrait, c'est sûr qu'il serait différent. Et après, vient avec ça, les côtés que ceux qui ont des scrutins proportionnels aiment moins. Il n'y a pas de système parfait. C'est bien ça l'affaire. Mais je trouve que c'est immensément bien fait. Puis c'est un de ces reportages avec animation et graphique et tout le reste. Si le mode du scrutin vous intéresse, si la politique vous intéresse, je pense que qu'on soit ou pas intéressé par la politique d'une province ou d'une autre, en général, c'est un cours en un sur tout ça que je trouve vraiment intéressant. Et puis, ça nous rappelle aussi les dynamiques. Quand il y a un parti, deux partis, trois partis, cinq partis, et aussi ce que ça peut vouloir dire de différent. Bref, c'est en une de l'appli Info ou sur le radiocanada.ca. Mais là, on arrive avec nos nouvelles régionales. Il est 8h30.
1: Bonjour à tous, ici Steve Legault, voici les informations. En Atlantique, l'élection d'un parti souverainiste au Québec fait réagir. Des organismes acadiens et des politiciens souhaitent collaborer avec le Parti québécois qui formera le prochain gouvernement minoritaire au Québec. Peu d'entre eux s'inquiètent toutefois d'un possible référendum à venir. Les explications de Charles-Étienne Drouin.
8: Kassim Doumbia est le président de l'Association francophone des municipalités du Nouveau-Brunswick. Il estime que le chef péquiste partage certaines des préoccupations des Acadiens.
9: Les points qu'il veut mettre de l'avant, c'est la défense du français. Il veut adresser également différentes questions, autant en termes d'itinérance, coût de la vie.
8: Quant à la possible tenue d'un référendum sur la souveraineté de la belle province d'ici quelques années...
9: Pour tout de suite, moi, je vous dirais que c'est pas une question pour laquelle je me préoccupe.
8: Pour plusieurs, il est prématuré de s'inquiéter... puisque le gouvernement québécois sera minoritaire, comme l'explique le maire de Caraquet, Bernard Thériault.
10: La population en général n'a plus cette crainte qu'on aurait pu avoir plusieurs années passées devant l'élection d'un gouvernement péquiste souverainiste.
8: Le président de la Société nationale de l'Acadie, Éric Dow, lance quand même un avertissement aux Québécois si un référendum venait à se concrétiser.
11: Cette décision-là aura des très grands impacts sur l'ensemble des francophones du pays et que ce sera absolument essentiel que l'Acadie fasse partie des discussions et qu'on soit à la table de négociation.
8: Paul Saint-Pierre Plamondon compte collaborer avec les autres provinces canadiennes, seulement s'il considère que ça sert les intérêts du Québec. Ici Charles-Étienne Drouin, Radio-Canada, Fredericton.
1: L'élu du Parti vert du Nouveau-Brunswick demande au gouvernement de dévoiler l'ensemble de ses projets concernant les centres de données d'intelligence artificielle dans la province. Megan Mitten a déclaré dans un communiqué que les libéraux au pouvoir s'attellent à la mise en place de centres de données avant même d'avoir finalisé les politiques qui expliquent comment ceux-ci seraient approuvés. Les autorités examinent actuellement une proposition concernant un centre de données de 390 MW à Saint-Jean, tandis qu'un groupe de citoyens a révélé qu'il existait déjà un projet pour un deuxième centre de données dans cette même ville. Le défenseur du Nouveau-Brunswick estime que la province devrait créer un nouvel organisme chargé de combler les lacunes entre ses services sociaux et les associations locales. Dans un rapport publié mardi, Kelly Lamrock propose que la réussite de cet organisme soit jugée mesurée à des résultats concrets tels que l'accès au logement pour les personnes vulnérables. Il souligne que le système actuel repose largement sur le fait que les travailleurs sociaux suivent des manuels et des listes de contrôle plutôt que de vérifier si la vie d'une personne s'améliore réellement. Cette année, le repas de l'Action de grâce s'annonce nettement plus cher pour les familles qui se réunissent autour de la traditionnelle dinde rôtie. C'est ce qui ressort d'une nouvelle étude de l'Université Dalhousie en Nouvelle-Écosse. Marine Ernoux a les détails.
12: D'après les calculs du laboratoire en agroalimentaire de l'Université Dalhousie, le coût d'un repas pour 4 personnes grimpera cette année à un peu plus de 35 $, une hausse de 10% par rapport à l'an dernier. C'est la volaille qui pèse le plus lourd dans la balance. À elle seule, le prix de la dinde bondit de plus de 2 $ pour s'établir à 12 $. Pour Sylvain Charlebois, directeur du laboratoire, la flambée des prix du bœuf a provoqué un report massif des consommateurs vers la volaille. Une hausse de la demande que la production n'a pas réussi à suivre, ce qui tire les prix vers le haut.
4: Il y a eu une hésitation pendant longtemps de la part des producteurs de volaille pour augmenter la production. On est en train de rattraper le rythme et ça fait des mois qu'on tente de se réorganiser.
12: Les consommateurs des Maritimes sont toutefois plus chanceux. La dinde y coûte moins cher que dans l'Ouest, rapporte Sylvain Charlebois. Globalement, la hausse des prix s'explique surtout par la flambée des coûts de l'énergie.
4: Cette année, c'est vraiment le coût du diesel et ça a joué beaucoup sur les prix, pas juste sur la dinde, mais sur les patates, les carottes.
12: Pour réduire la note, Sylvain Charlebois conseille aux consommateurs d'aller directement au magasin, où certains rabais ne sont pas annoncés à l'avance dans les circulaires. Ici Marine Ernoux, Radio-Canada, Charlottetown.
1: Des publications d'un compte TikTok intitulé PLM Confession 2026 font le tour des réseaux sociaux dans la péninsule acadienne. On peut y lire des messages envoyés par des élèves de la polyvalente Louis Mailloux de Caraquet, relayés la plupart du temps de manière anonyme. Propos dégradants, insultes, intimidations. Les messages qu'on y retrouve sont grossiers, voire violents, et répondent à la définition même de cyberintimidation, selon des experts. Des élèves interrogés mardi à Caraquet disent connaître l'existence de ce compte et condamnent les messages mis en ligne.
13: À la base, c'était censé être gentil. Sauf que les personnes, ils l'ont fait genre pour être méchants. Puis la personne derrière le compte a quand même posté les affaires. Puis du coup, ça a créé des conflits. Là. Comme ça, peut créer de l'intimidation pour ça. C'est quand même méchant, les messages. Là. C'est comme des insultes, des affaires que t'as pas envie d'entendre.
14: C'est des insultes. C'est tout.
15: Moi, je pense que le compte doit être banni.
1: Le district scolaire francophone Nord-Est dit être au courant et collabore avec les autorités policières. Et puis, une adolescente de 16 ans et un jeune homme de 18 ans sont décédés après une collision impliquant deux véhicules survenus lundi soir à Moncton. Les deux victimes fréquentaient l'école Harrison Trimble. L'accident s'est produit à l'intersection des chemins Berry Mills et Zach. La police pense qu'une voiture avec 5 occupants a traversé la ligne médiane et percuté un VUS qui transportait 5 personnes originaires de l'Arkansas aux États-Unis. Un autre adolescent de 16 ans est dans un état critique selon la GRC. Un homme de 25 ans a été arrêté dans le cadre de l'enquête. Des autopsies sont en cours. C'est une nouvelle qu'on a vue là, un petit peu après l'émission hier.
0: Un terrible accident.
1: C'est important de le mentionner. Ouais, c'est un incident qui a marqué là, la communauté avoisinante. Les gens qui fréquentent Harrison Trimble.
0: Oui. Merci, Steve. Je vous souhaite une belle journée. Profitez du soleil, si vous pouvez. Ce sera beau aujourd'hui. D'ailleurs, j'enchaîne avec la météo. Aujourd'hui, le soleil est présent partout pour débuter la journée. Cet après-midi, quelques nuages arrivent. Pas partout, cependant. Ça demeure complètement dégagé toute la journée à Saint-Jean. Sur le littoral du comté de Charlotte aussi, maximum 13. Des vents à 20 km/h, rafales à 40. Ça, c'est pour tout le monde, ces vents-là aujourd'hui. On en a encore un peu des vents, mais c'est vraiment rien en comparaison avec hier. Il faut le convenir. Maintenant pour Sussex, Saint-Stephen, Fredericton, toute la grande région de la capitale, du beau soleil toute la journée aussi. Maximum de 13 à 15, on aura le haut, le 15 degrés plus dans la région de la capitale aujourd'hui. Même chose pour les vents. Pour Moncton et le sud-est, le comté de Kent, les parcs Fundy, Couchibouguac, belle journée ensoleillée. Toute la journée s'est dégagée, ciel bleu avec un maximum de 15. Mais là où on arrive avec des nuages en après-midi, c'est sur les secteurs du nord. Secteur du nord, d'est en ouest, cet après-midi, on verra des nuages arriver. Peut-être pas complètement couvrir le ciel, mais un ennuagement arrivera cet après-midi. Qu'on soit à Miramichi, Bathurst, péninsule acadienne, Edmundston, Campbellton ou Grand-Sault, c'est le scénario. Avec un maximum de 14 sur le nord-ouest et le Restigouche et de 15 sur le nord-est, péninsule acadienne, chaleur et région de Miramichi. Donc, somme toute, je dirais une assez belle journée. C'est sûr, en comparaison avec ce qu'on a eu comme contretemps hier avec les alertes de vent et un risque de gel qui était en vigueur. D'ailleurs, ça a commencé assez froid dans certaines régions ce matin. Il n'y a aucun avis pour la nuit prochaine, ni pour aujourd'hui, ni pour le risque de gel qui était en vigueur. D'ailleurs, ça a commencé assez froid dans certaines régions ce matin. Il n'y a aucun avis pour la nuit prochaine, ni pour aujourd'hui.

0: 54e édition du Festival des Huîtres de Maisonnette. C'est quelque chose, hein? Beaucoup d'incontournables à la programmation pour les habitués que vous allez retrouver dans les prochains jours, parce que ça commence aujourd'hui, du 7 au 11 octobre. Michèle Poirier, la présidente du Festival des Huîtres de Maisonnette. Madame Poirier, bonjour.
1: Bonjour.
0: J'ai presque dit, et toujours la présidente du Festival des Huîtres de Maisonnette. On s'était déjà parlé. Michèle, ça fait quelques années maintenant que vous êtes à la tête du festival, non?
1: Oui, effectivement. J'étais vice-présidente avant, puis quand notre ancienne présidente Sylvie Cormier a pris sa retraite, ben c'est moi qui ai pris la présidence depuis qu'elle nous a quittés, oui.
0: Il faut dire que pour les gens de la place, Maisonnette, mais autour aussi, c'est vraiment un incontournable. On y tient au maintien du festival. C'est ce qui vous tient à cœur, j'imagine, pour rester impliqué au cœur du festival, Michel.
1: Définitivement, c'est ma région, Maisonnette. Je suis née à Maisonnette. J'ai Maisonnette dans le cœur. Puis c'est ce qui fait qu'on est encore là. Puis pas seulement ça, c'est ce qui fait aussi que les gens reviennent année après année faire du bénévolat, participent année après année. Donc, ça nous encourage à vouloir continuer et à maintenir ça pour notre communauté, c'est sûr.
0: Absolument, parce qu'il fait courir les gens, ce festival. Et des fois, il y a des activités aussi à guichet fermé. Là, comment ça se passe cette année? En tout cas, quand vous levez ce matin, le jour du début, est-ce que ça augure bien pour vos grands rendez-vous?
1: Oui, ça occupe très bien. Notre responsable des billets a fait une petite compilation hier. On est déjà rendu presque à la moitié de la vente, la pré-vente des billets du souper du dimanche. Donc, souvent, on voit plus du dernière minute. Ça fait que là, on voit vraiment que les gens apprécient année après année, veulent revenir, donc ils achètent d'avance. Pour le samedi soir aussi, pour notre couronnement, puis ensuite le bal de la reine, même chose, les billets vont très bien. Donc, pour la soirée d'humour aussi qui commence ce soir, fait que ça va super bien. Là. On est vraiment excités, puis on a hâte de voir tout le monde.
0: Qu'est-ce que vous servez dans votre souper traditionnel aux huîtres de dimanche soir?
1: Ben, on a traditionnel, année après année, c'était toujours la même chose. Cette année, on a décidé d'essayer un petit quelque chose de différent. Ça fait que ce qu'on servait habituellement comme première entrée, c'était un assiette d'huîtres nature qui était servi avec citron mignonnette les dernières années. Mm-hmm. Cette année, on ajoute une huître qui va être gratinée, la Rockefeller, qu'on appelle du festival, qui est notre recette modifiée et adaptée à notre goût, qu'on sert aussi le samedi après-midi en dégustation. Donc, on a envie vraiment de le faire découvrir aux gens du souper. Puis, c'est pas tout le monde qui aime non plus les huîtres seulement nature. Donc, on se dit, intégrer une huître gratinée, ben c'est sûr qu'on est limité avec les fourneaux puis être en mesure d'en faire plus qu'une. Mais cette année, on essaye ça. Puis, ça va être comme la petite nouveauté qu'on va avoir au niveau du souper. Donc, on va offrir une huître gratinée. Ensuite, on a le deuxième service qui est la soupe aux huîtres, notre traditionnelle et fameuse soupe aux huîtres qu'on sert année après année. Le repas principal, on sert les huîtres panées avec des patates grelots, une salade. Puis le dessert cette année, c'est un mi-cuit au chocolat. Donc, il y a le verre de vin d'offrir avec ça aussi. Il y a un verre de vin et thé café qui viennent. Donc, pour 60 $, un repas 4 services, c'est super abordable.
0: Oui.
1: C'est ce qu'on essaye de maintenir, année après année.
0: Que ce soit accessible.
1: Exactement, c'est ça. Ça fait toutes nos activités. On essaye toujours de maintenir les prix. On essaye de pas hausser non plus le prix de la nourriture, même si les huîtres augmentent, même si le prix du lait et de tout le reste augmente. On essaye vraiment de garder ça abordable pour les gens. Puis, on est en mesure de le faire parce qu'on a des partenaires qui nous supportent, donc on est vraiment chanceux.
0: Là, le concours d'ouvreurs d'huîtres, c'est aussi un moment fort, là. C'est aussi dimanche. C'est qui le maître défendant du titre, là?
1: Ben, c'est moi.
0: Alors là, par exemple, il n'y a pas un conflit d'intérêt, là? Non, je vous taquine.
1: Ben... Non,
0: on est bonne,
1: tout.
0: On est bonne.
1: C'est ça, c'était mon talent caché que je savais pas que j'avais, que j'ai découvert en 98. Je me suis présentée comme duchesse, puis on avait toujours la reine à venir essayer le concours. Fait que là, j'avais gagné cette année-là. Je l'avais essayé, puis j'avais fait quand même pas pire pour une première fois de ma vie que j'ouvrais des huîtres. Mais deux ans après, j'ai remporté le concours deux fois de suite. Ensuite, Rachel Godin, qui était la gagnante incontestée de ces années-là, m'avait battue deux fois. Puis depuis 2004, ben là, c'est mon nom. Là.
0: C'est vous depuis 2004, Michèle? Ouais. Alors, comment est-ce que... ça veut dire combien d'huîtres en combien de temps, là?

0: excuse-moi, mon record est 72. Ça date quand même du début des années 2010, là. Il y a des moments où les huîtres sont plus faciles à ouvrir. Ouais. C'est toute une question de la santé de l'huître, la coquille, l'épaisseur.
1: 72, est-ce qu'il y a un temps limite?
0: 3 minutes, oui.
1: 72 huîtres en 3 minutes? Je n'ouvre une en 3 minutes. Moi, c'est pour ça que je trouve les soirées longues. Si je sers des huîtres et que je suis la seule qui ouvre des huîtres. Ah là là, c'est tout un talent que vous avez là.
0: Oui, c'est ça. Il va falloir que tu m'appelles puis que je vais t'aider.
1: Vous n'êtes pas déjà blessée? C'est terrible, ça.
0: Moi, non. On met des gants. On met des gants. On oblige le port du gant, mais c'est sûr que dépendamment de la force, le couteau peut quand même passer au travers. Ça a déjà arrivé qu'il y a des concurrents qui se sont blessés, effectivement. Mais tu sais, il ne faut pas oublier que notre concours est différent de ce qu'on peut voir ailleurs dans les concours atlantiques ou un peu plus... plus, comment je dirais...
1: On fait ça bon vivant puis informel un peu, là.
0: Exact. Puis c'est juste de la vitesse. Ça fait que t'as pas besoin d'avoir une belle huître présentée après qui est détachée puis qui est pas brisée.
1: Qu'elle soit un peu brisée dans la coquille. Mais elle est bonne pareille.
0: Exact.
1: Vous jetez pas ça après. Hein?
0: C'est vraiment... Non, c'est là qu'ils sont bonnes. À moins que quelqu'un s'est blessé, a saigné dedans, on touche pas à ça. Celles-là qui sont belles, bonnes, on les distribue dans la salle, on les donne gratuitement aux gens qui viennent voir le concours. Si vous voulez manger des huîtres gratuites, il y a ça, ça va vite.
1: C'est une bonne idée, ça. C'est une bonne idée. Il y a plein d'autres choses à la programmation. Je vois que du spectacle d'Arnaud Soli est aussi dans votre programmation ou alors vous faites tirer des billets pour vos festivaliers?
0: C'est ça, exactement. C'est qu'on a plusieurs commanditaires, plusieurs partenaires, puis on a reçu des billets d'un de nos commanditaires. Okay. Donc, étant donné que nous, on est tout occupés à la salle pendant la fin de semaine, puis c'est le spectacle d'Arnaud Soli samedi soir, bien, on fait tirer les billets parce qu'on veut que les gens puissent quand même profiter de ce prix-là. Ça fait que on espère que les gens seront chez nous le samedi soir, mais tu sais, à défaut de perdre ces billets-là, bien, au moins, on en fait profiter quelqu'un. Puis en même temps, bien, on profite pour faire promouvoir notre page puis nous faire découvrir par les gens qui sont sur nos réseaux sociaux.
1: Tout à fait. Puis vous pouvez trouver facilement sur Facebook, notamment Festival des huîtres de Maisonnette. Avant de se quitter, dans un moment avec Ali, on va parler des terribles maladies qui ont décimé les huîtres. Là. Elles viennent d'où vos huîtres? J'imagine d'un bassin qui n'est pas encore touché. Là.
0: Bien, pour le moment, c'est la deuxième année qu'on a un partenariat incroyable avec les huîtres du gars de Caraquet. Donc, toutes nos huîtres proviennent de la baie de Caraquet. Puis c'est ce que le festival veut faire aussi, promouvoir les huîtres de chez nous. Donc, les huîtres de la baie de Caraquet, à mon goût, à moi personnel, ce sont les meilleures huîtres. Puis, on n'a pas de problème, nous autres, en tout cas, à s'approvisionner encore au niveau des huîtres du gars. Ça fait qu'on souhaite que ça demeure comme ça. C'est sûr qu'on peut quand même avoir de l'inquiétude. Cependant, ça affecte pas le fait que les gens peuvent la manger. Ça affecte plutôt
1: la croissance des huîtres.
0: Les producteurs, exactement, la croissance. C'est sûr que ça pourrait quand même venir à nous affecter un jour. Mais bon, on prie pour pas que ça arrive. Puis si jamais ça arrive, ben on dealera avec ça, mon Dieu.
1: Non, pour l'instant, ce sont les huîtres du gars qu'on peut déguster. Et là, est-ce que vous auriez pour moi une statistique en terminant de combien d'huîtres peuvent se manger pendant vos quelques jours du festival à Maisonnette?
0: Je peux certainement te dire, l'année passée...
1: je me disais qu'il devait y avoir
0: l'année passée... Ben oui, j'étais pas prête, là. Tu vois, on a déjà ouvert 7408 dimanche. On en ouvre 1200 ce soir à nouveau. On va en avoir un 3000, 4000 encore en fin de semaine. Ça fait qu'on dépasse les 15 000. On doit être proche du 15 008, là, pour un festival de notre envergure sur 5 jours avec les gens qui participent. Oui, ça m'en prend de la coquille.
1: Bonne chance à votre concours d'ouvreur d'huîtres et puis aux autres
0: Merci
1: participants
0: beaucoup.
1: Également à ce festival pour toutes les autres activités. Merci beaucoup, Mme Poirier.
0: Merci à toi. Bonne journée.
1: À la prochaine. Alors, le Festival des huîtres s'est lancé. Mais effectivement, les maladies MSX et dermo inquiètent. Puis, il y a une entreprise de la Nouvelle-Écosse, Ali, qui veut tester la viabilité des huîtres, justement, dans ce contexte-là.
2: Oui, Darren Porter, qui est propriétaire de Minus Select Inc., a déposé une demande là, auprès de la province de la Nouvelle-Écosse pour obtenir un permis et un bail expérimentaux aux bordures du bassin des mines, donc juste à l'est de la baie de Fundy. Darren Porter ajoute qu'il n'y a pas de transmission de maladies dans cette zone, donc en l'absence d'huîtres sauvages dans une zone propre, tant que la propriété est maintenue, il ne devrait pas y avoir de problème. En théorie, ces maladies ne devraient pas se rendre dans ces bassins expérimentaux. Ils croient aussi que l'amplitude des marées dans cette zone présente plusieurs avantages, notamment les tables de pêche où sont entreposés les sacs d'huîtres sont accessibles à pied plutôt qu'en bateau. On utilise moins de bouées et de matériaux comme le polystyrène et le soleil élimine la végétation aquatique qui s'accumule sur le matériel. Il a ajouté que prouver la viabilité de l'ostériculture dans la région pourrait inciter d'autres producteurs à s'y installer, donc en créant ainsi des emplois locaux.
1: Oui, et puis après, on veut être dans des zones effectivement exemptes de maladies, puis c'est le but de l'opération. Le public, d'ailleurs, est invité à se prononcer sur la question parce que ça vient avec des préoccupations.
2: Exactement, le public de la Nouvelle-Écosse. Donc, si vous êtes résident de la Nouvelle-Écosse en voyage au Nouveau-Brunswick, vous êtes invité à vous prononcer et à soumettre vos commentaires sur le permis et les bails expérimentaux. Une consultation proposée au ministère par le ministère des Pêches et de l'Aquaculture de la Nouvelle-Écosse. D'après le ministère, les commentaires doivent être portés sur des critères précis, notamment les répercussions sur les pêches locales, la navigation, le développement économique et l'état de l'océan. Consultation ouverte jusqu'au 16 octobre, donc pour se prononcer sur ce sujet. Cette proposition survient alors que, on le disait un peu plus tôt, les maladies MSX et Dermo ont durement touché l'industrie du Canada Atlantique ces dernières années. On en parle souvent, on parle de plus de la moitié des huîtres qui sont perdues à cause de ces maladies. Donc, bien qu'ils soient inoffensifs pour l'humain, ces deux parasites sont mortels pour les huîtres. Ils vont attaquer la croissance. Donc, si ça fonctionne en Nouvelle-Écosse, c'est quelque chose qu'on pourrait peut-être voir au Nouveau-Brunswick donc, dans les prochaines années.
1: Mais on l'entendait avec Mme Poirier, il y a des régions qui ne sont pas touchées encore. On n'a pas de problème d'approvisionnement dans certaines régions, contrairement à d'autres. Cela dit, oui, c'est un sujet important pour toute l'industrie dans le sens large de la chose. Merci beaucoup, Ali. On va rester dans la péninsule acadienne où on était pour le Festival des Huîtres pour parler du Salon du Livre dans quelques secondes. C'est demain que ça commence. Alors, imaginez aller bouquiner un petit peu puis prendre une petite balade jusqu'à Maisonnette pour ouvrir des huîtres après.
3: Ben oui, pourquoi pas. Une huître, un livre.
1: Une huître, un livre. Quel beau partenariat possible. Arnaud Sonny entre tout ça.
3: Pourquoi pas.
1: On manque pas d'activité. Ça commence demain, le Salon du Livre de la péninsule acadienne.
3: Oui, ça va se passer de demain jusqu'au 11 octobre, donc jusqu'à dimanche. 23e édition de ce rendez-vous littéraire. Un autre arrêt dans cette rentrée littéraire au Nouveau-Brunswick après le Festival de poésie à Caracas. Le Salon du Livre de Dieppe. Donc, c'est une centaine d'auteurs, autrices qui seront présents au Centre Réal Cormier, dont Patrick Sénécal, France Lorrain, Amélie Ouellette, Sébastien Bérubé, Caroline Bellil, Virginia Pessima-Péo-Bordelot. Toutes les maisons d'édition du Nouveau-Brunswick qui seront aussi pour présenter leurs nouveautés. Il y a une panoplie d'activités, de conférences, de dédicaces, mais aussi un côté jeunesse très important. Toutes les écoles du district scolaire francophone nord-est aura entre autres une visite d'auteur dans leur école. On peut entendre la présidente du Salon du Livre de la péninsule acadienne, Lisette Cormier-Noël, qui était au micro de nos collègues de la Grande Virée.
4: Toutes les bibliothèques publiques auront une ou deux activités chacune. On a aussi des activités dans les communautés Tracadie, Caraquette, et etc. Donc oui, ça, on a quand même gardé une formule un peu plus communautaire, parce que je veux pas, quand on dit péninsule acadienne, ça englobe quand même beaucoup d'endroits. Et bien entendu, toutes les écoles du district scolaire francophone nord-est, donc les 34 écoles à partir de Camilton, en venant là-bas juste Canégouac, chaque école aura une visite d'un auteur, peut-être même deux à certains moments.
1: Alors, Lisette Cormier-Noël, présidente du Salon du Livre de la péninsule acadienne, vous l'évoquiez un petit peu plus tôt, Félix, une plus grande place aux bandes dessinées, aux mangas également pour l'édition de cette année.
3: Oui, et c'est à la demande du public, dit Lisette Cormier-Noël, qui a fait beaucoup de défrichages dans la dernière année pour trouver les maisons d'édition de BD et de mangas francophones et les attirer ici, dans la péninsule acadienne, pour le Salon du Livre. On peut l'entendre.
4: Cette année, quand moi et Stéphane, le directeur général, on s'en est allé au Salon du Livre de Québec en avril dernier. Notre mission était d'aller chercher des maisons d'édition qui nous présentent seulement de la BD. Puis on en avait eu dans le passé, mais c'était pas assez. Les gens disaient, on en veut plus. Donc on a écouté, puis on a été vraiment chanceux que les gens qui sont dans ce domaine-là ont décidé de se déplacer et de venir nous voir ici à Chipagan.
3: Une autre chose à noter, Martine, il n'y a pas de livret, pas de dépliant, pas de pamphlet, pas de programme papier cette année.
1: Pour on faire sauve des arbres.
3: Ben, pour faire un virage écologique, on peut entendre à nouveau Lisette Cormier-Noël.
4: Je veux pas ces petits livrets-là, qu'est-ce qu'on fait après? Bon, on jette les copies qui nous restaient. On voulait vraiment être plus écologique et c'est vraiment aussi un des thèmes qui se trouve dans les livres et dans les auteurs qui viennent au Salon du Livre. Vous allez voir ça. Donc, on a décidé de tout mettre la programmation sur notre site web. On a par jour la programmation qu'on peut télécharger.
1: Alors, oui, moi, je suis pas contre ça, là, qu'on puisse télécharger des
3: programmes. Il faut savoir le faire aussi.
1: Il faut savoir le faire. C'est juste un petit peu d'accompagnement, peut-être.
3: Voilà.
1: Mais
3: vous pouvez l'imprimer chez vous, à la maison, si vous avez
1: un
3: imprimante.
1: Si vous voulez une copie de papier.
3: Si vous le voulez, vous pouvez le faire. Mais on a vraiment l'horaire de chaque journée qui est bien mis en PDF pour que vous puissiez télécharger tout ça. Donc, le Salon du Livre de la péninsule acadienne, ça commence demain.
1: OK. Et puis, on a un cadeau, bien sûr. Nous avions des dollars pour dépenser au Salon du Livre de Dieppe. 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
1: 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Là, là, les amis, on a levé les yeux à la télé. C'est pas parce qu'on voulait pas vous entendre, Félix, parce que la bande titre au réseau de l'information, c'était « Les achats de Noël sont débutés ». Et là, je me suis dit, mais qu'est-ce que c'est que cette histoire? Il semble que quand on est dans un contexte économique où on fait attention à ce qu'on dépense, mais on est plus prévoyant, on y va un petit peu plus à l'avance. Et peut-être qu'à l'écoute des personnes, ils ont le goût de me répondre, ben voyons Martine, c'est sûr que mes achats de Noël sont débutés, parce que je suis prévoyante, parce que je me rends pas au centre commercial, moi, dans la semaine avant Noël, comme tu le fais, Martine,
2: mais c'est
1: pour les derniers cadeaux.
2: C'est également le Prime Day chez Amazon qui termine aujourd'hui,
1: misère.
2: Donc c'est hier et aujourd'hui. Donc il y a beaucoup de rabais en ligne. Ça peut
1: ils font exprès.
2: Mais ça peut être une occasion là, d'en profiter. Les rabais.
1: Ben oui. Donc j'ai fait ça quelques fois, vous savez, me prendre vraiment à l'avance. Je me trouvais vraiment, vraiment extraordinaire. Sauf que j'oubliais que j'avais acheté certains items parce que parfois, je veux faire des petites surprises, surtout quand les enfants étaient plus jeunes dans leur bas de Noël ou peu importe. Puis là, j'arrivais pour tout rassembler ça, puis j'en avais assez pour faire 3 bas de Noël parce que j'achetais depuis le mois d'octobre. Ah, donc, j'ai décidé d'arrêter ça. La surconsommation, fait qu'au lieu, je suis la. Dans la
2: je
1: faune.
2: Je peux pas garder un secret moi, assez longtemps pour
1: c'est
2: pas
1: vrai?
2: Le dire en novembre qu'est-ce que j'ai acheté en octobre. Donc,
1: bon.
2: On achète ça le plus proche possible.
3: Moi, c'est de la paresse. Hein. Je vous l'avoue. Là,
1: plus
3: c'est
1: commande
3: tout
1: en ligne
3: décembre.
1: Ou plus en personne? Parce que dans les statistiques qui ressortent là, en amont de ce qui était présenté au réseau de l'information, puis j'avais lu un reportage là-dessus hier, il paraît qu'on revisite nos magasins. C'est-à-dire qu'on est encore des magasineurs en ligne, mais qu'on a plus l'intention de retourner en personne au magasin. Je sais pas.
3: Ouais, moi, si je me en personne, là, ouais.
2: Moi, en personne, dans ma tête, si je me rends en personne, je le mérite de l'acheter. Commander en ligne, c'est trop facile. Je peux faire ça de ma chambre. Donc, si je me rends là-bas, j'ai
1: ça
2: mis les efforts.
1: Pour vous, Ali, hein, je veux
2: alors
1: dire,
2: voilà, maintenant, je le mérite. Je me suis rendue, je peux l'acheter.
3: Ben, moi, c'est en personne parce que j'aime acheter des choses locales un peu plus aussi. Donc, d'aller dans les entreprises locales pour offrir des cadeaux de Noël.
1: On peut faire ça. Parce que ce qui est insultant parfois, c'est de faire l'effort de se rendre en personne et de se faire dire, mais vous savez, on l'a pas en stock, mais on peut le commander en ligne. Ah ben là, pourquoi c'est faire que t'as un magasin d'abord? Mais je comprends, on a une limite d'inventaire et tout ça, mais je peux être cette madame-là parfois. Mais cela dit, c'est Noël avant le temps, grâce à la générosité de Félix. Il a pris un 25 $ de son budget pour vous, chers auditeurs, pour dépenser au Salon du Livre de la péninsule acadienne. C'est pas vrai. Émeline Jean de Pointe-Alexandre, Île-de-la-Mecque, qui remporte le 25 $ à dépenser. Merci beaucoup à tous d'avoir participé. Bonjour Isabelle Robichaud.
2: Bonjour Martine Blanchard.
1: Je m'excuse de parler de Noël déjà. Ah, c'est bien. Je vous dirais que cette année, parce que là, on a déménagé.
5: Allez-vous être en avance, vous aussi, là?
1: Bien, je pense que ça, les lumières de Noël, ça me tente déjà, là.
5: Bien, voyons donc.
1: Oui, oui, ça fait longtemps que ça m'a pas arrivé, que ça m'est pas arrivé, mais oui.
5: Ah, oh, bien, on s'attendrait en vieillissant.
1: J'aime beaucoup les lumières.
5: Les lumières. Oui. Bon, bien, coudonc, toujours bien ça avec la grisaille qui s'installe exact. De plus en plus que l'automne. C'est peut-être pour ça qu'on a plus le goût. Mais apportez-nous un peu de lumière, là, avec votre grande virée d'aujourd'hui.
1: Bien, on va s'en aller faire un tour à Kedgewick parce que là, ça sera la 47e édition du Festival d'automne. Donc, c'est une tradition. Couleurs, les couleurs, la chasse à la perdrix. Parce que c'est quand même...
5: C'est là.
1: Donc ça, on va parler avec Cédric Comeau, qui est le président du festival. Et puis aussi, on accueille en studio Marc-André Charron, parce que si vous voulez faire du théâtre, ça vous tente là, d'apprendre comment faire du théâtre, bien, il y a l'école de création. Les sessions commencent ce soir et ça va se poursuivre jusqu'au mois de décembre.
5: N'importe qui, là.
1: N'importe qui, au-dessus de 16 ans. Donc, oui, c'est une belle essai. Merci beaucoup. On a Marc Sam aussi qui sera là pour sa découverte musicale.
5: On va découvrir ça ensemble.
1: Ouais.
5: Merci à tous d'avoir été là. Je vous souhaite une très bonne journée. J'espère vous retrouver demain pour une autre matinale.
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9: Un nouveau premier ministre arrive.
10: On ne sera pas parfait, mais il y a un changement de philosophie qui s'opère dès aujourd'hui.
9: Une autre s'en va.
11: Alors aujourd'hui, j'ai remis ma démission comme chef de la coalition Avenir Québec.
9: Christine Fréchette va quitter la vie politique après la passation des pouvoirs à Paul Saint-Pierre Plamondon. Ottawa dévoilera ce midi sa décision sur l'aide médicale à mourir pour les personnes atteintes d'une maladie mentale. Et 3 ans depuis les attentats du 7 octobre en Israël, encore beaucoup de questions sans réponse. Bonjour, ici Mathieu Bellumeur. Bienvenue au Radio Journal.
10: On est très conscient du nombre de défis devant nous. Et on ne sera pas parfait, mais on va donner le meilleur de nous-mêmes et on sera sincère dans l'engagement.
9: On vient d'entendre Paul Saint-Pierre Plamondon qui a donné son premier point de presse hier en tant que premier ministre désigné. Il a fait la liste de ses priorités pour commencer son mandat. J'en parle avec notre analyste politique, Véronique Prince. Véronique, la souveraineté ne se trouve pas au sommet des priorités.
12: Parce qu'il n'a pas le mandat actuellement pour le faire. À la tête d'un gouvernement minoritaire avec seulement 28 % des votes, même pas le tiers des Québécois, il veut d'abord, Paul Saint-Pierre Plamondon, faire la démonstration qu'il peut faire une bonne gouvernance, hein, régler des urgences, ce qui va faire consensus auprès de ses adversaires, comme organiser un sommet sur l'itinérance, geler le salaire des élus en attendant de rééquilibrer les finances. C'est difficile pour eux d'être contre ça. Paul Saint-Pierre Plamondon veut même collaborer avec Mark Carney en ce qui concerne le conflit commercial avec les États-Unis. Donc, visiblement, il a pris acte des résultats de l'élection, qui ne lui donne pas les coups des franges pour s'installer au pouvoir avec des grands sabots, là. Il comprend la nécessité de créer des alliances, de collaborer pour être en mesure ensuite de présenter un bilan aux Québécois, bilan qui lui permettra de demander la prochaine fois un mandat fort et réaliser ainsi sa volonté de tenir un référendum.
9: Et Véronique, sans surprise, Christine Fréchette a annoncé hier sa démission comme chef de la coalition Avenir Québec.
12: Les temps s'annoncent très difficiles hein, pour la CAQ qui n'aura pas de chef. Il faut d'abord trouver un intérim, trouver une manière d'exister dans l'œil public, là, alors que le parti n'aura même aucune visibilité à l'Assemblée nationale. Et pour se reconstruire, il faudra trouver une raison d'être. La troisième voie, c'est désormais Éric Duhaime qui se l'est approprié, qui l'incarne. C'est lui qui est deuxième aussi dans le vote francophone. Qu'est-ce que la CAQ peut offrir de plus? Ça, c'est une grande question existentielle à laquelle le parti devra répondre dans un avenir rapproché, si les militants sont encore assez nombreux pour le faire. Et il faut y répondre vite pour se réorganiser dans l'éventualité d'une autre campagne électorale dans 18 mois à peine, parce que c'est la durée de vie habituelle d'un gouvernement minoritaire. Donc, des lendemains très difficiles.
9: Véronique Prince, merci beaucoup. Et dans la liste des priorités du chef péquiste, il y avait tenir rapidement un sommet sur l'itinérance. De nombreuses réactions à la suite, évidemment, de cet engagement. Jean-Philippe Robillard est avec nous. C'est la première chose qu'il promet de faire, donc lutter contre l'itinérance.
13: Oui, un problème, Mathieu, qui touche maintenant plusieurs municipalités, plusieurs villes au Québec et pas juste Montréal. On estime qu'il y a 12 000 personnes en situation d'itinérance au Québec. On l'a entendu pendant la campagne électorale. Les villes veulent plus d'argent, plus de leadership du gouvernement dans ce dossier-là. Alors, cette annonce d'un rendez-vous sur l'itinérance, comme l'appelle le chef péquiste, ou d'un grand sommet sur cet enjeu. Alors, je vous propose la première réaction, celle du maire de Québec, Bruno Marchand.
14: C'est celui de tous les candidats qui a le mieux porté cet espoir-là. M. Saint-Pierre-Plamondon est celui qui a le plus incarné ce leadership nécessaire d'un chef d'État qui dit « Je bats la chamade, je donne une direction et je donne un objectif. » Ça prenait ça, vous m'avez entendu parler de ça ad nauseam depuis 5 ans, mais je crois que ça commence comme ça.
13: De son côté, la mairesse de Montréal, Soraya Martinez-Ferrada, voit d'un bon œil la tenue d'un tel sommet. Mais ce qu'elle souhaite, comme les groupes communautaires d'ailleurs, c'est surtout des moyens concrets pour combattre l'itinérance.
15: On veut un sommet qui va donner clairement des actions concrètes, des actions qui vont être pérennes dans le temps pour qu'on puisse collectivement se donner un plan de sortir crise, qui vont demander des moyens, qui vont demander des meilleurs partenariats.
9: Et Jean-Philippe, on apprend justement ce matin qu'une personne en situation d'itinérance qui est décédée dans un campement à Montréal.
13: Oui, effectivement. On vient d'apprendre donc qu'une femme sans abri a perdu la vie dans un campement à Montréal, qu'elle est morte dans l'incendie de sa tente.
9: Merci Jean-Philippe.
13: Merci, au revoir.
9: Au fédéral, le gouvernement de Mark Carney s'apprête à annoncer les prochaines étapes touchant l'accès à l'aide médicale à mourir au pays. Le ministre de la Justice, Sean Fraser, et sa collègue à la Santé, Marjorie Michel, feront un point de presse sur la question en milieu de journée. Fanny Olivier est à Ottawa. Fanny, il devrait annoncer qu'il renonce à élargir l'aide médicale à mourir aux personnes strictement atteintes de troubles mentaux.
16: Voilà, c'est ce que m'indique une source bien au fait du dossier. En ce moment, au Canada, Mathieu, quelqu'un qui souffre de maladie mentale, mais qui n'est pas atteint d'une autre condition médicale irrémédiable, n'a pas accès à l'aide médicale à mourir. On sait que la question est sensible, elle divise les psychiatres, certains craignent des dérives, et Ottawa a plusieurs fois repoussé sa décision sur le sujet. En juin, un comité parlementaire mixte a recommandé de modifier le code criminel afin d'exclure indéfiniment les personnes dont le seul problème médical est une maladie mentale. Et aujourd'hui, les ministres Fraser et Michel iront vraisemblablement dans le sens de ce comité, c'est-à-dire qu'ils vont annoncer qu'ils vont déposer éventuellement un projet de loi pour interdire l'accès à la condition unique de santé mentale.
9: Par contre, Fanny, le gouvernement Carney pourrait permettre aux provinces d'autoriser les demandes anticipées d'aide à mourir.
16: Exactement. Il y a une zone grise en ce moment. Québec a décidé en 2024 de permettre aux patients atteints d'une maladie dégénérative, là, comme l'Alzheimer par exemple, de déposer leur demande d'aide médicale à mourir avant que leur condition se soit détériorée. Ottawa a laissé aller Québec de l'avant, sans toutefois modifier la loi pour permettre les demandes anticipées. Et là, une source m'indique qu'Ottawa va régulariser la situation avec Québec et permettre à chaque province d'autoriser ou non ces demandes anticipées. L'annonce d'aujourd'hui survient alors que le projet de loi d'une députée conservatrice pour interdire l'aide médicale à mourir dans les cas de troubles mentaux va être soumis au vote aujourd'hui même aux communes. Les libéraux risquent de s'y opposer parce qu'ils préfèrent présenter leur propre mouture.
9: Fanny Olivier, Ottawa, merci beaucoup.
16: Je vous en prie.
9: Des organismes de défense des droits des réfugiés se disent étonnés et préoccupés par des propos tenus par la ministre fédérale de l'Immigration dans une entrevue à Radio-Canada. La ministre Léna Diab ne semblait pas connaître une décision historique de la Cour suprême du Canada, considérée comme étant la pierre angulaire du système canadien de protection des réfugiés. Selon eux, la méconnaissance apparente de la ministre est particulièrement problématique puisque cet arrêt a été au cœur des débats entourant l'adoption d'une loi fédérale controversée qui réduit l'accès au statut de réfugiés. La co-directrice du Conseil canadien pour les réfugiés, Gauri Srinivasan.
17: Vraiment, c'était choquant. C'est très concernant que le ministre ne semble pas avoir pris connaissance de la décision signe qui est la base de tout notre système de détermination du statut de réfugié.
9: Selon ces organismes, le premier ministre Mark Carney devrait se demander si sa ministre peut encore rester en poste. Israël rend hommage aujourd'hui aux victimes des attaques du 7 octobre 2023. Une minute de silence a été observée sur les différents sites pris d'assaut par le Hamas, notamment celui du festival de musique Nova. Il y a 3 ans, jour pour jour, ces attaques ont fait plus de 1200 morts, entraîné la prise d'otages de 251 personnes. Raphaël Bouvier-Auclair est avec nous pour faire le point. 3 ans plus tard, Raphaël, beaucoup de questions demeurent sans réponse.
18: Oui, compte tenu de la force de l'armée israélienne, de ses services de renseignement, comment de tels attentats ont-ils pu se produire? Il y a beaucoup de travail journalistique qui a été fait ces dernières années sur la question, en Israël, à l'international. Ce qu'on sait, c'est que dès mai 2022, l'armée israélienne aurait eu accès à des plans évoquant les attaques que planifiait le Hamas, notamment dans le sud d'Israël. Une agente du renseignement à Solil a sonné l'alerte en juillet 2023 et puis des journalistes de Haaretz ont rapporté que le président des Émirats arabes unis aurait averti Benjamin Netanyahou une dizaine de jours avant les attaques, ce qui a fait beaucoup réagir, ce qu'a nié le premier ministre. Il avait déjà été rapporté aussi que l'Égypte avait fait de même, averti le gouvernement israélien. Dans un rapport qui a suivi les attaques, l'armée israélienne a admis avoir mal évalué la menace que représentait le Hamas et ne pas avoir pris au sérieux certains indices jusqu'à la veille du 7 octobre.
9: Et pourtant, Raphaël, le gouvernement refuse toujours la tenue d'une commission d'enquête indépendante.
18: Oui, le premier ministre Netanyahou a toujours rejeté les demandes entourant la tenue d'une telle commission. Or, beaucoup d'Israéliens réclament cette commission. Selon un sondage récent de la chaîne N12, 66% des Israéliens seraient en faveur de la tenue d'une enquête publique contre 21 qui seraient contre. Et ça s'invite dans la campagne électorale qui est en cours en Israël, tout comme les relations israélo-palestiniennes avec tout ce qui a suivi ces attentats du 7 octobre. Et d'ailleurs, signe important de cet impact du 7 octobre dans la campagne électorale, il y a des proches des victimes des attentats qui sont dans les listes de candidats des deux côtés, pro et anti-Netanyahou.
9: Merci beaucoup, Raphaël.
18: Merci, au revoir.
9: Et puis en terminant, le premier ministre français Sébastien Lecornu doit s'exprimer dans quelques heures pour tenter d'apaiser le mouvement de contestation de la jeunesse qui dénonce notamment l'insalubrité des écoles et le manque d'enseignants. Au moins 215 élèves et 650 policiers ont été blessés depuis le début de la mobilisation. Voilà, c'était le Radio Journal. Ici Mathieu Bellumeur au nom de toute l'équipe. Merci d'être à l'écoute. Bonne journée. Bon mercredi.

Bonjour, bienvenue à cette grande virée du mercredi 7 octobre 2026. Isabelle Robichaud qui est là, qui est très heureuse de vous retrouver encore une fois pour partir à l'aventure dans les provinces de l'Atlantique. Et puis, c'est le milieu de semaine. Milieu de semaine, ça annonce l'arrivée en studio un peu plus tard de Marc-Samuel Larocque qui va venir nous faire encore une fois sa chronique découverte musicale. Alors, on a bien hâte de découvrir quel artiste il va nous faire découvrir aujourd'hui. Aussi, on va recevoir en studio Marc-André Charron, qui est le directeur général et artistique de Satellite Théâtre, parce que si ça vous intéresse d'apprendre à faire du théâtre, de prendre un cours, eh bien, il y a l'école de création de Satellite Théâtre, dont la session d'automne commence ce soir, et puis ça va se poursuivre jusqu'au mois de décembre. Alors, plusieurs semaines comme ça de cours qui va vous donner les outils nécessaires, justement, et puis avoir un pied là, dans l'univers du théâtre. Donc, ça, c'est très intéressant. On va parler aussi d'un festival qui se passe près de Fredericton. Et puis, dans quelques minutes, direction Kedgwick, parce qu'à partir d'aujourd'hui jusqu'à dimanche, va se dérouler le festival d'automne de Kedgwick. Et les gens de la région le connaissent, ce festival-là, parce que ça fait 47 ans cette année que le festival est organisé. Donc, on va en discuter avec le président Cédric Comeau. Mais d'abord, on part ça en musique, comme d'habitude, avec une formation qui s'appelle Sympa César. On les écoute avec la pomme.

0: Saint-Paul César, c'est un artiste qui réside à Montréal, mais qui est originaire de la province de l'Alberta. Alors, on le découvre ensemble aujourd'hui. On associe souvent l'été comme étant la saison des festivals, mais il y en a beaucoup en automne. Et on va se diriger vers le nord du Nouveau-Brunswick pour aller faire un tour au Festival d'automne de Kedgwick qui débute aujourd'hui, donc le 7 octobre, et qui va se poursuivre jusqu'à ce dimanche, le 11 octobre. Et pour nous parler du festival et nous faire découvrir ce que nous réserve la programmation, on rejoint le président du Festival d'automne de Kedgwick, c'est Cédric Comeau qui est avec nous. Bonjour Cédric.
1: Bonjour, bonjour.
0: Merci d'être là. Vous en êtes à la 47e édition du festival cette année. C'est quand même un accomplissement. Vous approchez des 50 ans d'existence. Là, comment vous prenez ça?
1: Ah ben nous autres, on prend ça avec beaucoup de bonheur et d'excitation.
0: Oui.
1: C'est le fun d'être capable de dire que c'est une 47e édition. Puis comme vous venez de le mentionner, on approche le 50. Puis 50 ans pour un festival, c'est pas rien, là.
0: C'est vraiment pas rien. Ça veut dire que les gens y tiennent à ce festival-là.
1: Absolument, absolument.
0: Oui.
1: Mais, tu sais, nous autres, notre programmation reflète aussi qu'est-ce que la communauté demande, là. On essaie tout le temps de respecter les goûts puis les différents choix que les gens de la communauté pourrait apprécier comme
0: oui.
1: programmation.
0: Oui, c'est ça. Donc, il y a des choses qui reviennent chaque année parce que les gens aiment ça, mais il y a des nouveautés qui arrivent aussi. Puis là, ben, le festival est bien rodé, disons. Est-ce que vous avez demandé encore une fois aux gens de Kedgwick de décorer leur maison couleur de l'automne cette année? Est-ce qu'il y a des belles couleurs dans le village?
1: Ah, il y a des très belles couleurs dans le village. Puis c'est pas à notre demande non plus. Les gens participent de façon de leur propre chef. Donc, c'est très grandement apprécié.
0: Oui.
1: Le festival décore les rues puis la halte routière. Ça, c'est le festival qui on pourrait dire qui part le bal avec les décos.
0: Oui.
1: Mais après ça, ça prend pas de temps que le reste s'enchaîne.
0: Ah, les gens embarquent. Puis là, le festival commence aujourd'hui dès 13h avec un atelier de décoration de citrouille puis aussi un méga bingo. Puis si je me fie aux images que j'ai vues de l'édition de l'année dernière, c'est assez populaire chaque année, ce bingo-là.
1: Absolument, absolument. C'est le gros lot aussi. T'sais, on a un gros lot garanti de minimum 2000 $ pour la pleine carte.
0: Wow.
1: Donc, c'est un prix qui est quand même assez
0: substantiel, ouais.
1: Pour les amateurs de bingo. Puis, on va tout le temps chercher 300-400 personnes là, de la communauté. Ça fait que c'est une très bonne réponse.
0: Ah, super. Il y aura aussi un sentier de citrouille qui va ouvrir demain à 13h. Qu'est-ce que c'est, ce sentier-là?
1: Anciennement, on l'appelait le parc des citrouilles.
0: Oui.
1: On invitait les gens de la communauté, les écoles, les aînés, les nouveaux arrivants, de décorer leurs citrouilles et juste venir les placer dans le parc. Mais cette année, on a décidé de faire un sentier.
0: Mm.
1: Comme ça, tu vas être capable de voir, puis ça va être un peu mieux identifié. Tu vas savoir quelle classe a participé, quel groupe a fait ce secteur de citrouilles-là. Puis c'est vraiment, on a deux petits parcs dans le milieu de la communauté. Puis ça, on utilise les deux parcs. Puis il y a vraiment un sentier. Puis tu vois la progression. Puis c'est identifié qui a fait quoi. Puis
0: ah, puis j'imagine que c'est beau le soir, justement. Là. Est-ce que vous les allumez le soir? Puis ça fait justement un sentier illuminé?
1: Oui, absolument. Ah. Absolument. On a mis des lumières un peu partout pour justement que les gens puissent en profiter d'une belle soirée d'automne. Oui.
0: On parle de combien de citrouilles décorées environ?
1: L'an passé, on a eu, je te dirais, proche de 100, 125.
0: Wow! Ça fait des citrouilles.
1: C'est quand même pas négligeable.
0: Non, exactement. Mais là, bon, ça débute aujourd'hui, mais le lancement officiel aura lieu demain, jeudi, à 18h. Ça va être à la halte routière. Ça va ressembler à quoi le déroulement de la soirée pour l'ouverture?
1: Bien, on veut rendre ça festif. C'est certain qu'il y a tout le temps les petits discours protocolaires qu'on peut pas éviter parce
0: ouais.
1: qu'un festival de 47 ans, ça se fait pas sans ses partenaires, puis on se doit de les remercier.
0: Absolument.
1: Donc, il va y avoir des petits discours protocolaires, mais autre que ça, il va y avoir du maquillage pour les enfants, il va y avoir des petits tatous non permanents pour les enfants aussi. Il va y avoir de la nourriture, puis on va clôturer ça avec des feux d'artifice en fin de soirée.
0: Ah, super. Puis est-ce qu'il annonce la belle température demain pour vous, là?
1: Disons qu'il y a plusieurs prières, plusieurs
0: ouais.
1: tentes aux dieux de la nature qui se sont fait faire durant les derniers jours.
0: Exact.
1: Dernière fois qu'on l'a regardé, il risquait d'avoir un petit peu de pluie, mais on souhaite que ça va être le matin et non pas pour notre cérémonie d'ouverture.
0: Oui, exact. Il y a le festibiaire d'automne aussi qui va être de retour cette année. Comment ça fonctionne, le festibiaire?
1: Ça, c'est une activité que ça fait juste quelques années qu'on fait. Je pense que c'est notre quatrième ou notre cinquième. Là. Je ne vais pas me mettre la tête sur la bûche pour ça.
0: Oui, oui.
1: Mais ça fait quelques années. Puis, la façon que ça fonctionne, c'est que tu payes ton frais d'admission de 10 $ pour entrer. Ça te donne un verre.
0: Oui.
1: Puis après, on a quatre différentes microbrasseries et on a une distillerie pour être capable de tester leurs produits, pour déguster justement leurs nouvelles marchandises ou leurs vieilles, qui seraient les préférées des gens.
0: Oui.
1: On vend des billets à 2,50 de l'once ou du 4 onces, excuse. Puis, à partir de là, ils vont faire leur sélection. Puis les gens apprécient beaucoup la soirée.
0: Oui.
1: Il va y avoir un chansonnier, il y a un parc pour les enfants. C'est familial, là. C'est vraiment familial. Ça commence quand même assez tôt l'après-midi. Puis, il va y avoir de la nourriture encore. Il y a différentes stations pour de la bouffe. Puis, on souhaite que les gens viennent participer.
0: Oui, bien, c'est quand même assez abordable. Puis, on peut goûter à toutes sortes de bonnes bières. Ça va se passer à quel endroit?
1: Tout se passe à l'Arena de Kedgwick.
0: Ah, d'accord.
1: Les activités principales vont se passer à l'Arena. C'est le central, si vous voulez, pour notre festival.
0: Oui.
1: Donc, le bingo, le festivière, le mega party, ça se passe tout à l'aréna.
0: Ah, super. Il y a quelqu'un qui est très important puis très présent aussi durant tout le festival, puis c'est votre mascotte Wick, qui est une perdrix. Pourquoi cet animal-là comme mascotte? J'imagine qu'on en trouve pas mal à Kedgwick, là.
1: Ben, on en trouve pas mal, puis aussi, une des premières activités dans les premiers festivals d'automne, c'était une activité de chasse.
0: Ouais.
1: Chasse à la perdrix, parce que l'automne symbolise le début de la chasse, puis c'est là où les gens passent du bon temps en famille, en forêt, en nature. Donc, c'est une tradition qui perdure depuis les 47 ans. Puis, on a choisi de placer Wick, une perdrix, comme notre mascotte, comme notre emblème.
0: Ouais.
1: Parce que qu'est-ce qui signifie l'automne autre que la chasse à la perdrix dans notre coin, là?
0: Ah, c'est ça. Donc, vous soulignez une tradition importante de chez vous, dans le fond.
1: Oui, absolument.
0: Ouais.
1: Absolument.
0: Et puis, ben oui, qui va se promener à différents endroits durant le festival, donc.
1: Oui, ça a commencé dimanche dernier. On a eu la messe du festival. On fait tout le temps dire une messe. Puis Wick a fait son apparition. Donc, il était là pour accueillir les gens à la sortie de leur communion. Donc, ça a été grandement apprécié. Puis aujourd'hui, on commence nos visites officielles dans les garderies et dans les résidences de personnes âgées. Parce que on s'est dit que c'est très important pour les pionniers de notre communauté de pouvoir quand même profiter du festival malgré la situation, qu'ils sont peut-être pas capables de physiquement sortir et se rendre.
0: Donc, on amène le festival à eux. Oui, ça, c'est une bonne idée. Est-ce qu'il va y encore y avoir le concours de tarte aux pommes cette année? Parce que c'est une nouveauté, ça, je pense, l'année dernière.
1: On l'a essayé l'année passée, puis on n'a pas trop fait de publicité. On a eu deux participations, puis on le relance cette année. Puis nous autres, on voit ça comme une opportunité de faire... je sais pas, une activité intergénérationnelle. On voirait les enfants avec leurs grands-parents ou avec peu importe qu'est-ce qui est les personnes significatives dans leur entourage faire des tartes et venir nous présenter ça. C'est vraiment pas quelque chose qui est compliqué. Tandis qu'il y a de la pomme dans la tarte, c'est accepté. Puis je pense que c'est bien le fun. Là. Ça fait une activité que je pense qu'il va peut-être éclore dans les prochaines années.
0: Ben c'est ça. Il faut laisser le temps aux mots de se passer là aussi pour ce concours-là. Et puis vous faites aussi habituellement une belle place aux artistes, aux artisans locaux de la région. Est-ce qu'il va encore y avoir une exposition cette année?
1: Oui, absolument. Ça, c'est un incontournable aussi. L'exposition Art-Palache. Puis pour une des rares fois, c'est heureux et malheureux, mais on était obligé de refuser des commerçants ou des artisans parce que les gens nous approchent puis nous demandent avant même que tout appel d'offres sorte, nos tables sont pratiquement remplies.
0: Ah oui.
1: Donc, une très, très grosse participation. Puis depuis 2 ans, on jumelle ça avec notre Wick Bazar. On s'avait rendu compte qu'il y avait un petit manquement au niveau de la jeunesse.
0: Oui.
1: Donc, on a décidé de faire un bazar, plein de jeux, tu vois, des petits billets de participation qui te donnent peut-être un popcorn ou quelque chose du genre, là, une petite gâterie, une petite traite.
0: Oui.
1: Puis ça se passe au même endroit que l'exposition.
0: Ah, super.
1: Donc, les parents peuvent venir puis faire l'exposition. Les enfants peuvent aller dans les jeux gonflables, dans les petits jeux de bazar. Puis tout se passe au même endroit, donc c'est...
0: Tout le monde est content.
1: Tout pour tous.
0: Oui. Et puis, on va terminer la soirée de samedi en musique avec le party du festival. Qui est-ce qui vont être les têtes d'affiche cette année?
1: On a trois groupes, puis un DJ. On a vraiment mis le paquet cette année. On a une personne locale qui était très, très, très en demande avec Louis Bérubé.
0: Ah oui.
1: On a aussi Kev, qui est l'ancien musicien du groupe Réveil, donc la musique un peu plus traditionnelle acadienne. Et on finit la soirée avec un groupe que c'est Back to the 80s, la musique des années 80, fin 70, 80. Et en fin, pour les couches tard, on va avoir DJ Alex qui vient aussi de la région ici.
0: Ah, super, ouais. Les gens aiment tout le temps ça, hein? les groupes hommages, la nostalgie aussi. Donc, une belle soirée en perspective. Mais c'est pas fini parce que là, il va falloir reprendre nos énergies pour dimanche parce que là aussi, ça va être une grosse journée. Qu'est-ce qui s'en vient dimanche?
1: Bon, on commence la journée avec un petit défilé. non, sans blague, le défilé devrait avoir une cinquantaine, pas plus, là, aux dernières nouvelles, là, de participants.
0: Wow.
1: Donc, ça va être un très beau défilé. Puis, on enchaîne ça tout de suite après avec une compétition de 4x4, qui est devenue aussi une tradition dans la région. On a un des plus beaux circuits pour les compétitions de 4x4, pour les gens qui aiment ça.
0: Et puis, c'est quel genre de compétition? Est-ce que c'est une course? Est-ce qu'on fait des manœuvres? Comment ça fonctionne, la compétition?
1: C'est une course contre la montre. Il y a un trajet qui est quand même assez particulier parce que c'est pas juste en ligne droite, dans un, comme on dit en bon français, là, dans un trou de base. Là.
0: Oui.
1: Il y a vraiment un trajet qui passe du trempe humide à sec à une petite montagne. Il faut que tu négocies des virages. Tu reviens puis tu finis avec là, c'est vraiment la vase.
0: Ça, c'est intéressant. Ça doit être pas mal le fun à regarder aussi. Puis il y a bien entendu le gala Mademoiselle Festival d'automne. Combien de participantes sont là cette année?
1: Cette année, on a 6 mini-duchesses et on a 3 grandes duchesses.
0: Ah, super.
1: Donc, on a quand même 9 duchesses qui se paradent dans les rues puis qui vont être là pour le gala Mademoiselle Festival d'automne. Puis j'invite d'ailleurs les gens de se procurer des billets aussi. Il y a encore des billets en vente pour la loto du chef.
0: Ah, ben, en tout cas, c'est encore une fois cette année une belle programmation. Je pense que ça va être un succès pour cette 47e édition. Si on veut justement consulter la programmation en terminant, Cédric, où est-ce qu'on va?
1: Vous pouvez aller soit sur notre page Facebook, qui est le Festival d'automne de Kedgwick, ou on a aussi notre site web qui est le Festival d'automne de Kedgwick.
0: Super. Ben, en tout cas, vous direz un beau bravo à toute votre équipe qui organise tout ça parce que ça représente beaucoup de travail. Puis on invite les gens à profiter de ce beau festival d'automne de Kedgwick. Ça débute aujourd'hui. Ça se poursuit jusqu'à dimanche, le 11 octobre, avec plein d'activités pour toute la famille. Cédric Comeau, je rappelle que vous êtes le président du festival d'automne de Kedgwick. Merci d'avoir été avec nous.
1: Merci à vous.
0: À la prochaine.
1: Salut.

0: C'était Manon Jason qu'on entendait avec Trade pour Trade. Un album folk expérimental, très doux, composé par une artiste multidisciplinaire qui aborde des sujets assez importants, sérieux. C'est ce que nous propose le collègue Marc-Samuel Larocque aujourd'hui pour sa chronique Découverte musicale. Allô, Marc-Sam!
1: Salut, Isa!
0: Alors, vous nous parlez aujourd'hui de l'artiste Nana Quinn, qui est originaire de Québec.
1: C'est une petite pépite, Isabelle. Je fais peut-être un mea culpa en partant. Petite pépite qui est passée sous mon radar l'hiver dernier. Je faisais le tour de mes listes, de mes différentes recherches que j'avais pour vous, et je me suis aperçu que je n'avais pas parlé de cet artiste-là, de cet opus-là, alors que ça en vaut absolument la peine. Vous l'avez dit, Nana Quinn, artiste pluridisciplinaire. Premier album folk expérimental, très doux et mélancolique. Ça s'appelle « Tout me quitte, tout vient à moi ». C'est paru le 30 janvier dernier. Elle était déjà ancrée dans la poésie, dans les arts visuels. C'est une artiste accomplie. Elle a décidé de faire le saut en musique. On a des explications, j'en parlerai dans quelques secondes, mais sachez que sur cet album-là, elle est accompagnée de monde qu'on a déjà entendu, qu'on connaît, Gabriel Couture qui joue avec Oui Merci, avec Mehdi Cayenne, aussi Vincent Dette qui joue avec Mal-Aimé Soleil, Marc-Antoine Lamontagne, Marc-Antoine Lavallée plutôt, qui joue également avec Oui Merci. Donc, cette autrice, compositrice, interprète, poète, artiste visuelle originaire de Québec, c'est un premier album qu'elle nous présente. 8 pièces qui, dit-on, nous rappelle que la vie elle-même est surprenante, Isabelle.
0: Oui, parce qu'elle s'inspire, je pense, aussi beaucoup de faits là, qu'elle a directement vécu. Là.
1: Oui, des moments plus doux, des moments plus durs. Il y a de l'intensité dans ça, spécialement dans les thématiques. Hein, on parle de la perte, la naissance, la folie, la beauté. Nana Quinn qui propose donc des œuvres avec cette intimité-là, dans un folk à mi-chemin entre le folk très classique, mais la musique plus instrumentale, puis même expérimentale, je vous dirais. Dans tout ça, on y retrouve beaucoup de choses. Soulignons aussi que Nana Quinn a présenté ses différentes performances artistiques, pas seulement au Canada. Elle a aussi fait des présentations en France, en Belgique, même au Bénin. Également fait paraître 2 livres qui ont été salués par la critique. Et elle a gagné le prix de poésie Radio-Canada en 2020. Premier son en musique, allons écouter comment ça sonne. Je vous présente un extrait de la pièce « Dans mes rêves ».

0: C'est doux.
1: Dans mes rêves, Nana Queen. Et puis, c'est quelque chose à écouter avec des écouteurs, hein, parce qu'il y a différents sons là, qui viennent d'un peu partout. Ça m'impressionne pour un premier album.
2: Ah, définitivement. Les couches, Isabelle, vous l'avez dit, c'est là. Et encore une fois, je pense que je vais me l'enregistrer pour le faire jouer. C'est un album qui s'écoute en album.
1: Oui.
2: Ça, c'est un projet artistique. Toutes les fois que je me suis mis à l'écouter, je l'ai écouté début à la fin. Mm. On ne saute pas. C'est une œuvre et oh, que c'est joli.
1: Oui, artiste pluridisciplinaire donc qui propose ce premier album. Pourquoi est-ce qu'elle a décidé de se lancer en musique en plus de tout le reste?
2: On revient en 2020 lorsqu'elle a gagné le prix Radio-Canada de poésie. Nana Queen qui souligne que ça lui a un peu freiné. En fait, elle appelle ça une spirale d'inhibition. Donc, elle dit « J'avais le sentiment que tout ce que j'écrivais, même les premiers jets, ça devait être bon.
1: Mm. »
2: Ça mettait une pression de performance qui était grande. Elle n'arrivait plus à créer quoi que ce soit. Et la musique, elle, ben, c'est un peu un art qui était intact pour elle. Puis une de ses amies qui l'a pris sous son aile, qui lui a mis une guitare entre les mains, Isabelle, elle qualifie ce moment-là d'une révélation.
1: Mmh.
2: Elle a commencé à écrire des tunes parce que ça lui faisait un bien fou. L'oreille, donc l'écoute, ça la transporte ailleurs. Tout ce voyage-là dans l'univers musical donc, qui a abouti à cet album pour Nana Queen. Elle dit « J'ai l'impression que ça vient toucher une partie de moi qui était peut-être en dormance ou des émotions que je n'osais pas affronter de manière frontale. » Donc, la musique qui permet cette grande vulnérabilité.
1: Ouais.
2: Je vous dirais que la vulnérabilité, on l'entend. On l'entend spécialement quand je vous présenterai la pièce qu'on va écouter en intégrale. Celle-là, ça prend quand même énormément de courage pour présenter une pièce comme ça.
1: Puis elle dit aussi que c'est une activité qui est presque spirituelle là, pour elle.
2: Absolument, c'est relaxant. Vous l'avez dit, spirituel dans tout ça. Pour les gens qui seraient intéressés, il y a un très beau texte, très informatif qui est paru dans le journal Le Devoir. C'était le 30 janvier dernier. C'est la collaboratrice Amélie Revers, dont je cite souvent les textes, qui fait aussi beaucoup de découvertes musicales au Devoir. Allez lire ça, ça vaut la peine. On écoute un autre extrait de cet album de Nana Queen. On le rappelle, un album qui s'appelle « Tout me quitte, tout vient à moi ». La pièce qu'on écoute, c'est « Ce qu'il reste de nous ».

0: Belle, belle ambiance, bel univers. La pièce « Ce qui reste de nous » qu'on vient d'entendre de Nana Quinn. Et vous nous proposez quoi comme pièce intégrale en terminant, Marc-Sam?
1: Je vous avais parlé donc de cette pièce marquante. Elle s'appelle « Oiseau migrateur, Isabelle ». Une pièce qui prend une place assez particulière dans cet album-là parce que la chanson évoque un avortement qu'a vécu donc Nana Quinn. Mmh. Avortement, on le sait, hein, qui est dans un contexte assez en danger dans certains endroits aux États-Unis, un peu partout dans le monde. Oui. On revient sur cette procédure médicale pourtant si importante et nécessaire. Donc, c'est une chanson qui, je vous mets un petit avertissement, on parle de ces thèmes-là, on parle d'avortement, donc on parle de tout ça, mais c'est une pièce qui, je pense, est aussi personnelle que la musique peut être. Pour moi, c'est la belle façon de découvrir cet album de Nana Quinn, mais honnêtement, si aujourd'hui ça vous a interpellé, allez écouter ça du début à la fin. Vous allez voir que ça, lorsqu'on l'écoute en tout, ça devient autre chose, ça devient précisément un tout.
0: Oui, merci beaucoup, Marc-Samuel, pour encore une fois cette belle découverte musicale. Nana Quinn, donc, de son album « Tout me quitte, tout vient à moi » qui est sorti en janvier 2026. On écoute l'intégrale que Marc-Sam a choisie pour nous aujourd'hui. Oiseau migrateur, à la semaine prochaine!
1: À la semaine prochaine!

0: Nana Quinn, la découverte musicale de Marc-Samuel Larocque aujourd'hui avec la pièce Oiseau migrateur. Si vous avez toujours eu envie de faire du théâtre, que vous aimeriez que votre première expérience se fasse en compagnie de personnes ouvertes, bienveillantes et sans jugement, j'ai la suggestion parfaite pour vous. C'est que l'École de création de Satellite Théâtre a ouvert les inscriptions et là, la session d'automne débute ce soir. Ça va se poursuivre jusqu'au 9 décembre prochain. Et puis, on va découvrir qu'est-ce qui attend les participants en discutant avec Marc-André Charron de Satellite Théâtre qui est avec nous. Allô, Marc-André.
1: Allô, Isabelle.
0: D'abord, depuis combien de temps est-ce que vous avez mis sur pied l'école de création de Satellite Théâtre? Ce sera votre deuxième année, c'est ça?
1: C'est notre troisième année.
0: Troisième déjà?
1: Oui, c'est la troisième déjà, tu sais, on rajeunit pas. L'école de création, l'idée, c'était de trouver une espèce d'espace pour rassembler tous les projets pédagogiques différents qu'on faisait, puis de donner un souffle à tout ça. Puis, on est heureux de dire que ça va vraiment très bien.
0: Oui. Est-ce que c'est une continuation logique, justement, pour Satellite-Théâtre, selon toi?
1: Oui, c'est quelque part, tu sais, on avait ce grand projet mirobolant, cette envie de propagande du théâtre partout dans la vie. On avait envie que les gens touchent au théâtre autrement. Puis, on est chanceux, on a un public très fidèle, on a des gens qui viennent, on a un public qui s'agrandit en fait d'une année à l'autre.
0: Oui.
1: Puis, on se fait demander d'offrir des ateliers perpétuellement. On se fait demander de plus en plus par des adultes, des gens qui disaient, moi, je serais curieuse de voir comment ça se passe dans la salle de répète.

0: on est connu pour une espèce de joie de vivre débordante puis un côté un peu bordélique. Fait que, de quoi ça a l'air? Tu sais, comment vous partez de ce bordel-là pour arriver à faire une pièce? Donc, on avait envie d'organiser ça puis de vraiment de travailler dans le grand plaisir de développer des compétences. Fait que de dire faire du théâtre, on peut en faire en prenant un texte et en se mettant une perruque. Mais il y a aussi pour nous des compétences qui viennent avec de la posture, de l'imagination, un rapport à l'espace, un rapport au temps, un sens du rythme. Puis ça, c'est toutes des affaires qui s'apprennent. T'sais. Fait que c'est ça qu'on essaie de partager.
1: Oui, puis vous enseignez aussi un théâtre assez physique. Le mouvement des corps prend quand même beaucoup de place. Est-ce qu'il faut être relativement en forme physique pour apprendre le théâtre chez vous?
0: Non, il faut être relativement en forme pour faire de l'acrobatie professionnellement. Pour prendre un cours, ça va, il n'y a pas d'enjeu. Si les gens sont en situation de mobilité nulle, ben on va faire des cours particuliers pour eux. On va s'appuyer sur la voix, sur l'imagination autrement. Mmh. Mais tant que les gens peuvent bouger un peu, ils peuvent venir faire notre cours. T'sais, c'est sûr que ça peut être un peu exigeant. Fait que on demande aux gens, si vous avez des blessures, si vous avez quelque chose qui accroche, faites sûr de nous le dire quand vous arrivez. Oui. Même que quand les gens s'inscrivent, ils ont l'espace pour nous le dire. Parce qu'on donne pas le même cours à une gang d'ados intenses que un groupe de personnes âgées. T'sais. Mm. Mais nous, on s'adapte. On l'a fait avec des gens de partout, dans toutes sortes de contextes, dans toutes sortes de lieux, dans toutes sortes de cultures. Fait que la beauté de faire un travail qui part du corps, c'est que le corps, c'est juste un grand organe sensible. C'est par là qu'on passe, parce que c'est ce qu'on partage avec tout le monde qui nous entoure. Fait que ça nous évite de faire du théâtre à partir d'un point de vue, j'ai envie de dire, cognitif ou intellectuel. Ça passe par le plaisir, ça passe par le jeu, le être ensemble et tout ça.
1: Et là, la première session ou le premier cours de la session débute ce soir. Est-ce que c'est encore possible de s'inscrire?
0: Si je me trompe pas, je pense qu'il reste une place.
1: Wow! Et combien de participantes vous acceptez par session?
0: On n'accepte pas plus que 15 personnes parce que au-delà de tout ça, l'attention qu'on est capable de donner à chacun est limitée.
1: Oui.
0: Par contre, cela étant dit, ça fait 3 ans qu'on donne les ateliers comme ça, les mercredis soirs. J'enseigne en alternance avec Mathieu Chouinard, qui a cofondé la compagnie avec moi.
1: Oui.
0: Des fois, les gens sont chanceux, c'est un 2-pour-1, mais la plupart du temps, on s'échange la classe.
1: Oui.
0: Cette année, il est arrivé quelque chose de magnifique, c'est-à-dire que les districts scolaires, autant anglophones que francophones, nous ont approchés pour qu'on soit en train d'offrir des ateliers dans des écoles. On a des groupes communautaires qui nous ont approchés pour qu'on organise des ateliers. Donc, on est passé à donner un cours spécialisé les mercredis soirs. À là, cette année, avoir quelque chose entre 10 et 15 groupes qui vont s'organiser. Là, au moment où je te parle, on est encore en train de discuter avec toutes sortes d'instances, là, parce que juste dans les derniers jours, j'ai eu des demandes à 3 places.
1: Wow! Oui.
0: Donc on, tu sais, quand je disais tout à l'heure à la blague, on essaie d'être un grand outil de propagande du plaisir théâtral.
1: Oui.
0: On est un peu là-dedans en ce moment, fait que c'est assez excitant.
1: Oui, et bien là, si vous faites des ateliers comme ça dans des classes, dans les écoles, ça va prendre plus que 2 formateurs. Là, vous ne pourrez pas vous diviser en 4. Est-ce qu'il y a d'autres artistes formateurs qui vont s'ajouter à votre équipe?
0: Oui, absolument. Je viens de passer une semaine à former des gens qui vont partir avec différents groupes, des jeunes et moins jeunes artistes de théâtre qui ont eux aussi là, 10, 15 ans d'expérience à donner des ateliers. Puis la particularité de comment on essaie de voir notre pédagogie, c'est que ces gens-là, ben ils sont pas moins, ils sont pas Mathieu, on n'a pas fait les mêmes écoles. Donc, d'essayer d'organiser un cadre où eux, ce qu'ils vont amener, c'est les mêmes principes de plaisir, d'entraide, d'écoute, de petite rébellion créative.
1: Mm.
0: C'est un peu ça qui est comme notre modus operandi.
1: Oui, oui. Et puis, quand est-ce que ça va débuter, ces ateliers-là? Est-ce que vous êtes pas mal rendu loin dans le processus ou est-ce que ça commence seulement, ce processus-là, d'organiser tout ça?
0: Non, tu vois, juste avant qu'on se parle, toi et moi, j'ai reçu reçu la confirmation de 5 écoles. Et puis, donc, je pense que c'est dans les semaines qui arrivent là, où est-ce que ça va commencer. C'est sûr que entre ce qu'on fait dans notre propre salle de répétition et rentrer dans les salles de classe, rentrer dans les écoles, il y a une adaptation, c'est-à-dire il y a des horaires qui nous précèdent, oui. il y a des impératifs, il y a des codes de conduite, il y a des façons de faire. Fait qu'on essaie de bien faire ça, d'une part, parler à tous ces gens-là, parler aux écoles, aux directions, aux professeurs. On veut vraiment que ça se passe bien. Pour nous, si on a une grosse année puis que l'an prochain, ça se fait plus, ça vaut pas la peine. Fait qu'on essaie de
1: bâtir quelque chose pour l'avenir.
0: Oui, absolument.
1: Oui, mais pour ce qui est des cours, des sessions que vous donnez dans votre salle de répétition, ça, est-ce que ça se passe toujours à la base, au Centre culturel Aberdeen, dans votre local?
0: Absolument. Ça commence ce soir à la base. Ça se rend jusqu'au mois de décembre, puis il y aura une autre session après Noël. Puis le but de tout ça, c'est que les gens puissent amener leur travail, puis le partager pendant ce qui est en train de devenir notre festival annuel. Là. Donc, au mois d'avril, il y aura le troisième pique-nique théâtral de Satellite Théâtre. Puis, bien sûr, les gens qui font l'école de création avec nous, les mercredis soirs, vont présenter du travail. Mais on espère aussi que les groupes communautaires puis que les groupes scolaires seront capables de venir donner au moins des extraits de ce qu'ils auront fait pendant l'année. Je pense que c'est important, tu sais, dans le théâtre qu'il y ait ces moments de partage-là.
1: Absolument.
0: Ça fait partie du plaisir puis du stress puis de l'apprentissage que d'être sur scène puis de défendre devant du monde.
1: Oui, absolument. Et puis, j'ai vu que pour la session d'automne, justement, vos cours que vous donnez les mercredis, ça va être la Commedia dell'arte, c'est ça?
0: Oui. Oui, on l'avait fait une demi-année l'an dernier, puis on avait trouvé que c'était trop peu. Les gens avaient bien travaillé, mais on se disait, ah, il y a encore de l'appétit pour cette matière-là. Donc, on a décidé de poursuivre avec ça au moins jusqu'à Noël. Puis, j'ai des secrets, là, mais je ne vais pas toutes les révéler tout de suite sur ce qu'on va faire après.
1: Ah, ben il faut garder le mystère un peu dans tout ça. En tout cas, on va vous souhaiter le mot de cambronne, puis du plaisir aussi dans les écoles de la région avec ces ateliers-là que vous allez offrir. Puis on invite les gens à s'informer aussi des cours que vous donnez, peut-être pas pour cette session-ci, si c'est pas mal plein, mais pour les autres sessions à venir aussi. Marc-André Charron, merci beaucoup de nous avoir parlé encore ce matin. Puis bonne saison.
0: Merci beaucoup. Il y a peut-être de la place encore pour une personne chanceuse. Donc, lancez-vous sur le site web de Satellite si ça vous parle encore aujourd'hui. Puis sinon, on se verra après Noël.
1: Super. Merci beaucoup. Puis on se reparle bientôt.
0: Oui, bonne journée.
1: Bonne journée.

Pomme avec 1 million. Il y a un festival qui se déroule présentement du côté de Crab Mountain. Ça, c'est près de Fredericton. Et puis, ça a débuté le 3 octobre dernier, donc samedi dernier. Mais ça se poursuit jusqu'au dimanche 11 octobre. C'est le festival des couleurs d'automne de Crab Mountain. Alors, il va y avoir de la musique, des exposants, des gens qui seront là pour vous proposer différents plats, donc de la bonne bouffe, des activités pour toute la famille aussi. Et puis, ben, Crab Mountain, c'est vraiment un décor très, très, très beau décor, disons, avec les belles couleurs d'automne. Je pense que vous allez passer un bon moment si vous passez justement faire un tour à ce festival des couleurs d'automne de Crab Mountain qui se poursuit jusqu'à ce dimanche, le 11 octobre. On se quitte avec une pièce de Jonathan Sony. Voici En attendant le pire et nous, on se reparle demain. Ciao!

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2: Ici Alex Castonguay. Quel avenir pour la troisième voie au Québec après la disparition de la CAQ? On en parle tantôt.
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1: Bonjour à tous, ici Steve Legault. Il est 10h30 à Terre-Neuve. Voici les informations en Atlantique. Justement, sur tout le territoire en Atlantique, l'élection d'un parti souverainiste au Québec fait réagir. Des organismes acadiens, des politiciens souhaitent collaborer avec le Parti québécois qui formera le prochain gouvernement minoritaire au Québec. Peu d'entre eux s'inquiètent toutefois d'un référendum à venir. Stéphanie Chouinard, politologue et professeure au Collège des Forces canadiennes à Toronto et à l'Université Queen's, ne pense pas qu'il y aura de grands changements avec les provinces avoisinantes et les autres communautés francophones au pays.
2: Monsieur Saint-Pierre Plamondon a déjà mentionné à plusieurs reprises que même si le Québec devenait souverain, que géographiquement, il conserverait les mêmes voisins et qu'il souhaite avoir de bonnes relations avec, avec ces voisins-là, que ce soit à l'intérieur de la Fédération canadienne ou non. Donc, c'est certain qu'on va avoir une perspective un peu différente sur la place du Québec au sein de la Fédération canadienne, mais en ce qui a trait aux relations bilatérales, je n'ai pas l'impression qu'on va énormément voir de changements du jour au lendemain.
1: C'était la politologue Stéphanie Chouinard. Le premier ministre de Terre-Neuve et Labrador, Tony Wakeham, se rendra à Halifax aujourd'hui pour un salon consacré à la défense. Le salon canadien de la défense, de la sécurité, de l'aérospatiale se tient aujourd'hui, mais demain également dans cette province, la Nouvelle-Écosse. Selon un communiqué du bureau du premier ministre, M. Wakeham se réjouit de présenter les atouts stratégiques de Terre-Neuve et Labrador. Il prévoit notamment de mettre en avant les infrastructures et les compétences de la main-d'œuvre, ainsi que la manière dont la situation géographique de Terre-Neuve et Labrador confère à cette province un rôle essentiel pour l'avenir de la défense canadienne. Tony Wakeham sera accompagné par le ministre de l'Emploi, de la Croissance et du Développement rural de Terre-Neuve, Lynn Paddock. Au Nouveau-Brunswick, à l'Île-Lamec, dans la péninsule acadienne, un regroupement citoyen vient de déposer à la municipalité une pétition de plus de 450 signatures contre le développement de tourbières. Le collectif Protégeons notre île s'oppose aux modifications de zonage pour reclassifier deux terrains zonés naturels et chalets à Sainte-Marie-Saint-Raphaël. Écoutons là-dessus Normand Aubut, porte-parole de ce groupe citoyen.
3: Sur un total de 467 signatures que nous avons récoltées, il y en a 410. Qui sont vraiment de Sainte-Marie-Saint-Raphaël. Ça représente 57 % des personnes qui ont 20 ans et plus dans la communauté ne veulent plus d'exploitation de tourbières sur notre île. Ces deux terrains-là sont très près des résidences. C'est des zones naturelles. Il devait avoir des raisons à l'époque pour zoner ça naturel parce qu'ils voulaient protéger les terres. On s'objecte à ce que ça soit modifié pour l'exploitation de tourbières.
1: C'était Normand Aubut, porte-parole du collectif citoyen Protégeons notre île. Des centaines de joueurs de hockey en Nouvelle-Écosse participeront à une formation inédite cette saison. Hockey Nouvelle-Écosse s'associe au Centre Avalon contre les agressions sexuelles dans le cadre d'un projet pilote qui permettra à des joueurs de moins de 15 ans de prendre part à deux séminaires de sensibilisation. Ce projet s'appuie sur des recherches menées sur les violences sexuelles dans le sport universitaire et fait suite à l'inculpation plus tôt cette année de deux joueurs pour agressions sexuelles. Quatre jeunes joueurs de la région de Truro ont été arrêtés en février pour ce que la police qualifie d'incident de bizutage. Deux d'entre eux ont été inculpés. L'un a plaidé coupable d'agression sexuelle avec une arme, tandis que l'autre doit comparaître devant le tribunal l'année prochaine. Ailleurs au pays, le gouvernement de Mark Carney s'apprête à annoncer les prochaines étapes touchant l'accès à l'aide médicale à mourir au pays. Le ministre de la Justice, Sean Fraser, et sa collègue à la Santé, Marjorie Michel, tiendront un point de presse sur la question en milieu de journée. Fanny Olivier est à Ottawa.
4: Une source bien informée m'indique que le gouvernement Carney va annoncer aujourd'hui qu'il renonce à élargir l'aide médicale à mourir aux personnes strictement atteintes de troubles mentaux. La question est sensible, elle divise les psychiatres, certains craignent des dérives, et Ottawa a plusieurs fois repoussé sa décision sur le sujet. En juin, un comité parlementaire mixte a recommandé de modifier le code criminel pour exclure indéfiniment les personnes dont le seul problème médical est une maladie mentale. Aujourd'hui, les ministres Sean Fraser et Marjorie Michel iront vraisemblablement dans le sens de ce comité, c'est-à-dire qu'ils vont annoncer qu'ils déposeront éventuellement un projet de loi pour interdire l'accès à la condition unique de santé mentale. Par contre, le gouvernement Carney pourrait permettre aux provinces d'autoriser les demandes anticipées d'aide à mourir. Il y a une zone grise en ce moment. Québec a décidé en 2024 de permettre aux patients atteints de maladies dégénératives comme l'Alzheimer de déposer leur demande d'aide médicale à mourir avant que leur condition conditions se soient trop détériorées. Ottawa a laissé Québec aller de l'avant sans toutefois modifier la loi pour permettre les demandes anticipées. Une source m'indique qu'Ottawa va donc régulariser la situation avec Québec et permettre à chaque province d'autoriser ou non ces demandes anticipées. Ici Fanny Olivier, Radio-Canada, Ottawa.
1: Et puis aux États-Unis, la condamnée à mort qui a survécu à deux injections létales la semaine dernière a repris connaissance et peut maintenant parler 6 jours après l'échec de son exécution. Krista Pike demeure toutefois dans un état précaire et ses avocats préviennent que sa convalescence pourrait être longue. Toutes les exécutions au Tennessee ont été suspendues et une enquête indépendante sur ce raté sans précédent a été ordonnée par le gouverneur de l'État. La femme de 50 ans avait été condamnée à mort pour avoir torturé et assassiné une femme de 19 ans en 1995. Voilà ce qui complète l'essentiel des informations. 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Ici Steve Legault, bonne journée sur ICI Première.

0: Bonjour et bienvenue à cette émission du mercredi 7 octobre. Merci de vous joindre à nous ce matin. Toute l'équipe est prête pour vous proposer 2h30 de contenu. Vous allez retrouver, comme tous les mercredis, dans une trentaine de minutes, nos critiques musicales, Eugénie Lépine-Blondeau et Dumas. En deuxième heure, on va dresser la table pour une entrevue 5 services avec la chef restauratrice, autrice et entrepreneure Marie-Fleur Saint-Pierre. Elle avait quelques restaurants dans le coin de Montréal. En fait, elle était chef à quelques restaurants. Il y avait le Tapéo, il y avait aussi le Maison. Elle est partie à Kamouraska il y a quelques années de ça avec Christian Bégin ouvrir une épicerie qu'elle a reprise ensuite. Et puis là, elle vient d'ouvrir une petite buvette là-bas où elle est installée avec son chum et ses deux enfants. Donc, on va refaire le parcours de Marie-Fleur Saint-Pierre après cette première heure. Et puis, on va terminer avec nos illuminations. Fabrice Ville et la docteure Joanne Liu seront là ce matin. Fabrice va... Ses angles sont toujours tellement précis, tellement uniques. Il a pris conscience que parfois, on ignore des choses qu'on croit savoir. Ça a l'air très simple comme ça, mais avec Fabrice, c'est toujours profond. Ça, il est toujours dans le mille, tape toujours dans le mille. Et Joanne Liu aussi, elle va nous parler de l'inaction face à un monde en crise. Et c'était vraiment un constat désolant qu'elle a fait alors qu'elle assistait à une réunion aux Nations Unies, des hauts dirigeants des Nations Unies. Et donc, elle va nous parler de tout ça dans 2 heures. Il y a 4 ans, je recevais mon prochain invité pour une discussion autour de l'augmentation annoncée des dépenses militaires au pays. Rappelez-vous, la guerre en Ukraine exerçait une pression en ce sens-là. Et il y avait été brièvement, mais quand même, question des efforts requis dans le dossier de la protection du Grand Nord canadien. Puis c'est là-dessus que j'avais envie de revenir avec lui, parce que depuis son premier passage, donc le contexte géopolitique nord-américain a tellement changé. Et le gouvernement canadien a fait plein d'annonces en termes de dépenses militaires, de stratégies militaires. Encore ces jours-ci, il y en a plein. Lundi, d'ailleurs, le gouvernement a inauguré un nouveau pont aérien de marchandises avec l'Arctique à l'aéroport d'Ottawa. C'est une des plus récentes annonces. On l'aurait invité pour faire le point sur tout ça. Stéphane Roussel, bonjour.
1: Bonjour, Benelope.
0: Professeur titulaire à l'École nationale d'administration publique, je le rappelle, et spécialiste des questions militaires. Stéphane, merci d'avoir accepté cette invitation à faire le point, parce que beaucoup de choses ont changé. Mais si on fait un bref retour sur où est-ce qu'on en était en 2022 avec cette protection de l'article, en quelques phrases.
1: Bien, il y avait 2 points importants. C'est-à-dire, en 2022, la raison pour laquelle on s'était parlé, je pensais le budget de Madame Freeland, où on augmentait le budget de la défense de manière peut-être éventuellement à atteindre le fameux seuil de l'équivalent du 2% du PIB, que l'OTAN voulait qu'on atteigne. Et aussi, après notre entrevue, dans les semaines qui vont suivre, c'est le début de la modernisation du NORAD. Vous savez, ce réseau de radars de détection dans le Grand Nord, ce commandement binational canado-américain, qui avait été modernisé à la fin des années 80, ben là, il y avait besoin d'un petit coup.
0: Parce que je me rappelle, avec Alec Castonguay, on était les trois ensemble, puis je pense que c'est Alec ou peut-être vous qui avez dit, là, on est vraiment dépassé, oui. Là, il va falloir qu'on modernise ça. OK, on verra où est-ce qu'on en est rendu aujourd'hui. Donc ça, c'était les 2 points principaux il y a 4 ans?
1: Ça, et le fait aussi que, naturellement, c'était le début de la guerre en Ukraine, et ça tout le monde regardait ses vulnérabilités en se disant, est-ce que les Russes peuvent nous faire mal ici ou là? Surtout en Europe, naturellement, on va faire ça. Mais au Canada, on avait redécouvert, notamment en Arctique, les vulnérabilités, en tout cas, ce qu'on pensait être des vulnérabilités. C'est bien que la question était vraiment dans l'air. Mais on n'est pas rendu dans la frénésie dans laquelle on est aujourd'hui. Parce que, en fait, je me disais en me préparant, on aurait pu, si on voulait, au cours de la dernière année, faire une chronique mensuelle l'évolution de la politique de défense canadienne. Pour retrouver un moment où ça bouge autant, il faut remonter à la guerre de Corée en 1950, voire à la Deuxième Guerre mondiale en 1949. Ça bouge d'une manière qui est absolument extraordinaire. Et ça a un impact sur l'Arctique, nécessairement.
0: OK, quand on parle d'Arctique, là, on va parler de la portion canadienne, de quoi on parle? C'est combien de kilomètres? Qu'est-ce qui se passe là? C'est quoi 2-3 enjeux majeurs?
1: 2 choses. D'abord, quelle que soit la manière dont on définit l'Arctique, on trace les frontières de l'Arctique, l'Arctique canadien, c'est énorme. On parle de 4 millions de kilomètres carrés. 4 millions de kilomètres carrés, là, c'est l'équivalent de l'Europe occidentale.
0: Okay.
1: Et sur ce 4 millions de kilomètres carrés, vous avez environ 140, 150 000 habitants selon la manière dont on calcule, ce qui fait une densité qui est somme toute très faible. Et aussi, dans cet immense espace, vous avez très peu d'infrastructures, très peu de ports, très peu d'aéroports, très peu d'endroits à partir duquel on peut opérer. Donc, ça vous donne une idée un peu des défis juste géographiques que ça pose.
0: OK. Il faut, avant même de revenir sur le ou de faire des comparatifs entre votre dernier passage il y a 4 ans et maintenant, il faut remonter plus de 20 ans derrière. À partir de quel moment, Stéphane Roussel, est-ce qu'on s'est mis à regarder l'Arctique dans une nouvelle perspective, là?
1: Il faut d'abord savoir que le gouvernement canadien a négligé l'Arctique dans les années 80-90, qu'on voyait qu'il y avait de plus en plus de difficultés à opérer dans l'Arctique. Au tournant des années 2000, il y a des militaires qui vont commencer, en fait, le commandant de ce qu'on appelait la Force interopérationnelle Nord se met à s'inquiéter des lacunes de la défense. Et tranquillement, je pense que ça a percolé au sein du gouvernement pour apparaître en 2004. Si vous voulez vraiment la date là où on se met à en parler, c'est 2004, c'est le gouvernement de Paul Martin qui met ça dans son discours du trône. 2005, en fait, le discours du trône de 2005. Et aussi, ça c'est important pour ce qu'on a aujourd'hui, les conservateurs vont, dans la préparation des campagnes électorales de 2004 et 2006, vont mettre l'Arctique dans leur plan de campagne électorale, dans leur programme électoral, ce qui est une nouveauté. Ça, c'était jamais vu jusqu'à présent. Et à partir de là, ben là, ça augmente. On se rappelle du gouvernement Harper qui accordait beaucoup d'importance à la sécurité de l'Arctique. Et depuis ce temps-là, ça va croissant. Et là, on est rendu dans une nouvelle étape d'accélération des projets et de la maximisation de la présence canadienne dans l'Arctique.
0: OK. On avait aussi parlé du fait que c'était vraiment très associé à l'identité canadienne. Donc, oui. Donc, comment ça influence le fait soit qu'on y a pas touché ou le fait qu'on a envie de la protéger, puis est-ce que les Canadiens doivent tout le temps être d'accord? C'est comme les Rocheuses, là. À quel point est-ce qu'on peut toucher à ça, Stéphane?
1: Oui, ça me semble assez clair. C'est une hypothèse sur laquelle je fonctionne depuis plusieurs années, mais que la société canadienne tient énormément à l'Arctique. D'abord, on peut le voir dans les sondages. C'est pas dit spontanément, mais lorsque les sondeurs demandent aux répondants « Est-ce que l'Arctique, c'est important pour vous? » On se retrouve avec des 75-80% d'approbation. Et une des raisons qui pourrait expliquer ça, parce qu'on a un paradoxe aussi quand même ici, c'est qu'à peine 5 à 7% des gens, des Canadiens, vont mettre les pieds dans l'Arctique. Donc, on aime ce territoire-là, même si on le visite pas. Et la manière d'expliquer ça, selon moi, ce serait de dire « ben qu'est-ce que c'est être Canadien en dehors du fait que ce n'est pas être un Américain? » L'Arctique est un des symboles où on peut se différencier du reste du monde. Vous savez, les grandes immensités, le froid, le fait de se dépasser humainement pour conquérir ces espaces-là, ça fait partie de l'identité canadienne. Et ça explique la très grande sensibilité de la population pour ces enjeux-là. On ne touche pas à l'Arctique parce que c'est quelque chose qui fait partie, si vous voulez, de l'ADN identitaire de la population canadienne. Et ce qui fait que la population va généralement appuyer les projets ou les initiatives qui visent à défendre cette région-là dès qu'on la sent menacée. À tort ou à raison, débattre de la nature de ces menaces-là.
0: OK. Et c'est ça qu'on va faire en ce moment. Ben, peut-être pas débattre, là, mais on va l'observer, les observer, ces menaces-là. Parce que quand vous êtes venu la dernière fois, vous aviez dit, je vous cite presque, là, OK, que l'Arctique demeure un territoire très difficile à défendre, évidemment, là, on comprend. Mm-hmm. Qu'il n'y a pas vraiment de menaces. Seuls les Américains pourraient vraiment nous faire du mal s'ils le voulaient. Ça, c'est il y a 4 ans. Aujourd'hui, est-ce que vos propos sont exactement les mêmes?
1: Oui, on va les amplifier un peu parce que s'il y a quelque chose qui a changé dans la géopolitique canadienne, puis si la politique de défense canadienne évolue autant depuis un an et demi, c'est parce que ça a changé aux États-Unis. L'attitude des États-Unis, je pense qu'on n'a pas besoin de le rappeler ici, mais l'attitude des États-Unis très agressive s'est manifestée, par exemple, à l'égard du Groenland, ça s'est manifesté à l'égard du Venezuela, à l'égard des Européens, mais aussi à l'égard du Canada, toutes les menaces de 51e État et tout ça, ça a bousculé complètement notre vision des choses. Et même si ça n'a pas été activé jusqu'à présent, une des craintes qu'on a, quand je dis « on », c'est moi et certains collègues comme Frédéric Lasserre, Mathieu Landriot, Pauline Pic, on sort souvent publiquement pour dire que s'il y a un endroit où les Américains pourraient faire mal aux Canadiens, s'il y a un endroit où on voudrait déstabiliser ou vraiment faire du chantage aux Canadiens, ce serait dans l'Arctique. Parce qu'il y a deux conflits non résolus dans l'Arctique. On n'est pas besoin de les inventer. On n'est pas obligé de faire des pirouettes ou des tours de passe-passe pour s'inventer un conflit. Il existe, ces conflits-là, les deux conflits existent depuis une cinquantaine d'années et ce serait tentant de les réactiver. Ces deux conflits-là portent d'abord un sur le statut juridique du passage du Nord-Ouest, espèce de route là, dont on a parlé ensemble il y a quelques mois ici, et sur le tracé de la frontière en mer de Beaufort. Et les Américains, en fait, déjà en 2019, durant l'administration Trump 1, il était question d'envoyer un navire de guerre américain dans le passage du Nord-Ouest, ce qui est une folie absolue, là, mais il était question d'envoyer ce navire-là pour contester les prétentions du Canada sur le passage du Nord-Ouest. Donc, littéralement, là, on allait faire une opération, ce qu'on appelle une opération de liberté de navigation, pour dire aux Canadiens explicitement, nous ne reconnaissons pas vos revendications sur le passage du Nord-Ouest. Et ça s'est pas fait, en fait. Tout était préparé à l'été 2019. On ne connaît pas la raison exacte, mais finalement, les Américains ont peut-être découvert qu'ils sont très mal lotis en termes de brise-glace et qu'ils n'ont pas les ressources pour le faire.
0: OK. Donc, ça, c'est... OK. Est-ce que la menace américaine, appelons-la comme ça, là, est plus territoriale ou économique à cause des ressources, à cause... Est-ce que la menace, c'est plus comme... On veut revendiquer le territoire, comme ils ont fait avec le Groenland, ou c'est plus on veut que les compagnies américaines rentrent là, les Elon Musk de ce monde, on veut s'approprier les, s'approprier le territoire en même temps, s'approprier les ressources, là, mais ce serait quoi la menace américaine?
1: C'est-à-dire, il y aurait d'abord la menace à caractère politique, c'est-à-dire donc de dire qu'on conteste la souveraineté ou le canadienne sur une partie, mais c'est jamais des terres émergées. On ne parle que des espaces maritimes ici. Okay. Mais là où ça devient un élément de ressource, c'est par exemple quand on regarderait la mer de Beaufort. La mer de Beaufort, c'est cet espace océanique au nord de l'Alaska et du Yukon où la frontière est contestée, le tracé de la frontière est contesté. L'ennui, c'est qu'on sait qu'il y a du pétrole et du gaz. Alors, on suspecte très fortement qu'il y a du pétrole et du gaz dans la région. Auquel cas, ben là, on se retrouverait avec un conflit de nature économique. Mais on ne retrouve pas exactement la même chose qu'au Groenland. C'est-à-dire qu'il n'y a pas de revendication de dire, ben, on veut absolument mettre la main sur tel ou tel gisement de terre rare ou des choses comme ça. Parce que de toute façon, j'imagine, en fait, j'ose espérer que les compagnies américaines savent que c'est relativement facile d'investir si elles le souhaitent vraiment. Il y a plein d'autres difficultés qui se posent, mais il n'y aura pas d'opposition politique majeure à Ottawa.
0: OK. En avril, Jenny Carignan, donc la chef d'état-major canadienne, avait dit que la géographie ne protège plus le pays aussi bien que dans le passé. Qu'est-ce qu'on peut dire de la Chine et de la Russie comme menace potentielle?
1: Là-dessus, je suis beaucoup plus nuancé que certains observateurs. C'est-à-dire, d'une part, les Russes eux-mêmes, eux en ont plein les pattes avec leur propre partie de l'Arctique, ce qu'on appelle la route maritime du Nord et toute la gestion de leur et l'exploitation de leur portion de l'Arctique. On ne perçoit pas d'agressivité directe. On va dire, j'imaginerais mal un bataillon parachutiste russe qui tomberait sur une île canadienne dans le Nord. Je pense que ça relève de la politique fiction. Par contre, ce qu'on a vu en Europe, c'est des opérations de déstabilisation, de par exemple de désinformation ou de d'attaques sur les systèmes informatiques des infrastructures critiques. Vous savez, c'est pas revendiqué souvent, c'est fait par des groupes qui sont extérieurs au gouvernement russe mais qui sont contrôlés par le gouvernement russe. Autre chose qu'on pourrait avoir aussi, on l'a vu sur certains aéroports européens, c'est des drones qui subitement apparaissent et perturbent le trafic aérien. Ça serait, à mon sens, beaucoup plus possible dans l'Arctique, mais aussi dans le sud du pays, même si on est loin encore de ça. L'autre menace que vous évoquez, celle de la Chine, elle est encore plus diffuse parce que les Chinois n'ont pas vraiment les moyens d'opérer dans l'Arctique, du moins avec des moyens militaires. Ils ont des navires de recherche scientifique. À l'heure où on se parle, il y en a deux actuellement qui sont toujours au large des côtes canadiennes et américaines. Il y en avait quatre cet été. Donc, ils sont présents, ils sont là, ils mènent des opérations pour connaître l'environnement, mais en même temps, on sait très bien qu'il y a aussi une dimension de renseignement derrière ça. Mais ça demeure diffus. Mais si vous me permettez, en fait, Je vous dirais, si on parle de menaces, j'irais sur un autre terrain qu'on tend à ignorer, mais qui est extrêmement important, je pense. C'est que c'est plus juste la sécurité des frontières, puis dire est-ce que c'est la Chine, les États-Unis ou la Russie qui menacent. C'est souvent les menaces à la sécurité individuelle des personnes et des communautés du Nord qui est important. C'est-à-dire qu'il faut être capable, le gouvernement canadien doit être capable d'opérer dans l'environnement nordique pour faire respecter les lois canadiennes, pour porter secours lors de catastrophes importantes, pour donner les services de base à la population, parce que il y a quand même 140 à 150 000 personnes qui habitent dans la région, et il faut s'en occuper de ces gens-là. C'est une manifestation importante de la souveraineté, selon moi, qu'on tend à négliger.
0: Puis c'est complexe pour les infrastructures aussi de s'implanter, de les construire, de les maintenir aussi, si je comprends bien. Là.
1: Absolument, puis on a un exemple sous les yeux, c'est été, le ministère de la Défense a mis fin aux activités de la base de Nanisivik, donc qui est dans l'Arctique central. En fait, c'était un port que le gouvernement Harper voulait transformer en espèce de port où les navires pourraient faire escale et où on pourrait contrôler le centre de l'archipel arctique, donc à partir de cette base-là. Ben, on s'est rendu compte que ça a coûté tellement cher, c'est tellement compliqué à gérer que et on s'en sert finalement, somme toute, assez peu, que finalement, on l'a fermé, carrément. Donc, ça montre en fait la difficulté de créer puis de maintenir des infrastructures à une telle distance puis dans un environnement qui est, somme toute, assez difficile à gérer.
0: On est avec Stéphane Roussel, professeur titulaire à l'École nationale d'administration publique et spécialiste des questions militaires, mais... Le trafic maritime dans la région, là, même si c'est pas ce grand passage, ce grand détroit international, selon le droit international, puis on verra si ça le deviendra un jour, parce que les changements climatiques vont faire éventuellement beaucoup bouger ce qui se passe dans la région. Là, mais qui circule là? Ça ressemble à quoi? Pour quelles raisons est-ce qu'on circule dans ce coin-là?
1: C'est intéressant parce que c'est un mythe qu'on entretient beaucoup, celui de l'autoroute maritime de l'Arctique. Un jour, on va peut-être qu'un jour on va y parvenir. Mais j'ai un collègue, Frédéric Lasserre, à l'Université Laval, qui lui suit minutieusement ses déplacements annuels. Et ce qu'on se rend compte, c'est que d'une part, le peu de trafic qu'il y a, c'est souvent du trafic local. Ça veut dire que c'est des navires qui vont ravitailler les communautés ou qui vont ravitailler les installations minières ou qui ramènent donc le minerai qui est tiré de ces régions-là. Un peu de tourisme, des navires de pêche aussi de plus en plus, mais somme toute, ça demeure mineur. Et plus important, je pense encore, quand on pense encore à cette idée de souveraineté canadienne sur le passage du Nord-Ouest, il n'y a pas ou très, très peu de passages de transit. C'est-à-dire que vous n'avez pas des navires qui vont partir de l'océan Atlantique, traverser le passage du Nord-Ouest pour aller jusque dans l'océan Pacifique. Ça existe à peu près pas.
0: Okay.
1: Et donc, pour qu'un autre État puisse contester la souveraineté canadienne sur... Ben, il faut pouvoir dire, ben oui, on l'utilise. C'est que c'est bel et bien, ce passage-là est bel et bien utilisé pour le trafic international, ce qui n'est manifestement pas le cas actuellement.
0: OK. Donc, Stéphane Roussel, compte tenu de tout ce qu'on vient de dire pendant 15 minutes, là, puis il nous reste encore quelques minutes pour aborder la prochaine question. Pourquoi, dans ce cas-là, est-ce qu'il y a un nouveau plan de défense annoncé par Mark Carney en mars de l'Arctique canadien pour 32 milliards? Pourquoi on fera une grande place à l'Arctique dans une éventuelle mise à jour du livre blanc sur la défense? Pourquoi on a nommé une ambassadrice pour l'Arctique l'année passée? Pourquoi en 2024, on a présenté une politique étrangère pour l'Arctique? Pourquoi tout ça, tout cet argent-là, mis sur l'Arctique?
1: Okay. Enfin, pourquoi c'est important, finalement? Non, c'est la question qu'on se pose.
0: Au-delà et pourquoi ça relève du militaire?
1: Oui, d'abord, il y a cette dimension qu'on évoquait tantôt, que c'est important pour la population canadienne. C'est pas pour rien que les trois chefs des principaux partis politiques, trois des quatre chefs des principaux partis politiques fédéraux sont allés à Iqaluit au cours de la dernière campagne électorale. C'est la première fois qu'on voyait ça. C'était inédit dans l'histoire canadienne. Mais au-delà de ça, je pense que la réponse simple, c'est il y a les changements climatiques et les développements de la technologie font que l'activité humaine dans cette région-là va se développer. C'est presque mathématique. Ça peut être lent ou ça peut être rapide, mais il va y avoir de plus en plus d'activités humaines dans la région. Et nécessairement, quelle que soit la forme que prend cette activité humaine, que ce soit économique, touristique, militaire ou scientifique, le gouvernement doit être présent. Et pour répondre à votre question, pourquoi les militaires? Ben, c'est parce qu'à présent, jusqu'à présent, en tout cas, les militaires et la garde-côte sont à peu près les seuls qui ont les ressources pour opérer. Mm-hmm. Ben, c'est très, très, très compliqué d'opérer dans cet environnement-là. Et donc, c'est pour ça qu'on s'appuie sur eux. Les militaires eux-mêmes ne sont pas nécessairement heureux de jouer, si vous voulez, d'avoir un rôle comme celui-là, ben, alors qu'eux se préparent au combat.
0: C'est ça.
1: Mais quand même, c'est d'abord sur eux, pour l'instant, qu'on doit s'appuyer pour avoir cette présence gouvernementale dans Nord qui, elle, me semble inévitable et vitale.
0: Je pense que le dernier grand point, Stéphane Roussel, qu'on va aborder ensemble, c'est justement tout ça. Là. La dernière fois, il y a 4 ans, si vous venez de vous joindre à nous, on voulait faire le point ce matin avec Stéphane Roussel, qu'on avait reçu il y a 4 ans ici avec Alec Castonguay pour faire une espèce de tour d'horizon de la stratégie de la défense militaire à ce moment-là. On était au début de la guerre en Ukraine, il y avait cette ambition du gouvernement de faire monter les dépenses militaire jusqu'à 2% du PIB, qui est une nécessité de l'OTAN, une recommandation de l'OTAN, un désir de l'OTAN. Et là, 4 ans plus tard, les choses ont beaucoup changé. Donc, on voulait faire le point avec Stéphane Roussel. Et à l'époque, on avait parlé des grands besoins de modernisation du côté technologique. Il y a aussi les ressources. Je rappelle, nombreuses annonces faites en ce sens-là. Parlons du système de détection et de surveillance, parce que tantôt, on parlait de cette menace-là, ou en tout cas de ces biceps complexe, parfois du côté de la Russie avec les drones et tout ça. On en est où là, par rapport à cette modernisation-là?
1: Donc, quand on regarde l'ensemble des investissements qui sont annoncés, on remarque les plus spectaculaires. Là, par exemple, les 12 sous-marins qu'on veut acquérir, qui ont des capacités arctiques, les brise-glaces donc, qui sont en train d'être construits.
0: La Davis,
1: entre autres. Mais ça, c'est extrêmement important parce que ça permet d'avoir une présence sur place. Les avions aussi ont joué un rôle important. Mais l'accent, on a mis beaucoup l'accent depuis les 2 dernières années sur les infrastructures de détection. C'est-à-dire les radars pour détecter ce qui se passe dans l'air, des systèmes de détection sous-marins ou en tout cas à la surface des eaux. Vous avez donc toute une série de systèmes comme ça qui sont mis en place, qui sont importants parce que il faut minimalement savoir qu'est-ce qui se passe. Y a-t-il quelqu'un qui agit dans cette région-là? Y a-t-il un trafic qui se fait, un trafic maritime ou aérien? Donc, il faut être prêt à ça. Et ça, c'est l'effort vraiment qui est mené là, depuis les 2 dernières années. En parallèle avec d'autres, on parle des infrastructures, du matériel, mais celui-là, il est vraiment notable. Là, donc, les efforts de détection qu'on met en place.
0: OK. Il y a une assemblée du cercle arctique là, qui commence demain à Reykjavik, avec beaucoup de participants, 70 pays.
1: Dont des Québécois.
0: Il va être question de changement climatique, de coopération scientifique, de leadership autochtone. Pas tant des questions militaires, parce que je ne crois pas que ce soit la mission. Non, ça fait pas partie de ce qu'ils vont regarder. Si on se reparle dans 4 ans, quand on se reparlera en 4 ans, soyez optimistes, Stéphane Roussel, on dira quoi là, du chemin qui aura été parcouru?
1: On a parlé beaucoup aujourd'hui des investissements qui sont faits, qui sont annoncés. Mais entre le moment où on annonce un investissement et le moment où il se réalise, il peut se passer bien des choses. Donc, dans 4 ans, on fera un bilan de tout ce qu'on a dit aujourd'hui. Mmh. Qu'est-ce qui s'est fait puis qu'est-ce qui s'est pas fait? Parce que ça arrive très souvent dans l'histoire de la politique de défense canadienne où on annonce des trucs extraordinaires qui vont disparaître dès qu'on a des difficultés ou une crise économique.
0: Ou un changement de gouvernement.
1: Oui, aussi. Deuxième chose qu'on va regarder ensemble, c'est est-ce que l'activité humaine continue d'augmenter puis sous quelle forme? T'sais, est-ce qu'on exploite des ressources dans la région? Est-ce qu'il y a plus de trafic maritime, plus de pêche, plus de trucs comme ça. Ça va être intéressant pour voir les directions futures à avoir. Et troisième chose que je regarderais, c'est la gouvernance de l'Arctique, notamment les communautés arctiques, comment évolue la situation juste en termes de gouvernance et comment on intègre les communautés locales dans la prise de décision. Il y a un effort qui est fait actuellement qui est tout à fait notable, mais je veux voir comment ça va se développer à terme. C'est aussi l'idée d'intégrer les communautés locales qui ont incontestablement leur mot à dire dans le processus.
0: C'était, comme d'habitude, fort intéressant, Stéphane Roussel, de bénéficier de votre expertise sur cette question-là. Je rappelle que vous êtes professeur titulaire à l'École nationale d'administration publique, spécialiste des questions militaires. Et il était question ensemble ce matin de la protection du Grand Nord canadien. Merci infiniment d'avoir pris le temps.
1: Merci beaucoup. Merci de l'invitation. C'est toujours un très grand plaisir.
0: À une prochaine. Bye bye.
1: Au revoir. Merci.

0: Parce que c'est chaud. Excusez,
1: Dumas, on est en onde. Allô, Dumas, on est en onde, bonjour.
2: Bonjour.
1: On a eu un petit problème de timing. La musique est finie 25 secondes plus tôt. Puis 25 secondes pour nous, là, c'est beaucoup de temps.
3: Mais c'est bon, on va les récupérer.
1: C'est le temps où est-ce qu'on jase en
0: nous. Yes. Écoute, on est passionnés. C'est bon, les gens ont eu droit à ça. C'est
1: salut,
0: parfait.
1: Génie.
3: Salut, Pénélope.
1: Je voulais quand même prendre le temps de vous dire que demain, à cette heure-ci, on va terminer une entrevue. Je suis convaincue qu'elle sera fort intéressante sur la psychologie des ultra-riches.
3: Oh là là!
1: Ouais, on a eu envie de se pencher sur cette question-là. Cette équipe est pleine de super bonnes idées. Puis, qu'est-ce qui se passe dans la tête de quelqu'un qui a des moyens stratosphériques, là? Tu sais, on peut même pas calculer puis compter vraiment, là, puis concrètement, ça veut dire quoi?
3: Ça, c'est bon.
1: Une famille qui vaut 50 milliards de dollars.
3: Fait qu'avez-vous des ultra-riches autour de la table?
1: Non, parce qu'on s'est dit qu'on allait parler dans leur dos. Non, c'est pas vrai.
3: C'est correct.
1: Non, parce qu'on veut vraiment... Parce que sinon, c'est des échantillons de un. Quelqu'un ici va nous raconter son histoire. Nous, on voulait voir plus sociologiquement, plus globalement. Donc, on va faire ça demain avec des spécialistes de la question. Ce que nous faisons maintenant, c'est donc les algorithmes humains. Ça, c'est Eugénie et Dumas qui partent à partir de nouveautés qui sont sorti récemment, puis qui là font « Hey, il me semble que là-dedans, il y a une ligne de bass qui me rappelle un album que j'écoutais quand j'avais 11 ans. »
3: 100%.
1: Ça, je veux... C'est comme ça que ça marche, les algorithmes humains. Steve, on commence avec quoi?
0: Oui, hey, j'avais hâte d'écouter cet album-là, je vous parle aujourd'hui. On avait parlé de Gabriella Olivo l'année passée dans Les Algorithmes. Je crois que c'était toi, Eugénie, je suis plus sûr, mais en tout cas, nous, on parle tellement de choses. Et j'avais gardé l'œil sur sa création. Et quand j'ai vu arriver cet album-là vendredi dernier, Réflexion, son tout premier album, j'étais très curieux, j'étais excité. Et franchement, j'ai vraiment beaucoup aimé ça. Je vous explique, Gabriella vient tout juste d'avoir 30 ans, le 30 septembre, deux jours.
1: Oh, c'est son année de chance.
0: Avant la sortie de l'album, absolument. Puis ça tombe plutôt bien parce que Réflexionner, c'est justement un album de passage, de prise de conscience sur la personne qu'on devient dans la trentaine. On est tous passés par là. C'est remise en question.
1: Hey, je suis retombée en fouillant dans les trucs de ma mère.
0: Ouais.
1: Sur un article de moi à 30 ans. Comme si j'avais tout compris la vie. C'était capoté, 25 ans plus tard.
0: Je comprends tellement, là, parenthèse, mais j'étais à tout peu arrivé samedi, puis j'avais ça dans le questionnaire. Donc, des fois, je me vois à 30 ans, puis j'étais dans le doute, ou je doutais de moi, puis je me dis, my God, Steve, tout allait bien.
1: Toi, Eugénie, 30 ans?
3: Mon Dieu, ben moi, là, j'ai 37, fait que j'ai comme l'impression que je suis encore là-dedans. Là. Moi, je suis dans les gros questionnements. Moi, je suis dans l'angoisse totale.
1: Oui? De la quarantaine qui s'en vient ou de la trentaine? Qui file.
3: Je pense que c'est plus la trentaine qui file, mais moi, je suis vraiment dans... je suis dans l'angoisse.
0: Ben, c'est
1: la quarantaine,
0: perpétuelle.
1: C'est malade. Tu vas
0: c'est
1: adorer
0: toutes
1: la
0: des
1: quarantaine.
0: Bonnes, c'est toutes des bonnes réflexions, mais ça, aujourd'hui. Et donc, revenons.
1: Revenons
0: à Gabriella. Je vous présente qui a grandi à Stoneham, d'une mère mexicaine, d'un père québécois. Tout jeune, elle fait du piano, de la trompette, du saxophone, et elle chante avec les petits chanteurs de Charlebourg. Et des années plus tard, qu'est-ce qu'on retrouve sur la première chanson de l'album, Les petits chanteurs de Charlebourg, donc une belle façon de boucler la boucle. Et parmi toutes les réflexions qui traversent le disque, il y a un peu tout ce que nous parlait Eugénie il y a quelques secondes. La famille, l'amour, les racines, il y a aussi la sororité, un thème qui lui est cher. Écoutons l'excellente pièce Todas mi amigas, toutes mes amis et eux.

0: bon?
1: Hey, moi, mais pour vrai, là, sans savoir qu'on allait avoir cette pseudo-conversation-là, quand j'écoutais ça, je marchais, c'était le petit matin, ça m'a vraiment apaisée.
0: Ouais, moi aussi, il y a de quoi d'apaisant dans cet album-là. Il a une voix éthérée, je dirais. Ouais. Puis c'est comme, c'est doux. C'est doux comme album, je trouve. Puis qu'est-ce que
1: c'est
0: j'aime?
1: C'est doux, mais c'est pas naïf.
0: Non, absolument. Et qu'est-ce que j'aime d'elle, c'est vraiment une passion. Tu sens que c'est une tripeuse de musique. Là. Elle est multi-instrumentiste, elle est DJ, elle écoute tout. Pop indie, techno, reggaeton, folk house, etc. Puis ça finit par se retrouver dans sa musique. Elle le dit elle-même, je trippe sur la recherche sonore. Et pour réflexionner, elle s'est associée au multi-instrumentiste Christian Scene, qui ont collaboré ensemble pour son premier extrait. Et ils ont fait cet album-là ensemble. Tu sens, il y a de l'électronique, des percussions latines, du saxophone, du violoncelle, de la contrebasse, etc. Et il y a même des bouts comme sur la pièce Time, il y a de l'électronique, des percussions latines, du saxophone, du violoncelle, de la contrebasse, etc. Et il y a même des bouts que on,

C'est positif. C'est un premier album qui déborde d'idées. Et il y a une recherche musicale. Il y a aussi une recherche identitaire. Tu sais, Gabriella raconte que lorsqu'elle était enfant, ses racines mexicaines la gênaient. Puis en vieillissant, elle a voulu vraiment renouer avec cette partie-là d'elle-même. Et elle est donc partie seule au Mexique pour découvrir le pays de sa mère. Et quand elle chante aujourd'hui, vraiment, c'est ça qui est cool. Elle mélange espagnol, français, anglais. Elle mélange aussi les rythmes latins, la pop, l'électronique. Et ça sonne jamais comme une recette. C'est son histoire qui devient son son. Et j'ai vraiment adoré ça. Eugénie, tu l'as dit, derrière cette voix éthérée, ces arrangements très doux, il y a aussi du mordant. Elle parle de famille, d'amour, mais aussi d'environnement, de guerre et d'injustice. Et j'ai beaucoup aimé ce contraste. Mettre la colère dans un écrin de douceur. Et finalement, c'est peut-être ça que raconte tout l'album Reflexione. Elle rassemble le français, l'espagnol, l'anglais, la pop, je l'ai dit. Et c'est un premier album que je trouve franchement réussi. Allez, écoutez ça. Le deuxième extrait que j'ai choisi, Mi Doy Cuenta.

0: Alors, l'album, c'est Reflexiones de Gabriela Olivo. Si on aime ça, on aimera probablement quoi?
1: Ben, mon algorithme là, aurait été directement, là, honnêtement, le meilleur match, là, ça aurait été Helado Tropical. Mais j'ai parlé d'Helado Tropical en début de saison. Je vois notre recherchiste Maïté rouler des yeux en se disant, bon, ils vont-tu nous faire partir sur Helado? Mais non, je suis allé ailleurs, direction Mexico avec Girl Ultra, que tu connais peut-être, Eugénie, alias Nan de Miguel, qui depuis quelques années fait un mélange d'R&B en espagnol, mais aussi un mélange électronique. Puis c'est vraiment funky. Et quel timing! Elle sort un nouvel album le 9 octobre en collaboration avec Romeo, qui a réalisé le disque, les Montréalais, les spécialistes du funk électronique. Et donc, c'est un bon lien, je trouvais, avec Gabriela Olivo. J'entends le même plaisir de faire tomber les frontières entre musique latino, pop indépendante et musique électronique. On va écouter la pièce Mantira, Mantiras, qui est en collaboration aussi avec Buscabula. Girl Ultra, Mantiras, Mantiras.

0: En voyage.
1: En voyage, on est en Inde. Wow, j'adore.
2: Alors, non, je connaissais pas. Comment ça s'appelle?
0: Girl Ultra.
2: Ouais, et ouais. En plein mon genre.
1: Girl Ultra featuring Bouska Boula. OK, on va vous répéter ça en fin de segment, là, tous ces noms-là. Eugénie, la nouveauté.
2: OK, alors quand j'ai vu les nouveautés de la semaine dernière, j'ai zappé rapidement par-dessus Élégie. Donc, ce groupe de Québec, pour une seule et bonne raison, leur pochette d'album, OK, c'est une tarentule dans le fond d'un bol de toilette sale et déformé. C'est un de mes plus grands cauchemars, OK? Tu sais, les cauchemars irrationnels de notre enfance. Moi, il y a le fait qu'une tarentule sorte des toilettes et me morde les fesses et les requins dans le fond de la piscine. Alors, ça venait vraiment allumer quelque chose. Ça me rebute encore, honnêtement. Je comprends pas, les gars, si vous écoutez ça, pourquoi vous avez fait cette pochette-là? C'est dégueulasse. Mais j'y suis retournée parce que j'ai senti quand même un petit buzz autour de Le Chaos et l'Ordre. Donc, c'est le titre de leur deuxième album. Et aussi parce que j'ai adoré le film La meilleure façon, c'est par accident de Noémie Desleclerc, dans lequel on suit Maxence dans son espèce de triple identité d'étudiant en médecine, de mannequin et de membre du groupe Élégie. Donc, c'est comme
1: c'est là que j'ai vu le nom.
2: C'est ça, faut que je me penche. Sur la question. Alors, Élégie, c'est un duo de Québec formé de Laurence ou Lawrence, je pense, Villeneuve et Maxence Girard. Il y a d'autres musiciens qui sont greffés à eux depuis

leur formation il y a environ 10 ans déjà, mais c'est vraiment eux, le duo là, qui est au cœur, qui est le cœur du groupe. Et le deuxième album est vraiment le résultat de ce duo-là et de leur amitié qui cimente leur inspiration. On parle de discussions franches, des émotions vives, des questionnements existentiels, l'angoisse face à l'avenir, que canalise vraiment bien le film de Noémie d'ailleurs, le côté très immo, l'urgence de vivre et le tout véhiculé par une musique pop-punk qui a trôné dans les années 90, début 2000. Pensez Blink-182, Simple Plan, Sum 41, Fall Out Boy. Ça n'a jamais été, moi, ma tasse de thé, OK? Jamais, là, je faisais semblant au secondaire de mes ça pour pas être out, mais pour vrai, pas pantoute. Mais ici, j'ai vraiment trouvé ça charmant. Et j'y reviendrai, honnêtement, pas souvent à cet album-là, sauf pour courir et cracher le méchant, et j'y reviendrai. Mais c'est vraiment pas une question de qualité, c'est juste une question de goût, parce que c'est vraiment très bien fait. On écoute tout de suite un premier extrait qui s'appelle « Demain minuit ».

0: Alors, je l'ai dit quand même, la parenté, elle est inévitable. Ben oui. Puis votre réaction, elle était instantanée. Aussitôt
1: que c'est parti, les guitares, c'est donc, comme on est replongé dans une autre époque.
0: On est vraiment dans le power pop, le punk emo des années 90 et 2000, avec un virage un peu plus pop par rapport à leur projet précédent. Mmh. Ils ont quand même un album qui sont sortis en 2023 qui s'appelait Romantisme, deux mini-albums aussi, où ils se disaient plus new punk, post-wave, mais là, on assume un petit peu plus le côté pop quand même. Mais la voix du chanteur Laurence et le fait qu'il chante en français, ça apporte vraiment un son plus actuel, plus doux, j'ai envie de dire digeste même peut-être, plus poignant et moins juvénile en fait.
2: Mais et c'est trouve... vraiment bon, parce que c'est souvent,
0: c'est,
2: le,
0: super bon.
2: C'est souvent le défi de dans ce style-là de faire ça en français parce qu'on a tellement écouté cette musique en anglais, puis je trouve que ça marche vraiment.
0: Et
2: bon.
0: Moi, c'est vraiment les textes qui m'ont attrapé dès le début ou qui m'ont accroché, c'est le mot que je cherchais. Je trouve qu'ils portent vraiment bien leur nom, là. Élégie, c'est une œuvre artistique au ton triste et mélancolique qui exprime la douleur, le regret, la nostalgie ou la perte d'un être cher. Et il y a vraiment tout ça dans cet album-là, mais juste avec l'enveloppe pop-punk, là. Il faut dire qu'ils peuvent aussi compter sur des artistes d'expérience pour les entourer. C'est un album qui a été enregistré et co-réalisé par Antoine Boilly-Duguay, qui a beaucoup travaillé avec Hubert Lenoir, Robert Robert, et mixé par Julien Minot. De Malajume. Ah. Alors, clairement, ça s'entend, cette expérience-là, dans cet album. Les textes sont vraiment pleins de vérité. Et comme je vous disais, ça m'a charmé cette transparence, cette vulnérabilité, la volonté de s'améliorer aussi, toujours, de vivre une vie remplie de beauté, malgré la laideur et la noirceur ambiante. On écoute En attendant que la nuit tombe. Non.

Alors, si vous avez des enfants, des ados, si vous êtes un ado qui nous écoutez, et puis vous voulez leur faire écouter votre musique d'adolescence, justement, rajoutez les J dans le mix, pour vrai, parce que leurs textes sont super beaux, puis la voix de Laurence, ou Lawrence, comme je vous dis, ça s'écrit L-A-W-R-E-N-C-E, est vraiment belle et ça nous charme automatiquement. Donc, faut tendre l'oreille donc à cet album qui s'appelle Le Chaos et l'Ordre du duo Élégie. Premier algorithme, ça m'a fait penser à quand même un trio montréalais qui fait justement dans le post-punk et le punk-pop. Et c'est le trio des Shirley, Raphaël Chouinard, Lisande Bourdage et Sarah Dion. Un trio que j'adore. C'est leur troisième album qu'ils ont présenté le 25 septembre dernier qui s'appelle Hail Mary. Il y a beaucoup plus de fougue et d'énergie que dans Élégie, mais quand même, elles sont reconnues par leur père aussi. Il y a quelques années, elles ont fait la première partie des Foo Fighters. Vraiment une énergie formidable. La voix de Raphaël, elle est vraiment puissante. Et on aborde les mêmes sujets, c'est-à-dire l'espèce de la ballonne est pétée là, par le réalisme de la trentaine là, qui nous rattrape, mais avec un côté vraiment plus féministe aussi. Donc, on écoute la pièce Bad News, la chanson Bad News tirée de leur dernier album, Hail Mary.

0: Alors, tout comme Élégie, ça nous donne envie de courir, de vraiment là, de faire sortir le méchant. Puis les Shirley, c'est un trio vraiment que j'adore. Puis comme je vous disais, moi, j'écoutais pas ce genre de musique-là au secondaire, mais les Shirley m'ont attrapé il y a quelques années. M'ont attrapé, je sens
1: mais
0: encore
1: ça, c'est
0: ça,
1: déjà plus punk que toutes les Blink et
0: tout.
1: On est vraiment
0: tout à fait.
1: Plus,
0: on est dans une espèce de rage aussi, ouais, mais ouais, qui est vraiment musicale et mélodique. Donc, les Shirley avec leur dernier album.
2: Y avoir un spectacle, c'est incroyable.
0: Elle déménage, là, ouais.
2: On
0: voit ça déménage.
1: Où est-ce qu'on va du avec ton deuxième algorithme?
2: Ben, deuxième algorithme, intéressant, là, je me suis dit, je vais fouiller dans ma collection de vinyles, voir où ça pourrait nous mener comme algorithme à Gabriella Olivo. Et je suis retombé sur un disque que j'avais pas écouté depuis longtemps, qui s'intitule Ciencia de los Inutiles, de El Trio, de Omar Rodriguez Lopez. Puis là, c'est là que c'est intéressant, parce que Omar Rodriguez Lopez, c'est le guitariste de Mars Volta, et ça aurait pu être un algorithme à Eugénie aussi, parce que c'est super élevé. C'est progressif, éveillé. Il faisait les premières parties de...
1: Vous êtes conscient, vous faites de l'archéologie musicale.
2: Ben, exactement.
0: Non, mais je suis très sérieuse. Vous êtes plus ça que de l'algorithme.
2: Et donc, lui, on l'associe vraiment à quelque chose d'explosif, complexe, complètement déjanté. Mais ici, le disque que je vous parle, c'est tout le contraire. Il est en trio acoustique enregistré à Mexico. Omar est à la guitare. Il est accompagné d'Aaron Cruz Bravo à la contrebasse et surtout de Ximena Sarinana au chant, qui est une voix extraordinaire pour les gens qui s'ennuient de la voix de Lassa, par exemple. On est très proche de ça. L'album a été enregistré en 3 jours. C'est pratiquement live. C'est intime, mélancolique, mais c'est comme intemporel en même temps. Et c'est un disque que j'ai beaucoup écouté à la maison. C'est dans les vinyles que j'ai le plus écouté. J'ai su qu'il était limité. Non, mais c'est vrai qu'il était limité quand il sortait à seulement 1000 copies, mais il y a eu des rééditions. On va écouter la pièce Lunes de El Trio des Omar Rodriguez Lopez, l'algorithme à Gabriella Olivo.

0: Oh là là, c'est beau ça, Dumas.
1: C'est beau, hein?
0: Oh. C'est magnifique. OK, Eugénie. Deuxième algorithme. Oh,
2: oui, j'étais partie, j'ai écouté ça, je me disais, on dirait... Bon, en tout cas, c'est super beau. ben là, je vous ai dit, à la fois les Shirley, à la fois Élégie, ça donne vraiment le goût de sortir le méchant, de se concentrer et de partir courir. Et là, je me disais, qu'est-ce qui nous fait vraiment bien courir, qui nous transporte, qui nous met vraiment dans une transe? Ben, je pense que c'est ceci, inévitablement.
1: Comment ça, j'ai pas vu ça passer, moi?

0: On t'a bien eu.
1: Vous m'avez bien eu.
0: Alors là, imaginez-vous, là, vous êtes concentré, vous êtes en pleine ascension et vous commencez à voir poindre à l'horizon le belvédère du Mont-Royal et ça vous donne espoir pour continuer. Vous aurez compris que c'est donc la pièce Belvédère de Marathon 2 de Steve Dumas.
1: Faut dire aux gens que je reçois ta feuille, des algos.
0: Oui, j'avais mis un autre algo.
1: Exactement, tu étais piégé.
2: C'est pas son premier piège.
0: Non, mais quand même, je voulais souligner ce superbe album.
2: C'est vraiment bon. J'ai pas encore écouté le deuxième, mais le premier est tellement bon.
0: C'est, qui est sorti vendredi, comme co-réalisé avec Philippe Brault, ton partenaire
1: de course.
0: Oui, puis
1: même co-écrit, on l'a vraiment écrit ensemble, mon partenaire de course, absolument, absolument. Puis, belle réception. Écoute, ça me dépasse un peu ce projet-là. J'avais fait ça un peu comme sans, comment dire, sans attendre. Puis finalement, il y a vraiment...
0: ça tombe à point pour le Marathon de Montréal.
2: C'est ça, samedi, tu es en prestation au Marathon?
1: Oui, j'ai fait DJ set avec mon ami de Multivitamine. On va jouer les pièces de Marathon 1 puis Marathon 2. Et le dimanche, je suis en prestation, je fais le demi-marathon.
2: Ça, c'est quelque... Puis toi, Génie, tu
0: fais
2: le
0: 5? Moi, je fais toujours le 5 km, mais honnêtement, je ne me suis pas vraiment entraînée puis j'ai mal aux jambes quand je cours. Fait qu'à suivre. Mais je le fais avec ma belle-mère, que je salue, qui a plus de 70 ans. Donc, c'est elle qui m'inspire. Wow. Ma blonde et notre garçon. Oh. Donc, on verra comment ça va se passer.
2: Okay. Mais ouais. Parlant de saluer du monde, alors ce matin, on y a Félix nous a envoyé un courriel, OK? C'est écrit, parce que Hugo Meunier était ici lundi.
1: Oui, j'ai entendu.
2: Avec sa médaille. Sa médaille du demi-marathon du Train du Nord, ouais. OK? Et là, on en a parlé, puis là, on a pris des photos, puis là, tout ça. Et là, Félix nous écrit, je suis un de vos fidèles auditeurs de la région de Montréal. J'ai couru le marathon du petit Train du Nord dimanche avec un rhume pas possible. Pour la petite histoire, je dois commencer au moins 200 phrases par semaine par « Appenez-la, puis parle de ci, appenez-la, puis parle de ça. » Et là, c'est devenu un running gang avec mon chum, OK? Et là, son chum, pour l'encourager le long du parcours, lui avait fait cette pancarte-là. Peux-tu la décrire, Eugénie?
0: Alors, c'est la photo de toi du temps des échangistes, je pense.
2: Ouais, c'est ça.
0: Et c'est écrit « Lâche pas, pense à Penelope McQuaid ».
2: Grosse pancarte!
0: Wow. C'est beau!
2: Alors là, Félix nous dit, si vous pouvez faire un petit shout-out à ce pauvre chum qui m'endure, Jean-Christophe Nolin, ça ferait sa journée. Ben, alors voilà,
0: Jean-Christophe Nolin, qui est l'encourageur de l'année.
2: Exact. Alors, on encourage tout le monde qui va faire un demi, un 5 km, un marathon complet. On est parti avec Élégie, on est allé avec les Shirley, on a fini ça avec Belvédère de Dumas sur l'album Marathon 2. On a commencé du côté de Steve avec Gabriella Olivo, on est allé sur Girl Ultra et on a fini ça avec El Trio de Omar Rodriguez Lopez. Merci beaucoup à vous deux.
0: Salut Penelope.
2: On se retrouve après les infos.
3: Alec Castonguay, quel avenir pour la troisième voie au Québec après la disparition de la CAQ? On en parle tantôt.
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7: Bonjour à tous, ici Steve Legault, voici les informations. Ottawa tend la main au nouveau gouvernement péquiste et se dit prêt à collaborer rapidement avec le Québec sur plusieurs dossiers. Le ministre des Affaires intergouvernementales, Dominique Leblanc, qualifie de constructive la première conversation entre Mark Carney et Paul Saint-Pierre Plamondon. Une discussion qui a notamment porté sur l'itinérance, le conflit commercial aussi avec les États-Unis. Dominique Leblanc assure qu'il n'y a aucune méfiance à Ottawa envers le gouvernement souverainiste.
8: Les Québécois ont choisi un gouvernement, alors on a tous l'intérêt à travailler ensemble. Il y a des enjeux urgents. Le contexte de la conversation avec M. Carney, ils ont parlé de l'urgence d'agir, de protéger l'économie canadienne, l'économie québécoise, les travailleurs. Il y a amplement de matière où nous avons un intérêt très commun.
7: Toutefois, des désaccords se dessinent déjà, notamment autour de projets de TGV auxquels le Parti québécois s'est montré réticent pendant la campagne électorale. Mais Ottawa compte présenter le projet plus en détail à ce nouveau gouvernement avant de poursuivre les discussions. Au Nouveau-Brunswick, le collège communautaire a connu une baisse des inscriptions internationales cette année. Le CCNB compte cette année 1044 inscriptions internationales comparativement à 11007 en 2025, une diminution de 63. Le collège s'en tire tout de même bien comparativement aux autres institutions, selon le PDG, Pierre Zundel.
9: On a vu des réductions presque partout, en fait partout où il y avait des étudiants internationaux. Et ça a toujours été difficile de savoir avec des changements de règlement et toute l'incertitude normale qui vient avec ça. Donc, mais on s'en tire quand même assez bien. Beaucoup d'institutions postsecondaires, dans les collèges en particulier, ont vu des diminutions de 80 % de leurs effectifs dans les deux ou trois dernières années. Nous, c'est beaucoup moins. Je crois qu'on a vu 20 % de réduction.
7: Les étudiants internationaux continuent de représenter une part importante, soit près de 42 % des inscriptions postsecondaires en 2026. Le CCNB a aussi connu une légère baisse des inscriptions d'étudiants canadiens, 1 % de moins par rapport à l'an dernier. À l'Île-du-Prince-Édouard, un nouveau cours en ligne est désormais disponible pour former les professionnels de la santé à mieux prodiguer des soins de fin de vie aux populations autochtones. Il a été créé par Pallium Canada et la Confédération Mi'kmaq de l'Île-du-Prince-Édouard avec le soutien de deux Premières Nations. Bethany McIsaac, conseillère principale en santé au sein de la Confédération Mi'kmaq de l'Île-du-Prince-Édouard, explique que ce cours contribuera à combler les lacunes en matière de qualité des soins de santé prodigués à ces populations autochtones. À Terre-Neuve-et-Labrador, une nouvelle observation de baleine noire a été signalée dans la baie de Conception. Le ministère des Pêches et des Océans indique qu'une baleine noire de l'Atlantique Nord, une espèce menacée, a été repérée près de Holyrood. Il demande aux pêcheurs de faire preuve d'une grande vigilance, mais précise que cette observation n'entraîne aucune fermeture de la pêche. Il rappelle à la population de signaler toute observation de baleine au MPO. On ignore pour l'instant s'il s'agit de l'une des deux baleines noires qui avaient déjà été observées dans la baie de Conception ces derniers mois. Aux États-Unis, la femme qui a survécu à sa condamnation à mort a repris connaissance. Krista Pike avait été reconnue coupable d'avoir torturé et assassiné une jeune femme de 19 ans en 1995. Mais l'échec de son exécution la semaine dernière dans le Tennessee fait toujours réagir. Les deux injections létales qui lui ont été administrées n'ont pas provoqué sa mort. Les précisions de Farida Noir.
10: Krista Pike est réveillée et elle parle. Les dernières nouvelles données par ses avocats. Il y a une semaine, deux doses de pentobarbital, un puissant barbiturique, lui avaient été injectées. Mais Krista Pike avait continué à respirer avant d'être évacuée vers un hôpital où elle se trouvait depuis sous assistance respiratoire. Dans un communiqué, ses avocats expriment leur gratitude envers les secouristes et l'équipe médicale qui, je cite, ont traité Krista avec humanité et lui ont prodigué des soins exceptionnels. Ils précisent que malgré les graves blessures subies à ses bras brûlés et couverts de cloques après les tentatives d'injection, Krista Pike reste menottée et enchaînée à son lit, indiquant qu'ils n'ont par ailleurs pas été autorisés à lui rendre visite à l'hôpital. Son pronostic reste incertain et sa convalescence pourrait être longue. Des avocats qui demandent désormais au gouverneur du Tennessee de commuer sa peine de mort en prison à vie sans possibilité de libération conditionnelle.
7: C'était Farida Noir. Et puis Israël rend hommage aux victimes de l'attaque du 7 octobre 2023, la plus meurtrière de son histoire. Il y a 3 ans, jour pour jour, plus de 1200 personnes ont été tuées par le Hamas, tandis que 251 ont été prises en otage. Une minute de silence a été observée sur les différents lieux frappés par l'attaque, notamment le site du festival de musique Nova. Ici au pays, le premier ministre Mark Carney a témoigné sa solidarité avec les familles des victimes. Selon le chercheur en sciences politiques à l'Economic Corporation Foundation de Tel Aviv, Eran Tsigiaou,

0: La société Tiki Yahou, oui, la société israélienne reste encore profondément marquée par ces événements.
1: Aujourd'hui, bien sûr qu'on parle que de ça, que de cet événement, mais même dans la quotidienne, les dernières 3 ans, si dans le reste du monde, on parle beaucoup de Gaza, et les Israéliens, eux, ils sont encore frappés par le 7 octobre. On ne parle que du deuil, de famille, du trauma, et voilà, subi par les otages aussi, etc. Et il n'y a pas vraiment d'espace pour voir au-delà de ça. Et aujourd'hui, en Israël.
0: En réponse à l'attaque du Hamas, l'armée israélienne a lancé, elle, une vaste offensive dans la bande de Gaza, tuant plus de 74 000 Palestiniens, selon le ministère de la Santé du Hamas. Voilà ce qui complète les informations. Ici Steve Legault. Bonne journée sur Ici Première.

0: Deuxième portion d'émission. Toute l'équipe est là avec vous pendant encore 90 minutes ce matin. 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Puis on aura plein d'autres invités, évidemment, pour vous ce lundi-là, pour vous combler. Plus tard aujourd'hui, nos illuminations, ben, c'est au tour de Fabrice Ville et à la docteure Joanne Liu d'être ensemble ce matin. L'illumination de Joanne n'est pas très drôle. Elle va nous parler de l'inaction face à un monde en crise, un grand constat qu'elle a malheureusement fait dans une réunion aux Nations Unies. Alors, elle va nous raconter ça. Et Fabrice, lui, a pris conscience que parfois, on ignore des choses qu'on croit savoir. Moi, j'adore toutes ces questions autour de la connaissance et l'humilité qu'on a devant tout ce qu'on ne sait pas, alors qu'on a des certitudes sur certaines choses. Ça risque d'être fort intéressant que ces discussions dans une heure. On vous propose ce matin une autre de nos fameuses entrevues 5 services à travers lesquelles on retrace le parcours culinaire d'une personne marquante du milieu de la restauration ou de la gastronomie. Aujourd'hui, une chef qu'on a découverte au Feu Restaurant. Ben, c'est pas au Feu Pantoute, sont encore là. Je sais pas pourquoi je pensais qu'ils étaient plus là. Tapéo et Messonne, grâce à sa... Ben, elle a ri, fait que je la présente tout de suite. Marie-Fleur Saint-Pierre, bonjour.
1: Allô, allô.
0: Toi, tu n'es plus là, mais ces restaurants sont encore là. Ouais. On t'a découverte grâce à ta cuisine espagnole, alors que t'avais jamais mis le pied en Espagne. On va y revenir à ça. Et aujourd'hui, tu t'inspires de la cuisine asiatique pour ravir les bonnes gens du Kamouraska. J'ai très hâte de plonger dans ce parcours-là, toi qui es une grande originale et une grande éclectique. De la vie de restauratrice à Montréal à la vie de Kamouraska, les yeux dans le fleuve, qu'est-ce que ça a changé en toi, ce grand passage-là?
1: Ben, c'est sûr que ça a amené quelque chose de plus doux, de plus posé, de moins pressant. Ça, pis la grande différence, en fait, c'est que je suis arrivée d'un milieu où j'avais acquis beaucoup d'expérience pour une clientèle qui était très exigeante. Puis quand je suis arrivée à Kamouraska, j'ai l'impression que je pouvais avoir cette même expérience-là, mais la simplifier pour plaire autant à des gens. Comme je pouvais vraiment me simplifier puis éliminer plein de choses puis revenir à la base pour faire une cuisine, en fait.
0: Mais tu sais, ralentir, es-tu capable? C'est un apprentissage? Y es-tu arrivé?
1: Ben, je sais pas. Ça vient par phase. En fait, c'est surtout des pulsions. Donc, quand j'ai une idée, c'est difficile à faire taire. Donc, c'est beaucoup des pulsions, c'est dans l'intuition, c'est des choses que j'ai envie de faire, puis je me convainc que ça va marcher, des fois, la réaction suit moins, je vais dire comme ça, mais je me drive beaucoup à l'intuition, ça c'est sûr.
0: Ça, ouais. Puis on va voir ça à travers son parcours, là, cette notion-là, t'as jamais quitté, elle reste très présente. Tu étais curieuse de savoir comment ton nom était sur la liste des gens qu'on avait envie de recevoir pour une entrevue 5 services, parce que c'est vrai qu'on n'en fait pas très souvent, puis qu'on les prie pas mal sur le volet. C'était quoi ton questionnement?
1: Ben, en fait, je suis toujours curieuse de voir l'intérêt que je suscite, de voir d'où ça vient, c'est quoi les discussions peut-être qui ont précédé ça ou le questionnement qui a précédé ça. C'est peut-être aussi parce que j'ai un petit côté, pas que je me sens comme un has-been, mais vraiment comme... J'ai l'impression que...
0: T'es moins dans le trafic?
1: Je suis moins dans le trafic, okay. Évidemment. Puis, tu sais, j'ai eu une phase là, où il y avait les shows, les livres, où il y avait le tapéo, puis tout ça. Puis, tu sais, quand je suis déménagée à Kamouraska, je suis un peu arrivée avec un sentiment d'imposteur, donc quelque chose que pas fallait que j'efface ma vie d'avant, mais comment fallait que je me redéfinisse à Kamouraska, en fait. Mm-hmm. Puis ça me suit encore. Là. Donc, quand quelqu'un vient me rechercher ou quand quelqu'un vient, c'est ça, pour t'sais, récemment, il y a eu un balado aussi, mais je me pose toujours la question.
0: Ouais, feu d'eau récemment, il y a eu ce balado-là. Puis un épisode de Curieux Bégin aussi.
1: Oui, qui mais ça, été... Curieux, c'est la maison. C'est...
0: Ouais. Christian, d'ailleurs, je l'ai texté hier.
1: Ah oui?
0: Ouais, en vue de cet entretien. Puis il m'a dit que si je voulais te rendre mal à l'aise, j'avais juste à dire que tu étais une bonne cuisinière.
1: Ben oui.
0: Comment ça?
1: Donc? Mais je sais pas, c'est toujours ce sentiment un peu de... Parce que c'est ça que je réfléchis dernièrement, c'est pas un besoin de reconnaissance. Uh-huh. Je pense que c'est vraiment un besoin de validation.
0: C'est quoi la différence?
1: Ben en fait, j'ai pas besoin de me faire complimenter sur mon travail, j'ai juste besoin de sentir que je fais encore la bonne chose. Donc, à partir du moment où je sais que je fais la bonne chose, là, il y a des compliments qui peuvent en découler et tout, mm-hmm.
0: Mais il y a une satisfaction qui s'installe, mais avant ça, tu es toujours comme dans une insécurité.
1: Oui, c'est ça, parce que si j'ai pas d'insécurité, là, je vais avoir confiance en ce que je fais, puis je vais mm-hmm. aller dans cette... Mais c'est ça, c'est la validation, je pense.
0: Mon Dieu, qu'on a fait un bon choix de t'avoir déjà. Je suis captivée par tes propos. On commence... Bon, c'est 5 services. Mm-hmm. On commence toujours par le premier, qui est en fait les amuse-bouches. Tu as un bol devant toi, tu piges et tu poses la question à voix haute.
1: Quand tu as zéro inspiration, qu'est-ce que tu commandes? Ça, c'est drôle parce qu'à Saint-Pascal, il y a Focal à commander. Puis quand on est déménagé, mon chum avait encore ce réflexe-là de commander peut-être du Domino's à minuit ou tu sais, mais il n'y a rien du tout, là. Donc, qu'est-ce que je commande?
0: Donc, tu peux rien commander.
1: Je peux rien commander.
0: OK.
1: Je peux rien commander. Mais quand j'étais ici, c'est sûr que c'était souvent, mettons, chinois, sushi, de coin de rue, là.
0: OK. Mais comment tu trouves ça, de rien pouvoir commander? Qu'est-ce que ça change dans une vie pour bien du monde qu'on réalise pas que c'est la réalité, mais ça doit être la réalité pour bien du monde? Mm-hmm.
1: Mais je pense que ça, on s'est vraiment habitué à ça. Donc, il n'y a pas un manque de rien commander, mais il y a vraiment un manque, par contre, d'être un dimanche soir puis de vouloir aller manger au restaurant. Ouais. Ça, c'est vraiment... Quand je reviens à Montréal, c'est vraiment ça que j'ai envie de combler.
0: C'est tough,
1: tu sais, autant pour un café, autant pour un bon resto, puis pas un bon resto, mais tu sais, juste un resto où tu te sens bien. En fait, j'aimerais ça que le Vic, ça soit pas mon resto, mettons.
0: OK, le Vic, ça, c'est
1: ton Vert restaurant. Amical.
0: Victoria Vert Amical, dans l'hôtel...
1: dans l'hôtel Victoria.
0: Victoria, on va y revenir.
1: Oui.
0: Puis j'ai un autre.
1: Ton péché mignon, tu en mangerais 3 fois par jour.
0: Jusqu'à la mort.
1: Jusqu'à la mort? Mais il y a quelque chose autour des dumplings, là, comme la soupe wonton, tout ce qui est dans une petite poche que je peux tremper dans une sauce. Là, ça, j'aime ça. Tout ce qui est... Qu'est-ce que je mangerais 3 fois par jour? Je boirais du Quick 3 fois par jour. Ça, j'adore
0: pour
1: le Quick.
0: Pour vrai? Juste au chocolat en poudre.
1: En poudre.
0: Mais le chocolat.
1: Oui, chocolat. Ça existe en poudre, en fraise?
0: Ah, depuis longtemps. Mais quand...
1: En poudre?
0: Pas si ça
1: Oui. Poudre fraise? Oh,
0: je sais pas si ça existe encore, mais quand j'étais petite... alors, c'est quelque chose, là.
1: Mais Quick, j'adore. Oui. Puis du petit gras de... Du petit gras de steak, du petit gras de chop de porc, des bouchées grasses.
0: Les petites rotailles graisseuses qui ont bien cuites. Oui,
1: ça, j'ai toujours une émotion.
0: Il y a des gens qui vont se faire un quick avec un petit steak avec des rotailles ce soir.
1: J'adore le quick.
0: OK, allons-y avec le deuxième service. C'est fascinant d'avoir des chefs qui nous font tellement des bons plats puis qui mangent des affaires. Des fois qu'on se dit, ça se peut pas. J'adore ça, ce rapport à la nourriture. D'ailleurs, parlant de rapport à la nourriture, Marie-Fleur Saint-Pierre, on rentre dans le deuxième service, c'est l'enfance. Tu viens de quel genre de famille? Dans le sens que, est-ce que ça cuisinait chez vous? Qu'est-ce que ça cuisinait? C'était quoi le rapport à l'alimentation?
1: Je viens d'une famille qui cuisinait. Mon père cuisinait beaucoup. Mon père, c'était, je pense, un cuisinier du dimanche. Là, donc, le bon repas de la semaine. Ma mère a toujours cuisiné aussi. Beaucoup de cuisine maison. Là, potage, spaghetti, du Beauvril au poulet. Là, je fais tout le temps la joke du Beauvril au poulet, que c'était son petit secret qu'elle mettait dans tout. Une grand-mère aussi qui cuisinait beaucoup.
0: Est-ce que tu te rappelles des plats particuliers qu'elle faisait? Est-ce qu'elle avait des spécialités ou des choses que tu as gardées de ce patrimoine familial?
1: Bien, chez ma grand-mère, je me rappelle du souper de Noël le 25, là, qu'on arrivait, puis que la table était déjà mise, la salade était déjà dressée avec les petites carottes râpées dans l'assiette. Ma grand-mère, en Noël, faisait un plat, un 3 viandes qu'elle appelait. Fait que c'était un petit rôti de porc, un petit rôti de veau, puis un petit poulet qu'elle faisait cuire tout ensemble avec des patates jaunes. C'était trop, trop bon. D'ailleurs, ça, je l'ai mis dans le troisième livre de recettes parce que ça me rappelait beaucoup de souvenirs. Mais sinon aussi, c'était beaucoup des sorties culinaires. Là, je me rappelle d'aller chez Capitole acheter de la porchetta au romarin, d'aller aux pommes, d'aller au quartier chinois. Tu sais, je me rappelle de ces sorties-là qui étaient...
2: C'est quoi le poulet à l'Île d'Orléans? Vous allez chercher votre poulet à l'Île d'Orléans? J'ai vu ça quelque part.
1: Ma mère achetait du poulet. C'était du lapin.
2: Ah, oh, c'était du lapin.
1: Oui, exact. Ma mère achetait du lapin à l'Île d'Orléans. Je ne sais pas d'où c'est parti, là, mais je sais qu'elle faisait un lapin à la moutarde. Je me rappelle de la petite fiche, lapin à la moutarde avec un riz pilaf. Oui, ça, je me rappelle de ça.
2: Puis dans votre patrimoine ou dans l'héritage familial, il y a un coffret de livres, là.
1: Mais en fait, c'est pas un coffret de recettes familiales, c'est...
2: Non, c'est ça, mais il y a un coffret que dans ta famille, ta mère avait.
1: Le coffret de maman et fille, t'as fait.
2: Exact. Oui. Parle-moi de ça, de l'importance de ça dans pour ta mère et peut-être pour toi.
1: Ben c'est sûr que ma mère a dû faire plein de recettes de ce coffret-là. Là, je me rappelle. Les pâtes primavera, ça, je me rappelle qu'elle faisait ça. Je me rappelle une année, il y avait eu un échange avec des Russes. Les Russes avaient amené du caviar. Puis ma mère avait fait un aspic à ma première communion avec plein de caviar
2: dessus.
1: Qu'est-ce
2: que tu veux dire, un échange à l'école?
1: Oui, c'est ça. Hey. Des Russes étaient venus à notre école primaire. Puis ils avaient amené du caviar en cadeau. Je sais pas.
2: Puis ta mère avait fait un aspic.
1: Ouais. Pour ma première communion, je me rappelle de ça.
2: Wow.
1: Plein de recettes, mais tu sais, je me rappelle que c'était trié par ordre alphabétique, puis je me rappelle de ce coffret-là, de l'odeur.
2: Est-ce que tu l'as encore?
1: Non, je pense que ma mère l'a encore.
2: OK.
1: Oui, mais moi, je ne l'ai pas en ma possession, OK.
2: Il y avait le Beauvray chez ta mère, puis il y avait le sel de céleri.
1: Oui, c'est ça. Ça, c'était ces deux petites armes, là. C'est ces deux aliments fétiches.
2: Et toi, est-ce que tu te rappelles la première fois que tu as commencé à tâter de la cuisine toi-même?
1: Bien, je me rappelle de cuisiner avec ma grand-mère. Ma grand-mère nous faisait faire des petits sandwichs au thon, nous faisait surtout assembler des choses, donc nous donnait des trucs à notre disposition. Cuisiner chez moi, ça, j'ai pas de souvenir de ça. Là. Je pense pas avoir beaucoup cuisiné à la maison. Là.
2: Donc, jeune, OK. Ouais. Comment t'expliques? OK, peut-être que je vais aller trop vite. Mais au départ, c'est ça. Mais en fait, ma question, c'est parce que beaucoup des gens qu'on a reçus ici en entrevue 5 services, ça vient pas mal de l'enfance, leur goût de cuisiner ou du fait qu'ils se reconnaissaient pas dans d'autres passions tant que ça. Donc, à un moment donné, ils ont fait, soit au secondaire ou au cégep, le choix d'aller là-dedans, si pas par passion, par élimination. Toi, parce qu'au cégep, au départ, toi, tu t'es pas inscrit en...
1: Ben moi, en fait, je me suis inscrite au cégep en or et lettres.
2: Exact.
1: Au cégep.
2: Avais-tu déjà une espèce de passion pour la nourriture? À part, c'était juste manger? Ou t'aimais déjà un peu la cuisine? Avais-tu déjà ça dans ton viseur? Comment c'est arrivé?
1: C'est vraiment arrivé par élimination, parce qu'en prenant l'autobus un soir, j'ai parlé à une fille qui, elle, allait à LTHQ, une amie avec qui j'allais au primaire, je pense. Puis elle m'a parlé de ce programme-là. Puis je me suis vraiment inscrite là, sur un coup de tête à LTHQ, en fait.
2: Sur un coup de tête à cause de...
1: D'accord, tu savais qu'on s'en allait là, ben oui.
2: Ben, j'espérais qu'on y allait.
1: J'avais un kick sur un gars qui allait à l'THQ. Fait que je me suis dit, pourquoi pas.
2: Donc, tu t'inscris, le gars, il est là, puis finalement?
1: Ben, on a frenché, puis c'est tout.
2: OK.
1: C'était une petite histoire, mais ça a vraiment été un coup de tête. Il y avait rien de prémédité là-dedans, 0-0.
2: Mais je pense aussi, puis ça aussi, ça semble être quelque chose qui est récurrent chez les chefs, c'est de pas se reconnaître nécessairement dans un système d'éducation. Mm-hmm. Toi, au cégep, en littérature, comment tu naviguais à travers ça?
1: Ben, j'ai pas été, en fait, là. Ouais. Je faisais semblant d'y aller, puis j'allais à la Place Versailles au cinéma, là. J'ai pas été à mes cours, là. Tu sais, je pense que j'ai fait une session, parce que je me rappelle m'être inscrit pour la session d'hiver à l'THQ. Fait que okay. Ça a vraiment pas été long, là. Ça a vraiment comme été une session de transition, d'errance.
2: Puis t'as une chum qui était à l'ITHQ, ou quelqu'un que tu connais qui était à l'ITHQ, puis tu te dis, je vais juste essayer ça. C'est comme l'instinct, c'est comme...
1: Ben, en fait, c'était de faire quelque chose avec mes mains.
2: Okay.
1: C'était de faire quelque chose qui sortait un peu du système scolaire, dans le sens qu'il y avait pas d'études, pas d'examen, pas de... C'était vraiment quelque chose qui était manuel. Puis c'était l'endroit aussi. Là. J'adorais cette situation-là géographique de l'THQ, en face du Carré-Saint-Louis.
2: OK. Fait que là, Marie-Pierre Saint-Pierre, t'arrives à l'THQ. T'as quel âge?
1: 18. Ben même pas. Attends, 17, 16. Moi, je suis jeune. Là. 17. Pas je suis jeune, mais je suis du mois d'août. Fait que dans le fond...
2: OK. En tout cas,
1: 18,
2: t'es pas vieille.
1: 19.
2: Là.
1: Non.
2: Donc, tu rentres là, puis qu'est-ce qui se passe pour toi? Tu t'appelles-tu ton premier cours?
1: Je me rappelle de mon premier cours qui était avec Jean-Louis Témis, donc quelqu'un de très éclaté là, qui m'a vraiment amener ça, là, le côté un peu sortir des lignes et le
2: pour
1: côté
2: éclaté. Pour ceux qui ne le connaissent pas, qui ne l'auraient pas connu, là, mm-hmm. comment tu pourrais le décrire?
1: Ben, Jean-Louis Thémis, c'est à la base, il était malgache. Il avait déjà eu des restaurants à Montréal, donc avait cette expérience de restauration-là, de restaurant. C'était quelqu'un qui était très égal avec ses élèves, qui était très intrusif. Inclusif.
2: Pis, ça sortait de la culture des profs puis des chefs.
1: Exact. Puis il nous parlait autant qu'il cuisinait, en fait. Là, je pense que je voyais moins, pour avoir eu d'autres profs, après le côté pédagogique dans cette approche-là. C'est vraiment une approche plaisir, une approche... je pense qu'il voulait nous faire comprendre que si on n'aimait pas ça à la base, on allait vite le ressentir.
2: Puis c'est quelqu'un aussi qui met les épices, qui métissait les affaires, qui essayait des affaires, qui cuisinait avec des insectes.
1: Oui,
2: c'est
1: mais ça, j'ai fait ça aussi avec lui.
2: Ah oui, ouais. OK. OK, donc est-ce que tu t'es sentie tout de suite à ta place à l'ITHQ?
1: Je pense que oui. Oui, le fait que c'était un petit groupe, on était tout ensemble, le fait de cuisiner, de goûter à des nouvelles choses. Non, j'ai vraiment adoré. Là.
2: Il y avait quand même un aspect suivre des règles, parce qu'à l'ITHQ,
1: c'est un code vestimentaire.
2: Il y a un code vestimentaire. Ouais. Il y a aussi une certaine vision, parce qu'à un moment donné, ce prof-là a été remplacé par un professeur français.
1: Oui.
2: Puis là, qu'est-ce que toi, tu avais voulu faire dans toute ta créativité, avec toute ton intuition qui n'a pas passé?
1: Ah, oh, j'avais mis du curry dans un fumet de poisson. La poudre de curry.
2: Puis ça marchait
1: non,
2: pas?
1: Non, ça n'a pas marché. C'était pas bon, ça.
2: Ah, oh, c'était pas bon?
1: Mais pas, non, c'était bon, mais c'était pas bon de l'avoir fait, là, dans le sens que c'était pas la ligne qu'il fallait que je prenne avec ce prof-là, clairement. Là.
2: Puis t'es comment, toi, avec les règles puis les lignes qu'il faut prendre?
1: Ah, oh, j'aime pas ça.
2: OK. Fige dans un trou. Là, c'était un amuse-bouche. Là, c'est devenu un trou normand.
1: OK. Hein? Quel serait ton dernier repas? Ça, c'est drôle parce que j'ai répondu à cette question-là.
2: À feu doux?
1: La dernière fois, oui.
2: Ah! Ben, vas-tu peux répondre à la même affaire?
1: Ben, c'est sûr que mon dernier repas, ça serait aussi dans un lieu. Là, fait que j'avais évoqué le Maine, Ogunquit, c'est vraiment relié à des souvenirs d'enfance, à la plage à Wells, puis de manger comme. Tu sais, comme des lobster rolls, un clam chowder, toute cette nourriture-là pour vraiment le côté nostalgique, là, le souvenir. Ouais.
2: Est-ce que tu cuisines beaucoup, toi, dans cet esprit-là que tu viens d'évoquer?
1: Ah, pas tant, non.
2: Pourquoi?
1: Mais on dirait que les choses que j'aime vraiment manger puis que je trouve qui sont vraiment bonnes, je vais pas avoir tendance à répéter ça. Tu sais, comme, mettons, du clam chowder ou quand je vais manger dans le Maine ou, mettons, juste des sushis. Tu sais, si je veux manger des sushis, je vais aller chez Juni, mais jamais...
2: Tu vas pas les faire toi-même.
1: Ben, tu sais, ou difficilement, là, ou pas... Tu sais, des fois, mes enfants veulent en manger, mais j'arrive pas à...
2: Recréer ce que toi t'aimes?
1: Ben, en fait, je veux même pas le recréer. Je veux le garder comme bon par quelqu'un d'autre.
2: Ah, OK, c'est intéressant, ça. Ouais. Est-ce que c'est quelque chose qu'on trouve beaucoup chez les chefs, ça, tu penses?
1: Oh, je sais. Ben, tu sais, sûrement qu'il y a des chefs qui veulent parfaire leur technique sur des choses ou arriver à... Mais moi, il y a des choses que je laisse comme ça, que si c'est bon, c'est cette personne-là qui le fait bon, puis moi, je vais pas m'en mêler, là.
2: OK. Je vais te demander de mettre les écouteurs. On avait dit qu'on les mettrait pas, mais finalement, tu vas avoir besoin de les mettre.
1: OK.
2: Donc, ouais. Non, attends. Non, je vais te montrer. C'est maudit. Ah, bravo, c'est fait. Est-ce que là, tu m'entends? Est-ce que le volume est bon? OK, parfait. Bon, alors, on sort de l'ITHQ. OK, puis j'ai un autre trou normand.
1: Le plat et la pâtisserie que tu as raté le plus souvent.
2: Oui, le plat ou la pâtisserie. Là, le plat salé ou sucré que tu as raté le plus souvent. Tu rates-tu les affaires?
1: Oui, plein.
2: OK.
1: Mais surtout sûrement des gâteaux, là, tu sais, que tu penses qu'ils sont cuits puis que le milieu, il n'est pas cuit, là.
2: Puis que ça fèse, puis qu'ils tombent.
1: Ça m'arrive souvent. Ah, au resto, chez nous, ouais, que le milieu n'est jamais cuit.
2: Parce que tu cuisines pas avec un père de thermomètre?
1: Non, tu sais, soit je le tapote, puis là, je pense qu'il est cuit ou il n'est pas cuit. Pff,
2: OK, ouais, d'accord.
1: Ces choses-là.
2: Tes premiers pas, Marie-Fleur Saint-Pierre, dans une vraie cuisine, ça s'est passé où et comment?
1: Une vraie cuisine, là, que...
2: De resto, là, un vrai resto, là, en sortant de l'ITHQ, ou en étant à l'ITHQ, là.
1: Bien, pour moi, une vraie cuisine, ça a été le Café Ferreira, là.
2: OK.
1: Ouais.
2: Explique-moi ton expérience, là. T'es à quel moment? T'es encore à l'ITHQ, c'est un stage?
1: Oui, je suis encore à l'ITHQ, c'est un stage. on a une liste là, qu'il faut choisir un restaurant. Je vois le mot café. Fait que moi, dans ma tête, je pense que c'est un café.
0: Tu penses que ça va être simple?
1: Pas du tout. Fait que là, je suis arrivée au Café Ferreira, puis vraiment, là, je l'ai vraiment senti le vrai restaurant. Là. L'odeur, la danse qu'il y avait dans ce restaurant-là quand je suis arrivée. Ouais.
2: Parce que c'est un restaurant quand même gastronomique.
1: Oui, absolument. Oui.
2: Très cher. Avec une exécution sans faille et des mm-hmm. ingrédients de premier choix. Mm-hmm. Qu'est-ce que tu faisais dans ce restaurant-là pendant ton stage?
1: Je faisais du garde-manger froid.
2: C'est quoi ça?
1: Donc, je m'occupais de la table d'hôte du midi, donc l'entrée du midi. Je m'occupais des calmars grillés. Je me rappelle, je faisais un tataquiton, des trucs comme ça. Les entrées froides, en fait.
2: Puis là, t'es dans la vingtaine, là, t'es encore début vingtaine, là, t'es encore
1: j'ai
2: à l'UPHQ. T'as 19 ans et tu rentres au Café Ferreira. Est-ce que là, à un moment donné, t'as comme, OK, c'est ça que je veux faire dans la vie ou t'es encore en mode exploration?
1: Oh non, je suis pas du tout en exploration. Si quand je le vivais là, c'était ça, puis j'aimais ça, là.
2: OK. Qu'est-ce qui a fait que t'as pas sauté ou d'autres ont sauté sur l'occasion de faire un stage en France pendant le THQ, toi pas?
1: Ça me tentait pas.
2: Pourquoi?
1: J'avais pas envie de... Moi, je me nourrissais beaucoup de ce qui se faisait ici. Là, j'achetais beaucoup de livres de cuisine. J'allais voir des menus de restaurants. Je me rappelle au Méditerranéo, j'allais lire le menu. J'allais regarder dans la petite craque, là, parce que les fenêtres étaient givrées, mais il y avait juste une petite craque que tu voyais le monde en service. Moi, j'allais espionner des cuisines. Fait que je pense que je me suis dit, je vois pas la raison pourquoi j'irais en France quand je peux rester au Québec, à Montréal, en fait, là. J'avais un livre, je prenais plein de notes, je retranscrivais, je me promenais dans Montréal, je retranscrivais tous les menus dans mon cahier. Vraiment comme immergée à 100%.
2: Et tu les recréais? Tu essayais de les créer, ces recettes-là?
1: J'essayais des choses. Pour t'inspirer? J'essayais des choses. Je pense que c'était vraiment sur papier, là, comme si j'écrivais un livre ou je faisais des trucs parce que j'avais pas beaucoup de créativité dans les premiers jobs que j'ai eus.
2: OK. Parce que le milieu, de toute façon, est pas là pour vous rendre créatif.
1: Non,
2: tu
1: c'est
2: un
1: ça,
2: stage, t'exécutes, t'aides les autres qui sont créatifs dans une cuisine. Mais au début, est-ce que ça te démangeait ou...
1: Non, je pense que j'aimais juste ça, le voir sur papier, comparer des menus, voir les ingrédients qui revenaient.
2: Donc, tu t'en vas pas faire un stage en France. À la place, tu atterris au Toqué. Mm-hmm. Parle-moi cette expérience.
1: Oh, j'atterris au Toqué. Je me rappelle d'être allée dîner avec ma mère dans le temps que Toqué faisait les dîners durant la période de Noël.
2: OK.
1: Puis d'avoir ce même feeling-là de quand j'étais rentrée au Ferreira, d'un resto bien rodé, l'odeur. Tu sais, je reviens à l'odeur, mais il y a une odeur particulière dans les restos chic le midi, je trouve.
2: C'est quoi?
1: Je sais pas, c'est quelque chose de... Je sais pas, il y a cette odeur-là.
2: On va explorer cette idée d'odeur-là. Il y a peut-être quelqu'un qui peut nous répondre. Bonjour, Normand Laprise.
1: Oh non.
3: Bonjour. Ça va bien? Bonjour, Marie-Pierre.
1: Allô,
2: Normand. Comment tu vas?
3: Ça va bien, très bien.
2: Bon, t'as entendu la réaction de Marie-Fleur?
1: Mais là, je suis gênée.
2: De Marie-Fleur. Pourquoi t'es gênée?
1: Parce que je suis gênée, je sais pas.
2: J'ai validé avec Christian Bégin qui m'a dit que ça te mettrait pas mal à l'aise, mais la gêne vient de où? Raconte-nous ce qui s'est passé au Toqué.
1: Premièrement, qu'est-ce qui s'est passé au Toqué? Qu'est-ce qui s'est passé au Toqué, c'est que dans ce temps-là, je travaillais le matin au Ferreira, puis je travaillais le soir au Toqué sur une période de 6 jours. Puis j'imagine qu'à un moment donné, il a fallu que je fasse un choix, puis... J'étais en taxi, puis on descendait...
2: Tu pars du Ferreira,
1: Avenue des Pins.
2: Tu dois en principe aller travailler au Toqué.
1: Puis là, je dis, je vais pas. Ça me tentait pas. C'est pas que ça me tentait pas, c'est qu'encore là, il y a eu comme un... Je sais pas, c'était too much, là. Fallait que ça arrête.
2: Et tu le dis, à ce jour, c'est un regret. Vous n'êtes jamais reparlé. Normand, vous vous êtes jamais reparlé. Comment t'as vécu ça, toi, de ton bord? Premièrement, dis à Marie-Fleur que tu la pardonnes, qu'elle est pardonnée. Est-elle pardonnée?
3: Oui, c'est assez beau après tant d'années. Il faut savoir qu'elle est saine et sauve, c'est le plus important.
2: Parce qu'il faut que tu racontes, Marie-Fleur, il te laisse un message.
1: Ben oui, parce que dans ce temps-là, on avait des boîtes vocales, puis Normand m'avait laissé un message sur ma boîte vocale, si j'étais correct, puis si ça allait bien, puis si j'étais pas en danger, mais tu sais, s'il y avait quelque chose.
2: Il t'est arrivé quelque chose que tu t'étais pas pointé. Donc, elle est pardonnée. Normand, ton souvenir de Marie-Fleur, c'est quoi? Est-ce que tu te souviens d'elle?
3: Ça fait quelques années quand même. Là.
2: Oui, c'est ça.
3: Je m'avais rafraîchi la mémoire, parce que moi, j'avais oublié. Puis, c'est dans ce temps-là, on appelle toujours. C'est arrivé malheureusement quelques fois dans l'histoire de Toqué. qu'un employé ne rentre pas parce qu'une fois blessé en bicycle, okay. une fois une branche d'arbre lui est tombée sur la tête d'un employé.
2: Ben
3: alors, on n'a pas de nouvelles. Hein? Et puis, tu dis pourquoi qu'il rentre pas, tu essaies de t'informer puis tu apprends qu'il y a eu un accident. Fait que tu sais pas que quelqu'un ne rentre pas sans appeler. Ben, on essaie de s'informer, de savoir si la personne était correcte. Puis, plus tard, j'ai appris que, bon, Marie-Fleur, elle était correcte, mais elle n'avait pas rentré.
2: Qu'elle avait suivi son nez. Vas-y, Normand, qu'est-ce que tu allais dire?
3: Je sais pas si tu te souviens, Marie-Fleur, mais moi, je me souviens pas du livre. Tu avais un livre que tu avais amené au Toquet. Et puis, lorsque tu n'étais pas rentré, bon, on l'avait rangé pour que personne ne le prenne. Puis, quand on a su, bon, tu avais une décision différente. Pourquoi tu n'es pas rentré? Ben, j'ai fait tirer à l'équipe. Parce que moi, j'ai un principe, je dis, on travaille avec une équipe, puis ça peut arriver des fois qu'on prenne une décision différente, puis qu'on change d'idée. Ça t'est déjà arrivé, toi, Marie-Fleur, depuis ce temps-là, que...
1: Que quelqu'un me fasse c'est ça?
3: Ouais.
1: Oui, ça m'est arrivé une fois.
2: Et?
3: Ouais.
2: Comment t'as réagi?
1: Ben, j'ai réagi comme quoi, ça y est, tu sais, on me l'a refait, fait que je pouvais pas me battre contre ça, là. C'était une vengeance.
3: Ouais.
1: C'était le karma.
3: Ça fait que malheureusement, c'est ça. Fait moi, j'ai dit, l'équipe a été abandonnée cette journée-là, alors il mérite un livre. J'ai fait ça, je me souviens plus à qui l'a eu, là. Et
2: mais
3: je me souviens même plus c'était quoi le livre.
2: Mais non. Tu t'en souviens-tu, toi, Marie-Claire?
1: Ben, c'était peut-être un livre de chez Panisse, en fait. Parce que je sais qu'avec Dana, j'avais acheté beaucoup de livres de chez Panisse à
2: c'est
1: cause
2: quoi,
1: de...
2: C'est quoi chez
1: Panisse? Ouais. C'était...
3: des années, ouais. Avec Curry.
1: Alice Waters, c'était une chef un restaurant en Californie. Puis Dana m'avait beaucoup parlé de cette chef-là. C'était peut-être un livre
2: de chez Panisse.
3: C'est ça, je me souviens pas.
2: Il y a le restaurant chez Panisse qui est encore ouvert. Normand, il y a ça, là, cette espèce d'instinct qui a bien servi Marie-Fleur Saint-Pierre dans le reste de sa carrière, qui malheureusement vous a desservi dans ce cas-là.
3: Ouais.
2: Mais est-ce qu'on peut vraiment reprocher à quelqu'un d'avoir suivi son instinct? Parce que est-ce que ça, c'est pas un ingrédient à quelque part essentiel qui fait qu'on se démarque dans ce milieu-là, à quelque part?
3: Ben, je me mettais dans ces années-là, en cuisine, c'est des choses qui arrivaient pas, qui arrivaient rarement. Mmh. Et puis, c'est une question de... Moi, c'est plus l'esprit d'équipe.
2: Mmh.
3: Et puis, si quelqu'un... Puis, quand on reproche de Marie-Fleur, c'est passé ça fait longtemps, c'est une question d'esprit d'équipe, puis de dire, ben, je comprends qu'une personne dise, bon, je pensais que...
2: C'était ça, puis finalement, c'était pas ça, ouais. Mmh.
3: M'apporterait ça, blablabla. Et puis, tout d'un coup, ben, tu dis, ben, j'ai pas envie de continuer, ben, c'est juste le principe de se présenter puis de dire, je suis désolé, mais j'ai pris une décision de, je vais travailler au Café Ferreira. Et puis, c'est comme ça, puis après, on trouve quelqu'un d'autre. Mais, faut dire qu'aujourd'hui, c'est plus fréquent.
2: Ben oui.
3: Des gens viennent passer des entrevues, et puis tout va bien, fait un essai, et arrive le mardi. Pas de son, pas d'image, pas de nouvelles.
2: Ça, c'est plus une réalité, ouais.
3: Ça arrive fréquemment aujourd'hui. Dans ce temps-là, c'est très rare que ça peut arriver, mais je peux comprendre. Mais nous, notre premier réflexe, Christine et moi, c'est de dire avec quoi appeler parce que.
2: Ben oui, il s'est peut-être passé quelque chose, là.
3: Il s'est arrivé quelque chose.
2: Fort heureusement, il s'est rien passé. Marie-Fleur est désolée. Normand la prise, merci. Mais là, c'est fait, parce que là, au
3: c'est
2: moins, fait. Vous êtes reparlé.
3: Ouais, oui.
2: Si vous croisez...
3: Moi, je ne me souviens plus. Tu sais, j'avais pas tellement de choses que je...
1: Ben non, mais je comprends. Je
2: vous avez tous les deux suivi votre carrière et tout va bien. Normand Laprise, merci beaucoup d'avoir pris le temps de nous parler.
3: Pénélope, je sais qu'elle t'est rendue Marie-Fleur à Saint-Pascal.
2: Oui, c'est vrai. Parle-nous de ça, Normand.
3: Oui, c'est là. Moi, je viens de... J'ai vécu sur ça à Saint-Pacon, mais un peu Kamouraska. Mm-hmm. Mais mes parents demeuraient à Saint-Pascal lorsque je suis né.
1: Mais c'est drôle parce que j'ai écouté le 5 services avec toi, Normand, hier, puis j'ai appris ça, oui.
3: Ben oui, l'hôtel Victoria, ça existait dans ce temps-là.
2: Mm-hmm.
3: Y a-t-il toujours une lumière rouge à Saint-Pascal?
1: Il y a une lumière rouge à Saint-Pascal quand t'arrives à côté
3: toujours,
1: du concessionnaire,
3: hein? Ouais.
2: Ah, OK, alors,
3: mais j'étais jeune.
2: Je t'annonce, Normand Laprise, que si jamais tu vas au Victoria Vert Amical à Saint-Pascal, ton repas sera gratuit. Gracieuseté de Marie-Fleur.
3: OK, bonne continuité.
2: Merci. Bye à vous deux.
3: Au revoir.
1: Bye.
2: Christian m'a dit, elle va pas être mal à l'aise. Je pense pas. Voilà, c'est fait. On a fait ça, Marie-Fleur. On a clairé l'air pour toi.
1: Mon Dieu.
2: Puis j'ai un trou normand. Le trou normand, c'est fait pour digérer.
1: Oui, ça.
2: Non, dans un repas,
1: j'ai deux.
2: Un petit shooter.
1: Ouh, OK. Paella ou dumpling? Paella ou dumpling? Ben, je vais dire dumpling. C'est plus facile à manger, c'est plus fun. Je vais dire dumpling.
2: OK. Ouais. Mais avant dumpling, il y avait paella parce qu'il y avait toute cette cuisine espagnole. À 20 mm-hmm. ans, tu deviens chef du Tapeo, un restaurant espagnol qui est devenu extrêmement couru à Montréal. Mais tu n'as pas été chef tout de suite. Puis au départ, c'était pas les tapas quand tu es rentré. Oui, c'était-tu déjà les tapas?
1: Oui, quand même.
2: Il y avait beaucoup de viande.
1: Oui.
2: Puis parle-moi de ton rapport avec la cuisson des viandes en ce moment-là.
1: Ben j'étais pourrie. J'étais pas... Moi, j'étais vraiment de garde-manger. Je suis encore de garde-manger. Je suis pas une fille qui aime encore ça, cuire beaucoup de viande.
2: Ou de gâteaux.
1: Ou de gâteaux, exact. Mais je cuis mieux mes viandes que mes gâteaux. Mais c'était un menu qui était moins... je dirais qu'il était moins espagnol qu'il a été après. Là.
2: OK.
1: Oui.
2: Et comment vous avez pris ce virage-là? Parce qu'il y avait deux propriétaires qui étaient là. Comment ce virage tapas s'est fait? Puis comment, toi, t'as embrassé ça à bras ouverts?
1: Ben, je pense que, comme dans n'importe quoi, tu sais, j'ai commencé à acheter beaucoup, beaucoup de livres de cuisine. J'ai commencé à lire, à découvrir des ingrédients, à spotter des épiceries comme la librairie espagnole, la Vieille Europe sur la rue Saint-Laurent. Fait que j'ai commencé à faire de l'intégration de produits vraiment frontale, comme mettre du paprika fumé sur un filet mignon, mettons, tu sais. Puis après, ben, après, il est venu comme une banque d'aliments, d'ingrédients avec lesquels je travaillais. Puis je pense qu'avec ça, le menu s'est développé plus organiquement. Là.
2: Est-ce que tu te souviens du premier plat que tu as créé, qui était vraiment comme une création puis qui a bien fonctionné?
1: Ben, je pense que le tartare de bœuf avec les petits chips allumettes à l'intérieur, je me rappelle d'avoir fait ça. Puis ça a vraiment... cartonné, là, je veux dire. Ouais, parce qu'on l'avait fait à Daniel Pinard aussi, je me rappelle. Fait que ça avait été un plat très, très populaire, là, le fait que les chips étaient dans le tartare. Okay. Ouais, exact.
2: Parce que tout le monde cherche toujours un petit plus, quelque chose d'original, quelque chose qu'on n'a pas pensé à faire, à mettre ensemble. Puis tous les chefs cherchaient ça, puis toi, tu l'avais comme...
1: En fait, au Tapeo, ils servaient déjà des pommes de terre allumettes aux clients quand ils arrivaient. C'était le petit truc gratuit que les gens mangeaient. Fait que je pense qu'à un moment donné, dans la mouvance de faire un tartare de bœuf, j'ai dit, je vais mettre les chips dans le tartare de bœuf, puis c'est parti comme ça.
2: T'avais jamais mis les pieds en Espagne?
1: Non.
2: Comment t'expliques que cette cuisine-là, parce qu'après ça, t'es allé au Maison, ça a été longtemps, en tout cas, la façon dont nous, on a mangé du Marie-Fleur Saint-Pierre, c'était à travers tes plats espagnols. Comment t'expliques cette connexion-là avec cette cuisine-là?
1: Ben, je pense qu'à la base, j'ai vraiment été une bonne élève, dans le sens que je me suis beaucoup, c'est ça, comme je dis, les livres de cuisine, je me suis documentée. Après ça, je pense qu'il y avait un réel intérêt pour cuisiner. T'sais, je me rappelle, nous, on était juste à côté du marché Jean Talon. Là. Donc, souvent, là, j'allais acheter des trucs, je cuisinais tout de suite au resto. Il y avait vraiment cet échange-là entre les produits et le menu. Je faisais beaucoup de choses. Puis c'est ça parce que le menu était fait plus structuré. Puis à un moment donné, on a acheté comme le tapas du jour, l'arrivage du jour, pour que justement, je puisse intégrer des choses plus spontanées dans le menu. Je pense que ça l'a aidé aussi. Mais il y avait vraiment une grande passion pour cuire avec des poissons, cuisiner des poissons, cuisiner des fruits de mer. Puis ce que ça a fait, en fait, c'est quand j'ai finalement été en Espagne, ça m'a vraiment ramené sur le produit. Donc, prendre un produit unique puis le travailler comme simplement.
2: OK, c'est ça que ça a changé pour toi
1: oui,
2: une
1: vraiment.
2: Fois que tu as été en Espagne. Ouais. Donc, simplifier. Ou te concentrer autour...
1: Mais simplifier, mais c'est pas tant simplifier que condenser.
2: Okay.
1: Que j'avais vraiment une mission que, tu sais, nous, on faisait des petites assiettes, puis souvent, l'assiette arrivait à la table pour 4 personnes. Fait que j'avais vraiment un réel...
2: Souci?
1: Souci de que la première bouchée goûte tout de suite.
2: Ah, c'est intéressant, ça.
1: Oui, c'est ça. Fallait que ça soit comme punché, que ça soit...
2: Souci
1: de que la première bouchée goûte tout de suite.
2: Ah, c'est intéressant ça.
1: Ouais.

0: Fait qu'il y avait quand même un travail à faire au niveau des textures.
1: Très
0: des
1: intéressant. Ouais. À travers tout... Ton meilleur plat espagnol, ce serait quoi?
0: Mettons que...
1: Que t'as fait?
0: Que j'ai fait?
1: Ouais. Dont t'es fière?
0: Ben, c'est sûr que quand on a commencé à travailler le fideos, là, qui était comme la paella, mais avec des petites nouilles dans un bouillon de volaille.
1: Ah, ça, c'était tellement populaire.
0: Ça, j'aimais beaucoup ça. Sinon, ben, y a eu les crevettes à l'ail qui étaient toujours un incontournable, que moi j'adorais, qui était encore une fois quelque chose de super simple, mais qui marchait bien. Sinon, ben, tu sais, il y a eu des plats à travers les années, comme quand je suis revenue d'Espagne, on a fait le ceviche de pétanque gin tonic, parce que le gin tonic cartonnait en Espagne. Les gens buvaient ça dans les gros verres, là, ils appelaient ça la piscine.
1: La piscine?
0: Là, exact. Fait que ça, je me rappelle, ça a été un plat signature. Quand on a commencé, peut-être plus le Messon. Mais beaucoup les poissons, les fruits de mer, vraiment.
1: Et à travers tout ça, il y a beaucoup de télé, tu l'as évoqué tout à l'heure. Plein d'apparitions des Kiwis, des Hommes à la Distasio, les Touilleurs, il y a eu des shows d'été, tu as eu même ta propre émission sur Zest, Marie-Fleur et ses tapas. Deux saisons, tu étais enceinte pendant ce temps-là.
0: Mais c'était une saison. C'était la moitié du show enceinte, l'autre moitié pas enceinte. Fait que ça a duré deux saisons.
1: OK, mais c'était réparti sur une saison. Comment tu as vécu... C'est toute cette période. Puis il y a eu des livres à travers tout ça. Comment t'as vécu toute cette effervescence-là?
0: Mais je pense que j'aimais ça à ce moment-là parce que ce que ça faisait, c'est que ça me sortait de ma routine du resto. Fait que, tu sais, j'aimais ça diversifier un peu les. Pas tout le temps être en service. Fait que quand j'ai eu la chance de faire des livres, il y a vraiment ce côté-là de créer quelque chose, de prendre les photos. Ben, c'est pas moi qui prenais les photos, mais tu sais, comme choisir la vaisselle, dresser les plats. Tu sais, il y a vraiment eu un côté créatif, un amour des belles choses aussi qui s'est présenté, que j'aimais beaucoup. Puis la télé, ben, vraiment, tu sais, je pense pas que je suis la fille la plus. Pas la fille qui pense le mieux à télé, mais je veux dire, j'aimais ça parce que ça, j'étais jamais stressée.
1: OK.
0: C'est genre, j'y allais, puis on y allait. Mm-hmm. Parce qu'à la base, je cuisinais.
1: Non, c'est ça, c'est comme pas ton métier. Donc, tu fais un peu ça en dilettante. Là,
0: oui,
1: la télé, c'est un peu on the side. Alors que pour moi, c'est pour des animateurs, des animatrices, c'est complètement l'inverse. Ah, c'est intéressant.
0: Oui. Puis, tu sais, faut dire qu'au début, je l'ai faite avec des gens comme José Distazio, Daniel Pinard, tu sais. Puis aussi, quand j'ai donné, mettons, les cours de cuisine aux Touilleurs avec François, avec Sylvain, tu sais, j'étais toujours accompagnée. Encore une fois, j'étais. Validé, on va dire ça comme ça. Fait que c'était toujours des belles expériences.
1: On est avec Marie-Fleur Saint-Pierre. On est en entrevue 5 services. Marie-Fleur, propriétaire de la Superette chez Marie à Kamouraska, qui opère aussi le Victoria Vert Amical à Saint-Pascal. Et on rentre dans le 4e service aujourd'hui, justement. Ce grand virage dans ta vie, Marie-Fleur, de partir dans le Kamouraska où tu vis aujourd'hui. Comment et pourquoi te retrouves à faire ce virage-là? On est où dans ta vie? Qu'est-ce qui se passe?
0: Oui. Ben, c'est sûr que avec les années, tu sais, on l'a vu là, avec le truc de Normand du Stocky, j'avais ce besoin-là étant plus jeune de casser, de comme couper pour repartir. T'sais, j'avais besoin de sentir ça en moi. Pis c'est sûr qu'avec le Messon et le Tapio, ça faisait quand même longtemps que j'étais en place. J'ai fait quasiment 18-20 ans au Tapio. Puis je pense que qu'est-ce qui a accéléré cette transition-là, c'est vraiment la pandémie. Puis ce côté jour de la marmotte, là, tu sais, de refaire les mêmes choses à chaque jour, de faire beaucoup, beaucoup de plats à sortir, pas beaucoup d'émotions. Il y a aussi que un de mes très, très bons amis, Steve, qui était avec moi au Messon, on a parti l'aventure du Messon ensemble, est décédé d'un cancer juste un petit peu avant la pandémie. Donc, il y a eu ce sentiment-là d'être plus toute seule en cuisine, je dirais, d'avoir moins quelqu'un avec qui partager cette aventure-là. Puis après ça, ben, l'idée, c'était de partir.
1: Donc, tu tombes sur une publication de Christian Bégin.
0: Oui, ça, c'était avant quand même.
1: OK.
0: C'était peut-être au mois de janvier. Christian envoie un message. J'ai besoin de quelqu'un pour runner une auberge à Camus. Y a-tu quelqu'un que ça tente? Puis moi, sachant que ça marcherait jamais, ben, parce que je voyais pas comment je pouvais sortir. Mais pas sortir, j'étais pas prisonnière, comment je pouvais mettre fin à cette aventure-là. J'ai dit, ben moi, ça me tente. Fait que j'ai comme provoqué quelque chose en me disant, ben on va voir ce que ça va donner.

0: qui t'a dit, je pense que c'est en pré-entrevue à notre recherchiste, que t'a dit, c'est comme quand j'ai pris à gauche puis que je suis pas allée au toquet. Quand je le fais, je le fais. Ou peut-être que c'est à feu deux que t'as dit ça, mais c'est vraiment cette intuition-là. Puis tu l'as bien exprimé, Marie-Fleur, ce besoin de couper pour faire autre chose. Donc, lui, finalement, ce ne sera pas une auberge, ça va être une épicerie.
1: Oui.
0: Le Jardin du Bedeau.
1: Exact.
0: Ouverte, cette épicerie, en 2021. Tu dis que ce passage-là, ça a été une déprogrammation totale.
1: Oh, mais ça l'est encore.
0: Pourquoi? À quels égards?
1: Ben, tu sais, c'était de déménager dans un nouveau village, même pas une nouvelle ville. Avec les enfants.
0: Ton chum?
1: Mon chum, c'était de se recréer un emploi, en fait. C'était de faire quelque chose que j'avais jamais fait. Parce que, tu sais, avec les restos, j'étais vraiment dans une routine qui était très, très, très serrée, je vais dire comme ça, qui était très prenante, autant physiquement, autant mentalement. Tu sais, c'était du 24-24, là. J'exagère à peine, c'est mettons. Ça, fait que j'avais vraiment l'impression...
0: Même en n'étant pas propriétaire.
1: Ah, ben oui.
0: C'est du 24-24. Okay.
1: Oui, parce que moi, j'étais chef propriétaire.
0: Ah, t'étais chef propriétaire.
1: Avec des propriétaires qui étaient en salle.
0: OK.
1: Donc, tu sais, moi, j'avais plus la charge qui était cuisine, puis eux, eux, évidemment, étaient au-dessus de tout ça, là. Mais j'avais vraiment besoin de me sentir libre. J'avais plus envie d'avoir de responsabilité. J'avais plus envie même de pas m'appeler Marie-Fleur, mais je disais souvent en joke que j'aurais très bien pu partir puis faire une petite jobine, là. J'aurais pu travailler à l'épicerie, j'aurais pu travailler à la pharmacie, j'aurais pu faire d'autres choses, là. J'avais vraiment ce sentiment-là de décoller, là,
0: D'enlever le costume que tu avais porté pendant toutes ces années-là.
1: Oui, vraiment.
0: Presque de laisser tomber ton identité, même de chef, puis de recommencer.
1: Oui, ça me dérangeait pas pantoute.
0: Mais est-ce que c'était comme un ras-le-bol vraiment, là?
1: Mais c'est pas un ras-le-bol comme que je... Tu sais, mettons, avant que ça se passe, j'étais pas un ras-le-bol, j'étais pas écœurant à 100%, mais quand j'ai arrêté, c'est là que je me suis rendu compte que j'avais vraiment besoin de décrocher, là. À 100%.
0: Donc, une épicerie, à quelque part, est-ce que c'est le meilleur des deux mondes? Dans le sens que tu restes dans quelque chose que tu aimes, les produits, l'alimentation, les découvertes, tout ça. Mais à 17 heures, quand tu mets la clé dans la porte, tu finis?
1: Oui, pas mal. Oui. Oui. C'était surtout aussi de ne pas travailler le soir. Fait que, tu sais, déjà, j'étais à la maison avec les enfants, nanana. Puis pour moi, l'épicerie, c'est le meilleur des deux mondes parce que je pouvais choisir les produits, je pouvais rendre un lieu beau, je pouvais m'occuper d'une place. C'était une place qui était à moi. Tu sais, j'avais quelque chose qui était à moi pour la première fois. On va dire ça comme Christian était là, bien entendu, mais c'était pas
0: ton projet. T'embarquais pas dans le projet de quelqu'un d'autre, c'était votre projet à tous les deux.
1: C'est ça. Je pouvais choisir la couleur qu'on mettait ses murs, je pouvais choisir, tu sais.
0: Mais est-ce que c'était difficile à l'approvisionnement?
1: Non.
0: De certains produits, non?
1: À Camou?
0: Oui.
1: Non, pas du tout.
0: OK.
1: Non.
0: Donc, c'était quoi le défi de cette épicerie-là? Fait que t'as repris maintenant, parce que Christian a quitté, puis là, c'est devenu la supérette chez Marie.
1: Oui.
0: C'est quoi le défi d'une épicerie? C'est une épicerie un peu haut de gamme.
1: On dit épicerie, mais
0: c'est pas un magasin général.
1: Non. C'est pour ça qu'on a changé de nom pour supérette dans le nouveau plan d'affaires. C'était un petit lieu où on pouvait trouver des produits choisis par moi. Mais le plus gros défi avec la supérette en ce moment, c'est vraiment que les gens entrent dans la supérette puis comprennent qu'est-ce qu'ils viennent faire dans la supérette.
0: C'est ça, parce qu'ils peuvent pas repartir. C'est pas rentable s'ils repartent juste avec des émerocales dans le vinaigre, mettons.
1: Non.
0: À 9,95 le pot. Ça marche. C'est pour ça que je posais la question de l'approvisionnement. Donc, c'est un peu là aussi le problème, dans le sens que tu as plein de beaux produits, mais les gens, ils feront pas leur cuisine toute la semaine avec ça.
1: Non, c'est ça. Nous, on est vraiment une petite pointe de tarte, mettons, du maxi, là, je vais le dire comme ça. Fait que c'est pour ça que c'est important d'avoir un produit d'appel. Dans les premières années, le prêt-à-manger a été très présent.
0: Que tu as parti.
1: Exactement. Le moment donné, tu sais, encore une fois, avec le personnel, tu sais, moi, j'ai perdu deux cuisinières qui étaient avec moi depuis le début, Guylaine et Aline. Fait que le prêt-à-manger a un peu parti, mais c'est le défi en ce moment avec la supérette, c'est vraiment ça, c'est de redéfinir le produit d'appel.
0: Le produit d'appel que les gens reviennent? Les gens reviennent.
1: Exact.
0: T'as-tu de la viande, t'as des légumes,
1: oui,
0: t'as des fruits?
1: Oui, c'est ça, j'ai tout ça.
0: OK.
1: Mais tu sais, j'ai tout ça, mais ça reste quand même un produit de luxe.
0: Exact.
1: Puis j'ai vraiment l'impression que, puis c'est sans dénigrer personne, mais que les gens à Kamouraska ou se gardent pas. Ils n'ont pas la mentalité de Montréal, comme d'aller chercher un bon café.
0: Mais ils ont-tu les moyens de Montréal?
1: Ah oui.
0: OK.
1: Ah oui. Kamouraska.
0: Donc, c'est une question de culture.
1: Je pense que oui.
0: OK.
1: Ouais.
0: Est-ce que tu vois ça changer dans les quatre... Ben, c'est peut-être pas long, 4-5 ans?
1: Mais tu sais, j'ai vu des clients comme plus apprivoiser des clients. C'est un travail de tous les jours. C'est de leur faire découvrir des choses, c'est de les amener ailleurs.
0: Parce qu'il y a le côté est.
1: Oui.
0: Le restaurant, il y a quand même effectivement des petites affaires, mais pour une supérette. Et donc... la supérette, est-ce qu'il y a encore du prêt à manger?
1: Oui.
0: À la supérette, OK.
1: Oui.
0: T'as fait les jeudis dumplings, du temps que c'était le jardin des Bedeaux. Et là, c'est l'amour. C'est, parce que tantôt, une des questions que t'as pigé, Marie-Fleur, c'était paella ou dumpling.
1: Mm-hmm.
0: Là, il y a une question de l'amour de la bouffe asiatique qui t'a amené à explorer d'autres affaires. Comment ça rejoint les aliments ou les produits locaux?
1: De plein de manières, parce que juste au niveau des légumes, là, nous on a des maraîchers incroyables à Kamouraska, à Saint-Germain, autres. Fait que tu sais, tout ce qui est choux, tout ce qui est gingembre frais, tout ce qui est tous ces légumes asiatiques là qui existent. Sinon, au niveau du porc, on a des producteurs de porc locaux. Vraiment comme tout marche là. Tu sais, c'est sûr que si tu vas dans la sauce soya ou des produits plus nichés, là, on n'a pas le choix de s'approvisionner. Mais tu sais, même le miso, le kimchi est fait localement. Fait qu'il y a vraiment une grosse... ça marche là.
0: Mais il y a un magasin, pas à Kamouraska même, mais dans le Kamouraska, puis c'était impliqué là-dedans. Là. Moi, je suis allée chercher des sauces soya.
1: À la cantine asiatique.
0: Ça, ça a duré une année. Très rare, très artisanal, des trucs super intéressants. Ça a duré une année.
1: Mais en fait, on a encore ces produits. Nous, quand la cantine asiatique a fermé à Saint-Pascal, on a récupéré ce côté-là asiatique pour le. On a comme une petite partie asiatique à la supérette.
0: OK. Ton aventure, Marie-Fleur, en restauration se poursuit donc depuis peu à l'Hôtel Victoria, à Saint-Pascal, avec le Victoria Vert Amical. Ça a été quoi la bougie d'allumage pour ce projet-là? Puis qu'est-ce que tu as eu envie d'en faire?
1: La bougie d'allumage, c'était encore que... c'était l'hiver, fait que je m'emmerdais, en fait. J'avais le goût de faire quelque chose, de mettre quelque chose en place. Ça faisait quand même deux, trois ans que j'étais à Camou, qu'il n'y avait pas eu là, vraiment d'illumination de restauration. Puis vraiment, ce qui a illuminé, c'est le local. Un local, l'Hôtel Victoria, qui est un monument patrimonial, une place qui est juste en face de l'ancienne gare à Saint-Pascal, qui était un local à louer à côté de chez nous. Puis un vraiment beau local, puis il y a quelque chose qui est venu me chercher dans ce local-là, puis je me suis dit, il faut faire quelque chose avec ça. Il n'y avait vraiment pas d'offre alimentaire à Saint-Pascal non plus. Il n'y avait pas d'offre alimentaire dans le Kamouraska hors saison.
0: Ah, OK.
1: Fait que pour nous, Saint-Pascal là, nous permettait vraiment de faire ça, puis nous permettait l'été d'amener le monde de Kamouraska vers Saint-Pascal aussi.
0: Puis ça, c'est ouvert 12 mois par année?
1: Au mois de janvier, on ferme un peu, mais est ouvert à l'année.
0: OK. Puis qu'est-ce que vous proposez comme cuisine?
1: Ben, tu sais, là, ça fait 3 ans, puis je te dirais qu'on est vraiment sur une cuisine bistrot, là, sur une cuisine classique. On a toujours des poissons préparés, des viandes, un risotto, on va avoir des entrées, on a des escargots à l'ail, du parfait de foie de volaille.
0: Donc, c'est quand même classique.
1: Oui, quand même, mais avec les ingrédients locaux.
0: OK.
1: Ouais.
0: Est-ce que tu te vois vieillir les yeux dans le fleuve?
1: C'est drôle parce que je me suis posé cette question-là il n'y a pas longtemps. Je pourrais pas le garantir à 100%.
0: Que tu ne rebougeras pas.
1: Exact.
0: Tu ne prendras pas à gauche encore au lieu de prendre à droite. Ouais. À un moment donné.
1: Quitte à peut-être garder Saint-Pascal, mais tu sais, comme aller ailleurs l'hiver ou voyager plus, mais je pense pas. Je pourrais pas le garantir.
0: Est-ce que tu dois ouvrir d'autres restaurants?
1: Ça, je pense pas.
0: Non, ça serait ton dernier?
1: Je pense que oui.
0: Ah.
1: Ouais. Ouais, je pense que oui.
0: Pourquoi?
1: C'est parce qu'il y a vraiment une envie qui s'installe de bien faire les choses, de faire les choses plus petites, de contrôler plus aussi. Peut-être d'avoir à travailler justement avec moins de monde, d'engager moins de personnel, plus de contrôler mes choses.
0: Donc, ça pourrait prendre quelle forme?
1: Ça pourrait prendre une forme un peu plus, pas plus petite, mais tu sais, comme garder cet espace-là parce que l'espace est incroyable, puis on a une belle clientèle, mais plus de me l'approprier, me le personnaliser, rendre ça moins gros, je dirais.
0: Donc, plus une cantine, mais toujours en
1: faisant... Non, mais le même resto, mais ce que je veux dire, c'est que Je pense que mon travail en ce moment, c'est d'éliminer comme des superflus, puis vraiment de concentrer mes choses, de faire une cuisine qui est plus précise.
0: OK, on est rendu au cinquième service, Marie-Fleur Saint-Pierre. Mm-hmm. On est dans le dessert. Il est sucré-salé. Tu veux du sucré ou tu veux salé?
1: Salé, je pense.
0: OK. Ton plus grand regret?
1: Mais je pense que c'est d'avoir comme autant avec Normand. Peut-être souvent, c'est dans la fin des relations. Là.
0: OK.
1: Oui.
0: Qu'est-ce que tu concocterais à Normand Laprise et aux autres pour te faire pardonner? C'est quoi ton plat que tu fais? Ah, ça, c'est mon plat de... Je me fais pardonner avec ce plat-là.
1: Mais c'est sûr qu'à Normand, il faudrait que je cuisine de l'agneau de Kamouraska parce qu'il adore ça. Puis je me forcerais pour y faire une maudite belle recette. Ouais. Avec des petits fruits puis tout, là. Ouais, j'irais dans ses cordes plus que dans les miennes. Je ferais tout ce qu'il veut.
0: J'adore tout ça. Marie-Fleur, ça a été un vrai plaisir de te recevoir pour cette entrevue.
1: Merci, c'était tellement fun.
0: Merci de t'être prêtée au jeu. Merci de nous avoir ouvert des fenêtres sur ta personnalité, sur ton parcours, sur tes désirs, sur cet instinct qui te guide si bien. Merci de si bien nous nourrir et de le faire avec tant d'attention. Et d'intégrité envers nous, mais aussi envers tous les producteurs, productrices avec qui tu travailles aussi.
1: C'est ça.
0: Parce que ça les fait vivre, ça fait vivre une région, puis c'est bien apprécié quand vous faites ça.
1: Oui.
0: Alors, il y a Superette chez Marie, donc c'est sur l'avenue Morel à Kamouraska. Victoria Vert Amical à Saint-Pascal, rue de la Gare.
1: Oui.
0: Merci infiniment.
1: Merci à toi.
0: On va joindre Alec Castonguay. Bonjour, Alec.
2: Bonjour, Pénélope.
0: Alors, qu'est-ce qu'il y aura à l'émission ce midi?
2: On reçoit deux chefs politiques 48 heures après les résultats électoraux. Charles Milliard et Éric Duhaime vont être avec nous à l'émission. Et on vous parle d'une école primaire à Sutton, vraiment, qui a innové sur le plan du programme alimentaire pour ses élèves. C'est-à-dire qu'on en a fait un projet éducatif. On a une serre, donc du semis jusqu'à l'assiette, les élèves sont impliqués et mangent le midi, ce qu'ils cultivent eux-mêmes. Dans cette école-là, ça pourrait être un modèle pour le reste du Québec. C'est pas facile à implanter, mais c'est vraiment intéressant. On va vous raconter cette histoire-là également ce midi.
0: Parfait. Merci beaucoup, Alec.
2: Merci.
0: Puis comme Marie-Fleur est encore là, ça, c'est une super initiative, là.
1: Mais je suis allée dernièrement en plus à Sutton pour faire un événement. Oui. Il y a vraiment une vibe là-bas, là, justement, de maraîchage, d'autosuffisance aussi, là. Vraiment quelque chose d'un peu hippie, là, que j'adore.
0: Ouais, ouais. Exact. Alors, voilà comment se termine cette deuxième heure d'émission. Après les infos, ce que nous allons faire ensemble, c'est accueillir. Est-ce que c'est la première fois, Caroline, qu'ils sont ensemble, ce duo-là, Fabrice Ville et Joanne Liu? Je pense que oui, hein? Ah, de moi, je pense qu'ils sont déjà venus, mais je pense pas que c'était moi qui étais à l'animation ce mercredi-là. Bref, tout ça pour dire que Fabrice Ville et Joanne Liu, c'est donc le duo de nos illuminés cette semaine. Ça va être hyper intéressant de les entendre autour de leurs illuminations. C'est toujours comme une révélation, quelque chose qu'ils ont constaté en vivant leur vie de tous les jours et qui a mené à une grande réflexion. Et c'est ça qu'ils vont partager avec vous après les infos. À tout de suite.

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6: Midi 30 à Terre-Neuve, ici Maxime Bossonnet, voici vos informations. Le défenseur du Nouveau-Brunswick estime que la province devrait créer un nouvel organisme chargé de combler les lacunes entre ses services sociaux et les associations locales. Dans un rapport publié hier, Kelly Lamrock propose que la réussite de cet organisme soit mesurée à l'aide de résultats concrets, tels que l'accès au logement pour les personnes vulnérables. Martine Haché, directrice générale du Centre de bénévolat de la péninsule acadienne, est d'avis qu'il faut faire confiance aux gens sur le terrain qui connaissent les différentes réalités.
7: Je pense qu'on a besoin... Les organismes communautaires, on a besoin de structures qui nous aident à faire le pont avec l'appareil gouvernemental, mais en même temps, ça prend une structure qui est très souple puis qui permet de pas oublier l'identité locale de chaque région puis déjà qu'est-ce qui a été construit. Mmh. On n'a pas besoin de structures qui vont encore nous dire quoi faire.
6: Et Kelly Lamrock souligne que le système actuel repose largement sur le fait que les travailleurs sociaux suivent des manuels et des listes de contrôle plutôt que de vérifier si la vie d'une personne s'améliore réellement. Les lacunes dans les soins de santé aux femmes en Nouvelle-Écosse font l'objet de vives critiques depuis quelques mois. Cette semaine, d'ailleurs, une nouvelle voix s'ajoute aux dénonciations envers le système de santé provincial. Paul Légère a préparé ce qui suit.
8: Stéphanie Comeau de Dartmouth a besoin qu'un professionnel de la santé change son stérilet.
9: Alors, je souffre du syndrome de PCOS, qui est un syndrome qui affecte les ovaires et la reproduction féminine. Mon stérilet est bon pour à peu près 4 ans, puis je suis rendue à ce près ce temps-là de le faire enlever et en remettre un nouveau pour réduire les symptômes que je souffre de comme migraine, inflammation, etc.
8: Elle s'est donc rendue chez son médecin de famille afin de faire remplacer son stérilet.
9: Il m'a référé à 5 différents gynécologues. La première m'a répondu « Non, je prends ma retraite, alors je ne prends plus de patients. » La deuxième m'a dit « On a un enjeu avec MSI, alors on ne prend pas de nouveaux patients dans le moment. » Puis là, finalement, il a dit « OK, l'autre a dit que c'était une attente de 5 ans. »
8: Une attente inacceptable selon elle. La qualité des soins de santé aux femmes doit s'améliorer dans la province, estime la gynécologue et ancienne présidente de Doctors Nova Scotia, Robin McQuarrie.
10: La santé des femmes n'a vraiment pas été une priorité. Ça fait très longtemps.
8: La ministre de la Santé, Michelle Thompson, affirme que son gouvernement est engagé à améliorer le service offert aux femmes. Ici Paul Légère, Radio-Canada, Halifax.
6: Les partis d'opposition de l'Île-du-Prince-Édouard se disent prêts à une élection anticipée, alors que le scrutin doit être organisé au plus tard le 4 octobre 2027. Les trois dernières élections provinciales ont eu lieu au printemps, avant la date électorale fixée. Les deux partis d'opposition, les libéraux et les verts, ont déclaré qu'ils prévoyaient poser davantage de questions sur la direction et la tenue d'élections au gouvernement progressiste conservateur lors de la session d'automne. Le premier ministre de Terre-Neuve et Labrador, Tony Wickham, se rend à Halifax aujourd'hui pour le Salon canadien de la défense, de la sécurité et de l'aérospatiale. Il prévoit notamment de mettre en avant les infrastructures et les compétences de la main-d'œuvre de sa province, ainsi que la situation géographique privilégiée de Terre-Neuve et Labrador. Tony Wickham sera accompagné par la ministre de l'Emploi, de la Croissance et du Développement rural de Terre-Neuve et Labrador, Lynn Paddock. Dans le reste de l'actualité, des organismes de défense des droits des réfugiés se disent étonnés et préoccupés par les propos tenus par la ministre fédérale de l'Immigration dans une entrevue à Radio-Canada. La ministre Léna Diab ne semblait pas connaître une décision historique de la Cour suprême du Canada, considérée pourtant comme étant la pierre angulaire du système canadien de protection des réfugiés. Selon eux, la méconnaissance apparente de la ministre est particulièrement problématique puisque cet arrêt a été au cœur des débats entourant l'adoption d'une loi fédérale controversée qui réduit l'accès au statut de réfugié. Voici là-dessus la co-directrice générale du Conseil canadien pour les réfugiés, Gauri Srinivasan.
11: Vraiment, c'était choquant. C'est très concernant que le ministre ne semble pas avoir pris connaissance de la décision Singh qui est la base de tout notre système de détermination du statut de réfugié.
6: Et selon ces organismes, le Premier ministre Mark Carney devrait se demander si sa ministre peut rester en poste. À l'international maintenant, le Premier ministre français Sébastien Lecornu doit s'exprimer dans quelques heures pour tenter d'apaiser le mouvement de contestation de la jeunesse qui dénonce notamment l'insalubrité des écoles et le manque d'enseignants. Par ailleurs, le gouvernement a suspendu temporairement l'usage des grenades assourdissantes par les policiers après qu'un manifestant de 15 ans a eu la main arrachée. Au moins 215 élèves et 650 policiers ont été blessés depuis le début de la mobilisation. Et puis un mot de sport en terminant.
12: Lionel Andrés Messi, the young boy.
6: Un dernier but pour Lionel Messi au sein de l'équipe nationale d'Argentine lors de la victoire contre le Bénin hier. Le joueur a fait ses adieux au soccer international après 21 ans de carrière, 126 buts et un titre de champion du monde. Âgé de 39 ans, Lionel Messi est sous contrat jusqu'en 2028 avec l'Inter Miami dans la MLS, mais il a laissé entendre qu'il pourrait arrêter définitivement plus tôt que prévu. Voilà ce qui complète vos informations. 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Et restez des nôtres pour votre émission Sens Large avec Karine Godin. C'était Maxime Bossonnet. Très bonne journée à notre antenne.

Le gouvernement Susan Holt arrive bientôt à mi-mandat au Nouveau-Brunswick. La santé, le coût de la vie faisaient partie de ses grandes priorités. Quel bilan la première ministre fait-elle du chemin parcouru et que souhaite-t-elle pour le reste de son mandat? Prenez place pour cette discussion avec Susan Holt. Ici Karine Godin, vous écoutez Sens large.

0: Susan Holt, bonjour.
1: Bonjour, Karine.
0: Près de 2 ans après votre élection, comment se porte le Nouveau-Brunswick à vos yeux?
1: Ah, bien, c'est certainement un temps difficile pour notre province, avec tout ce qui se passe, comme vous l'avez dit, dans le coût de la vie, dans l'économie, avec nos voisins du Sud. Il y a des difficultés, il y a des vents qui nous font face, mais notre gouvernement est ici pour faire des changements dans notre système, faire des changements dans notre système de santé pour que les Néo-Brunswickois et Néo-Brunswickoises peuvent recevoir, comme on l'a promis, un meilleur accès aux soins de santé proche de chez eux et une vie abordable dans notre belle province avec des bons emplois, avec une économie qui leur aide à payer les factures et supporter leur famille.
0: On reviendra sur vos promesses et vos engagements forts, mais j'aimerais vous ramener il y a 2 ans. Là, vous venez tout juste d'être élu comme première ministre du Nouveau-Brunswick. Vous arriviez dans votre bureau à Fredericton. Est-ce qu'il y a eu un moment où vous vous êtes dit que la réalité était en train de vous rattraper, que certains dossiers ou certains engagements allaient être beaucoup plus difficiles que vous le pensiez à mettre en place?
1: Certainement, particulièrement au niveau de la pression démographique qu'on voit quand on regarde. On avait fait une promesse de maintenir le taux de personnes qui attendent un support dans un foyer de soins. Je pense que le monde nous avons dit, hey, c'est pas ambitieux ça de maintenir notre position, mais avec l'information qu'on a reçue de la réalité démographique, les pressions qu'on va voir sur notre système de santé et qu'on voit aujourd'hui, ça nous a dit, ben, on doit bouger beaucoup plus vite au sujet de soins à domicile, des nouveaux lits en foyer de soins, en foyers spéciaux, puis on peut pas les construire demain. Je peux pas y arriver puis dire, OK, ben, j'en ai besoin de 100 nouveaux lits, je vais les créer, ils vont être là demain. Alors, il y a beaucoup de travail à faire parce qu'il y avait un rattrapage à faire. Il y avait plusieurs rattrapages à faire, honnêtement. Alors, on essaye de changer les positions, changer les objectifs, faire un travail différent pour qu'on peut livrer aux Néo-Brunswickois et Néo-Brunswickoises ce qu'ils méritent d'avoir des soins pour leur famille et d'avoir la possibilité de vivre pleinement ici au Nouveau-Brunswick.
0: On vous a souvent entendu dire dans les 2 dernières années que dans certains dossiers, il faut aller vite. Est-ce qu'il y a parfois des moments où vous êtes allé trop vite? Est-ce que vous avez des regrets?
1: Ah, ben ça, c'est une bonne question parce que oui, je suis quelqu'un qui pousse pour aller vite et ça, c'est qu'est-ce qu'on a fait au sujet de dossiers de santé. On a commencé sur le terrain d'arrache-pied, de créer ces nouvelles cliniques collaboratives pour les Néo-Brunswickois, de mettre en place le modèle qu'on avait besoin, au même temps qu'on faisait la négociation avec les médecins de famille et les médecins ici au Nouveau-Brunswick. Et je suis vraiment fière qu'on a construit et créé 19 cliniques.
0: Mais est-ce que vous êtes allé trop vite? Vous donnez cet exemple dans ce dossier-là?
1: Ben, peut-être le procureur général dirait que ça allait trop vite parce que nous autres, on pense que les Néo-Brunswickois et les Néo-Brunswickoises méritent le soin maintenant dans chaque coin de notre province. Il n'y a pas une place où on a trop de services de santé. Alors, pour nous autres, c'était comme on avait les données du Conseil de santé. On savait que les Néo-Brunswickois voulaient voir ces résultats, voulaient voir des places avec des nouveaux médecins. Et là, on a eu beaucoup de succès. On a eu notre meilleure année l'année dernière avec notre travail de recrutement. On a attiré et retenu plus de médecins que jamais ici au Nouveau-Brunswick. Et je pense que cette année, on va encore créer un nouveau record de recrutement de médecins de famille et de médecins spécialistes parce qu'on a besoin. Mais il et elle veulent travailler dans des cliniques collaboratives, alors on doit les créer aussi. Alors, on bouge vraiment vite. On crée les processus et les systèmes d'imputabilité au même temps qu'on fait le travail sur le terrain pour assurer que les Néo-Brunswickoises peuvent avoir des soins primaires près de chez soi.
0: Parce que c'était votre grande promesse, là, l'accès aux soins de santé, stabiliser le système aussi. Vous avez donné des primes aux infirmières, augmenté le salaire des médecins. Il y a ces 30 cliniques collaboratives dont vous nous parlez souvent. Vous êtes rendu à 19. Là, je vois qu'il y a d'autres annonces qui s'en viennent. Pendant ce temps, ben, il y a près de 30% des Néo-Brunswickois qui n'ont toujours pas accès à un médecin de famille. Les urgences sont toujours débordées aux quatre coins de la province. Est-ce que c'est frustrant quand même de voir que les résultats ne sont pas là partout encore?
1: Ah, oui, un petit peu. Comme je suis patient, je suis impatient, mais je suis aussi réaliste. On sait que quand on avait beaucoup de changements à faire avec la rétention des infirmières et infirmiers, tu vas souvenir que anciennement on disait aux infirmières d'aller travailler en Alberta. Alors on avait beaucoup de travail à faire de reconstruire les relations pour ce que maintenant on a beaucoup moins de postes vacants pour des infirmières ici au Nouveau-Brunswick. On a recruté beaucoup de centaines d'infirmières pour être là pour alléger les pressions sur la main-d'œuvre qui faisait un travail incroyable sans support. Alors, on a mis un nouvel contrat en place pour les retenir, puis on voit que les résultats commencent à venir. Maintenant qu'on a une main-d'œuvre stable et qu'on commence à attirer de nouvelles infirmières praticiennes, de nouveaux médecins en famille, on a aussi ajouté des choses comme des sièges à l'Université de Moncton pour le Centre de médecine familiale. Quand on ajoute des sièges, ben ça prend quelques années pour augmenter le nombre de gradués, puis après pour que ces gradués mm-hmm. puissent se mettre en place et commencer à prendre des patients. Alors oui, j'aimerais que on fait le travail aujourd'hui, on voit les résultats demain. Ce n'est pas réaliste.
0: Mais vous avez mentionné le vérificateur.
1: On pousse aussi vite que possible.
0: Vous avez mentionné le vérificateur général parce que ce qu'il est venu dire finalement, c'est que vous n'avez pas en main les indicateurs pour démontrer finalement que ce que vous êtes en train de mettre en place pour les cliniques collaboratives va vraiment faire une différence dans l'accès aux soins primaires. Parce que pour vous, là, vous mesurez le succès de ces cliniques-là de quelle façon s'il n'y a pas d'indicateurs clairs?
1: Oh non, les indicateurs sont vraiment clairs. On l'a présenté à notre premier état de la province en janvier de 2025 qu'on mesure le nombre de néo-brunswickois qui ont accès à de soins primaires et on mesure aussi que cet accès, c'est quand ils en ont besoin. Cette mesure-là, on voit une amélioration. Ça commence à augmenter de 31% à 34% des néo-brunswickois qui peuvent avoir accès à 5 jours. Ça doit continuer d'aller dans la bonne direction. Mais on sait qu'avec les données du Conseil de santé et puis avec les données qui nous disent combien de néo-brunswickois n'ont pas accès à des soins primaires, c'était un besoin partout dans la province, puis on avait besoin de bouger aussi vite que possible. Alors, on a négocié un bon contrat avec la société médicale. On a attiré plusieurs médecins en province. On les a mis dans des cliniques collaboratives supportées. Et maintenant, on voit que ces cliniques, comme l'un qui était annoncé la semaine passée en l'ouest du Moncton, va ajouter 3500 patients dans les prochaines années. Alors, ça va aider à réduire cette liste d'attente. On voit déjà que les cliniques qu'on a créées un an passé, l'un ici à Fredericton a enlevé plus que 1500 personnes de la liste d'attente pour qu'ils aient maintenant un service de soins primaires ici dans notre ville. Puis on l'a fait partout dans la province parce qu'on a ces besoins-là dans le nord, dans les coins ruraux, dans toute la province.

0: Susan Holt, vous êtes en voie de réaliser plusieurs de vos promesses phares. Celle que vous avez vite mise de côté, c'est celle de l'équilibre budgétaire. Au contraire, le déficit projeté est historique, pourrait atteindre 1,6 milliard selon les projections. Qu'est-ce que vous répondez à ceux qui disent présentement que vous faites une gestion irresponsable des finances publiques?
1: Mais je vais leur rassurer qu'on regarde à chaque jour notre performance financière et on regarde la réalité autour de du pays et autour du monde. Le Nouveau-Brunswick est dans une bonne position quand on regarde notre dette à PIB. On est la meilleure province à l'est de Saskatchewan pour cette mesure-là. Ça nous dit qu'on a la capacité d'utiliser nos atouts comme gouvernement pour supporter les Néo-Brunswickois et Néo-Brunswickoises qui nous disaient qu'ils trouvaient ça vraiment difficile de joindre les deux bouts au Nouveau-Brunswick. Ils avaient besoin de meilleur accès aux soins de santé. On avait un système qui manquait de l'investissement depuis longtemps.
0: Mais vous n'avez pas présent.
1: Ils avaient besoin d'un rattrapage et notre gouvernement a décidé d'investir dans les Néo-Brunswickois et les Néo-Brunswickoises, dans leurs priorités, de façon primaire, en regardant notre capacité de le faire, qui est le meilleur dans l'Est du Canada.
0: Vous n'avez pas présenté de plan pour revenir à l'équilibre budgétaire, mais pour vous, c'est quoi un déficit acceptable à la fin de votre mandat dans 2 ans? Est-ce que vous avez un chiffre en tête?
1: On regarde toujours c'est quoi notre capacité, c'est quoi les marchés et quel niveau de dette. On sait que nous sommes aux trentaines de pourcents. On regarde la Nouvelle-Écosse qui est à quarantaine de pourcents. On regarde la France qui est à 120% son dette au PIB. Clairement, on ne veut pas aller dans cette direction-là. Mais nous autres, on a l'opportunité maintenant d'aider les Néo-Brunswickois avec le coût de la vie et de faire des investissements aujourd'hui dans notre système de santé et dans notre système d'éducation qui va réduire nos dépenses dans le futur. Parce que si on peut vraiment livrer des bons services de santé primaires dans chaque communauté, on va réduire la pression sur nos salles d'urgence, sur notre système de soins tertiaires. Et ça va réduire l'augmentation de coûts de santé qu'on voit. Alors, on regarde ça et on prend des décisions. On voit un déficit qui va réduire durant le futur.
0: À partir de quand?
1: À un équilibre qui nous donne l'opportunité d'aider les Néo-Brunswickois et investir dans notre économie et dans nos services que les Néo-Brunswickois ont besoin.
0: Parce qu'habituellement, dans les 2 premières années d'un mandat en politique, c'est là que les décisions difficiles sont prises. Ça ne semble pas avoir été le cas pour l'instant. Est-ce qu'il y a des décisions difficiles à venir dans les 2 prochaines années?
1: Mais on prend des décisions difficiles à chaque jour et certainement, on l'a fait dans le dernier budget. Vous avez, j'imagine, parlé du monde qui n'était pas heureux de les choses qu'on a décidé de fermer, les choses qu'on n'a pas fait. Il y a du monde qui pense que la coupure dans la fonction publique, on fait une réduction de 12%, qui pense que c'est beaucoup trop gros. Il y a du monde qui nous demande toujours de dépenser de plus en plus d'argent, mais nous autres, on regarde un équilibre qui nous laisse premièrement, on doit faire croître l'économie pour qu'on ait des emplois qui vraiment peuvent payer le coût de la vie et qui retournent des revenus, qui peut nous donner l'opportunité de payer pour les éducations et les soins de santé qu'on a besoin. Alors, il y a un équilibre là qu'on regarde avec nos partenaires financiers et nous sommes dans une bonne place avec notre trentaine de pourcents de dette. C'est quelque chose qu'on peut gérer de façon confortable pour ce qu'on peut rattraper sur le manque d'investissement dans nos infrastructures. Il y a des choses comme à l'hôpital Georges Dumont, il y a vraiment besoin d'un investissement dans l'endoscopie, dans la salle d'urgence. On sait que des choses comme le pont de Chipagan ont vraiment besoin d'investissement. Et si on n'investit pas aujourd'hui, on va avoir des coûts vraiment plus élevés demain. Ça, c'est qu'est-ce qu'on vit maintenant. Alors, c'est une balance, c'est un équilibre qu'on regarde à chaque jour.
0: Et pendant ce temps, vous avez plusieurs, projets de développement économique qui mijotent. Vous poussez sur l'accélérateur pour l'exploitation des minéraux critiques. Vous ouvrez la porte au gaz de schiste. Il y a toute la question de la fabrication de TNT aussi dans le nord-est du Nouveau-Brunswick. Mais ces projets-là ne seront pas complétés d'ici la fin de votre mandat. Là, ça ne sera pas fait d'ici 2 ans. Comment vous allez convaincre les électeurs de vous donner ce deuxième mandat-là si tout ce que vous considérez présentement ne sera pas accompli?
1: Oui, mais je vous dirai, Karine, et peut-être c'est une conversation au futur, on voit déjà le progrès sur le terrain à cause de notre stratégie minière. C'est quelque chose qu'on a vu dès que notre premier jour en gouvernement, qu'il y avait une opportunité pour utiliser nos ressources ici au Nouveau-Brunswick, qui est vraiment important pour le monde et pour le pays. Et on a mis une stratégie en place, on a mis un nouveau projet de loi pour un programme de loi moderne pour le secteur minier, et on a vu déjà que la mine Caribou, ça a été acheté. Alors, les travaux commencent. Il y a un travail qui se fait là. On a la mine à Lake George qui est en exploration maintenant avec Agnico Eagle. Alors, il y a des emplois qui viennent de ce travail-là. On va avoir un investissement de plus que 20 millions de dollars, je m'excuse, d'exploration qui va passer dans le Nord l'année prochaine. Ça va dire des emplois du monde sur le terrain qui vont voir une croissance dans leur business pour supporter ce travail maintenant. C'est pas quelque chose, peut-être les grandes retombées de les retombées minières comme les royalties, ça va venir au futur, mais l'embauche de compagnies d'ici pour faire le travail d'exploration et de développement, ça a déjà commencé. Et on voit cette croissance qui s'installe sur le terrain au Nouveau-Brunswick à cause de l'opportunité qui s'est présentée par notre décision de poursuivre les minéraux critiques.
0: Pendant ce temps, en campagne, vous aviez promis beaucoup de choses quant à l'environnement, l'augmentation des aires protégées, la réévaluation de la sécurité du glyphosate, un plan de lutte aussi contre l'érosion côtière. Lorsqu'on regarde votre mise à jour, il n'y a pas eu beaucoup d'avancées, du moins, qui semblent avoir été faites dans ces dossiers-là. Est-ce que c'est devenu ces enjeux environnementaux relayés au second plan?
1: Ben, on sait que les Néo-Brunswickois nous parlent premièrement de la coût de la vie puis leur accès aux soins de santé, mais on sait aussi que les Néo-Brunswickois veulent et adorent notre province et notre nature et ils veulent protéger. Alors, ça, c'est pourquoi on a bougé vite sur notre stratégie pour les zones côtières et pour éviter l'érosion. Alors, celui-là, c'est passé en action d'une façon vite. Et aussi, les deux projets de loi majeurs, la modernisation de notre projet de loi sur l'air pur et sur l'eau saine. Ce travail a été fait l'année dernière et cette année, et maintenant, on va voir que les projets de loi vont être mis en place avec des standards élevés, qui répond à la réalité d'aujourd'hui, parce que ce n'était pas le cas anciennement dans notre régulation. Alors ça, c'est des choses importantes. Et puis après ça, il y a des choses comme le bel projet de la centrale à Belle Dune qui va changer de charbon à biomasse. Ça va réduire nos émissions par, je pense que c'est presque 70 %. Ça va avoir un impact incroyable sur notre économie en utilisant un produit forestière que nous avons ici au Nouveau-Brunswick. Ça crée de nouveaux clients, de nouvelles opportunités économiques. Alors, ça va avoir un bel impact sur nos mesures environnementales et sur la communauté et l'économie avec ce projet au Central de Belle-Dune. Et je pourrais en parler de tous les projets éoliennes que notre gouvernement a commencé avec plus de 600 mégawatts de projets éoliennes en partenariat avec les Premières Nations pour créer cette énergie renouvelable dans notre province qu'on a besoin et qu'on veut voir pour réduire notre impact sur l'environnement.
0: Je suis toujours en compagnie de la première ministre du Nouveau-Brunswick, Susan Holt. 4 ans, ça passe vite. Vous tombez dans la deuxième partie de votre mandat bientôt. Commencez-vous à sentir une urgence d'agir?
1: Ah oui. Je l'ai senti depuis le premier jour, honnêtement, Karine, parce que 4 ans, ça, ce n'est pas longtemps. Et on sait que dans les gouvernements, les bureaucraties, ils sont pas des environnements qui tournent de bord d'une façon vraiment vite. Et il y avait beaucoup de changements qu'on voulait mettre en place. Alors, à chaque jour, j'ai ce sens de tic, tic, tic, tic, tic, comme l'horloge se passe. Puis, on pousse pour faire les gros changements que les Néo-Brunswickois nous avons demandé.
0: Parce que pour vous, qu'est-ce qu'il manque présentement pour que dans 2 ans, vous vous dites « mission accomplie »?
1: Oh, je ne sais pas si je vais jamais dire mission accomplie parce qu'il y a toujours des choses qu'on peut améliorer, mais on a mis un système de comptabilité, un système d'imputabilité qui manque des gouvernements. On était clair et transparent avec nos mesures, 15 mesures que les Néo-Brunswickois peuvent utiliser pour tenir compte de nos travails. Premièrement, accès aux soins primaires. Alors, si on voit que ce chiffre qui tombait, c'était 97 % anciennement et ça tombe, on doit trouver le fond de ce chiffre-là et on doit commencer à augmenter l'accès aux soins primaires pour les Néo-Brunswickois. Alors ça, c'est le premier, c'est tournement de bord avec notre nouvel système de clinique collaborative, avec nos travaux de recrutement qui augmentent. Ça, c'est le point de preuve, je pense, le primaire. Mais on avait aussi des points en logement, accès de logements abordables, la création de nouveaux logements, des mesures en éducation, parce que une de nos priorités quand j'ai commencé, c'était de stabiliser le système d'éducation. Manquait d'enseignants, manquait un focus sur ce qu'on a vraiment besoin d'avoir, un focus sur la littératie, la numératie. Alors, on a tout changé le système, un nouveau contrat avec les enseignants pour assurer qu'on a les postes remplis et qu'on a un focus sur apprendre à lire, apprendre les mathématiques. Alors, il y a tellement de choses que je pense que j'aurais jamais dit mission accomplie, mais je veux voir le progrès. Je veux que les Néo-Brunswickois sentent que, OK, j'ai un meilleur accès à centre de santé primaire maintenant. J'attends moins long pour avoir cet appointement ou cet service dont j'en ai besoin.
0: Et pour vous, un deuxième mandat, c'est confirmé? Il n'y a pas de question?
1: Il n'y a pas de question. J'adore ce privilège de servir Nouveau-Brunswick et je vais continuer.
0: Susan Holt, c'est tout le temps qu'on avait. Merci beaucoup d'avoir été des nôtres. Au revoir.
1: Merci, Karine.
0: Merci aussi à ceux qui ont été à l'écoute. Je vous rappelle que vous pouvez toujours retrouver nos contenus en rattrapage sur audio. Sens large est une réalisation de Vincent Lehoulier. Ici Karine Godin, je vous souhaite une excellente journée. Au revoir.

Ici Maxime Bossonnet, voici vos informations régionales en Atlantique. Au Nouveau-Brunswick, des publications d'un compte TikTok intitulé PLM Confession 2026 font le tour des réseaux sociaux dans la péninsule acadienne. On peut y lire des messages envoyés par des élèves de la polyvalente Louis Mailloux de Caraquet, relayés la plupart du temps de manière anonyme. Propos dégradants, insultes, intimidations. Les messages qu'on y retrouve sont grossiers, voire violents, et répondent à la définition de cyber-intimidation, en tout cas selon des experts. Des élèves interrogés à Caraquet disent connaître l'existence de ce compte et condamnent les messages mis en ligne. Le district scolaire francophone Nord-Est dit être au courant et collabore avec les autorités policières. À Saint-Jean-de-Terre-Neuve, l'un des ascenseurs du centre étudiant de l'université Mémorial est hors service depuis plus d'un an, ce qui provoque de la frustration chez les étudiants. Les étudiants ont d'ailleurs célébré de manière ironique cet anniversaire de la panne de l'ascenseur sur les réseaux sociaux. Selon l'université, il est difficile de trouver des pièces de rechange. L'université a d'ailleurs investi 8 millions de dollars au cours des 8 prochaines années pour moderniser les ascenseurs. Le gouvernement de l'Île-du-Prince-Édouard annonce son intention d'ajouter 82 lits supplémentaires de soins de longue durée à Charlottetown. La province prévoit de consacrer 3,5 millions de dollars par an dans le cadre d'un accord d'une durée de 30 ans à la construction de lits au sein de la maison de retraite Whisperwood. La province indique que 222 nouveaux lits de soins de longue durée sont en cours de création à Charlottetown, Cornwall et Summerside. Voilà ce qui complète vos informations régionales. 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C'était Maxime Bossonnet. Très bonne journée à notre antenne.

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0: Bonjour, content de vous retrouver. Je commence par vous remercier pour les nombreux messages que vous m'avez envoyés hier à la suite de mon mot d'ouverture sur l'état de notre démocratie, qui ne va pas aussi mal qu'on pourrait le penser. Et à en juger par la teneur des messages, vous avez eu beaucoup de bien à m'entendre dire que finalement, ça n'allait pas si mal. Un peu de lumière, parfois, hein, ça fait du bien dans nos journées. J'ai répondu personnellement à au moins une cinquantaine de textos et à une vingtaine de courriels après l'émission hier, mais j'ai pas eu le temps, c'est vrai, de répondre à tous, alors je vous dis merci. En fait, j'aime bien prendre un peu de temps en début d'émission pour partager avec vous une réflexion ou une information intéressante. Parfois, j'ai rien de spécial à dire, donc j'annonce simplement nos sujets du jour. Mais de temps en temps, quand je sens qu'un enjeu vous interpelle ou m'interpelle moi, ou encore quand je vois quelque chose qui passe sous le radar, ben je profite de ces quelques minutes en début d'émission pour l'aborder ou alors vous solliciter ou demander vos commentaires ou votre opinion. Par exemple, aujourd'hui, j'ai envie de porter à votre attention une information qui me turlupine depuis des semaines en lien avec la campagne électorale québécoise qui s'achève. Et comme le nouveau premier ministre Paul Saint-Pierre Plamondon est revenu avec cet engagement hier qu'il veut mettre en œuvre dès cet automne, ben je pense que ça vaut la peine d'en dire quelques mots. Et je parle de la promesse de détaxer les produits usagés. Hein, vous savez, retirer la TVQ sur les produits usagés. Le PQ l'a promis, tout comme le Parti conservateur et Québec solidaire. D'ailleurs, elle devrait être adoptée, cette mesure-là, cet automne, étant donné que d'autres partis politiques sont en faveur de cette idée de détaxer les produits usagés. C'est, en plus, l'une des promesses les plus populaires de la campagne électorale. Un sondage léger, Journal de Montréal, Journal de Québec, chiffrait en août dernier à 77 % à l'appui des électeurs à cette idée. Et je le comprends, parce que sur papier, c'est vendeur, pour ne pas faire de mauvais jeu de mots. C'est bon pour l'environnement de revendre ses produits usagés plutôt que d'en acheter de nouveaux. C'est une mesure qui serait bonne pour le coût de la vie, dit-on. Et pourquoi taxer de nouveau ce qui a déjà été taxé? Mais je pense que la mesure, elle est mal comprise par bien des gens, alors qu'elle est coûteuse pour l'État. Le PQ et le Parti conservateur l'évaluent à environ 700 millions de dollars par année. Or, la presque totalité des produits usagés sont déjà détaxés. Quand vous achetez la tondeuse de votre beau-frère, vous n'avez pas de TVQ à payer. Quand vous vendez votre vieil ensemble de patio sur Marketplace ou sur Kijiji, votre acheteur n'a pas à déclarer l'achat et à payer la TVQ. Quand, enfin, votre voisin fait une vente de garage et vend le bibelot dont vous rêvez pour votre manteau de cheminée, vous n'avez pas de TVQ à payer. Même chose pour les magasins qui récoltent des dons et revendent au public, comme Renaissance, par exemple, ou encore des organismes communautaires qui utilisent des locaux, par exemple dans les sous-sols d'église, vous n'avez pas de taxes à payer. Alors, il reste quoi? Bien, il reste les biens qui sont enregistrés auprès de l'État. Et ça concerne essentiellement la Société de l'assurance automobile du Québec. Quand vous devez passer à la SAAC pour immatriculer votre nouvelle voiture usagée, votre remorque, votre moto ou votre VTT, là, la TVQ s'applique. C'est pas mal tout, en réalité. Alors, j'ai demandé les chiffres à Luc Godbout, de la chaire en fiscalité et en finances publiques de l'Université de Sherbrooke, et ils sont frappants. Sur les 700 millions de dollars collectés par Québec sur les biens usagés, 98 % proviennent des voitures d'occasion. C'est 686 millions de dollars sur 700 millions, 98 % Donc, cette mesure-là, en réalité, c'est un rabais aux acheteurs d'auto-usagers. On la présente pas comme ça, mais c'est ça la réalité. L'acheteur qui prend possession d'une voiture à 5 000 $ va économiser 500 $ mais l'acheteur d'une BMW usagée à 40 000 $ va aussi en profiter et économiser 4 000 $ Alors, c'est sûrement agréable quand ça se produit, mais on change pas d'auto toutes les années, ni même aux 2-3 ans, alors que 700 millions de dollars par année, c'est une grosse ponction dans les finances publiques. Combien d'écoles on peut rénover avec 700 millions par année, de routes qu'on peut réparer, d'argent qu'on peut verser à des groupes communautaires qui crient famine, à quel point on peut améliorer les transports en commun avec 700 millions par année, hein? Disons qu'on a le choix de mesures structurantes, si on le souhaite, avec une somme comme celle-là. Peut-être que c'est ce que les gens souhaitent. Peut-être que les auto-usagers ne devraient pas être taxés et les gens sont d'accord avec ça et c'est correct, je ne juge pas. Mais je pense que bien des gens ne savent tout simplement pas ce que ça veut vraiment dire quand on annonce publiquement qu'on va détaxer les produits usagés. Alors, j'ai pensé vous partager l'information. À vous de vous faire une tête là-dessus. Vous serez mieux équipé pour juger lorsque la mesure sera annoncée dans quelques semaines. On commence du côté de la politique québécoise. Marie-Hélène Tremblay, de retour à l'Assemblée nationale à Québec après son séjour de 6 semaines à Montréal où elle a dirigé le bunker électoral de Radio-Canada. Marie-Hélène, bonjour.
1: Bonjour, Alec.
0: Alors, au lendemain de la démission de la chef de la CAQ, Christine Fréchette, la question se pose quand même, à savoir, est-ce que le parti fondé par François Legault a encore un avenir?
1: Oui, parce qu'après avoir été complètement rayé de la carte lundi soir, donc la CAQ se retrouve sans chef. Et dans les circonstances, Alec, le départ de Christine Fréchette était bien sûr prévisible. Hier, en conférence de presse à Québec, Christine Fréchette a avoué qu'elle ne s'attendait pas à pareil résultat. En fait, si la CAQ était parvenue à faire élire ne serait-ce que quelques députés, on comprend qu'elle serait probablement restée en poste pour essayer d'entreprendre, a-t-elle dit, la reconstruction du parti. C'est donc dire que aujourd'hui, la CAQ n'a plus de députés, n'a plus de chef. Alors, comment on peut se relever dans pareille situation? Et il fallait entendre hier, Alec, les chefs, le chef libéral, le chef conservateur qui faisait les yeux doux là, aux caquistes déçus. Autant Charles Milliard qu'Éric Duhaime ont lancé cet appel qu'ils étaient les bienvenus dans leur formation politique. Mais selon ce que disait Christine Fréchette hier, il y a aussi certains ministres qui ont donné, anciens ministres caquistes qui ont donné des entrevues. Mais pour eux, il y a toujours de la place pour une troisième voie. Une troisième voie qui n'est pas fédéraliste ni souverainiste, mais qui est nationaliste et économique. Et selon les caquistes, cette troisième voie, ben, elle ne peut pas être incarnée par le Parti conservateur. Alors, ceci étant dit, qui pourrait bien être intéressé à diriger la CAQ, donc en pareilles circonstances, d'autant qu'avec un gouvernement péquiste minoritaire, ben, une élection pourrait arriver dans un délai aussi court que 12 à 18 mois. Donc, ça laisse bien peu de temps pour remettre le parti sur les rails. Et dans l'intervalle, les statuts de la CAQ prévoient qu'il faudra nommer un chef intérimaire au cours des 30 prochains jours. Il y a une lettre publiée ce matin qui est par le président de la relève de la CAQ, William Denis. Et lui dit qu'il s'engage à continuer de faire vivre le mouvement de la CAQ. Mais selon lui, la reconstruction va devoir aller plus loin là qu'un simple changement de chef, de slogan ou de logo. C'est l'occasion, selon lui, de retrouver l'audace, l'esprit réformateur qui guidait autrefois le parti, quitte à déranger et à déplaire à certains caquistes. Peut-être un des seuls points positifs à ce stade-ci, je dirais, Alec, pour la CAQ, c'est que le parti, quand même, a un compte de banque bien garni, malgré les dépenses de la dernière campagne électorale, sans oublier que les partis reçoivent 2 $ par vote. Et lundi dernier, il y a un peu plus de 572 000 Québécois qui ont voté pour la CAQ. Donc, un peu plus d'un million de dollars qui vont être versés par année à la CAQ. Alors, il y aura sûrement des appels qui vont être faits dans les prochains jours pour vérifier si certains seraient intéressés par le job de chef de la CAQ. Et on se rappellera, au moment de succéder à François Legault, on avait un tableau bien garni. Hein. Bien sûr, la situation est complètement différente, mais il y en a plusieurs qui s'étaient d'abord montrés intéressés avant finalement de dire qu'ils ne voulaient pas succéder à François Legault. On le sait, hein, la politique, parfois, ça nous réserve des surprises. Mmh. Alors, voyons voir s'il y aura des intéressés au poste.
0: Ouais, puis je vais demander à Éric Duhaime qu'on reçoit tout à l'heure, est-ce qu'il est intéressé à absorber la CAQ, comme la CAQ avait absorbé la DQ à l'époque, hein? Ça pourrait être intéressant pour lui, pas tant pour les candidats défaits que pour le trésor de guerre dont vous parlez, qui vient avec,
1: exact.
0: Avec la Coalition Avenir Québec et ses votes. Bon, pendant ce temps, ben, le premier ministre désigné, Paul Saint-Pierre Plamondon, a fait part hier de ses priorités de début de mandat.
1: Oui, il a présenté le plan pour ses 100 premiers jours, donc aux commandes de l'État. Évidemment, il promet d'organiser un sommet sur l'itinérance, un sujet qui s'impose encore davantage là avec le décès ce matin de cette femme dans la cinquantaine à la suite d'un incendie qui s'est déclenché dans un campement de personnes en situation d'itinérance à Montréal. Ça fait quand même l'unanimité au sein de tous les partis politiques. Paul Saint-Pierre Plamondon s'engage aussi à mettre sur pied un secrétariat à l'efficacité gouvernementale, a déposé un projet de loi pour geler le salaire des élus et des dirigeants des sociétés d'État, lancé aussi un audit concernant les projets de transformation numérique. On le sait, le gouvernement péquiste va aussi faire une mise à jour économique plus tard cet automne, et ça va comprendre ce dont vous parliez en début d'émission, là, l'abolition de la TVQ pour les biens usagés, une réduction aussi de la taxe sur l'essence. Et par ailleurs, à ce point de presse hier, Paul Saint-Pierre Plamondon a fait valoir qu'il a demandé un avis juridique concernant la lieutenant-gouverneure parce qu'il ne souhaite pas qu'elle soit présente à la cérémonie d'ouverture de la 44e législature qui doit avoir lieu donc le mois prochain. Et en terminant, parlant du Parti québécois, petite note de bas de page, le parti donc vient de demander un dépouillement judiciaire dans la circonscription de Vachon en Montérégie. Rappelons que le Parti libéral a gagné par seulement 10 voix sur le Parti québécois.
0: Oui, Vachon, c'est autour de la municipalité de Saint-Hubert, entre autres, un petit bout de Longueuil aussi sur la rive sud de Montréal. Et on apprend d'ailleurs ce matin, autre note de bas de page, que dans Saint-Henri-Sainte-Anne, dans le sud-ouest de Montréal, il n'y aura pas de recomptage parce que Guillaume Clich-Rivard de Québec de Montréal. Et on apprend d'ailleurs ce matin, autre note de bas de page, que dans Saint-Henri-Sainte-Anne, dans le sud-ouest de Montréal, il n'y aura pas de recomptage.

0: Il y a comme des pépites d'or quand on passe le choix des électeurs au tamis.
1: Exactement.
0: Et on va essayer de parler de ces pépites. Mais d'abord, peut-être un petit mot sur les sondages de la campagne électorale. Comment les sondeurs ont performé lors de la campagne québécoise?
1: Bien, je suis content que vous posiez la question, Alec, parce que évidemment, les sondeurs prennent beaucoup de critiques lorsqu'ils sont à côté de la cible. Et les sondeurs principaux de cette campagne, et je regarde la Maison Léger, bien sûr, bien établie au Québec, et Palace Data, dont ça fait 3 ans qu'ils travaillent au Québec, mais c'était la première élection, ont vraiment bien réussi. Leurs résultats, et vous pouvez aller voir les chiffres, leurs résultats du sondage final qui a été publié en fin de semaine, est à un point près de chaque parti.
0: Donc, largement à l'intérieur de la marge d'erreur.
1: Largement à l'intérieur de la marge d'erreur, de l'excellent travail. Et surtout, il y a des firmes du Canada anglais qui sont venues déposer les sondages tard dimanche, alors qu'on ne les avait pas du tout entendu parler pendant la campagne. Selon moi, c'est un peu un effet troupeau. On regarde les autres sondages, on essaie de se coller après les autres, mais ces deux firmes-là ont sondé à toutes les semaines et ont suivi les mêmes courbes. Et à la fin, ils sont arrivés à la ligne finale, tout près du résultat. Alors, moi, je les félicite.
0: Tant mieux. Et qui dit bon sondage, j'imagine, veut dire bonne projection. Comment votre modèle QC125 a performé lundi soir?
1: Écoutez, j'ai énormément angoissé là-dessus au cours de la journée de lundi. Vous comprenez, il y avait une trentaine de circonscriptions pivots. Alors, il ne suffisait que de quelques points d'écart d'un côté ou de l'autre pour que la projection soit, sans dire qu'elle est fausse, mais elle soit pas juste.
0: Ouais.
1: Et écoutez, j'ai 117 bons gagnants sur 127. Les 10 bons gagnants que j'ai ratés, que le modèle a ratés, il y en a 8 qui sont dans la marge d'erreur. Alors, c'est une grande réussite, mais évidemment, ce n'est pas parfait. Ça ne peut pas être parfait.
0: Mais non, c'est pas ça l'objectif.
1: Et surtout, quand c'est pas parfait, c'est intéressant de regarder où est-ce qu'on s'est trompé pour voir est-ce que c'est juste des accidents de parcours ou est-ce qu'il y avait quelque chose de systémique dans certaines régions. Et c'est là que c'est particulièrement intéressant.
0: Moi, je suis toujours curieux de savoir quel parti a fini deuxième le plus souvent? Souvent, parce que ça me permet de savoir dans quelle région les partis ont quand même bien performé sans récolter des gains. Et lors de la prochaine campagne électorale, ce sera à surveiller. Donc, les marges par moins de 5%. Là, 5%, c'est assez facile à renverser. Quel parti a fini le plus souvent deuxième par moins de 5%?
1: Donc, il y a 18 circonscriptions qui avaient 5% et moins entre le premier et le deuxième. Le Parti québécois a fini deuxième 6 fois. Le Parti libéral 4 fois. La CAQ 2. Et 3 chacun pour le conservateur au Québec solidaire. Alors, c'est quand même assez rapproché. Il n'y a pas un parti qui domine les médailles d'argent dans ce palmarès-là. Donc, c'est intéressant. Au total, évidemment, si je regarde toutes les circonscriptions, le Parti québécois a fini deuxième dans 41 circonscriptions, mais des fois, c'était par 30 points. Alors, c'est un peu moins intéressant.
0: Exact. Ouais. Est-ce qu'il y a des régions surprises? Est-ce qu'il y a eu, par exemple, des régions qui ont performé différemment de ce à quoi on s'attendait?
1: Il y en a deux. Je regarde la Capitale-Nationale. Les chiffres de la Capitale-Nationale ont été très bons, mais dans le modèle final, moi, j'avais 3 circonscriptions qui étaient des pivots, mais qui allaient tout de même au Parti québécois, qui étaient Jean Talon, qui était Charlevoix-Côte-de-Beaupré et Louis Hébert, donc les banlieues de Québec, si vous voulez. Et le Parti québécois est revenu bredouille. Alors, une légère sous-performance pour le Parti québécois dans la Capitale-Nationale. Et bien sûr, c'est difficile à rater. La Montérégie, les libéraux sont allés chercher des sièges. Montarville, on a parlé de Vachon qui s'en va au recomptage, mais quand même une surperformance du PLQ dans Vachon et aussi la Prairie. Donc, ces circonscriptions-là n'avaient pas
0: été... Montarville, ça, c'est Boucherville, à peu
1: exactement,
0: près?
1: Exactement. Donc, ces 3 circonscriptions-là n'étaient pas projetées favorables au Parti libéral. Ce qui est intéressant, Alec, c'est que ces 3 circonscriptions, si on regarde la carte fédérale de l'an dernier, Mark Carney avait vraiment bien performé et avait gagné cette région-là. Alors, est-ce qu'il y a un petit peu de transfert entre fédéral et provincial? Est-ce que le PLQ a été aidé par la performance du PLC l'an dernier? Peut-être, mais évidemment, on va faire des ajustements pour ces régions-là.
0: Est-ce qu'il y a beaucoup de circonscriptions où le Parti québécois s'est faufilé entre le Parti libéral et le Parti conservateur? Parce que tous les deux promettaient de s'opposer au référendum. Est-ce qu'il y a des endroits où, dans le fond, les fédéralistes ont divisé le vote et ont permis au Parti québécois de l'emporter?
1: Il y en a plusieurs, mais j'en regarde 2 où c'est particulièrement flagrant. Écoutez, Huntingdon, dans l'ouest de la Montérégie, le Parti québécois l'a emporté, 30,5% du vote, mais s'il regarde derrière lui, 25,6%, libéral-conservateur.
0: Ah oui.
1: Libéral-conservateur se sont divisés parfaitement le vote, ce qui fait que le PQ s'est faufilé. Et un autre exemple, c'est Papineau, on l'a mentionné lors de la soirée électorale. Première fois que le PQ gagne en Outaouais depuis 1976. Ça fait 50 ans le mois prochain. Et le PQ l'a emporté avec 30,2%. Les libéraux étaient 1,5 derrière. Les conservateurs ont fait plus de 20%. Donc, encore une fois, une division du vote parfaite. Les conservateurs qui ont nuit aux libéraux dans ces deux circonscriptions-là.
0: Est-ce que le Parti québécois était plus près de la majorité qu'on le pense? Quand vous calculez les votes éparpillés dans certaines circonscriptions clés, est-ce que le PQ aurait pu aller chercher sa majorité avec, dans le fond, très peu de personnes

0: qui changent d'idée ou qui même se présentent pour aller voter.
1: Les j'aurais donc dû, oui, n'est-ce pas? Exact, voilà. C'est très intéressant. En fait, oui, on regarde. Donc, le Parti québécois, si on prend pour l'instant que Vachon s'est bel et bien décidé par 10 votes en faveur du Parti libéral, ça pourrait changer. Mm. Mais il leur manquait 5 circonscriptions. Et les 5 suivantes, si on regarde les marges, Vachon, Champlain, Montarville, La Prairie et Louis Hébert. Donc, 4 libérales et 1 conservateur Champlain. Et si on regarde les marges par lesquelles le Parti québécois a perdu ces sièges-là, ensemble, 2100 votes. Alors, le Parti québécois, sur 4,3 millions de votes lundi soir, était à 2100 votes de la majorité dans ces 5 circonscriptions.
0: S'ils avaient été mieux répartis, ces votes-là, dans 5 circonscriptions, ils avaient leur majorité.
1: Exactement.
0: Est-ce qu'à l'inverse, ils auraient pu être plus fortement minoritaires?
1: On ne peut pas faire l'exercice d'un côté et pas faire de l'autre, n'est-ce pas? Ça va des deux côtés, parce que le Parti québécois, si on regarde les 5 circonscriptions qu'ils ont gagnées par les plus petites marges, 3200 votes de moins dans Drummond-Boisfranc, Trois-Rivières, Papineau, Saint-François et Jonquière. Et soudainement, le Parti québécois n'est pas à 59 sièges, mais à 54 sièges.
0: Et là, c'est le scénario de Pauline Marois.
1: C'est le scénario de Pauline Marois. Ouais. Et non seulement ça, mais c'est très minoritaire. Et soudainement, seul le Parti conservateur aurait eu la balance du pouvoir, pas QS. Hmm. Alors, on est encore une fois, 2000 votes d'un bord, 3000 votes de l'autre. C'est, l'élection était extrêmement serrée, les résultats finaux. Mais lorsqu'on gratte sous la surface, on voit des petits bijoux comme ça.
0: Et quand on dit que tous les votes comptent, on a toujours des exemples comme ça. Comme dans Vachon, 10 voix d'écart.
1: 10 voix.
0: Oui, effectivement.
1: Dans Sherbrooke, 3 points d'écart entre le premier et le troisième. C'était vraiment très serré.
0: Extrêmement serré. Philippe Giffournier, c'est toujours un plaisir de vous recevoir. À bientôt.
1: À bientôt, Alec. Merci.
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0: Du côté d'Ottawa, Fanny Olivier nous attend. Fanny, bonjour.
3: Bonjour, Alec.
0: Alors, le ministre de la Justice, Sean Fraser, et sa collègue à la Santé, Marjorie Michel, tiennent une mêlée de presse dans quelques minutes à la Chambre des communes et vont annoncer qu'Ottawa n'élargira pas l'aide médicale à mourir aux personnes atteintes uniquement de troubles mentaux.
3: Exactement. Donc, en ce moment, au Canada, si vous souffrez de maladie mentale et que vous n'avez pas d'autres conditions médicales additionnelles, ben, vous n'avez pas accès à l'aide médicale à mourir. C'est le statu quo depuis des années. Ça fait d'ailleurs des années qu'Ottawa doit trancher sur cette question-là et qu'il reporte sa décision parce que c'est sensible, hein? On touche des enjeux très délicats. Généralement, d'ailleurs, les provinces ne sont pas trop à l'aise avec l'idée d'autoriser l'admissibilité aux troubles mentaux. Mais de l'autre côté, vous avez des gens aussi qui souffrent, dont la maladie mentale est permanente et paralysante et qui disent, ben, en ce moment, moi, on me discrimine parce que à cause de la nature de ma maladie, je n'ai pas accès à l'aide médicale à mourir. Donc, les parlementaires se sont penchés là-dessus. En juin, il y a eu un rapport qui recommandait de modifier le code criminel afin d'exclure indéfiniment les personnes dont le seul problème médical, c'est une maladie mentale. On disait qu'il n'y avait pas assez de consensus là-dessus, que les provinces n'étaient peut-être pas prêtes à faire face à ces demandes-là. Donc, on recommandait juste de ne pas permettre ça. Donc, aujourd'hui, selon une des sources à qui j'ai pu parler, qui est très au fait du dossier, les ministres Fraser et Michel vont donc annoncer qu'ils vont aller dans le même sens que le comité, c'est-à-dire qu'ils vont annoncer qu'ils vont déposer éventuellement un projet de loi pour interdire l'accès à la condition unique de la santé mentale. Donc, on ferme une porte. Par contre, on en ouvre une autre aussi, parce que les deux ministres vont également annoncer que le gouvernement fédéral va permettre aux provinces qui le souhaitent d'autoriser les demandes anticipées d'aide médicale à mourir. Et ça va particulièrement intéresser Québec. Québec, qui, vous le savez, a toujours été à l'avant-garde dans le dossier de l'aide médicale à mourir, qui a même un peu forcé la main à Ottawa, et qui, en 2024, a décidé de permettre aux patients qui sont atteints d'une maladie dégénérative, comme l'Alzheimer, par exemple, ben, de déposer leur demande avant que leurs conditions se soient trop détériorées. Mm-hmm. Et là, il y a une zone grise en ce moment, parce que Ottawa a laissé Québec agir sur ces demandes anticipées-là, mais n'a pas modifié la loi fédérale dans le même sens. Donc là, ce que m'indique ma source, c'est qu'Ottawa va finalement régulariser la situation avec Québec et permettre à chacune des provinces d'autoriser ou non ces demandes anticipées. C'est un petit peu particulier, Alec, parce qu'aujourd'hui, donc, on annonce les positions du gouvernement Carney dans ce dossier-là, mais il n'y a pas de dépôt de projet de loi. Pourquoi ne pas attendre d'avoir tout simplement la législation là, toute prête avant de parler de nos positions. Surtout qu'en ce moment, la date limite là, que le gouvernement s'est fixée, c'est quand même dans longtemps, c'est dans plusieurs mois. Ben, c'est parce que cet après-midi, aux communes, il y a le projet de loi d'une députée conservatrice pour interdire l'aide médicale à mourir dans les troubles, dans les cas de troubles mentaux, qui justement est soumis au vote à la Chambre, le projet de loi C-218 de Tamara Jensen. Et on s'attend à ce que les libéraux votent contre parce qu'ils préfèrent présenter leur propre mouture. Donc, on comprend finalement que l'initiative de la députée, ça vient un peu forcer la main, là, forcer le gouvernement à dévoiler ses couleurs.
0: Pour ce qui est de l'aide anticipée, l'aide médicale pour mourir anticipée, je sais qu'à Québec, au Québec, il y a des médecins qui étaient plus ou moins à l'aise, étant donné que le code criminel n'avait pas été modifié. C'est-à-dire, selon la loi québécoise, ils pouvaient pratiquer l'aide médicale à mourir sur quelqu'un qui l'avait demandé avant d'être trop atteint d'Alzheimer. Mais comme le code criminel ne le spécifiait pas, il y en a qui disaient, est-ce que je m'expose à éventuellement à des sanctions? Alors en clarifiant tout ça, on enlève cette zone floue-là et ça sera plus facile pour les médecins là, qui veulent le pratiquer au Québec. Là, je pense que c'est ça qu'on attendait du côté du Québec là, depuis un certain moment. OK, rapidement, il nous reste un petit peu plus d'une minute, mais la ministre fédérale de l'Immigration, Léna Diab, est encore une fois dans l'eau chaude, cette fois-ci parce qu'elle ne semble pas maîtriser les bases légales de son ministère.
3: Oui, on se rappelle qu'elle avait été pas mal critiquée au début de l'année par les intervenants en immigration qui disaient à l'époque, on essaie simplement d'avoir une rencontre avec elle, elle est introuvable, elle donne pas d'entrevue, en comité parlementaire, elle est pas capable de répondre à des questions de base. Et là, notre collègue Brigitte Bureau, qui travaille sur un balado sur l'immigration, s'est rendu compte que la ministre ne connaissait pas un jugement qui est très important en droit de l'immigration, qui s'appelle l'arrêt Singh, qui date de 1985 et qui est, peut-être pas connu de monsieur, madame, tout le monde, mais qui est important parce qu'il statue que la Charte canadienne des droits et libertés s'applique à tout le monde en sol canadien, y compris aux demandeurs d'asile, et que ces demandeurs d'asile-là ont droit à une audience orale complète avant qu'on décide s'ils peuvent rester au pays ou s'ils doivent retourner dans leur pays. Avec la loi C-12, le gouvernement Carney vient un peu changer les règles du jeu, et quand on a demandé à la ministre, justement, comment C-12 peut se conformer aux exigences de la Cour imposées par l'arrêt Singh, clairement, la ministre ne savait pas à quoi notre collègue faisait référence. Donc là, il y a des acteurs du milieu qui parlent carrément d'incompétence. Est-ce que Mark Carney va vouloir l'écarter de son prochain cabinet? Il y a pas mal de mauvaises notes qui s'accumulent au dossier de Léna Diable. Pour l'instant, il n'y a pas de remaniement prévu, Alec. Peut-être après Noël, c'est généralement une bonne fenêtre, mais on ne sait pas.
0: Ouais, puis il y aura peut-être des élections partielles déclenchées avant Noël aussi. On pourra faire le plein de nouvelles recrues aussi pour un éventuel remaniement ministériel. On aura le temps d'en reparler. Fanny Olivier, merci beaucoup.
3: À demain.
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0: Andréanne, bonjour.
3: Bonjour, Alec.
0: Alors, une menace de grève plane sur l'industrie de l'auto en Ontario. Les employés de Stellantis se préparent à un vote sur des moyens de pression.
4: Oui, les négociations pour le renouvellement de la convention collective, ils sont 9 000 employés chez Stellantis au Canada. Ça se passe pas tout à fait aussi bien qu'espéré, là. Les négociations sont dans l'impasse depuis presque un mois maintenant. Et là, le syndicat veut tenir un vote de grève. Ça aura lieu dans 10 jours. Les résultats devraient être connus lundi, le 19 octobre. Au cœur du conflit, c'est la sécurité d'emploi. Entre autres, l'avenir de l'usine de Brampton en Ontario, qui avait cessé ses activités en 2023. Mais on avait dit aux travailleurs qui avaient été licenciés, il était 2000 à l'époque, attendez, on va investir, on va y produire finalement des véhicules Jeep. Mais ce projet-là avait été abandonné en 2025. La production avait pris la route des États-Unis en raison des tarifs douaniers. Et là, on laissait flotter jusqu'à tout dernièrement des investissements encore jusqu'au mois de septembre où là, revirement, Stellantis a conclu un protocole d'accord pour vendre l'usine de Brampton à une entreprise qui fabrique de l'équipement militaire, l'entreprise Rochelle. Et là, ça ne plaît pas du tout au syndicat qui dit qu'il n'y a pas d'engagement de la part de Rochelle pour maintenir les emplois. À tout le moins, pas pour rappeler spécifiquement les 2200 travailleurs qui espéraient un jour revoir du travail à l'usine de Brampton. Alors bon, le syndicat dit, vote de grève, oui, si c'est en faveur, si les employés sont en faveur, ce sera un moyen de pression. La grève étant un... on se tournera vers ça là, en dernier recours, si vous voulez. On va s'en servir pour négocier, mais tout de même, ça sera surveillé.
0: Parce que c'était réglé avec les deux autres géants, le Ford et GM, ont signé leur convention collective. Voilà.
4: Effectivement, ça a été réglé beaucoup plus facilement que ce à quoi s'attendaient bien des experts d'ailleurs.
0: Il reste que Stellantis, effectivement, à régler. Et parlant de General Motors, on annonce la fin de la production d'un modèle de camionnette à son usine d'Oshawa.
4: Oui, c'est la camionnette, le pick-up, si vous voulez, Chevrolet Silverado 1500. C'est ironique parce que pendant l'été, on soulignait la production du 500 millième véhicule comme celui-là, Silverado, à être produit dans ses lignes d'assemblage à Ottawa. Mais là, à partir de novembre, ce sera la fin. On va mettre ce modèle-là de côté. C'est une usine qui emploie 1800 travailleurs. Et comme vous venez de le mentionner, il y a eu une convention collective qui a été signée. On promet le maintien des emplois pour l'instant. On ne dit pas de licenciement. On devrait augmenter la production d'autres modèles, notamment un modèle plus gros là, du Silverado en question. Et on réoutille en même temps l'usine pour qu'on puisse produire un autre modèle, le GMC Sierra, à partir de 2028. C'est des investissements de 144 millions de dollars. Mais il y a quand même plusieurs questions toujours en suspens. Parce que General Motors a annoncé des investissements pour transférer la production du Silverado 1500 en Indiana, a éliminé donc des emplois dans le passé en lien avec tout ça à Oshawa. Alors, on veut s'assurer, le syndicat veille au grain là, pour s'assurer effectivement que les promesses seront tenues.
0: On reste dans le domaine des tensions, disons-le comme ça, États-Unis-Canada, parce que Stelco, gros producteur d'acier, on le sait, veut licencier des centaines de travailleurs à son usine d'Hamilton en Ontario. Et là, c'est pas le syndicat, c'est le gouvernement fédéral qui veille au grain.
4: Oui, absolument. Parce que on met au gouvernement fédéral de la pression sur Stelco, mais en particulier sur le propriétaire de l'entreprise, qui est une société américaine qui s'appelle Cleveland Cliffs, qui avait acheté Stelco il y a 2 ans. Et là, quand la transaction était allée de l'avant, Stelco et Cleveland Cliffs s'étaient engagés à maintenir les emplois syndiqués. Là, il y a des procédures juridiques qui se dessinent parce que le syndicat et surtout le gouvernement fédéral, effectivement, sont assez mécontents de l'attitude de Cleveland Cliffs devant ces menaces de licenciement. En fait, la ministre de l'Industrie, Mélanie Joly, a écrit une lettre au président de Stelco dans laquelle elle se dit non seulement déçue, mais elle dit « je ne comprends pas », je paraphrase, là, parce que Cleveland Cliffs justifie dans sa décision de licencier 500 travailleurs les tarifs douaniers. Mm-hmm. Or, le patron de Cleveland Cliffs a publiquement appuyé les tarifs douaniers sur l'acier. Il a dit que c'était une mesure nécessaire pour freiner les importations d'acier aux États-Unis, faisant l'objet d'un dumping. Donc, on donne 5 jours à Stelco pour partager un plan là, pour le maintien des emplois, sans quoi Ottawa pourrait saisir la Cour supérieure pour forcer l'entreprise à tenir ses engagements. Ça pourrait aller, dit Mélanie Joly, jusqu'à des sanctions et même la vente des activités qui pourraient être mises de côté par l'entreprise. C'est une mise en garde qui est bien reçue par le syndicat des maîtres métallos. Oui. Qui sent avoir un bon appui du côté du gouvernement fédéral.
0: Andréanne Saint-Arnaud, merci.
4: Je vous en prie.
0: À demain. Et nous, après le Radio-Journal de midi, on reçoit 2 chefs politiques qui font leur entrée à l'Assemblée nationale, qui vont faire leur entrée éventuellement à l'Assemblée nationale pour la première fois. Charles Milliard à 12:30, après le Radio-Journal, et Éric Duhaime, un peu plus tard dans la deuxième heure, vont être avec nous. À tout de suite.
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10: Ce midi au Radio-Journal, une autre personne en situation d'itinérance meurt dans un campement à Montréal.
11: L'hiver est à nos portes. C'est peut-être la première femme qui meurt cette année, mais il y en aura d'autres.
10: Aide médicale à mourir. Ottawa autorisera les demandes anticipées, mais refuse d'élargir la procédure aux personnes strictement atteintes de troubles mentaux. Et Israël commémore les attentats du 7 octobre, commis il y a 3 ans.
0: Bon.
12: Bonjour, ici Jean-Sébastien Bernatché. La mort d'une femme en situation d'itinérance ce matin à Montréal suscite la consternation dans la métropole québécoise. Le futur gouvernement péquiste promet un sommet sur l'itinérance en 2027, mais sur le terrain, les organismes préviennent qu'il y a urgence. Emma Guerrero-Dufour est avec nous pour faire le point. Emma, avec l'hiver qui approche, les besoins sont criants.
13: Oui, Jean-Sébastien, et on en a eu une bien triste démonstration. Les policiers ont porté assistance à une femme après un signalement lié à un incendie dans un campement dans le nord de Montréal. La femme dans la cinquantaine est par la suite décédée à l'hôpital. On ne connaît pas encore la cause exacte du décès, mais on en a déjà vu des décès de personnes itinérantes dans des contextes où elles tentaient, par exemple, de se réchauffer. La directrice générale du mouvement pour mettre fin à l'itinérance à Montréal, Michèle Chappaz, réclame d'ailleurs que les fonds d'urgence pour mettre en place les haltes chaleur soient débloqués dès maintenant.
11: C'est peut-être la première femme qui meurt cette année, mais il y en aura d'autres. Si on n'arrive pas à trouver les fonds pour avoir des haltes chaleur qui accueillent les gens à tout moment.
12: D'ailleurs, Emma, le premier ministre désigné, Paul Saint-Pierre Plamondon, a promis de faire de la lutte contre l'itinérance une priorité de son gouvernement. Et les villes espèrent que ça va se faire. Là.
13: Oui, la mairesse de Montréal, Soraya Martinez-Ferrada, a réagi à la mort de cette femme en séance du comité exécutif. On va l'écouter, suivi de la mairesse de Gatineau, Maude Marquis-Bissonnette.
14: C'est pas normal de voir des citoyens montréalais, des citoyennes montréalaises, mourir dans nos rues.
15: Il est aussi la personne qui s'est donné un objectif très ambitieux, qui est de réduire de moitié l'itinérance dans un premier mandat de 4 ans. Je pense que ça fait longtemps que le monde municipal demandait cette ambition-là.
13: Il y a la Ville de Montréal qui doit présenter son plan pour les haltes chaleur dans la métropole demain.
12: Merci Emma.
13: Au revoir.
12: Politique québécoise, le chef conservateur Éric Duhaime s'est adressé à la presse à l'Assemblée nationale pour la première fois depuis son élection lundi. Il annonce que la nouvelle députée de La Peltrie, Maïté Blanchette-Vézina, sera la leader parlementaire de son parti. Elle est l'une des seuls membres de l'équipe conservatrice à avoir déjà siégé comme députée. Éric Duhaime souligne d'ailleurs que les membres de son caucus doivent se familiariser avec le fonctionnement du Parlement québécois avant le début des travaux prévus le 17 novembre.
16: Quelles sont nos obligations? Quels sont nos moyens? Comment on va occuper l'espace, le temps? Je pense que tout le monde a beaucoup de questions. Évidemment, on le connaît un peu chacun de notre côté. Il y a même des formations qui vont être offertes. Il y a même des encadrements. Puis il y a des gens comme Maïté qui vont être des personnes ressources quand on va avoir besoin d'aide.
12: Le Parti conservateur d'Éric Duhaime a fait élire 19 députés lundi. Et puis, le Parti québécois demande un recomptage judiciaire dans la circonscription de Vachon, en Montérégie. La candidate libérale l'a emporté avec seulement 10 voix d'avance sur le candidat péquiste. La loi électorale prévoit qu'un candidat ayant terminé deuxième peut faire une demande de recomptage pendant les 4 jours qui suivent le scrutin si l'avance du gagnant est inférieure à 1/1000 des votes exprimés. Par ailleurs, le solidaire Guillaume Clich-Rivard reconnaît la victoire de son rival libéral dans Saint-Henri-Sainte-Anne, à Montréal. L'écart entre les deux candidats était de 39 voix lundi soir, mais il s'est depuis creusé à 275 voix. Maintenant, le gouvernement fédéral n'élargira pas l'aide médicale à mourir aux personnes strictement atteintes de troubles mentaux. Le ministre fédéral de la Justice, Sean Fraser, doit en faire l'annonce d'une minute à l'autre en compagnie de la ministre de la Santé, Marjorie Michel. J'en parle avec Laurence Martin à Ottawa. Laurence, le temps pressait pour que le gouvernement fédéral prenne une décision?
17: Oui, parce que s'il ne fait rien, normalement, à compter du 17 mars 2027, les personnes qui sont atteintes d'une maladie mentale seulement, donc pas d'autres conditions irrémédiables, pourraient avoir accès à l'aide médicale à mourir. Donc, Ottawa annonce aujourd'hui ses intentions. On n'est pas encore à l'étape du projet de loi, mais plutôt de faire connaître les prochaines étapes. Et le gouvernement fédéral dit maintenant, il faudra une autre condition, pas strictement la maladie mentale, pour faire une demande. Ça va dans le même sens que les recommandations faites par un comité parlementaire mixte en juin dernier. Il faut comprendre qu'il y a un malaise dans le milieu politique, mais aussi médical, avec cette idée de permettre à des personnes atteintes de maladies mentales, donc potentiellement vulnérables, de pouvoir demander de mettre fin à leur jour, même s'il y a quand même plusieurs médecins qui défendaient cet accès.
12: Et Ottawa a par contre l'intention de permettre aux provinces d'autoriser les demandes anticipées d'aide médicale à mourir.
17: Oui, ça c'est l'autre partie de l'annonce d'aujourd'hui. C'est distinct du volet maladie mentale. Québec le faisait déjà depuis 2024, par exemple en permettant à une personne atteinte d'Alzheimer de déposer une demande avant que sa condition ne se soit trop détériorée. Ottawa avait laissé Québec aller de l'avant sans modifier la loi pour permettre les demandes anticipées. Et là, le gouvernement fédéral va régulariser la situation et ce sera à chaque province de trancher si elle autorise ou non ces demandes anticipées.
12: Merci, Laurence.
17: Je vous en prie.
18: Ailleurs dans le monde.
12: Israël rend hommage aux victimes de l'attaque du 7 octobre 2023, la plus meurtrière de son histoire. Il y a 3 ans, jour pour jour, plus de 1200 personnes ont été tuées par le Hamas, tandis que 251 ont été prises en otage. Ces commémorations se tiennent par ailleurs dans un contexte de forte tension politique à 20 jours des élections législatives. David Savoie a préparé ce qui suit.
18: À 6h29 heure locale, au moment exact de l'attaque menée par le Hamas, des dizaines de personnes étaient réunies dans le kibboutz de Kfar Aza. Quelqu'un lit la liste des noms des victimes, un drapeau israélien en berne derrière lui.
19: It's a very emotional day. It's a very difficult day for our community.
18: C'est une journée difficile pour notre communauté, explique le responsable du kibboutz, Zion Regev. Tout le reste du pays a aussi semblé être figé dans le temps, alors que plusieurs cérémonies se tenaient pour commémorer l'attaque. Attaque qui a mené à la riposte israélienne à Gaza. C'est la première année qu'aucun otage n'est retenu durant les commémorations. D'autres ont aussi profité du moment pour protester contre le gouvernement de Benjamin Netanyahou, accusé d'avoir failli à sa tâche de protéger les Israéliens. Il faut du changement à la tête du pays, dit cette femme, alors que des élections législatives auront lieu dans 3 semaines et que le premier ministre israélien joue sa survie politique. Les manifestations ont aussi eu lieu à l'extérieur d'Israël. À Londres, des dizaines de personnes ont manifesté pour dénoncer le rôle de l'État hébreu dans le conflit dans la bande de Gaza. Une manifestation dénoncée par des passants. Chez nous, des cérémonies et des manifestations sont prévues dans la journée dans plusieurs grandes villes. Ici David Savoie, Radio-Canada, Montréal.
12: La Russie a mené des frappes contre l'Ukraine la nuit dernière. La capitale, Kiev, et une dizaine d'autres régions ont été ciblées. Au total, 21 personnes ont été tuées et une soixantaine ont été blessées. Le président ukrainien Volodymyr Zelensky a dénoncé des attaques russes perfides et des crimes de guerre menés le jour de l'anniversaire de Vladimir Poutine. Kiev a riposté à ces attaques en lançant des drones et des missiles sur des raffineries de pétrole. Nous vous avons présenté le volet national et international du Radio-Journal.

Ici Maxime Bossonnet, voici vos informations régionales en Atlantique. Au Nouveau-Brunswick, des publications d'un compte TikTok intitulé PLM Confession 2026 font le tour des réseaux sociaux dans la péninsule acadienne. On peut y lire des messages envoyés par des élèves de la polyvalente Louis Mailloux de Caraquet, relayés la plupart du temps de manière anonyme. Propos dégradants, insultes, intimidations. Les messages qu'on y retrouve sont grossiers, voire violents, et répondent à la définition de cyber-intimidation, en tout cas selon des experts. Des élèves interrogés à Caraquet disent connaître l'existence de ce compte et condamnent les messages mis en ligne. Le district scolaire francophone Nord-Est dit être au courant et collabore avec les autorités policières. À Saint-Jean-de-Terre-Neuve, l'un des ascenseurs du centre étudiant de l'université Mémorial est hors service depuis plus d'un an, ce qui provoque de la frustration chez les étudiants. Les étudiants ont d'ailleurs célébré de manière ironique cet anniversaire de la panne de l'ascenseur sur les réseaux sociaux. Selon l'université, il est difficile de trouver des pièces de rechange. L'université a d'ailleurs investi 8 millions de dollars au cours des 8 prochaines années pour moderniser les ascenseurs. Le gouvernement de l'Île-du-Prince-Édouard annonce son intention d'ajouter 82 lits supplémentaires de soins de longue durée à Charlottetown. La province prévoit de consacrer 3,5 millions de dollars par an dans le cadre d'un accord d'une durée de 30 ans à la construction de lits au sein de la maison de retraite Whisperwood. La province indique que 222 nouveaux lits de soins de longue durée sont en cours de création à Charlottetown, Cornwall et Summerside. Voilà ce qui complète vos informations régionales. 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C'était Maxime Bossonnet. Très bonne journée à notre antenne.

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1: Rebonjour. Dans quelques minutes, on va recevoir le chef du Parti conservateur du Québec, Éric Duhaime. On va discuter des priorités des 100 premiers jours de Paul Saint-Pierre Plamondon avec Hélène Buzetti et Marie-Michel Sioui en grand angle. Et on va parler en fin d'émission d'une école primaire de Sutton, dans les cantons de l'Est, inspirante, qui a bâti un projet éducatif autour de l'alimentation, avec une serre, des jardins. Alors, du semis à l'assiette, les jeunes sont impliqués dans la culture de différents aliments. Et la nourriture qu'ils cultivent est fournie aux élèves lors des repas du midi, entre autres, ou du moins en partie ce qu'ils cultivent. Alors, très belle initiative que peut-être d'autres écoles pourraient copier ailleurs au Québec. Donc, on vous raconte tout ça vers midi 50. Mais d'abord, au lendemain de l'élection, on tenait à parler au chef des principaux partis politiques et on commence par le chef du Parti libéral du Québec et nouveau chef de l'opposition officielle, Charles Milliard. Il est avec moi au bout du fil. Monsieur Milliard, bonjour.
2: Bonjour, Monsieur Castonguay.
1: Alors, un jour et demi après le résultat des élections, vous êtes dans quel état d'esprit?
2: Écoutez, on est très fiers du chemin parcouru. Comme vous le savez, on a plus que doublé le nombre de députés en Chambre. Évidemment, on visait de former le gouvernement, donc faut prendre acte de la décision des Québécois, mais l'opposition officielle sera solide, sera compétente. Il y a des gens d'une qualité professionnelle impressionnante qui se joignent à moi au Salon Bleu. Et évidemment, je suis très fier aussi d'avoir été élu député d'Orford chez nous, à la maison.
1: Votre début de campagne a été un peu plus compliqué. Souvent, dans les sondages, on voyait que le Parti libéral était troisième dans les intentions de vote, derrière le PQ, derrière la CAQ. Si à ce moment-là, là, dans les deux premières semaines, on vous avait dit « Vous allez avoir 40 députés, vous allez être élu dans Harford et vous allez former l'opposition officielle », est-ce que vous auriez signé en bas du contrat?
2: Écoutez, c'est difficile de répondre à ça. Je conviens que la première semaine de campagne était un peu moins à mon image, mais je suis content qu'on ait pu ajuster le tir, qu'on ait pu faire des changements qui s'imposaient, et surtout que les débats ont été utiles. Alors évidemment, pour un parti comme le nôtre, on vise toujours évidemment de former le gouvernement, mais je suis très fier des gains et je vais pas bouder mon plaisir non plus là, dans les prochains jours.
1: Qu'est-ce qui fait que le début de campagne a été difficile? Est-ce que vous étiez mal entouré, mal conseillé? Vous avez fait des mauvais choix?
2: Ouais, je lance pas la pierre à personne. Je pense que j'ai aussi appris à vitesse grand V ce qu'est une campagne électorale, c'est quoi la dynamique avec les journalistes. Et donc, en ce sens-là, je suis content qu'après une dizaine de jours, on a pu faire un certain nombre de changements. Puis rapidement, les gens ont reconnu ces changements-là, puis ont surtout appris à mieux me connaître. Alors, en bout de ligne, là, le responsable de tout, c'est le chef. Alors, je prends ça sous mon aile.
1: Paul Saint-Pierre Plamondon a commencé à énoncer les priorités de son mandat dès cet automne. Il a parlé d'itinérance, de réduire la masse salariale de l'État. Il a parlé donc de l'efficacité de l'État, sécurité alimentaire aussi. Quelles sont les mesures pour lesquelles il pourrait compter sur votre appui?
2: Ben, assurément, la question de l'itinérance. D'ailleurs, M. Plamondon en a fait une priorité rapidement dans la campagne. Moi aussi, d'ailleurs. Et on pourra d'ailleurs compter sur le nouveau député de Vaudreuil, qui est James Hughes, qui connaît bien évidemment le dossier pour avoir dirigé la mission Old Brewery jusqu'à récemment. Alors, dans ce sens-là, il pourra tout à fait compter sur moi. Pour ce qui est des mesures économiques, il semble vouloir s'inspirer de plusieurs des idées économiques des autres. Alors, moi, je pense qu'on en avait plusieurs dans notre cadre financier, donc j'ai bien hâte de voir ce qu'il a en tête de ce côté-là.
1: Parce que le rôle de l'opposition officielle, évidemment, c'est pas de maintenir en vie un gouvernement minoritaire. Le rôle de l'opposition officielle, c'est de se préparer à le remplacer. Donc, c'est pas tant sur vous, je pense, qu'il va trouver tous leurs appuis. Mais est-ce qu'il y a quand même des sujets, outre l'itinérance, pour lesquels vous ne pouvez pas ne pas appuyer le gouvernement? Ou vous vous dites ça, là, si le gouvernement va de l'avant avec ça, j'ai pas le choix de les appuyer?
2: Ben, je pense à deux idées qu'on avait les deux en commun. Donc, la première chose, c'est d'aller générer des nouveaux revenus par l'encadrement du jeu en ligne. Monsieur Plamondon, rapidement après mon annonce, a avoué que c'était une bonne idée. Alors, je l'invite à continuer de prendre cette idée-là. Et les deux, on a été très clairs, comparativement au Parti conservateur et à la CAQ, entre autres, de tenir des états généraux sur l'éducation. C'est une consultation nécessaire et importante. Alors, en ce sens-là, voilà deux exemples sur lesquels on va pouvoir collaborer. Vous avez raison de dire que le rôle de l'opposition officielle, c'est d'aller chercher à bonifier, à complémenter l'action du gouvernement, à la critiquer lorsque c'est nécessaire. Alors, on a l'intention de jouer le rôle que les Québécois nous demandent.
1: Vous aviez évidemment une expérience politique limitée avant le début de cette campagne électorale qui a finalement été quand même longue avec 39 jours. Qu'est-ce que vous avez appris dans cette campagne que vous amenez avec vous à l'Assemblée nationale?
2: Bien, premièrement, je vais vous dire que ça fait 2 ans que je suis en campagne, moi, là, avec un S. Hein, donc, des 2 campagnes au leadership, ensuite une campagne électorale. Donc, j'ai jamais fait de la politique, pas en campagne électorale. Donc, ça va être intéressant de siéger à l'Assemblée et de faire avancer un certain nombre de dossiers pour le Québec. Ce que je retiens, c'est l'importance de l'authenticité. Je suis venu en politique avec cette volonté-là de rester moi-même, d'avoir mon propre style, d'être respectueux envers les adversaires, mais coriace quand nos valeurs sont mises en jeu. Alors, j'ai l'intention de garder ça et de comprendre l'écosystème aussi. Hein. On a besoin, les citoyens sont là, les politiciens sont là, les journalistes sont là. C'est un écosystème qui se tient, puis il faut bien savoir naviguer à travers ça. Mais je pense que l'expérience politique, elle est très bien rentrée de mon côté, puis je passe à un prochain chapitre.
1: Depuis lundi, le Parti libéral du Québec n'est plus seulement un parti montréalais. Vous avez réussi à faire élire des députés en Estrie, là où vous êtes élu dans Harford. Vous avez fait élire des députés sur la rive sud de Montréal. Vous avez conquis l'île de Laval au complet. L'Outaouais est redevenu rouge également. Et vous avez même fait élire dans Jean Talon, au cœur de la ville de Québec, une députée, Julie White. Donc, on sent là qu'il y a eu donc des percées libérales dans certaines régions un peu plus francophones. Qu'est-ce qui vous reste encore à accomplir pour que les francophones là, aient vraiment vers votre parti pour que la prochaine fois, vous ayez encore plus de gains?
2: Bien, soyons effectivement honnêtes, on a fait des percées importantes. Le Parti libéral du Québec est de retour dans plusieurs régions du Québec. Il y a encore, ceci dit, des régions qui n'ont pas souhaité nous donner leur confiance. Alors, on va continuer d'être sur le terrain, on va continuer de faire valoir nos valeurs. On aura aussi des députés maintenant qui vont pouvoir m'accompagner un peu partout dans toutes les régions. Puis on va continuer peut-être, M. Castonguay, de briser un certain nombre de perceptions. Moi, je suis un fier francophone, je suis un fier québécois. Je veux qu'on protège notre culture, notre identité, notre langue. Alors, on va cesser de casser du sucre sur le dos du Parti libéral du Québec sur ces enjeux-là. On va être crédible, on va être pertinent. Et la prochaine fois, assurément, je l'espère, sera la bonne.
1: Les libéraux de Mark Carney sont très peu intervenus dans la campagne électorale. Semble-t-il qu'ils ne voulaient pas gêner Christine Fréchette, avec qui ils s'entendaient plutôt bien. Là, la CAQ, elle a été balayée lundi soir. Est-ce que vous avez des liens à tisser avec les libéraux fédéraux ou à retisser avec les libéraux fédéraux qui se sont peut-être distendus dans les dernières années, mais qui pourraient vous être utiles lors de la prochaine bagarre électorale?
2: Ben, c'est important pour nous, hein, le Parti libéral du Québec. C'est un parti parapluie. On veut rassembler tous ceux qui croient que le Québec est plus fort à l'intérieur du Canada. Donc oui, on a des bons contacts avec le gouvernement en place, avec les oppositions aussi à Ottawa, mais également avec les premiers ministres, les chefs d'opposition des provinces. J'ai eu plusieurs discussions que je dirais davantage confidentielles avec des leaders du reste du Canada et les gens comprennent maintenant quelles sont les positions du Parti libéral du Québec, le rôle qu'on va jouer dans l'opposition. Alors, je pense que la capacité de développer un carnet de contacts dans le reste du Canada, je pense que j'ai un léger avantage sur le nouveau premier ministre à ce titre-là.
1: Oui, parce qu'on dit qu'il y a beaucoup de libéraux fédéraux qui n'ont pas beaucoup aimé la manière dont le Parti libéral du Québec a traité Pablo Rodriguez lors de la saga qu'on connaît. Est-ce que vous avez besoin de leur prouver que vous êtes l'homme de la situation puis que l'affaire Rodriguez est maintenant chose du passé?
2: Écoutez, je pense, soyons honnêtes, on est à des lunes de où on était l'année dernière. Moi, j'ai immensément de respect pour tous mes collègues qui sont députés fédéraux, que ce soit pour le Parti libéral ou le Parti conservateur ou même le Bloc. Alors, on va collaborer avec nos amis du gouvernement fédéral. Mais moi, je fais de la politique au Québec. Ma priorité, c'est de faire avancer le Québec, ses droits, ses devoirs, ses privilèges et sa prospérité à venir.
1: Dernière question, Charles Millière, avant de vous laisser aller. Vous allez être dans l'opposition pendant un certain nombre de mois. Bon, on dit que les gouvernements minoritaires durent un peu moins longtemps, donc ça pourrait être 18 mois, ça pourrait être 2 ans, ça pourrait être 3 ans. Mais si vous aviez à nommer une chose sur laquelle vous souhaitez que les Québécois jugent votre travail avant les prochaines élections, ce serait quoi?
2: Bien, le rôle d'une opposition officielle, c'est d'être un gouvernement en attente. On avait déjà 18 députés de grande qualité qui ont une expérience parlementaire. C'est quand même important. Oui, le renouveau, mais oui, l'expérience aussi. Et là, on ajoute 22 nouveaux députés et il n'y a pas une personne là-dedans que je ne suis pas fier de voir s'asseoir au Salon Bleu dans quelques semaines. Alors, les gens vont voir 40 personnes, presque un député sur trois, à être là à faire valoir nos valeurs et notre programme. Et je pense que ça va être un bon point de départ pour le prochain rendez-vous, qu'importe à quel moment il sera.
1: Donc, sur l'efficacité de l'opposition en Chambre, c'est beaucoup là-dessus que vous voulez qu'on vous...
2: L'efficacité, la crédibilité, la capacité de se projeter aussi dans un futur gouvernement et de voir quelles sont les forces de l'équipe libérale à titre d'exemple.
1: Charles Milliard, député libéral d'Orford, chef de l'opposition officielle qui fera son entrée à l'Assemblée nationale dans les prochains jours. Merci d'avoir été avec nous.
2: À bientôt, merci.
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1: Bonjour à vous deux.
3: Bonjour.
4: Bonjour, Alec.
1: Marie-Michel, peut-être un petit mot sur Charles Milliard, qui, je pense, est plutôt satisfait de la récolte de lundi soir. Lui, il le voit comme une première étape vers quelque chose de plus grand lors des prochaines élections. Comment vous voyez le rôle de l'opposition officielle quand ils vont s'installer dans les prochaines semaines?
3: Outre une victoire, là, la victoire d'un gouvernement minoritaire, c'est une excellente nouvelle pour lui. Là. C'est probablement le meilleur scénario qu'il pouvait espérer, étant donné la campagne qu'il a connue. Pourquoi? Parce que habituellement, les gouvernements minoritaires restent moins longtemps en poste. Donc, les libéraux n'auront pas le temps de se lancer dans une autre course à la chefferie. Donc, même ceux qui n'étaient pas trop certains là, de la performance de Charles Milliard, ben, ils vont se dire, OK, c'est pas le temps là, de se remettre là-dedans. Il peut donc rester en poste, il peut bâtir pour la suite. Il peut prendre de l'expérience comme chef, comme parlementaire. Il peut se faire connaître parce qu'on l'a dit, avant le vote, il avait manqué de temps pour se présenter aux Québécois, là, étant donné toutes les péripéties au Parti libéral. Et je trouve que c'est lui, que c'est sa formation politique qui semble avoir le chemin peut-être le plus facile pour se distinguer en formant l'opposition officielle. On parle beaucoup là, de collaboration, étant donné le gouvernement minoritaire. C'est apprécié par les Québécois, la collaboration, mais c'est peut-être pas toujours récompensé. On l'a vu là, quand le NPD a collaboré avec les libéraux à Ottawa. Donc, quand Charles Milliard dit qu'on est le gouvernement en attente, là, ce qu'il vient de vous dire, je trouve que c'est un peu ça. Puis, il y a quand même quelques recrues avec du potentiel dans son équipe. Là. Cécile Tremblay, James Hughes, donc il a parlé, Antoine-Diane Charest, Michel Leblanc,
1: Julie Weiss. Toutes les vedettes libérales ont été élues. C'est pas compliqué, effectivement,
3: Oui, sauf dans peut-être Sherbrooke, où il y avait un ancien recteur, Pierre Cossette, qui était une belle candidature pour eux. Lui n'a pas passé. Mais donc, voilà, il y a quand même des libéraux qui ont du potentiel. Il reste, par contre, l'UPAC. Il y a une enquête de l'UPAC et ça pourrait peut-être venir gâcher un petit peu la fête.
1: Vous avez raison. Il faut toujours surveiller ça du coin de l'œil. Parlons un peu des priorités de Paul Saint-Pierre-Plamondon. Il a donné son premier point de presse hier. A annoncé quelques priorités pour les 100 premiers jours de son mandat. Se met sur l'itinérance. Il veut baisser l'itinérance de moitié d'ici 2030. Donc, évidemment, si c'était un mandat complet de 4 ans. Veut déclencher des états généraux sur l'éducation pour l'hiver prochain. Investir dans la sécurité alimentaire. Ça, c'est 100 millions. Geler le salaire des élus et des PDG de sociétés d'État jusqu'au retour à l'équilibre budgétaire, baisser la taxe sur l'essence, ça c'est 450 millions de dollars par année, détaxer les produits usagés, 700 millions par année, couper aussi 500 millions dans l'État, donc dans la taille de la fonction publique. C'est quand même un gros programme, Hélène, mais en même temps, il y a beaucoup de choses là-dedans pour lesquelles il peut aller chercher l'appui de d'autres partis politiques, je pense, là.
4: Oui, en même temps, vous en avez nommé plusieurs qui sont des choses qui se font vite et facilement et qui sont, faut le dire, hautement symboliques. Vous parlez de la TPS, sur les biens usagés. Ça changera pas grand-chose à part pour les autos et on peut effectivement se poser la question pourquoi faciliter l'achat de voitures. Mais bon, on le fait déjà avec les véhicules électriques. Alors bon, j'imagine que c'est plus d'équité. Mais ça se fait facilement. Le gel des salaires de députés et de la haute fonction publique, ça ne va pas renflouer les coffres de l'État. Et ça aussi, ça se fait rapidement. Donc, et la taxe sur l'essence, ben là-dessus, c'est facile à faire. Pas mal plus difficile à défaire. Et là, je vous donnerai l'exemple à Ottawa, M. Carney, qui a instauré ça en avril. C'était supposé de se terminer à la fête du travail. Il y a eu une grosse campagne de pression de la part des conservateurs, si bien que le prix de l'essence n'ayant en plus pas diminué depuis. Je pense pas que les gens se rendent compte. En ce moment, ils ont un rabais. Eh bien, sous cette pression, le gouvernement fédéral a été obligé de prolonger le congé qui lui coûte cher. Alors ça, ce sont trois éléments qui se font facilement. et qui sont symboliques et peut-être pourrait-on dire aussi populistes. Ce qui va être beaucoup plus difficile et qui prendra plus de temps, c'est par exemple ce secrétariat à l'efficacité gouvernementale et l'allègement réglementaire. Il y a une façon facile de le faire et il y a une vraie façon de la faire. La façon facile, c'est de prendre des petits programmes comme ça ici et là, puis dire, bon, allez, on met la hache là-dedans, ça permet de donner des résultats rapidement. La bonne façon de faire, c'est d'aller profondément dans l'État, aller couper au scalpel, mais ça prend du temps et les résultats ne sont pas nécessairement au rendez-vous avant une élection en contexte minoritaire qui arrive vite.
1: On pourrait juste élaborer un peu, Marie-Michel, sur ce secrétariat de l'efficacité gouvernementale, parce que à l'intérieur du Conseil du Trésor, ça existe déjà un département de l'efficacité gouvernementale. Il y a une sous-ministre adjointe en poste qui s'assure que les différents ministères aient des programmes de réduction des coûts. Par exemple, on me disait là le printemps dernier qu'on travaillait à mettre en commun le parc automobile de l'État, parce que vous savez peut-être pas, mais le ministère de la Santé a des voitures, puis le ministère des Transports a des voitures, puis le ministère de l'Environnement a des voitures. Ils ont leur nom sur la voiture, ce qui fait qu'on peut pas les transférer facilement d'un ministère à l'autre lorsqu'on en a besoin. Alors, on va essayer de mettre tout ce beau monde-là pareil pour qu'on puisse, si on n'a plus besoin de telle ou telle voiture à la santé, qu'on puisse les transférer au ministère, par exemple, de l'Environnement et ainsi de suite. Bref, tout ça pour vous dire qu'il y a une structure qui existe avec des gens qui font ça. Est-ce qu'on va simplement, donc, mettre un nouveau nom là-dessus, changer l'étiquette, le titre de l'enveloppe, puis on va dire, voilà, on a créé quelque chose qui existait déjà, Marie-Michel?
3: Mais surtout, quel résultat ça va donner? Il y a quelqu'un de la CAQ qui m'a dit pendant la campagne, on n'a pas vraiment le choix de gouverner un peu à gauche au Québec parce que les gens tiennent à leur service public. Et annoncer les structures comme ça, c'est la partie facile. Ensuite, redresser des projets informatiques, couper des postes, ça, c'est le bout qui est plus compliqué. Puis parlez-en en passant à Frédéric Guy, que Paul Saint-Pierre Plamondon a nommé hier secrétaire général, ce qui en fait le grand patron des fonctionnaires. On avait parlé de lui il y a un an. Pourquoi? Parce qu'il était sous-ministre à l'Environnement, puis il s'était vidé le cœur devant ses fonctionnaires. Il y avait à peu près 1000 personnes devant lui. Puis il avait dit qu'il était inquiet de l'impact des coupes dans son ministère. On parlait de 134 postes abolis à ce moment-là. La promesse du PQ, je le rappelle, là, c'est de réduire de 2,5% les coûts de rémunération dans le secteur public en 3 ans. J'ai fait le tour des candidats qui ont été élus aussi, puis il y a beaucoup d'anciens de syndicats. Donc, il va y avoir de beaux défis à ce niveau-là. Puis je veux juste revenir sur ce qu'Hélène a dit sur le gel du salaire des députés. Moi aussi, j'avais noté le mot symbolique. Ce sera sans doute très bien accueilli, là, sachant qu'on se dirige vraisemblablement vers un resserrement des dépenses publiques. Cela dit, il faut quand même rappeler que ça arrive juste après une hausse de la rémunération des élus de 30 % ou même de 50 % si on tient compte du processus d'indexation. Et les péquistes s'étaient opposés à la hausse. Avaient choisi, eux, de remettre la différence de salaire à des organismes. Et donc là, ce qu'on comprend, c'est qu'ils vont accepter la hausse de salaire, donc ils vont gagner plus cher, mais ils vont geler la rémunération et donc vont reporter à plus tard et donc possiblement transférer à un autre gouvernement cette décision-là d'augmenter à nouveau la rémunération des élus, ce qui pourrait, rendu là, faire en sorte qu'on voit encore dans le futur un bond important.
1: Oui, parce que si on gèle le salaire, que l'inflation se poursuit, à un moment donné, il faudra rattraper ça. Puis là, ben, ça va être un gros chiffre, puis les gens vont s'indigner.
4: Exact.
1: Là, on va retourner.
3: C'est exactement ce qui est arrivé la dernière fois.
1: Oui, c'est exactement ça, Hélène.
4: Alex, permettez-moi de revenir sur cette question de l'efficacité.
1: Bien sûr.
4: Marie-Michel a raison de dire que c'est difficile de couper. Même M. Guy, là, c'était une centaine de postes et il disait que c'était l'enfer. Et c'est vrai que les gens tiennent à leur service. Mais quand je dis que c'est quelque chose qui est difficile, c'est justement qu'il faut aller au-delà de ça. Il faut se poser plutôt la question, tous ces petits rapports que la fonction publique doit remplir, les rapports annuels, les rapports de rendement, est-ce qu'ils sont encore pertinents? Je vais vous donner un exemple. J'ai un ami qui travaille dans le système de la santé. C'est assez fascinant. Il fait de la réhabilitation physique de patients qui ont subi des pertes motrices après un problème de santé. Et une partie significative de sa journée. Il me dit au moins une heure. Elle est accaparée à détailler ses activités dans un rapport où il doit indiquer combien de minutes il a accordé à chacun des patients. Le patient A, le patient B, le patient P. Et quand, par exemple, il y a une rencontre pluridisciplinaire sur le département, vous savez comment on voit dans l'émission Empathie, là, tout le monde se réunit pour parler de chacun des patients. Là. Ouais. Ben, c'est un enfer parce qu'après, mettons que la rencontre a duré une heure et demie, deux heures, il faut ensuite impartir chaque minute de cette rencontre à chacun des patients dont il aura été question dans la rencontre. Ma question, c'est, mais pourquoi on fait ça? Mmh. Ça donne quoi de savoir que vous avez passé 18 minutes avec M. Chose plutôt que 17 avec Mme Y? C'est ce genre de réflexe documentaire qu'il y a dans la fonction publique qui doit aussi être revu. Et ça, ça n'a aucun lien avec les services à la population. Mais c'est difficile de le faire parce que ça appelle une refonte des façons de faire. Et ça, c'est beaucoup plus difficile parce que ça implique de changer nos façons de travailler. Mais c'est ça qui doit être fait. Sinon, ça sera encore toujours les mêmes exercices où on coupe un programme, puis parce que les gens critiquent, on va éventuellement le restaurer.
1: Oui, c'est la même chose pour les affaires municipales. Je me souviens de conversations que j'ai eues avec Catherine Fournier, mairesse de Longueuil, Bruno Marchand, maire de Québec, où il disait, il y a 10, 12, 13 programmes d'infrastructures pour les municipalités. Si on pouvait les regrouper en un seul programme, on n'aurait pas besoin d'appliquer sur plein de programmes différents. Écoutez, il y a 4000 fonctionnaires. Quand on prend Québec plus les municipalités, il y a 4000 fonctionnaires qui s'échangent des vérifications de paperasse pour des programmes comme ça. Si on pouvait tout mettre ça dans le même programme d'infrastructure au lieu d'appliquer plusieurs fois, on aurait moins de gens qui travaillent à remplir des papiers. Mais comme vous dites, Hélène, pour ça, il faut changer la manière de travailler. Il faut enlever ces programmes-là, les fusionner en un, exiger moins de paperasse, faire confiance aux municipalités. Ça, c'est pas nécessairement dans les mœurs, Marie-Michel.
3: Ça veut quoi, ça? Allez-y, Hélène.
4: Oh, j'allais juste dire ce qu'on fait à Ottawa sur les évaluations environnementales. Il y a beaucoup de critiques. On dit, oh, on va trop vite, etc. Mais ce qu'on comprend mal, c'est qu'une bonne partie de ce ménage qui est fait, c'est de faire en sorte qu'on formate mieux les informations détenues par les ministères. Parce qu'en ce moment, mettons, le fonctionnaire à Vancouver peut avoir des données sur les épaulards, mais c'est consigné dans une petite base de données locale qui n'est pas accessible au national. Puis celui qui est sur les Caribous, qui est peut-être dans l'est du Québec, lui aussi a son information dans une petite base de données qui n'est pas centrale. Et donc, une bonne partie du temps perdu consiste à rapatrier toutes les informations pour avoir une vue d'ensemble lorsqu'un projet impacte sur une espèce plutôt qu'une autre. Alors, il y a ça aussi, c'est la mécanique de l'État qui doit être revue.
1: Un petit mot pour finir, Marie-Michel.
3: Mais c'est que j'allais dire, ça me fait penser ce qu'Hélène raconte à la promesse du Parti québécois d'abolir Santé Québec, qui a été décrit par M. Saint-Pierre Plamondon comme un monstre bureaucratique, une structure qui ne rend de compte à personne, qui fait ce qu'elle veut, qui dépense sans soucier de l'argent des contribuables, c'est des citations, là. Mais pourtant, ce que nous décrit Hélène, c'est de la reddition de comptes. C'est exactement ça. Donc, c'est un peu contradictoire. Et cette promesse-là, d'ailleurs, d'abolir Santé Québec, elle a pas mal ramolli en cours de campagne. Hein. Là, ce serait peut-être une agence, une division, task force. Ouais. Puis pour revenir au fait, quand le PQ dit que Santé Québec dépense comme elle veut, faut quand même rappeler que la quasi-totalité du financement, 90% vient du ministère et que Santé Québec doit justement rendre des comptes de manière mensuelle, trimestrielle, annuelle, avec l'étude des crédits. Donc, et tout ça, en plus, c'était pour économiser, comme vous l'avez déjà souligné, Alec, entre 40 et 100 millions de dollars sur un budget de 69 milliards en santé. Donc, aussi, parlant de reddition de comptes, là, je trouve que ça va être un dossier quand même intéressant à suivre.
1: Exiger encore de la paperasse, effectivement. Hélène, Marie-Michel, merci beaucoup. On se retrouve demain.
3: Au revoir.
4: Au revoir.
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1: Il vient de faire son tout premier point de presse dans l'enceinte de l'Assemblée nationale en tant qu'élu. Le chef du Parti conservateur du Québec, Éric Duhaime, est au bout du fil. Monsieur Duhaime, bonjour.
5: Bonjour.
1: Alors, vous venez de nommer Maïté Blanchette-Vézina comme leader parlementaire. C'est l'une des deux seules élus de votre équipe qui a une expérience parlementaire, l'autre étant l'ancienne députée libérale Caroline Simard. C'est vrai que vous arrivez à l'Assemblée nationale par la grande porte, comme vous dites, parce que vous êtes chef maintenant d'une députation de 19 élus, deuxième opposition officielle. En même temps, vous avez beaucoup d'élus sans expérience. Vous-même n'avez jamais siégé à l'Assemblée nationale. Donc, comment vous allez faire pour diriger ce groupe-là?
5: Ben, les Québécois, là, lundi, ils ont voté pour du changement. Puis ils ont changé les députés qui étaient là. Et il y a 100 députés aujourd'hui sur 127 là, qui sont nouveaux. Il y en a beaucoup dans nos rangs. Mais il y en a beaucoup aussi dans les rangs du gouvernement. En fait, en pourcentage, il y en a encore plus dans les rangs du Parti québécois, si vous calculez. Là. Et donc, je pense que c'est normal que ça se produise de cette façon-là. Et c'est ce que les Québécois voulaient. Puis on va apprendre, c'est vrai. Regarde, moi, j'ai pas d'expérience comme élu. Oui, j'ai travaillé en politique longtemps, j'ai travaillé à l'Assemblée nationale, à la Chambre des communes, puis j'ai chef, ça fait 5 ans. Mais comme député, ça va être la première, puis j'ai des choses à apprendre. Puis on va avoir des formations dans les prochaines semaines, puis on va faire nos classes. Mais j'ai confiance. On a une bonne base. Il y a la moitié de notre caucus qui a de l'expérience aussi en politique municipale. C'est pas, vous allez me dire que c'est pas la même chose, vous avez raison, mais c'est quand même pas rien. Et puis il y a des gens qui ont d'autres choses, ils ont d'autres types d'expériences dans leur vie comme professionnels. Et je suis convaincu qu'ensemble, ça va faire une très bonne équipe. Il y a une bonne cohésion dans notre gang.
1: Vous avez plusieurs de vos députés qui ont fait des déclarations controversées dans le passé, qui sont, disons-le, simplement des libres penseurs qui aiment profiter de leur liberté d'expression. Comment vous allez vous assurer de garder une certaine cohésion dans le message?
5: Mais, d'abord, je suis très content qu'il n'y a aucun de nos candidats sur les 127 pendant la campagne qui nous a mis dans le trou pour des déclarations ou des trucs qui auraient été faits dans le cadre de l'élection. Là, toutes les affaires qui sont sorties, c'était des histoires anciennes. Donc, je pense qu'on a eu une bonne discipline collectivement pendant la campagne électorale. J'ai confiance que ça va se continuer. Tout étant dit, oui, la liberté d'expression est importante. Je pense que les députés doivent pouvoir s'exprimer, particulièrement au caucus, mais aussi en même temps, c'est comme le hockey, là. Tu joues tous dans la même équipe. D'un coup, qu'on s'est entendu sa stratégie, puis tout le monde s'en va dans la même direction. On doit tous et toutes mettre l'épaule à la roue. On joue d'abord et avant tout pour le logo conservateur qui est devant notre gilet, là, pas juste pour le nom qui est sur nos épaules. Et donc, il va falloir jouer en équipe. Puis j'ai confiance que tout le monde a compris le message.
1: Vous leur avez déjà passé ce message-là?
5: Absolument, puis je vais aussi les rencontrer. On a notre premier caucus là, dans les prochains jours, peut-être même demain. Donc oui, le message va être passé 10 sur 10.
1: Il y a deux partis politiques qui peuvent assurer la survie du gouvernement sur des projets de loi clés. Il y a évidemment Québec solidaire et il y a votre parti, le Parti conservateur. Est-ce que vous avez déjà commencé à regarder ce que vous allez exiger du Parti québécois pour pouvoir les maintenir en vie? Est-ce que vous avez déjà une liste de demandes? Ouais.
5: D'abord, j'ai parlé très brièvement à M. Plamondon. On va se parler ou se recontacter ou se voir dans les prochains jours. C'est clair que c'est pas compliqué. Là. Ce qu'on propose, nous autres, c'est ce qu'on a proposé en campagne électorale. Nos demandes sont les mêmes. Puis vous savez mieux que moi, là, dans les derniers mois, le Parti québécois s'est un peu rapproché là, de certaines positions conservatrices sur certains enjeux. Je pense, par exemple, sur les subventions aux entreprises. Maintenant, ils veulent abolir le Fonds de développement économique. J'entendais vos invités précédents là, parler de Santé Québec, l'abolition de Santé Québec. C'est aussi quelque chose avec lequel on est d'accord. L'abolition de la TVQ sur les biens usagés, réduire le prix de l'essence, les taxes sur l'essence. Il y a plusieurs enjeux, je pense, sur lesquels on va être capable de faire front commun. Donc, on est ouvert, puis on va emmener ça autour de la table. Maintenant, je négocierai pas à radio là, avec vous ce midi.
1: Non, oh, c'est dommage.
5: Mais, c'est rien de ça, mais ça ne passera pas.
1: Je vous ai entendu parler du troisième lien, parce que c'est évidemment un projet qui est cher à votre parti politique.
5: Oui.
1: Le Parti québécois, en campagne électorale, a dit qu'il n'y aura pas de troisième lien avant, je pense que c'était 2035. La date qu'ils ont donnée. Est-ce que c'est quelque chose sur lequel vous pourriez insister, qu'on continue les travaux pour qu'il y ait un troisième lien autoroutier entre la Rive-Sud et Québec?
5: C'est sûr que pour la grande région de Québec, c'est la priorité numéro un. Puis une des raisons, je pense, pourquoi le Parti québécois a mordu la poussière dans 18 circonscriptions sur 18 lundi, c'est en raison de leur position sur le troisième lien. Et j'espère que le Parti québécois va faire le bon post-mortem de ce qui s'est passé dans notre capitale nationale, qu'ils vont revoir leur position. Moi, je suis là pour les influencer dans le bon sens, dans le sens de ce que la population souhaite. Ça fait 50 ans à Québec qu'on attend un troisième lien à l'est pour boucler la boucle autour de la ville. C'est un carton du ministère des Transports. C'est le projet le moins cher, le plus rapide, que les gens réclament, qui a le plus d'appui populaire. Donc, j'espère que le Parti québécois va finalement se rallier à notre position sur cet enjeu-là.
1: Vous dites c'est notre position sur le troisième lien qui a pu faire pencher la balance. En même temps, du côté de Québec, vous avez aussi promis de ne pas tenir de référendum. Et on sait qu'à Québec, on l'a vu lors du référendum de 1995, les francophones de la grande région de Québec ont voté en moins grand nombre pour la souveraineté que la moyenne du Québec. Est-ce que c'est pas plutôt ça qui a fait la différence? Est-ce que c'est pas votre promesse de barrer la route au PQ sur le référendum qui vous a permis de faire des gains, mais peut-être pas le troisième lien?
5: C'est toujours hasardeux effectivement de dire que c'est un plus que l'autre. Je pense que c'est l'ensemble de l'œuvre. Puis il y a aussi le fait que historiquement Québec aussi c'est un terreau un peu plus à droite que Montréal par exemple. Ça aussi c'est une constante. Donc il y a plusieurs facteurs, mais ce qui fait que écoutez, ils ont même perdu le seul député qu'ils avaient dans la région, le Parti québécois. C'est pas rien. Alors qu'ils sont portés au pouvoir, ils passent de 7 à 59. Puis ici, ils sont moins 1 à la fin de la soirée, là, 0 sur 18. Donc c'est certainement passé quelque chose au niveau de la capitale nationale. Et moi je suis. La position sur le troisième lien du Parti québécois là, est difficile à suivre. Là. Donc, il va falloir qu'ils refassent leur devoir. Puis, si on peut les aider dans ce sens-là, on va le faire.
1: C'est la première fois depuis 1935 qu'il y a un parti conservateur au Québec représenté à l'Assemblée nationale avec le titre de parti conservateur. Et là, dans le reste du pays, là, vous êtes devenu la saveur du mois, Éric Duhaime. Écoutez, là, il y a des conservateurs à travers le Canada qui se disent « Éric Duhaime, c'est incroyable ce qu'il a réussi au Québec dans une province plus social-démocrate, devrait venir siéger à Ottawa. » Il y en a qui voudraient même que vous preniez la place de Pierre Poilievre éventuellement. Quels sont vos liens avec les conservateurs des autres provinces?
5: Ben, j'ai toujours eu d'excellents liens. Là, vous le savez, là, j'ai travaillé en politique fédérale une bonne partie de ma vie. J'ai quelques premiers ministres puis chefs de parti conservateur d'ailleurs au Canada qui m'ont écrit ou qui m'ont appelé ces dernières heures. Puis je pense que c'est important. Puis ça, c'est vrai que c'est une différence qu'on a. La marque de commerce conservateur au Québec, ça fait un siècle qu'on l'a abandonnée ou presque à l'Assemblée nationale. On n'a pas d'idée comment ça peut aider. Les conservateurs du reste du Canada sont plus décentralisateurs que les libéraux. Et moi, je pense que c'est important de faire des liens avec eux si on veut renforcer le pouvoir québécois à l'intérieur de la Confédération canadienne, si on veut se donner plus de rapports de force par rapport au gouvernement fédéral libéral qui est centralisateur. Moi, j'ai dit que c'est là, du fédéralisme toxique là, quand ils envahissent nos champs de compétences. Mais si on veut s'assurer que ça se produise pas, je pense que de bâtir des ponts avec les conservateurs des autres provinces, c'est une excellente idée.
1: Éric Duhaime, chef du Parti conservateur du Québec, merci d'avoir accepté notre invitation. À la prochaine.
5: C'est moi qui vous remercie. Au revoir.
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5: C'est moi qui vous remercie. Au revoir.
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0: que les autorités savaient ou ne savaient pas à propos de la préparation de ces attentats par le Hamas, des articles qui ont été faits par des médias israéliens, par des médias internationaux aussi, qui nous ont appris que dès mai 2002, l'armée israélienne aurait eu accès à un document qui s'appelait l'opération Jéricho du Hamas, donc une préparation ou en tout cas une intention d'attaquer des villages, des kibbutz dans le sud d'Israël, ce qui s'est passé le 7 octobre. Donc, on était en mai 2022,
1: oui,
0: largement avant octobre 2023. En juillet 2023, il y a une agente du renseignement qui a sonné l'alarme à propos d'activités qui se tramaient à Gaza, parce qu'il faut savoir que, évidemment, Gaza n'est pas laissé comme ça par l'armée israélienne. Il y a des gens qui étaient placés autour pour observer ce qui se passait, beaucoup de femmes d'ailleurs, et on avait donc alerté. Visiblement, ça n'a pas été pris suffisamment au sérieux par les autorités. Et puis, journalistes du Haaretz qui ont rapporté, ça a été évoqué il n'y a pas si longtemps que ça, et ça a fait énormément réagir, que le président des Émirats arabes unis aurait averti le premier ministre israélien Benjamin Netanyahou le 23 septembre, donc une dizaine de jours avant les attaques. Benjamin Netanyahou qui rejette ces allégations, dit que ça ne s'est pas passé. Mais vous comprendrez que, dans le doute, ça fait beaucoup, beaucoup réagir en Israël. Surtout qu'on avait déjà évoqué dans la presse que l'Égypte avait aussi alerté Israël que quelque chose se préparait. L'Égypte, évidemment, qui partage une frontière avec Gaza et qui a des sources à l'intérieur de la bande de Gaza. Donc, l'armée a mené une enquête à la suite des attentats et a admis qu'elle avait mal évalué la menace. C'est-à-dire qu'on ne pensait pas que le Hamas était sérieux dans son intention de mener de telles attaques.
1: On pensait pas capable de mener quelque chose d'aussi gros, en réalité, c'est ça?
0: Et on pensait que les dirigeants du Hamas étaient trop pragmatiques pour aller de l'avant, compte tenu, évidemment, des conséquences qui suivraient une telle attaque. On n'a pas non plus été suffisamment aux aguets des indices, et ce, jusqu'au 6 octobre, à la veille des attentats, puisque dit ce rapport de l'armée aussi, c'est qu'on n'a pas compris l'ampleur de ce qui se passait le jour même, ce qui a retardé la réponse de l'armée. Il faut rappeler aussi que c'était un jour férié à ce moment-là, une fête religieuse en Israël, et ce qui explique peut-être aussi le bilan qui est si terrible. 1200 morts, vous l'avez dit, la majorité des civils. S'en est suivi, on le rappelle d'ailleurs, cette intervention, cette guerre menée par Israël à Gaza, où selon le ministère de la Santé du Hamas, il y a eu jusqu'à 74 000 morts.
1: Malgré toutes les informations dont vous venez de nous parler, Benjamin Netanyahou a toujours refusé de déclencher une enquête publique indépendante.
0: Oui, Benjamin Netanyahou a constamment rejeté ces appels-là qu'on entend beaucoup. Si vous allez dans une manifestation de l'opposition à Tel Aviv ou ailleurs en Israël, depuis quelques années, c'est ce que vont vous dire presque instantanément les manifestants. On veut faire la lumière sur le 7 octobre. Ça faisait beaucoup partie des appels aussi des proches des otages qui, souvenez-vous, manifestaient samedi après samedi à Tel Aviv. Ce que dit Benjamin Netanyahou, d'abord, c'est pas la priorité. Il y a une opération à Gaza, on veut éliminer le Hamas, on doit se concentrer là-dessus. Ensuite, ce qu'a tenté de faire le premier ministre, c'est plutôt proposer un comité gouvernemental plutôt qu'un comité indépendant qui serait, par exemple, mené par un ancien juge de la Cour suprême. Or, ce qu'ont dit les adversaires de M. Netanyahou, c'est qu'il n'y aura pas d'indépendance si c'est un comité gouvernemental. Et nous, ce qu'on veut savoir, c'est ce que le gouvernement pensait, savait ou ne savait pas. Et il y a un appétit pour une enquête indépendante au sein de la population israélienne. Alec, il y a un sondage qui a été mené par la chaîne N12 récemment qui montrait que 66% des Israéliens sont en faveur de la tenue d'une commission d'enquête publique, 21% qui sont contre. Et dans ce même sondage, on a demandé quel est le degré, à votre avis, de responsabilité du premier ministre, qui était à la tête du gouvernement à ce moment-là. 65% des personnes sondées pensent que M. Netanyahou avait une grande responsabilité à ce moment-là, contre seulement 6% qui disent qu'il n'avait aucune responsabilité. C'est très politique. C'est peut-être pour ça que le premier ministre Netanyahou ne veut pas aller de l'avant avec cette commission d'enquête qui est en réclamée.
1: Et c'est peut-être pour ça qu'il y aura inévitablement un impact sur les élections qui vont se tenir en octobre prochain.
0: Oui, d'autant qu'il y a une autre firme de sondage, l'Institut démocratique israélien, qui demandait aux électeurs à quel point c'est important ce qui s'est passé le 7 octobre et tout ce qui tourne autour dans votre choix en vue des élections du 27 octobre. 76,5% des électeurs de gauche disent c'est important. Même chose à peu près au centre, un petit peu moins. 66% à droite. Donc la proportion est très élevée. Cela dit, ça ne veut pas dire que parce qu'on dit que le 7 octobre, c'est important dans notre choix, que c'est pour les mêmes raisons. Je suis allé à New York récemment, j'ai rencontré des membres de la diaspora israélienne qui se préparent à voter pour ces élections-là. Et il y avait des anti-Netanyahou là-dedans, des gens de gauche, entre autres, qui disaient, ben nous, c'est très important le 7 octobre parce que il y a eu une faille sécuritaire, ça a mené à des politiques que l'on dénonce du côté de Gaza ou encore du côté de la Cisjordanie. Mais de l'autre côté, j'ai aussi parlé à un partisan

0: de Benjamin Netanyahou qui me disait « Écoutez, moi, je pense que le 7 octobre a fait en sorte que les gens qui pensaient auparavant que l'on pouvait s'entendre avec les Palestiniens ont été désillusionnés. » Donc, vous voyez, on peut accorder la même importance à un événement sans le voir de la même manière. Et ça, ça s'invite effectivement dans ces élections. Ce que me disait par ailleurs aussi, parenthèse, un des militants anti-Netanyahou que j'ai rencontré à New York, c'est que 270 000 Israéliens, ça c'est une étude de l'Université de Tel Aviv qui nous le montre, ont quitté le pays depuis le 7 octobre et depuis la guerre à Gaza. Donc ça, c'est une conséquence, selon lui, des politiques qui ont été menées depuis. Donc il y a un point tournant à partir du 7 octobre, selon lui. Donc nécessairement, ça va s'inviter dans les élections, dans cette campagne qui est en cours en vue de ce scrutin du 27 octobre, et symbole fort d'ailleurs, il y a des proches de victimes du 7 octobre ou encore de gens qui ont été pris en otage le 7 octobre qui sont candidats à ces élections dans les deux camps.
1: Dans les deux camps, très intéressant. Raphaël Bouvier-Auclair, merci.
0: Merci, au revoir.
1: Le Canada est encore le seul pays du G7 sans programme national d'alimentation scolaire universel. Résultat, la majorité des écoles primaires au Québec peinent à offrir des services alimentaires à leurs jeunes élèves et seulement un quart d'entre elles disposent d'une cuisine fonctionnelle. Mais pour pallier cette absence et verdir l'assiette des enfants, il y a une école primaire de l'Estrie qui a mis en place un système d'autonomie circulaire tout à fait novateur. J'en parle avec Myriam Fémiou, elle est co-animatrice de l'émission L'Épicerie. Myriam, bonjour.
2: Bonjour, Alec.
1: Alors, comment se déploie ce projet nourricier à l'école?
2: Bien, c'est assez marquant, là, parce que aussitôt qu'on entre dans l'école primaire de Sutton, ça sent la bonne soupe qui mijote, ça sent les muffins aux bananes. On a l'impression d'être dans une grande maison. Et puis après ça, on descend. Il y a les cuisinières qui travaillent au repas du midi avec des légumes qui ont été récoltés dans la serre le matin même par les élèves. Et là, après ça, on voit les enfants qui font la file en souriant pour manger du chou frisé, du kale.
1: Vraiment?
2: C'est aussi c'est très rare.
1: Ah oui, ils font le... Ah oui,
2: vraiment, parce qu'il y a une fierté d'avoir soi-même récolté les légumes et de savoir que ça pousse chez nous. Donc, une école qui a, par contre, pas toujours connu cette abondance-là. Au départ, la cafétéria était fréquentée par 25 élèves. Mais là, l'orthopédagogue, Annick, avec des parents, des enseignants, ont décidé de se retrousser les manches et de fonder un organisme à but non lucratif. Et ont aussi rejoint le réseau Cantine pour tous, en 2023. L'épicerie locale fait des dons, on crée des partenariats avec des fermes de la région, donc ce qui fait en sorte qu'on a une offre alimentaire vraiment riche, vraiment intéressante. Aujourd'hui, plus de 155 élèves mangent tous les jours à l'école et c'est un repas chaud, de qualité, contribution minimale de seulement 1 $. Donc, pour plusieurs familles, 1 $, même si on a 3-4 enfants, là, ça vient quand même pas cher de payer les lunchs. Puis, vous êtes parents, là, ça enlève la charge mentale de faire des lunchs aussi tous les jours.
1: Oui, 180 lunchs par année. Disons qu'il y en a qui sont bien contents de pas avoir à faire ça. Mais l'initiative là, de cette école de Sutton, elle détonne quand même par rapport au portrait national. Ailleurs, au Québec, c'est pas comme ça que ça se passe.
2: Complètement. Écoutez, 1 800 000 enfants vivent en situation d'insécurité alimentaire au Canada. Au Québec, c'est 3/4 des jeunes qui consomment pas assez de fruits et de légumes. Et ça, malgré le fait que le gouvernement fédéral a annoncé une enveloppe d'1 milliard sur 5 ans en 2024. Donc, il y a encore des trous là, dans la couverture alimentaire un peu partout au pays. Bon exemple, c'est le Manitoba qui s'est démarqué en lançant rapidement un programme universel dans toutes ses écoles. On servit 30 millions de repas et de collations l'an passé seulement. Mais au Québec, là, on traîne de la patte. L'offre alimentaire scolaire repose sur un réseau d'initiatives locales. C'est fragmenté. Et ça est financé par la mesure 15-0-12. Vous avez déjà entendu ce chiffre-là.
1: 15-0-12,
2: c'est de la mesure qui est évaluée selon l'indice de revenus des établissements et des enfants. En général, là, ça vaut l'équivalent d'une pomme par enfant par jour. C'est pas énorme.
1: Non.
2: Et malgré ces nouveaux fonds, c'était impossible de financer des serres comme on les voit à l'école de Sutton. C'est ce que m'expliquait Sébastien Desaunier de Turgeon, coordonnateur du collectif québécois de la Coalition pour une saine alimentation scolaire.
3: Le financement de l'alimentation scolaire n'inclut pas nécessairement des dimensions de durabilité aussi étendues. On parle de serres ou de cuisine aussi, qu'on a un déficit d'infrastructure de base, là. On parle pas d'un programme qui fait juste nourrir les élèves. Il l'éduque aussi à travers ce volet-là d'agriculture, entre autres. On peut parler d'une pratique exemplaire quand même. Toute la dimension d'agriculture scolaire associée à un programme d'alimentation dans l'école. C'est inspirant. Ça montre toute la débrouillardise aussi qu'une communauté scolaire est capable de mettre en place.
1: Myriam, autrefois dans ma prime jeunesse, mm-hmm. on appelait ça économie familiale.
2: Dans ma prime jeunesse aussi.
1: Donc, ces cours de cuisine ou d'alimentation, ça n'existe plus, à ma connaissance, ça, dans les écoles.
2: Hein? Pas de façon organisée dans les écoles. Il y a des ateliers ici et là. Mais oui, ça fait en sorte qu'il y a un volet éducatif là, qui manque vraiment pour les enfants. Et là, ce qu'on voit aussi par ricochet à l'école Sutton, c'est presque un laboratoire agroalimentaire. Parce que l'école s'est dotée, comme je vous le disais, d'une serre où les élèves cultivent même en hiver. C'est beau à voir. Là, de la première à la sixième année, les enfants prennent part au cycle complet de production de la petite graine. On apprend la récupération d'eau de pluie, la géothermie. Puis comme je disais tantôt, on mange notre salade sur l'heure du midi. C'est assez impressionnant de voir tout ça. Mais le projet va encore plus loin que l'apprentissage horticole. L'orthopédagogue Annick Boily me racontait à quel point ce lieu-là transforme la vie des élèves à l'école.
4: C'est rare, les écoles qui offrent ces repas-là aux élèves. Mais je comprends pas pourquoi c'est rare.
5: Il n'y a pas de prix pour ce qu'on est en train de vivre en ce moment. Là, les jeunes, ils s'épanouissent. J'ai pas parlé de tous nos enfants qui viennent s'apaiser dans la serre. Le lieu est propice à se calmer. J'espère qu'on va nous entendre à quelque part et qu'on va rendre ça possible dans chaque école.
1: Ça semble honnêtement là, extraordinaire comme initiative. Ouais. Est-ce qu'on peut reproduire ça à grande échelle? Est-ce que d'autres écoles pourraient faire la même chose?
2: C'est sûr, je suis certaine qu'il y a des équipes écoles qui nous entendent maintenant, j'espère, qui disent on veut ça nous aussi. Cette aventure-là, c'est vraiment un potentiel extraordinaire dans des cadres scolaires. Mais Annick Boily me disait, puis elle se cache pas, là, que c'est extrêmement lourd et difficile humainement. C'est beaucoup d'investissement personnel, beaucoup de temps. Donc aujourd'hui, l'initiative de Sutton est tenue vraiment à bout de bras avec toute la communauté. Mais on dit que sans un soutien de l'État, ce type d'initiative risque de rester des exceptions isolées. Il y a d'autres écoles qui peuvent faire des plus petits projets, là, des simples bacs, des étagères avec des semis. Mais vraiment, le message que je retiens après cette visite à l'école, c'est que ben, si on sème cet éveil-là chez les enfants, bien sûr, ils sont intéressés, ils répondent présents, mais le financement doit être à la hauteur.
1: Oui, parce que la serre de Sutton, ben, elle coûte quand même cher, il faut la construire. Il faut l'entretenir. Donc, oui, il y a de l'investissement en temps et en argent.
2: Exactement.
1: Dans ce type de projet-là.
2: Ils ont eu des partenariats. Là. Il y avait des amis ingénieurs qui ont donné un coup de pouce, etc. Mais ce n'est pas donné pour tous les milieux. Là.
1: Mais inciter les enfants à faire la file pour manger du kale en souriant.
2: C'est un exploit. Hein?
1: C'est un exploit qu'il ne faut pas passer sous silence.
2: Il y avait du tofu aussi cette journée-là.
1: En plus.
2: Tout le monde souriait.
1: Myriam Fémiou, co-animatrice de l'émission L'Épicerie, reportage complet ce soir à ne pas manquer sur Récit Télé 19h30 et en tout temps sur tout.tv. Merci et à la semaine prochaine.
2: À bientôt, Alec.
1: Avant de vous laisser, je veux vous parler d'une émission spéciale qu'on prépare pour la semaine prochaine. Les électeurs de l'Alberta sont appelés aux urnes dans 2 semaines, le lundi 19 octobre, pour se prononcer sur l'avenir de leur province au sein du Canada. Il y a un référendum, donc, qui va avoir lieu. Il sera très surveillé, ce référendum, attentivement partout au pays, au moment où la question de l'unité canadienne est plus importante que jamais. Les Albertains ont donc leur avenir entre leurs mains, et c'est pourquoi l'équipe de Midi Info va se rendre à Edmonton la semaine prochaine, le jeudi 15 octobre. Nous allons vous présenter une émission spéciale devant public au campus Saint-Jean de l'Université de l'Alberta. La majorité de cette émission sera évidemment consacrée au référendum. Nous allons entendre les arguments du camp souverainiste, qu'on appelle souvent le camp séparatiste là-bas, et du camp fédéraliste. Avec nos invités, on va analyser tous les enjeux. On va également s'intéresser à d'autres questions, notamment celle du pétrole. Ottawa et l'Alberta viennent de s'entendre pour faciliter la construction d'un nouveau pipeline vers l'ouest, un projet majeur pour la province, mais qui suscite quand même son lot de questions. On va aussi s'intéresser aux faits français en Alberta. Il y a une communauté franco-albertaine vigoureuse dans la province. On veut les entendre sur les défis de vivre en français dans une province largement, largement anglophone. Alors, je m'adresse à nos auditeurs de la grande région d'Edmonton. Si vous voulez assister à cette émission spéciale, jeudi prochain, le 15 octobre, vous pouvez vous inscrire. Il suffit de vous rendre sur la page audio de Midi Info. Vous cliquez sur la bulle de conversation à côté de ma photo, puis sélectionnez l'option « Participer à l'émission ». Vous trouverez à cet endroit tous les détails pour vous inscrire. Et je dis la grande région d'Edmonton, mais bon, Calgary n'est pas si loin. Si vous avez envie de faire un petit déplacement à Edmonton, venir nous serrer la pince, on serait très content de vous voir là-bas. Donc, pour les auditeurs de partout au pays, je vous promets que ce sera une émission extrêmement intéressante sur ce qui se passe là-bas en Alberta et qui aura des incidences, évidemment, sur tout le pays, dépendamment du résultat du vote du 19 octobre prochain. Donc, je rappelle, jeudi 15 octobre, évidemment, heure locale, ce sera le matin, le jeudi 15 octobre, que nous serons à Edmonton. Voilà, vous pouvez vous inscrire. Madeleine Blémoret, bonjour.
6: Bonjour, Alec.
1: Alors, de quoi allons-nous parler à 18 heures?
6: On va se rendre, entre autres, à Rimouski. C'est la plus grande ville du Québec à soutenir un mouvement qui cherche à permettre la pêche citoyenne. C'est le conseiller du BIC qui a présenté la résolution devant le conseil municipal parce que lui trouve ça un peu scandaleux, là, je le cite, de ne pas pouvoir pêcher un homard qu'on voit dans l'eau autrement que par un quota de pêche commerciale. Donc, selon lui, des
1: permis. Même si c'est un seul homard.
6: Même si c'est un seul homard. Selon lui, des permis pourraient être octroyés aux citoyens pour une pêche nourricière, pas pour aller pêcher puis vendre le homard ailleurs, là. Mais dans un contexte de ressources limitées, comment cette idée-là sera reçue, notamment par Pêche et Océan et les détenteurs de permis, parce que le partage de la ressource ne s'est pas toujours fait sans heurts.
1: Non, ça c'est vrai.
6: On va aller voir Isabelle Danfousse à Rimouski qui signe un texte aujourd'hui dans notre site web. Et si les citoyens pouvaient se nourrir en pêchant dans le Saint-Laurent?
1: Vous parlez de homard, là, il est midi 58,
6: et
1: 50 secondes et j'ai très, très faim.
6: On va aller se faire cuire un homard.
1: Peut-être pas, mais on va aller manger certainement. Madeleine, merci.
6: Merci.
1: On vous écoute tout à l'heure. Merci à tous d'avoir été là, attentifs depuis 11h30. Maritime Midi 30. C'est toujours un plaisir de vous savoir à l'antenne. Je vous dis à demain. Bonne fin de journée.
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11: Bon après-midi, ici Maxime Bossonnet, voici vos informations. Le Collège communautaire du Nouveau-Brunswick a connu une baisse des inscriptions internationales cette année. Le CCNB compte cette année 1044 inscriptions internationales, comparativement à 1107 en 2025, soit une diminution de 63 inscriptions. Le Collège s'en tire tout de même bien comparativement aux autres institutions, selon le PDG Pierre Zundel.
12: On a vu des réductions presque partout, en fait partout, où il y avait des étudiants internationaux. Et ça a toujours été difficile de savoir, avec des changements de règlement et toute l'incertitude normale qui vient avec ça. Mais on s'en tire quand même assez bien. Beaucoup d'institutions postsecondaires, dans les collèges en particulier, ont vu des diminutions de 80% de leurs effectifs dans les deux ou trois dernières années. Nous, c'est beaucoup moins. Je crois qu'on a vu 20% de réduction.
11: Et les étudiants internationaux continuent de représenter une part importante au CCNB, soit près de 42% des inscriptions post-secondaires en 2026. Le CCNB a aussi connu une légère baisse des inscriptions d'étudiants canadiens, 1% de moins par rapport à l'an dernier. À Saint-Jean-de-Terre-Neuve, l'un des ascenseurs du centre étudiant de l'Université Mémorial est hors service depuis plus d'un an, ce qui provoque de la frustration chez les étudiants. Les étudiants ont d'ailleurs célébré de manière ironique cet anniversaire de la panne de l'ascenseur sur les réseaux sociaux. Selon l'université, il est difficile de trouver des pièces de rechange. L'université qui investit 8 millions de dollars au cours des 8 prochaines années afin de moderniser les ascenseurs. Le gouvernement de l'île du Prince-Édouard annonce son intention d'ajouter 82 lits supplémentaires de soins de longue durée à Charlottetown. La province prévoit de consacrer 3,5 millions de dollars par an dans le cadre d'un accord d'une durée de 30 ans à la construction de lits au sein de la maison de retraite Whisperwood. La province indique que 222 nouveaux lits de soins de longue durée sont en cours de création à Charlottetown, Cornwall et Summerside. En Nouvelle-Écosse, les habitants de la région d'Amherst sont divisés quant à l'emplacement des structures d'aide aux sans-abri et aux personnes souffrant d'addiction. Deux pétitions sur l'emplacement du centre d'accueil ont chacune recueilli environ 300 signatures. Ces pétitions interviennent alors que le comité consultatif d'urbanisme examine présentement les possibilités de zonage pour de nouveaux centres d'accueil ou lieux de consommation sécurisés. Toute modification du plan d'urbanisme n'aurait aucune incidence sur le centre d'accueil actuel qui se trouve au centre-ville. Au Nouveau-Brunswick, le nouveau poste de police de la Jersey de Kodiak a été inauguré hier à Moncton, 6 ans après le début des travaux de construction. Babatunde Lawani était à la cérémonie.
13: C'est au son des cornemuses et des tambours que le nouveau quartier général de la GRC de Kodiak a été inauguré. Situé près de la gare, l'infrastructure flambant neuve s'étend sur près de 7000 mètres. Le commissariat regroupe l'unité d'enquête, le bureau des services d'urgence et un centre de communication opérationnel modernisé.
14: Ce nouvel édifice favorisera une meilleure coordination entre les services d'urgence et les policiers de première ligne.
13: Benoît Jolette, surintendant de la GRC Kodiak, se réjouit également des espaces dédiés offerts à l'équipe de crime contre les biens et l'unité des personnes vulnérables.
14: Bien que nos opérations soient maintenant regroupées sous un même toit, nous continuerons d'être présents et accessibles aux citoyens que nous servons chaque jour.
13: Le nouvel édifice a coûté près de 60 millions de dollars, financé par les municipalités de Dieppe, Moncton et Riverview et le gouvernement fédéral. Hélène Boudreau, mairesse de la ville de Dieppe.
15: Cet établissement a été conçu pour offrir à notre force policière l'espace, les outils et le milieu de travail dont elles ont besoin pour servir nos communautés de façon efficace.
13: Le nouveau poste de police est opérationnel depuis cet été et accueille plus de 300 policiers et employés municipaux. Ici, Babatunde Lawani, Radio-Canada à Moncton.
11: À l'international, Israël rend hommage aux victimes de l'attaque du 7 octobre 2023. Il y a 3 ans, jour pour jour, plus de 1200 personnes ont été tuées par le Hamas, tandis que 251 ont été prises en otage. Ces commémorations se tiennent par ailleurs dans un contexte de forte tension politique à 20 jours des élections législatives. David Savoie a préparé ce reportage.
16: À 6h29 heure locale, au moment exact de l'attaque menée par le Hamas, des dizaines de personnes étaient réunies dans le kibboutz de Kfar Aza. Quelqu'un lit la liste des noms des victimes, un drapeau israélien en berne derrière lui.
17: It's a very emotional day. It's a very difficult day for our community.
16: C'est une journée difficile pour notre communauté, explique le responsable du kibboutz, Zion Regev. Tout le reste du pays a aussi semblé être figé dans le temps, alors que plusieurs cérémonies se tenaient pour commémorer l'attaque. Attaque qui a mené à la riposte israélienne à Gaza. C'est la première année qu'aucun otage n'est retenu durant les commémorations. D'autres ont aussi profité du moment pour protester contre le gouvernement de Benjamin Netanyahou, accusé d'avoir failli à sa tâche de protéger les Israéliens. Il faut du changement à la tête du pays, dit cette femme, alors que des élections législatives auront lieu dans 3 semaines et que le premier ministre israélien joue sa survie politique. Les manifestations ont aussi eu lieu à l'extérieur d'Israël. À Londres, des dizaines de personnes ont manifesté pour dénoncer le rôle de l'État hébreu dans le conflit dans la bande de Gaza. Une manifestation dénoncée par des passants. Chez nous, des cérémonies et des manifestations sont prévues dans la journée dans plusieurs grandes villes. Ici David Savoie, Radio-Canada, Montréal.
11: Et voilà ce qui complète votre bulletin d'information. C'était Maxime Bossonnet. Très bon après-midi à notre antenne.

0: Un matin?
1: Vous êtes en déprime post-électorale, comme Olivier? C'est normal. Nous aussi. Vous écoutez La Journée est encore jeune sur Ici Première. Alors, ben, ça a été annoncé pendant le prologue. Il n'y en aura plus de prologue. Donc, ça s'est annoncé.
0: Oh non.
1: Bonne chance pour regarder ça sur une plateforme. Ça va disparaître. On est très heureux d'être de retour. On est évidemment tous un peu en lendemain de veille électorale. On n'a plus rien à faire, Olivier. Trouvez pas?
0: Ah non, il y a encore pas mal de choses à faire.
2: La semaine, le jour après les élections, il y a beaucoup de choses à couvrir.
1: Puis ça va mourir incessamment là, quand les ministres vont être nommés, quand tout le monde va finir de chialer.
2: Oui, mais il nous reste un bon 2 semaines à spéculer là-dessus.
1: Ah, ouais.
2: Puis ce qui est le fun, c'est quand tu spécules, tu te trompes pas.
3: Mais moi, je comprends pas que vous ayez ouvert en disant pour Olivier des primes électorales. Au contraire, c'est merveilleux pour lui.
0: Un nouveau stock
3: d'élus.
1: Parce qu'il est arrivé, il y a un peu de gris sur le bord des yeux. Il est arrivé, puis on a eu l'impression qu'il filait pas. Comprenez? Fait qu'on s'est dit, oh mon Dieu, il est en déprime post-électorale. Mais c'est parce qu'il s'est mal rasé jusqu'aux joues. Vous savez, Olivier a une pilosité assez impressionnante. Et il faut qu'il se rase jusqu'en haut. Parce que s'il se rase pas jusqu'en haut, il a l'air de. Qui avait ça, des pattes de
0: même?
1: Un loup-garou. Garou, c'est ça.
0: Garou.
1: Alors voilà, on avait jamais l'impression qu'il était un petit peu en déprime électorale, post-électorale. Mais en même temps, vous avez quand même assez de stock pour nous en parler.
0: Oui, en masse.
1: OK, allez-y.
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0: Grosse journée de lendemain d'élection. Hier, Christine Fréchette a démissionné de l'équipe Christine Fréchette. Il y avait juste l'équipe, en tout cas pour l'instant. Le PQ minoritaire, et on se demande avec qui il va danser.
5: Lendemain de soirée électorale, le Parti québécois prend le pouvoir, mais minoritaire, qui deviendra son partenaire de danse?
0: Sébastien Bovet avait une piste de solution.
6: C'est intéressant parce qu'il va pouvoir danser à droite et à gauche selon les dossiers. À droite avec le Parti conservateur pour éliminer Santé Québec, pour réduire la taille de l'État notamment, pour réduire le prix sur l'essence. À gauche avec Québec solidaire sur l'itinérance notamment.
0: Je sais pas c'est quoi le nom de cette danse-là, mais genre le lundi, il vide les bureaux de Santé Québec avec du M, puis le mardi, il déplace les itinérants dans les bureaux vides avec Rouba. Oui. En tout cas, le nouveau député libéral Michel Langevin à Cogeco en Outaouais, lui, il pense que tout ce beau monde-là va se piler sur les pieds.
7: On va écouter. On commence, là. Fait que, tu sais, quand la danse commence, il n'y a personne qui se pile ses pieds, mais plus tard dans la danse, c'est pas évident. Hein?
2: Non,
7: c'est clair.
2: C'est pas évident.
0: Je m'ennuie de son rire, parce que je l'ai beaucoup écouté quand il animait l'émission du matin à C'est Cassé Sport avec Enrico Ciccone. Si on est chanceux, ces deux-là vont recréer 110% à la période de questions. Leur chef, Charles Milliard, pourrait être intéressé, parce que si je me fais à son point de presse d'hier, où il a pris acte de la défaite.
8: On prend acte quand même de la décision des Québécois. Le Canadien a son premier match à domicile ce soir. On va prendre les choses une à la fois.
0: Enfin, un chef qui comprend les priorités des Québécois. Maintenant qu'il a pris acte de la défaite de son parti et de la défaite du Canadien, il va pouvoir se concentrer sur la suite. Peut-être que ça passe par sa députée Nada Boumefta, qui serait pas pire, elle aussi, à 110%.
8: Écoutez, la passion en politique, c'est quand même plus un atout qu'un désavantage. Alors, écoutez, il y a des gens de tous les... le spectre de la passion. Ici, on m'a déjà dit que j'étais plate. Alors, Nada va compenser, peut-être, pour moi.
0: Oui, lui, il est plate, mais sa collègue a le regard de Maurice Richard un jour de déménagement. D'ailleurs, Mme Boumefta s'est expliquée ce matin à Cube Radio.
9: Quand ça a été annoncé... Je dois le décrire en un mot, là. C'était l'épiphanie.
0: Bon, je pense qu'elle voulait dire euphorie, parce que tu réalises pas soudainement comme ça, une fois élu, que t'es une réelle cahouette en devenir. Mais en tout cas, ce matin, à LCN, elle a dit avoir hâte d'être à l'Assemblée nationale.
10: Est-ce que vous allez justement amener votre couleur rouge sur les banquettes de l'Assemblée nationale dans vos déclarations?
9: Ah, définitivement. Là, il y a même des jeunes dans la rue qui me croisent et qui disent avec pleine puissance et force, je vais vous le dire, ça va pas snooze. Les gens vont devoir être réveillés et vous pourrez channel sur le poste de l'Assemblée nationale.
0: Oui, elle parle comme les jeunes de nos jours. Là. Ça va pas snooze, vous pourrez channel la période de questions. Pas sûr que les jeunes channel ben sur leur TV de nos jours, mais bon. Ils écoutent pas tant non plus la radio, alors je vais lâcher ce langage cringe. On va essayer d'arrêter des... C'est vrai qu'ils fort,
1: hein? C'est l'enfer en régie. Hier, vous savez, parce que nous, on a laissé la porte de la régie ouverte pour qu'on entende la passion traversée. Et puis hier, on a dit, écoutez, vous parlez quand même assez fort. Le réalisateur nous a dit, mets tes écouteurs, tu nous entendras pas.
2: C'est le bruit de l'indifférence.
0: Vous pouvez l'entendre. Je pense qu'on peut dire ça.
1: Hey, donc, excusez-nous de vous déranger en régie. Voulez-vous qu'on mette les micros là-bas? Peut-être que c'est plus intéressant.
0: Parlant de radio, Éric Duhaime, lui, il connaît bien ça, la radio. Ça, il l'a évoqué malgré lui pendant son bilan post-électoral.
11: Oui, ça a été une traversée un peu du désert. Mais regardez où on arrive aujourd'hui. Et je pense que c'est une leçon de vie que moi j'ai eue en tout cas. Sur ce, je veux maintenant prendre vos appels. Pas vos appels, mais vous, je me passe. Je me passe en tort dans l'animateur de radio qui va ouvrir les lignes. Fait que, allez-y. Qui est le premier appel, monsieur, sur la ligne 2?
0: Oui, et le troisième appel gagne une baisse des taxes sur l'essence. Oui.
1: On dirait que c'était un enterrement qui assistait
0: ouais.
1: À.
0: Oui, il n'a pas dormi beaucoup, je pense.
1: Ben non.
0: Paul Larocque, ouais, c'est ça. D'ailleurs, il a bien réussi à faire oublier là, qu'il a un placard plein de déclarations douteuses à la radio et le peuple a décidé de passer outre les frasques de ses candidats, dont certains antivax sur les bords. Paul Larocque à LCN a demandé au nouveau député conservateur Guillaume Langlois, qui est un médecin, ce qu'il pensait de sa collègue Marie-Josée Élie, qui croit que la vaccination obligatoire, elle est génocidaire.
12: Allez-vous tenter de la convaincre des bienfaits de la vaccination, vous?
13: Ben moi, je suis quelqu'un qui regarde les deux côtés de la médaille, là, puis aussi l'épaisseur de la médaille. Fait que je la vois dans les trois sens. Là. Donc, c'est important de peser les pour les contre. On comprend qu'il y a eu un problème. Là. À un moment donné, il y a des extrêmes, puis il y a une incompréhension.
0: Donc, les trois sens de la médaille, j'avais pas vu ça comme ça. Il va se concentrer, lui, sur l'épaisseur. Il risque d'avoir du travail pas mal de ce côté-là. En passant, lui, il recommande quand même la vaccination. Doom Dumas, le nouveau député de Chute de la Chaudière, lui, est en entrevue à Cube avec Rémi Villemur et Marois Risky, ils ont demandé s'ils allaient détruire le système.
14: Est-ce que les conservateurs doivent se professionnaliser, devenir chic, ou alors on reste des punks? Parce qu'on est des punks. Mm-hmm. Qu'est-ce que vous allez faire?
15: Est-ce qu'on peut faire les deux en même temps? Parce qu'on a des idées de punk dans le sens qu'on veut changer le modèle québécois. C'est ça qu'on a mis de l'avant tout au long de la campagne électorale. Mais en même temps, on est un parti qui s'est professionnalisé.
0: Eh oui, baisser les taxes, couper la bureaucratie, construire un pont, des idées très punk.
1: Les conservateurs punk.
0: Oui, cette bêcheuse doit se retourner dans sa tombe. Donc c'est ça, ils vont être à la fois anarchistes et professionnels. J'imagine que ça veut dire qu'ils ont un plan quinquennal pour leur no future. C'est pas la première fois que j'entends des influenceurs comme ça dire que les punks à cette heure, c'est la droite. D'ailleurs, je vous ai fait entendre la semaine dernière Joanne Marcotte, là, qui a fondé le réseau Liberté oui. Québec avec Éric Duhaime. Elle a dit à Radio X qu'elle était anti-système.
16: Dans le groupe des conservateurs, on a beaucoup, quand même encore beaucoup de gens anti-système. Moi, je suis un anti-système. Fucking anti-système.
1: Ah ouais, oui.
0: L'animateur trouvait ça bien cool que le PCQ soit fucking archi-anti-système. Mais hier, Dominique Moret, sur la même station, s'est scandalisé que la chroniqueuse Karine Gagnon du Journal de Québec ait écrit que certains nouveaux députés étaient réputés pour être anti-système. En fait, il n'y a pas plus straight que le punk Doom Dumas, selon lui.
17: Et ce sont des gens anti-système. Dumas, il n'est pas anti-système. C'est un gars qui est straight que je connais, c'est Doom Dumas, là. Il n'y a pas plus straight que lui, là. C'est la défaite de la crétinerie journalistique.
0: Voilà. Alors, il y a vraiment la crétinerie journalistique à deux vitesses.
1: Merci, ces gens-là. Olivier. Paul et José. Oh. Paul et José. On en a-tu des choses à couvrir? Eh oui. Là là. Puis on va essayer de mettre un peu d'ambiance parce que l'autre bord, ils se sont formés en boîte, on en a fait. Bon, Paul, 48 heures de recul, c'est en masse hein, pour jaser d'élection. Vous avez écrit en fin de semaine que j'irai donc voter jusqu'à ma mort. Dussé-je être la seule à me livrer à l'exercice? C'est ça, c'est Josie qui a écrit
3: c'est
1: ça.
3: Moi qui oui.
1: Ouais. Mais ce que je veux savoir, c'est est-ce que vous avez fait...
3: Est-ce que je suis allée voter, oui?
1: Oui, non, mais ça j'imagine, mais vous l'avez fait et puis vous êtes prêt à le faire jusqu'à votre mort, même si les résultats sont un peu plates au final.
3: C'est bizarre hein, comme résultat, ouais. Parce qu'au fond, c'est pas plate, puis en même temps,
1: c'est
3: un peu comme en,
1: oui.
3: Un peu comme en attente. Comment tout ça va se gérer à l'Assemblée nationale? Qui sera ami avec qui? Qui va s'allier avec qui? Qui va se détester, ne fera aucun compromis?
1: Oui.
3: On a peut-être des idées un peu à ce sujet-là, mais en tout cas, ça nous laisse un peu comme sur une patte,
1: oui,
3: cette élection-là.
1: Moi, je trouvais aussi en même temps...
2: Mais pourquoi? Ça serait quoi un résultat le fun?
1: Ah, mon Dieu! Sortez-nous des nouveaux partis. Martine Ouellet qui est élue. Quelque chose qui se passe, là. Comment est-ce que je veux dire?
2: Ben, il y a quand même 19 députés conservateurs.
1: Ah oui.
2: Olivier va avoir beaucoup de travail.
0: Je pense que oui.
1: Ouais. Vous avez les mêmes yeux que Nadal en ce moment, le Paul.
2: Oui. Ben, vous dormez? C'est parce que moi, je me force pour les garder réveillés.
1: OK.
2: Des yeux réveillés, ça marche pas. Mais oui, j'ai dormi pas beaucoup, par contre.
1: Ouais. Puis, qu'est-ce que ça vous dit de ça? Parce que, vous savez, dans votre chronique aujourd'hui, on parlait de la réforme du vote. Bon, on parle bon, de la réforme pour que le vote soit plus représentatif.
2: Puis vous m'avez dit que vous étiez pas d'accord sans expliquer pourquoi, donc
3: allez-y.
1: Ben non, mais en fait, une possibilité de confrontation. En fait, pour ceux qui chialent sur le vote, bon, comment on appelle ça,
3: le mode de scrutin
2: uniminal à un tour.
1: Merci. Bon, ouais, c'est ça. Alors, supposons qu'on regarde ça puis qu'on se dit, écoutez, ce que ça a donné à peu près, ce que les Québécois avaient envie de voir.
2: Ouais.
1: Ben, la CAQ, à ce moment-ci, elle est sans député, mais elle a quand même plus de pourcentage d'électeurs que Québec solidaire. Et puis, supposons qu'on se dit effectivement, quand on regarde le pourcentage des grands partis, ça s'est répercuté sur le système, ça s'est répercuté sur les résultats, et puis c'est à peu près proportionnel. Maintenant, la réalité, c'est que c'est pas plutôt un coup de luck, parce qu'à plein d'autres égards, dans d'autres élections, ça fonctionne pas. C'est juste que c'est un moment, c'est une circonstance. Est-ce que ça veut dire que c'est réglé?
2: Ben, c'est pas un coup de chance, parce que là, on a 5 partis qui ont chacun plus que 10 % des votes. Donc, ça les distribue. Puis ça fait en sorte que, même avec notre mode de scrutin, on a un résultat qui est un peu moins éloigné que d'habitude,
1: oui, que d'habitude.
2: De la volonté populaire. Ouais, en fait, pas mal exactement dans la moyenne. Les anomalies, c'était plus en 2022. C'est des grosses majorités. Mais si on avait... Ce que je trouve un peu ironique, c'est que on a exactement le résultat souhaité par ceux qui... Ben, on a un résultat qui ressemble à celui qui est souhaité par ceux qui veulent réformer le mode de scrutin pour avoir une proportionnelle mixte, mais c'est utilisé comme étant l'exemple que notre système fonctionne pas. On a un gouvernement minoritaire qui devrait avoir l'appui d'un autre parti. C'était ça qui était souhaité. Je dis pas que c'est la preuve que le système fonctionne. Il faut peut-être juste diminuer l'intensité de l'indignation.
1: Sonia Lebel doit être bien déçue de pas avoir fait son travail pendant les 8 années qu'elle avait.
3: En même temps, Christine Fréchette a pas blâmé le mode de scrutin, là, dans son allocution d'hier. Mais je trouve aussi qu'on blâme beaucoup notre mode de scrutin. Alors, comme si tout ce qui compte, c'est cette fameuse représentativité exacte ou à peu près des intentions des électeurs. Oui, c'est important, mais notre mode de scrutin, il y a aussi des atouts, il assure une plus grande stabilité et surtout, il empêche l'arrivée des extrêmes parce que dans les pays européens où on a toutes sortes d'autres systèmes de scrutin, ben voyez, même les pays nordiques sont pris avec une grande extrême droite.
1: Oui, oui.
3: On a une droite ici, ce n'est pas une extrême droite, comme on n'a pas une extrême gauche. Et moi, je trouve que tout ça, c'est un atout. Puis l'autre atout de notre système, c'est parce que pour avoir votre mode de scrutin proportionnel, mix, ben, il faut des listes établies par les partis politiques où là, ils mettent leurs favoris. C'est des tractations au sein des partis auxquelles les partisans, les électeurs, on n'a pas accès à ça. Je trouve que c'est coupé par rapport au territoire. Moi, je trouve donc qu'on a des problèmes avec notre mode de scrutin. Il n'a pas que des qualités, mais il en a. Ouais. Et moi, je trouve que c'est important de le dire. Puis surtout que, et je boucle la boucle avec ce que Paul disait, il y a quand même l'arrivée de nouveaux partis qui peuvent se faire à l'intérieur de notre mode de scrutin.
1: Oui, oui, cette réalité-là, elle existe.
3: D'ailleurs, la CAQ, le PQ, c'est comme ça qu'ils sont arrivés au pouvoir, mais oui.
1: Mais bon, on a un gouvernement minoritaire. C'est un peu ce que la plupart des... je sais pas, selon le résultat des votes, c'est un peu ce que les Québécois souhaitaient. Dans le fond, ça ressemble à quoi, ce gouvernement minoritaire-là?
2: Est-ce que les Québécois souhaitent... Il n'y a aucun chef qui a généré un marqueur, qui s'est démarqué. Donc, forcément... Je sais pas si les Québécois souhaitaient un gouvernement minoritaire, mais ils souhaitaient pas donner la majorité à quelqu'un. Fait que
1: c'est ça.
2: Mais ça va ressembler à quoi? Ça va vraiment être du cas par cas. Mais peut-être qu'on peut commencer par l'idée d'un référendum. Ça nécessiterait l'appui de Québec solidaire. Puis je vois pas dans quel espace-temps ça va fonctionner.
1: Dans l'espace-temps de l'avis de ce gouvernement minoritaire-là qui coïncide aussi avec, la présidence de Trump. Donc, tout fonctionne là-dedans.
2: Ouais.
1: Parce que c'est un peu ce qu'il avait donné comme condition.
3: Oui, c'est ça. Mais encore, faut-il qu'il aille se chercher des gens qui sont prêts à embarquer. Puis on pensait déjà, Éric Duhem nous l'a assez dit, que les autobus allaient rester dans le garage. Et puis que Québec solidaire, Parti québécois, excusez-moi, ça saillit tellement. Complètement. Ouais. Donc, je vois vraiment pas, à moins de mettre bien des conditions, puis le PQ sera pas d'accord avec les conditions.
1: Tout ça a l'air de même.
2: Éric Duhem, il a dit, il va aller crever les tailleurs des autobus.
3: Il a déjà fermé la porte. Ouais. Mais c'est pour ça que je trouve ça déroutant, le résultat qu'on a là, parce qu'on arrive n'arrive pas à avoir une idée claire avec qui le Parti québécois va finalement s'allier pour quel projet. Ouais. Quand c'était au fédéral, libéral, NPD, on voyait un peu, oui, le lien qui allait se faire. Mais là, on ne sait pas. C'est pour ça que je trouve qu'on est sur une patte. Tout le monde s'entend sur l'itinérance.
1: Mais là, on est sur une patte en même temps. On sait que le parti, que la CAQ est morte. Tout cas, je ne peux pas croire que ce parti-là va revivre dans le...
3: Ils n'ont pas de militants, c'est ça. C'est pas un parti de militants.
2: Ils en ont un peu, mais pas beaucoup.
3: Pas beaucoup,
2: ils ont besoin d'une cause.
3: C'est ça, à la base, c'était pas des militants qui sont montés.
1: Comme d'ailleurs que quand elle a pris la défaite sur ses épaules, Christine Fréchette, j'ai trouvé que ses épaules étaient larges en tabarouette.
3: Moi, je trouvais qu'elle était très optimiste sur sa troisième voie. Vous voyez, c'est plutôt ça, moi, qui m'a frappé.
1: Parce que là, François, il me semble que M. Legault pourrait s'excuser, là, puis en prendre un petit peu dans son pack-sac, quand même, sur cette défaite-là, parce que j'ai l'impression que c'est à lui.
2: Non? Oui, ben c'est l'usure du pouvoir. C'est François Legault, l'ensemble de la CAQ. Oui. Mais Christine Fréchette a été très digne et très dure avec elle-même, en effet.
3: Oui, mais en même temps, c'est elle qui l'a effacé, François Legault.
1: Oui, je comprends, mais en même temps, je dirais, visiblement, elle n'a pas utilisé de l'eau de Javel assez forte, parce que ça paraissait quand même. On termine parce qu'on va aller, puis on pourra continuer là, pendant le prologue, on va aller rejoindre un ministre fédéral, et je me demande, est-ce que Mark Carney va être content de cette élection-là? Ben, pensez à ça.
2: C'est une question pour vous.
1: Attends, ça vous tente pas de répondre, vous répondez pas, là. Mais moi, je suis ici pour mettre de pression.
3: Non, mais il va bien s'entendre.
2: Il va s'accommoder, mais ça dépend aussi à qui il parle. Souvenons-nous, le gouvernement Legault, puis même avec le gouvernement Trudeau, François Legault et Justin Trudeau, ça met pas particulièrement, mais ils avaient trouvé des ministres qui s'entendaient bien et qui réussissaient à bien collaborer ensemble sur les dossiers économiques.
1: Mais il paraît qu'en plus, Paul Saint-Pierre et Mark Carney ont gaulé pour la même équipe.
3: C'est déjà un point commun.
1: C'est vrai. Pour l'Université d'Oxford. Petit calibre, mais quand même. Ils ont porté le même jersey.
2: Je serais confiant de slapper contre leur gardien de but, mais bon.
3: Non, mais c'est des gens polis, les deux hommes. Oui.
1: Tant qu'on est polis, on peut réussir de grandes choses.
3: Oui, c'est ça.
1: Oui, puis on va aller voir s'il y a des ministres polis aussi, M. Carney.
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1: On va aller parler à un ami de l'émission, en fait, le président du Conseil privé du roi pour le Canada, ministre responsable du commerce Canada-États-Unis. Là, je ferai pas toute la nomenclature parce qu'on n'aura pas le temps pour l'entrevue. C'est Dominique Leblanc qui est avec nous.
19: Continuez.
1: La prochaine fois, vous viendrez, je reste. Je veux savoir, est-ce que...
19: mais vous avez manqué comme deux titres.
1: Je vais continuer. Des affaires intergouvernementales, du commerce intérieur, de l'unité de l'économie canadienne, député de Beauséjour au Nouveau-Brunswick. Bon, ça, c'est fait. Dominique Leblanc, je veux savoir, êtes-vous content de l'arrivée de Paul Saint-Pierre Plamondon?
19: Ah, non, vous attendez pas que je vais me prononcer sur le résultat d'une élection au Québec. Je viens de vous entendre parler de toutes sortes de scénarios. J'ai constaté des frustrations, des excitements. Je vous ai entendu aussi dire qu'il n'y avait pas de chef dans l'élection de la taille de Mark Carney, là.
1: Oui, ben
19: Moi, j'ai aimé ça. Dans le segment, il y a quelques minutes. Puis moi, je vais voir M. Carney dans 40 minutes. Inquiétez-vous pas, je vais lui dire ça.
1: Ben j'espère que vous allez lui dire, parce que...
19: Écoutez, totalement.
1: La réalité, c'est qu'on
19: occasion d'impressionner son patron, c'est parfait. Moi, je cherche ça la journée longue.
1: On a un premier ministre péquiste au Québec. Ça faisait longtemps qu'on n'avait pas eu un premier ministre péquiste au Québec, qui est minoritaire, évidemment. Mais je suis curieux, parce que le thème au Canada en ce moment, c'est les référendums. On a en Alberta qui va en avoir un dans deux semaines. On en a peut-être un au Québec, mais bon. Est-ce que quand on dirige une fédération comme ou une confédération comme le Canada, c'est stressant d'entendre parler de référendum et d'indépendance?
19: Ben, il y a pas de doute qu'on préfère toute farce à part. On préfère, nous, au gouvernement du Canada, viser des éléments qu'on a en commun avec des provinces, de travailler sur les enjeux. Comme M. Carney, d'ailleurs, a discuté avec M. Saint-Pierre Plamondon dans leur conversation hier. M. Carney m'a fait compte-rendu de leur conversation. Assez optimiste sur un terrain commun, que ce soit l'itinérance. Vous avez entendu, d'ailleurs, M. Saint-Pierre Plamondon, dans sa conférence de presse, a raconté qu'est-ce que M. Carney m'avait raconté plus tôt dans la journée. Alors, on demeure optimiste. Nous, on cherche pas des chicanes, on cherche pas des confrontations. On veut démontrer, vous avez parlé du référendum en Alberta. Chaque fois qu'une province se prononce sur, dans l'Alberta, c'est un peu indirect, ce référendum pour faire un référendum, mais chaque fois qu'une province se prononce sur son avenir au Canada, mais si vous êtes le gouvernement du Canada, c'est un moment quand même assez sobre. Mais on est confiant. Les Québécois ont choisi leur gouvernement On va travailler. Moi, je suis ministre des Affaires intergouvernementales, comme dans votre titre gonflé que vous venez, le titre gonflé que vous venez de mettre au début. Je suis content, vous avez mentionné ça. Mais moi, j'ai l'intention, on verra le Conseil des ministres que le nouveau premier ministre désigné va nommer. Mais moi, j'ai l'intention d'aller assez vite au Québec rencontrer mes homologues. D'ailleurs, M. Carney avait offert aussi à au premier ministre désigné un mise à jour sur nos discussions avec les États-Unis. Alors, j'ai hâte de pouvoir contribuer à ça.
1: Ben, écoutez, d'ailleurs, lundi, c'était le retour des députés à la Chambre des communes. Vous y retournez aujourd'hui, j'imagine. Votre gouvernement pousse le projet de loi C-39. Ça, c'est à peu près 250 pages d'économie oui. et de relations de travail. Je suis curieux. Est-ce que vous l'avez toute lue, j'imagine?
19: Oh, totalement. Ben, oui. C'est moi, Steve McKinnon et moi, on l'a déposé. Imaginez-vous un ministre qui dépose un projet de loi que j'ai pas lu toutes les...
1: Je l'imagine très bien, malheureusement.
19: Toutes les clauses, tous les articles. Ouais. Mais... Oh non, en anglais et en français. En anglais et en français. J'ai lu les deux versions parce que il faut qu'ils s'accordent, voyez-vous.
1: Ben oui.
19: Vous voulez pas avoir une erreur. Google ça, Translate. Google Mais... Translate, c'est ça. Alors moi...
1: Mais je suis curieux. Est-ce que c'est votre dernière carte à jouer pour montrer à l'Alberta que vous les aimez encore? Est-ce que vous avez d'autres choses dans votre manche? Parce qu'il reste quand même 2 semaines avant ce référendum-là. Est-ce que vous allez arriver avec, vous savez, un sit-in, là, comme on a eu ici en 95, pour ceux qui se rappellent?
19: Oui. Monsieur Carney a l'intention, je pense, d'être présent en Alberta au cours des quelques prochaines semaines aussi. Il n'y a pas de doute. C'est un projet de loi. Vous avez fait référence à un projet de loi que, ouais. C'est vrai, est devant le Parlement. Ça va améliorer l'économie dans tous les coins de pays, pas juste l'Alberta. C'est important pour moi au Nouveau-Brunswick comme partout au Canada. Il n'y a pas de doute si on est à la recherche des exemples d'une fédération qui fonctionne, mm-hmm. que M. Carney est allé en Alberta la semaine passée puis qui a annoncé la désignation comme étant dans l'intérêt national, le pipeline, l'oléoduc qui va amener des ressources pétrolières de l'Alberta vers les nouveaux marchés, pas simplement dans les oléoducs existants vers les États-Unis.
1: C'est
19: dans l'intérêt
1: pas,
19: économique de tout le Canada de faire ça. Mais l'Alberta va être un bénéficiaire important de cette décision-là. Et ça démontre, je pense, Mme Smith, qui avait une longue liste de frustrations avec le gouvernement fédéral les dernières années. Moi, je pense que sa liste s'est rétrécie un peu.
1: Ben oui, je pense que Justin est parti avec une coupe d'enveloppe, mais moi, ma question, c'est...
19: Il a pris les bagages avec lui. Il a pris les bagages avec lui. Il est parti.
1: Vous savez, d'ailleurs...
19: Il a tout amené les bagages.
1: Fait cocasse, je l'ai
19: On a juste des carry-on maintenant.
1: Je l'ai croisé sur le Mont-Royal hier en vélo. Il avait l'air en pleine forme, Justin Trudeau. Plus que quand il était premier ministre.
19: Il n'avait pas de bagages avec lui. Il était...
1: il a l'air heureux.
19: Ben, il était toujours en forme, là. Il se moquait de moi. Moi, je prenais comme des grosses assiettes de bacon au déjeuner, puis il avait tendance à se En anglais, c'est fat shaming. Je ne sais pas en français,
1: ouais,
19: mais
1: c'est l'impression que ça me donne aussi.
19: Le dos était toujours en forme.
1: Ouais,
19: tu sais, il me regardait et il dit « Ah, tu sais, ton habit ne te fait pas aujourd'hui, puis tu devrais mettre des habits plus foncés. Ben, » il disait ça à moi, là. Moi, j'étais pas sur le plateau Mont-Royal en bicycle hier.
1: Non, mais c'est ça. Mais
19: j'aurais
1: si je
19: été
1: le croise,
19: plus confortable, tu sais.
1: Si je le crois, je vais dire de M. le ministre. Il nous reste une minute. Je veux savoir, à l'international, le Canada vit une petite lune de miel. Et puis, dans cette dernière minute-là, je veux savoir, est-ce que vous prévoyez voyager plus souvent en Europe dans les prochains mois ou plus souvent aux États-Unis? J'ai l'impression que j'ai déjà la réponse.
19: Je suis pas ministre responsable pour le commerce avec l'Europe dans le titre gonflé que vous avez annoncé.
1: Oui, non,
19: au début.
1: Je sais bien.
19: Moi, honnêtement, il n'y a pas de doute que le gouvernement est tourné vers l'Europe.
1: Ouais, ouais.
19: Le premier ministre est foncièrement tourné vers des occasions économiques avec l'Europe, comme mes collègues. Moi, j'étais invité moi-même, toute farce à part, d'aller à Bruxelles. Mais il reste en sorte que l'économie des États-Unis, ça va demeurer notre seul voisin. Ça va demeurer un partenaire économique essentiel. Alors, on est à la recherche d'une entente qui sera dans l'intérêt du Canada.
1: Je vous remercie. Il nous reste 10 secondes. Je vous remercie encore une fois, monsieur le ministre. Lâchez le bacon, là.
19: Ouais, honnêtement, French toast, bacon, c'est à Washington, c'est le menu à Mar-a-Lago, c'est toute la friture.
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4: Ici Émilie Perrault, très, très heureuse aujourd'hui à l'émission d'accueillir France Beaudoin. Salut, France.
5: Salut. Très, très, très, très, très heureuse aussi.
4: Bon, et là, je dois dire qu'il y avait quand même là, des sentiments. J'en ai parlé beaucoup avec mon équipe cette semaine. J'ai dit, oh, je suis vraiment contente de recevoir France, mais que je suis jalouse aussi. Ce projet-là, Prescription musicale, c'est extraordinaire ce qu'il y a dans cette série-là. On va en parler. On est ensemble pour la prochaine demi-heure, France. Là. Mais je me dis, quelle chance. J'ai l'impression que tu es allée confirmer toutes tes intuitions, tout ce que tu vis là, depuis 18 ans là, en direct avec ton émission En direct de l'univers, tu le vois, le pouvoir de la musique. Puis là, tu as trouvé une façon de le prouver scientifiquement.
5: Mais je comprends que tu serais exactement dans cette ligne de pensée-là. Et c'est vrai que ça vient avec une satisfaction. C'est sûr que ça guérit pas tout, c'est mm-hmm. pas hors de tout doute. Mais ça vaut la peine d'essayer dans tous les domaines où toute l'équipe a cherché de suivre ces chercheurs-là. Ça a été un privilège avec des gens qui nous ont fait confiance dans des moments de vie où peut-être que tu n'as pas envie de voir arriver un Kodak, là. Ça, c'est la grande, grande, grande délicatesse de Julie Paquin, entre autres choses, puis de toute l'équipe, Emmanuel et Amarie-Lise, c'est tout le monde, mais vraiment une grande, grande chance.
4: Bien, la bonne nouvelle, c'est que je suis le public cible. Oui. Donc, je suis vraiment chanceuse. J'ai pu écouter déjà les deux premiers épisodes. Il va y en avoir 8 en tout. Et là, j'ai envie d'en profiter avec la bulle de conversation. Vous êtes tellement réactifs, les auditeurs, les auditrices. Moi, je veux savoir quelle chanson a pour vous l'effet d'un médicament. On l'a tous déjà ressenti une fois dans notre vie. J'ai envie de savoir quelle chanson, quel effet elle vous fait. Vous pouvez nous écrire donc via la bulle de conversation sur l'application Radio-Canada Audio. Et en deuxième heure, j'accueille Nathalie Doumar, comédienne dramaturge. Après les succès de ses pièces Mama et Frère chez Duceppe, elle s'offre une pièce plus intime où Manuel Tadros incarne son père. C'est une performance magistrale. Je vous propose aussi une rencontre avec l'autrice Christine Gosselin qui mêle ses passions pour la lutte et la littérature dans son livre La descente du coude, et on se garde au courant des dernières tendances en littérature anglaise avec Arizona et Heather O'Neill, tous ces gens réunis pour prouver encore une fois qu'il restera toujours la culture.

0: Pour elle, les meilleurs spectacles sont improvisés, comme le jam spontané qu'elle a vécu samedi soir après le En direct de l'univers.
1: T'aurais été jalouse, Émilie.
0: De Patrick Thomas, plusieurs musiciens qui ont repris leur guitare pour faire durer la fête. Et cette magie, elle réussit à la décortiquer dans sa nouvelle série documentaire Prescription musicale, où les bienfaits de la musique sont détaillés par des professionnels de la santé. Et en ce moment, elle a un grand coup de cœur pour la sensibilité d'Étienne Copé qu'on entend en ce moment. Qu'est-ce que ça t'inspire, cette chanson-là, France?
1: C'est toutes les voix qu'il met aussi. Tu sais, la deuxième moitié de la chanson, à un moment donné, quand les chœurs embarquent, ça groove. Et c'est un véritable artiste dans le plus pur. Là. Je ne veux pas classer les artistes, là, mais il prend une matière, il la déconstruit, mais il est d'une sensibilité. Il est venu dans l'univers de Julie Perrault avec la fille de Julie. Et tu le vois là, avec tout son doigté, la petite main dans le dos de sa fille qui est là, qui est heureuse visiblement de chanter avec, mais c'est un être d'une sensibilité et d'une générosité immense.
0: Cet album-là, moi, j'écoute ça le samedi matin. Là, ouais. C'est la meilleure façon de commencer son week-end. Puis si vous n'avez pas vu le spectacle qui accompagne l'album Hommage à Joe Dassin, c'est
1: la scénographie, les lumières, l'éclairage.
0: La photo de Joe Dassin avec une douche de lumière. Mais vraiment, offrez-vous ce bonheur-là. Je pense qu'il est encore en tournée jusqu'au mois d'avril, peut-être. Ça vaut vraiment la peine de voir Étienne Copé. Bon, France Baudouin, ton nouveau projet, Prescription musicale, c'est une série de 8 épisodes de 30 minutes. C'est en quelque sorte la suite de ce que tu avais exploré dans le documentaire J'ai souvenir encore, qui était sur l'effet de la musique sur les personnes qui souffrent d'un trouble cognitif. Est-ce que c'est la réaction du public qui vous a donné envie d'aller plus loin encore?
1: Entre autres choses, il y a vraiment beaucoup d'initiatives qui sont nées à la suite du documentaire sur l'Alzheimer et la musique. Plein de mécènes, de gens dans des RPA, dans les hôpitaux, dans des CHSLD qui tout à coup contactaient des garderies, des écoles primaires pour venir faire des concerts ensemble, pour offrir des concerts aux gens qui sont sur les hôpitaux ou ailleurs. Donc, il y a eu ça. Puis ensuite de ça, il y a plein de chercheurs qui se sont manifestés aussi. Et nous, on s'est mis à lire sur un paquet de trucs, Julie Paquin, dont je te parlais, qui est notre productrice contenu, pour en arriver à chercher sur l'Alzheimer. Veux, veux pas, il y avait plein de portes qui s'ouvraient. Puis à un moment donné, elle m'a dit, hey, on peut pas, c'est du gaspillage. Là. On peut pas. Et il y a trop de chercheurs actuellement. On a un bassin de chercheurs au Québec et en Ontario. C'est extraordinaire tout ce qui se fait ici, toute l'expertise qu'on a, des gens qui sont branchés avec l'international. Puis on dirait que le sujet est mûr. T'sais, on a vu Grégory qui a fait quelque chose d'extraordinaire aussi sur l'Alzheimer et la musique. Quand un sujet est mûr, là, tu le sens. Là. Il y a quelque chose là, qui se passe actuellement.
0: Donc moi, j'ai pu voir les deux premiers épisodes sur le rôle de la musique dans la gestion de la douleur, l'apport aussi de la musique pour les enfants qui vivent avec un trouble neurodéveloppemental. On va y revenir. Mais il va aussi être question donc, des l'effet de la musique sur la récupération des patients dans le coma. Pour les vétérans en stress post-trauma, le brouillard mental pour les survivants. Pour les survivants du cancer. Qu'est-ce qui vous a guidé dans le choix des thèmes?
1: Ça a été beaucoup parce qu'on aurait pu en faire d'autres.
0: C'est ça.
1: Il pourrait peut-être même avoir une autre série là-dessus. Ça a été les études et les recherches qui étaient en cours, ceux qui étaient disponibles pour le faire. Parce que nous, on n'invente rien là-dedans. Mm-hmm. On n'a pas provoqué, on n'a pas simulé une recherche. En fait, on suit des choses qui sont en cours, même que par moment, dans le coma, je suis arrivée, j'étais à l'extérieur du pays, on est arrivé en trombe à l'urgence parce que quelqu'un venait de se retrouvé dans le coma, puis qu'il y avait une recherche qui était en cours là. Donc, c'est vraiment les recherches qui étaient actuellement en cours. C'est ça qui a guidé notre... Et les patients
0: c'est
1: qui
0: ça.
1: Acceptaient...
0: Il faut trouver ces témoignages-là.
1: Imagine, là, je te parle du coma, là. C'est une famille qui se retrouve du jour au lendemain. Un monsieur Champagne, que je salue si jamais il nous entend, qui est dans la soixantaine, se retrouve dans le coma. Et là, tu as Catherine Duclos, qui est une chercheuse extraordinaire, vraiment, sur les troubles de la conscience, qui, elle, dit « J'ai une étude qui est quand même inusitée. » L'étude cherche à voir si on peut savoir si la personne va pouvoir se réveiller. Au sens où si tu lui envoies une musique qui est significative, qu'il aime, lui c'était Promenade sur Mars. Alors on lui a fait entendre Promenade sur Mars d'Offenbach et vous allez voir le cerveau s'illuminer. Sur la photo, là, vous le voyez même que Catherine Duclos, là je ne mettrai pas des mots dans la bouche, mais tu vois qu'elle est plus heureuse même qu'à penser peut-être qu'elle le serait. Elle cache mal même son enthousiasme là-dessus parce que tu le vois clairement. Donc, est-ce
0: ça,
1: que
0: c'est
1: ça pourrait...
0: un indice que peut-être.
1: Est-ce que ça pourrait être un outil? Parce que dans tout ce que je dirais, il n'y a pas de miracle, il n'y a rien qui guérit. Mm-hmm. On s'entend, ce n'est pas ça. Mais est-ce que ça pourrait être un outil pour savoir si tu peux te réveiller? Et quand on est allé rencontrer, alors qu'il était dans le coma, M. Champagne, on nous a dit combien il aimait En direct de l'univers. Quand il s'est réveillé 2 mois plus tard, évidemment qu'on l'a invité à la première de Michel Michel Bergeron. Il était assis dans les estrades. On a présenté aux gens son histoire, puis on lui a dit, on ne peut pas être plus content de le voir ici ce soir. Et vous allez voir les résultats. Ils ont fait un test de synchronicité avec sa fille aussi, des électrodes sur les deux têtes, en écoutant Promenade sur Mars pour voir les deux si vivaient? Les cerveaux se synchronisent à ce moment-là, si tu peux passer d'un à l'autre.
0: Mais mon Dieu, c'est extraordinaire. Ça veut dire que là, il faudrait comme avoir en tout temps sur nous notre carte d'assurance maladie puis notre toune préférée.
1: Ben, ça serait pas mauvais d'avoir ça.
0: C'est ça, juste ça donne un indice aux gens qui vont nous soigner. Là, je demande aux auditeurs, c'est quoi la chanson qui agit comme médicament pour eux? Toi, t'as découvert, France Beaudoin, dans cette série-là, qu'il y a une chanson qui était assez utile pour toi face à la douleur. Il y avait

0: 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Là, je veux que tu nous racontes l'expérience à laquelle tu t'es soumise pour l'avancement de la science. Là, oui. France, avec le psychologue Mathieu Roy.
1: Oui, Mathieu Roy, qui est un top chercheur, je le disais, qui est relié à travers le monde dans une association, Music for Pain. Et en fait, ils ont fait un test, un court test, pour me montrer combien la douleur, c'est subjectif, en fait. Donc, ils m'ont fait comme un test d'intensité de chaleur sur le bras. Puis là, ils me disaient, tu nous dis quand c'est trop fort, on va descendre. Donc, ils me faisaient un test, puis moi, je disais, ben moins fort, plus fort. Oh là, ça chauffe, faire descendre. Non, non, là, je suis capable d'en prendre un peu plus. Des fois, j'avais la musique, des fois, j'avais pas la musique, pour me faire dire à la fin qu'ils avaient jamais changé l'intensité de ce que j'avais sur le bras.
0: Mais t'avais moins mal.
1: Et j'avais moins mal. Puis des fois, j'avais trop mal. Alors que ça changeait pas du tout. Et c'est ce qui m'a fait dire que j'aurais dû accoucher là-dessus.
0: C'est sûr que là, après ça, on peut aller économiser un peu dans le domaine de l'épidural. Mais là, après, c'est toute proportion gardée.
1: Bien sûr, je blague.
0: Mais il y a quand même ça. Puis tu l'as vécu, là.
1: Oui.
0: Alors, c'est la même intensité. Comment est-ce que tu peux.
1: Bien, en fait, ce qui nous explique, c'est que la douleur chronique ou la douleur, c'est subjectif.
0: Ouais.
1: Et que la musique réussit à aller dans les mêmes zones qui génèrent l'expérience de la douleur. Et que
0: le cerveau est comme occupé à vivre autre chose avec la musique.
1: Absolument. Tu mets ça positif puis que tu enlèves du négatif. C'est aussi simple que ça, mais aussi simple, on s'entend.
0: Oui.
1: C'est plus complexe que ça. Là. Mais Mathieu Roy va jusqu'à dire que ça peut avoir l'effet de certains médicaments va jouer sur la biologie du cerveau.
0: On va aller l'écouter parce que je trouve qu'il est tellement éloquent. Puis là, on ne voit pas le visage de France, mais elle est vraiment abasourdie à ce moment-là. On écoute Mathieu Roy.
2: Il y a une opposition entre le plaisir et la douleur. Et ce que la musique vient faire, c'est qu'elle augmente le plaisir. Et en augmentant le plaisir, ça réduit la douleur. La musique a réellement un effet sur la biologie du cerveau. C'est similaire à ce qu'on peut observer avec un médicament. Donc, au minimum, là, c'est certainement aussi fort, disons, que de l'acétaminophène ou de l'ibuprofène, un Advil. Puis, dans bien des cas, ça va jusqu'aux effets qu'on peut observer avec quelque chose comme un opioïde, de la morphine ou quelque chose comme ça.
0: Et c'est quelque chose, là.
1: T'es un top chercheur, pas moi qui dis ça. Là.
0: Non, c'est ça, j'ai l'équivalent.
1: T'as vu ma face.
0: Oui, ouais. C'est ça, mais l'équivalent, donc, de prendre du Tylenol, par exemple.
1: Oui, absolument, absolument. Puis on fait un autre test dans cet épisode sur la douleur chronique avec la kétamine, où ils ont vraiment, et ça, il ne faut vraiment pas faire ça à la maison, on s'entend, là, c'est vraiment...
0: C'est pas la kétamine
1: de
0: la
1: rue. Non, pas du tout, c'est dosé, et c'est vraiment sous surveillance, dans une étude, évidemment. Il y a une espèce de dissociation qui se fait avec la musique et la kétamine, et quand tu reprends cette playlist-là, après le traitement que tu as eu, c'est comme si ton cerveau a eu une expérience de soulagement, a comme enregistré une expérience de soulagement. Donc, quand tu repars avec ta playlist, avec ta liste d'écoute après, c'est comme si tu recrées dans ton cerveau cette expérience de soulagement-là. La personne qu'on a rencontrée n'était pas capable de marcher du stationnement pour se rendre jusqu'au traitement, mais était capable de remarcher en sortant de là. Et elle nous a dit, pour les 5 semaines qui ont suivi le premier traitement, elle a senti des effets.
0: Quand elle écoutait la musique.
1: Quand elle écoutait la musique, c'est comme si c'est ton thérapeute après, tu comprends?
0: C'est plus la kétamine là, qui fait effet, c'est vraiment d'aller rattacher ça. C'est absolument fascinant. Il y a plein de gens qui nous écrivent. Tu dois t'en douter, là, France. Il y a Joël de Repentigny qui dit « La toune qui me fait du bien, qui a été créée pour moi. Je ne veux pas dormir ce soir », de Jean-Pierre Ferland. Il y a Carole qui nous écrit de l'Ouest de Lille. Elle dit « En peine d'amour, la chanson « Les talons hauts » de Robert Charlebois, ça m'apaisait instantanément. Mais quelle douleur j'ai ressentie. » C'est ça, quand même. Hein? La douleur, elle disparaît pas complètement, mais ça peut venir apaisé. Il y a Maryse de Sutton qui nous écrit, elle dit « J'étais ado, je souffrais physiquement en perte de connaissance. » Pas complètement, mais
1: bien
0: ça
1: sûr.
0: Peut venir apaisé. Il y a Maryse de Sutton qui nous écrit, elle dit « J'étais ado, je souffrais physiquement

0: Quand tu sais pourquoi, tu comprends la démarche, ouais. Il y a quelque chose derrière ça.
1: Puis tu as pu en être témoin, oui. Ça aussi, c'est magnifique. Le deuxième épisode de Prescription musicale, on parle de cette série documentaire animée par France Baudouin qui va être présentée sur Ici Explora à partir du 16 octobre. Le deuxième épisode, donc, c'est sur l'apport de la musique pour les enfants qui ont un trouble neurodéveloppemental. Tu vas faire un tour à la chorale de l'école L'Envol. Mmh. Et là, dans ce cas-ci, c'est un épisode où on découvre comment la musique peut carrément déclencher le langage.
0: Absolument. Là. C'est comme les conditions gagnantes pour permettre l'apprentissage du langage. On rencontre entre autres deux enfants qui avaient été diagnostiqués, donc autisme mm-hmm. non-verbal, qui mm-hmm. ne devaient donc pas parler. Et il y a un gars qui est comme celui qui est en charge de la chorale, un passionné, qui, à un moment donné, pour Akane, c'est le nom mm-hmm. du petit garçon, s'aperçoit que quand tout le monde chante, peut-être qu'il bouge un petit peu les lèvres, alors qu'il est supposé être non-verbal. Et ça pique assez sa curiosité pour se dire, hey, si je trouvais un petit micro, mais tu sais, des micros spécialisés qui me permettraient de peut-être entendre si jamais il y a un son en dedans qui sort. Ben, il y avait des sons qui sortaient de là. Et maintenant, à Cannes, vous allez entendre sa mère mais dire, oui. Il parle plus que moi dans la vie.
1: On va aller écouter un extrait de cet épisode-là, parce que c'est effectivement, puis la passion de ce chef de chorale-là, je veux qu'on en reparle, ouais. Mais on va aller écouter à Cannes et sa mère.
2: Je croyais pas me présenter au choral que je vois à Cannes, ils chantent, ils prennent le micro. Là. Je dis non, c'est pas vrai ça. Comme j'ai rêvé, c'est à Cannes et qui est en train de parler, qui est en train de chanter.
3: Jusqu'où il parle maintenant?
2: Ah, je vous jure, il parle plus que moi. les mots des Français. À la maison, là, c'est musique.
3: Tout le temps?
2: Tout le temps.
3: Toi, ta chanson préférée, qu'est-ce que c'est?
4: Un chocolat chaud.
3: Oui.
4: Je l'aimais aussi, oui. Je l'aimais beaucoup.
3: Oui, hein? Elle est bonne, celle-là.
4: Oui, j'aime celle-là.
3: J'ai vu que t'en as fait une au micro aussi, c'était le fun.
4: Moi aussi.
3: C'est ta préférée?
4: Oui.
3: Oui. Est-ce que t'aimes danser aussi?
4: Oui.
3: Oui, hein? Ça te fait du bien?
4: Oui.
2: Je suis très fière. Oh, mon Dieu Seigneur.
0: C'est l'accès à Cannes que vous avez entendu. Puis encore là, tu sais, je le redis, c'est pas que c'est miraculeux dans tous les cas, c'est pas ça. Ça guérit pas tout. C'est un outil exactement que la science est en train de démystifier. Et je reviens toujours avec la même phrase, on n'a rien à perdre d'essayer.
1: C'est ça. Ouais. Et pour moi, cette série-là, c'est aussi un hommage justement à tous ces professionnels-là, ces professeurs-là qui sont ingénieux, là, oui. Qui n'ont pas peur d'essayer.
0: Non, qui essaient, qui suivent leur instinct, ouais. Qui suivent leur intuition en disant peut-être qu'il y a quelque chose là. Ça va contre toute logique, ouais. Mais je vais essayer. Puis, il y a quelque chose avec la musique où c'est pas pour rien que peut-être qu'on ne l'a pas prouvé pendant un certain temps. C'est pas 3 plus 3, ça fait 6. Mm-hmm. Tu comprends? Il y a quelque chose qui n'est pas quantifiable des fois de la même façon. Mais en faisant descendre le stress, en calmant, on l'a vu entre autres choses, on est allé à Genève avec des enfants prématurés, 800 grammes, là, juste 800 grammes, à partir de la 32e semaine, et leur mettre des petits écouteurs 3 fois 8 minutes par jour pour descendre le stress, les ramener au calme dans un moment où le développement du cerveau est crucial. Mm. À partir du moment où tu te calmes, où tu as moins de stress, c'est sûr que tu es plus capable d'apprendre, tu es plus disposé à pouvoir développer ce que tu as à développer à ce moment-là.
1: Comment tu fais pour ne pas pleurer en permanence?
0: Ah, on a pleuré. Ça a été vraiment, puis je parle pour Julie, Emmanuel, tout le monde qui était sur le set, JP, tout le monde le soir, là, ça te brasse. Mais en même temps, il y a quelque chose, quand tu vois des portions de peut-être solutions ou de pistes d'avancement, d'action, ça fait du bien. Mais c'est sûr que ça brasse, parce qu'avant de savoir que M. Champagne va se réveiller, on ne sait pas qu'il va se réveiller. Là.
1: Mais après ça aussi, il y a des larmes d'émotion. Je veux dire, le petit Logan, là, on a entendu Akane, mais dans le même épisode, il y a Logan, les gens vont tomber en amour avec cet enfant-là, qui chante la chanson d'Alpha Rococo, « Plus je sais, mieux je suis ». Lui aussi, c'est un cas comme ça. Puis,
0: même chose.
1: C'est touchant de le voir.
0: Même chose. Puis, il est le bonheur de cette famille-là, parce qu'il chante, puis il joue avec sa Wii, puis tu sais, il danse à longueur de journée aussi. Lui non plus, il n'était pas supposé être capable de parler. Et je les salue s'ils nous entendent. Ils ont accueilli dans leur maison, chez eux, dans leur quotidien, à nous expliquer les bons côtés puis les côtés plus durs de ça. C'est cet échange humain-là aussi qui permet de faire avancer la science, qui est utile dans la démarche qui est faite par les chercheurs.
1: Émilie Couture de Gatineau qui nous écrit « Chaque fois que l'un de mes enfants se sent moins bien le soir avant de se coucher, il demande la même chanson, By the Ash Tree, du groupe Slow Meadow. Cette chanson est vraiment comme le nom du groupe, c'est comme une prairie tranquille où se reposer. Bien souvent, les enfants s'endorment et les bobos font finalement dodo. » C'est sa formule.
0: C'est beau, bobo. C'est beau. On en a fait avec des vétérans aussi. Mmh. Je pense que vous allez particulièrement touchés aussi par les vétérans. Quand tu dis se calmer aussi, on sait qu'ils sont aux prises avec des problèmes.

0: problèmes de santé mentale plus que dans la société. On peut comprendre avec les chocs post-traumatiques, avec tout ce qui est blessure morale aussi, quand tu te retrouves à faire des choses des fois qui sont contre ta morale et autres. Mais l'isolement qu'ils vivent, l'over-vigilance, ils ont peur de tout quand ils sortent. Des fois, il y a eu des violences sexuelles de la part de proches envers qui il aurait dû avoir confiance. Donc, de recréer, de sortir de la solitude, vous allez les voir apprendre la guitare, vous allez les voir chanter ensemble et vous allez voir combien ça leur demande infiniment pour arriver à faire ça, mais le bien que ça leur fait après aussi.
1: Et encore une fois, on salue leur courage à accepter d'être filmé là-dedans.
0: Oui, parce que ça part de là. Oui, ça part de là. Si on ne peut pas le montrer, si on ne peut pas le prouver, bien, ça va rester des oui-dire.
1: Ça ne peut pas exister. C'est important, je trouve, qu'est-ce qui est démontré dans cette série-là. Oui. France, il faut la démocratiser, cette approche-là. Ultimement, ça peut changer la donne pour le système de santé. Ça peut même se traduire par des économies là, en termes de médicaments.
0: Bien sûr.
1: Là, on est en semaine d'élection, nouveau gouvernement. Est-ce qu'il y a une part citoyenne en toi qui a envie de faire bouger les choses?
0: Bien, c'est sûr. Une demi-heure.
1: Mais oui, on est là.
0: Mais c'est clair. Moi, je pense que toute initiative qui peut être faite, il nous parle de prévention. Mmh. Il nous parle de gérer un stress. Et ce dont ils nous parlent tous, peu importe dans le champ d'action où ils sont, c'est de personnaliser les soins, d'humaniser les soins. On est là-dedans. On cherche des façons de faire actuellement parce qu'on en voit les bienfaits et la musique a quelque chose dans ce sillon-là.
1: Est-ce que ça va être envoyé donc au futur ministre de la Santé? Alors,
0: moi, on peut aller manger n'importe quand.
1: Il y a encore des gens qui nous écrivent. Éric de Saint-Lambert, ma blonde visite chaque semaine la résidence intermédiaire où habite sa mère qui souffre d'Alzheimer. Elle fait jouer une liste d'écoute de chansons d'époque et elle réussit toujours à faire danser les résidentes. On a été témoin, toi aussi, de ça souvent. Claudia Bertrand de Gatineau, elle dit en lien avec la musique et le coma, ça me fait penser à Stranger Things. Oui. Les gens qui ont suivi cette série-là, c'est vrai qu'il y a une chanson qui revenait souvent, Running Up That Hill de Kate Bush, qui était le lien alors qu'un des personnages était dans le coma. Il y a des jeunes qui vont
0: Qui vont savoir de quoi on parle. Tu vois, on est allé dans toutes sortes de zones aussi. Le Parkinson, c'est du tango. Parce qu'il y a quelque chose dans la longueur du mouvement, de s'étirer, du rythme entre les deux, de danser les deux ensemble. On est allé du côté de l'Opéra de Montréal pour les femmes trans également, pour stabiliser la voix. Parce que tu peux changer les organes, évidemment. Mais un coup que la voix a mué, c'est très difficile de la changer. Et ce que ces femmes-là nous disaient, c'est que... Puis permettez-moi le mot, là, entre guillemets, avec toute la douceur, là, c'est que souvent, c'était la voix qui les trahissait, qui trahissait leur identité de genre. Elles nous disaient, quand je suis au téléphone, j'ose plus appeler personne au téléphone parce qu'il n'y a que ma voix pour m'identifier et je n'ai pas justement...
1: Envie de me faire dire monsieur.
0: Exactement.
1: Et tout ça,
0: ou dans une ligne d'épicerie, je ne m'adresserai pas à personne, je vais attendre que tout le monde parle avant. Donc, il y a vraiment des initiatives, autant au tango qu'à l'opéra, sous toutes sortes de formes qui sont en fait, et c'est vraiment scientifique actuellement ce qui est fait. Ce n'est pas juste une activité sur le coin de la table. Là. C'est vraiment une démarche et des protocoles scientifiques.
1: Qu'est-ce qui a changé, toi, dans ta vie depuis que tu sais tout ça? Parce que, comme je dis, c'est des intuitions que tu avais quand même, je pense, depuis des années. Là. Mais est-ce qu'il y a des choses qui ont changé concrètement? Est-ce que ton rapport à la musique, est-ce que tu l'utilises un peu plus comme un médicament de façon consciente?
0: Oui. Bien, tu vois, ma mère est en RPA dans son appartement, totalement autonome depuis avant les fêtes. Puis elle nous a dit, il y a la chorale, je pense que je vais aller. J'ai dit, non, maman, tu y vas.
1: Je t'ai inscrite.
0: C'est ça. Je t'ai inscrite, je vais appeler après chaque séance, tu vas me raconter ce qui s'est passé là. Je vois trop ce que ça peut faire. Je vois trop. On l'a tous vu en équipe, là, je le vois trop. Mmh. Alors, tout ce qui peut être chanté avec vos proches, tout ce qui ressemble à ça, on n'a rien à perdre, je le répète tout le temps.
1: Ouais. Toi, tu joues du piano.
0: Ben, pas tant.
1: Mais pas pianote. De façon professionnelle, mais tu pianotes.
0: Oui,
1: par exemple, ça a quelle fonction dans ta vie? Est-ce que tu te rends compte que peut-être que ça vient...
0: Oui,
1: ça a une utilité.
0: Oui, c'est sûr. Puis ça me détend, c'est sûr. Puis mon chum me dit tout le temps, je vais savoir, tout dépendant. Premièrement, si tu y vas, je vais savoir dans quel état d'esprit tu es. Et peu, tout dépendant de ce que tu vas jouer, je vais savoir dans quel mood tu es, quelque part dans ta tête. Oui, souvent, il m'a dit ça. Mais pour n'importe qui, c'est le prolongement d'un instrument. Ça te sort de ta tête aussi, ça t'amène dans ton senti, c'est sûr.
1: Puis est-ce que tu y vas juste quand tu es calme ou au contraire quand tu as besoin d'être apaisé?
0: Les deux. Mmh. Ça dépend. Ça dépend de la fonction. Là, mais quand je suis calme, je vais y aller encore plus. Mmh. Probablement plus disposée à ça.
1: Oui, c'est ça. Te laisser aller dans cet instrument-là. On continue de recevoir tellement de messages. Je pourrais pas tous vous lire, mais en tout cas, merci d'être aussi généreux dans la bulle de conversation. Il y a Isabelle Circé d'Estrie qui a accouché sur la musique de Norah Jones et dit « Sa voix m'a apaisée tout au long du travail, surtout lorsque les médecins médecins ont dû prendre mon garçon et l'amener en salle de réanimation. Mm-hmm. Elle dit, là, je vous rassure, il va bien. C'est un beau jeune homme de 22 ans. Mais lorsqu'elle entend la voix de Mme Nora Jones, elle dit, je me reporte toujours, toujours dans cette salle-là. Ça me transporte à l'hôpital Saint-Luc. La musique a un pouvoir thérapeutique.
0: C'est sûr. Puis un pouvoir d'apprentissage, on le disait, sur des conditions gagnantes pour apprendre. On a suivi aussi des nouveaux arrivants. Mm-hmm. Qui suivent des programmes de chorale et qui apprennent le français en chantant. C'est beau, beau, oui. beau.
1: Oui, c'est une belle façon de, se, de se l'approprier. France Beaudoin, tu es souvent l'intervieweuse, donc c'est plus rare qu'on entend parler de toi. Mais là, j'ai envie d'en profiter un peu, comme on t'a encore pour quelques minutes avec nous. Les gens t'aiment beaucoup, tu dois le ressentir. Moi, j'aimerais ça savoir comment tu t'es sentie le 13 septembre. Et là, je te rappelle que c'est le dimanche des Gémeaux. Oh. Tu rentres chez toi, tu es repartie avec les 3 trophées pour animation. Meilleure animation en direct d'univers, meilleure animation, j'ai souvenir encore, meilleure animation pour emporter. Tu rentres chez toi, là. Tu te sens comment, France Beaudoin?
0: Hey, je vais le dire avec tout le respect du monde, puis vraiment tout le respect du monde, on n'en a pas parlé. J'ai probablement pris un bout de spag qui restait dans le frigo. Je suis très, très franche parce que je l'apprécie infiniment. J'apprécie le rayonnement que ça fait sur mes équipes. Je sais que je tanne du monde en disant ça, mais je vais le redire encore. Mais pour moi, ces choses-là, c'est relatif aussi. Je l'apprécie, je le prends plein.
1: Mais est-ce que c'est trop? Moi, je me suis même demandé, est-ce qu'il y a un moment où on va faire, oh mon Dieu, mais là,
0: ben,
1: un
0: c'est
1: troisième?
0: Sûr. C'est sûr que ma nature fait en sorte que je c'est ça. C'est sûr. Mais en même temps, on connaît trop ce métier-là aussi pour savoir qu'entre celui qui gagne puis celui qui gagne pas, et même celui qui est pas en nomination, c'est pas parce qu'il a fait une mauvaise job pendant l'année. Tu comprends? Ouais. Alors, tu le prends quand ça passe. Guy Mongrain m'a dit cette phrase extraordinaire un jour dans la vie. Si tu gagnes pas, tu te démolis pas. Puis si tu gagnes, tu te gargarises pas. Tiens-toi dans le milieu, à quelque part entre les deux. Et je suis très d'accord avec ça.
1: C'est là où tu es.
0: C'est là où
1: parce qu'en tout cas, clairement, tu ne te rappelais pas qu'est-ce qui s'était passé le 13 septembre.
0: Non, j'avais aucune idée de la date. Je ne savais pas où
1: je te ramène vers ça. France, tu as eu la générosité à travers tout ce que tu as à faire comme productrice, comme animatrice, de répondre à notre questionnaire culturel. J'ai envie de te ramener sur des moments assez précis. Quand on te demande un moment culturel magique, là, je te ramène à la petite enfance. Ta fille Juliette, qui est maintenant grande, là, qui est à Londres.
0: Elle est à Londres. Elle fait une maîtrise là-bas, vient de partir depuis 2 semaines. Parle-moi de mon cœur de mère pour le
1: faire. Oui. on est avec toi. Donc, je vais te ramener dans un beau moment. Un spectacle de Fred Pellerin.
0: Oui.
1: Avec l'Orchestre symphonique de Montréal.
0: Mon Dieu, ça fait longtemps. Je pense qu'elle avait, je pense qu'elle avait 2 ans. Elle était toute petite. C'était un spectacle de Noël. Mm-hmm. Je l'avais amenée au spectacle de Noël. C'est la première fois, évidemment, qu'elle allait à la maison symphonique. Elle était déjà ça, énorme dans sa tête d'enfant. Puis, à un moment donné, il a ouvert une boîte avec les souvenirs de sa grand-mère ou je ne sais pas trop. Puis, en ouvrant la boîte, il avait dit à tout le monde, on est comme, je sais pas combien de centaines dans la maison symphonique, il avait dit, on va écouter le silence, on va entendre le silence, on ouvre la boîte, puis bon, il voulait que tout le monde se taise, bien évidemment. Ce qui s'est passé, et là, Juliette, 2 ans, m'avait dit dans l'oreille, j'entends le silence, maman, j'entends le silence! J'ai trouvé ça extraordinaire. Ça reste un moment pour moi où, justement, elle, ça l'a marqué dans sa tête d'enfant. C'est simple. C'est magique et ça ouvre plein de possibilités en même temps.
1: Il y a que Fred Pellerin pour nous faire entendre le silence.
0: C'est ça.
1: Mais il y a quelque chose de poétique dans cette phrase-là.
0: Ouais.
1: Je sais que tu aimes beaucoup la vie culturelle de Londres. Est-ce que tu as pu en profiter un peu avec ta fille? Elle doit aller voir des comédies musicales?
0: Tout plein. Il y a une culture de comédie musicale. Je sais que c'est un genre qui est des fois malmené pour certaines personnes. Moi, ça me rend véritablement joyeuse, les voix. Moi, quand les voix s'empilent, ça me fait un grand bonheur. Et là-bas, il y a vraiment une tradition puis une culture. C'est comme des vieux théâtres, des petits théâtres un peu croches des fois. Ils te servent une crème glacée. Tu manges de ta crème glacée devant la comédie musicale. T'as des tout très, très, très jeunes, plein d'universitaires jusqu'à des personnes, tu sais, beaucoup plus âgées. Il y a comme quelque chose de décomplexé, mais totalement, où t'as ton verre de vin, t'attends à la dernière minute là, pour avoir les billets libres là, lâchés à ma petit prix, là, parce que puis tu vas voir ce qui est disponible ce soir-là. On a vu Hamilton, entre autres choses, qui était fantastique.
1: Hey, mais c'est drôle parce que dans ton questionnaire que t'avais rempli, je pense en 2023, c'était ton rêve. Bon. C'était d'aller voir Hamilton.
0: Alors, on est allé, c'est réalisé.
1: C'est coché, réalisé.
0: C'est fait.
1: D'ailleurs, on est beaucoup dans cet esprit-là à l'émission. On demande à nos auditeurs, nos auditrices, c'est quoi le prochain geste culturel que vous voulez poser? Parce que des fois, faut prendre un engagement. Public pour le faire. Toi, à quoi est-ce que tu rêves? Il y a le film, par exemple, Pauline Julien. Ça, c'est sur ta liste.
0: Ça, c'est probablement en fin de semaine. Oui. C'est Suzanne a l'air extraordinaire. Godin, ils ont l'air. Puis ce pan d'histoire-là, on a l'impression que ça a été fait très, très réaliste aussi. J'ai vraiment très, très, très, très hâte ça, c'est mon prochain pas culturel.
1: Le prochain geste culturel de France Baudouin. Vous pouvez continuer de nous écrire en via la bulle de conversation. Vous pouvez également nous laisser un message sur notre boîte vocale. Je rappelle le numéro, c'est le 1-877-597-3455. Vous allez avoir toutes les coordonnées là, sur la bulle de conversation audio dans l'onglet « Participer à l'émission ». On aime ça, entendre vos voix. Alors, France Baudouin, c'est un rendez-vous le 16 octobre sur Ici Explora, prescription musicale. Cette série documentaire, ça sera présenté à 19h sur Ici Explora.
0: 19h30, je pense.
1: Oui, OK, peut-être parce que moi, j'ai 19h devant moi.
0: Moi, on m'a dit 19h30. Alors, informons-nous. On va voir.
1: Oh, mais je vais revenir dans la deuxième heure pour vous le préciser. Assurément, c'est sur Ici Explora, puis c'est à partir du 16 octobre.
0: Et sur tout.tv tout de suite après l'émission.
1: Donc, les gens pourront aller le rattraper là.
0: Absolument.
1: 19h30, effectivement, cette animatrice connaît.
0: Non, mais j'aurais très bien pu ne pas avoir la bonne info. Merci.
1: Alors, c'est à 19h30 le 16 octobre. D'ici là, il y a Pour emporter qui se poursuit aussi sur Ici Art TV. Il va y avoir une spéciale à disque qui va être présentée le 8 novembre sur Ici Télé. Merci beaucoup pour ta générosité,
0: c'est moi
1: France,
0: qui te remercie pour ton accueil.
1: Et les gens, là, je pense que vous l'avez entendu, il faut absolument écouter prescription musicale.
0: C'est un supplément pour tous les scientifiques.
1: Voilà. Et ben moi, je te donne rendez-vous tout de suite après le bulletin de nouvelles. On accueille, entre autres, Nathalie Doumar pour parler de sa plus récente pièce.
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5: À Terre-Neuve, ici Maxime Bossonnet, voici vos informations. Le gouvernement Carney renonce à élargir l'aide médicale à mourir aux personnes strictement atteintes de troubles mentaux. Ottawa étudiait la possibilité d'un tel élargissement, mais un comité chargé de se pencher sur la question a recommandé en juin d'exclure indéfiniment les personnes atteintes d'une maladie mentale grave et irrémédiable. Le ministre de la Justice, Sean Fraser, et sa collègue à la Santé, Marjorie Michel, ont aussi annoncé qu'ils comptent laisser la possibilité aux provinces de légiférer sur les demandes anticipées d'aide médicale à mourir. Voici là-dessus Sean Fraser.
6: Il est essentiel de respecter les compétences de la province et du territoire sur les enjeux qui concernent la santé. Maintenant, nous avons besoin de prendre une décision pour assurer les médecins qui participent dans l'aide médicale à mourir. Mais il n'est pas les criminaux.
5: Et un projet de loi à ce sujet sera déposé au cours des prochaines semaines. Les lacunes dans les soins de santé aux femmes en Nouvelle-Écosse font l'objet de vives critiques depuis quelques mois. Cette semaine, une nouvelle voix s'ajoute aux dénonciations envers le système de santé provincial. Paul Légère a préparé ce qui suit.
7: Stéphanie Como de Dartmouth a besoin qu'un professionnel de la santé change son stérilet.
8: Alors, je souffre du syndrome de PCOS, qui est un syndrome qui affecte les ovaires et la reproduction féminine. Mon stérilet est bon pour à peu près 4 ans, puis je suis rendue à ce presque temps-là de le faire enlever et en remettre un nouveau pour réduire les symptômes que je souffre de comme migraines, inflammations, etc.
7: Elle s'est donc rendue chez son médecin de famille afin de faire remplacer son stérilet.
8: Il m'a référé à 5 différents gynécologues. La première m'a répondu « Non, je prends ma retraite, alors je ne prends plus de patients. » La deuxième m'a dit « On a un enjeu avec MSI, alors on ne prend pas de nouveaux patients dans le moment. » Puis là, finalement, il a dit « OK, l'autre a dit que c'était une attente de 5 ans. »
7: Une attente inacceptable selon elle. La qualité des soins de santé aux femmes doit s'améliorer dans la province, estime la gynécologue et ancienne présidente de Doctors Nova Scotia, Robin McQuarrie.
9: La santé des femmes n'a vraiment pas été une priorité. Ça fait très longtemps.
7: La ministre de la Santé, Michelle Thompson, affirme que son gouvernement est engagé à améliorer le service offert aux femmes. Ici Paul Légère, Radio-Canada, Halifax.
5: Et toujours en Nouvelle-Écosse, les habitants de la région d'Amherst sont divisés quant à l'emplacement des structures d'aide aux sans-abri et aux personnes souffrant d'addiction. Deux pétitions sur l'emplacement du centre d'accueil ont chacune recueilli environ 300 signatures. Ces pétitions interviennent alors que le comité consultatif d'urbanisme examine présentement les possibilités de zonage pour de nouveaux centres d'accueil ou encore des lieux de consommation sécurisés. Les partis d'opposition de l'île du Prince-Édouard se disent prêts à une élection anticipée, alors que le scrutin doit être organisé au plus tard le 4 octobre 2027. Les trois dernières élections provinciales ont eu lieu au printemps, avant la date électorale fixée. Les deux partis d'opposition, les libéraux et les verts, ont déclaré qu'ils prévoyaient poser davantage de questions sur la direction et la tenue d'élections au gouvernement progressiste conservateur lors de la session d'automne. Un nouveau sondage révèle que les Canadiens des provinces de l'Atlantique comptent parmi les plus sceptiques du pays en ce qui concerne les centres de données d'intelligence artificielle. Selon l'Institut Angus Reid, 72% des personnes interrogées dans la région estiment que leur gouvernement provincial devrait limiter le développement des centres de données. Le Manitoba affiche également un taux de 72%, suivi de la Colombie-Britannique et de la Saskatchewan à 70%. Au moins deux centres de données ont été proposés pour le sud du Nouveau-Brunswick et le Premier ministre de la Nouvelle-Écosse s'est récemment déclaré ouvert à leur développement. Un salon de la recherche et de l'innovation du Nouveau-Brunswick a lieu aujourd'hui à Ottawa. La province y est représentée par une délégation chapeautée par Recherche NB. Ils sont plus d'une vingtaine, spécialisés notamment dans l'énergie, la foresterie, les océans ou encore l'agriculture. Le sénateur Victor Boudreau co-préside l'événement.
10: C'est une délégation quand même importante, du travail incroyable qui se fait. Mais on pourrait en faire plus, on voudrait en faire plus. Et lorsqu'on dit que des investissements dans la recherche régionale stimulent la croissance économique nationale, ça devrait être un langage qui intéresse le gouvernement fédéral actuel.
5: Et c'était le sénateur Victor Boudreau. Dans le nord-ouest du Nouveau-Brunswick, la ville d'Edmundston a inauguré ce matin son premier corridor scolaire à l'école régionale de Saint-Basile. Un peu plus d'une cinquantaine de jeunes, accompagnés de parents, policiers et enseignants, ont pris part à ce lancement. Edmundston devient donc la première ville en Atlantique à lancer ce modèle autour d'une de ses écoles. Ces corridors sont des trajets aménagés autour des écoles afin de permettre aux enfants de se rendre en classe à pied ou à vélo de façon plus sécuritaire et autonome. Le maire d'Edmundston, Eric Marquis, a assisté au lancement du corridor ce matin.
11: Ce qu'on cherche, c'est le transport actif. Donc, de voir des jeunes qui vont partir de chez eux, puis vont venir ici à l'école en empruntant le corridor scolaire. Je pense que ce matin, on a eu un bel exemple de ça. C'est un projet qu'on veut faire au courant des deux prochaines années. Donc, on a débuté cet automne avec ici, à Régional. Puis ensuite de ça, on veut procéder avec les autres écoles.
5: Et c'était le maire d'Edmundston, Éric Marquis. Voilà ce qui complète vos informations. 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C'était Maxime Bossonnet. Merci d'être à l'écoute.

0: C'est un personnage pour le moins étonnant. Écrivain, diplomate, fin lettré, mais surtout, un espion travesti au service du roi. Ici Maxime Coutier, aujourd'hui l'histoire, le chevalier Déon.
1: Comment trouves-tu ma robe? Elle vient de Paris.
2: Splendide, mais c'est un espion du roi de France qui vous l'a vendue.
1: Cette couturière est un espion?
2: Oui, c'est un homme déguisé en femme.
1: Non, un homme déguisé en femme? Non, mais tu entends ça, c'est inouï, Maroussia, ce qu'ils vont inventer, ces Français. D'ailleurs, je l'ai toujours dit, on ne peut pas se fier à un Français, même quand il est tout nu.
0: L'étonnante surprise de l'impératrice de Russie s'est tirée du film Le secret du chevalier Déon, réalisation Jacqueline Audry en 1959. Il fut l'un des espions les plus célèbres de son temps. Placé sous les ordres de Louis XV, le roi lui confie une mission périlleuse, rétablir des liens diplomatiques avec la Russie pour faire face à l'Angleterre. Mais c'est en femme que le chevalier Déon parvient à gagner la confiance de l'impératrice. Dès lors, Charles de Beaumont devient un personnage incontournable. De Saint-Pétersbourg à Paris, en passant par Londres et Versailles, le chevalier Déon se joue de tout un royaume et garde le mystère sur sa réelle identité.

0: Louis-Auguste André Timothée de Beaumont, chevalier d'Éon. Écuyer, capitaine de dragons, chevalier de l'ordre royal et militaire de Saint-Louis, aide de camp du maréchal-duc et du comte de Broglie, docteur en droit civil et en droit canon, avocat au Parlement de Paris, censeur royal pour l'histoire et les belles lettres, envoyé en Russie avec le chevalier Douglas pour la réunion des deux cours, ambassadeur plénipotentiaire de France près Sa Majesté impériale de toutes les Russies, secrétaire d'ambassade du duc de Nivernais, ambassadeur extraordinaire et plénipotentiaire de France en Angleterre, pour la négociation du traité de Paris de 1763 et la conclusion de la paix. Alors, mesdames et messieurs, Charles Geneviève Louis Hof, etc., n'est-ce pas, de Beaumont, chevalier d'Éon.
1: On dirait aujourd'hui un CV impressionnant en présentation du personnage Le Chevalier d'Éon, un extrait de la série Les Grands Esprits avec Edgar Fruitier. C'était en novembre 1984. Alors pour nous en parler, mon invité aujourd'hui est Jean-Charles Panton. Il est historien, politologue. Il est notamment l'auteur de Histoire LGBTQ+, au Québec et au Canada dans la collection Aujourd'hui l'Histoire. C'est publié chez Septentrion. Bonjour Jean-Charles.
2: Bonjour Maxime.
1: Alors avant de parler du personnage, parlons du contexte historique. Hein. On est à la fin du 18e siècle. En plein dans le siècle des Lumières, c'est une période faste, on le sait, sur le plan des idées, sur le plan de la culture. Mais c'est aussi une période de grande rivalité géopolitique en Europe.
2: Ouais, ben d'abord les Lumières, peut-être quelques mots là-dessus. C'est vrai que le Chevalier d'Éon va s'inscrire dans cette mouvance-là des Lumières, comme on l'appelle. C'est une période très effervescente. Il y a un foisonnement intellectuel, on le sait, très important. Il va écrire quand même quelques essais. Il faut tout de même relativiser un petit peu le travail qu'il va faire, le travail intellectuel. C'est quand même intéressant, on peut pas le comparer, par exemple, aux grandes œuvres de Voltaire, par exemple, ou Jean-Jacques Rousseau, Condorcet, d'Alembert, etc. Mais il va s'intéresser, faire quelques essais, entre autres, sur l'un qui s'appelle Essai historique sur les différentes structures financières de la France sous le règne de Louis XIV, les considérations historiques et politiques de la France, un mémoire sur l'utilité et la culture des mûriers en France, et un livre sur l'éducation des vers à soie en France. Donc, on voit que c'est très éclaté. Et voilà, donc, il étudie ces différentes questions-là, il les traduit dans des ouvrages. Comme je le dis, il faut tout de même le relativiser. Quant au contexte géopolitique, 1756, où il ira en mission en Russie, on en reparlera, c'est une époque où on est au début de la guerre de 7 ans, et donc c'est encore une fois tout un jeu d'alliances, de mésalliances qui se jouent et qui se nouent à l'intérieur même de l'Europe. La France tente d'obtenir l'appui de la Russie, bien sûr, contre les Prussiens et les Anglais. Et donc, cette mission-là qu'il va faire est très, très importante pour la France, bien sûr.
1: Oui, parce que bon, les Français sont en froid. Hein? Russes et Français ne se parlent plus depuis un bon petit bout de temps. On va y revenir. Mais c'est qui le Chevalier d'Éon? Il sort d'où?
2: Ben, le Chevalier d'Éon, vous savez, on connaît pas toute l'histoire du Chevalier d'Éon. On en connaît une partie, c'est un peu comme ça, puis on connaît aussi une partie où il l'a lui-même écrit, hein, c'est sa propre histoire, et de ça, il faut quand même avoir jeté un regard critique, ce que l'historien peut faire, évidemment. Il vient d'une petite ville qui s'appelle Tonnerre, en Bretagne. Il dira, d'Éon vient d'un grand personnage noble de la Bretagne du 12e siècle. Ce n'est pas vrai. Souvent, à cette époque-là, ceux qui veulent se donner des titres de noblesse tentent de le faire de façon un peu approximative, on va dire ça comme ça. Ça fonctionne pas parce qu'il y a un grand livre et on fait des vérifications, bien sûr. Entre autres, le pouvoir royal laisse pas passer des titres de noblesse sans qu'ils soient validés, bien sûr. Il est plutôt issu de notables de la région de Tonnerre. Son père est un avocat au Parlement de Paris et c'est le maire aussi de la ville de Tonnerre. Donc, ce sont des notables, mais ce ne sont pas des nobles, même s'il portera toujours le titre de... Parce que chevalier est quand même un titre noble. C'est le plus, on peut dire, le moins important de la hiérarchie, c'est pas un marquis, c'est pas un duc, mais ça demeure quand même un titre de noblesse qu'on va lui laisser porter gentiment, mais que dans les faits, il n'a pas. Là.
1: Ouais. Voilà. Et sur le plan physique, on le dit plutôt androgyne, imberbe, le visage fin, hein, d'où sa capacité à se travestir assez facilement.
2: Oui, ben il le fera assez naturellement, assez rapidement aussi, de se travestir, de s'habiller en femme. Effectivement, son physique lui permet justement de pouvoir personnifier une femme au point où les gens sont confondus. Il se présentera à un bal à Versailles, entre autres, où tout le monde pense que c'est véritablement une femme. Et donc, c'est marquant, entre autres, pour un personnage qui est le prince de Conti, qui est le cousin du roi Louis XV à l'époque, qui va le remarquer et qui va dire « Il faut que j'utilise les talents de Déon comme femme. »
1: Oui, comme femme. Parce que, bon, on le disait, fin lettré, mais c'est aussi un soldat accompli, hein, un cavalier, courageux au combat, escrimeur de talent. Il sait très, très bien manier l'épée, puis c'est ça d'ailleurs sa grande passion.
3: D'abord, il faut vous dire qu'en plus de faire mon droit, je prenais des leçons d'escrime chez le célèbre maître d'armes Théiagori, qui m'enseignait également l'équitation. Mon goût pour l'escrime et ma détermination me valut la réputation d'une fine lame. L'escrime, tout comme les échecs que j'adorais également, donne le sens de la tactique, de l'attaque, de la surprise, de la défense, de la parade, autant de choses essentielles à une carrière militaire, n'est-ce pas?
4: Oui, l'art de tuer des hommes. Et souvent de s'en vanter.
3: Au lieu de se laisser tuer et de ne même pas pouvoir s'en plaindre. L'escrime était une passion. Et nous verrons plus tard que cette passion m'a été très utile, surtout pendant mes vieux jours.
1: Oui, parce que plus tard, il va se remettre à l'escrime, mais celui qu'on entendait, Gilda, dans le rôle du Chevalier Déon, c'était à notre télé en 1984. Donc, il manie l'épée.
2: Oui, pis, très bien.
1: On l'entend.
2: Très bien.
1: Il manie le verbe aussi. C'est un filetri, puis il fait fureur dans les salons. C'est quelqu'un d'agréable compagnie.
2: Il est flamboyant. Il a un sens de la réplique. Alors, dans les salons parisiens, la première qualité qu'il faut avoir, c'est d'être capable de répliquer très rapidement avec esprit, hein, pas juste de répliquer des âneries, bien sûr. Alors, oui, il a cette capacité-là de faire des liens. Et en plus, on l'a mentionné brièvement, mais c'est quelqu'un de très cultivé. Il va faire ses études en droit, d'ailleurs. Il va être diplômé du prestigieux collège Mazarin, entre autres. Donc, c'est quelqu'un qui a une très bonne tête et de grande qualité, autant physique qu'intellectuelle. Et c'est ce qui explique, en fait, le succès de sa longue carrière comme diplomate, dragon. Il a toutes sortes de rôles et toutes sortes de chapeaux.
1: Oui, tout à fait. Bon, vous l'avez dit, il se fait remarquer lors d'une soirée mondaine à Versailles, un bal costumé, puis il arrive là déguisé en femme, il impressionne tout le monde, y compris le prince Conti, qui est un des cousins du roi. Et là, il est recruté pour faire partie des services secrets du roi. Le secret du roi, c'est quoi comme entité, le secret du roi?
2: Ben, le secret du roi, c'est la première fois, c'est le premier service de secret qui sont organisés par l'État, par le roi, entre autres, par Louis XV. Donc, c'est un peu le jouet de Louis XV. Ça lui permet d'envoyer des espions un petit peu partout. Souvent, il va utiliser, bien sûr, les diplomates. Et ça lui permet d'avoir tout un réseau d'espions partout pour avoir de l'information. Particulièrement quand on est en temps de guerre, on le sait, on est dans le contexte de la guerre de 7 ans. Il est important de savoir ce que l'ennemi fait, pense, etc. Et donc, il utilisera le prince de Conti, qui en est le chef, si on peut dire, de ce service-là. Lui, il va utiliser les talents, bien sûr, de notre ami du Chevalier Déon, entre autres en Russie, pour faire avancer la cause française auprès de l'impératrice Élisabeth Ière, la fille de Pierre le Grand.
1: Ben, c'est là, justement, qu'on lui confie cette première mission à titre d'espion, mais espion travesti.
5: C'est parfait, chevalier. Monsieur le prince de Conti vous a mis au courant.
6: J'ai expliqué à monsieur le chevalier Déon comment fonctionnait le secret du roi.
5: Vous acceptez d'en faire partie?
7: Ma vie et mon épée sont au service de votre majesté.
5: Vous n'aurez pas à tirer l'épée, monsieur, du moins cette fois-ci. C'est en robe que vous allez me servir.
7: En robe? Comme magistrat?
5: Non, c'est en femme que vous allez accomplir une mission.
7: En femme?
5: Oui, on m'a dit que vous portiez fort bien le travesti.
7: Oh, si.
5: Je me trompe?
7: Il m'est arrivé quelquefois, en effet, de le porter. Ma mère désirait une fille.
5: Je suis désolé pour madame votre mère, mais elle ne pourra vous accompagner en Russie et avoir ainsi le plaisir de...
7: En Russie?
5: Oui, c'est un long voyage. Voici ce que j'attends de vous. Mon royaume a besoin d'avoir une alliée à l'Est. Une alliée qui me serait un appui contre la Prusse et l'Angleterre.
1: Un extrait de la série Les énigmes de l'histoire 1957 dans les archives de l'INA en France. Donc, on l'entend, le roi qui dit « J'ai besoin d'un allié », mais pourquoi cette alliance précisément avec la Russie à ce moment-là?
2: Ben parce que la Russie négocie très fortement avec les Anglais. Et si la Russie joignait les Anglais et joignait les Prussiens, la Prusse est un État militarisé très, très puissant. Ce basculement-là de la Russie dans le camp, disons, de l'Angleterre et de la Prusse serait très embêtant pour la France. La mettrait en minorité, ce serait compliqué. Il ne resterait plus que l'Autriche, en fait, et la France d'un côté. Donc, il est très, très important que la Russie se joigne à l'Alliance française. C'est compliqué. On a envoyé un ambassadeur qui a de la difficulté à faire le travail parce que autour de cette impératrice-là se trouvent plusieurs personnages importants russes qui sont anglophiles et qui défendent l'alliance avec l'Angleterre et qui ne permettent pas donc d'accéder à l'impératrice pour la convaincre ou l'intéresser à une alliance avec la France. Oui. L'ambassadeur semble impuissant, donc on envoie pas juste le chevalier Déon, bien sûr, on envoie une équipe, mais chevalier Déon est très, très important dans cette stratégie-là. L'impératrice, une fois par semaine, fait des bals costumés où elle impose à son entourage de changer, d'inverser les sexes. C'est-à-dire, les hommes doivent tous s'habiller en femmes et les femmes s'habillent en hommes. Et le chevalier Déon, on le sait, est excellent dans ce rôle-là. Et donc, il va charmer plusieurs personnes d'importance dans l'entourage de l'impératrice. Il va réussir à influencer, d'une certaine manière, cette alliance-là. En fait, l'alliance va se concrétiser éventuellement entre la France et la Russie.
8: Oui, il va réussir à obtenir la signature.
2: Absolument. Et c'est lui qui, avec le traité signé de cette alliance franco-russe-là, va déposer ça dans les mains de Louis XV à Paris. Et Louis XV va lui donner une pension, va lui donner une lieutenance de dragon. Le dragon, c'est un corps d'élite important dans l'armée française. Oui. On va donc le gratifier de tout ça et ça va lui ouvrir la porte véritablement d'une carrière diplomatique d'importance par la suite.
8: Oui, bien, auréolé de son succès. Puis dès lors, son nom, il est sur toutes les lèvres. On parle de lui. Et le roi va d'ailleurs lui confier une deuxième mission. Cette fois-ci, une mission de repérage en Angleterre pour préparer une invasion de l'Angleterre. C'est pas rien, ça.
2: Bon, on a le traité de Paris en 1763, petit retour, où la France est humiliée par l'Angleterre. Et on le sait très bien, nous ici, 1760,
8: on en fait partie,
2: le Canada en fait partie. Donc, la France a perdu le Canada et une bonne partie de ses colonies. Et Louis XV veut prendre sa revanche sur les Anglais et il mandate donc le chevalier Déon, il le mandate pour qu'il aille constater l'état de la côte anglaise, là où il voudrait débarquer ses armées pour aller conquérir l'Angleterre. Et donc, cette mission ultra secrète, parce qu'on a quand même signé un traité avec les Anglais qu'on doit respecter, mais cette mission secrète-là, elle est très, très, très importante. Et c'est le chevalier Déon qui doit s'en occuper, qui doit la faire, cette mission-là. Bien sûr, le chevalier Déon, entre-temps, on le nomme ministre plénipotentiaire, parce qu'il manque un ambassadeur, par exemple, à Londres. Il va dépenser beaucoup. Il est très apprécié de Georges III, le roi qui est en place à ce moment-là. Mais ça lui vaut un désaveu de Louis XV, un premier désaveu. Et donc, les relations entre Louis XV et le chevalier Déon vont devenir un petit peu plus compliquées au fur et à mesure.
8: C'est étiolé, parce que bon, c'est quelqu'un qui aime beaucoup dépenser, qui aime beaucoup cette...
2: Qui est très flamboyant, éclatant, très généreux aussi avec l'argent du roi. On va dire ça comme ça.
8: Bien sûr. Puis, on peut dire que c'est le début d'une lente descente aux enfers, mais bon, ça va prendre des années. Mais là, la rumeur se propage partout en Europe que ce fameux chevalier Déon, ce serait vraiment une femme. Et là, ça commence à alimenter toutes les conversations, non seulement en Angleterre, mais en France et un peu partout. Là.
2: C'est un personnage immense en Europe à ce moment-là. Tout le monde se questionne sur son sexe véritable, son sexe biologique véritable, parce qu'il s'est beaucoup habillé en femme, il aime le faire. Et ça suscite, à Londres, c'est incroyable, parce qu'on va se lancer, les gens vont se lancer dans des paris incroyables pour déterminer le sexe véritable du chevalier Déon. Et des sommes colossales vont être misées justement sur cette question-là. Et ça devient problématique, même pour le chevalier Déon, qui n'apprécie pas tellement qu'on parie sur son sexe.
8: Ouais. Ouais. Publiquement, bon, il s'en moque dans un premier temps, mais bon, il s'amuse, à garder le mystère, mais on sent que ça l'agace profondément. On va l'écouter ici, toujours aux grands esprits, interprété par Gilda.
3: La rumeur de l'hermaphrodite se répand, se transforme. Le mystère de mon sexe et sur toutes les boues, dans toutes les conversations. Les paris sur mon sexe sont ouverts. Dans toute la ville de Londres, c'est de la folie. J'en ai marre, je demande à rentrer à Paris. Le roi hésite, comme d'habitude. Les paris continuent. Mon sexe est coté à la Bourse de Londres. Eh oui. Médecins, prétendus médecins, fraudeurs de tout acabit, vendent et émettent des preuves, des soi-disant preuves, de mon sexe, aussi bien masculin que féminin. Et moi qui croyais que la preuve était dans ma culotte.
8: Oui, ben, quand on dit une lente descente aux enfers, c'est le cas.
2: Cher Gilda.
8: Bon, ben oui, c'est Gilda qui le fait de façon assez exceptionnelle. Oui. Oui. Et bon, tranquillement, la relation entre lui et Louis XV se détériore, mais là, le successeur de Louis XV, Louis XVI, lui, n'a pas du tout la même sympathie pour lui. Hein?
2: Ben, y a plusieurs réactions. D'abord, oui, Louis XVI, lui, c'est une histoire qui traîne depuis longtemps. Parce qu'il faut comprendre que le chevalier Déon ne veut pas remettre tous les papiers qui sont liés à cette invasion-là. Donc, cette fameuse opération ultra-secrète dont il avait été mandaté par Louis XV, ben les papiers, il ne veut pas les remettre. Et Louis XV, d'abord, va lui demander de lui remettre. Et là, ça donne un échange assez corsé entre l'ambassadeur qui sera nommé à sa suite à lui. Mm-hmm. Louis XV, il va répondre de façon très insolente. Et donc, il se met à dos véritablement Louis XV. Et Louis XVI restera sur cette même impression-là. Il veut régler cette histoire-là. Il veut en finir avec ça. Mais ce n'est pas facile. Ça traîne. C'est compliqué. Et dans la clause... dans la clause de retour pour qu'il retourne en France, hein, mm-hmm. Louis XVI exige de lui qu'il s'habille en femme puisqu'il est, semble-t-il, une femme. Et cette question de femme ou homme, elle est écoutée, réglée par les autorités britanniques qui, à un moment donné, par tribunal, par le banc du roi d'Angleterre, décident de déterminer en procès le sexe du chevalier Déon. Le chevalier Déon ne témoigne pas, les témoignages sont plus ou moins crédibles, mais on va établir finalement que c'est une femme, même s'il n'a même pas participé à ça. Oui, alors Louis XVI va dire, écoutez là, vous allez revenir, d'accord, on vous donne une rente, vous rendez vos papiers ultra secrets que vous avez en votre possession, mais vous rentrez en femme, vous rentrez pas en homme.
9: C'est la dernière fois, mademoiselle, que je vous autorise à vous présenter à moi en uniforme. Désormais, vous porterez une robe.
7: Monsieur le ministre, c'est impensable. J'ai essayé loyalement. C'est en robe que j'ai mis le pied sur le sol français après tant d'années d'absence. Et j'ai dû vite remettre mon uniforme, je me suis senti ridicule. Le roi Louis XV m'a toujours...
9: Mademoiselle, nous ne sommes plus au temps du roi Louis XV. Notre roi ne peut tolérer de voir dans son royaume une femme se promener en uniforme de dragon. C'est incompatible.
7: Puis-je obtenir une audience de sa majesté?
9: C'est inutile, mademoiselle. Voici le décret de Sa Majesté. De par le roi, il est ordonné à Charles, Geneviève, Louise, Auguste, André, Timothée, Déon de Beaumont de quitter l'habit uniforme de dragon qu'elle a continué de porter et de reprendre les habits de son sexe, avec défense de paraître dans le royaume sous d'autres habillements que ceux convenables aux femmes. Le décret est signé par le roi et Monsieur de Vergy.
7: C'est la Bastille du costume, au somme.
9: Mademoiselle... Paris vaut bien une robe.
7: Soit.
8: L'extrait de la série Les énigmes de l'histoire, toujours tiré des archives de l'INA en 1957. Donc, on l'entend, non seulement il perd la protection du roi, mais la noblesse l'abandonne, puisque Louis XVI, on connaît la suite, il sera guillotiné, c'est la Révolution en France. Puis là, il perd à peu près tous ses avoirs à ce moment-là.
2: Non, il n'y a plus de rente d'ailleurs. La rente va lui être coupée, donc il perd beaucoup de revenus. Et puis tout ce qu'il possède, l'héritage, disons, de ses parents à Tonnerre, là, en Bretagne, sont saisis par l'Assemblée constituante, l'Assemblée nationale qui est mise sur pied à ce moment-là. Donc il perd tout, même s'il est lui-même un révolutionnaire dans les faits. Mmh. Il n'a plus de moyens de vivre. Il était entre-temps retourné à Londres, régler ses papiers, il avait gardé son appartement. Il faut dire qu'il y avait une collection de bibliothèque impressionnante de 6000 livres auxquels il tenait plus qu'à la prunelle de ses yeux. Donc, il tente de régler les choses en Angleterre, mais il demeure prisonnier en Angleterre. Il ne peut pas revenir en France avec la Révolution. Ce sont des années qui sont particulièrement difficiles. Il devra trouver des façons de vivre un peu par lui-même, par ses propres moyens. Et là, il va faire des concours. Il est majoritairement... Si Louis XVI l'avait un peu contrarié en lui imposant des vêtements féminins, à partir de son séjour à Londres, plus dans la dernière partie de sa vie, il va s'habiller en femme pratiquement tout le temps. Et donc, il va faire des concours d'escrime où il est un champion.
8: On revient à la fine lame.
2: Ben,
8: il est plus jeune, il a commencé.
2: Donc, il commence à partir de 60 ans jusqu'à 68 ans. Il va être blessé sérieusement à 68 ans. Et ça amène une perte d'autonomie complète. Il est recueilli par une amie qui s'en occupe jusqu'à la fin de ses jours. Oui. Et donc, c'est une fin de vie dans la pauvreté. Mais le chevalier Déon n'a pas dit son dernier mot.
8: Ben non, parce qu'il meurt le 21 mai 1810, il meurt en Angleterre. Puis c'est à sa mort que, finalement, le secret sur son genre sera révélé.
2: Exactement, Maxime. Alors, il a vécu toute sa vie dans la publicité, si on peut dire, sur son sexe. Et son sexe sera encore une discussion au cœur même de Londres et du reste de l'Europe aussi, bien sûr. Et un médecin légiste, donc celle qui s'occupait de lui, fait nettoie le corps et tout, comme on le fait dans des cas comme ça, à la suite d'un décès. Et puis, elle va réaliser, à son grand étonnement, qu'il a un sexe masculin. Oui. Et donc, elle appelle un médecin légiste qui doit constater, ça doit être enregistré, l'État veut trancher cette question-là dans les faits et il a véritablement un sexe masculin. Mais jusqu'à la toute fin de sa vie, on peut dire que Chevalière Déon aura joué sur le genre comme tel. Donc, le sexe biologique est établi, mais il faut quand même dire que Chevalière Déon avait une fluidité de genre époque-là qui est assez révolutionnaire, on peut dire.
8: Oui, oui. Puis avec le temps, il devient aussi une icône de la culture queer puis de la transidentité. Même
2: Mylène
8: Farmer, en 87, l'évoquait dans une chanson. Sans contrefaçon, elle évoque le Chevalier Déon.
2: Sans contrefaçon, je suis un garçon, je suis Chevalier Déon. On retrouve le Chevalier Déon dans des mangas, on le retrouve partout, il y a eu des films, on l'a entendu tout à l'heure. Chevalière Déon serait sûrement très contente de savoir qu'encore aujourd'hui, c'est un personnage qui fascine véritablement.
8: Oui, bien sûr. C'est vrai que puis l'histoire, elle est fascinante, effectivement. Mais Mylène Farmer, qui dit « Je n'en fais qu'à ma tête », c'est bien
2: le Chevalier Déon.
8: Un mouchoir au creux du pantalon, je suis Chevalier Déon. Mon invité, je rappelle, Jean-Charles Panton, historien et politologue. Merci beaucoup d'avoir été là.
2: Merci, Maxime.
8: Merci également à toute l'équipe d'Aujourd'hui d'Histoire. Ici Maxime Coutier, là-dessus, je vous souhaite une bonne soirée. À une prochaine. Au revoir.

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Auditeurs, auditrices, on s'installe tout doucement dans les studios de Radio-Canada à Moncton pour vous accompagner au cours des 2h30 qu'on a devant nous en ce mercredi 7 octobre. Encore une fois, des sujets très porteurs cet après-midi. Par exemple, mieux connaître le legs d'un des tout premiers et des plus influents chercheurs à avoir pensé la littérature acadienne comme un champ d'étude à part entière. Je parle de Raoul Boudreau qui propose un nouvel ouvrage écrit avec un accent et j'aurai l'occasion d'en parler avec Pénélope Cormier qui signe l'introduction à cet ouvrage, elle qui a été d'ailleurs son étudiante au département de littérature qui est maintenant elle-même professeure en littérature. Alors quand même, ça fait partie du legs aussi. Il y a dans l'actualité ce manque encore quand même assez important de paramédicaux au Nouveau-Brunswick et les délais de déchargement sont aussi très longs. D'ailleurs, toujours aussi longs qu'ils étaient. On a fait le point un peu plus tôt aujourd'hui sur la question et Noémie viendra nous raconter tout ça. Et les liens maritimes entre le Canada et la France, ça n'a pas toujours été simple. Quand on pense, par exemple, à la pêche, il se déroule cette semaine un grand symposium sur les îles Saint-Pierre et Miquelon, donc la France, mais à 25 kilomètres de la côte de Terre-Neuve, donc tout près de chez nous, dans les Maritimes et en Atlantique. Alors, on aura l'occasion d'en parler avec la biologiste marine Lynn Morissette. Bienvenue chez vous!

0: aussi, que faites-vous avec des médicaments périmés, des médicaments que vous n'utiliserez pas, mais qui sont, bon, selon la date, toujours bons? Il y a ce programme qui existe déjà depuis quelques temps, qui était peut-être davantage un projet pilote, mais là, qui s'étend davantage à vraiment partout dans la province, à travers les pharmacies. Comment disposer de façon tout à fait sécuritaire de ces médicaments? Parce que ce n'est pas du tout une bonne idée de jeter à la poubelle ou dans les toilettes ou dans l'évier. Ça peut être dangereux aussi à la maison d'en garder, soit pour les animaux, les enfants. Et donc, j'aurai l'occasion d'en parler dans quelques minutes là avec un représentant et un porte-parole pour bien comprendre le processus et aussi on fait quoi de ces médicaments une fois qu'ils sont donc ramenés à la pharmacie. Est-ce qu'on les recycle? Est-ce qu'on peut les réutiliser d'une certaine façon? De quelle façon on s'en départit exactement une fois rendu à la pharmacie? Alors, ce sera parmi nos sujets aujourd'hui et bien sûr l'actualité du jour va nous être présentée par Maxime Bossonnet, toujours là à mes côtés, fidèle. Bonjour Maxime.
1: Bonjour Amélie, toujours
0: eh bien oui, on ne se passerait pas de vous. Le coût de l'électricité qui pourrait bondir de près de 17 % en 3 ans.
1: Oui, je suis un peu porteur de mauvaises nouvelles.
0: Ben oui, ça fait partie de votre ADN.
1: En tout cas, c'est Énergie NB qui demande à la Commission de l'énergie et des services publics l'autorisation d'augmenter les tarifs d'électricité de 5,5% par année, et ce pour les 3 prochaines années. Pour la première année, ça représente environ 3,25 $ de plus par mois pour un client résidentiel moyen. Selon Énergie NB, 84% du montant réclamé servirait au maintien en bon état du réseau énergétique et à le préparer pour l'avenir.
0: Quand même une autre hausse à encaisser. Il manque toujours environ 300 paramédicaux au Nouveau-Brunswick pour répondre adéquatement aux besoins des patients.
1: Ouais, la directrice générale d'Ambulance NB, Ginette Pellerin, qui a fait cette déclaration aujourd'hui à Fredericton devant le comité permanent des comptes publics. Les besoins d'ambulance sont en croissance en raison du vieillissement de la population. Puis avant les années pandémiques, les paramédicaux passaient en moyenne 1 heure avec chaque patient. Maintenant, il s'agit d'environ 1 heure et demie. Ginette Pellerin a toutefois bon espoir de renverser la tendance avec de plus en plus d'incitatifs de recrutement. En 2024-2025, les équipes d'Ambulance NB ont répondu à plus de 137 000 demandes de services, une augmentation d'environ 6 000 comparativement à 2023-2024.
0: Scène nationale, le gouvernement Carney qui renonce à élargir l'aide médicale à mourir aux personnes strictement atteintes de troubles mentaux.
1: Oui, parce qu'Ottawa étudiait la possibilité d'un tel élargissement, mais un comité chargé de se pencher sur la question a recommandé au mois de juin d'exclure indéfiniment les personnes atteintes d'une maladie mentale grave et irrémédiable. Le ministre de la Justice, Sean Fraser, et sa collègue à la Santé, Marjorie Michel, ont aussi annoncé aujourd'hui qu'ils comptent laisser la possibilité aux provinces de légiférer sur les demandes anticipées d'aide médicale à mourir. Un projet de loi à ce sujet sera déposé au cours des prochaines semaines.
0: On sait que ça fait beaucoup réagir, ce genre de sujet, et selon la province dans laquelle on se trouve, on n'a pas du tout les mêmes perceptions sur la question. C'est peut-être pour ça qu'on renvoie ça à chacune des provinces. Merci Maxime.
1: Plaisir.
0: Et Radio Journal complet dans 25 minutes pour aller plus en détail sur toutes ces nouvelles. Alors, vous pouvez vous joindre à nous dans la conversation cet après-midi si vous avez envie de réagir à ce qu'on vous propose, si vous avez des questions qui vous viennent. Alors, qu'on parle avec nos invités. Il ne faut pas hésiter, vous pouvez le faire par différents moyens, c'est-à-dire courriel heureacadie@radio-canada.ca. Vous pouvez aussi passer par la bulle de conversation sur la plateforme d'ici Radio-Canada Audio, sur la page de l'heure de pointe. Je sais que vous êtes nombreux à nous écouter de cette façon, de plus en plus d'ailleurs. C'est ce qui fait en sorte que la technologie évolue toujours, voilà. Et il y a toujours aussi le texto, numéro de téléphone qui est le même, c'est-à-dire le 1-800-561-1561. Il ne faut pas hésiter. On aime bien pouvoir vous entendre et vous lire aussi. Il existe plusieurs bonnes raisons de se départir correctement de médicaments, des médicaments inutilisés ou qui ont une date de péremption, donc passée. Les pharmacies du Nouveau-Brunswick, en partenariat avec l'Association pour la récupération de produits santé, offrent maintenant le service de récupération et j'accueille d'ailleurs le directeur des programmes de gestion responsable de l'Est à l'Association pour la récupération de produits santé, ce qu'on appelle aussi l'ARPS. Alain Renard qui est avec nous. Bonjour et merci d'être là.
2: Bonjour Amélie, merci beaucoup.
0: Alain Renard, on dit médicaments, là, mais il y a aussi d'autres produits santé qui sont récupérés, comme quoi par exemple, qui entrent là, dans cette catégorie?
2: Alors en fait, je vais faire la distinction entre deux flux différents de déchets qui est important pour les auditrices et les auditeurs. Ouais. Il y a d'un côté les médicaments et les produits de santé naturelle. Donc ce qui est accepté dans le programme, c'est en effet les médicaments sous ordonnance, les médicaments en vente libre et les produits de santé naturelle. Il y a aussi des inhalateurs et par exemple les médicaments pour animaux de compagnie. Donc tout ça, c'est à ramener en fait dans des sacs plastiques transparents fermés pour sandwich aux pharmacies. Donc ça, c'est un premier flux. L'autre flux, c'est tout ce qui est ce qu'on appelle les piquants, coupants, tranchants. Donc tout ce qui est pour perforer la peau, par exemple, bien sûr les aiguilles, des ensembles de perfusion, des lancettes, des applicateurs de moniteurs de glucose en continu. Mmh. Et donc pour cela, en fait, les pharmaciens proposent gratuitement des contenants de 1,8 litres et 5 litres que les auditeurs et auditrices peuvent ramener à la maison pour entreposer en fait tout ce qui est piquant, coupant, tranchant.
0: Parce qu'on mélange pas les deux, c'est ça?
2: Non, exactement. C'est vraiment ça. C'est pour ça que je voulais faire la distinction. C'est d'un côté les médicaments et de l'autre côté les piquants, coupants, tranchants pour lesquels il y a vraiment un contenant spécifique. Et quand le contenant pour les piquants, coupants, tranchants est plein, ben on peut le ramener en effet à la pharmacie qui les récupérera pour leur élimination sécuritaire.
0: Donc ce programme de récupération Alain Renard, comment ça fonctionne? Ce sont les pharmacies de la province qui recueillent ces produits, c'est là où on ramène ça?
2: Alors exactement, et puis on est vraiment très heureux de travailler avec à la fois l'association du Nouveau-Brunswick, des pharmaciens, bien entendu les pharmacies et aussi les chaînes et bannières. Donc on est très fiers de travailler avec eux. Il y a 232 pharmacies sur les 236 du Nouveau-Brunswick, donc c'est 98%, qui font partie de notre réseau des points de dépôt. Et on a fait une étude récemment pour justement étudier l'accès en zone urbaine et zone rurale, et on a plus de 99% d'accès. Donc les Néo-Brunswickois peuvent réellement aller à quasiment toutes les pharmacies et peuvent vraiment rapporter en effet les médicaments, les produits de santé naturelle et les objets piquants, coupants, tranchants.
0: Bon, ben pas de raison de ne pas participer. Maintenant, peut-être de façon plus précise, comme consommateur, qu'est-ce que c'est le moyen de rapatrier ces médicaments? Vous me parlez d'un sac, pour ne pas le nommer Ziploc, là, dans lequel on met toutes nos pilules et médicaments. Mais est-ce qu'on y va pêle-mêle, Tylenol expiré, médicaments contre le cancer, vitamine D, tout ça ensemble ou il faut garder dans l'emballage?
2: Non, c'est exactement ça. C'est une parfaite description. Je vais vous embaucher pour faire la promotion.
0: Donc, conflit d'intérêt, je pourrais pas.
2: Mais c'est vraiment tout ce qui est pilules et comprimés. C'est en effet de les vider du contenu primaire dans ce sac dit Ziploc. Bientôt, on va donner aux pharmaciens des sacs bruns en papier qui pourront être utilisés aussi. Donc ça, vous allez observer ça dans les semaines qui vont venir. Donc c'est une nouveauté. Et en effet, ce qui est par contre tout ce qui est liquide, onguent et crème, ouais. Pour des raisons bien sûr de salissure, de santé et de sécurité, on les garde dans leur contenant primaire pour éviter de salir les mains ou quoi que ce soit.
0: Comme des crèmes médicamentées par exemple.
2: Exactement, ouais. Oui, tout à fait, les crèmes médicamenteuses pour la peau. Pas les et puis je veux vraiment faire la distinction. On ne veut pas les produits cosmétiques, par exemple. Ça, c'est quelque chose qui n'est pas compris dans le programme. C'est vraiment les médicaments et les produits santé naturels. Mais donc, en effet, tout ce qui est crème médicamenteuse, liquide, onguent et poudre, l'idée est de les garder dans ces contenants primaires et de les mettre dans un sac plastique transparent d'effet suffisamment grand ou le prochain sac brun et de les ramener. Et les pharmaciens pourront les récupérer et les mettre dans leur contenant à eux avant enlèvement et puis élimination.
0: Donc, rendu à la pharmacie, on se présente au comptoir des ordonnances où il y a un bac à quelque part pour déposer tout ça? Comment
2: alors,
0: on fait?
2: Non. Exactement. Non, il faut vraiment se présenter au comptoir des ordonnances. En fait, la raison de récupérer tout ça pêle-mêle, c'est que on accepte tout en même temps. Donc, c'est prévu par Santé Canada de pouvoir en effet récupérer tout ça en mélange. Mais ça veut dire qu'il y a aussi possiblement dans ces retours pêle-mêle des substances qui sont un peu plus à risque, donc des opioïdes, bien entendu, des substances désignées, et puis des médicaments aussi qui servent à guérir le cancer, à traiter le cancer. Et donc, on appelle ça des médicaments cytotoxiques. Et donc, l'idée, c'est vraiment de les donner en main propre à un personnel au comptoir des ordonnances pour en effet que la gestion soit faite de manière correcte. On peut pas ne pas ou le déposer à un endroit quelconque comme ça, c'est vraiment quelque chose qui est important de donner en main propre à un personnel, tout à fait.
0: Et donc, quel chemin prennent ensuite ces médicaments et autres produits santé? On en fait quoi?
2: Alors, pour les médicaments et les produits de santé naturelle qui sont récupérés pêle-mêle, du fait de la dangerosité potentielle des médicaments, du contenu, et selon les directives de Santé Canada, c'est incinéré. Donc c'est incinéré à haute température pour justement s'assurer l'élimination des médicaments et des substances dangereuses. Mmh. Par contre, on a actuellement, donc ça c'est quelque chose que je souhaite aussi souligner, dans ces médicaments, on comprend pour l'instant les inhalateurs. Pour l'instant, on les récupère en mélange. Mais par contre, on est en train de démarrer un projet de recherche et développement pour faire du recyclage, notamment des inhalateurs. Donc ça va s'en venir dans le moyen long terme. Mais on est en train de faire en sorte de justement pouvoir recycler ces inhalateurs quand on aura identifié les bons prestataires et puis les bonnes méthodes pour le faire. Mais pour l'instant, en effet, ça va à l'incinération pour les médicaments et produits de santé naturelle.
0: Et on sait, évidemment, Alain Renard, qu'avoir des médicaments à la maison, ça peut impliquer différents risques pour...
2: Les médicaments et produits de santé naturelle.
0: Et on sait, évidemment, Alain Renard, qu'avoir des médicaments à la maison, ça peut impliquer...

0: médicaments à la fois à la maison, comme vous les indiquez, c'est de protéger en effet les membres de sa famille et puis les animaux de compagnie pour éviter les empoisonnements. Donc ça, c'est en effet quelque chose qu'on observe malheureusement encore trop souvent. Et donc, les garder dans une armoire à pharmacie, hors de portée, idéalement sous clé, c'est vraiment important. Après, comme vous l'indiquez, le fait, malheureusement, de laisser ces médicaments ou ces objets piquants, coupants, tranchants dans l'environnement ou dans la communauté, il peut y avoir aussi en effet des empoisonnements ou des risques. Donc là, c'est vraiment l'importance de la communauté de la santé humaine. Après, par rapport aux animaux et par rapport aux écosystèmes, c'est certain que les médicaments qui ont un effet sur la santé humaine auront un effet aussi sur les animaux et les écosystèmes. Et on parle notamment de résistance antibiotique, de perturbateurs endocriniens, donc changement de sexe de certaines espèces, et aussi de présence de polluants pharmaceutiques émergents. Donc
1: c'est pas banal.
0: Non, tout à fait. Ouais. C'est un sujet qui commence à émerger un petit peu au niveau justement de la communauté scientifique, de faire un peu plus de recherche par rapport à ça. On a détecté jusqu'à une centaine de produits de résidus dans l'environnement au Canada. Et donc c'est quelque chose qui est amené en effet à prendre un peu plus de place. Et donc en faisant un geste vraiment simple, qui est de ramener ces médicaments et produits de santé naturelle aux pharmacies pour qu'ils soient correctement traités, on diminue la charge dans l'environnement. Et donc c'est vraiment très simple, une pierre, et on fait trois coups, on protège la santé humaine, la santé des animaux et la santé de notre environnement.
1: C'est en quelque sorte aussi ce programme une façon, ou en tout cas une tâche supplémentaire pour les pharmacies. Si je pense par exemple aux seringues, les crayons injecteurs, des médicaments tels Ozempic qui ont quand même une popularité très importante depuis quelque temps, les pharmacies, elles doivent s'adapter à faire davantage de recyclage avec ce type de surcharge, en quelque sorte, qui leur arrive.
0: On est très sensible, en effet, à la charge de travail de nos partenaires, les pharmaciens. Et donc, je vais quand même donner quelques chiffres parce que je pense que ça devrait rendre toute la communauté du Nouveau-Brunswick vraiment très fière. On a commencé le programme le 1er janvier 2024, pardon. Et donc, la première année, on a récupéré respectivement 7000 kilos de médicaments et à peu près 11000 kilos de piquants coupants tranchants. Et là, pour les prévisions en 2026, pour l'année complète, on serait à 17 000 kilos, donc 10 000 kilos de plus. Et pour les piquants coupants tranchants, on serait à près de 29 000 kilos, donc presque trois fois ce qu'on a récupéré en 2024.
1: Eh ben.
0: Et par rapport par an et par habitant, ça correspond à 17 grammes de médicaments pour chaque néo-brunswickain et 22,5 grammes d'objets piquants coupants tranchants. Donc, c'est des grandes quantités. Et ce qu'on souhaite faire vraiment, c'est s'assurer que les solutions qu'on fournit aux pharmaciens pour qu'ils fassent en effet la collecte soient le plus simple possible. Et on est en train de commencer à regarder aussi avec d'autres parties prenantes pour essayer de collecter en effet les médicaments et les aiguilles ou les seringues d'autres manières pour là encore répondre aux besoins notamment de la santé publique.
1: D'accord. Je pense par exemple aussi à des centres d'injection, des seringues utilisées avec des drogues synthétiques. Ça fait aussi partie des produits qui peuvent être retournés en pharmacie?
0: Alors, la directive, c'est que quiconque peut demander un contenant dans une pharmacie à titre individuel. Donc, on ne parle pas ici de représentants, par exemple, d'hôpital ou alors de cabinet dentaire ou de cabinet de médecin. C'est vraiment à titre individuel. Mais donc, en effet, les personnes qui pourraient consommer pourraient aller demander un contenant en pharmacie. Mmh. On est en train de commencer des démarches de discussion avec les parties prenantes. Donc, on travaille bien sûr avec Recycle Nouveau-Brunswick, l'association des pharmaciens du Nouveau-Brunswick. On a commencé à discuter aussi avec la santé publique du Nouveau-Brunswick pour justement nous assurer que on travaille tous ensemble et que les rôles et responsabilités pour la bonne gestion de ces déchets soient bien faites.
1: Voilà. Eh bien, ça veut dire qu'on est quand même relativement bons élèves avec les chiffres que vous nous donnez, Alain Renard, sur ce programme de recyclage, donc des médicaments et des objets coupants, tranchants, piquants. Je vous remercie beaucoup d'avoir fait le point avec nous sur la question et une invitation, bien sûr, à toutes les personnes qui ont ce type de produits à la maison, d'en faire bon usage en termes de recyclage et de ramener tout ça en pharmacie. Je vous remercie d'avoir été avec nous.
0: Merci Amélie Gosselin.
1: Au revoir Alain Renard, directeur des programmes de gestion responsable à l'Association pour la récupération de produits.

0: Pierre Guittard qu'on entend avec « Je te jure que ça s'arrête ». C'est toujours bon de réentendre ces chansons à Pierre. La recherche qui se fait ici au Nouveau-Brunswick sera mise à l'honneur dans le cadre d'un salon de la recherche et de l'innovation. Ça se déroule à Ottawa aujourd'hui. Et c'est l'occasion de mettre de l'avant la recherche, les gens aussi, surtout, qui la font, cette recherche, qui l'approfondissent. Et la province est représentée par une délégation. C'est chapeauté par Recherche NB. Il y a une vingtaine d'experts spécialisés, notamment dans l'énergie, la foresterie, les océans, l'agriculture, donc dans plusieurs domaines finalement. Et il y a le sénateur Victor Boudreau qui est coprésident de ce salon, en quelque sorte, de l'innovation, une vitrine de la recherche et de l'innovation du Nouveau-Brunswick. Il parle ici de l'importance d'un tel événement.
1: C'est la sixième année que Recherche Nouveau-Brunswick organise cette vitrine de la recherche et de l'innovation du Nouveau-Brunswick pour justement mettre en valeur les chercheurs que nous avons au Nouveau-Brunswick, nos instituts de recherche, mais aussi pour faire part des iniquités qui existent au niveau du financement. Le Nouveau-Brunswick, malheureusement, ne reçoit pas sa juste part du financement fédéral envers la recherche. Alors, ceci, c'est une manière, justement, d'essayer de faire valoir cette lacune-là et de mettre la pression sur les décideurs politiques à Ottawa. T'sais, il va y avoir une équipe d'au-delà de 20 personnes ici, des chercheurs de renom international, là. Nous avons quand même des professeurs, des chercheurs qui font un travail incroyable. Nous allons avoir des représentants de l'Université de Moncton, du Collège communautaire du Nouveau-Brunswick, de UNB, de St. Thomas, de l'Institut de recherche sur les feuillus nordiques à Edmundston, ainsi que du RPC, le laboratoire provincial de recherche à Fredericton. Alors, tu sais, une délégation quand même importante du travail incroyable qui se fait. Et lorsqu'on dit que des investissements dans la recherche régionale stimulent la croissance économique nationale, ça devrait être un langage qui intéresse le gouvernement fédéral actuel.
0: Le Nouveau-Brunswick est une petite province, si on compare par exemple à l'Ontario, à la Colombie-Britannique, au Québec. Et Victor Boudreau, il explique en quoi le Nouveau-Brunswick est en quelque sorte défavorisé quand vient le temps de financer la recherche, mais aussi comment inverser cette tendance.
1: Selon moi, une des plus grosses raisons, plus grandes raisons, c'est que les agences qui accordent ce financement-là, ils ont des conseils d'administration. Et le Nouveau-Brunswick n'est quasi pas représenté du tout au niveau de ces conseils d'administration-là. Alors, moi, c'est une des choses que, depuis mon implication avec Recherche Nouveau-Brunswick, c'est d'essayer de mettre ça en valeur, mettre l'importance d'avoir, faut avoir des gens à la table où les décisions se prennent. Et malheureusement, ça s'applique pas seulement au Nouveau-Brunswick, mais vraiment aux provinces atlantiques. Nous ne sommes pas présents là où les décisions se prennent, c'est comme si le Canada arrêtait à l'est dans la province du Québec. Lorsqu'on regarde, juste pour vous donner des chiffres très rapidement, le Nouveau-Brunswick représente un peu plus de 2% de la population du Canada, mais reçoit moins que 1% du financement fédéral dédié à la recherche. Le 1%, on se dit, bon, mais ça représente quoi? T'sais, ça pourrait représenter environ 100 millions de dollars de plus, juste si on avait notre propre part. Ça pourrait représenter un 100 millions de dollars de plus en recherche au Nouveau-Brunswick.
0: Donc, le sénateur Victor Boudreau, qui est coprésident de la vitrine de la recherche et de l'innovation du Nouveau-Brunswick, ça se déroule aujourd'hui à Ottawa. Alors, une façon de mettre bien en valeur les chercheurs et la recherche de chez nous, aussi au Nouveau-Brunswick. 15h56, minutes 300, c'est le nombre de paramédicaux qui manquent actuellement au Nouveau-Brunswick. Noémie Avidar, bonjour.
2: Bonjour, Amélie.
0: Ce sont des chiffres donc qui ont été mis à jour aujourd'hui par la directrice générale de Ambulance NB, Ginette Pellerin. C'était partagé devant le comité permanent des comptes publics.
2: Ouais, donc ils sont environ 1000 ces ambulanciers à répondre aux patients du Nouveau-Brunswick actuellement. Et selon la directrice générale, il y a plusieurs facteurs qui peuvent expliquer ces 300 postes d'ambulanciers à combler ou qui manquent. Les besoins d'ambulances sont en croissance en raison du vieillissement de la population. Un autre facteur, c'est le temps. Avant la pandémie, les ambulanciers passaient une heure avec chaque patient. Maintenant, il s'agit d'environ une heure et demie. Elle évoque aussi la fermeture d'hôpitaux ou de cliniques qui va rendre le temps d'attente plus long pour répondre aux appels. On écoute la directrice générale d'Ambulance NB, Ginette Pellerin.
3: Cette augmentation le plus depuis la pandémie où les gens sont certainement en plus de besoins. On a aussi des fois, si jamais qu'il y a des urgences qui sont fermées, ça, c'est plus de temps à se rendre aux patients puis à les amener à un autre hôpital. Donc c'est vraiment plusieurs facteurs qui contribuent au fait qu'on passe plus de temps avec les patients. On a aussi des paramédics qui sont plus spécialisés, donc ils sont capables de passer plus de temps à offrir les soins. Donc ça c'est une bonne nouvelle, mais ça veut dire que ça augmente le temps qu'on passe avec les patients.
0: Ginette Pellerin, donc la directrice générale d'Ambulance NB. Le taux de satisfaction des patients que les paramédicaux prennent en charge est de 97 % quand même, c'est pas rien.
2: Ouais, une augmentation aussi de ce côté-là. Ambulance NB voudrait que ça continue. Alors, ils mettent de l'énergie à recruter les futurs paramédicaux de la province. Un aspect du recrutement qui était d'ailleurs dans le propos de Bill Hogan du Parti progressiste conservateur. Je vous en parlerai un peu plus tard.
0: D'accord.
2: Il s'agit d'un absentéisme.
0: Ah oui, mais voilà, il y a plusieurs raisons là, qui expliquent ces manques et ces chiffres qui ont été évoqués aujourd'hui avec Ginette Pellerin, la directrice. Merci beaucoup, Noémie, à tantôt. Il y a les informations avec Maxime et on reprend tout ça parce qu'il reste encore deux belles heures fort garnies de l'heure de pointe. On va notamment s'intéresser tout de suite après à ce legs littéraire de Raoul Boudreau, ce professeur émérite au département d'études françaises de l'Université de Moncton. Il y a été pendant plusieurs années. Un nouveau livre qu'il fait paraître, Écrire avec un accent.
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8: Bon après-midi, ici Maxime Bossonnet, voici vos informations. Tout d'abord, au Nouveau-Brunswick, un homme de 25 ans a été accusé après l'accident qui a tué deux adolescents de 16 et 18 ans à Moncton lundi soir. Dominique Marshall fait face à deux chefs d'accusation de conduite dangereuse ayant entraîné la mort et deux chefs d'accusation de conduite dangereuse ayant entraîné des lésions corporelles. Il a été placé en détention provisoire et doit comparaître à nouveau devant le tribunal vendredi. Un autre adolescent de 16 ans est toujours dans un état critique à l'hôpital. Toujours au Nouveau-Brunswick, cela va bientôt faire 2 ans que Susan Holt a accédé au pouvoir. Si les soins de santé semblent avoir été la priorité du gouvernement libéral ces 2 dernières années, beaucoup reprochent un développement économique au détriment de l'environnement. Examen sur la levée du moratoire sur le gaz de schiste, développement des centres de données, extraction de minéraux critiques. La première ministre Holt a voulu défendre son bilan à date dans l'émission au sens large ce matin.
9: On a bougé vite sur notre stratégie pour les zones côtières et pour éviter l'érosion. Alors, celui-là, c'est passé en action d'une façon vite. Et aussi, les 2 projets de loi majeurs, la modernisation de notre projet de loi sur l'air pur et sur l'eau saine, ce travail a été fait l'année dernière. Alors, ça, c'est des choses importantes. Et puis, après ça, il y a des choses comme le bel projet de la centrale à Belle-Dune qui va changer de charbon à biomasse. Ça va réduire nos émissions par, je pense que c'est presque 70 %.
8: Et Susan Holt a aussi confirmé qu'elle sera candidate pour un deuxième mandat dans 2 ans. Dans le reste de l'actualité, la Nouvelle-Écosse remplace sa législation routière vieille d'un siècle par de nouvelles règles. Cela prévoit de nouvelles infractions liées à la distraction au volant et une augmentation des amendes en cas d'atteinte à la sécurité des usagers vulnérables, tels que les piétons, les cyclistes et les équipes d'urgence. Elles imposent également aux utilisateurs de vélos électriques d'être âgés d'au moins 14 ans et donnent aux municipalités la possibilité de fixer des limitations de vitesse inférieures à 50 km à l'heure. À Saint-Jean-de-Terre-Neuve, Métrobus a annoncé la réduction de la fréquence de 5 trajets dans la capitale terneuvienne. Une nouvelle qui crée bien du mécontentement chez de nombreux usagers. Marie-Ève Dussablon a les détails.
10: Plus d'attente pour prendre l'autobus alors que l'hiver rigoureux terre-neuvien est à nos portes. Comme d'autres étudiants de l'Université Mémorial rencontrés, Mongdou Chikoya se désole de la situation. Pour qui, le transport en commun est la solution économique.
11: It's kind of disappointing because I'm a student and I work downtown as well.
10: Ce sont trois trajets, soit la 9, 11 et 23, dont les autobus passeront aux heures plutôt qu'aux 30 minutes. La 14 et la 18 vont garder la fréquence de passage à 30 minutes, mais seulement lors des heures de pointe, soit le matin et l'après-midi. Ces trajets touchent particulièrement les étudiants de l'Université Mémorial et ceux ou celles qui se rendent ou partent du centre commercial à Vallon. Deux secteurs clés de la ville. Judy Power, directrice générale chez Métrobus, explique que cette décision a été prise en raison de défis de recrutement de mécaniciens d'équipements lourds.
12: There are job opportunities outside the province, certainly in oil and mining.
10: Ces derniers travailleraient davantage pour les compagnies pétrolières ou minières, où les salaires sont plus élevés, explique-t-elle. Métrobus dit aussi composer avec un manque de chauffeurs et un budget serré dû au prix du diesel qui a augmenté. Ici Marie-Ève Dussablon, Radio-Canada, Saint-Jean-Terre-Neuve.
8: Scène nationale, le gouvernement Carney renonce à élargir l'aide médicale à mourir aux personnes strictement atteintes de troubles mentaux. Ottawa étudiait la possibilité d'un tel élargissement, mais un comité chargé de se pencher sur la question a recommandé au mois de juin d'exclure indéfiniment les personnes atteintes d'une maladie mentale grave ou encore irrémédiable. Laurence Martin a les détails.
13: Le temps pressait pour Ottawa de prendre une décision parce que si le gouvernement ne faisait rien, normalement à compter du 17 mars 2027, les personnes qui sont atteintes d'une maladie mentale seulement, donc pas d'autres conditions irrémédiables, auraient pu avoir accès à l'aide médicale à mourir. Ottawa annonce aujourd'hui ses intentions. On n'est pas encore à l'étape du projet de loi, mais plutôt de faire connaître la feuille de route. Et le gouvernement dit maintenant, il faudra une autre condition, pas seulement la maladie mentale pour faire une demande. Et ça, ça va dans le même sens que les recommandations faites par un comité parlementaire mixte en juin dernier. Faut comprendre qu'il y a un malaise dans le milieu politique, mais aussi dans une partie du milieu médical avec cette idée de permettre à des personnes atteintes de maladies mentales, donc vulnérables, de pouvoir demander de mettre fin à leur jour, même s'il y a quand même plusieurs médecins qui défendaient cet accès. Et l'autre volet de l'annonce d'aujourd'hui, c'est que Ottawa a l'intention de permettre aux provinces d'autoriser les demandes anticipées d'aide médicale à mourir. Bon, Québec le faisait déjà depuis 2024. Par exemple, en permettant à une personne atteinte d'Alzheimer de déposer une demande avant que sa condition ne se soit trop détériorée. Ottawa avait laissé Québec, en fait, aller de l'avant sans modifier la loi pour permettre les demandes anticipées. On peut écouter le ministre de la Justice, Sean Fraser.
14: Il est essentiel de respecter les compétences de la province et du territoire sur les enjeux qui concernent la santé.
13: Donc, on comprend que le gouvernement fédéral va régulariser la situation et ce sera vraiment à chaque province de trancher si elle autorise ou non ses demandes anticipées. Ici Laurence Martin, Radio-Canada, Ottawa.
8: Et voilà ce qui complète votre bulletin d'information. Restez des nôtres pour votre émission de retour à la maison. C'était Maxime Bossonnet. Très bon après-midi à notre antenne.

À venir dans ce prochain segment de l'heure de pointe, mieux connaître le leg de ce que plusieurs considèrent comme étant le premier et le plus influent chercheur à avoir pensé la littérature acadienne comme un réel champ d'étude à part entière, Raoul Boudreau. Et ce sera par la lorgnette d'une de ses anciennes étudiantes, Pénélope Cornier, qui est avec nous dans les prochaines minutes. Pénélope, qui va nous parler d'ailleurs de l'introduction à ce nouveau livre, Écrire avec un accent, que publie d'ailleurs Raoul Boudreau. Aussi, l'équipe senior en soccer masculin qui représente le Nouveau-Brunswick va jouer son premier match. Ça se passe demain à Ottawa. François viendra nous faire le survol de ce que ça peut représenter pour cette équipe. Et les liens maritimes avec le Canada et la France, donc entre les deux pays, on est, disons, dans les eaux d'alliance, mais souvent en chicane. Si on regarde, donc, historiquement, qu'est-ce que ça peut avoir représenté ces liens. Et on fera le tour de tout ça avec notre collaboratrice, la biologiste marine Lynn Morissette, qui est d'ailleurs à Saint-Pierre-et-Miquelon en ce moment, donc île française, mais pratiquement en territoire canadien.

0: En direct des studios de Radio-Canada à Moncton, c'est Amélie Gosselin qui vous parle. Bien contente de vous savoir là, de passer ce moment de la journée avec vous aussi en ce mercredi, déjà le milieu de la semaine, 7 octobre. Vous regardez peut-être déjà à la fin de semaine qui s'en vient avec le congé de l'Action de grâce. Souvent, c'est un moment soit pour aller en nature, camping pour plusieurs, faire toutes sortes de tâches autour de la maison. On dirait que le temps est à ça. En ce moment, on a besoin de tranquillement faire notre petit cocon qui va être plus notre sécurité de l'hiver. Ou en tout cas, on dirait qu'à chaque moment, à chaque moment de l'année, à ce temps-ci, on dirait qu'on a besoin de retrouver une petite chaleur de plus. Bref, j'espère que vous avez des bonnes journées devant vous et peut-être même ce congé férié lundi prochain. Raoul Boudreau. Il a été professeur au département d'études françaises de l'Université de Moncton pendant plusieurs années. On parle de 1975 jusqu'à 2011. Et il offre un livre qui s'intitule « Écrire avec un accent ». L'ouvrage qui rassemble ses articles à lui sur l'importance des lettres acadiennes dans le paysage de la littérature franco-canadienne. Et mon invitée, elle co-signe la préface d'Écrire avec un accent. Elle est elle-même professeure de littérature à l'Université de Moncton, campus d'Edmundston, Pénélope Cormier, bonjour.
1: Bonjour Amélie.
0: Pénélope, l'introduction du livre, donc vous le co-signez avec Catherine Leclerc. Raoul Boudreau, vous le connaissez bien, vous l'avez eu comme professeur, comme directeur de thèse. Qu'est-ce qui vous interpellait déjà à ce moment chez lui?
1: Oh ben Raoul, c'est la générosité même. L'intérêt de la discussion, et ça c'est quelque chose que c'est quelque chose de précieux et d'invisible un peu, mais si je me projette, me rappelle dans ces cours où il y avait vraiment, c'était pas un professeur qui nous donnait de l'information, il lançait la discussion, il nous donnait les outils pour contribuer à la discussion sur des œuvres, mais il était sincèrement intéressé à avoir nos idées. Et systématiquement, j'y repense, puis je suis émue, là, nous mettre ses étudiants en valeur. Donc, il venait nous voir quand on présentait, il s'intéressait à tout ce qu'on faisait et avec toujours cette générosité avec lesquels il abordait les œuvres littéraires aussi. Ouais.
0: Parce qu'on parle de lui, Raoul Boudreau, comme étant un des premiers et des plus influents chercheurs à avoir pensé la littérature acadienne comme vraiment ce champ d'études à part entière. En quoi vous diriez que ses recherches sont donc si importantes pour ce secteur et peut-être même qui ont permis de réaliser cette espèce de corpus littéraire?
1: Oui, parce que si on se projette, je veux dire, dans le temps un tout petit peu, c'est sûr que il n'est pas nécessairement le premier. Donc, on connaît les travaux majeurs de Marguerite Maillet, notamment, mais d'autres professeurs aussi. Mais au niveau de la littérature acadienne contemporaine, c'est probablement le chercheur déterminant. Et c'est notamment parce que il y avait ce regard qui était à la fois extrêmement près de l'œuvre. Donc Raoul est un des meilleurs lecteurs, notamment de poésie que je connaisse. Donc si vous avez de la difficulté à entrer dans la poésie, à apprivoiser ce genre littéraire, je vous invite à aller voir ce qu'il fait avec comme lecture, parce que c'est extrêmement éclairant et c'est quelque chose qu'on peut appliquer par la suite. Donc d'un côté, cette lecture fine qui faisait qu'il n'imposait pas de thèse venant de l'extérieur ou des concepts théoriques sur les œuvres, tout venait des œuvres elles-mêmes. Donc quand on parle de générosité, c'est ça aussi. Mais il y a lié ça avec une vision globale du milieu littéraire acadien, donc une compréhension des enjeux, des tendances, des conditions objectives et pas toujours faciles dans lesquelles les artistes écrivent en Acadie, écrivent encore. Donc on sait que c'est encore un peu les mêmes enjeux de la tension aussi, notamment est-ce qu'on défend la communauté ou est-ce qu'on essaie de travailler un peu plus un discours formaliste. Donc c'est cette espèce d'équilibre chez lui et dans ses travaux intellectuels, cette réconciliation entre ces deux extrêmes qui est vraiment fascinante et vraiment porteuse.
0: Donc, ce livre qui nous donne l'occasion de se parler aujourd'hui, Pénélope, Écrire avec un accent, s'est publié à la suite de ce panel, Écrire avec un accent, hommage vivant à Raoul Boudreau, qui avait été présenté dans le cadre du dernier Festival Fry. D'ailleurs, on en avait parlé à l'émission à ce moment-là. Ça fait référence à quoi, ce titre? En quoi c'est porteur, Écrire avec un accent?
1: Ben évidemment ça renvoie et le titre vient de Raoul lui-même qui l'avait lu dans un article à propos de notre littérature. Il avait dit à quel point c'est porteur. L'accent vraiment qui fait ça tient compte du fait qu'on écrit en français mais on écrit avec un français différemment, ce qui est à la fois ce qui nous démarque et qui peut être perçu comme étant on peut facilement reléguer la littérature acadienne comme étant du discours identitaire, du folklore, avoir un intérêt local. Mais c'est exactement le contraire que fait Raoul, c'est de dire mais en fait c'est cette particularité là qui en fait une littérature extrêmement féconde et qui porte à donc il y a quelque chose à amener à l'extérieur aussi.
0: Je sais que il vous a approché pour l'aider à créer cet ouvrage, choisir les textes. Pourquoi? Quel rôle vous avez joué? Qu'est-ce que vous représentez peut-être pour lui?
1: Ben oui, c'est ça. En fait, donc une fois que quand il a pris sa retraite, Catherine et moi, donc Catherine Leclerc, professeure à l'Université McGill, qui a fait son post-doctorat avec Raoul. Donc on s'était discuté puis il dit il faut faire quelque chose. Donc on avait approché Raoul pour voir quelle forme que ça pourrait prendre et Raoul avec sa modestie, sa générosité habituelle qu'on lui connaît dont je viens de glisser un mot, a dit qu'on venait le solliciter pour un ouvrage parce qu'il avait jamais publié ses articles en livre. Et puis il a dit je sais pas trop comment, est-ce que vous pouvez m'aider? Alors tu peux juste imaginer un peu notre réaction de dire c'est toi qui sais pas qu'est-ce que nous autres on en sait.
0: Il y avait besoin d'un regard extérieur peut-être.
1: Oui, je pense que oui. Puis c'est toujours on le sait aussi, on est toujours son
0: pire ennemi.
1: Son pire critique. Là. Ouais. Donc là, on a fait comme c'est ça qu'on veut faire, c'est ça qu'on veut pouvoir faire. Donc de rendre justice à toute cette vision de Raoul. Et en rassemblant les textes, en les choisissant, les travaillant juste légèrement pour que ça soit vraiment comme un livre, que ça se lise comme livre plutôt que des articles un peu séparés.
0: Oui, c'est ça, parce que c'est une compilation de textes, mais diriez-vous que c'est pour les initiés ou c'est une façon, disons, très accessible d'avoir une espèce d'incursion vers la pensée de Raoul Boudreau?
1: Ah, merci de me donner l'occasion de le dire parce que c'est des travaux universitaires qui sont de niveau universitaire, mais tout à fait accessibles et encore, c'est encore une des forces de Raoul, dont son écriture est très, très limpide. Et je vais me mettre dans la position, c'est lui qui m'a dit qu'il présentait comme ça, donc de dire, s'il y a un concept théorique qui est abordé, ça vous dit rien, sautez par-dessus puis allez voir les analyses parce que on peut faire cette séparation dans le travail de Raoul. Donc c'est sûr que nous, Catherine et moi, on est professeurs à l'université. Un des intérêts qu'on voyait de l'ouvrage, c'était de rassembler ces textes qui sont un peu éparpillés dans des revues universitaires qui sont pas toujours facilement accessibles, pour donner un meilleur accès à ces réflexions, notamment aux jeunes chercheurs, puis à nos étudiantes et nos étudiants qui découvrent un peu Raoul Boudreau à travers notre enseignement. Mm-hmm. Donc, on savait que le besoin garantissait l'intérêt de cet ouvrage-là. Et on était curieuse de voir la réception du grand public et du public des artistes eux-mêmes. Oui. Et là, donc, ça fait à peu près 6 mois que l'ouvrage circule. Le public, oui. Et Raoul Boudreau serait probablement mieux en témoigner que moi, mais on voit qu'il y a un intérêt, que les artistes même aussi sont intéressés et ils trouvent tout à fait leur compte. Oui. Et on le voit un peu avec les hommages qui ont été rassemblés là, par Sonia Malaborza dans le catalogue numérique Discours Discourse du Festival Fry.
0: Exact.
1: Qui serait aussi une porte d'entrée pour se situer l'intérêt de cet ouvrage-là.
0: Peut-être en terminant, Pénélope, son plus grand legs, là, vous avez beaucoup parlé de l'homme, de son humilité, de sa générosité, mais en termes de littérature acadienne et de réflexion, d'analyse de cette littérature, qu'est-ce que vous diriez qu'il a comme impact, Raoul Boudreau?
1: Mais d'abord, outre ses travaux puis tout ça, il y a le caractère humain là, de sa réflexion intellectuelle. Donc, cette espèce de notion que l'intellectuel en Acadie, ça se fait pas dans la tour d'ivoire de l'université comme rôle ou dans les limites de l'université et de la classe. Donc, c'est aussi une raison pour laquelle je suis contente de voir circuler le livre circuler. Mais Raoul Boudreau a peut-être pris sa retraite il y a une quinzaine d'années à peu près. Mais on le sait à quel point il est encore actif. Il nous lit, les écrivains, les chercheurs, et il discute le one-on-one avec nous de tout ce qu'on fait. Mm. Donc, cette contribution invisible, mais si précieuse, qui est qu'on discute et que tout ça est à échelle humaine, comme l'est la littérature et le milieu littéraire et artistique acadien aussi.
0: Donc, encore très actif et participe à cette réflexion intellectuelle, en fait, sur la littérature au niveau, de l'Acadie, mais peut-être encore de façon plus large également. Écrire avec un accent, ce sont des textes, donc, qui ont été en partie, bon, peut-être sans être modifiés, mais bon, un petit peu annotés, et par vous et Catherine Leclerc, et cette préface, donc, que vous co-signez toutes deux également. Je vous remercie, Pénélope, d'avoir été avec nous cet après-midi.
1: Merci beaucoup.
0: À bientôt. Pénélope Cormier, qui est professeure de littérature à l'Université de Moncton, campus d'Edmundston, qui co-signe donc cette préface et le livre, si vous souhaitez en savoir davantage, Écrire avec un accent, de Raoul Boudreau.

0: Alors, Faux départ, c'est Chose sauvage qu'on entendait ici à 16h, presque 23 minutes, vous écoutez l'heure de pointe. Il y a du nouveau, on vous parlait de soccer hier avec François, mais là, c'est au tour de l'équipe de soccer senior masculin de Dieppe à être arrivée donc à Ottawa. C'est en prévision du championnat canadien. Alors, ils ont fait la route, premier match qui est demain, l'équipe qui représente le Nouveau-Brunswick arrive avec une grande détermination. Bonjour François.
1: Bonjour Amélie.
0: La tâche, elle ne sera peut-être pas facile.
1: Et non, en effet, hein? Parce que ce sont les meilleures équipes au Canada qui ont remporté le titre de leur province. Les autres équipes de l'Atlantique, comme le champion en titre de cette compétition-là, c'est une équipe de Saint-Jean, Holy Cross, qui a remporté le championnat national. Mm-hmm. L'équipe, il y a souvent des équipes d'Halifax. Là, c'est les Bedford qui représentent la Nouvelle-Écosse. C'est une équipe qui est très, très forte. Donc, l'équipe de Dieppe arrive là avec beaucoup, en voyant des équipes qui seront établies, qui ont de l'expérience dans ces genres de compétitions-là, parce que c'est la première fois que le club de soccer de Dieppe et gagne le championnat de la province pour s'inscrire au championnat, se qualifier pour le championnat national. Demain à 11h, à notre heure, l'équipe va rencontrer une équipe de Toronto, le Panathinaikos, qui compte quelques joueurs qui ont déjà caressé les niveaux professionnels. Ils ont été souvent allés dans les académies, donc il y a beaucoup de joueurs de cette équipe-là. Et puis le lendemain, l'équipe va rencontrer les champions de l'Alberta, l'équipe de Calgary, les Rangers. Calgary, sur la scène nationale, depuis que la compétition existe en 1913, ont remporté le championnat national à 5 reprises. Donc, il y a une équipe de Calgary qui a remporté ça. Il y a un bon bassin de joueurs en Alberta. Okay. Les joueurs sont costauds. Mmh. Souvent, c'est pas très, très facile de jouer contre ces équipes-là. Mais quand même, l'équipe a décidé qu'elle était pour garder la tête haute. Et le défi aussi, c'est que... Mais il y a un défi quand même, c'est que l'équipe doit terminer première de cette division en jouant seulement 2 matchs. Donc, une victoire, une défaite. Il faut espérer que les autres équipes aient une victoire, une défaite puis passer par le bris d'égalité. Si on termine en tête de notre division, on passe en demi-finale. Sinon, il faut aller pour les matchs de relégation.
0: Okay.
1: Le club de soccer de Dieppe a remporté sa qualification le 28 juillet dernier en battant Saint-Jean lors d'un match d'une série de 2 matchs au total des buts. L'équipe de Dieppe a dû ramasser beaucoup d'argent, près de 40 000 $ pour pouvoir se déplacer là-bas. Mais quand même, on veut se donner tous les outils nécessaires pour pouvoir réussir. Donc, Ibrahima Diallo est l'entraîneur adjoint. Il nous parle des défis qui attendent l'équipe.
2: C'est un peu une consécration parce que c'est pour ça qu'on a bossé. C'est une récompense, mais c'est pas la fin de l'histoire, parce qu'on veut quand même faire bonne figure là-bas. On représente Dieppe, on représente un territoire, une province, et on doit honorer cela.
3: Ouais,
2: les plus jeunes qui voient que l'équipe senior va à Ottawa, c'est un objectif. Ils vont se dire, si on continue à performer, qu'on se donne à fond dans ce sport-là, dans la communauté, qu'on essaie de représenter notre communauté, peut-être qu'une fois arrivé en senior, comme l'ont fait les générations d'avant, nous aussi, on va réussir à aller aux championnats nationaux. L'objectif, on va dire, de notre équipe, ce qui nous attend là-bas, on va affronter des équipes qui, comme nous, ont gagné leur province. Et donc, elles ont leur mot à dire. On ne va pas là-bas en se disant qu'on va écraser tout le monde, mais on n'y va pas non plus en se disant que tout le monde va nous écraser. On a des cartes à jouer, on a des talents, on a des choses à faire valoir.
1: Donc, c'était Ibrahima. Oui, Ibrahima Diallo, l'entraîneur adjoint de l'équipe. Il y a aussi, vous entendez derrière ces mots, une mentalité de se dire, ou une façon de penser qu'on a instaurée, que même si la province du Nouveau-Brunswick est plus petite, on est capable de faire de grandes choses. Et ça, c'est au lieu d'avoir une attitude défaitiste en se disant, on s'est qualifié, c'est ça la victoire. Non, la victoire de qualification nous a permis de faire ça comme un tremplin puis d'inspirer d'autres jeunes.
0: François, peut-être la force de ces joueurs, de cette équipe, la combinaison de tous ces gens ensemble?
1: La force de cette équipe-là, selon ce qu'on nous dit, c'est que c'est des joueurs qui... c'est un groupe tissé assez serré. Et puis, même si l'entraîneur adjoint Diallo disait à la blague, vous savez, on s'entraîne dur depuis quelques mois, on s'est chamaillé, mais on se tient en équipe. Il y a quelque chose d'assez amical là-dedans. La force aussi de l'équipe, c'est qu'on a progressé depuis des années. Beaucoup de cette équipe-là, ce sont d'anciens joueurs de l'Université de Moncton qui ont connu du succès succès à un moment donné ou à un autre, ont vu certaines épreuves, des fois qui n'étaient pas, pas des épreuves, mais des défis à relever, puis on était capable d'y remonter ou on a appris de cela. Fait intéressant dans cette équipe-là, il y a un des joueurs qui nous disait, ben, quand on calcule, il y a à peu près 12 nationalités au sein du club de soccer de Dieppe. Oh, wow. Canadiens, Africains, Européens, il y a même des joueurs de l'Amérique du Sud. On est établi dans la région depuis 15-20 ans, certains comme Héritier Massimengo, qu'on va entendre dans quelques instants. Il a quitté son pays pour venir s'établir ici. Il a grandi dans les écoles francophones du Grand Moncton. Et de l'autre côté, il y a des joueurs qui sont arrivés ici il y a 2 ans pour le travail ou juste pour s'inscrire à l'université. Donc, on se dit que ça fait en sorte que ça fait un beau groupe. Mm. On est Acadien, on est Africain. Très diversifié. Donc, Héritier Massimengo nous parle du fait que, justement, il y a beaucoup de monde dans cette équipe-là qui viennent de partout. Mais ce qui nous unit, c'est le soccer.
0: Ah, je ne sais pas si on a l'extrait comme tel. Peut-être qu'on le cherche encore. On ne semble pas l'avoir. Vous pouvez nous dire, peut-être résumer sa pensée.
1: Oui, ben, il disait qu'il y a beaucoup de diversité. Mais on est en fait tous, on devient tous des enfants de l'Acadie. Tout le monde est content de porter les couleurs de l'équipe. Tout le monde du club de soccer, mais on est aussi très heureux de pouvoir avoir une mentalité de vouloir représenter le Nouveau-Brunswick parce que les gens sont fiers d'être arrivés ici et de pouvoir vivre
0: mettre
1: ici.
0: Mettre leur talent au profit de l'équipe.
1: Vous savez, le Nouveau-Brunswick a gagné cette compétition-là, le Trophée Challenge, une seule fois. C'était en 1980. On avait battu une équipe de la région d'Ottawa, si je me souviens bien. Et à cette époque-là, il y avait une ligue de l'Atlantique avec Cornerbrook, Halifax, Moncton, et puis etc. Et c'était une équipe. Il y avait une équipe de Saint-Jean qui avait remporté ça en 1980. C'était la première fois qu'une équipe de l'Atlantique gagnait le championnat national. Mais par la suite, on n'a plus jamais rien gagné. Les joueurs de Dieppe pensent qu'ils peuvent marquer l'histoire. Et s'ils ne marquent pas l'histoire, ben j'ai l'impression qu'ils vont prendre toute l'information nécessaire, mettre ça dans leur besace, dans leur sac de soccer et revenir encore plus fort l'année d'ensuite.
0: Ben, on leur souhaite, bien sûr, et on vérifiera demain qu'est-ce qui se passe pour eux pour ce premier match donc à Ottawa pour l'équipe de soccer senior masculin de Dieppe. Merci beaucoup, François. Merci. 16h presque 30 minutes, on fait le tour des grands titres du jour avec Maxime Bossonnet qui est là aussi en studio. D'abord, Maxime, un homme de 25 ans qui a été accusé après l'accident qui a tué 2 adolescents de 16 et 18 ans à Moncton. C'était lundi soir.
3: Dominique Marshall qui fait face à 2 chefs d'accusation de conduite dangereuse ayant entraîné la mort et de 2 chefs d'accusation de conduite dangereuse ayant entraîné des lésions corporelles. Il a été placé en détention provisoire et doit comparaître à nouveau devant le tribunal vendredi. Un autre adolescent, je le rappelle, de 16 ans est toujours dans un état critique à l'hôpital.
0: Il y a des publications d'un compte TikTok intitulé PLM Confession 2026 qui font le tour des réseaux sociaux.
3: Oui, notamment dans la péninsule acadienne, hein, puisqu'on peut y lire des messages envoyés par des élèves de la polyvalente Louis Mayou de Caraquet, relayés la plupart du temps de manière anonyme. Propos dégradants, insultes, intimidations. Les messages qu'on y retrouve sont grossiers, voire violents, et répondent à la définition de la cyber-intimidation, en tout cas selon un expert. Des élèves interrogés à Caraquet disent connaître l'existence de ce compte et condamnent les messages mis en ligne. Le district scolaire francophone Nord-Est dit être au courant aussi et collabore avec les autorités policières.
0: Il y a la ville d'Edmonton qui a dévoilé sa stratégie pour faire face à l'itinérance.
3: Et ça inclut la création d'un organisme sans but lucratif chargé de mettre en œuvre la stratégie, mais aussi le développement d'un projet de logement avec soutien offert 24 heures sur 24 et 7 jours sur 7. Cela viendrait en fait en complément au centre de réchauffement d'urgence sur la rue Saint-François, ouvert l'hiver dernier. D'ailleurs, si le permis temporaire est prolongé, le centre sera ouvert au même endroit du 1er décembre au 30 avril, de 20h à 8h, 7 jours sur 7. Il offrira de 8 à 14 lits. Alors il y a 30 à 35 personnes qui sont en situation d'itinérance chronique à Edmonton, selon un comptage de la ville.
0: Un sondage assez révélateur ici, Maxime, qui nous dit que les Canadiens des provinces de l'Atlantique comptent parmi les plus sceptiques du pays en ce qui concerne les centres de données d'intelligence artificielle.
3: Ouais, sondage de l'Institut Angus Reid. 72% des personnes interrogées dans la région estiment que leur gouvernement provincial devrait limiter le développement des centres de données. D'ailleurs, le Manitoba affiche également un taux similaire, 72%, suivi de la Colombie-Britannique et de la Saskatchewan à 70%. Je rappelle qu'au moins 2 centres de données ont été proposés pour le sud du Nouveau-Brunswick dans la région de Saint-Jean et le premier ministre de la Nouvelle-Écosse, lui, s'est récemment déclaré ouvert à leur développement.
0: Et le pont d'entrée frontalier du pont Ferry Point à Saint-Stephen au Nouveau-Brunswick sera fermé pendant 6 semaines et ce à compter du 13 octobre.
3: Oui, dans un communiqué, l'Agence des services frontaliers du Canada informe les voyageurs que cette interruption de service est temporaire. C'est en raison des travaux de réparation du pont menés par le ministère des Transports de l'État du Maine. Les voyageurs doivent entrer au Canada par le point d'entrée de Milton ou par le point d'entrée du troisième pont, c'est à Saint-Stephen. Le trafic commercial, lui, doit obligatoirement emprunter le troisième pont.
0: Bon, ben on espère que ça ne causera pas trop d'ennuis à ces personnes qui ont besoin de s'y rendre. Merci beaucoup, Maxime. Plaisir. On vous retrouve au bulletin d'information à 17h pour davantage de nouvelles et aller dans le détail de tout ça. On pense souvent aux États-Unis, au Québec, en termes de voisins de notre région. Et pourtant, à 25 kilomètres des côtes de Terre-Neuve, eh ben, c'est la France, hein, avec Saint-Pierre et Miquelon. Et entre les deux, ben, il y a la mer avec son lot de chicanes et aussi d'alliances. Et on va aborder cet après-midi nos liens maritimes avec la France et ce, en compagnie de notre collaboratrice, la biologiste marine Lynn Morissette, qui est là. Bonjour, Lynn.
4: Bonjour, Amélie.
0: D'ailleurs, vous y êtes à Saint-Pierre-et-Miquelon.
4: Oui.
0: Qu'est-ce qui se passe là-bas cette semaine?
4: Bien, c'est la 6e édition du congrès sur les sciences aquatiques. Toute la semaine, ça a commencé dimanche dernier et la région à l'honneur cette année, c'est Terre-Neuve. Donc, à chaque année, ça peut être la Corse, les Antilles, mais là, cette année, c'est nous qui sommes à l'honneur ici. Et bon, c'est un congrès qui est à la fois anglais et français, évidemment, surtout cette année avec Terre-Neuve à l'honneur. Petit congrès à l'échelle humaine. On est à peu près 50 participants à chaque édition. Logistiquement, c'est plus facile comme ça, puis c'est cool parce que tout le monde finit par se parler.
0: Ben oui.
4: On va parler de pêche, d'aquaculture, de changement climatique, de biodiversité. On parle aussi d'histoire maritime. On fait des visites. On est allé dans des écoles, des musées. Demain, on visite Miquelon, parce qu'aujourd'hui, on est à Saint-Pierre. On est allé visiter l'île aux marins, qui est une toute petite île juste en face de Saint-Pierre, où, au début du siècle, il y avait 600 personnes. C'était des pêcheurs et ils se rapprochaient comme ça de leur territoire de pêche en vivant sur l'île et non pas sur la plus grosse île. Et le coup de cœur, là, à date pour le congrès, c'est un groupe de jeunes de l'archipel qui ont été inspirés l'année dernière, à l'édition de l'année dernière, par des chercheurs qui s'occupent d'un concours de robotique sous-marine à Terre-Neuve. Et donc, ils leur ont donné un robot l'année dernière. Les jeunes se sont inscrits au concours cette année et ils ont remporté le prix qui s'appelle Blue Whale, le prix de la baleine bleue qu'on remet au robot le plus imposant de la compétition. Donc, c'est vraiment beau de voir des jeunes qui se font inspirer par les gens d'ailleurs et qui décident de partir sur des concours comme ça puis de les gagner en plus. Donc,
0: ben,
4: c'est super.
0: Oui. On ne sait jamais quand est-ce qu'on va inspirer la prochaine génération, hein? Et ça en fait partie. Les relations entre le Canada et la France autour de l'archipel, donc, Lynn, ça n'a pas toujours été quand même facile, limpide.
4: Non, non, là c'est pas mal, mais on a eu un quart de siècle de chicanes autour du dernier morceau de la Nouvelle-France en l'Atlantique. On se battait au début pour le pétrole sous le banc de Saint-Pierre dans le Golfe, puis ensuite, rapidement, on s'est mis à se chicaner pour la morue. Et ça a été vraiment très loin. En avril 1988, il y a le sénateur français, le député et deux autres élus de Saint-Pierre qui vont monter à bord d'un chalutier pour aller pêcher en toute connaissance de cause dans des eaux interdites qui sont territoire canadien. La marine canadienne va les intercepter et les ramener en prison à Saint-Jean-de-Terre-Neuve. Et puis là, ça commence à chauffer. Paris va même rappeler son ambassadeur d'Ottawa, va lui dire « Tu rentres en France, c'est rendu trop compliqué. » Il y a quelques semaines plus tard, il y a une frégate française qui va faire la même chose. Ils vont arrêter un pêcheur terre-neuvien, le mettre en prison en France. Donc, le Canada, la France ont failli rompre toutes leurs relations diplomatiques pour de la morue. C'était vraiment ça qui était en cause.
0: Ouais.
4: Et en 92, il y a un tribunal d'arbitrage à New York, à l'ONU, qui va trancher. La France réclamait 47 000 km² d'océan autour de l'archipel. Elle va obtenir finalement le quart de ça, 12 400 km². Et quand on regarde sur une carte la zone qui appartient à la France dans le golfe du Saint-Laurent, ça a quand même une drôle de forme. Évidemment, il y a un cercle autour des îles, mais ensuite, ensuite, il y a un long corridor très étroit qui descend vers le sud et on appelle ça la French baguette, la baguette française, parce que c'est vraiment un petit ruban pas très large. Et évidemment, bon, en 92, il y a le moratoire sur la morue qui va tomber et ça va être la fin de cette grande pêche-là pour tout le monde, autant à Saint-Pierre-et-Miquelon que pour les pêcheurs acadiens, les pêcheurs de Terre-Neuve. Et au plus fort de la crise, c'est pas seulement que des relations diplomatiques que la morue réussissait à faire couler, elle faisait aussi couler au sens littéraire des sous-marins, parce qu'en 88, le Canada pensait justement à acheter des sous-marins à la France pour l'armée canadienne, mais avec cette chicane-là, ben, y a des gens qui trouvaient que c'était un peu fort d'aller acheter des sous-marins à un pays qui arrêtait nos pêcheurs. Donc, toutes les relations diplomatiques et commerciales étaient vraiment sur pause pendant cette chicane-là.
0: Et pourtant, quand on voit ce qui se passe aujourd'hui, on dirait qu'on est complètement ailleurs. On parle davantage de collaboration.
4: Oui, puis heureusement qu'on est ailleurs. Mais déjà 2 ans après la crise, en 94, à New York, il y a la France et le Canada qui vont signer un accord pour gérer la pêche ensemble. Donc, ceux qui s'arrêtaient mutuellement leurs pêcheurs maintenant vont se partager la morue au large de Terre-Neuve. C'est le premier pas vers cette collaboration-là. Et la plus belle histoire de collaboration, c'est pas du côté de la morue, elle est plus récente et j'ai le goût de vous raconter l'histoire du flétan. Le flétan, c'est le poisson le plus payant pour les pêcheurs du Québec et de Saint-Pierre-et-Miquelon et de l'Acadie. Vraiment, si on prend pas en compte les crustacés comme le crabe ou l'homard, le flétan, c'est vraiment payant, mais on sait presque rien de cette espèce-là, à commencer par où et à quelle fréquence il va se reproduire. Donc, depuis 2018, c'est assez récent, il y a 3 universités qui se sont mises ensemble pour percer les secrets du flétan. Le Marine Institute de Saint-Jean-de-Terre-Neuve, l'UQAR à Rimouski et l'Université de Bretagne-Occidentale à Brest qui, avec les pêcheurs de Miquelon, les chercheurs vont poser des balises satellites sur les flétans. Les balises vont enregistrer toutes sortes de choses, la température, la profondeur. Et ensuite, ça se détache tout seul. Et là, c'est la chasse au trésor. Les pêcheurs doivent essayer de récupérer ces balises-là. Et puis,
0: pas simple, quand même.
4: C'est pas simple, mais c'est faisable. Ça émet quand même un signal. Ah, on peut les retrouver. Et puis, quand on retrouve ça, on apprend plein de choses. On récolte les données. Et déjà, depuis ces premières balises, on a appris que le flétan descend frayé dans les eaux profondes, entre 300 et 700 mètres. On savait rien de ça. Donc, c'est un poisson qui se promène entre le Canada et la France et qui est suivi par des chercheurs et des pêcheurs des deux pays qui travaillent ensemble. Donc oui, on parle de collaboration, vraiment.
0: Wow! Eh bien, moi, tout ce que je sais sur le flétan, c'est que c'est délicieux, premièrement.
4: C'est bon, oui.
0: Mais aussi que la pêche, oui, est très, très rapide. Hein. Je pense que c'est une journée
4: qui
0: est ouverte aux pêcheurs pour attraper sa proie. Le politique, dans tout ça, ça suit en termes de d'alliance, en quelque sorte, avec
4: la France. Oui, puis ça bouge beaucoup aussi. Il y a quelques jours à peine, le président Macron était là, ici, à Saint-Pierre-et-Miquelon, avec Mark Carney. Et un peu plus tôt, au mois de juillet, la ministre fédérale des pêches canadienne, Joanne Thompson, a fait une visite officielle dans l'archipel. C'était la première d'une ministre fédérale des pêches depuis très, très, très longtemps. Et Mme Thompson, elle est de Terre-Neuve. Donc, elle était déjà venue à Saint-Pierre-et-Miquelon quand elle était étudiante. Et qu'est-ce qu'elle est venue voir cette fois? Bien, entre autres, l'ARDA, l'association de pêcheurs qui pilote justement le projet sur le flétan. Elle est venue voir des chercheurs de l'IFREMER et elle a résumé l'esprit de sa visite en disant quelque chose de très, très, très inspirant. Elle a dit « On n'a pas toujours besoin d'être d'accord pour avancer ensemble. » Donc ça, c'est vraiment, c'est magnifique de l'entendre parler comme ça. Alors qu'en 88, on arrêtait des élus Saint-Pierrais en pleine mer. En 2026, il y a une ministre canadienne qui vient leur serrer la main sur le quai à Saint-Pierre-et-Miquelon. Donc oui, ça avance aussi du côté politique.
0: Bon, bien quand même, c'est intéressant de voir ça. Peu importe où est-ce qu'on se trouve au pays, qu'est-ce qui est peut-être intéressant de retenir de cette histoire, donc à l'entrée du golfe Saint-Laurent?
4: Peu importe où on se trouve, honnêtement, au niveau de la morue, ça va toujours pas très bien parce que c'est une espèce qui est dans une zone critique là, depuis le début des années 2000. Donc, malheureusement, pour la morue, juste collaborer, ça va pas régler tous les problèmes. Par contre, ce qui change tout, c'est qu'on a arrêté de se battre pour ce poisson-là et qu'on s'est mis à l'étudier ensemble. Parce que quand on trace des frontières au tribunal à New York, ça protège pas grand-chose. Hein? Mais quand on a des pêcheurs et des chercheurs qui partagent leurs données, donné, ça, ça fait une différence. Donc, qu'on soit à Moncton, à Sept-Îles, à Vancouver, à Terre-Neuve, c'est la même leçon partout cette semaine. Quand on pense aux poissons, aux baleines ou aux courants marins, on le sait que ça ne s'arrête pas aux lignes qu'on a tracées pour être des frontières. Donc, nos meilleures chances, on les a toujours avec nos voisins. Surtout si ces voisins-là ne sont pas américains, je vous dirais, c'est encore plus facile. Et il y a 38 ans, on se lançait des chalutiers par la tête dans ce territoire-là, dans le golfe du Saint-Laurent. Et aujourd'hui, il y a des jeunes de Saint-Pierre-et-Miquelon et des jeunes de Terre-Neuve qui font naviguer des robots ensemble. Donc ça, ça me donne espoir parce que oui, c'est toujours mieux de travailler ensemble que les uns contre les autres. Et on a un bel exemple de ça à Saint-Pierre-et-Miquelon.
0: Une bonne leçon, bien évidemment. Aline, je vous souhaite une bonne suite de congrès. 6e congrès des sciences aquatiques, ça se déroule donc cette semaine et vous y êtes en ce moment à Saint-Pierre-et-Miquelon. Merci beaucoup d'avoir profité de cette visite pour nous parler de ces relations entre le Canada et la France. Merci.
4: Et plusieurs Acadiens tellement fiers ici. Donc, on est tous un peu de la même origine. Puis, l'Acadie est ici, dans nos cœurs et autour de nous.
0: Ah, ben, je suis sûre que vous la faites rayonner admirablement. Merci beaucoup, Léna. À la semaine prochaine.
4: À la semaine prochaine. Au revoir.
0: Au revoir. Notre collaboratrice, la biologiste marine, Lynn Morissette, qui est avec nous pour parler des enjeux relatifs à l'eau. Et encore une fois, cette semaine, ça va dans les relations. Elle s'inspire souvent, justement, de tous ces endroits qu'elle visite pendant une saison. C'est assez incroyable à quel point elle se déplace, cette chère Lynn Morissette. Il est 16h, presque 43 minutes. On entend ici Pete avec nos solos.
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0: Il fait partie des figures montantes de la nouvelle scène belge. C'est un auteur, un rappeur, un chanteur qui est originaire de Bruxelles. C'est lui qu'on entend à l'instant, Pete, avec la pièce No Solo. Tout en douceur quand même, malgré le rap qui est dans sa ligne de mire. Il y a des gens peut-être qui parfois ont plus de difficultés avec ce style musical, mais c'est le genre d'artiste qui nous le fait peut-être davantage apprécier, ce style. Pete, P-E-E-T, si vous êtes curieux d'en apprendre davantage sur lui. 16h47, minutes, 7 octobre aujourd'hui, c'est une date qui est quand même marquée au calendrier. Les 3 ans donc, de l'attaque du Hamas, c'est aujourd'hui qu'on souligne cette attaque, des attentats qui sont les pires de l'histoire du pays. On parle de 1200 morts, la plupart des civils, et ça a marqué donc le début de la guerre menée par Israël à Gaza. 3 ans plus tard, il y a beaucoup d'Israéliens qui se demandent encore comment de telles attaques ont pu se produire. Il reste encore beaucoup de questions en suspens. Je vous laisse entendre ici le journaliste Raphaël Bouvier-Auclair.
1: Surtout compte tenu de la force et de la puissance de l'armée israélienne, mais aussi de ses services de renseignement. Comment de tels attentats ont-ils pu se produire? C'est une question qui hante encore beaucoup d'Israéliens. Et il y a beaucoup de travail journalistique qui a été fait au cours des 3 dernières années pour en savoir davantage. Qu'est-ce que les autorités savaient ou ne savaient pas à propos de la préparation de ces attentats par le Hamas? Des articles qui ont été faits par des médias israéliens, par des médias internationaux aussi, qui nous ont appris que dès mai 2002, l'armée israélienne aurait eu accès à un document qui s'appelait l'opération Jéricho du Hamas, donc une préparation, ou en tout cas une intention d'attaquer des villages, des kibbutz dans le sud d'Israël, ce qui s'est passé le 7 octobre. Donc, on était en mai 2022, largement avant octobre 2023. En juillet 2023, il y a une agente du renseignement qui a sonné l'alarme à propos d'activités qui se tramaient à Gaza, parce qu'il faut savoir que, évidemment, Gaza n'est pas laissé comme ça par l'armée israélienne. Il y a des gens qui étaient placés autour pour observer ce qui se passait, beaucoup de femmes d'ailleurs, et on avait donc alerté. Visiblement, ça n'a pas été pris suffisamment au sérieux par les autorités. Et puis, journalistes du Haaretz qui ont rapporté, ça a été évoqué il n'y a pas si longtemps que ça, et ça fait énormément réagir, que le président des Émirats arabes unis aurait averti le premier ministre israélien Benjamin Netanyahou le 23 septembre, donc une dizaine de jours avant les attaques. Benjamin Netanyahou qui rejette ces allégations, dit que ça ne s'est pas passé. Mais vous comprendrez que, dans le doute, ça fait beaucoup, beaucoup réagir en Israël. Surtout qu'on avait déjà évoqué dans la presse que l'Égypte avait aussi alerté Israël que quelque chose se préparait. L'Égypte, évidemment, qui partage une frontière avec Gaza et qui a des sources à l'intérieur de la bande de Gaza. Donc, l'armée a mené une enquête à la suite des attentats et a admis qu'elle avait mal...

0: évalué la menace, c'est-à-dire qu'on ne pensait pas que le Hamas était sérieux dans son intention de mener de telles attaques. On pensait que les dirigeants du Hamas étaient trop pragmatiques pour aller de l'avant, compte tenu évidemment des conséquences qui suivraient une telle attaque. On n'a pas non plus été suffisamment aux aguets des indices, et ce jusqu'au 6 octobre, à la veille des attentats. Puis ce que dit ce rapport de l'armée aussi, c'est qu'on n'a pas compris l'ampleur de ce qui se passait le jour même, ce qui a retardé la réponse de l'armée. Il faut rappeler aussi que c'était un jour férié à ce moment-là, une fête religieuse en Israël. Et ce qui explique peut-être aussi le bilan qui est si terrible, 1200 morts, vous l'avez dit, la majorité des civils. S'en est suivi, on le rappelle d'ailleurs, cette intervention, cette guerre menée par Israël à Gaza, où selon le ministère de la Santé du Hamas, il y a eu jusqu'à 74 000 morts.
1: Benjamin Netanyahou, d'ailleurs, qui refuse toujours la tenue d'une commission d'enquête indépendante sur la question. On peut entendre à nouveau Raphaël Bouvier-Auclair.
0: Benjamin Netanyahou a constamment rejeté ces appels-là qu'on entend beaucoup. Si vous allez dans une manifestation de l'opposition à Tel Aviv ou ailleurs en Israël depuis quelques années, c'est ce que vont vous dire presque instantanément les manifestants. On veut faire la lumière sur le 7 octobre. Ça faisait beaucoup partie des appels aussi des proches des otages qui, souvenez-vous, manifestaient samedi après samedi à Tel Aviv. Ce que dit Benjamin Netanyahou, d'abord, c'est pas la priorité. Il y a une opération à Gaza, on veut éliminer le Hamas, on doit se concentrer là-dessus. Ensuite, ce qu'a tenté de faire le premier ministre, c'est plutôt proposer un comité gouvernemental plutôt qu'un comité indépendant qui serait par exemple mené par un ancien juge de la Cour suprême. Or, ce qu'on dit les adversaires de M. Netanyahou, c'est qu'il n'y aura pas d'indépendance si c'est un comité gouvernemental. Et nous, ce qu'on veut savoir, c'est ce que le gouvernement pensait, savait ou ne savait pas. Et il y a un appétit pour une enquête indépendante au sein de la population israélienne. Alec, il y a un sondage qui a été mené par la chaîne N12 récemment qui montrait que 66% des Israéliens sont en faveur de la tenue d'une commission d'enquête publique, 21% qui sont contre. Et dans ce même sondage, on a demandé quel est le degré, à votre avis, de responsabilité du premier ministre, qui était à la tête du gouvernement à ce moment-là. 65% des personnes sondées pensent que M. Netanyahou avait une grande responsabilité à ce moment-là, contre seulement 6% qui disent qu'il n'avait aucune responsabilité. C'est très politique, c'est peut-être pour ça que le premier ministre Netanyahou ne veut pas aller de l'avant avec cette commission d'enquête qui est en réclamée.
1: Évidemment, toute cette situation, ça aura certainement des impacts sur les élections qui vont se tenir en octobre prochain. À nouveau, Raphaël Bouvier-Auclair.
0: Et d'autant qu'il y a une autre firme de sondage, l'Institut démocratique israélien, qui demandait aux électeurs à quel point c'est important ce qui s'est passé le 7 octobre et tout ce qui tourne autour dans votre choix en vue des élections du 27 octobre. 76,5% des électeurs de gauche disent « c'est important ». Même chose à peu près au centre, un petit peu moins, 66% à droite. Donc, la proportion est très élevée. Cela dit, ça ne veut pas dire que parce qu'on dit que le 7 octobre, c'est important dans notre choix, que c'est pour les mêmes raisons. Je suis allé à New York récemment, j'ai rencontré des membres de la diaspora israélienne qui se préparent à voter pour ces élections-là. Et il y avait des anti-Netanyahou là-dedans, des gens de gauche, entre autres, qui disaient, ben nous, c'est très important le 7 octobre parce que il y a eu une faille sécuritaire, ça a mené à des politiques que l'on dénonce du côté de Gaza ou encore du côté de la Cisjordanie. Mais de l'autre côté, j'ai aussi parlé à un partisan de Benjamin Netanyahou qui me disait, écoutez, moi je pense que le 7 octobre a fait en sorte que les gens qui pensaient auparavant que l'on pouvait s'entendre avec les Palestiniens ont été désillusionnés. Donc vous voyez, on peut accorder la même importance à un événement sans le voir de la même manière. Et ça, ça s'invite effectivement dans ces élections. Ce que me disait par ailleurs aussi, parenthèse, un des militants anti-Netanyahou que j'ai rencontré à New York, c'est que 270 000 Israéliens, ça c'est une étude de l'Université de Tel Aviv qui nous le montre, ont quitté le pays depuis le 7 octobre et depuis la guerre à Gaza. Donc ça, c'est une conséquence, selon lui, des politiques qui ont été menées depuis. Donc il y a un point tournant à partir du 7 octobre, selon lui. Donc nécessairement, ça va s'inviter dans les élections, dans cette campagne qui est en cours en vue de ce scrutin du 27 octobre.
1: Raphaël Bouvier-Auclair, qu'on entendait ici, il y a un article super intéressant aussi à lire sur la page de Radio-Canada qui s'intitule « En Israël, l'ombre du 7 octobre 2023 est immense », un texte que signe une autre journaliste, Rania Massoud, que vous pouvez lire, donc ça se trouve sur la page d'ici Radio-Canada pour souligner ce triste anniversaire du 7 octobre. Voilà.

0: Le Salon du livre de la péninsule acadienne qui débute demain à Chipagan, 23e édition de ce rendez-vous littéraire. On y était l'année dernière, nous, à l'heure de pointe pour une émission spéciale et que de beaux souvenirs on a de vous rencontrer d'ailleurs sur place, auditeurs, auditrices de la péninsule, tellement d'auteurs aussi passionnants et la qualité de ces auteurs et autrices cette année est aussi impressionnante. Sébastien Bérubé, Annabelle Hébert, France Lorrain, Patrick Sénécal aussi, qui seront là au Centre Réal Cormier. Plein de maisons d'édition aussi, bien sûr, qui sont représentées. Il y a aussi un côté jeunesse, les écoles du DSF Nord-Est qui vont avoir une visite d'auteurs dans leurs écoles. On visite le salon aussi. Je vous laisse entendre la présidente Lisette Cormier-Noël.
1: Toutes les bibliothèques publiques auront une ou deux activités chacune. On a aussi des activités dans les communautés Tracadie, Caraquet, et etc. Donc oui, ça, on a quand même gardé une formule un peu plus communautaire, parce que je veux pas, quand on dit péninsule acadienne, ça englobe quand même beaucoup d'endroits. Et bien entendu, toutes les écoles du district scolaire francophone nord-est, donc les 34 écoles à partir de Camilton, en venant là-bas jusqu'à Négoac, chaque école aura une visite d'un auteur, peut-être même deux à certains moments.
0: Donc, à la demande du public, il y aura une grande présence de bandes dessinées, de mangas aussi, selon Lisette Cormier-Noël, qui a fait d'ailleurs beaucoup de défrichages dans la dernière année pour trouver les maisons d'édition de ce type de bandes dessinées et de mangas en français, les attirer aussi dans la péninsule acadienne.
1: Cette année, quand moi et Stéphane, le directeur général, on s'en est allé au Salon du livre de Québec en avril dernier, notre mission était d'aller chercher des maisons d'édition qui nous présentent seulement de la BD, puis on en avait eu dans le passé, mais c'était pas assez. Les gens disaient, on en veut plus. Donc on a écouté, puis on a été vraiment chanceux que les gens qui sont dans ce domaine-là ont décidé de se déplacer et de venir nous voir ici à Chipagan.
0: Donc, Lisette Cormier-Noël, que je salue d'ailleurs, qui avait été un peu notre guide et notre hôte l'année dernière pour cette émission spéciale, elle est toujours donc bien impliquée dans cette 23e édition du Salon du livre de la péninsule acadienne qui débute demain. La programmation au complet est en ligne sur le site du Salon du livre. 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

0: Ce soir et cette nuit, c'est du temps surtout nuageux qu'on va connaître au Nouveau-Brunswick. Il y a quelques probabilités d'averses tard ce soir sur le Madawaska, le Restigouche, les régions plus au sud du Nouveau-Brunswick également. Mais bon, il n'y a rien de vraiment très énervant, je vous dirais. Il n'y a pas d'accumulation sous forme de pluie. Minimum ce soir et cette nuit entre 6 et 8 degrés. Alors voilà, c'est ce qui nous attend au cours des prochaines heures et la nuit prochaine. Et il y a une heure encore, bien sûr, jusqu'à 18h avec vous, tout de suite après les infos. Restez avec nous.
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5: À 17h30 à Terre-Neuve, ici Maxime Bossonnet, voici vos informations. Les tarifs d'électricité au Nouveau-Brunswick pourraient augmenter de plus de 17% sur 3 ans. C'est la première fois d'ailleurs qu'Énergie NB propose un plan sur 3 ans. Frédéric Camarano explique.
6: 5,5% cette année, 5,5% l'année prochaine et 5,5% l'année suivante. Voilà le plan d'augmentation des tarifs que propose Énergie Nouveau-Brunswick. Ça veut dire que le client résidentiel moyen paiera l'année prochaine 13,25 $ de plus par mois si bien sûr la demande est accordée. Et il faut dire que les augmentations ces dernières années ont été importantes. Plus de 4% pour chacune des 4 dernières années et plusieurs peinent de plus en plus à payer leurs factures. Voici ce que la PDG Lori Clark avait à dire sur l'abordabilité. Le travail d'Énergie Nouveau-Brunswick, c'est de comprendre les besoins de ses clients et de leur fournir de l'électricité au taux le plus bas possible, dit-elle. Et c'est justement ce que la Société de la Couronne essaie de démontrer dans sa demande. D'abord, il y a le plan de 3 ans. C'est la première fois qu'Énergie Nouveau-Brunswick présente une demande de cette façon, une manière qui, pour plusieurs raisons mathématiques, doit permettre un taux plus bas de plus de 2 points de pourcentage au bout de 3 ans. Lori Clark reconnaît toutefois qu'elle ne peut rien garantir. Même approuvé, les tarifs pourraient changer, monter ou baisser, mais seulement en cas d'événement majeur. Énergie Nouveau-Brunswick a besoin de ses revenus supplémentaires pour financer de grands projets, y compris celui de la conversion de la centrale de Belle Dune. La Commission de l'énergie et des services publics doit maintenant statuer sur la demande. Ici Frédéric Camarano, Radio-Canada. Frédéric Thun.
5: Toujours au Nouveau-Brunswick, il manque environ 300 paramédicaux dans la province pour répondre adéquatement aux besoins des patients. La directrice générale d'ambulance NB, Ginette Pellerin, a fait cette déclaration aujourd'hui à Fredericton devant le comité permanent des comptes publics. Les besoins d'ambulance sont en croissance en raison du vieillissement de la population. Mais Ginette Pellerin a bon espoir de renverser la tendance avec de plus en plus d'incitatifs de recrutement.
7: Exemple, on a des bourses qu'on est capable d'offrir pour les personnes qui veulent devenir des paramédics. On a commencé ça juste l'an dernier, en 2025. Puis ça marche, ça commence bien, ça marche bien. On a aussi le recrutement d'internationaux où on a commencé dans la région de Miramichi. Vient juste de commencer, puis on s'enligne pour faire d'autres recrutements à ce niveau-là aussi.
5: Et en 2024-2025, les équipes d'ambulance NB ont répondu à plus de 137 000 demandes de services, une augmentation d'environ 6 000 comparativement à 2023-2024. La Nouvelle-Écosse remplace sa législation routière vieille d'un siècle par de nouvelles règles. Ça prévoit de nouvelles infractions liées à la distraction au volant et une augmentation des amendes en cas d'atteinte à la sécurité des usagers vulnérables de la route, tels que les piétons, les cyclistes ou encore les équipes d'urgence. Ces nouvelles règles imposent également aux utilisateurs de vélos électriques d'être âgés d'au moins 14 ans et donnent aux municipalités la possibilité de fixer des limitations de vitesse inférieures à 50 km/h. Ces modifications entreront en vigueur le 19 octobre. Les partis d'opposition de l'Île-du-Prince-Édouard se disent prêts à une élection anticipée, alors que le scrutin doit être organisé au plus tard le 4 octobre 2027. Les 3 dernières élections provinciales ont eu lieu au printemps, avant la date électorale fixée. Les 2 partis d'opposition, les libéraux et les verts, ont déclaré qu'ils prévoyaient poser davantage de questions sur la direction et la tenue d'élections au gouvernement progressiste conservateur lors de la session d'automne. Le Premier ministre de Terre-Neuve et Labrador a demandé à la communauté d'affaires de se tourner vers l'avenir. Tony Wickham a livré un discours aujourd'hui aujourd'hui, où il a loué les louanges de l'entente cadre concernant Churchill Falls et Gull Island. Cette entente pourrait représenter 49 milliards de dollars pour sa province d'ici 2077. Comme le raconte Patrick Butler, il reste encore des mois de négociations avant de finaliser l'accord, mais le gouvernement envisage déjà des dépenses.
8: Choose. To be positive.
9: Il faut choisir d'être positif, martèle Tony Wakem, devant une centaine de gens d'affaires réunis à Mount Pearl.
8: Work with us.
9: Travaillez avec nous, demande le premier ministre. En mode séduction, il fait la promotion de l'entente énergétique annoncée le mois dernier avec Québec.
8: Jobs, prosperity, revenue.
9: Des emplois, de la prospérité, de meilleurs services, il ne manque pas de promesses.
8: We have a door in front of us.
9: Une porte s'ouvre pour la province, dit-il.
8: It is a door to the hospitals and schools and roads.
9: Selon lui, l'entente sur 50 ans va payer des hôpitaux, des écoles, des routes, mais elle va aussi permettre de résorber complètement la dette publique qui a doublé au cours de la dernière décennie.
10: I think it was very encouraging.
9: C'est très encourageant, estime Natasha Pinsent, la présidente de la Chambre de commerce de Mount Pearl et de Paradise. Questionnée sur la façon dont il va payer les promesses et la dette, dont celle du projet de Muskrat Falls, le premier ministre a répondu ainsi.
11: We have to start thinking about how we balance and finding that balance.
9: Il faut commencer à se pencher sur la façon de trouver un juste équilibre, dit-il. Les ententes définitives doivent être finalisées d'ici mars prochain. Le prochain budget promet. Ici Patrick Butler, Radio-Canada, Saint-Jean-Terre-Neuve.
5: À l'international, 3 ans, jour pour jour, après, avec les attaques du 7 octobre, Israël rend hommage aux victimes. Plus de 1200 personnes ont été tuées par le Hamas, tandis que 251 autres ont été prises en otage. En réponse, l'armée israélienne a lancé une vaste offensive dans la bande de Gaza, tuant plus de 74 000 Palestiniens, selon le Hamas. Les États-Unis promettaient de mettre fin au conflit, mais la paix semble toujours hors de portée. Le reportage de Farida Noir.
12: Désarmer le Hamas, retirer progressivement l'armée israélienne, installer une administration palestinienne, déployer une force internationale et reconstruire. C'est le grand plan de Donald Trump pour Gaza. Mais un an après son lancement, le Hamas n'est toujours pas désarmé. Israël contrôle encore environ les 2/3 du territoire et poursuit ses frappes malgré le cessez-le-feu. La force internationale n'est pas encore constituée et l'administration palestinienne, censée prendre le relais, n'a toujours pas pu entrer dans l'enclave. Quant au Board of Peace, l'organisme chargé de superviser la mise en œuvre des différentes étapes de ce plan. En février dernier, lors de sa première réunion à Washington, Donald Trump promettait d'aider Gaza et d'en faire un endroit prospère et sûr. Le 23 septembre dernier, un programme de reconstruction a été dévoilé. 66 projets comme des logements temporaires pour 2,450 milliards de dollars sur 6 mois. Mais cette somme reste à financer alors que les besoins sont bien plus colossaux, estimés à 71,4 milliards de dollars sur 10 ans.
5: Et c'était Farida Noir. Voilà ce qui complète vos informations. C'était Maxime Bossonnet. Merci d'être à l'écoute.

jours à venir pour cette prochaine partie et conclusion de l'émission L'heure de pointe en ce mercredi 7 octobre. On va faire le point sur Ambulance NB. Il semble manquer toujours de personnel. On parle de 300 paramédicaux, donc au sein des troupes, pour subvenir aux besoins. On fera exactement le point sur la situation dans les prochaines minutes. Aussi, on s'intéresse à la science aujourd'hui avec notre collaboratrice Mélanie Meloche-Holubowski pour parler de faits nouvellement trouvés en recherche, c'est-à-dire les virus et les bactéries qui peuvent mener au cancer. Ça peut susciter quand même toutes sortes de questionnements. On verra avec elle exactement comment ces infections peuvent être liées à une maladie, donc à plus long terme, et aussi de quelle façon on dispose de médicaments périmés, de médicaments qui ne seront pas utilisés, des produits naturels aussi, des vitamines. Il y a ce programme qui existe, donc qu'on peut ramener pour recycler ces produits en pharmacie et on prend soin, bien sûr, d'en disposer de la bonne façon parce qu'il ne faut pas juste lancer ça dans une poubelle ou dans les toilettes. Ça peut avoir de graves incidences, notamment sur l'environnement, sur la faune, les animaux. Alors, j'aurai l'occasion d'en parler avec Alain Renard de l'association.

0: Un grand plaisir de vous parler, toujours en direct des studios de Radio-Canada à Moncton en ce mercredi. Oui, déjà le milieu de la semaine qui est presque derrière nous quand même. Ça passe vite, 17h presque 9 minutes. J'espère que vous allez bien, que vous allez passer une belle soirée aussi, puisqu'elle commence pour plusieurs d'entre vous. Le souper aussi, vos idées de recettes sont toujours bienvenues à l'heure de pointe, à cette heure-ci. On commence à avoir faim, nous autres aussi. Vous pouvez nous écrire heureacadie@radio-canada.ca pour, bien sûr, ces suggestions, mais aussi pour tout autre commentaire. Sinon, vous passez par la bulle de conversation sur le site d'ici Radio-Canada Audio. Il y a le téléphone et aussi le texto, qui est le même numéro, c'est-à-dire le 1-800-561-1561. 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Alors, félicitations et merci à tous et toutes d'avoir tenté votre chance. On aura d'autres petits prix. Petite surprise comme ça, on aime bien vous gâter. À l'heure de pointe, le défenseur du Nouveau-Brunswick, Kelly Lamrock, qui publie un rapport qui se veut une espèce de feuille de route sur l'avenir du secteur sans but lucratif au Nouveau-Brunswick. Alors, c'est un rapport publié hier, un document de 50 pages qui s'intitule « L'achat d'un billet, ce que le secteur communautaire peut faire pour optimiser, accélérer et humaniser davantage nos services ». Kelly Lamrock, qui en appelle à une réforme des relations entre le gouvernement et le secteur communautaire. Il considère que ces organismes offrent des services sociaux qui sont essentiels, qui doivent avoir plus d'autonomie, plus de stabilité et être traités comme des partenaires. Je vous laisse entendre la directrice générale du Centre de bénévolat de la péninsule acadienne, un de ces organismes. Elle s'appelle Martine Haché et elle réagit à ce rapport.
1: Le partenariat provincial et les OSBL ou les organismes non gouvernementaux est certainement essentiel. Quand j'ai lu le rapport, j'apprécie vraiment la place qui est donnée à l'expertise du communautaire, chose que des fois on s'est longuement battu pour dire ben je pense qu'il faut qu'on marche main dans la main et pas un à l'extérieur de l'autre là. Donc je pense que M. Lamrock a bien défini le rôle que les organismes à but non lucratif jouent. C'est sûr qu'un organisme comme le Centre de bénévolat de la péninsule acadienne, puis c'est très complexe hein, le secteur communautaire, c'est très très diversifié. Tu sais, le Centre de bénévolat ici dans la région de la péninsule acadienne ou dans le nord-est de la province, on est probablement la plus grosse organisation francophone. Donc, tous les programmes comme M. Lamrock nommait, que ce soit au niveau de l'itinérance, au niveau des aînés, au niveau des jeunes en défi de santé mentale, ben dans une autre région, on peut retrouver 10 organismes. Nous, c'est sous le même organisme. Donc, c'est toute une clientèle qu'on accompagne. La grosseur de notre OSBL nous donne parfois des moyens que des plus petites OSBL n'ont pas, un certain pouvoir d'agir aussi, puis parfois qui nous donne une plus grande marge de manœuvre. Puis quand j'ai lu le rapport, je me disais, oui, c'est bien qu'il faut donner de l'autonomie davantage aux organismes à but non lucratif, au secteur communautaire. En même temps, nous, les histoires à succès qu'on a, c'est aussi quand que... M. Lamrock parle de perturbateurs de système. Je pense que les agents dans les organismes communautaires sont des perturbateurs de système. Positif. Puis je pense que ce qu'on a besoin, c'est des perturbateurs de système dans le système aussi.
0: Ouais, c'est donc Martine Haché qu'on entend ici le rapport de Kelly Lamrock qui contient 4 recommandations, dont celle de créer au sein du gouvernement une unité des possibilités pour les organismes sans but lucratif et de l'innovation sociale sous la supervision du cabinet. On peut entendre là-dessus, sur ce point en particulier, Martine Haché.
1: Je pense qu'on a besoin, les organismes communautaires, on a besoin de structures qui nous aident à faire le pont avec l'appareil gouvernemental, mais en même temps, ça prend une structure qui est très souple puis qui permet de pas oublier l'identité locale de chaque région, puis déjà qu'est-ce qui a été construit. ça fait, c'est faire avec et non pas faire pour. Là. Donc, on n'a pas besoin de structure qui va encore nous dire quoi faire, comment le faire. C'est d'aller chercher les expertises, maximiser qu'est-ce qui est des fois des programmes qui ont mis des vingtaines d'années à se construire puis qui est adapté aux réalités des régions. Quelque chose que joint beaucoup le rapport, c'est il faut arrêter de centraliser des approches. Là. Les spécificités des régions sont super importantes.
0: Donc, Martine Haché, la directrice générale du Centre de bénévolat de la péninsule acadienne, qui réagit à ce rapport donc publié hier de Kelly Lamrock, le défenseur du Nouveau-Brunswick. Il est 17h presque 15 minutes. C'est certainement un des sujets d'actualité qui fait le plus réagir aujourd'hui. C'est quand même environ 300 paramédicaux qui manquent encore actuellement au Nouveau-Brunswick, donc pour faire en sorte que le système puisse fonctionner rondement. C'est un métier exigeant, on s'entend, le rendement qui peut dépendre de facteurs qui sont hors de contrôle. Noémie, on peut parler d'un rendement de satisfaction de combien d'abord?
2: Ben, je vous parlais de 97% un peu plus tôt, il s'agit en réalité 95%. On n'a pas perdu beaucoup de pourcents. Les patients sont satisfaits quand ils sont pris en charge par des ambulanciers au Nouveau-Brunswick. En tout, ils sont environ 1000, ces ambulanciers-là, à travailler actuellement. Jeannette Pellerin, directrice générale de Ambulance Nouveau-Brunswick, connue aussi sous ANB, a présenté devant le comité permanent des comptes publics le rapport qui met en lumière un manque de 300 ambulanciers. Elle explique comment ce manque de personnel se fait ressentir et a un impact, et aussi d'autre part une demande d'ambulance qui a augmenté, on l'écoute.
3: Le montant de ressources humaines qu'on a va certainement avoir un impact sur le montant d'ambulances qu'on a de disponibles. Le volume est certainement un gros impact. Le montant de temps que les ambulances passent à l'urgence sans être capables de pouvoir transitionner leurs patients a un gros impact aussi. Donc, c'est vraiment les ressources humaines, être capable d'avoir les ambulances disponibles, être capable de plus rapidement transférer nos patients lorsqu'on arrive à l'urgence, fait vraiment une différence. On a aussi une population qui est vieillissante, donc les besoins des services sont plus élevés. Un accès aux services de santé primaire fait en sorte que souvent on a besoin de plus de services aussi.
0: Donc, Jeannette Pellerin, la directrice générale de Ambulance Nouveau-Brunswick, elle présentait, Noémie, devant le comité permanent des comptes publics, ce rapport, donc, le plus récent, là. Et on comprend que c'est quand même 300 postes d'ambulanciers, ambulancières qui sont vides et aussi que les temps d'attente sont longs pour recevoir des soins ambulanciers.
2: Ouais, on apprend aussi que la performance en milieu rural est meilleure que dans les centres urbains. Et c'est à Moncton qu'on attend le plus longtemps. Des fois, ce sont les pompiers qui arrivent avant les ambulanciers. Vous l'avez peut-être déjà vu. La directrice générale de Ambulance Nouveau-Brunswick explique cette attente et aussi l'importance du rôle des pompiers.
3: C'est vraiment un partenaire clé pour être capable de vraiment répondre aux besoins de la population. C'est un partenariat qu'on a entre les deux, que c'est bien pour le patient que un ou l'autre arrive en premier. Nous, du côté des ambulances, de ce service-là, on continue à évaluer les temps de réponse, faire des changements pour qu'on soit capable de se rendre le plus rapidement possible. C'est vraiment à Moncton qu'on a la population a le plus élevé dans tout l'ensemble de la province. Donc, c'est vraiment là qui ça contribue au volume d'appels qui est beaucoup plus élevé. Puis on a aussi comme des délais de déchargement dans pas juste un hôpital, mais deux hôpitaux dans la région de Moncton aussi, qui fait en sorte que on a des ambulances qui attendent plus longtemps, puis ça cause plus de délais.
2: Donc, tout un système qui dépend de beaucoup de facteurs. Les ambulanciers du Nouveau-Brunswick en font partie. Et Jeannette Pellerin, directrice générale de Ambulance Nouveau-Brunswick, a quelques solutions en tête. Elles sont entreprises en ce moment, entre autres par des campagnes de recrutement. On l'écoute à nouveau.
3: On est dans le système de santé où les ressources sont vraiment rares. Donc, on a certainement des postes vacants en termes de paramédics qu'on met beaucoup d'efforts pour être capable de recruter, parce qu'on s'entend que c'est vraiment difficile pour nos ressources paramédiques de pouvoir faire le travail dans un environnement qui est vraiment difficile à l'avance. Donc, exemple, on a des bourses qu'on est capable d'offrir pour les personnes qui veulent devenir des paramédics. On a commencé ça juste l'an dernier, en 2025. Puis, ça marche bien. On a aussi le recrutement de internationaux, où on a commencé dans la région de Miramichi, bien juste de commencer, puis on s'enligne pour faire d'autres recrutements à ce niveau-là aussi.
0: Donc, la directrice générale d'Ambulance NB, Ginette Pellerin, qui souhaite recruter davantage de personnels paramédicaux. Comment on réagit du côté politique à ces données, Noémie? Il y avait d'ailleurs des membres de l'opposition présentes pour la lecture de ce rapport.
2: Oui, donc David Kuhn, chef du Parti Vert, était présent. Pour lui, il s'agit d'un problème de contrat. Selon lui, il faudrait que le système ambulancier soit géré par les systèmes de santé Vitalité et Horizon, ce n'est pas le cas en ce moment, on l'écoute.
4: J'ai beaucoup d'inquiétudes avec le système de gestion pour Ambulance Nouveau-Brunswick et les autres services. Et nous, au Parti Vert, croyons qu'il est très important de voir encore notre avoir la responsabilité pour la gestion des services ambulanciers et des services d'extramural. Ce n'est pas acceptable. Le contrat est une partie du problème. Le service, c'est un contrat avec une compagnie privée, Medivie Health Services en anglais. Il y a une situation où le PDG pour Ambulance Nouveau-Brunswick est la même personne qui est employé de Medivie Health Services, une entreprise privée.
0: Donc, David Kuhn qu'on entend ici. Noémie, vous avez d'autres réactions?
2: Oui, tout à fait. Il y a celle de Bill Hogan, donc pour représenter le parti progressiste conservateur, qui lui s'étonne des 28% d'absentéisme chez les ambulanciers. Ça équivaut à une personne sur quatre. On l'écoute à ce sujet-là.
5: Il faut demander pourquoi est-ce qu'on a ce problème-là. Parce que si on ne sait pas qu'est-ce qui est la cause du problème, on ne peut pas le changer. Mais c'est certaines questions qu'il y a beaucoup de burn-out parce que les heures sont longues, on ne fait pas assez de recrutement, c'est un travail vraiment pénible. Et j'ai le respect énorme pour ces gens-là, mais il faut savoir pourquoi on a un si haut taux de l'absentisme avant qu'on pourrait s'adresser à cela.
2: Bill Hogan, donc, du Parti progressiste conservateur, qui réagissait à ce rapport qui a été présenté aujourd'hui par la directrice générale de Ambulance Nouveau-Brunswick, Ginette Pellerin.
0: Oui.
2: Donc, on a fait le tour de la question.
0: Voilà. Donc, des manques en personnel, mais quand ils sont pris en charge, les patients sont très satisfaits du service qu'ils reçoivent. C'est pas à ce niveau-là le problème. C'est vraiment au niveau des postes à combler, finalement. 300 au total. Merci beaucoup, Noémie,
2: Merci
0: d'avoir fait le survol de tout ça. 17h22 minutes.

0: Alors, quand on pense à des causes qui peuvent mener au cancer, vient dans notre tête souvent l'utilisation des produits du tabac, peut-être la génétique, la pollution, l'alimentation, le nomadisme ou l'absence d'exercice. Bref, il y a quand même des incidences qui peuvent avoir, disons, des liens plus directs avec le cancer. Mais il y a un angle mort important qu'une nouvelle étude au niveau mondial, vient un peu remettre sous les projecteurs. Et je parle des virus et des bactéries. Et avec nous, pour ce segment science, Mélanie Meloche-Olbowski qui est là. Bonjour Mélanie.
1: Bonjour.
0: Alors, qu'est-ce que dit exactement cette étude à propos des liens qu'on peut établir entre cancer et infection?
1: Et donc, il y a des chercheurs de l'Agence contre le cancer de l'Organisation mondiale de la santé. Ils ont fait une analyse et ils estiment qu'un cancer sur 8 serait causé par une infection, donc par un virus ou une bactérie. Et ils estiment qu'en 2024, ça représente environ 2,3 millions de cas de cancer à travers le monde.
0: 1 sur 8, c'est quand ça semble énorme. Depuis quand on connaît ce lien exactement?
1: Bon, je pense que ça peut surprendre beaucoup de gens. C'est peut-être pas un élément connu dans le grand public, mais depuis longtemps, la communauté scientifique sait que les virus peuvent causer des cancers chez l'homme. En fait, en 1964, c'est les chercheurs Anthony Epstein et Yvonne Barr. Ils ont isolé pour la première fois un virus dans des cellules de patients qui étaient atteints du lymphome de Burkitt, un cancer qui est fréquent chez les enfants en Afrique. Et c'est devenu, en fait, le premier virus oncogène humain. Les gens le connaissent comme le virus Epstein-Barr, le virus de la mononucléose, mais on sait aujourd'hui que ce virus peut aussi provoquer des cancers plus tard dans la vie. Depuis, on a identifié plusieurs autres virus qui sont oncogènes, comme l'explique la docteure Hélène Trottier. Elle est chercheuse à Sainte-Justine et professeure au département de médecine sociale et préventive de l'Université de Montréal.
2: Les maladies infectieuses, c'est tellement brutal. Les conséquences, ça peut être extrêmement importante. C'est important de comprendre tout le fardeau en lien avec les maladies infectieuses. T'sais, la lutte est loin d'être acquise avec les maladies infectieuses, ça c'est certain.
0: Donc Mélanie, quels sont les pathogènes qui sont en cause? Ce sont des virus qu'on connaît?
1: Et en fait, l'étude liste cinq choses. Il y a d'abord l'hépatite B et l'hépatite C, et il y a une association avec les cancers du foie. Il y a le VPH, le virus du papillome humain. On en parle beaucoup depuis les dernières années. Mm-hmm. Et ça, on sait maintenant que ça peut provoquer des cancers du col de l'utérus, de la gorge, de l'anus. Il y a aussi le Helicobacter pylori. Ça, c'est une bactérie qui provoque une inflammation de l'estomac. Généralement, c'est une gastrite, et une gastrite qu'environ 50% de la population mondiale va avoir dans sa vie. Ce virus, cette bactérie est associée avec un risque accru du cancer de l'estomac. Et puis, il y a le virus Epstein-Barr, dont je mentionnais. Celui-là serait responsable de milliers, en fait, de centaines de milliers de cas de lymphome et de cancer du nasopharynx. Il y a plusieurs autres virus et bactéries qui sont suspectés comme étant oncogènes, mais il faut encore d'autres études pour établir peut-être des liens de causalité plus solides.
0: Comment est-ce qu'un virus ou une bactérie peut causer un cancer? Est-ce que ça veut dire que si on est infecté, ça va nécessairement se développer en cancer?
1: Non, heureusement, c'est pas le cas. La grande majorité des personnes infectées ne vont jamais en développer. En fait, certains ne sauront même pas qu'ils ont été infectés parce qu'ils sont asymptomatiques ou l'infection, elle est très légère. Ce qu'on ne sait pas encore, c'est que pourquoi certaines personnes sont infectées sont plus à risque que d'autres. C'est pourquoi on doit étudier le mécanisme biologique qui est en cause. Mais c'est pas facile parce que, bon, c'est ça, ces infections sont souvent légères et les cancers se développent des années, voire des décennies plus tard, comme l'explique la docteure Trottier.
2: Quand c'est un enfant qui le contracte, on a souvent un petit rhume. Donc ça ne causera pas trop de problèmes, mais le virus va demeurer dans les cellules du corps, les cellules T, puis capable à travers les années d'aller induire des cancers.
1: Et donc, elle explique un des mécanismes qui est possible pour expliquer comment un virus peut devenir un cancer. Le mécanisme est différent d'un virus à l'autre, d'une bactérie à l'autre. Certains virus peuvent intégrer le code génétique d'une cellule et induire des lésions cancéreuses. Il y a des virus qui font de l'inflammation chronique et ça, le corps répare sans cesse des tissus et ça finit par faire des erreurs génétiques. Il y a aussi des virus qui affaiblissent notre système immunitaire et ça empêche le corps de repérer les cellules qui sont anormales et de les éliminer avant que ça devienne un cancer.
0: Donc, l'étude qui montre aussi que les cancers causés par les infections sont plus fréquents à certains endroits dans le monde, qu'en est-il d'ici au Canada? Est-ce que les Canadiens sont plus à risque?
1: En fait, on semble être un peu moins à risque. En 2019, il y a une étude qui a été faite au Canada. Ça montre que 7 types d'infections sont responsables de 4 % des cancers chez les Canadiens. C'est donc beaucoup moins que les 12 % que parle l'OMS. L'OMS explique cela parce que il remarque que dans les pays à faible revenu ou intermédiaire, le risque est plus élevé. 42 % de ces cancers sont en Asie de l'Est, 30 % en Afrique subsaharienne. Et l'une des raisons qui est quand même intéressante, c'est que la combinaison d'une infection avec des maladies qui ne sont pas présentes au Canada, comme la malaria, augmente ce risque, comme l'explique la docteure Trottier.
2: Donc, Epstein-Barr, c'est un virus qui est capable de causer des formes d'Hodgkins. Quand on le mélange avec le plasmodium, le micro-organisme responsable de la malaria, donc le pouvoir conféré par Epstein-Barr est de loin multiplié par plusieurs fois. Et c'est pour ça qu'on voit des liens beaucoup plus forts entre Epstein-Barr et le cancer, le lymphome d'Hodgkins en Afrique, où il y a de la malaria.
1: Et une autre raison pour expliquer ces taux élevés en Asie et en Afrique, c'est que les gens, généralement, dans ces régions, ont moins accès à des tests de dépistage et à la vaccination. Par exemple, au Canada, le taux de vaccination contre le VPH est d'environ 70 % alors que la moyenne mondiale est de 20 %
0: Donc, on est quand même bon élève, si je comprends bien, côté vaccination contre le VPH. Mélanie, si on sait que ces cancers sont causés par des virus ou par des bactéries, ça veut dire quoi? Qu'on peut les éviter?
1: Oui, on peut certainement réduire notre risque. On a, comme je vous ai mentionné, le vaccin contre le VPH. Ça protège presque à 100 % contre les lésions précancéreuses du col de l'utérus. Il y en a un contre l'hépatite B qui protège le foie. Il y a des antibiotiques pour la bactérie H. pylori. Il y a des antiviraux pour l'hépatite C. Et il y a aussi des travaux qui sont en cours pour développer des vaccins contre le virus Epstein-Barr. Et tout ça, c'est d'excellentes nouvelles parce que, bon, pour ce vaccin-là, ça peut non seulement prévenir le cancer, mais on sait que le virus Epstein-Barr serait aussi en cause dans le développement de la sclérose en plaques, de certaines maladies auto-immunes. On suspecte aussi que la COVID-19 peut, dans certains cas, réveiller le virus Epstein-Barr qui se cache dans notre corps et causer la COVID longue. Et donc, pour toutes ces raisons, la docteure Trottier dit qu'il faut investir davantage dans la lutte contre les infections.
2: On est relativement confiant puis assis, je trouve, sur le fait qu'on, tu sais, qu'on a le contrôle avec les maladies infectieuses, mais c'est loin d'être le cas.
1: Donc vraiment, elle dit, il faut pas négliger les infections, même si on se dit c'est léger, j'ai pas été très malade. Il faut penser à long terme. Et pour elle, c'est vraiment, ça devrait être une priorité de santé publique si on veut aider à réduire les taux de cancer.
0: Bien, certainement, un angle mort, justement, des risques associés à la maladie. Je vous remercie beaucoup, Mélanie, d'avoir été avec nous cet après-midi pour en parler.
1: Merci.
0: Au revoir, Mélanie Meloche-Lubowski qui est avec nous donc pour parler science quelques fois par mois comme ça. Il y a Karine qui est là devant moi pour nous parler du téléjournal Acadie et d'aussi ces dossiers conçus aujourd'hui à Radio-Canada chez nous au Nouveau-Brunswick. Bonjour Karine.
3: Bonjour Amélie.
0: Tarif d'électricité, ouais, il va falloir peut-être encore encaisser Énergie Nouveau-Brunswick là, qui fait cette demande pour une augmentation de 17,4% sur 3 ans.
3: Sur 3 ans, voilà. C'est ce que souhaite Énergie Nouveau-Brunswick. Donc, vous savez comment ça fonctionne. Avant que ce soit approuvé, il faut présenter la demande à la Commission de l'énergie du Nouveau-Brunswick. Ce qui a été fait, ce sera évalué par la suite et la Commission de l'énergie rendra sa décision. Et si cette demande est acceptée, bon, ça voudrait dire une première hausse des factures d'électricité. On nous dit d'environ en moyenne là, pour vos factures de 13,25 $ dès le 1er avril. Ça s'inscrit dans un contexte où il y a bien des gens qui ne peuvent pas payer plus, surtout dans les mois mois les plus froids pendant l'hiver. Donc, il en sera question ce soir avec Frédéric Camarano. On vous parlera aussi des ambulanciers, système qui était devant le comité des comptes publics aujourd'hui, du directeur général d'Ambulance Nouveau-Brunswick, qui est venu dire finalement qu'on manquait à peu près 300 ambulanciers au Nouveau-Brunswick. Il y a plusieurs mois, ben c'est toujours la même situation, ça ne s'améliore pas. On en embauche, mais il y en a qui partent, ce qui fait en sorte que ça devient difficile, cette pénurie de main-d'œuvre, et les besoins sont de plus en plus grands. Une intervention va prendre plus de temps qu'autrefois. Donc, Charles-Étienne Drouin viendra nous expliquer tout ça et l'impact sur le système. On recevra aussi Daniel Thibault les mercredis pour parler de politique fédérale. Il sera question d'aide médicale à mourir. Ça rebondit à Ottawa, ça, aujourd'hui. On reviendra aussi sur une entrevue que la ministre d'Halifax, la ministre de l'Immigration, Lina Diab, a donnée à nos collègues à Ottawa.
0: Elle n'a pas très bien paru,
3: où on y a demandé des questions sur des causes très précises qui ont mené aux lois sur l'immigration. Elle n'avait aucune idée de quoi il était question. Donc, encore une fois, les gens qui remettent en cause sa compétence. Et on vous parlera aussi de soccer, un peu comme François l'a fait un petit peu plus tôt aujourd'hui. Donc, un menu bien chargé aujourd'hui.
0: Ben oui, cette équipe de Dieppe qui est à Ottawa pour le championnat et premier match demain. Merci beaucoup, Karine.
3: Je vous en prie.
0: 17h32 minutes. Il y a ce plan d'action visant à soutenir les personnes donc au Canada qui font partie de la communauté LGBTQ+, qui vient à échéance au printemps. Et là, il y a plusieurs groupes qui se rendaient, c'était hier, au Parlement, dans le but de demander que ce financement soit renouvelé, soit renforcé. Le gouvernement fédéral qui n'a pour l'instant pris aucun engagement en ce qui a trait à la prolongation du plan d'action, ce qui plonge, bien sûr, toutes sortes d'organismes à la grandeur du pays dans l'incertitude, dans un contexte de montée de la haine envers les personnes de la communauté. Et j'en parle avec le directeur général de l'organisme Ensemble pour le respect de la diversité, Raphaël Provost, qui est avec nous. Bonjour, merci d'être là.
4: Bonjour tout le monde.
0: Raphaël Provost, votre organisme comme tel propose notamment des ateliers dans les écoles à travers le pays. Qu'est-ce que vous observez lors de ces interventions? Quelle réaction vous avez?
4: Différentes choses. Pour mettre en contexte, c'est notre mission maintenant depuis 30 ans d'aller à la rencontre des jeunes dans les écoles. Et on vient souvent au Nouveau-Brunswick. Oui. On fait la tournée chaque année des écoles secondaires où on aborde justement de front ces questions et on fait la promotion du respect. Le respect de l'humain avec un grand H. Peu importe les lettres qui suivent, là, c'est la lettre la plus importante à retenir de cet acronyme, le H. Et c'est ce qu'on voit de l'avant, c'est aussi les enjeux qui se décomplexent, la violence qui se décomplexe envers, oui, les communautés, mais envers les gens. Les gens sont de plus en plus intolérants. Il y a beaucoup de questions, peu de réponses, peu d'espace également pour se questionner. Puis ce plan-là venait justement à soutenir des organisations qui venaient sensibiliser, répondre à des questions et créer des ponts également entre différentes personnes de notre société pour s'éloigner de la haine, se rapprocher du respect.
0: Donc, si je comprends bien, ce plan d'action, s'il vous touche, s'il n'est pas renouvelé, les visites au Nouveau-Brunswick elles ne seront pas aussi fréquentes, j'ai l'impression.
4: Ben, ça va nous affecter directement, nous, mais tout le monde concerné. Ce plan de 5 ans qui a été lancé en 2022, c'est 100 millions qui soutenaient des organismes communautaires à travers le pays, dont des organismes de votre région, qui finançaient également de la prévention et de la sensibilisation faite par le gouvernement, aussi à travers d'autres campagnes, aller chercher de la recherche. Donc, c'est tout un plan qui avait été mis en place. 5 ans, ça passe vite. Le printemps, c'est demain.
0: Mais oui.
4: De voir qu'il n'y a pas eu encore de réponse. C'est pour ça que mes collègues étaient à Ottawa pour lever le ton avec bienveillance, parce que c'est comme ça qu'on fonctionne, mais de dire on doit agir parce que les enjeux sont urgents. Ça prend pas pause au printemps ni l'année prochaine et on peut pas laisser tomber ça. Parce que quand on fait la promotion du respect comme dans ce cas-ci, c'est tout le monde qui y gagne. Et on peut pas se permettre de pas revenir dans les écoles. Les écoles, moi je les salue, ils sont toujours les premiers à nous contacter parce qu'ils veulent travailler en équipe. Ils reconnaissent leurs limites. C'est une belle humilité. Et nous, on est un partenaire de prévention et de sensibilisation. Et il est jamais trop tard pour agir, mais il faut absolument miser sur la prévention parce que la violence se décomplexe à une vitesse incroyable. Puis faites attention parce que ça vous concerne tout le monde.
0: Oui.
4: Vous avez peut-être des enfants, puis c'est peut-être même vous qui pourrez être attaqué par ça.
0: Mais exactement. Il ne faut pas s'exclure de cette conversation parce que vous le dites, c'est un enjeu de société. Cette haine envers les personnes de la communauté, Raphaël Provost, Comment on peut... Bon, on a des idées quand même de comment elle est stimulée, comment elle est développée. Mais qu'est-ce qui explique la hausse en ce moment assez fulgurante là, de cette haine envers les personnes de la communauté?
4: Je disais hier à une autre personne, je commence à devenir fatiguée de devoir énumérer des exemples de ce qui se passe parce que j'ai peur qu'on s'y habitue. Quand on dit
0: ben
4: voici
0: oui,
4: ce qu'on a entendu...
0: On le banalise.
4: Hein? On le banalise parce que ce qu'on oublie avec tout ça, c'est qu'il y a un enfant ou un adulte ou une personne âgée qui a peur, qui a la boule au ventre le matin avant d'aller à l'école ou avant d'aller au travail parce qu'elle est différente, parce qu'elle se questionne. Et ça, pour nous, c'est ça qui est inquiétant. Et on nous pose souvent la question, mais qu'est-ce qu'on peut faire? Il y a une chose qui coûte absolument rien, c'est se parler. S'écouter. Et nous, c'est ce qu'on met en place quand on va dans une école, mais on n'est là qu'une heure. Et on invite les gens, puis je le dis plus que jamais, on a tous un rôle à jouer. Il faut l'assumer maintenant avec courage, mais se poser ces questions-là, créer des ponts entre nous, et surtout s'enlever la maudite pression qu'on doit tout comprendre. C'est pas ça qu'on veut mettre de l'avant. Le but, c'est pas tout comprendre les lettres de l'acronyme, mais moi, que c'est mon métier, je comprends pas tout. Par contre, je me retrouve quelque part, c'est dans le respect. Et c'est ça qu'on veut mettre de l'avant. Et c'est un plan comme ça qui nous aide à mieux faire comprendre ça. C'est ça qu'on veut que les gens retiennent comme auditeurs, comme pour ça que ça concerne tout le monde. Le respect, c'est pour tout le monde.
0: Mmh. Donc, si on revient sur ces requêtes, ces demandes qui sont faites de la part de représentants d'organismes qui se sont rendus au Parlement hier pour demander que ce financement soit renouvelé, est-ce qu'on a une oreille attentive? Est-ce qu'on est prêt à... Parce que le gouvernement ne s'engage pas, mais il y a des prochaines étapes. Il y aura une rencontre peut-être plus personnalisée pour s'assurer d'un financement.
4: C'est une autre chose qui est fatigante, c'est ce flou-là. Il y a eu une mention qui a été dit, on y travaille, on le regarde, et ça va arriver au moment opportun.
0: Ouais, c'est quoi ça?
4: Ça veut tout dire et rien dire. Parce que le moment opportun, ça peut être tantôt. Pour nous, ça serait l'idéal, comme ça peut être trop tard. Donc, on le sait pas. On est là justement pour se faire entendre. J'utilise ma voix aujourd'hui à travers votre micro pour rappeler aux décideurs de notre société que c'est une urgence, qu'on doit continuer. Il y a encore beaucoup de travail à faire, puis on le reconnaît ce qui a été fait. On le voit ce qui a été fait. Et je le sais qu'il y a d'autres priorités en ce moment. Mais c'est pas normal que des humains dans notre société aient peur, qu'on ne les soutienne pas, qu'on leur donne pas les moyens non plus de s'épanouir dans notre société. Que des organismes se demandent si dans les prochaines semaines, ils vont devoir mettre la clé sous la porte. Puis on oublie souvent que c'est des personnes qui y travaillent dans ces organismes-là du monde, qui ont à cœur que notre société soit meilleure. Parce que des enjeux, il y en a dans les écoles des quatre coins de votre province. Ça me fait de la peine de vous dire ça, mais souvent la violence, on ne la voit pas, on ne l'entend pas. Mais elle est là. Elle peut être très subtile. Et puis, il ne faut pas attendre non plus l'urgence et ou le cas de trop pour agir. C'est pour ça que nous, on veut être là, prévenir, travailler surtout en équipe. Et on espère que le premier ministre va nous entendre, que ces ministres sont peut-être même à l'écoute, on ne le sait pas, aujourd'hui, et qui vont se dire, travaillons en équipe, nous, on est là pour ça. Puis il existe déjà des solutions, puis on n'est pas obligé de tout rebâtir, on peut continuer avec ce qu'on a.
0: Oui, tout à fait. J'aimerais juste revenir avant de conclure, Raphaël Provost, sur ces ateliers que vous donnez dans les écoles et en quoi vous êtes en mesure de constater les impacts, d'entendre parler, donc à travers la voix de représentants, d'experts, comme vous l'êtes, de réalité, de respect de la communauté LGBTQ+. Et peut-être en début de rencontre, qu'est-ce qui se passe? Et peut-être au fur et à mesure de voir qu'il y a peut-être une transformation qui s'opère chez ces jeunes.
4: C'est beau ce qui peut se passer en seulement une heure. Exemple très concret qu'on a eu comme commentaire dans votre région, dans une école qu'on a visitée l'année passée, au bout d'une heure. Donc, l'atelier dure une heure, on est dans une classe, on pose des questions, on parle avec les jeunes, on explique, on leur donne l'espace pour s'exprimer. À la fin, on collecte des évaluations confidentielles où ils se partagent sur leur appréciation, comment ils ont vu ça, est-ce que leur ouverture a également évolué. Il y a une section commentaire où ils peuvent s'amuser à se partager. Il y a un commentaire qui nous a fait sourire. Et la personne nous a dit, merci de m'avoir fait réaliser que ce que je disais avait un impact négatif chez un autre.
0: Ah bon? Wow.
4: Ça, c'est en une heure. Et j'invente absolument rien. Et ça, on le reçoit souvent. Ah, je savais pas que ma blague était pas drôle. Mm-hmm. Je savais pas que tel geste pouvait faire ça. Je savais pas ça. Et ça, Nous, c'est juste en une heure. Donc, imaginez si on avait ces conversations-là de façon plus active, de la voiture le matin en allant à l'école, en passant par le repas du soir ou au travail ou comme ça, justement, autour d'un micro avec vous. C'est comme ça qu'on va humaniser nos réalités, puis on va se rendre compte qu'on veut tous aller dans la même direction, puis qu'on est toute une gang d'humains qui veulent vivre ensemble, et ça passe par le respect. Et le respect, c'est aussi, ça vient avec des questions, puis c'est normal de poser des questions. Faut juste y répondre avec bienveillance et le faire avec bienveillance.
0: Et on le dit, et on le répète, hein, tout passe tellement par l'éducation, et souvent, ce qu'on connaît pas, ça nous fait peur, ou on sait pas trop comment réagir, ben, ça fait partie de ça, justement, ce type d'engagement que vous avez au sein des écoles, et ce type d'engagement aussi qu'on espère de la part du gouvernement, envers ces organismes qui viennent, en quelque sorte, établir ce discours et ce respect, justement, entre les gens des différentes sphères de la société.
4: Voilà.
0: Je vous remercie beaucoup. Je rappelle que vous êtes directeur général de l'organisme Ensemble pour le respect de la diversité. Raphaël Provost, merci pour ces quelques minutes avec nous cet après-midi.
4: Merci d'en parler, au plaisir.
0: Au revoir, merci. 17h42 minutes.

0: entre-là dans cette catégorie?
1: Alors en fait, je vais faire la distinction entre deux flux différents de déchets qui est important pour les auditrices et les auditeurs.
0: Ouais.
1: Il y a d'un côté les médicaments et les produits de santé naturelle. Donc ce qui est accepté dans le programme, c'est en effet les médicaments sous ordonnance, les médicaments en vente libre et les produits de santé naturelle. Il y a aussi des inhalateurs et par exemple les médicaments pour animaux de compagnie. Donc tout ça, c'est à ramener... en fait, dans des sacs plastiques transparents, fermés, pour sandwich, aux pharmacies. Donc ça, c'est un premier flux. L'autre flux, c'est tout ce qui est ce qu'on appelle les piquants, coupants, tranchants. Donc tout ce qui est pour perforer la peau, par exemple, bien sûr, les aiguilles, des ensembles de perfusion, des lancettes, des applicateurs de moniteurs de glucose en continu.
0: Mmh.
1: Et donc, pour cela, en fait, les pharmaciens proposent gratuitement des contenants de 1,8 litres et 5 litres que les auditeurs et auditrices peuvent ramener à la maison pour entreposer, en fait, tout ce qui est piquant, coupant, tranchant.
0: Parce qu'on ne mélange pas les deux, c'est ça?
1: Non, exactement, c'est vraiment ça. C'est pour ça que je voulais faire la distinction. C'est d'un côté les médicaments et de l'autre côté les piquants, coupants, tranchants pour lesquels il y a vraiment un contenant spécifique. Et quand le contenant pour les piquants, coupants, tranchants est plein, ben on peut le ramener en effet à la pharmacie qui les récupérera pour leur élimination sécuritaire.
0: Donc ce programme de récupération Alain Renard, comment ça fonctionne? Ce sont les pharmacies de la province qui recueillent ces produits, c'est là où on ramène ça?
1: Alors exactement, et puis on est vraiment très heureux de travailler avec à la fois l'association du Nouveau-Brunswick, des pharmaciens, bien entendu les pharmacies et aussi les chaînes épanières. Et donc on est très fiers de travailler avec eux. Il y a 232 pharmacies sur les 236 du Nouveau-Brunswick, donc c'est 98%, qui font partie de notre réseau des points de dépôt. Et on a fait une étude récemment pour justement étudier l'accès en zone urbaine et zone rurale. Et on a plus de 99% d'accès. Donc les Néo-Brunswickois peuvent réellement aller à quasiment toutes les pharmacies et peuvent vraiment rapporter en effet les médicaments, les produits de santé naturelle et les objets piquants, coupants, tranchants.
0: Bon, ben pas de raison de ne pas participer. Maintenant, peut-être de façon plus précise, comme consommateur, qu'est-ce que c'est le moyen de rapatrier ces médicaments? Vous me parlez d'un sac pour ne pas le nommer Ziploc, là, dans lequel on met toutes nos pilules et médicaments. Mais est-ce qu'on y va pêle-mêle, Tylenol expiré, médicaments contre le cancer, vitamine D, tout ça ensemble ou il faut garder dans l'emballage?
1: Non, c'est exactement ça. C'est une parfaite description. Je vais vous embaucher pour faire la promotion.
0: Ah, donc, conflit d'intérêt, je pourrais pas.
1: Mais c'est vraiment tout ce qui est pilules et comprimés. C'est en effet de les vider du contenu primaire dans ce sac dit Ziploc. Bientôt, on va donner aux pharmaciens des sacs bruns en papier qui pourront être utilisés aussi. Donc, ça, vous allez observer ça dans les semaines qui vont venir. Donc, c'est une nouveauté. Et en effet, ce qui est par contre tout ce qui est liquide, onguent et crème,
0: ouais.
1: Pour des raisons bien sûr de salissure, de santé et de sécurité, on les garde dans leur contenant primaire pour éviter de salir les mains ou quoi que ce soit.
0: Comme des crèmes médicamentées par exemple.
1: Exactement, ouais. Oui, tout à fait, les crèmes médicamenteuses pour la peau. Pas les et puis je veux vraiment faire la distinction. On ne veut pas les produits cosmétiques, par exemple. Ça, c'est quelque chose qui n'est pas compris dans le programme. C'est vraiment les médicaments et les produits santé naturels. Mais donc, en effet, tout ce qui est crème médicamenteuse, liquide, onguent et poudre, l'idée est de les garder dans ces contenants primaires et de les mettre dans un sac plastique transparent, en effet, suffisamment grand, ou le prochain sac brun, et de les ramener. Et les pharmaciens pourront les récupérer et les mettre dans leur contenant à eux avant enlèvement et puis élimination.
0: Donc, rendu à la pharmacie, on se présente au comptoir des ordonnances où il y a un bac à quelque part pour déposer tout ça? Comment
1: alors,
0: on fait?
1: Non, exactement. Non, il faut vraiment se présenter au comptoir des ordonnances. En fait, la raison de récupérer tout ça pêle-mêle, c'est que on accepte tout en même temps. Donc, c'est prévu par Santé Canada de pouvoir en effet récupérer tout ça en mélange. Mais ça veut dire qu'il y a aussi possiblement dans ces retours pêle-mêle des substances qui sont un peu plus à risque, donc des opioïdes, bien entendu, des substances désignées, et puis des médicaments aussi qui servent à guérir le cancer, à traiter le cancer. Et donc, on appelle ça des médicaments cytotoxiques. Et donc, l'idée, c'est vraiment de les donner en main propre à un personnel au comptoir des ordonnances pour en effet que la gestion soit faite de manière correcte. On ne peut pas ne pas ou le déposer à un endroit quelconque comme ça. C'est vraiment quelque chose qui est important de donner en main propre à un personnel, tout à fait.
0: Et donc, quel chemin

0: prennent ensuite ces médicaments et autres produits santé. On en fait quoi?
1: Alors, pour les médicaments et les produits de santé naturelle qui sont récupérés pêle-mêle, du fait de la dangerosité potentielle des médicaments, du contenu, et selon les directives de Santé Canada, c'est incinéré. Donc, c'est incinéré à haute température pour justement s'assurer l'élimination des médicaments et des substances dangereuses. Mmh. Par contre, on a actuellement, donc ça c'est quelque chose que je souhaite aussi souligner, dans ces médicaments, on comprend pour l'instant les inhalateurs. Pour l'instant, on les récupère en mélange. Mais par contre, on est en train de démarrer un projet de recherche et développement pour faire du recyclage, notamment des inhalateurs. Donc ça va s'en venir dans le moyen long terme. Mais on est en train de faire en sorte de justement pouvoir recycler ces inhalateurs quand on aura identifié les bons prestataires et puis les bonnes méthodes pour le faire. Mais pour l'instant, en effet, ça va à l'incinération pour les médicaments et produits de santé naturelle.
0: Et on sait, évidemment, Alain Renard, qu'avoir des médicaments à la maison, ça peut impliquer différents risques pour que des enfants, des animaux en ingèrent, par exemple, par mégarde. On parle peut-être moins de l'incidence sur l'environnement. Par exemple, des gens qui ne participent pas à un programmes comme ceux-là, mais qui vont jeter, par exemple, dans les eaux des toilettes ou à la poubelle de vieux médicaments. Qu'est-ce que ça peut avoir comme impact, ça?
1: Alors, moi, je vais parler d'une pierre trois coups que les néo-brunswickois peuvent faire. C'est même pas une pierre deux coups, c'est une pierre trois coups.
0: Quelle efficacité!
1: Exactement. Donc, en fait, l'avantage, en effet, de bien gérer les médicaments à la fois à la maison, comme vous les indiquez, c'est de protéger, en effet, les membres de sa famille et puis les animaux de compagnie pour éviter les empoisonnements. Donc, ça, c'est en effet quelque chose qu'on observe malheureusement encore trop souvent. Et donc, les garder dans une armoire à pharmacie, hors de portée, idéalement sous clé, c'est vraiment important. Après, comme vous l'indiquez, le fait, malheureusement, de laisser ces médicaments ou ces objets piquants, coupants, tranchants, dans l'environnement ou dans la communauté, mais il peut y avoir aussi en effet des empoisonnements ou des risques. Donc là, c'est vraiment l'importance de la communauté, de la santé humaine. Après, par rapport aux animaux et par rapport aux écosystèmes, c'est certain que les médicaments qui ont un effet sur la santé humaine auront un effet aussi sur les animaux et les écosystèmes. Et on parle notamment de résistance antibiotique, de perturbateurs endocriniens, donc changement de sexe de certaines espèces, et aussi de présence de polluants pharmaceutiques émergents. Donc
0: c'est pas banal.
1: Non, tout à fait. Ouais. C'est un sujet qui commence à émerger un petit peu au niveau justement de la communauté scientifique, de faire un peu plus de recherche par rapport à ça. On a détecté jusqu'à une centaine de produits de résidus dans l'environnement au Canada. Et donc c'est quelque chose qui a amené en effet à prendre un peu plus de place. Et donc en faisant un geste vraiment simple, qui est de ramener ces médicaments et produits de santé naturelle aux pharmacies pour qu'ils soient correctement traités, on diminue la charge dans l'environnement. Et donc c'est vraiment très simple, une pierre, et on fait trois coups, on protège la santé humaine, la santé des animaux et la santé de notre environnement.
0: C'est en quelque sorte aussi ce programme une façon, ou en tout cas une tâche supplémentaire pour les pharmacies. Si je pense par exemple aux seringues, les crayons injecteurs, des médicaments tels Ozempic qui ont quand même une popularité très importante depuis quelque temps, les pharmacies, elles doivent s'adapter à faire davantage de recyclage avec ce type de surcharge, en quelque sorte, qui leur arrive.
1: On est très sensible, en effet, à la charge de travail de nos partenaires, les pharmaciens. Et donc, je vais quand même donner quelques chiffres parce que je pense que ça devrait rendre toute la communauté du Nouveau-Brunswick vraiment très fière. On a commencé le programme le 1er janvier 2024, pardon. Et donc, la première année, on a récupéré respectivement 7000 kilos de médicaments et à peu près 11000 kilos de piquants, coupants, tranchants. Et là, pour les prévisions en 2026, pour l'année complète, on serait à 17 000 kilos, donc 10 000 kilos de plus. Et pour les piquants, coupants, tranchants, on serait à près de 29 000 kilos, donc presque trois fois ce qu'on a récupéré en 2024.
0: Eh ben.
1: Et par rapport par an et par habitant, ça correspond à 17 grammes de médicaments pour chaque néo-brunswicka et 22,5 grammes d'objets piquants, coupants, tranchants. Donc, c'est des grandes quantités. Et ce qu'on souhaite faire vraiment, c'est s'assurer que les solutions qu'on fournit aux pharmaciens pour qu'ils fassent en effet la collecte soient le plus simple possible. Et on est en train de commencer à regarder aussi avec d'autres parties prenantes pour essayer de collecter en effet les médicaments et les aiguilles ou les seringues d'autres manières pour là encore répondre aux besoins, notamment de la santé publique.
0: D'accord. Je pense par exemple aussi à des centres d'injection, des seringues utilisées avec des drogues synthétiques. Ça fait aussi partie des produits qui peuvent être retournés en pharmacie?
1: Alors, la directive, c'est que quiconque peut demander un contenant dans une pharmacie à titre individuel. Donc, on ne parle pas ici de représentants, par exemple, d'hôpital ou alors de cabinet dentaire ou de cabinet de médecin. C'est vraiment à titre individuel. Mais donc, en effet, les personnes qui pourraient consommer pourraient aller demander un contenant en pharmacie. Mmh. On est en train de commencer des démarches de discussion avec les parties prenantes. Donc, on travaille bien sûr avec Recycle du Nouveau-Brunswick, l'association des pharmaciens du Nouveau-Brunswick. On a commencé à discuter aussi avec la santé publique du Nouveau-Brunswick pour justement nous assurer que on travaille tous ensemble et que les rôles et responsabilités pour la bonne gestion de ces déchets soient bien faites.
0: Voilà. Eh bien, ça veut dire qu'on est quand même relativement bons élèves avec les chiffres que vous nous donnez, Alain Renard, sur ce programme de recyclage, donc des médicaments et des objets coupants, tranchants, piquants. Je vous remercie beaucoup d'avoir fait le point avec nous sur la question et une invitation, bien sûr, à toutes les personnes qui ont ce type de produits à la maison, d'en faire bon usage en termes de recyclage et de ramener tout ça en pharmacie. Je vous remercie d'avoir été avec nous.
1: Merci Amélie Gosselin.
0: Au revoir Alain Renard, directeur des programmes de gestion responsable à l'Association pour la récupération de produits santé, ce qu'on nomme aussi l'ARPS.

Après une journée plutôt calme au Nouveau-Brunswick, il y avait quand même une bonne part de soleil sur une bonne partie de nos régions. Il y a des vents qui continuaient aujourd'hui, pas peut-être aussi bouleversants qu'hier, parce que c'était vraiment assez intense, des rafales jusqu'à 90 km qui ont été recensées à certains endroits. Ça s'est calmé un peu aujourd'hui et je vous dirais que c'est assez calme. Donc, pour la nuit prochaine, il reste un 30 % de probabilité d'averse assez tard ce soir sur l'ensemble de nos secteurs, avec des températures minimales entre 6 et 8 degrés. Donc, c'est ce qui nous attend selon l'endroit où on se trouve. Au Nouveau-Brunswick, c'est à peu près similaire. Et demain, des nuages qui s'amènent davantage sur la région, des probabilités d'averse qui augmentent aussi à 60 % sur l'ensemble de nos secteurs, à l'exception du sud-ouest. Alors, Saint-Jean et les régions avoisinantes, là, c'est peut-être moins probable d'avoir des averses demain. Des températures qui seront entre 12 et 15 degrés au Nouveau-Brunswick demain. Ce sera jeudi. Et on sera des vôtres dès 15h30 pour une autre édition de l'Heure de Pointe. Toujours un plaisir de vous accompagner à ce point-ci du jour pour cette transition vers la soirée. Amélie Gosselin ici au micro, au nom de toute l'équipe. Merci de votre attention. À demain. Salut.

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1: Bonsoir, ici Maxime Bossonnet, voici vos informations. Le gouvernement de la Nouvelle-Écosse a dévoilé aujourd'hui toute une série de modifications à sa réglementation sur la sécurité routière. Le projet de loi à cet égard a été adopté l'année dernière, mais n'entrera en vigueur qu'à partir du 19 octobre. Comme nous l'explique Paul Légère, cette nouvelle législation s'intéresse particulièrement aux usagers vulnérables de la route.
2: La nouvelle loi contient toute une série de mesures visant à assurer la sécurité sur les routes, avec un accent particulier sur les usagers vulnérables. À cet effet, elle inclut une définition de ce que c'est un usager vulnérable. Fred Tilley, ministre des Travaux publics de la Nouvelle-Écosse. La réglementation annoncée aujourd'hui protégera les piétons, les cyclistes, les travailleurs et tous les autres usagers de la route vulnérable, tels que les employés des services d'urgence, les autorités policières, les conducteurs d'équipements agricoles et les motocyclistes, ainsi que les chauffeurs de dépanneuses. Ce qui est bien accueilli par David Truman, président de la coalition cycliste d'Halifax. J'aime le fait qu'on ait défini ce qu'est un usager vulnérable et aussi le fait qu'il y a des pénalités plus sévères prévues pour les chauffeurs. Et si nécessaire, des modifications peuvent y être apportées sans l'approbation de l'Assemblée législative. Mais elle ne contient pas de clause quant à la mise en place de radars photo. Je suis déçu qu'il n'y ait pas d'équipement automatisé de contrôle de vitesse sur les routes. On sait que la vitesse tue, mais le ministre estime qu'il faut étudier la question davantage avant de procéder ainsi. Ici Paul Légère, Radio-Canada, Halifax.
1: Cela va bientôt faire 2 ans que Susan Holt a accédé au pouvoir au Nouveau-Brunswick. Une des promesses de campagne était l'équilibre budgétaire. Or, le déficit projeté de la province est historique et pourrait atteindre 1,6 milliard de dollars. Invitée de l'émission au sens large aujourd'hui, Susan Holt dit qu'elle ne va pas réduire les dépenses, mais que le déficit va finir par reculer éventuellement.
3: On regarde toujours c'est quoi notre capacité, c'est quoi le marché et quel niveau de dette. On sait que nous sommes aux trentaines de pourcents. On regarde la Nouvelle-Écosse qui est à quarantaine de pourcents. Mais nous autres, on a l'opportunité maintenant d'aider les Néo-Brunswickois avec le coût de la vie et de faire des investissements aujourd'hui dans notre système de santé et dans notre système d'éducation qui va réduire nos dépenses dans le futur.
1: Et Susan Holt a aussi confirmé qu'elle sera candidate pour un deuxième mandat dans 2 ans. Et toujours au Nouveau-Brunswick, le coût de l'électricité pourrait bondir de plus de 17% en 3 ans. Énergy NB demande à la Commission de l'énergie et des services publics l'autorisation d'augmenter les tarifs d'électricité de 5,5% par année pour les 3 prochaines années. Pour la première année, cela représente 13,25 $ de plus par mois pour un client résidentiel moyen. Selon Énergy NB, 84% du montant réclamé servirait au maintien en bon état du réseau énergétique et à le préparer pour l'avenir. Un nouveau sondage révèle que les Canadiens des provinces de l'Atlantique comptent parmi les plus sceptiques du pays en ce qui concerne les centres de données d'intelligence artificielle. Selon l'Institut Angus Reid, 72% des personnes interrogées dans la région estiment que leur gouvernement provincial devrait limiter le développement des centres de données. Le Manitoba affiche également un taux de 72%, suivi de la Colombie-Britannique et de la Saskatchewan à 70%. Au moins 2 centres de données ont été proposés pour le sud du Nouveau-Brunswick, dans la région de Saint-Jean, et le premier ministre de la Nouvelle-Écosse s'est récemment déclaré ouvert à leur développement. À l'international, bon nombre de commémorations ont lieu aujourd'hui à travers le monde pour souligner les événements du 7 octobre 2023. En Israël, les appels se poursuivent d'ailleurs pour la création d'une commission d'enquête indépendante sur les défaillances sécuritaires de cette journée. Une absence de réponse sur les circonstances de l'attaque qui est difficile à vivre pour les proches des centaines de victimes. C'est le cas pour Cathy Zohar, la mère d'une jeune femme qui a fait partie des festivaliers tués en 2023.
4: De perdre un enfant, c'est pas quelque chose de facile. Sentir. Où était l'armée? De 6h30 du matin jusqu'à 2h, où était l'armée? Personne ne peut nous donner des réponses. Parce qu'ils disent qu'on est en guerre et ce n'est pas le temps de chercher des réponses ou des responsables. Mais nous, on attend déjà 3 ans.
1: En France maintenant, le Premier ministre a tenté d'apporter des réponses à plusieurs crises qui secouent le pays, notamment celle entourant le mouvement des étudiants. Sébastien Lecornu a d'abord expliqué que les forces de l'ordre n'ont pas pour mandat d'affronter les jeunes qui manifestent, en plus de présenter des chantiers d'action de son gouvernement. Le voici.
5: Dans les 8 mois qui nous séparent de l'élection présidentielle, le gouvernement agira donc avec pragmatisme pour répondre aux attentes des lycéens. Nous avons lancé 5 chantiers. Pour assurer les cours lorsqu'un enseignant est absent, même si beaucoup a été fait ces dernières années. Pour améliorer les conditions matérielles dans les bâtiments, notamment face aux fortes chaleurs. Pour mieux organiser les temps scolaires, pour rendre Parcoursup plus transparent et intelligible. Et pour donner, et c'est peut-être d'ailleurs la principale revendication, un cadre d'expression plus clair et renouvelé aux lycéens dans une démocratie qui évolue, une démocratie vivante.
1: Et le Premier ministre Sébastien Lecornu a par ailleurs déclaré qu'il y aura dès demain des séances de dialogue dans les écoles de la France. Voilà ce qui complète vos informations. C'était Maxime Bossonnet aux Nouvelles en Atlantique aujourd'hui. Je vous souhaite une très bonne soirée. Merci d'être à l'écoute.

Bonsoir tout le monde. On va parler d'une expérience de pensée ce soir à partir d'une question très intéressante d'une auditrice qui voulait savoir un avion, mettons qu'il ne décolle pas. Il peut rouler combien de temps en restant comme vraiment en un seul morceau? On va parler notamment de tolérance des pneus. Vous savez que les pneus d'avion, c'est quand même, ça demande des tolérances quand même assez extrêmes. Mais je crois que j'ai trouvé le pneu d'avion qui a été conçu pour l'avion le plus complètement fou et dingue au monde. Imaginez, ce pneu-là demandait tellement de tolérance extrême qu'il a fallu lui mettre de l'aluminium. Alors, c'est un pneu qui était comme de couleur argent, naturellement. Je vous parle de ce pneu-là et de l'avion qui, sur lequel on le posait, qui ne vole plus. Et vous écoutez Moteur de recherche.

Pour vos questions en sciences, santé, technologie, environnement, consommation, pourquoi on est plus chatouilleux des pieds que des mains? Ah oui, on nous a vraiment envoyé ça. Combien de kilomètres un avion pourrait-il rouler théoriquement avant que tout ne se brise, en particulier ses pneus? Comment les pays qui ont une forte proportion de voies

0: Tant que vous nous les envoyez pareil, parce que ça nous permet d'aborder toutes sortes de choses qu'on pourrait pas faire autrement, parce que c'est le genre de questions qu'on se pose rarement. Je trouve en équipe de recherche, c'est rare de se dire, OK, on va parler des pneus. Un avion peut-tu rouler longtemps à terre? Nos amis des années-lumière, que j'aime beaucoup d'ailleurs, émission à laquelle collabore Gabriel Anctil. Bonsoir, Gabriel.
1: Bonsoir.
0: C'est pas le genre de questions que vous vous posez nécessairement dans les réunions de production.
1: Ben, à moins qu'il y ait une étude qui vienne
0: peut-être,
1: de paraître
0: ouais. Mm-hmm.
1: sur la durabilité des pneus d'avion. Là, mais ça ne viendrait pas naturellement comme ça, non?
0: Oui, oui, oui. Donc, ça prend des auditeurs.
1: Oui, ça prend des auditeurs.
0: D'ailleurs, une auditrice qui roulait sur le tarmac et s'est dit, coudon, si la piste était vraiment, vraiment longue, on pourrait-tu rouler longtemps avant que ça pète, cette chose-là? Puis avant de vous présenter les autres personnes qui sont avec nous ce soir, je vous parle de ce pneu auquel on avait ajouté de l'aluminium. Et là, je vois Annie Levasseur qui est très, très intéressée parce qu'elle est ingénieure de son
2: oui,
0: état.
2: Oui, on a déjà parlé des pneus qui se dégradent aussi.
0: Mmh, oui. Alors voilà, c'est le pneu d'un avion qui volait très, très vite, qui s'appelait le SR-71, qui est un avion espion américain. Et en fait, l'avion devenait tellement chaud lors de son vol parce qu'il volait à Mach 3. Que si on avait pris des pneus normaux, noirs, ils auraient absorbé trop de chaleur et ils auraient carrément éclaté dans donc la soute où on les où ils se replient. Donc, il fallait leur ajouter donc de l'aluminium. Mais il paraît que c'était pas bon pour rouler non plus au sol parce que les pneus se déformaient sous le poids de l'avion qui était très, très lourd. Et quand l'avion arrêtait, il fallait le soulever pour pas qu'il repose sur ses pneus. Puis il pouvait pas mettre le plein non plus avant de partir parce que c'était trop lourd. Fait qu'il fallait faire le plein. Une fois que l'avion était parti, on mettait un petit peu de gaz, l'avion partait. Puis en tout cas, bref, c'était des pneus de SR-71. Je vais vous envoyer cette histoire-là quand même assez incroyable dans l'infolettre samedi si vous y êtes abonné. Et on va discuter de ces questions-là avec quelqu'un qui étudie justement en génie mécanique à l'Université de Sherbrooke. Elle est spécialisée dans un des aspects, pas les pneus, mais c'est pas loin ce dont on va parler avec elle. Elle s'appelle Clara Morency, étudiante au doctorat en génie mécanique à l'Université de Sherbrooke. Elle est en studio avec nous. Bonsoir, Clara.
3: Bonjour.
0: On est vraiment content que vous ayez fait le chemin. Merci de venir nous parler de ça ici en studio. Vous étudiez pas précisément les pneus. Vous êtes dans une espèce de génie mécanique lié à l'écoulement de l'air, c'est bien ça?
3: Exactement. En fait, moi, j'ai des études plus en aéronautique, mécanique des fluides. Mm-hmm. Puis là, dans mon doctorat, là, je suis vraiment allée vraiment focus mm-hmm. sur un tout petit aspect, l'aéroacoustique, qui se concentre justement sur l'aéro, mais également sur l'acoustique. Donc, on a la chance d'avoir une soufflerie anéchoïque à l'Université de Sherbrooke.
0: Qu'est-ce que c'est une soufflerie anéchoïque?
3: Une soufflerie anéchoïque, en fait, c'est une chambre qui est anéchoïque. Donc, une chambre anéchoïque, c'est ce qui permet d'absorber. Il y a des matières, en fait, sur le sol, sur le plafond, sur les murs, mm-hmm. qui vont absorber le son, qui va nous permettre, nous, quand on fait une expérience, de pouvoir isoler, en fait, ce son-là, puis vraiment pouvoir aller identifier ses sources, identifier également son orientation, sa directivité. Donc, plein de venir caractériser ce son-là. Ce qui est vraiment spécial à l'Université de Sherbrooke, c'est que c'est une soufflerie qui est intégrée dans cette chambre anéchoïque.
0: Ce qui doit être assez rare, quand même.
3: Exactement. Uh-huh. Il n'y en a vraiment pas beaucoup mm-hmm. Dans le monde. La nôtre, je dis pas que c'est la meilleure, mais, mais disons qu'elle fait partie des meilleures disponibles pour tout ce qui est caractérisation, justement, d'un écoulement. Donc, moi, je me concentre plus sur, justement, l'écoulement sur un profil d'aile, donc d'où l'aéro, ici.
0: Et comment éventuellement réduire le bruit généré par cet écoulement de l'air-là sur les ailes des avions, c'est bien ça?
3: Exactement. Donc, le but, c'est vraiment de venir caractériser ces sources de bruit-là pour être capable, par la suite, de proposer des mécanismes de réduction. Mmh. Par exemple, on pense à tous ceux qui habitent en région de l'aéroport de Montréal.
0: Ouais.
3: Y a des normes, justement, qui viennent s'assurer que c'est OK pour l'oreille humaine. Mais après, c'est bien ces normes-là, mais il faut être capable aussi de pouvoir trouver des solutions, des mécanismes.
0: C'est vraiment super intéressant tout ça. Je trouve ça aussi d'autant plus intéressant que c'est rare de voir des femmes qui étudient en génie mécanique. Je pense que Annie Levasseur, qui est ingénieure elle-même, qui enseigne à l'École de technologie supérieure, peut en témoigner. Qu'est-ce qui vous a donné le goût d'aller étudier en génie mécanique, Clara Morency?
3: Honnêtement, je pense que le cégep, c'est une période un peu trouble pour beaucoup. Puis je suis juste allée en génie mécanique.
0: En sachant pas?
3: J'avais une petite idée. Je veux dire, j'ai.
0: Mais je veux dire, en sachant pas qu'il n'y avait pas beaucoup de femmes dans le domaine?
3: Bien, ça, je le savais, mais je pense que moi, c'était vraiment pas quelque chose qui me dérangeait. Je pense qu'il y a eu un moment que je me suis dit, si moi, ça me dérange pas, puis si c'est pas moi, je vois pas qui est-ce qui va y aller. Donc, j'y suis allée en me disant que ben, moi, ça ne me dérangeait pas qu'il y ait si peu de femmes. Je pense que je n'avais pas réalisé qu'il y en avait si peu.
0: On est à combien le pourcentage, par exemple, dans vos cours? Là, ça ressemble à quoi?
3: En génie mécanique, à l'ETS, je pense que la plus grosse classe que j'ai eue sur un groupe classe de 50, on était 6. Mais c'était vraiment tout qu'un addon, parce qu'en fait, ça voulait dire que dans d'autres groupes classes, il n'y avait pas de femmes.
0: Si je vous pose la question, c'est parce que c'est un problème. Je sais que l'Ordre des ingénieurs, d'ailleurs, fait élabore beaucoup de programmes pour augmenter le nombre de femmes qui vont étudier là-dedans.
2: Les universités aussi, il y a un objectif d'être à 30% en 2030. Polytechnique, je pense, vient de l'atteindre. ETS, on est encore plus bas. Donc, c'est des efforts qu'ils font aussi dans les universités.
0: À Polytechnique, d'ailleurs, où a étudié Chloé Bourquin. Bonsoir Chloé.
4: Bonsoir Mathieu.
0: Ça ressemblait à quoi?
4: Moi, c'était particulier. J'étais en génie biomédical et j'étais au doctorat et j'avais très, très peu de cours de génie biomédical, d'ailleurs. J'avais choisi d'aller faire des cours d'intelligence artificielle. Parce que tant qu'à faire, autant faire des choses un peu plus totalement en dehors de mon champ de compétences. Comme ça, j'étais vraiment hors de ma zone de confort. Donc oui, il y avait extrêmement peu de femmes. Sincèrement, je ne me souviens même plus si j'étais la seule, mais je pense que ça se comptait sur les doigts d'une main.
0: On est d'autant plus contente de compter ce soir sur trois femmes qui ont étudié, une qui est ingénieure, une maintenant qui est journaliste et une qui se destine à cette carrière-là ici à l'émission. Alors, Clara Morancy, on est très content que vous soyez avec nous. On va se parler de cette question-là qui touche pas directement à votre domaine d'études. Puis je vous remercie d'ailleurs d'avoir accepté ça parce que je sais que des fois, c'est difficile pour des gens qui sont en recherche d'aller dans le domaine juste à côté, mais c'est d'autant plus apprécié que vous fassiez cette expérience de pensée avec nous ce soir sur la distance théorique qu'un avion peut parcourir au sol sans que les pneus n'éclatent. Alors, on va s'en reparler dans quelques minutes. Bienvenue parmi nous, Clara.
3: Merci.
0: Chloé Bourquin, qui s'intéresse à plusieurs aspects très, disons, drôlatiques du corps humain. On a passé par presque tous les organes, mais c'est pas fini encore. Alors maintenant, on va parler des chatouilles ce soir. Ça, c'est gracieuseté d'une question de Marilyn Belleville qui dit « Je suis en train de me faire une pédicure et ça chatouille. Je sais que les pieds et les mains contiennent beaucoup de terminaisons nerveuses, ce qui les rend très sensibles. Pourquoi alors est-on sensible aux chatouilles du dessous des pieds, mais pas nécessairement dans les paumes des mains ou sur les doigts. C'est vrai, j'ai fait le test cet après-midi, puis je sais pas, vous le ferez durant l'émission. D'ailleurs, je vous invite à le faire en studio. De toute façon, on vous voit pas. Alors, Chloé Bourquin, comment on prend cette question-là?
4: Eh ben, effectivement, c'est vraiment intéressant comme question. J'ai fait pas mal de recherches et il y avait vraiment à la fois beaucoup d'informations, en même temps très peu. Donc voilà, je vais un peu vous exposer ce qu'on a compris jusque-là, mais il y a vraiment encore beaucoup de mystères autour des chatouilles.
0: C'est pas élucidé complètement le monde de la chatouille.
4: Vraiment pas. J'ai trouvé un article dans Science, je pense qu'il date de l'année dernière ou il y a 2 ans, et puis vraiment ils expliquaient les 5 grands mystères. Donc on va les voir ensemble. Mais voilà, c'est déjà ce qu'on sait, c'est qu'effectivement, comme dit l'auditrice, on a des tas de récepteurs dans notre peau qui nous permettent de sentir le contact quand on nous touche, quand on nous effleure. Et parmi ces capteurs, il y en a qui sont assez particuliers, qui s'appellent les corpuscules de Messner. J'espère que je prononce bien. Et en fait, c'est des capteurs qui sont tout petits, plus petits qu'un grain de sable, et qui sont ultra sensibles au moindre contact. Ça permet notamment aux personnes aveugles de lire du braille une feuille de papier. Donc c'est vraiment impressionnant. Et ces corpuscules de Messner, c'est bien, ça fait articuler. Il y en a beaucoup au niveau des doigts, des lèvres, de la plante des pieds et des aisselles. Donc quand ces capteurs-là sont stimulés par une chatouille, ça vient envoyer un signal au cerveau et ça va déclencher une réaction. Ça vient notamment activer le cortex somatosensoriel. Et puis, c'est le cortex qui va venir traiter toutes ces informations-là, du toucher, de la douleur. Et puis, ça vient aussi stimuler l'hypothalamus, qui, lui, est impliqué dans les réactions émotionnelles, les réflexes de défense.
0: Mais l'hypothèse de notre auditrice est fort intéressante, parce qu'il y en a un peu partout. On en a dans les mains, sur les mains, on en a sur les pieds. Pourquoi on les sent davantage sur les pieds?
4: Eh bien, c'est une Excellente question. Ouais. Et il faudrait faire davantage de recherches là-dessus, parce que là, j'ai émis une hypothèse, mais sincèrement, c'est pas quelque chose encore qui est vraiment très démontré ou certain, c'est vraiment une hypothèse scientifique. C'est peut-être que le cerveau s'adapte, en quelque sorte, il adapte sa réaction au contexte. C'est-à-dire qu'on nous chatouille le pied, franchement, on n'a pas l'habitude que quelqu'un vienne nous chatouiller les pieds. C'est vrai. Est comme genre, ah, qu'est-ce que tu fais?
0: Il faut que ce soit des intimes aussi, hein, généralement, parce que là, si c'est un étranger.
4: Si un étranger qui arrive, les gars.
0: C'est une couche de malaise. Tranquille. Ouais.
4: Donc, c'est ça. Donc, le pied, on n'a pas l'habitude. Alors que les mains, tu sais, on a l'habitude d'explorer le monde autour de nous avec nos mains, de toucher toutes sortes d'objets, d'interagir avec les autres. Donc, peut-être qu'en fait, le cerveau s'est un peu désensibilisé toute sa vie avec les mains. Et donc, ça le dérange moins, finalement, qu'on vienne le chatouiller au niveau des mains. Mais encore une fois, hypothèse à vérifier, à confirmer.
0: Ouais. Bon, maintenant, il faudrait voir aussi que ces fameuses zones qui sont où on sent beaucoup de chatouille, ont peut-être eu un avantage évolutif, parce que on pourrait se dire, si elles sont là, c'est parce que notre corps a trouvé ça payant de coder, en fait, nos gènes, de dire à nos gènes, en fait, de garder ce que nos gènes avaient codé pour créer ces zones-là, ça a été payant. Comment on explique ça d'un point de vue évolutif, le fait qu'on a des zones aussi chatouilleuses?
4: Ben là encore, il y a plusieurs théorie. Donc déjà, à quoi ça sert d'être chatouilleux en général? Parce qu'il y a certaines personnes qui aimeraient peut-être ne pas l'être. Il y a certaines théories qui disent que peut-être que ça aide à renforcer les liens sociaux. Par exemple, c'est l'une des premières formes de communication entre les parents et les bébés. On chatouille le bébé, il rigole, ça lui fait apprendre aussi qu'il y a des contextes dans lesquels on peut rire, ça lui apprend l'humour, c'est communicatif, etc. Mais ça explique pas, c'est ça, pourquoi est-ce que certaines zones sont plus chatouilleuses que d'autres. Il y a des théories qui disent que peut-être que... En fait, on est chatouilleux, par exemple, au niveau du cou, des aisselles, des côtes, parce que c'est des endroits stratégiques où il y a des parties du corps juste en dessous où il faudrait peut-être pas mettre un trop gros coup de poing dedans ou quoi que ce soit. Donc, c'est ça.
0: Ah, peut-être.
4: Peut-être.
0: Ouais.
4: Mais à ce moment-là, pourquoi est-ce que les pieds seraient davantage chatouilleux que nos mains? Parce que bon, à choisir, enfin voilà, est-ce que vous préférez perdre un pied ou une main? A priori, nos ancêtres diraient ni l'un ni l'autre. Donc, ça, c'est, voilà, je sais pas exactement, mais il y a des théories qui disent peut-être ça aurait pu servir à nos ancêtres comme ça, apprendre à se défendre, à apprendre à se battre à main nue dès l'enfance, etc. Mais ça, comme je dis, cette théorie-là a vraiment des limites. Et puis, de même, il est peut-être supposé que ces zones du corps qui sont davantage chatouilleuses, c'est peut-être corrélé à celles qui sont plus fines au niveau de la peau. Donc, il faudrait peut-être faire plus attention.
0: Quoique, la plante des pieds, la peau est quand même assez épaisse.
4: C'est ça. Fait
0: qu'il y a des zones chatouilleuses où la peau est très mince. Mais là, en même temps, je pense à d'autres... Je sais pas, moi, êtes-vous chatouilleux des paupières?
4: Voilà.
0: Parce que non, mais je veux dire, les paupières, c'est quand même mince.
4: Il y a vraiment beaucoup de
0: contre-exemples. Connaissez-vous quelqu'un qui est chatouillé des paupières?
1: Je viens de le tester, non.
0: Non, mais c'est simple.
2: Je pense être capable de s'auto-chatouiller, par exemple.
1: Ah, c'est vrai. Oui. Mais si je me chatouille dans la paume de la main, je le sens un peu plus que si je me chatouille les paupières.
0: C'est ça, mais les paupières, c'est une peau qui est extrêmement fine.
4: Exactement.
0: Qui est pas, vraiment chatouilleuse.
4: Donc, à voir. Est-ce que aussi ça pourrait être corrélé aux zones érogènes, mais en même temps, qui est érogénéisé? Des aisselles, je ne sais pas. Pas de jugement. Mais c'est ça, j'ai un petit doute là-dessus aussi. Donc, bref, beaucoup de questions, pas beaucoup de réponses. Je suis désolée pour ça, mais vraiment, c'est aussi intéressant de voir toutes les questions que se posent encore.
0: Et aussi les hypothèses qu'il faut se poser pour voir, pour essayer de voir comment on pourrait vérifier ou pas ce qu'on veut tester. Bon, puis l'autre question... Je ne sais pas, autour de la table, c'est des gens ici qui sont des bons candidats ou des bonnes candidates à être chatouillés. En ce qui me concerne, c'est une torture infinie. Donc, est-ce que c'est partagé ici?
1: Est-ce que les gens aiment ça? La personne qui me chatouille est une bonne candidate à recevoir, un coup de poing d'en face.
0: Absolument. Bon, ça fait deux. Je ne sais pas,
3: moi,
0: Clara.
3: Pas du tout.
0: Non, vous êtes une bonne. Ben, ça ne vous dérange pas?
3: Non.
0: Ah, OK, bon, ben, on a quelqu'un. Voilà.
2: Je dirais moyen, moi.
0: OK, parfait. Ouais,
4: pareil, je pense moyenne à peu près. Mais c'est ça, là encore, la science ne sait pas trop pourquoi certaines personnes sont plus ou moins chatouilleuses que d'autres. Peut-être qu'il y a des variations d'un individu à l'autre sur les récepteurs sensoriels, la rigidité de la peau. Comme ça, ça transmet plus ou moins bien le toucher. Est-ce que c'est une question de quantité de matière grise dans certaines zones du cerveau? Tout ça, c'est des pistes à explorer, encore une fois. On ne sait pas. Donc, et puis pareil, sur le fait d'aimer ou de détester être chatouillé, ça aussi, c'est vraiment une grande question. Il y a des gens qui adorent ça, il y a des gens qui détestent ça. Et puis pareil, lorsqu'on chatouille, par exemple, un bébé, des fois, il rigole au début, puis finalement, il finit par pleurer. Ne faites pas ça chez vous. On ne torture pas des bébés avec des chatouilles, s'il vous plaît. Mais voilà, j'ai lu dans un article que les bébés finissaient par pas apprécier ça. Et puis, de façon générale, il faut retenir que lorsqu'on rigole, on n'exprime pas nécessairement de la joie ou du plaisir. Peut-être que ça veut juste dire tu me gênes, arrête, ou ça peut exprimer vraiment de l'inconfort. Et puis les scientifiques ont démontré aussi que le rire provoqué par les chatouilles était vraiment très distinct du rire de joie. Ça n'a pas le même son, ça n'a pas la même intensité, ça provoque une activité différente dans le cerveau. Les scientifiques pensent d'ailleurs que c'est une sorte de rire primitif, un peu comme un rire réflexe, et qui s'est complexifié par la suite des choses avec le développement de la communication, des émotions, mais c'est ça. Donc, on vient vraiment toucher à une sorte d'instinct primal un peu. Ouais.
0: Si je comprends bien, et c'est pas du tout une critique de votre chronique, loin s'en faut, c'est beaucoup de mots pour dire qu'on ne sait pas grand-chose, finalement.
4: Exactement. D'ailleurs, ouais. Philippe Marois avait lui aussi fait une chronique sur les chatouilles que j'ai réécoutée à date de février 2023. Et lui aussi, il y avait beaucoup de... ça, on ne sait pas. On est désolé.
0: C'est fascinant. Il y a encore plein de domaines. On n'a absolument aucune idée d'où est-ce qu'on s'en va. Ben, c'est des bonnes nouvelles pour moteur de recherche, parce que j'ai déjà dit ici que, vous savez, la fois qu'on aura fait le tour et répondu à la dernière question, ça va être fini. On va fermer les micros et on va s'en aller. Mais c'est pas demain la veille. Alors voilà, va falloir régler la question de la chatouille d'ici là, ça c'est clair. Ben merci Marilyn Belleville de nous avoir envoyé cette question qui pose beaucoup plus de questions qu'elle ne résout d'interrogations, mais c'est aussi, ça sert aussi à ça, la science, à se poser des bonnes hypothèses. Chloé Bourquin, merci encore d'avoir expérimenté pour nous un aspect de notre corps humain. Vous irez voir ces chroniques à Chloé sur moteurderecherche.ca, je vous jure. Ça couvre large. Ça couvre très, très large. Merci beaucoup, Chloé Bourquin.
4: Merci, Mathieu.
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0: Un courriel d'Annie Hull maintenant. Bonjour, je pense que vous aimez un peu les questions saugrenues. Vous êtes à la bonne adresse. Lorsque je prends l'avion et que nous roulons sur le tarmac, je me demande combien de kilomètres, sur Terre, un avion pourrait parcourir en roulant tout bonnement, comme ça, si la piste était vraiment très, très, très longue. Évidemment, les pneus ne sont certainement pas faits pour ça, mais je serais curieuse de connaître la distance avec le même plein d'essence que pourrait parcourir un avion sur Terre versus la distance parcourue dans les airs. On le sait qui peut être considérable. Donc, à vos calculettes. Et merci. Et bien, on a fait appel à une étudiante au doctorat en génie mécanique à l'Université de Sherbrooke, c'est Clara Morancy, pour répondre à cette question-là. Rebonsoir, Clara.
6: Rebonsoir.
0: Alors, Clara, on va le mentionner, et je l'ai dit tout à l'heure en ouverture, merci de vous prêter à l'exercice, même si ce n'est pas le sujet précis qui est celui sur lequel porte votre doctorat, c'est-à-dire l'écoulement des fluides et le bruit généré par les structures des avions. Mais quand même, comme un futur ingénieur, vous connaissez bien la manière dont on peut donc déconstruire un problème pour essayer d'expliquer ces hypothèses-là. Alors, un pneu d'avion, on va le dire, d'emblée, c'est pas fait pour rouler longtemps, là.
6: Non, non. Il faut comprendre que l'aéronautique est très, très réglementée. Il y a énormément de normes et d'accréditation, en fait, pour que l'avion puisse rouler, voler et tout ça. Puis, les pneus d'avion sont accrédités normalement pour environ une dizaine de kilomètres. Je veux dire, si on suppose, par exemple, que on va... en fait, là, je dis une dizaine de kilomètres par cycle. Parce qu'en fait, en aéronautique, on travaille beaucoup en termes de cycle. Mm-hmm, ouais. Et non pas juste en termes de distance totale, ou ouais, durée totale. Donc souvent, c'est comme si, mettons, quand on s'assoit dans notre voiture, on démarre notre voiture, on fait notre distance, on arrête la voiture. Ça va compter comme un cycle. Mm-hmm. Donc, c'est comme si, par exemple, plutôt que d'avoir sur le nombre de kilomètres avant de rentrer pour un changement d'huile, ça serait un nombre de cycles avant de rentrer pour un changement d'huile. Donc, que la distance soit longue ou que la distance soit courte. Donc, en fait, on peut supposer que... Si quelqu'un a pris l'avion, en fait, l'avion est à la gate, mm-hmm, puis il va quitter vers la piste. Plus ou moins longue distance. Des fois, on s'en va chercher une piste plus loin. Des fois, on passe aussi par le dégivrage, quand on est en hiver notamment. Puis après ça, on va se diriger vers la piste. Il y a des pistes qui sont plus ou moins longues.
0: Il y a des zones de tarmac aussi qui le sont, oui, selon exactement la grandeur de l'aéroport. Oui. Des fois, il va falloir faire quand même une distance assez significative.
6: Oui. Puis je pense que quelqu'un qui prend beaucoup l'avion a déjà eu la situation qu'on
3: finalement, doit faire demi-tour pour X, Y raison. Il faut, ben, on a un souci, il faut vérifier quelque chose. On est capable de revenir à la gate, justement, puis revenir par la suite, retourner pour réellement décoller à ce moment-là. Donc, tout ça, c'est environ une dizaine de kilomètres.
0: Au total. Oui, oui. Parce que les pistes qui sont longues, on est à peu près dans le 3 kilomètres, mettons, là, 9-10 000 pieds. Là. Et donc, si, mettons, on est loin de la piste, on compte peut-être 1,5 kilomètre pour y aller, 1,5 kilomètre pour revenir.
3: Exactement.
0: Ça, c'est... Mais là, on multiplie, évidemment... On va augmenter la distance pour être sûr que le pneu soit certifié pour une distance qui pourrait équivaloir au maximum à 10 km si on devait virailler, là, pour reprendre une expression connue, sur la piste, sur le tarmac. Là.
3: Exactement. Puis, en fait aussi, il faut comprendre que ces pneus-là, c'est pas des pneus comme nos pneus de voiture. En fait, c'est des pneus qui sont faits pour absorber beaucoup. Donc, ils vont se déformer beaucoup plus qu'un pneu de voiture régulier. Là, j'ai pas les chiffres exacts. Je suis vraiment pas une spécialiste du pneu. Mais normalement, c'est un pneu qui va engendrer quand même beaucoup de chaleur de son caoutchouc qui est utilisé, parce qu'en fait, encore une fois, c'est pour son utilisation. Vraiment, en aéronautique, on y va vraiment pour l'optimisation selon la fonction exacte qu'on va faire, on extrapole pas.
0: Oui, c'est ça, parce qu'évidemment, puis là, c'est un bel exercice de pensée auquel nous convie notre auditrice, mais ce sont des choses qui n'arriveront pratiquement jamais dans la vie d'un avion d'avoir à rouler pendant 20 km. Non. Donc, on va pas penser le pneu.
3: Non.
0: Pour ces tolérances-là.
1: Mais j'imagine que, excusez de vous interrompre, mais j'imagine que le moment le plus intense de la vie de ce pneu-là, c'est au moment où l'avion se pose à assez grande vitesse. Et là, il y a le freinage et tout ça, mais j'imagine qu'il doit avoir quand même beaucoup de friction à ce moment-là.
3: Exactement. Donc, c'est pour ça, tu sais, justement, il va avoir beaucoup, beaucoup de friction, donc une génération de chaleur à ce moment-là. Puis, en fait, après ça, il faut comprendre, tu sais, justement, on ralentit et on rentre à la gate et le pneu a le temps de refroidir avant de repartir. Il faut aussi comprendre qu'en aéronautique, même si on ne le voit pas, nous, en tant qu'usagers, on rentre dans l'avion, on s'assoit, on ne voit pas trop ce qui se passe. Mais il y a énormément de vérifications qui sont faites selon... puis on vérifie que tout respecte les standards.
1: On met des 25 cents dans les petites crêpes.
3: On a une méthode un peu plus précise que ça. Je ne la connais pas, mais oui, effectivement, on va avoir des indicateurs visuels de si oui ou non le pneu est prêt à repartir. Donc, je ne sais pas, honnêtement, j'y ai pensé, puis ça me fait quand même rigoler le changement de pneu d'un avion. Là. Mm-hmm. Je ne sais pas exactement comment on fait ça, mais oui, il y a des jauges qui permettent d'établir si oui ou non le pneu peut repartir. Il faut aussi comprendre que quand les pilotes ressentent énormément ce qui se passe, puis ils vont faire ce suivi-là, justement.
0: On sent qu'une vibration, par exemple. Ça va se sentir dans l'avion. Il faut aussi rappeler que ces pneus-là, contrairement aux pneus d'auto, il y a certains pneus qui sont gonflés à l'azote. Je pense qu'on en avait déjà d'ailleurs parlé ici avec Annie Levasseur. Ces pneus d'avions-là sont gonflés à l'azote pour la simple et bonne raison qu'on ne veut pas que ça prenne de l'expansion ou ça en perde avec, justement, les températures qui ont cours à peu près une dizaine de kilomètres d'altitude par rapport à ce qu'on peut trouver au sol. Donc, ça aussi, c'est une chose qu'il faut tenir en ligne de compte.
3: Oui, mais exactement. Donc, de base, le pneu n'est pas conçu pour ça. Donc, malheureusement, on peut s'imaginer que le pneu ne résisterait pas plus.
0: Pas très longtemps. Puis là, on va rajouter donc une variable dans ce calcul-là qui est fort intéressant. Parce que là, on parle de la tolérance du pneu qui est pensé pour des situations qui ont cours sur des pistes d'atterrissage qui ont une longueur X, puis on est y a une distance entre l'aéroport puis le seuil de piste où on va décoller. Mais là, il ne faut pas oublier non plus que les moteurs de ces avions-là, ils ne sont pas conçus pour fonctionner à la température du sol pendant de longues périodes.
3: Ouais.
0: Et ça, probablement que on peut poser l'hypothèse que, mettons qu'on parte, mettons qu'on a une piste là, 40 km de long, puis qu'on
3: sans
0: nid de poule, puis là ça part, puis là on décolle pas là, pendant plusieurs kilomètres. On peut se dire que peut-être que les moteurs lâcheraient avant les pneus.
3: Ben, en fait, c'est ça qui est vraiment intéressant. C'est que, tu sais, là, on parle des pneus qui sont conçus pour une certaine raison, mais effectivement, les moteurs sont eux aussi pensés pour un certain régime. Les moteurs, l'écoulement va refroidir, normalement, en haute altitude, va refroidir de lui-même le moteur. Là, si on reste au sol, on n'aura pas ce petit plus-là. Donc, notre moteur risque de surchauffer, surtout qu'il va rester en régime...
0: assez bas.
3: Exactement. Ouais. Il ne va pas embarquer dans le régime pour lequel il est conçu, pour lequel il est optimisé. Donc, c'est comme si on s'imagine, nous, sur des caries, le matin, en plein bouchon de trafic. Il se met à faire vraiment chaud, notre mm-hmm. moteur roule au ralenti. Mais c'est un peu la même chose. Parce que si on veut que si on veut que l'avion reste au sol, on ne peut pas aller à des vitesses qui sont pensées pour en vol.
0: Parce qu'à un moment donné, soit l'avion n'ira pas assez vite, ou si on va assez vite,
3: il va finir par
0: à un moment donné, décoller. Même si on ne veut pas qu'il décolle, ouais. L'avion, il est fait pour ouais. s'élever.
3: Exactement. Il va finir par s'envoler. Si on s'imagine, par exemple, si on fait l'exercice de penser qu'on est à 100 km/h, qui n'est pas. Normalement, on ne devrait pas décoller à 100 km/h, mm-hmm, dépendamment. Mm-hmm. Évidemment,
0: on parle de gros avions de ligne.
3: Exactement.
0: Là, ouais.
3: Mm-hmm. Si on pense à un 777 ou si on pense à un A320, qui sont des avions qu'on utilise régulièrement ouais. quand on s'en va, par exemple, à Vancouver ou mm-hmm. si on s'en va à Toronto, par exemple. Si on s'imagine ça. On est en train de rouler. À partir de là, si on fait vraiment beaucoup d'hypothèses, en fait, la force contre laquelle l'avion va se battre, c'est la force de traînée. Puis, cette force de traînée-là, elle va être plus grande que lorsque l'avion est en vol. Parce que, d'abord, on n'est pas en configuration pleine de freinage. Les volets vont être rangés, mm-hmm. mais les trains d'atterrissage vont être déployés. Donc ça va créer plus de surface. Et là, notre traînée va être plus grande.
0: Qui est une force, donc, qui tire l'avion
3: exactement,
0: vers
3: l'arrière.
0: C'est
3: ouais,
0: ça.
3: Donc, mm-hmm. Puis, non seulement ça, mais encore une fois, dans cette force de traînée-là, il y a l'aspect de la densité de l'air ou de l'écoulement. Et quand on est en haute altitude, en fait, la densité, elle est plus faible. Donc, la force de traînée, elle est moins grande. Mm-hmm. Quand on est à la hauteur de la mer, ben en fait, c'est la force de traînée, elle est donc beaucoup plus grande. Donc là, on a la force de traînée qui est plus grande qu'en vol. On a également nos moteurs qui fonctionnent pas du tout de façon efficace. Pas du tout pour la raison pour laquelle ils ont été conçus. On n'aura pas la même distance que la distance maximale qu'un avion peut faire.
0: Effectivement. Puis là, on pourrait aussi rajouter ouais. à ça, et on va terminer là-dessus, le fait que les gens qui vont dessiner les trains d'atterrissage mm-hmm. les pensent pour des cycles, comme vous parliez.
3: Exactement.
0: C'est-à-dire qu'on a des cycles assez courts où là, il va y avoir énormément mm-hmm. de vibrations, mais sur une période de temps... qui dure quelques secondes. Mais là, si on imagine que l'avion part et il fait 10, 20, 30, ouais. 40 kilomètres, peut-être que le train d'atterrissage aussi
3: exactement.
0: N'a pas été pensé ouais. pour ce type d'utilisation-là. Puis là, c'est d'autres systèmes qui pourraient éventuellement briser ouais. avant un pneu. Et donc, on parlait des hypothèses tout à l'heure ouais. avec les châteaux. Là aussi, là, on est dans l'hypothétique. Ouais.
3: Donc, exactement. C'est beaucoup d'hypothétique. Malheureusement, la réponse triste, c'est qu'on ne se rendra pas loin. On ne se rendra pas vraiment loin. Mm-hmm. On va avoir un avion qui va défaillir de partout. Mais si on vit dans le monde parfait, idéal, où est-ce que la seule chose qui nous importe de savoir, c'est où est-ce qu'on peut se rendre avec un A320, avec toutes les hypothèses de simplification qu'on peut faire, on peut se rendre à Calgary à partir de Montréal.
1: Ah, quand même!
3: Oui, on ne peut pas se rendre à Vancouver, mais on peut se rendre à Calgary.
0: Mais en volant?
3: Non, au sol.
0: Ah, OK, ah
3: mais,
0: oui!
3: Ah, mais la quantité de carburant qu'un avion peut...
0: OK, avec
3: peut...
0: le carburant.
3: Exactement.
0: Mais là, il faudrait une piste
3: ouais,
0: très, très,
1: très
0: lisse.
1: Très transcanadienne,
0: ouais.
1: le
0: ouais.
1: tout.
0: Oui, ouais, il faut qu'il y ait peu d'auto ouais. aussi. Il faut enlever les viaducs.
1: Puis les arbres autour.
0: Oui, ouais. Ouais, ça fait beaucoup de choses.
3: Mais tu sais, ouais. moi, je conseille de prendre l'autobus. L'autobus est moins... Exactement.
0: De ça, je
3: conseille. Oui, tu sais, le nombre de pneus est beaucoup plus équilibré sur un autobus que sur un avion qui va supporter beaucoup trop d'eau.
0: Vous êtes ouais. très bonne pour parler des choses qui ne sont pas précisément en lien avec votre doctorat, Clara Morency. Puis on comprend bien aussi que quand on pense à des systèmes qui sont utilisés dans des contextes d'aviation, il faut penser à des systèmes qui sont extrêmement
6: performants,
0: résilients, mais dans des domaines de tolérance très précis.
6: Exactement. Hein?
0: Parce que là, évidemment, on parle pas d'une autoroute de 40 km où là, on va penser que l'avion va pouvoir rouler. Auquel cas, on pourrait penser à des systèmes pour ça, mais on n'a pas besoin de penser à ça.
6: Mais on a des pistes qui sont plus grandes que d'autres.
0: Ouais.
6: Je veux dire, les pilotes, en fait, dépendamment de où est-ce qu'ils vont atterrir, les conditions d'atterrissage ne seront pas les mêmes. Donc, on a le classique, la piste à Denver, qui est une piste, quand on fait des problèmes, là, c'est souvent celle-là qu'on va parler parce que l'altitude n'est pas la même. Puis, elle est beaucoup plus longue. Il y en a des très courtes aussi.
0: Ouais. Écoutez, ça fait une bonne... une bonne idée, peut-être, de vous réinviter pour parler de ces choses-là parce que c'était absolument passionnant de vous entendre parler de ça, Clara Morin. Merci d'être passé à l'émission, d'être venu de Sherbrooke pour venir nous parler. Je rappelle que vous y êtes étudiante au doctorat en génie mécanique et vous répondiez à la question d'Annie Hull. J'espère qu'on aura l'occasion de parler d'aviation encore avec vous bientôt à l'émission. Merci beaucoup, Clara Morency.
6: Avec plaisir.
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0: On va parler de hockey tout à l'heure. C'est pas du tout hypothétique parce que des gens qui ont des crises, c'est long, ça a pas de bon sens. Gabriel Anctil va nous expliquer de quoi il en retourne. Et on va parler de calculs très précis. Et là encore, là, on a plus, parce que c'est des situations véridiques là, qui se passent dans la vie. Si on met plus d'auto électrique, ben, est-ce qu'on est capable de répondre à cette demande-là avec de l'énergie décarbonée? Auparavant, je vous parle d'ignorance parce que dans deux semaines, jour pour jour, on sera au cœur des sciences pour vous parler de curiosité parce que le moteur de recherche sera là pour souligner les 20 ans du cœur des sciences et le sujet qu'on a choisi, c'est qu'est-ce que la curiosité? Mais en préambule à cette réflexion, on va parler d'ignorance, parce qu'on parle pas de curiosité sans parler d'ignorance. Vous savez qu'il n'a probablement jamais été aussi facile d'être curieux, en principe. Une chose dont on parle moins, c'est que la présence d'un savoir qui n'a jamais été aussi accessible s'accompagne aussi d'une face plutôt sombre. Et ça, donc, c'est la thèse du chercheur Yves Citon, qui enseigne en littérature et médias. C'est à l'Université Paris 8 et il est aussi membre de l'Institut universitaire de France. Et son tout dernier livre, d'ailleurs, si vous vous intéressez à ce sujet-là, dont on va parler dans deux semaines, c'est en plein dans l'air du temps. Ça s'intitule « Cultiver la curiosité à l'ère de la délégation » algorithmique. Il mentionne qu'un des effets délétères des 20 dernières années de réseaux sociaux, ça a été l'automatisation de notre attention. Et que désormais, ce qui nous guette, pardonnez-moi, c'est l'automatisation de notre curiosité à l'ère des IA génératives et du capitalisme de plateforme. Qu'est-ce que c'est le capitalisme de plateforme? On pourrait dire que c'est une expression scientifique pour définir ce qu'on nommait le web auparavant, parce que ce sont des plateformes capitalistiques qui maintenant monopolisent ce qui était auparavant le www. Dans son livre, Yves Citon explique que pour définir la curiosité, il faut définir l'ignorance. Et que l'ignorance, justement, fait de plus en plus l'objet de recherches. Imaginez, il parle d'un champ émergent en recherche qui s'appelle les « ignorance studies », qui aide à repérer donc cette belle histoire de la curiosité. Et il nous fait ignorer, et ça nous aide à repérer ce que cette belle histoire de la curiosité nous fait ignorer à propos de l'ignorance. Ce qui nous fait donc raffiner la conception de curiosité. Donc, bien comprendre la curiosité, faut bien comprendre l'ignorance. D'abord, l'ignorance est première, universelle et normale, qu'il nous dit. Et c'est pas l'exception, mais la règle, la valeur par défaut. C'est une bonne chose aussi. Elle provient, en dernière analyse, du caractère nécessairement partiel et limité de nos capacités à parcourir, éprouver et arpenter le monde où nous vivons. On en parlait avec les chatouilles. On sait pas trop à quoi ça sert. Puis, à un moment donné, on va le savoir, mais on a beaucoup d'ignorance là-dessus. Ensuite, reconnaître une ignorance ne suffit pas à l'abolir, mais c'est une condition nécessaire pour la prendre en compte. Les plus grands dangers ne viennent généralement pas de ce qu'on ne sait pas, mais de ce qu'on croyait savoir sans faire la part de notre ignorance. Yves Citon continue. Il dit par ailleurs, toute ignorance n'est pas mauvaise. Si la justice est traditionnellement représentée les yeux bandés, c'est pour signifier que certaines formes d'ignorance peuvent être utiles et émancipatrices. De même, toute ignorance n'est pas subie. Il y a des ignorances volontaires face à des réalités qu'on ne veut pas voir. Certains parlent même d'ignorance rationnelle face à des réalités qu'on ne pourrait pas regarder en face sous peine de perdre tous les repères qui nous orientent dans notre monde factuel. Une espèce de protection contre perdre pied. Enfin, il importe de distinguer au moins deux échelles d'ignorance dont les implications sont bien différentes. Il dit, mon ignorance peut m'empêcher d'avoir accès à une information ponctuelle, par exemple, est-ce qu'il va pleuvoir demain? On peut parler dans ce cas-ci de la non-connaissance. Mais ça peut aussi consister plus gravement à ne pas suspecter l'existence de tout un champ de connaissances ou de tout un domaine de problèmes, ce qu'on peut désigner par le terme, et là c'est un nouveau terme, je ne l'avais jamais vu, il appelle ça la néscience, comme la négation de la science, N-E-S-C-I-E-N-C-E. Bref, une réflexion absolument fondamentale au moment où on pense qu'on a accès à tout et notre curiosité est de plus en plus satisfaite. Il dit, attention, c'est pas comme ça que ça fonctionne quand on a des algorithmes d'intelligence artificielle générative. Et donc, le livre, en fait, ce qu'il nous dit en résumé, combattre l'ignorance, c'est aussi beaucoup la connaître. Le livre s'intitule « Cultiver la curiosité à l'ère de la délégation algorithmique ». C'est par Yves Citon et ça vient tout juste d'être publié aux éditions de l'Aube.
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0: On est avec Annie Levasseur, qui est professeure-chercheure à l'École de technologie supérieure. Bonsoir Annie.
2: Bonsoir Mathieu.
0: Question d'Élise de Trois-Rivières, puis je suis persuadée qu'il y a bien des gens que ça va intéresser parce qu'on veut peut-être s'acheter un véhicule électrique. On nous dit aussi qu'on n'aura pas le choix d'avoir des véhicules électriques si on veut vraiment atteindre nos cibles climatiques. Mais elle nous demande ceci. Comment les pays qui ont une forte proportion de voitures électriques répondent-ils à la demande en électricité? C'est une question qui intéresse beaucoup les chercheurs comme vous, n'est-ce pas?
2: Oui, tout à fait. Puis beaucoup de chercheurs aussi qui font de la modélisation, tout ça pour arriver à répondre à ce genre de questions-là.
0: Bon, c'est quoi la situation mondiale en termes de voitures électriques?
2: Toutes les données que je vais présenter sont de 2025, donc très récentes. Donc, il y avait 25 % des voitures vendues dans le monde l'an dernier qui étaient électriques. Puis pour donner une idée, au Canada, on en était à 11 %, donc quand même en bas de la moyenne. L'Agence internationale de l'énergie s'attend à une forte croissance au cours des prochaines années. Donc, ils modélisent, ils font des prédictions à partir de différentes hypothèses en regardant les politiques en place et tout ça. Eux, ils s'attendent à ce qu'en 2035, on soit à 50 % des ventes. Donc, dans le fond, doublé par rapport à aujourd'hui. Pourquoi? Ben, il y a de la compétitivité accrue. Les technologies s'améliorent beaucoup, les coûts diminuent. Il y a des normes sur les carburants et les émissions de gaz à effet de serre dans plusieurs pays. Il y a de la réglementation avec des quotas de vente, comme on avait ici. De la sécurité énergétique aussi qui est accrue pour les pays qui n'ont pas de production d'hydrocarbures. Mm-hmm. Donc, c'est avantageux d'y aller avec l'électricité.
0: Où est-ce qu'on est dans les ventes là, dans le monde?
2: Oui, donc les pays là, les plus donc c'est avantageux d'y aller avec l'électricité.
0: Où est-ce qu'on est dans les ventes là, dans le monde?
2: Oui, donc les pays là, les,

0: de proportion de véhicules dans le parc, parce que c'est sûr que ça prend mm-hmm. plusieurs années. Pour donner une idée, là, le parc de véhicules actuel en Europe, c'est 5 % qui est électrique. En Norvège, là où c'est le plus avancé, c'est un tiers. Donc, il reste encore dans le parc quand même plusieurs véhicules à essence.
1: Bon, maintenant, l'impact sur la demande en électricité, j'aime beaucoup cet aspect-là de la question de notre auditrice. Comment ça change la demande, le fait qu'on a de plus en plus de véhicules?
0: Ça change la demande de façon importante, mais c'est quand même pas ce qui va le plus faire augmenter cette demande-là. Donc, selon encore l'Agence internationale de l'énergie, le parc en 2025 de voitures électriques existants a consommé 164 TWh. Puis là, si on veut un ordre de grandeur, là, parce que ça ne nous dit pas grand-chose, au Québec, on produit 185 TWh par année. Donc, c'est à peu près, disons, la production d'électricité totale du Québec qui a été consommée par les véhicules électriques. Donc, si le fameux 50 % de vente là, est atteint en 2035, bien là, on serait à 1100 TWh par année et la flotte serait composée à 22-25% environ de véhicules électriques.
1: Donc, ça augmente la consommation d'électricité.
0: C'est sûr et certain. Puis, il y a d'autres secteurs aussi qui vont l'augmenter. Puis, j'ai pris des chiffres vraiment typiques pour le Québec. Mm-hmm. Donc, il y a eu d'ailleurs un excellent rapport fait pour le ministère de l'Environnement du Québec qui est publié, qui est disponible en ligne, là, qui regardait des trajectoires de réduction d'émissions de gaz à effet de serre très importante pour le Québec et pour avoir une décarbonation pas mal complète en 2050, on faudrait produire 325 TWh d'électricité, soit 75 % de plus que ce qu'on produisait en 2025. Et de ça, il y en a environ 50 qui seraient pour le transport. Donc, comme je dis, on voit le oui, c'est important l'électrification du transport, mais c'est pas non plus tout, parce qu'il faut penser que les bâtiments vont tous passer à l'électricité. L'industrie va devoir électrifier massivement aussi. Donc, c'est tout ça ensemble.
1: C'est qu'il y a une demande globale. Là. C'est pas seulement du côté du transport. Mais là, généralement, mais pas généralement, il y a bien des endroits dans le monde où on utilise encore beaucoup les énergies fossiles pour alimenter ces véhicules-là. Donnez-nous une idée, justement, de ce portrait-là, du mix énergétique où on utilise, où on développe cette électrification du transport-là.
0: Mm-hmm. Bien, comme je le mentionnais, parmi les pays que j'ai nommés au début, la Norvège, c'est presque exclusivement de l'hydroélectricité. Le peu de fossiles qui était a été éliminé. Puis c'est l'éolien qui prend l'augmentation de la demande beaucoup. Au Népal aussi, presque exclusivement l'électricité avec toutes les rivières qu'il y a dans l'Himalaya. La Chine, c'est différent. Donc, puis on le sait, on l'entend beaucoup. Hein, c'est très basé sur le charbon. Ils sont à 60 % de charbon. Par contre, ce qu'on voit vraiment très, très récemment, c'est une stagnation au niveau du charbon. Donc, l'augmentation de la demande en électricité en Chine depuis, disons, 2 ans et pas fait avec du charbon. Ça va être fait avec un peu un mélange de toutes les autres. C'est sûr que si on augmente, toute l'augmentation de la demande est faite avec des centrales au charbon, c'est pas vraiment gagnant d'électrifier les véhicules. Mm-hmm. Mais c'est pas trop ça qu'on voit. Généralement, la demande, bon, il y a encore malheureusement beaucoup le gaz naturel.
1: Donc, qui est une énergie fossile. On essaie de nous dire que oui, c'est super parce que c'est moins que le charbon, mais ça demeure une énergie fossile pareil.
0: Elle est plus faible, mais ça va pas nous rendre à la décarbonation. Mm-hmm. Puis quand on construit une centrale au gaz naturel, c'est des actifs qui ont une durée de vie très importante. Donc, si on construit ça aujourd'hui, c'est encore là en 2050. Là,
1: puis
0: donc,
1: on veut l'utiliser le plus longtemps possible, c'est ça. Ce que vous dites.
0: Oui, parce que évidemment,
1: pour rentrer dans ton argent. Ben oui.
0: Donc, c'est pour ça que c'est pas là mm-hmm. qu'il faut aller, mais on le voit encore beaucoup. Là, le gaz naturel participe encore beaucoup à la croissance.
1: Bon, il semble que la production d'électricité, vous le disiez, au charbon, ça ralentit. Les autres énergies fossiles, qu'en est-il?
0: Ça pétrole. Augmente. Ouais, mais le gaz naturel augmente encore, le pétrole aussi. Donc, le 22 % encore de l'électricité produite dans le monde est fait à base de gaz naturel. Pour ce qui est des renouvelables, on a l'hydro à 14 % l'éolien à 8 % mm-hmm. le solaire à 9 %
1: Ouais.
0: Donc, c'est encore... Puis, le problème aussi, c'est qu'avec les énergies renouvelables, on a l'impression qu'elles augmentent et elles augmentent, mais pas suffisamment pour répondre à toute la croissance de la demande.
1: Ouais. Puis ce qu'on voit souvent quand on parle justement de la décarbonation de nos sociétés, on dit oui, il va falloir avoir davantage d'énergie renouvelable, mais on peut pas continuer à faire croître la demande comme elle croît actuellement parce que c'est c'est un calcul qui ne balance pas, ce calcul-là.
0: Exact. Ça a beau être renouvelable, ce n'est pas infini. Puis ça, on a tendance à l'oublier. Donc, il y a les limites

0: physique, au nombre de rivières qu'on peut harnacher sur un territoire, à la quantité d'éoliennes et de panneaux solaires qu'on peut mettre sur le territoire. Donc, il y a des limites physiques. Puis, il y a aussi des limites liées aux impacts, parce que ces énergies-là émettent pas de gaz à effet de serre, mais elles ont d'autres impacts en termes de perte de biodiversité, bouleversement des écosystèmes.
1: On passe aux mines, par exemple, pour aller chercher les minéraux critiques.
0: Exactement. Ouais. Donc, toutes ces mines-là, avec tous les impacts que ça a. Donc, il faut pas oublier que ça a pas des capacités infinies. Mm-hmm. Donc, il faut absolument réduire la demande, la croissance de la demande en électricité pour être capable de faire cette substitution-là complète. On n'a pas le choix. Donc, ça veut dire, évidemment, puis on le répète souvent, tout ce qui va favoriser de réduire les distances en transport, si je reviens au transport, donc des meilleurs aménagements où on peut beaucoup marcher ou prendre le vélo pour faire tous nos déplacements, de prendre des modes de transport qui consomment moins d'énergie, évidemment les modes actifs, les transports collectifs, puis finalement pour ce qui reste électrifié.
1: Il faut que ça soit il faut que ça soit en bas de la liste, si on veut, oui. les véhicules électriques.
0: Ça se fait en parallèle, évidemment, mm-hmm. mais c'est vraiment comme la dernière chose à faire mm-hmm. en termes de hiérarchie,
1: oui,
0: si on peut dire.
1: Parce qu'il y a la demande qui ne pourra pas croître pour les raisons que vous avez très, très bien énoncées. Annie Levasseur, merci beaucoup d'avoir répondu à cette question de notre auditrice Élise de Trois-Rivières qui parle d'une chose qu'il faudra faire. On n'aura pas vraiment, vraiment le choix. Merci beaucoup.
0: Un plaisir.
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1: Gabriel voudrait peut-être développer un hockey permanent.
3: Ben oui.
1: Je ne lui souhaite pas. Parce que je pense que, premièrement, ça va être moins mélodieux de vous entendre à la radio.
3: Ouais, non, c'est vrai. J'avais pas pensé à ça.
1: Ouais, hein, parce que c'est une partie de votre travail.
3: C'est vrai, non, vous avez raison, écrire. Mathieu.
1: Bon, OK. Mais qu'est-ce que vous aviez préparé pareil?
3: Ben oui, je me suis demandé comment développer un hockey permanent. Déjà, en partant, j'ai découvert qu'on ne sait pas exactement à quoi sert le hockey, un peu comme les chatouillements. On sait que les fœtus ont parfois le hockey. Et une des hypothèses principales, c'est que justement, là, au moment de la gestation, le hockey est utile. On pense aussi que c'est peut-être un vestige de la méthode dont nos ancêtres, avec laquelle nos ancêtres respiraient. Bon, toutes sortes d'hypothèses. On sait par contre comment le provoquer. Et là, il y a une étude de 1997 pour laquelle 10 très braves volontaires ont accepté de se faire insérer un barostat jusqu'à la partie inférieure de l'œsophage. Donc, le barostat, c'est un genre de sac muni d'un tube, grosso modo, qu'on peut gonfler. Et lorsqu'on gonfle justement ce sac-là, abruptement, mais on parvient à générer un hockey chez 4 des 10 volontaires.
1: J'espère qu'on les a payés cher pour
0: ça. J'espère qu'on sait comment l'arrêter.
3: Une fois qu'on dégonfle, en fait, le hockey cesse. Là, oui, okay. Donc au moins. mais en fait, on sait que le hockey peut être provoqué par toutes sortes de choses. Hein. La majorité des gens vont avoir le hockey après avoir trop mangé ou avoir bu une boisson pétillante. Il y a des cas plus sérieux où le hockey peut survenir suite à un coup à la tête, à une maladie qui affecte le système nerveux. On considère que le hockey devient chronique lorsqu'il dure plus qu'une semaine.
1: Oh là là!
3: Donc, c'est possible que ça dure plusieurs jours et c'est pas considéré comme chronique. Il y a au moins un cas documenté qui a démontré que le hockey était causé parce qu'un cheveu chatouillait son tympan. Donc, la chatouille et le hockey sont reliés de plus qu'une manière. Et donc, si je souhaite développer un hockey permanent, je vais devoir consulter un homme qui s'appelle Charles Osborne. C'est un fermier américain et lui, il a eu le hockey pendant 68 ans.
1: Quel homme!
3: Et c'est au travail que le hockey s'est déclenché. On était en juin 1922 et notre ami Charles Osborne manipulait une lourde charge et là, il tombe par terre. On ne sait pas exactement, en se relevant, il a le hockey, il ne cesse de l'avoir pendant 68 ans. On ne sait pas exactement, est-ce que c'est parce qu'il s'est cogné la tête? Est-ce parce qu'il y a eu une crise cardiaque? Les médecins ne s'entendent pas. Mais le résultat est clair, jusqu'en 1990, Charles Osborne va hockeyter jusqu'à 40 fois par minute.
1: C'est horrible.
3: Il y a un calcul qui a été fait au cours de sa vie, il aurait donc eu 430 millions de hockey.
1: Mais ils ont dû essayer de l'arrêter.
3: Bien sûr. Il n'existait à l'époque, tout comme aujourd'hui d'ailleurs, là, il n'y a pas de traitement contre le hockey chronique. Les remèdes artisanaux auxquels on peut penser, mm-hmm. le boire à l'envers et tout ça, évidemment, n'étaient pas efficaces. On peut imaginer qu'il les a tous testés. Mais il était déterminé à traiter sa condition. Il a voyagé dans la région à la rencontre de toutes sortes de médecins. Il a essayé notamment de respirer du CO2. Et semble-t-il que ça fonctionne plutôt bien. Sauf, c'est un peu comme quand on respire dans un sac en papier.
1: Ouais. Uh-huh.
3: Sauf que ben, le CO2, à long terme, là, c'est pas bon. Vraiment une bonne chose à respirer. c'est grosso modo une recette pour arrêter d'être vivant. Et donc, c'est une solution temporaire, tout au mieux. Osborne a fini par développer une technique de respiration qui permettait de faire le petit hic là, typique du hockey. Là.
1: Ouais.
3: Tu sais, quand on hockey, ça fait un petit bruit.
1: Il est très beau.
3: Pouvez-vous l'en faire? Beaucoup, je... Non.
1: Non?
3: Ah. Donc, il respirait entre les hockeys. Et ça, ça lui permettait de cesser de faire le bruit lorsqu'il y avait le spasme musculaire. Et son hockey a cessé tout aussi mystérieusement qu'il avait débuté quelques mois là, seulement avant son décès.
1: Il a dû passer des beaux derniers moments.
3: Oui, hein, quelques mois. Là, ça devait être le bonheur complet. Oui. Et là, pour les cas de hockey plus bénin, j'ai découvert, il existe désormais une technologie que vous pouvez vous procurer. C'est un anesthésiologiste américain qui voyait plusieurs de ses patients hoqueter à la sortie de leur chirurgie. Et il a développé une paille. Ça s'appelle Hickaway. Il s'est retrouvé à Shark Tank pour essayer de faire la promotion de son produit. Ça crée une pression importante sur le diaphragme quand on inspire à travers la paille. Et ça permet de faire cesser le hoquet là, dans une grande majorité des cas. Donc, si vous êtes trop préoccupé par le hoquet, ben voilà.
1: Le mot est beau en plus.
3: Hickaway.
1: C'est un beau jeu de mots en plus. Gabriel Anctil, on ne vous le souhaite pas.
3: Non, finalement.
1: Parce qu'on veut vous entendre votre belle voix le plus longtemps possible. La moteur de recherche, merci beaucoup.
3: Merci.
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1: Annie Levasseur, vous avez vu Michel Faubert et Cédric Landry?
0: Oui, j'étais aux Îles-de-la-Madeleine pour mes vacances, puis c'était le festival Conte en Île. Donc, c'était vraiment deux beaux coups de cœur, dont Cédric Landry, qui est un conteur madelino. Donc, un talent incroyable pour nous garder accrochés à leurs lèvres, de l'humour, de la poésie, puis des histoires qui nous ramènent vraiment aux racines de notre culture.
1: Conte-en-île.com. Merci, Annie. Chloé, vous avez fait la demi-traversée de Charlevoix.
4: Oui, exact. Si vous avez encore envie de profiter des couleurs, je vous recommande fortement. On se déplace de refuge en refuge avec des randonnées, toute la nourriture, nos affaires sur le dos et c'est magnifique. Je vous recommande.
1: On le souhaite à tout le monde. Merci beaucoup, Chloé. Gabrielle, le balado.
3: Ça s'appelle Our Ancestors Were Messy. C'est en anglais. C'est une historienne, Nicole Hill, et elle a épluché des milliers de journaux pour trouver les histoires humaines et compliquées des communautés afro-descendantes des États-Unis et du Canada. Elle raconte ses trouvailles d'une manière captivante et ajoute de la nuance à des histoires parfois un peu unidimensionnelles.
1: Nos ancêtres étaient tout croches.
3: Oui, exact.
1: Ouais, voilà. On est là demain 19h. Soyez-y.
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11: Ici Madeleine Glemorin. À ça nous regarde ce soir. La dure réalité de la crise de l'itinérance frappe à nouveau. Une femme meurt après un incendie dans un campement de Montréal.
12: Cette dame, on la connaissait, donc j'avais de la peine. J'ai pensé à sa famille, ses proches, ses voisins aussi de campement. J'ai pensé à nos intervenants aussi.
11: Aussi à l'émission En Israël, l'heure est au souvenir, 3 ans jour pour jour après l'attaque meurtrière du Hamas. Une journée de commémoration alors que le pays fait face à un isolement croissant sur la scène internationale. Et plus tard, l'homme le plus riche de la planète, Elon Musk, est en faveur de l'indépendance du Québec, déclaration choc ou ingérence politique. Bon mercredi soir à tous. Je ne connais pas le parcours de la femme qui est morte ce matin dans un campement de Montréal-Nord.
13: Être une femme en situation d'itinérance, on ne peut qu'imaginer une vie précaire. Qui s'est terminée par un drame après un incendie? Est-ce qu'un moyen de chauffage de fortune a provoqué les flammes alors qu'il faisait moins que 10 degrés aux petites heures du matin dans la ville? Peut-être, peut-être pas, on l'ignore. Mais ce qui est certain, c'est que cette mort, une autre, est un rappel cruel de la crise des sans-abri qui frappe le pays. Samy Rebaïn s'est rendu sur les lieux de l'incendie dans le campement de Montréal-Nord.
14: Ouais, moi, j'ai baptisé ça ici, là, Terrasse la Garnotte.
15: Stéphanie Leclerc est en situation d'itinérance. Avec un brin d'humour pour survivre au quotidien, elle décrit avec émotion le terrain vague où elle a posé son abri à Montréal-Nord.
14: Ça, c'est rue de la Bouette. Puis là-bas, où il y a les arbres, c'est avenue du Gazon.
15: Un espace ceinturé de clôtures, de paniers d'épicerie et de tentes de fortune. C'est précisément ici qu'un incendie s'est déclaré tôt mercredi matin. Un brasier qui a coûté la vie à une femme dans la cinquantaine, retrouvée inconsciente sous sa toile calcinée.
14: On était dans notre tente, en train d'écouter un film sur mon téléphone que moi j'appelle ma TV et la tente que j'appelle la maison.
15: Stéphanie se trouvait à quelques mètres seulement au moment du drame.
14: Je crois que la jeune femme, elle a juste trop consommée, puis qu'elle, elle n'avait pas comme d'installation pour se réchauffer ou de quoi. Elle mettait des bougies dans sa tente. Ben, y a des fois du monde qui consomme trop, puis ils ne surveillent pas ce qu'ils font.
15: Elle confie qu'elle passe la majorité de son temps ici, avec son chien et son conjoint, dans un climat d'insécurité croissant.
14: Moi, en tant que femme, j'ai pas de toilette à l'extérieur, j'ai pas de douche. La sécurité, il faut que je me l'assure par moi-même. Mais là, j'ai un petit cabot qui est capable de japper. Mais toutes les gens que je vois consommer qui ne sont pas capables de se contrôler, je suis désolée, tout le monde. Ça m'effraie.
15: Pourtant, il y a quelques mois, la réalité de Stéphanie était tout autre.
14: Parce que moi aussi, j'ai perdu. J'avais un appartement jusqu'en avril. Je l'ai perdu, puis je me suis retrouvée encore ici.
15: Et pour elle, ça ne fait pas de doute. Sa précarité, elle la doit notamment à la crise du logement.
14: Il y a beaucoup d'appartements vides dans beaucoup d'immeubles à Montréal. OK? Moi, j'ai perdu un appartement parce que j'avais pas les moyens de payer 1100 $ quand j'ai un chèque de 890. Là, y a-t-il des programmes qui vont faire de quoi? Parce que je connais plein d'autres itinérants qui ont eu des appartements. Mon chien, moi, mon copain, on a froid. Aidez-nous, s'il vous plaît, c'est tout.
15: À quelques rues du campement, au centre de jour de l'organisme Rap Jeunesse, la nouvelle de l'incendie a provoqué une onde de choc. Les intervenants qui arpentent le secteur connaissent bien la victime. Pour Maryse Paré, directrice des services de l'organisme, ce drame ravive une douleur bien connue.
12: Je me suis dit... Encore une autre tragédie qui vient frapper le Québec. Donc, cette dame, on la connaissait. Donc, j'avais de la peine. J'ai pensé à sa famille, ses proches, ses voisins aussi de campement. J'ai pensé à nos intervenants aussi. Et je me suis dit que ça allait être une grosse journée remplie d'émotions.
15: Et au-delà de la peine, ce nouveau décès remet en lumière le manque récurrent de ressources à l'approche de la saison froide.
12: Je pense que les organismes qui œuvrent en itinérance le disent toujours, l'hiver revient chaque année. Ça, c'est pas une grande nouvelle. On a besoin de mesures d'urgence. C'est très important, on a besoin. Il y a des gens qui utilisent ce service-là puis sont souvent pleins. T'sais, donc, on a besoin de tout ça. Moi, je vous dirais, c'est quand je regarde un peu plus loin, je dis, mais encore, qu'est-ce qu'on va faire en tant que société, en tant que gouvernement, en tant que population? Quels vont être nos choix? T'sais, l'itinérance, c'est un résultat. C'est un résultat de plusieurs mesures qui ont échoué pour aider ces personnes-là.
15: Pour l'intervenante du milieu communautaire, comme pour les personnes qui vivent sur le terrain, la solution passe par une action directe sur l'accès au logement abordable et par une écoute réelle des premiers concernés lors des prises de décisions politiques.
12: C'est pas ma réalité à moi d'être en situation d'itinérance. Donc, la meilleure personne pour me parler de sa réalité puis pourquoi elle est rendue là et ce qu'elle aurait besoin pour s'en sortir, c'est la personne elle-même. C'est important d'inclure les personnes qui vivent l'itinérance dans ce genre de démarche.
15: Une volonté de dignité et d'écoute partagée par Stéphanie qui lance cet appel.
14: Je suis capable de passer l'hiver dehors. Ça me tente pas du tout. Mais pas du tout. Si je pouvais entrer dans un programme que ce serait à coût moindre, je pourrais m'en sortir facilement.
15: Ici Samy Rebaïn, Radio-Canada, à Montréal.
13: Il y a vraiment des appels qui ont été lancés. Hein. Samy, vous êtes avec moi en studio. Merci d'abord pour ce reportage. Les réactions politiques, elles ont été nombreuses aujourd'hui.
15: Oui, Madeleine, vive émotion après l'annonce du décès de cette femme en situation d'itinérance. Le premier ministre désigné du Québec, Paul Saint-Pierre Plamondon, a offert ses condoléances aux proches et a affirmé qu'il faisait de la lutte contre l'itinérance une affaire personnelle. Rappelez-vous, durant la campagne électorale, il a répété plus d'une fois qu'il s'occuperait lui-même de cet enjeu, qu'il prendra à bras-le-corps ce problème d'itinérance. Il s'engage d'ailleurs à débloquer rapidement des fonds d'urgence pour ouvrir des hébergements pour l'hiver, en plus de promettre un sommet, un genre de grand rendez-vous sur l'itinérance qui réunira, oui, les décideurs politiques, mais aussi les acteurs du milieu communautaire.
13: Et parlons de la ville de Montréal. La mairesse a interpellé directement le nouveau gouvernement.
15: Oui, elle s'est d'abord dite profondément attristée. Elle a tenu à rappeler qu'il n'est pas normal qu'un tel drame survienne dans nos rues, ici, au Québec, au Canada. Par ailleurs, Madeleine, il faut savoir que la ville de Montréal va présenter son plan chaleur pour affronter l'hiver demain. Donc, une série de mesures pour venir en aide aux personnes dans la rue, pour qu'ils n'aient pas à affronter les grands froids qui arrive à grands pas. La mairesse réclame un soutien financier immédiat de Québec. Elle souligne que c'est la vie et la dignité des personnes qui sont en jeu. Ce drame, il a même rebondi à Ottawa, où le député bloquiste Gabriel Sainte-Marie a appelé le gouvernement fédéral à agir sans tarder. Finalement, je vous rappelle qu'en avril dernier, le coroner en chef du Québec a déclenché une enquête publique après les décès de plusieurs personnes en situation d'itinérance. 5 décès survenus entre septembre 2025 et mars 2026. Ils seront notamment analysés de façon approfondie.
13: Il y en a eu un. Le 7 octobre 2026. Voilà. Samy Rebaïn, merci.
15: Merci.

0: On a assisté aujourd'hui à deux gros développements sur le front de l'aide médicale à mourir au pays. D'abord, l'accès va rester interdit pour les gens qui ne souffrent que de maladies mentales. Ottawa en a fait l'annonce un peu plus tôt aujourd'hui. Par ailleurs, le gouvernement Carney va modifier le code criminel pour que toutes les provinces qui le souhaitent puissent autoriser les demandes d'aide médicale anticipée. On parle par exemple de patients qui souffrent de maladies dégénératives comme l'Alzheimer et qui pourraient faire leur demande avant que leur état ne se dégrade trop. On va faire le point avec ma collègue Laurence Martin à Ottawa. Laurence, bonsoir.
1: Bonsoir, Madeleine.
0: Commençons par l'aspect santé mentale. On sait que c'est controversé. Le milieu médical n'est pas unanime sur la question. Et là, Ottawa vient de trancher. On exclut l'accès à l'aide médicale à mourir à ceux qui ne souffrent que de troubles mentaux.
1: Oui, puis Ottawa était quand même pressé de se décider dans ce dossier, Madeleine, parce que si le gouvernement fédéral ne faisait rien, à compter de mars 2027, l'accès à l'aide médicale à mourir était possible pour les personnes qui souffrent de troubles mentaux. On parle par exemple de bipolarité, schizophrénie, ce genre de choses. Il y a eu il y a quelques mois, Madeleine, un comité parlementaire mixte. On parle de sénateurs, de députés qui recommandaient d'exclure indéfiniment l'accès à l'aide médicale à mourir aux personnes qui souffrent seulement de troubles mentaux. Puis quand on dit seulement, ça ne veut pas dire que ce n'est pas grave, là, le fait d'être atteint de bipolarité, par exemple.
0: Comme mais ça seul veut dire... facteur.
1: Exactement. Mmh. Ça veut dire qu'on n'a pas avec ça un autre diagnostic de maladie incurable. Et le gouvernement va dans le même sens que ce comité aujourd'hui, va déposer un projet de loi plus tard cet automne. Pourquoi exclure la maladie mentale? Parce que Ottawa est conscient du débat, du malaise même jusqu'à un certain point qu'il y a aujourd'hui dans le milieu politique, dans le milieu médical, en tout cas parmi certains médecins. Et on l'a vu, Madeleine, dans les réactions très divergentes au Parlement à Ottawa entre le Bloc québécois d'un côté et les conservateurs. Je vous invite donc à écouter Luc Thériault du Bloc et Gabriel Hardy des conservateurs.
2: Moi, j'appelle ça se laver les mains, puis j'appelle ça un manque de courage politique des législateurs. C'est épouvantable que les libéraux qui ont toujours été les champions du libre choix, ben en matière de troubles mentaux, ben décident de laisser le fardeau aux patients, aux gens qui souffrent, d'aller devant la Cour suprême.
3: Il ne faut pas l'élargir pour des personnes en dépression, par exemple, ou des personnes qui sont en syndrome post-traumatique.
0: La classe médicale aussi est divisée.
1: Oui, puis on l'a constaté ça aussi à Ottawa aujourd'hui parce que vous aviez des médecins qui étaient là pour dire que c'est beaucoup trop risqué de permettre à des patients vulnérables de prendre la décision de mettre fin à leur jour. Des patients qui, selon eux, n'ont pas la capacité éclairée de faire ce choix ou qui pourraient potentiellement être encore traités. Et c'est ce qu'on a entendu de Laurence Normand-Rivet, donc une médecin qui était à Ottawa aujourd'hui, on peut l'entendre.
4: Pour moi, c'est abusif de tuer quelqu'un qui n'a pas la possibilité de consentir à cet acte-là.
1: Et en même temps, Madeleine, il y a beaucoup de médecins qui estiment que des balises sont possibles, qui disent que ce n'est pas parce qu'une personne dit « je souffre de dépression » que trois semaines plus tard, il aurait eu accès à l'aide médicale à mourir, que ce n'était pas ça l'esprit de la démarche. Et en plus, ben, plusieurs disent que cette orientation d'Ottawa, elle risque de ne pas passer le test des tribunaux. Et ça, c'est ce que nous a expliqué aujourd'hui Jean-François Leroux, qui est avocat associé au cabinet MedLegal.
5: Je pense que c'est clair qu'il y a une atteinte à la charte de la manière dont le texte y est rédigé, à la fois une atteinte au droit à la liberté, donc le droit de pouvoir prendre des décisions d'importance fondamentale pour soi-même. Puis, en plus, on a un texte qui est franchement discriminatoire parce qu'on exclut, donc on fait une distinction fondée sur le handicap. Donc, pour moi, l'atteinte à la charte est manifeste.
1: Puis, il disait, M. Leroux, là, en termes de balises possibles qu'on aurait pu envisager, bien, ça aurait pu être de prouver justement qu'aucun traitement n'était possible. Il aurait fallu de toute façon attendre plusieurs années là, entre la demande initiale et l'accord là, pour la demande d'aide médicale à mourir. Et ce qu'il a expliqué, c'est que cette loi d'Ottawa, finalement, ce choix d'Ottawa aujourd'hui, pourrait être amené à changer là, en fonction des démarches qui pourront être faites devant les tribunaux dans les prochaines années. Là.
0: Alors, Laurence, l'autre volet de l'annonce aujourd'hui, ça touche les demandes anticipées d'aide médicale à mourir. Donc, je le rappelle, quand une personne est atteinte d'une maladie dégénérative, que ce soit le Parkinson ou la maladie d'Alzheimer, les gens peuvent consentir avant que leur état ne se dégrade trop à l'aide médicale à mourir. Ottawa dit essentiellement, ce sera aux provinces de trancher.
1: Oui, ce sera aux provinces. Alors, au Québec, depuis 2024, c'était déjà autorisé, mais il restait sur papier un obstacle, le code criminel, là, qui est de ressort fédéral. Donc, théoriquement, on aurait pu imaginer qu'un médecin du Québec se fasse poursuivre là, pour une demande anticipée d'aide médicale à mourir. Mais là, Ottawa, dans le fond, va régulariser la situation, modifier le code ou la loi pour dire ce sera aux provinces de décider. Donc, si vous avez une province qui le fait, c'est bon. Et si une autre province est plus réfractaire, on pense à l'Alberta de Daniel Smith, par exemple, bien là, non plus, là, Ottawa ne va pas s'en mêler. Et Sean Fraser leur a dit ce matin, l'esprit, c'est que, évidemment, la santé, c'est une juridiction provinciale. Je vous dirais que ce deuxième volet dont on parle, ça a été davantage salué, entre autres par une femme de la région de Québec, dont vous avez peut-être déjà entendu l'histoire, Sandra de Montigny, qui, à 39 ans, a reçu un diagnostic d'Alzheimer précoce. Elle habite maintenant dans une RPA. Elle a 47 ans aujourd'hui. Elle est mère de 3 enfants. Et elle, quand Québec a autorisé les demandes anticipées d'aide médicale à mourir, elle a rempli ses papiers. On peut l'écouter.
6: Comme j'ai vu mon père être très malade, je sais vers quoi que je m'en vais. Je sais ça va ressembler à quoi, là. Puis ça me tente pas du tout. Et déménager dans une RPA, une résidence pour personnes âgées. En tout cas, moi, je me sens plus légère depuis que j'ai fait ma demande anticipée. C'est comme si on perd là une tonne de briques qu'on avait sur nos épaules. Là. Puis après ça, tu respires, puis je pense que tu profites beaucoup plus facilement de la vie qui est avec toi, la vie qui est devant toi.
1: Ouais, donc elle est évidemment soulagée aujourd'hui qu'il n'y aura bientôt plus aucun obstacle légal à cette démarche du côté d'Ottawa et que d'autres personnes comme elle, dans d'autres provinces, évidemment la province est d'accord, puissent éventuellement faire cette demande anticipée d'aide médicale à mourir.
0: Oui, et ça clarifie aussi la question pour les médecins qui pratiquent l'aide médicale à mourir.
1: Exactement.
0: Au Québec. Laurence Martin à Ottawa, merci.
1: Je vous en prie.
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0: Les responsables du projet de train à grande vitesse Alto entre Toronto et Québec tentent de rassurer les agriculteurs qui pourraient se retrouver sur le tracé. La Société d'État va préciser plus tard cet automne le corridor ferroviaire qui sera touché, notamment dans la région des Basses-Laurentides, au nord de Montréal. Philippe-Antoine, bonsoir.
8: Bonsoir, Madeleine.
0: La mobilisation contre le projet de TGV ne faiblit pas en ce moment.
8: Non, quand on se promène dans la région de Mirabel, on peut voir des pancartes qui dénoncent ce projet de TGV. Il y a beaucoup d'agriculteurs qui craignent que le corridor du TGV coupe les terres en deux, les oblige à faire de grands détours. Le PDG d'Alto, Martin Imbleau, a tenté de les rassurer aujourd'hui à l'occasion d'une assemblée virtuelle de la Société d'État.
9: Ça m'a chagriné d'entendre qu'on allait séparer des municipalités et couper des territoires où on n'a pas été capable de circuler. C'est complètement faux. Premièrement, on trouve le tracé de moindre impact pour éviter des interruptions. Il n'y aura jamais d'interruption d'une route numérotée, une route fédérale, une route provinciale ou une route très importante. S'il fallait détourner, on va s'assurer de trouver le bon moyen pour que les temps de trajet soient les plus courts possibles. Ensuite, on essaie de longer les lignes de l'eau existantes, donc les limites de propriété.
8: Et il a ajouté que les...
9: Ensuite, on va trouver des moyens pour s'assurer qu'il n'y a pas de perte de productivité. Donc, si on empiète sur un territoire, on va vouloir travailler avec les agriculteurs pour accroître la productivité.
8: Il a ajouté aussi que les indemnisations vont être versées aux propriétaires et vont tenir compte des impacts économiques de ce dérangement-là pour les 100 prochaines années.
0: Est-ce que les agriculteurs ont été rassurés?
8: J'ai parlé à Lise Beauchamp, une productrice agricole de Saint-Placide. Elle n'est pas rassurée par l'idée que le train suive les lignes de l'eau, comme disait M. Imbleau, parce que les agriculteurs ont généralement plusieurs lots. Alors, les lignes de l'eau passent en plein milieu de leur terre, finalement. Et elle s'inquiète aussi de ce qui va arriver avec les petites routes que les agriculteurs empruntent avec leur machinerie.
10: M. Imbleau a mentionné que les structures de franchissement vont être sur les routes à numéros, les routes numérotées, les routes importantes. Mais en milieu rural, on ne circule pas vraiment sur les routes numérotées. Quand on achète une propriété agricole pour prendre de l'expansion, aux alentours de la ferme principale là, qui prend de l'expansion. Et c'est très, très peu de circulation qu'on fait sur les routes numérotées. Donc, c'est ça qui est très, très inquiétant pour nous.
8: Lise Beauchamp a aussi soumis des questions par écrit lors de cette assemblée virtuelle. Elle voulait savoir notamment si les agriculteurs chez qui le train ne passera pas, mais qui vont devoir faire des détours pour contourner le corridor ferroviaire, vont être dédommagés eux aussi. Elle n'a pas eu réponse à sa question.
10: C'est quoi un détour pour de la machinerie agricole? Nous, l'accès à nos terres, on parle de 5 km, 6 km, qu'on peut avoir accès à l'ensemble de nos terres au fur et à mesure qu'on a acheté des terres. Mais là, est-ce que ça va être 30 km, 40 km qui va être acceptable, qu'on nous compensera pas parce qu'on va juger que c'est une distance qui est acceptable? C'est dans tout le détail qu'on n'a pas de réponse.
0: Bon, on entend bien les craintes du milieu agricole, mais l'opposition au projet de train a gagné le milieu politique. Paul Saint-Pierre Plamondon, le nouveau premier ministre du Québec, est contre.
11: Oui, et en Ontario, il y a plusieurs députés du parti du premier ministre Ford qui s'opposent aussi au projet de TGV. Et le président de la Fédération des producteurs agricoles de l'Outaouais et des Laurentides, Stéphane Allary, souhaite que Paul Saint-Pierre Plamondon maintienne sa position face au fédéral.
12: On l'a rencontré, il nous a dit qu'il était contre. Il y avait, les conservateurs qui étaient contre. Fait que là, dépendamment de comment est-ce que le gouvernement va s'organiser, nous autres, tout ce qu'on on va travailler avec ceux qui sont contre et qui entendent un petit peu la raison là, de dire que c'est pas un bon projet.
11: Mais Alto n'a pas l'intention de ralentir son projet de TGV. Marie-Josée Nadeau est vice-présidente du conseil d'administration d'Alto.
13: Notre premier objectif, c'est d'être, on dit en anglais, shovel ready, d'être prêt à lancer la première pelletée de terre en 29-30. C'est sur cet objectif-là qu'on travaille, avec les communautés, avec les gouvernements. Pour toute question politique, c'est vraiment au gouvernement qu'il faut adresser la question.
0: Parlez-nous des prochaines étapes.
11: Alors, cet automne, Alto va présenter un corridor plus étroit de 500 à 600 mètres à peu près, dans lequel le TGV va passer. Et il va y avoir d'autres consultations avant de procéder à l'acquisition des terrains. Pour les détails financiers du projet, par contre, il va falloir attendre. Alto prévoit présenter un plan d'affaires détaillé en 2027 et le coût du projet ne sera précisé qu'en 2028 ou 2029, soit quelques mois seulement avant la première pelletée de terre. Et je vous rappelle que la semaine dernière, la directrice parlementaire du budget à Ottawa a estimé que le projet de TGV pourrait coûter entre 75 et 113 milliards de dollars.
0: C'est toute une fourchette. Philippe-Antoine Saunier, merci.
11: Merci.

0: On se rend en Israël où un moment de silence a été observé ce matin à 6h29 pour marquer l'heure exacte à laquelle le Hamas a attaqué le pays le 7 octobre 2023. Ça fait 3 ans aujourd'hui. Ces attaques ont provoqué la mort de 1221 personnes selon un décompte de l'AFP. 251 personnes ont été prises en otage. Des attentats qui ont créé un choc dans le pays. La réponse d'Israël a été brutale avec une offensive militaire sur la bande de Gaza qui a laissé le territoire en grande partie en ruine et a fait plus de 74 000 morts du côté palestinien. Les cérémonies d'aujourd'hui se déroulent en pleine campagne électorale. Comment ce conflit marque-t-il cette campagne dans laquelle Benjamin Netanyahou joue son avenir? On retrouve à Jérusalem le correspondant de Radio France, Thibault Lefebvre. Bonsoir Thibault.
1: Bonsoir Madeleine.
0: Thibault, je le disais, il y a eu des cérémonies ce matin. Parlez-nous des commémorations. Comment la journée a été soulignée?
1: Écoutez, 6h29 ce matin, vous l'avez dit dans votre introduction, une minute de silence. L'image marquante, ce sont ces voitures qui s'arrêtent sur la principale autoroute qui relie Tel Aviv à Jérusalem et le pays qui se fige littéralement pendant quelques minutes. 6h29, c'est l'heure exacte du début de l'attaque terroriste du Hamas le 7 octobre 2023. Il y a eu ensuite beaucoup de petites manifestations, j'ai envie de dire très à échelle humaine ou à échelle des communautés, les kibbutz qui ont été touchés. Donc vous avez eu des commémorations à Reim notamment, vous avez eu des commémorations dans le kibbutz de Be'eri, de Kfar Aza, tous ces kibbutz qui ont été dramatiquement touchés il y a 3 ans. Et puis ce soir, sur le site du festival techno Nova, où plus de 300 Israéliens ont perdu la vie, une scène a été installée et c'est là que le président Isaac Herzog a pris la parole en présence notamment du ministre des Affaires étrangères français, Jean-Noël Barrot, et face à ce lieu de mémoire, c'est-à-dire que chaque victime du Hamas est représentée par une sorte de petit hôtel improvisé, fabriqué par les proches, les amis, la famille, et très personnalisé. C'est-à-dire que vous avez des musiciens qui ont des guitares ou des drapeaux, des autocollants, des t-shirts. Voilà, c'est ça aujourd'hui le site du Festival Nova. Et puis vous dire enfin que pour la première fois, les Israéliens ont pu réellement commencer ce travail de mémoire, de réelle commémoration, puisque c'est la première année où il ne reste plus d'otages. Il y en avait 251 le 7 octobre 2023. Et bien cette année, c'est la première fois que les Israéliens peuvent commémorer ce triste anniversaire du 7 octobre en sachant que finalement l'histoire est derrière eux, puisque tous les otages ont été libérés en échange de prisonniers palestiniens.
0: Donc c'est un moment solennel. Derrière ce moment-là, comment les Israéliens jugent les actions du gouvernement Netanyahou, sachant que ces dernières semaines, il y a des informations là, qui ont été diffusées, voulant que le premier ministre aurait été informé de la possibilité de l'attaque?
1: Oui, j'ai envie de dire, l'étau se resserre autour de l'éternel premier ministre israélien Benjamin Netanyahou, puisqu'en effet, on a appris que le président des Émirats Arabes Unis, puis l'Égypte, deux alliés donc d'Israël, ont averti personnellement Benjamin Netanyahou de l'imminence d'une attaque seulement quelques jours avant le 7 octobre 2023. Alors, les services secrets israéliens, on l'a appris bien avant, avaient aussi averti Benjamin Netanyahou, puisque vous avez un document qui a été produit quelques mois avant l'attaque du 7 octobre, qui s'appelle Wall of Jericho, le mur de Jéricho, et où vous avez le mode opératoire qui a été utilisé par le Hamas le 7 octobre, c'est-à-dire que vous avez des plans, des schémas, des bases militaires qui vont être attaquées. Ça, ce document était sur le bureau des services secrets et visiblement, soit ce n'est pas remonté au Premier ministre, soit l'information a été traitée comme d'importance mineure. Mais en tout cas, oui, l'étau se resserre autour de sa responsabilité parce qu'on reproche, l'opposition reproche à Benjamin Netanyahou de ne pas avoir averti lui et ses services suite à ces discussions notamment avec le président des Émirats Arabes Unis. Alors, vous dire que ça va changer la donne politiquement, je ne pense pas, sincèrement.
0: Pourquoi?
1: Pour Bah, l'électorat très solide d'extrême droite de Benjamin Netanyahou, il ne croit pas ce qu'il considère être des fuites émanant de l'opposition ou de médias qu'il considère à gauche. Dans cette perspective-là, l'électorat de Benjamin Netanyahou et de la nébuleuse de tous les petits partis d'extrême droite qui le soutiennent ressemblent beaucoup à l'électorat trumpiste, c'est-à-dire que vous avez des informations aussi importante soit-elle, et qui renforce l'unité de ses partisans. Donc j'ai envie de dire, il y a un effet qui clive encore plus une société qui est déjà très très divisée.
0: Les élections sont dans 20 jours, on verra comment tout ça se traduit dans les urnes. Il y a donc des débats internes en Israël, mais à l'extérieur, Israël est de plus en plus isolé. Je peux par exemple rappeler aux auditeurs là, ces dizaines de personnes qui ont quitté l'Assemblée générale de l'ONU au moment où Benjamin Netanyahou s'apprêtait à prendre la parole il y a quelques jours, en raison de la violente réplique sur la bande de Gaza. Donc, Thibault Lefebvre, comment la population israélienne réagit d'une part au sort des Palestiniens, ce qui n'est pas banal, et d'autre part à l'image ternie de leur pays?
1: Alors, c'est compliqué de répondre de manière catégorique à votre question et je voudrais en préambule rappeler que je rencontre tous les jours des Israéliens qui sont touchés par ce qui se passe, la situation à Gaza et en Cisjordanie occupée. Mais ils sont extrêmement minoritaires et dans le débat politique aujourd'hui, la question des Palestiniens de Gaza n'est traitée que par la droite. Il n'y a que la droite et l'extrême droite qui proposent des solutions. Et ces solutions, c'est ce qu'ils appellent l'évacuation volontaire des Palestiniens de Gaza. Alors volontaire, vous me direz quand 80% de l'enclave est complètement détruite, que l'aide humanitaire est considérablement limitée, en tout cas sa livraison est limitée, et que encore un an après la signature du cessez-le-feu, les Gazaouis vivent dans des conditions atroces. Là, on approche de l'hiver. Vous avez quand même 1 million de personnes qui sont toujours sous des tentes. Donc, parler d'évacuation volontaire, ou en tout cas de départ volontaire, c'est une forme de c'est un euphémisme qui cache une réalité qui est la droite, le gouvernement israélien essaie de rendre la vie impossible aux Gazaouis pour qu'ils partent. Après, la gauche, ou en tout cas, la coalition de centre, droit, gauche, c'est-à-dire que vous avez 4 opposants à Benjamin Netanyahou, ne propose absolument rien sur la Cisjordanie ou sur Gaza. C'est-à-dire que cette opposition est coincée. Si elle prend le contre-pied de Benjamin Netanyahou, c'est-à-dire qu'il propose, par exemple, de retirer les troupes israéliennes de la bande de Gaza ou de limiter la colonisation de la Cisjordanie, Jordanie, ça va être interprété en Israël par la majorité de la population comme un recul par rapport à une exigence de sécurité. Et pour répondre à votre question, ce sentiment d'être à la marge du monde, d'être critiqué, que ce soit en Europe, de plus en plus aux États-Unis, que ce soit par la jeunesse démocrate ou républicaine ou au Canada, eh bien les Israéliens, ça les conforte dans le fait qu'ils sont les seuls à pouvoir et à devoir assurer leur propre sécurité. Alors les plus extrêmes vont vous dire « le monde est antisémite et contre nous », et puis les plus modérés vont vous dire « il n'y avait personne le 7 octobre pour nous aider et nous protéger, et donc nous devons prendre en main notre destin ». Et ça passe par une militarisation accrue de la société, et je vous le rappelle, par une occupation illégale de territoires au Liban, en Syrie, en Cisjordanie occupée évidemment, et à Gaza, c'est-à-dire qu'on a une stratégie qu'on peut qualifier de zone tampon ou de défense avancée qui aujourd'hui est la norme en Israël.
0: Et ce plan de paix proposé par Donald Trump, on en parle ou pas?
1: Non, pour l'instant, c'est un échec absolu. Vous avez le plan de paix prévoit le désarmement du Hamas. Le Hamas a toujours ses armes. Le plan de paix prévoit le retrait de l'armée israélienne des 53% de la bande de Gaza qu'elle occupait initialement. Au contraire, l'armée israélienne aujourd'hui avance à Gaza et occupe plus de 60% du territoire. Vous avez un gouvernement transitoire qui est toujours bloqué au Caire et qui ne peut pas rentrer dans l'enclave. Et puis, ce n'est pas seulement un échec pour Donald Trump, c'est aussi un échec, il faut rappeler, pour Benjamin Netanyahou. Au premier jour après le 7 octobre 2023, Benjamin Netanyahou dit qu'il va éradiquer le Hamas. Pendant 3 ans, il ne cesse de répéter que son objectif est de continuer la guerre à Gaza pour éradiquer le Hamas. Il faut se rendre à l'évidence, aujourd'hui, le Hamas administre toujours la partie palestinienne de la bande de Gaza.
0: Thibault Lefèvre, en cette journée importante, merci de nous avoir dressé ce portrait. Je rappelle que vous êtes correspondant de Radio France en Israël et dans les territoires palestiniens. Bonne soirée.
1: Merci Madeleine.
0: Restez à l'écoute plus tard à l'émission « Se nourrir grâce aux ressources marines ».
2: C'est vraiment les citoyens qui demandent un meilleur accès aux ressources marines puis à la mer, puis de pouvoir bien se nourrir de la mer.
0: Rimouski devient la plus grande ville du Québec, a appuyé un mouvement qui fait la promotion de la pêche nourricière dans le fleuve Saint-Laurent. Mais d'abord, on vous parlait la semaine dernière de Chrystia Pike, cette condamnée à mort qui a survécu à son exécution au Tennessee. Elle a repris conscience hier. Il y a maintenant une bataille juridique qui s'annonce dans cette troublante affaire. J'en parle à mon collègue Christian Noël à Washington. Christian, bonsoir.
3: Bonsoir.
0: Donc, les avocats de Chrystia Pike viennent de remporter une première bataille.
3: Oui, une juge de Nashville a dit que toutes les preuves liées à l'exécution devaient être protégées, récoltées et préservées en cas de future poursuite par Chrystia Pike. Vous l'avez dit, c'est cette condamnée à mort pour le meurtre et la torture d'un camarade de classe en 95. La semaine dernière, après avoir reçu 2 injections, elle a survécu. Or, les avocats de Chrystia Pike disent « on avait averti les autorités qu'elle avait des problèmes vasculaires qui rendaient les injections difficiles. Ils sont allés de l'avant quand même avec les résultats qu'on connaît. » Donc aujourd'hui, les avocats demandaient en cours de préserver les courriels, les documents liés à l'exécution, mais aussi les preuves physiques. Les avocats disent qu'il y a jusqu'à 7 aiguilles qui ont été utilisées lors de l'exécution ratée qui a duré plus d'une heure. Et l'État du Tennessee qui s'opposait à un ordre de la Cour en disant « la loi nous force à préserver tout ça de toute façon, pas besoin d'un ordre de la Cour », mais la juge a quand même voulu émettre sa propre ordonnance. On l'écoute.
4: As a primary matter, we want all drugs, syringes, IV lines, tubing that are within the state's possession, needles.
3: Donc toutes les fioles du médicament utilisé, les cathéters, les seringues, les tubes, etc., jusqu'à la civière, pour être bien sûr qu'on a tous les éléments de preuve possibles si jamais il y avait poursuite.
0: Et je le disais, elle a repris conscience hier dans un hôpital du Tennessee. Est-ce qu'on sait dans quel état elle se trouve?
3: Selon la description de ses avocats, dans un très mauvais état. En fait, lundi, on pensait même qu'elle était en état de mort cérébrale. Et mardi, elle a repris conscience et s'est remise à parler. Mais elle a subi de nombreuses lésions, caillots sanguins, pneumonie, incapable d'avaler de l'eau ou de la nourriture. Et ses deux bras et ses deux mains sont tellement enflés qu'on ne sait pas quel niveau de mobilité elle va pouvoir retrouver si jamais c'est le cas. Des blessures physiques causées par l'injection, disent ses avocats, mais aussi des blessures psychologiques. On les écoute.
5: She's asked about several people. I think she is angry and confused about everything right now.
3: Donc, ses premières paroles étaient « Où suis-je et qui êtes-vous » au personnel médical. Et elle est très, très fâchée et en colère en ce moment. Et pendant qu'elle demeure hospitalisée, donc, ses avocats se préparent à une longue bataille juridique.
0: Et quel serait leur recours?
3: Comme Chrystia Pike a reçu la peine de mort ça s'est mal passé, disons ça comme ça, l'État du Tennessee en ce moment est incapable de dire s'il souhaite ou non ordonner une autre date pour son exécution, alors que le gouverneur de l'État actuellement a mis un moratoire sur toutes les exécutions jusqu'au mois de janvier. Pourquoi le mois de janvier? Parce qu'il y a des élections de mi-mandat et au mois de janvier, c'est quelqu'un d'autre qui va prendre sa place. Les avocats de Chrystia Pike, eux, estiment que l'exécution ratée, les blessures subies, le traumatisme, tout ça constitue une punition cruelle et inusitée et qu'en conséquence, sa peine de mort devrait être commuée en peine de prison à vie. Et son équipe n'écarte pas la possibilité d'avoir des poursuites au civil pour négligence. Est-ce qu'on va envoyer une pétition auprès du gouverneur de l'État pour essayer de changer la peine? Est-ce qu'on aura une poursuite judiciaire jusqu'à la Cour suprême du Tennessee, par exemple? Ce qui est clair, c'est qu'on est présentement en terrain inconnu. C'est une situation inédite. Jamais une personne n'avait survécu à une injection de la sorte pour ensuite se retrouver à l'hôpital et reprendre vie. Donc, les procédures juridiques risquent d'être longues et aussi éventuellement de faire jurisprudence.
0: Christian Noël, à Washington, merci.
3: Je vous en prie, au revoir.
0: On va rester aux États-Unis aujourd'hui. Elon Musk, donc l'homme le plus riche du monde, fait encore parler de lui. Il a envoyé 2 tweets cet après-midi dans lesquels il écrit le Québec devrait se séparer, avant d'ajouter que l'Alberta et la Saskatchewan devraient faire de même. Donc, ces tweets étaient en réaction à une publication du site de Paris en ligne, Polymarket, qui relayait les propos de Paul Saint-Pierre Plamondon, le chef du Parti québécois, sur son rêve de voir le Québec un jour indépendant. C'est pas la première fois que le milliardaire américain se mêle de politique canadienne. En mai dernier, sur son réseau social X, il avait appuyé l'idée que l'Alberta se sépare du Canada. Et avant ça, en 2022, il avait appuyé le Convoi de la liberté qui manifestait à Ottawa contre les mesures sanitaires. Est-ce que ces publications ont une influence? Est-ce qu'on peut parler d'ingérence? Avec nous ce soir, Jean-Christophe Boucher, il est professeur agrégé du département de sciences politiques de l'Université de Calgary et il a été membre de l'équipe de surveillance de l'ingérence étrangère au ministère des Affaires étrangères du Canada. Jean-Christophe Boucher, bonsoir.
6: Bonsoir.
0: Donc, Elon Musk, on le sait, là, il tweet à longueur de journée sur son réseau X. Est-ce que ça rend ses publications banales ou pas, là, sachant qu'il a plus de 240 millions d'abonnés?
6: C'est pas banal. C'est clair que lorsque des personnalités, des influenceurs sur les médias sociaux font des déclarations justement ou s'immiscent dans ces conversations-là, ça a un impact assez important, non seulement sur la portée de ces messages-là, c'est-à-dire qu'il y a plein de gens qui le voient, mais également aussi ça donne de l'eau au moulin aux activistes sur le terrain pour se mobiliser davantage et reprendre le flambeau. Donc, lorsqu'on voit généralement ces influenceurs faire du contenu, de la création de contenu comme ça, ben généralement, il y a une armée de bots, de personnes en arrière qui vont amplifier ce message-là. Et donc, au-delà de juste M. Musk, il va y avoir également toute l'écosphère de l'extrême droite qui va partager ce message-là et ça va vraiment faire boule de neige. Et donc, il y a un effet vraiment plus important, un impact plus important que juste le tweet lui-même.
0: Donc, influence, oui. Est-ce qu'on peut pour autant parler d'ingérence? Parce qu'on peut penser qu'Elon Musk parle théoriquement en son propre nom, là.
6: Oui, et en plus, M. Musk est canadien, et donc c'est un peu, dans ce contexte-ci, c'est en fait dans les faits une expression de la liberté d'expression. Toutefois, il faut quand même réfléchir davantage à l'effet que l'écosystème américain, puis l'écosystème MAGA a sur les conversations canadiennes et essentiellement sur l'extrême droite, mais aussi sur le séparatisme albertain. C'est-à-dire que depuis au moins jusqu'à la COVID, l'écosystème MAGA et l'extrême droite canadienne sont essentiellement imbriqués. On l'a vu pendant le Convoi de la liberté, par exemple, que plusieurs influenceurs américains ont moussé la campagne du Convoi de la liberté. Dans certains cas, il y a eu du financement à travers GoFundMe pour aider les gens à protester à Ottawa. Et donc, le mouvement MAGA américain, dont M. Musk est l'un des membres les plus influents, probablement, a un impact disproportionné sur la conversation en ligne, sur la façon dont les gens conçoivent les choses. Et donc, ça a un effet direct sur l'enjeu en soi. Ce qu'on sait aussi dans la recherche maintenant sur les médias sociaux, c'est que les activités des gens en ligne ont toujours des répercussions sur la façon dont les gens se comportent également dans la vraie vie. Et on l'a vu pendant le Convoi de la liberté, c'était vraiment un mouvement qui est parti de Facebook, qui est parti des médias sociaux et qui est devenu, après ça, les gens ont conduit des milliers de kilomètres pour se rendre à Ottawa. Et donc, il ne faut pas minimiser la chose. C'est sûr que la façon dont l'écosystème au Canada se conçoit et est intégré aux Américains, ça pose problème. Beaucoup d'influenceurs du mouvement MAGA essaient de mousser la campagne de séparatisme albertaine, pas juste M. Musk, mais Jack Posobiec, Benny Johnson et des gros noms de l'écosystème MAGA. Et ça aide le mouvement, ça fait en sorte que il y a plusieurs buts, il y a plusieurs relations qui se créent en ligne sur ces enjeux-là. Et il y a quand même un appui certainement douteux d'une grosse partie de d'acteurs américains qui, justement, à travers les médias sociaux, aident le mouvement du séparatisme albertain et, d'une certaine façon, aussi a un impact direct sur la souveraineté canadienne, sur la sécurité nationale et sur l'unité canadienne. Et donc, c'est un problème de taille.
0: Vous parlez beaucoup d'Alberta, Jean-Christophe Boucher. On est chanceux de vous avoir là, venant de l'Alberta, mais je vous pose peut-être une question qui vous sort de votre sphère géographique. Là. Je me demande si au Québec, ça n'a pas un effet
7: différent. Parce que, ben, d'ailleurs, on n'est pas rendu à l'étape du référendum là, au Québec, mais je ne sais pas s'il a le même genre d'influence Elon Musk au Québec.
6: Ben, honnêtement, il y a un écosystème d'extrême droite au Québec qui est imbriqué aussi à des influenceurs américains. Il est particulièrement influent dans ces groupes-là. Est-ce que ça a un impact sur le référendum en soi? Il faudrait demander à des collègues québécois qui s'attachent davantage à ça. Mais moi, quand je regarde l'écosystème en ligne, lorsque je collecte des données sur TikTok, sur YouTube, sur X, sur toutes les plateformes, je vois aussi les Québécois parler, faire du prosélytisme en ligne, essayer de mobiliser sur des enjeux sociaux comme la cause LGBTQ, sur les immigrants. Et donc, il y a quand même un effet en ligne qui est proprement québécois. Cette relation-là, elle est quand même, il y a quand même des liens entre l'écosystème MAGA américain et les Québécois, mais aussi avec l'extrême droite française et européenne. Puis là, il y a plein de collègues en France qui travaillent là-dessus. Et donc, il y a quand même un effet important. Est-ce que ça va autant? Je ne sais pas. C'est sûr que M. Musk a appuyé l'AFD en Allemagne, Marine Le Pen en France et ailleurs, et s'est fait critiquer par tous les pays à travers le monde pour son appui au groupe d'extrême droite. Moi, si j'étais le Parti québécois aujourd'hui, je recevais un appui de M. Musk. C'est pas le genre d'appui que j'aimerais avoir au lendemain où je prends le pouvoir. Ouais.
7: C'est parce qu'on souhaiterait que ces débats-là se passent de façon sereine, sans nécessairement qu'il y ait de l'influence, là, si on parle pas nécessairement d'ingérence, mais qu'il y ait de l'influence qui s'exerce de on ne sait trop où, là, Jean-Christophe Boucher.
6: Ouais, et je pense que la conversation entre influence et ingérence, c'est une différence sans distinction que le gouvernement Carney adore utiliser, mais qui manque un peu d'imagination. C'est à nous de décider ce qui est ingérence et influence. C'est pas aux acteurs qui produisent ce contenu-là. Et moi, ma vision, c'est que lorsque ça touche des enjeux de sécurité nationale ou d'unité canadienne, lorsque ça touche directement à la survie de l'État canadien, toute intervention extérieure qui appuierait, essaierait d'amplifier ou essaierait de structurer et d'aider un mouvement séparatiste, pour moi, je considère que c'est un cas d'ingérence clair, c'est-à-dire des acteurs étrangers essaient d'influencer un issue ou un événement qui est contraire aux intérêts canadiens. Ici, c'est assez clair que pour moi, c'est de l'ingérence.
7: Et en quelques secondes, est-ce que les gouvernements au Canada peuvent ou doivent réagir à ce genre de publication-là?
6: C'est une bonne question. Des fois, quand on réagit, on met de l'eau au moulin et ça n'aide pas nécessairement. C'est clair que le gouvernement canadien aujourd'hui doit également faire face à des relations bilatérales avec les Américains qui sont compliquées. Monsieur Musk aussi a des problèmes avec d'autres gouvernements. Donc, peut-être que le gouvernement canadien est très heureux que des profs d'université et des journalistes s'occupent de la sécurité nationale au lieu qu'eux doivent le faire et doivent après ça gérer des relations houleuses avec leurs homologues à Washington.
7: Jean-Christophe Boucher, professeur au département de sciences politiques de l'Université de Calgary. Merci.
6: Merci, bonne soirée.
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7: Et ce soir, on va vous emmener à Singapour, où les usagers du transport en commun ont intérêt à ne pas trop déranger. Donc, une vidéo jouée sur un haut-parleur du téléphone ou de la musique forte peuvent dorénavant entraîner des amendes sévères. La cité-État a renforcé la semaine dernière ses règles de conduite pour les passagers dans les transports publics. On en parle avec Philippe. Philippe, bonsoir ou bonjour. Philippe, bonjour.
9: Bonjour.
7: Qu'est-ce qui change exactement là pour les passagers à Singapour?
9: Ben, ce qui change, c'est qu'on passe d'une règle de bonne conduite à une infraction qui est prévue par la loi. Donc, depuis mercredi de la semaine dernière, un passager qui va diffuser de la musique ou qui va regarder une vidéo avec un volume très fort dans un autobus peut recevoir une amende équivalent à plus de 550 $ canadiens. Et la même amende est prévue pour quelqu'un qui poserait ses pieds sur un siège ou qui jetterait ses déchets par terre, même quelqu'un qui va manger ou qui va boire à bord d'un autobus. Donc, on est vraiment dans des comportements qui pourraient déranger les autres usagers. Cela dit, c'est le montant maximal pour une amende, mais c'est pas une facture automatique de 550 $ dès qu'un téléphone fait trop de bruit. L'objectif qui a été communiqué par l'autorité des transports de Singapour, c'est de rendre les déplacements plus agréables et plus sûrs et plus agréables pour tous, en fait.
7: Vous avez parlé des sanctions maximales. Est-ce que ces sanctions-là vont être imposées presque automatiquement ou il va y avoir une question de jugement?
9: Ben, l'autorité des transports de Singapour promet qu'il va y avoir du discernement, mais surtout, entre autres, quand il s'agit d'une personne qui peut avoir un problème de santé physique, problème de santé mentale. On dit que chaque situation va être évaluée selon les circonstances et que les sanctions vont être proportionnelles à la gravité du geste. Donc, on va vraiment faire une différence entre une personne qui refuse sciemment de baisser le son après plusieurs demandes et une personne qui ne comprend pas vraiment ce qu'on lui demande, les indications qu'on lui demande si jamais on demande de baisser le son.
7: Singapour, Philippe, a déjà une réputation de grande sévérité. Est-ce que cette mesure-là, adoptée la semaine dernière, ça s'inscrit dans cette logique?
9: Oui, c'est vraiment dans la logique de cet État, de cet État bienveillant, mais qui était très autoritaire. Et donc, on veut encadrer, organiser la vie dans les espaces publics, comme par exemple l'interdiction de mâcher de la gomme partout à Singapour, qui existe depuis 1992 et qui fait rire sur les réseaux sociaux. Mais dans ce cas-ci, précisément, les autorités viennent aussi harmoniser ce qui se faisait ailleurs dans les autres phases du réseau de transport. Donc, dans le précisément, les autorités viennent aussi harmoniser ce qui se faisait ailleurs dans les autres phases du réseau de transport. Donc, dans

0: amendes pouvant aller jusqu'à l'équivalent de 73 $ canadiens peuvent être imposées aux passagers qui troublent la paix dans les lieux publics avec leur téléphone ou avec d'autres appareils. Ensuite, à Londres, les autorités ont lancé une campagne pour inviter les gens à mettre leurs écouteurs sur leur téléphone quand ils écoutent la musique. Et dans un récent sondage, 70 % des répondants de Londres considéraient que la musique forte et les conversations téléphoniques sans écouteurs étaient une nuisance publique dans les autobus et les lieux publics. Et de façon plus large, au Royaume-Uni, des règles permettent déjà de sanctionner certains usages d'appareils dont le son peut déranger les autres. Donc, on voit qu'il y a un certain mouvement là pour encadrer ça à certains endroits de la planète.
1: Philippe Leblanc, en Asie. Merci beaucoup.
0: Merci, au revoir.
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3: And we don't yet have the full picture of this event, and we are not able to conduct a full risk assessment. Timely, complete.
1: Vous venez d'entendre le directeur général de l'Organisation mondiale de la santé dire aujourd'hui que l'OMS n'est pas en mesure d'évaluer complètement les risques au sujet d'un cas de peste présumée en Russie. Il y a une employée de 28 ans qui travaillait dans un laboratoire de recherche spécialisé sur la peste, qui est morte le 2 octobre, je cite, « d'une pneumonie d'origine inconnue selon les autorités russes ». Mais la nouvelle initiale dans la presse locale, qui citait un gouverneur, parlait plus précisément d'un décès par la peste pneumonique, une des trois variantes de cette maladie. François, bonsoir.
4: Oui, bonsoir Madeleine.
1: Est-ce qu'on sait ce qui s'est passé?
4: Bon, on sait qu'au moins une personne est morte, cette jeune femme de 28 ans, employée de laboratoire de l'Institut de recherche anti-peste à Tchelekhov, c'est une ville de la banlieue d'Irkoutsk, dans l'extrême-orient russe. Des médias locaux ont parlé dans un premier temps d'un deuxième décès suspect dans le même institut, mais l'information a ensuite disparu. Par la suite, il y a eu reprise en main par Moscou de toute la communication sur le sujet. Les autorités parlent maintenant d'une seule victime, la chercheuse Daria Chilipova, et d'une pneumonie d'origine inconnue, comme vous avez dit, et après une autopsie de la victime. La mise sous observation aussi d'environ 200 personnes qui auraient été en contact avec elle ou avec l'Institut. Les autorités russes ont réfuté la version selon laquelle il s'agirait de la peste et affirment que la situation sanitaire reste stable et sous contrôle. Cependant, de strictes mesures de quarantaine continuent de s'appliquer sur les 200 personnes contacts et peut-être même au-delà.
1: Parce qu'il y a eu des réactions. Là. Je parlais de l'OMS, mais aussi il y a eu des réactions de Washington et des pays environnants.
4: Oui, alors l'OMS, on entendait le patron de l'organisation, l'agence de l'ONU, ils ont demandé à la Russie davantage d'informations sur cet agent pathogène à l'origine des mesures mises en place dans la région sibérienne, comme la surveillance étroite des gens ayant été en contact avec la défunte. Moscou dit que ces personnes sont en quarantaine, bien que, je cite, aucun agent pathogène n'ait été détecté chez elles. L'agence de santé publique russe nie formellement toute épidémie de peste et elle ajoute que la situation est stable, sous contrôle et qu'aucun risque épidémique n'existe. Et en plus que la laborantine, la malheureuse, était vaccinée contre les agents pathogènes qu'elle manipulait. Alors, hier, vous avez eu aux États-Unis le secrétaire d'État Marco Rubio qui a déclaré que Washington a déposé une demande officielle d'information auprès du gouvernement russe.
1: Et l'administration russe n'a pas la réputation d'une très grande transparence.
4: En effet, Madeleine, et cette réputation n'est pas uniquement basée sur l'analyse du régime de Vladimir Poutine, par nature autoritaire et opaque. La confiance envers les autorités russes en matière sanitaire, elle est faible depuis longtemps. Historiquement, à l'époque soviétique, le système de santé publique n'avait jamais su endiguer, par exemple, l'explosion de l'alcoolisme en URSS et des maladies cardiovasculaires aussi. Plutôt que d'adapter ses politiques, le régime avait choisi de censurer et de falsifier les statistiques démographiques et sanitaire dans les années 70. Un autre cas, vers la fin des années 70, toujours en URSS, Moscou avait nié la fuite de spores de la maladie du charbon, ça c'est l'anthrax, en attribuant faussement la cause à de la viande avariée. Mais en 1992, Boris Eltsine, le président de l'époque, avait reconnu que oui, la catastrophe avait été provoquée par un accident dans une installation militaire de guerre bactériologique à Ekaterinbourg. Et plus récemment, en Russie, ça tout le monde s'en souvient, durant la pandémie de COVID-19, le gouvernement a été accusé de minimiser le nombre de décès à la suite de campagnes vaccinales inadéquates et bâclées. Donc oui, la méfiance ici, elle est fondée.
1: Méfiance fondée, mais on n'est pas sûr qu'il y ait une épidémie de peste en Russie.
4: Non, en effet, ce qui précède ce que je viens de dire, ça ne doit pas conduire à une conclusion catastrophiste comme ça. Ça, non. Mais bien plutôt à une demande de coopération, de vérification internationale, ce que font un peu tout le monde, les Américains, l'OMS, l'Union européenne également. Donc, une demande de coopération qui serait marquée par la bonne volonté et la transparence réciproque, chose qui, à Moscou et ailleurs, sont malheureusement pas tout à fait dans l'air du temps. Cela dit, Madeleine, les scientifiques qui s'expriment depuis deux ou

0: trois jours, tout en blâmant Moscou pour la déficience de sa communication. Ils estiment peu probable que la maladie se soit largement propagée en Russie ou vers d'autres pays. La revue Science tient à publier juste hier, un article qui cite plusieurs spécialistes et on explique là-dedans que la bactérie responsable de la maladie nécessite un contact étroit pour se transmettre. C'est la variante pneumo et non pas la variante... Il y a la peste bubonique aussi, puis il y en a une troisième. Donc, celle-là, ça doit être rapproché et que les symptômes apparaissent rapidement et que cette maladie, oui, peut être traitée par antibiotiques. Au vu des installations disponibles, les scientifiques jugent encourageant l'absence de signalement d'autres cas.
1: Le spectre de la peste évoque des épisodes très sombres de l'histoire humaine.
0: Ah oui.
1: C'est un peu inquiétant de constater qu'elle n'est pas éradiquée.
0: En effet, on pense aux grandes et interminables épidémies du passé, celles qui avaient duré du 6e au 8e siècle dans l'Empire romain d'Orient, 25-50 millions de morts, ou encore la fameuse peste noire, qui était plus circonscrite dans le temps, 1346-1353, qui avait tué entre 75 et 200 millions de personnes en Europe, en Asie et en Afrique du Nord, et qui avait connu des résurgences en 1665 à Londres et en 1720 à Marseille. On peut aussi penser à l'allégorie du grand roman La peste de Camus, qui était une allusion au fléau de la guerre et plus spécifiquement du nazisme. Bon, et la peste aujourd'hui, non, effectivement, elle n'a pas complètement disparu, même s'il existe des traitements efficaces. On en trouve encore des souches en Afrique, Madagascar, plusieurs centaines de cas par année, en Asie, notamment en Sibérie, justement, avec des cas humains rares, mais beaucoup d'animaux, des rongeurs qui portent la bactérie, et aussi, où ça, aux États-Unis, 5 ou 6 cas par année.
1: Merci François.
0: Au revoir Madeleine.
1: Au revoir. Et on va terminer notre émission à Rimouski. Il y a le conseil municipal de la ville qui a récemment donné son appui à un mouvement qui milite pour que le gouvernement fédéral élargisse l'accès des citoyens à la pêche d'espèces commerciales comme le homard ou le flétan. J'en parle avec ma collègue Isabelle Danfousse à Rimouski. Bonsoir Isabelle.
2: Bonsoir.
1: Quel est le poids de cet appui de Rimouski à ce mouvement qui s'appelle Mouvement Ensemble pour un accès aux ressources marines?
2: Alors, Rimouski devient, avec cet appui, la plus grande ville du Québec à soutenir le mouvement Ensemble pour un accès aux ressources marines. Donc, la ville de Rimouski joint sa voix à une douzaine de municipalités de l'Est du Québec qui représentent en tout 116 000 citoyens, ce qui donne de la crédibilité au mouvement, selon son président Hugo Daniel. De plus, il démontre que le milieu municipal adhère à la démarche du mouvement. Il mentionne aussi que Rimouski est une des plus importantes villes côtières de la province et il rappelle qu'elle abrite aussi un important centre de recherche avec l'ISMER à l'Université du Québec à Rimouski, un centre de recherche qui est dédié aux sciences de la mer. Hugo Daniel souhaite avec cet appui que Ottawa va finalement entamer le dialogue entre les citoyens et les communautés de pêcheurs commerciaux dans sa gestion des pêches.
3: Il y a déjà un accès qui existe, on s'entend. On peut pêcher une vingtaine de maquereaux par jour. Il y a quelques semaines par été pour la pêche aux poissons de fond. Le constat est que la majorité de la biomasse est complètement inaccessible. Les mollusques, la majorité des zones sont fermées, ils sont jamais ouvertes. La majorité des semaines dans l'année où ce qu'on pourrait aller en mer pour pêcher des poissons de fond, c'est pas permis. Il y a plein de règlements qui empêchent un peu l'accès. Il y a un historique à ça. Mais là, nous autres, notre demande, c'est de donner la place aux citoyens dans la table de décision.
1: Et Rimouski veut pas en faire une opposition à la pêche commerciale.
2: Non, tout à fait. C'est ce que nous a mentionné en entrevue le conseiller du district du Bic à Rimouski, Alain Martineau, qui a proposé au conseil municipal de soutenir le mouvement. Rimouski, il faut le rappeler, a un important port de pêche. On y pêche le crabe, le flétan et maintenant le homard. Écoutons-le.
4: Et bon, on a une industrie de la pêche qui est importante, mais pour le commun des mortels, c'est important aussi de pouvoir bénéficier des richesses du fleuve. Puis dans le moment, c'est pas quelque chose qui est accessible. Parce que de pouvoir voir un homard et de pas pouvoir le pêcher d'aucune façon, il n'y a pas aucun moyen légal d'y arriver, autrement que d'avoir un quota de pêche commercial avec un bateau et tout. Je trouve ça un peu scandaleux, t'sais.
1: Oui, c'est ça. Pas possible de se baigner, voir un homard, puis décider, bon, je vais aller le prendre pour souper. Ça, c'est pas possible.
2: Non.
1: Et le mouvement, la ville, essaie de défendre l'initiative en disant ça pourrait peut-être contrer le braconnage.
2: Oui, parce que depuis que le homard est présent sur les côtes du Saint-Laurent en raison du réchauffement des eaux du fleuve, les activités de braconnage sont en augmentation selon Pêche et Océans Canada. Alors, Hugo Daniel et Alain Martineau pensent qu'un accès à la ressource à la population pourrait restreindre le braconnage.
4: Si le permis est accessible et facilement, que ce soit pas une procédure hallucinante à aller chercher, ben ça, au moins, ça, j'ai l'impression qu'il y a une partie du braconnage qui pourrait prendre un vrai permis pour pouvoir en bénéficier.
3: Est-ce qu'on prend la population comme des gens qui sont pas capables d'aller pêcher, puis de faire attention à leurs ressources, ou on leur fait confiance? Puis on les éduque, on fournit un système pour qu'ils puissent avoir les connaissances pour faire une pêche qui est correcte.
1: Oui, c'est vraiment un appel qui est lancé à Pêche et Océan. Comment le ministère réagit?
2: Alors, Pêche et Océan Canada nous a mentionné ne pas être ouvert à inclure le grand public dans sa gestion des pêches commerciales au Québec. Le porte-parole de l'organisation nous a toutefois précisé que les personnes qui souhaitent exprimer leur point de vue sur une pêcherie particulière peuvent écrire au ministère ou à la ministre responsable, ce qui désole Hugo Daniel, qui rappelle qu'à l'autre bout du pays, en Colombie-Britannique, que les pêcheurs sportifs sont consultés dans le processus de gestion des pêches.
1: Isabelle Danfos, à Rimouski. Merci.
2: Bonne soirée.
1: Et voilà, c'est ce qui met fin à l'émission ce soir. Demain, on va voir une première chronique de Julien Toureille de la chaire Raoul d'Endurance chaque jeudi d'ici les élections de mi-mandat aux États-Unis le 3 novembre. On va essayer de décortiquer une question de politique américaine. Qu'est-ce que ces mi-mandats veulent dire pour les républicains, pour les démocrates? Demain, premier thème, qu'est-ce que ça voudrait dire pour Donald Trump s'il perdait le contrôle du Congrès? D'ici là, si vous avez des questions, des commentaires, des suggestions, écrivez-nous. Ça nous regarde, @radio-canada.ca. Ici Madeleine Blais-Morin. Bonne soirée à tous. À demain.

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7: Bonsoir, ici Marc-Antoine Leblanc. Voici vos informations. Le gouvernement Carney renonce à élargir l'aide médicale à mourir aux personnes strictement atteintes de troubles mentaux. Ottawa étudiait la possibilité d'un tel élargissement, oui, mais un comité chargé de se pencher sur la question a recommandé en juin d'exclure indéfiniment les personnes atteintes d'une maladie mentale grave et irrémédiable. Le ministre de la Justice, Sean Fraser, et sa collègue à la Santé, Marjorie Michel, ont aussi annoncé qu'ils comptent laisser la possibilité aux provinces de légiférer sur les demandes anticipées d'aide médicale à mourir. Voici Sean Fraser.
8: Il est essentiel de respecter les compétences de la province et du territoire sur les enjeux qui concernent la santé. Maintenant, nous avons besoin de prendre une décision pour assurer les médecins qui participent dans l'aide médicale à mourir. Il n'est pas les criminaux.
7: Un projet de loi à ce sujet sera déposé au cours des prochaines semaines. Toujours sur la scène politique, le patron de Tesla et X appuie l'indépendance du Québec. Elon Musk a écrit sur son réseau social que la province devrait se séparer. Il répondait à une publication du site Polymarket sur la volonté du premier ministre désigné du Québec, Paul Saint-Pierre Plamondon, de réaliser l'indépendance un jour. Le milliardaire a aussi appuyé l'indépendance de l'Alberta et de la Saskatchewan dans une deuxième publication. En Israël, des commémorations ont eu lieu pour rendre hommage aux victimes des attaques du 7 octobre 2023. Une minute de silence a été observée sur les différents sites pris d'assaut par le Hamas, notamment celui du Festival de musique Nova. Il y a 3 ans, jour pour jour, ces attaques ont fait plus de 1200 morts et entraîné la prise en otage de 251 personnes. Jérôme Val a rencontré la mère d'une victime.
9: Cathy Zohar se tient à côté du portrait de sa fille Bar Zohar, le visage souriant d'une jeune femme de 23 ans avec des lunettes de soleil, l'un des 364 portraits de victimes plantés dans le sol sec de Réim. 3 ans après, venir ici est toujours aussi douloureux pour elle.
10: Je suis triste, très triste, parce que c'est le jour qui a changé notre vie. Pour toujours. C'est un jour très difficile, très très difficile.
9: La vie de sa famille a basculé ce 7 octobre 2023 sur ce site où 4000 jeunes faisaient la fête. Aujourd'hui, pour Cathy Zohar, ses 2 enfants et ses petits-enfants, ce n'est plus envisageable d'y songer.
10: On aimait s'asseoir tous ensemble et faire du barbecue et boire un peu et mettre la musique et chanter. On le fait plus.
9: Ce matin, elle a rencontré Bruno Retailleau, le candidat LR à la présidentielle. Et ce soir, elle verra Jean-Noël Barrot, le ministre des Affaires étrangères. Pour faire passer le même message, Cathy Zohar est triste, mais n'a pas de haine.
10: La haine ne fait pas un bon service pour des personnes. Si on veut essayer d'être bien avec tous les côtés, il faut parler. Et tu ne peux pas parler avec de l'haine.
9: Elle a prévu de rester toute la journée à côté du portrait de sa fille.
7: C'était Jérôme Val. Aux États-Unis maintenant, un juge ordonne que toutes les preuves entourant l'échec de la procédure létale réservée à Christa Pike soient préservées afin de pouvoir faire la lumière sur ce qui s'est passé. La condamnée à mort, qui a survécu à 2 injections létales la semaine dernière au Tennessee, a repris connaissance hier. D'après son avocat, elle devra parcourir un long chemin avant de se remettre et se trouve actuellement dans un état d'incompréhension et de colère. Christa Pike a été condamnée à mort pour avoir battu et poignardé une camarade de classe en 1995. En France, le premier ministre a tenté d'apporter des réponses à plusieurs crises qui secouent le pays, notamment celles entourant le mouvement des étudiants. Sébastien Lecornu a d'abord expliqué que les forces de l'ordre n'ont pas pour mandat d'affronter les jeunes qui manifestent, en plus de présenter des chantiers d'action de son gouvernement. Le voici.
11: Nous avons lancé 5 chantiers. Pour assurer les cours lorsqu'un enseignant est absent, même si beaucoup a été fait ces dernières années. Pour améliorer les conditions matérielles dans les bâtiments, notamment face aux fortes chaleurs, pour mieux organiser les temps scolaires, pour rendre Parcoursup plus transparent et intelligible, et pour donner, et c'est peut-être d'ailleurs la principale revendication, un cadre d'expression plus clair et renouvelé aux lycéens dans une démocratie qui évolue, une démocratie vivante.
7: Sébastien Lecornu a par ailleurs déclaré qu'il y aura dès demain des séances de dialogue dans les écoles du pays et que la plateforme en ligne pour s'exprimer qui a été ouverte par le ministère de l'Éducation a déjà récolté plus de 40 000 contributions. La mort d'une femme sans-abri à Montréal rappelle l'urgence d'agir contre l'itinérance à l'approche de l'hiver. Des organismes d'aide aux personnes sans-abri réclament davantage de ressources pour mettre en place des hébergements pour la saison froide. La directrice du Centre de jour RAP Jeunesse à Montréal-Nord, Maryse Paré, plaide pour des aides récurrentes.
12: On va se dire, l'hiver revient à chaque année. C'est une situation qui est permanente. Donc, on ne devrait pas traiter ces situations-là comme des mesures d'urgence, mais comme des mesures permanentes. L'hiver au Québec, ça revient à chaque année. Donc, on ne peut plus gérer ça comme une crise. Ce n'est pas une crise, l'hiver. L'hiver, c'est un état de situation et il faut mettre des mesures de l'avant qui vont répondre à cette situation-là pour éviter qu'il y ait des tragédies.
7: Le premier ministre désigné, Paul Saint-Pierre Plamondon, s'est engagé à agir rapidement pour lutter contre l'itinérance et débloquer des fonds d'urgence. La mairesse de Montréal, Soraya Martinez-Ferrada, a déclaré qu'elle présentera demain son plan chaleur pour les mois à venir. Voilà, c'était vos informations. 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Passez une excellente soirée à notre antenne.
13: C'est une route qui en dit long. 280 km entre Québec et Montréal, une artère essentielle dans la vallée du Saint-Laurent. Ici Maxime Coutier, aujourd'hui l'histoire, le chemin du roi.
14: Tout au long du chemin du roi, c'est-à-dire sur les 175 milles qui séparent Québec, la vieille capitale de Montréal, la métropole, la décoration invoque l'implantation du fait français en Amérique du Nord. Bannières, écus, gonfalons et fleurs de lys, tout a été minutieusement préparé pour faire du voyage du général de Gaulle à travers le territoire québécois un témoignage des liens qui unissent le Canada français à la France.
13: La journaliste Janine Paquet sur le chemin du roi, c'était lors de la visite du général de Gaulle, le 24 juillet 1967. Le chemin du roi avait alors valeur de symbole, puisque la vieille route suivait les traces des premiers colons. Un rappel de la présence française en Amérique du Nord, à travers les villages qui ont façonné la vallée du Saint-Laurent. Mais le chemin du roi fut aussi à son époque un projet titanesque. Une route ouverte à force des bras, à la hache et à la pioche, sous le principe de la corvée.
15: La première route, celle de la découverte, c'est l'eau. Par elle, les Blancs découvrirent le pays. Le Saint-Laurent leur livra son littoral vierge. Des hommes audacieux, qu'on appelait voyageurs, partirent à l'aventure par la route intérieure des rivières et des lacs. La forêt recula devant les défricheurs. Une vie rude commençait, une belle vie. L'homme labourait la terre neuve. Quelques arpents plus loin, son voisin en faisait autant. Ainsi naquirent les rangs, les villages et les villes. Et pour aller raconter cette bonne nouvelle, un premier chemin perça les bois, longea les champs.
13: Une vision bucolique du chemin du roi, un extrait du film de l'abbé Proulx sur les routes de Québec en 1951. Ah, pour nous parler de cette route, mon invitée Catherine Ferland, elle est historienne, directrice de la collection Aujourd'hui l'Histoire aux éditions Septentrion avec nous en studio. Bonjour Catherine.
16: Bonjour.
13: C'est vrai que c'est une belle route qu'on tend à oublier depuis qu'on a construit bien sûr l'autoroute. Hein, on prend pas le chemin du roi pour se rendre rapidement à Québec ou à Montréal, mais en même temps, c'est comme un voyage dans le passé, le chemin du roi.
16: Effectivement, quand on emprunte des tronçons, ne serait-ce que peut-être une courte section, je pense entre autres à la région de Portneuf où il y a beaucoup de maraîchers, de petits kiosques où on peut acheter des fruits, des légumes en belle saison. C'est certain que là, tout à coup, on se retrouve plongé dans des paysages aussi qui ont eux aussi leur histoire. Donc, c'est vrai que, bon, l'autoroute, c'est plus rapide, mais quand on peut prendre le temps, c'est très, très agréable d'emprunter ce qui est aujourd'hui la 138, donc le chemin du roi.
17: Alors, revenons aux origines. Bien avant la route, il y avait bien sûr le fleuve. C'est comme ça qu'on se déplaçait.
16: Mm-hmm. Effectivement, le fleuve, il faut s'imaginer à l'époque toute une flopée de petites embarcations, quelques navires un peu plus gros, mais bon, il fallait toujours faire attention au fond. Et en période hivernale, la surface glacée était très, très utilisée aussi. Donc, aujourd'hui, c'est un petit peu invraisemblable de penser à ça parce qu'évidemment, il y a les brise-glaces qui se chargent de détruire la couche glacée, mais à l'époque, c'était aussi une voie de communication en saison hivernale. Mais il y avait quand même des entre-saisons où ça pouvait être un petit peu pénible de se déplacer entre les villes, villages, les seigneuries qui longeaient le fleuve Saint-Laurent sur sa portion nord. Donc, effectivement, c'était peut-être à un moment donné une nécessité que d'établir des chemins carrossables.
17: Oui, parce que le fleuve, il est d'une part capricieux, on le sait, même pour la navigation. Ça prenait quelque chose de plus moderne, de plus rapide, puis aussi de plus sûr en cas de conflit armé, parce que ça aussi, on y pensait. Mm-hmm. Donc, les travaux seront confiés à un homme qu'on appelle le grand voyer. Et dans son cas, Eustache Lanouiller de Boisclair. Or, qui est-il? Puis c'est quoi un grand voyer?
16: Un grand voyer, en fait, on l'entend un peu dans le nom. Il s'occupe des voies, donc des chemins, des voies carrossables, des voies de circulation dans la colonie. Et son titre pourrait faire penser à une sorte de ministère des travaux publics. Mm-hmm. Il s'occupe à la fois des décisions, mais de leur application également. Donc, c'est une sorte de super ministre des travaux liés à la construction, à l'établissement et aussi à l'entretien des chemins. Ça va sonner une cloche à pas mal d'auditeurs, d'auditrices.
17: Oui.
16: On sait qu'avec les routes, des fois, on se demande si on n'aurait pas besoin d'un grand voyer aujourd'hui.
17: Probablement.
16: Mais voilà.
17: Oui. Donc, c'est lui qui... d'abord, il débarque ici. C'est lui qui imagine le tracé. Pourquoi là, précisément?
16: En fait, ça, c'est intéressant. Il faut préciser une chose, Maxime, c'est que c'est pas un chemin qui va se dérouler de façon linéaire. On peut pas dire que le grand voyer, Lanouiller de Boisclair, arrive dans un paysage qui est totalement exempt de petits chemins. Au contraire, les gens dans les seigneuries, dans les villages, dans les villes, ont commencé à faire des chemins pour relier entre eux ces petites habitations. Ouais. Donc, il y a déjà du travail de fait, mais ce n'est pas consolidé. Avant Lanouiller de Boisclair, il y en a un autre qui s'appelle Pierre Robineau de Bécancour. Lui arrive au début du 18e siècle, dans les années 1710. Lui commence déjà un petit peu, mais c'est effectivement Lanouiller de Boisclair qui va prendre en main davantage ce travail-là pour, disons, structurer. Il se rend bien compte que des fois, ça s'est construit un petit peu au petit bonheur de la chance, là, ces chemins-là. Ouais, ouais. Donc, il s'est dit, OK. Comment on travaille ça? Comment tenir compte aussi, par exemple, dans la région du lac Saint-Pierre, il y a souvent des inondations. Mm-hmm. Alors, comment on tient compte de la topographie? Comment on tient compte des aléas climatiques? Et il va ajuster, apporter des correctifs à ce tracé au fur et à mesure. Donc, la façon dont ça se passe, tranquillement, donc ça n'est pas très rapide, mais on s'y met à partir de Québec, on construit progressivement vers l'ouest, donc on se dirige vers la région de Portneuf. Ensuite, on rallie Trois-Rivières. Et à partir de Montréal, c'est le contraire, on part vers l'est, et là, on s'en va tranquillement vers Trois-Rivières aussi. Donc, on a cette progression qui se fait par les deux fronts, si on veut, et par le flanc est, par le flanc ouest, et pour finir par se rejoindre enfin. Ouais. Et ça va donner un chemin, effectivement, qui va être à peu près complet dans les années 1730-1740.
17: Mais on aurait pu imaginer une armée de travailleurs qui débarquent de France ou d'ailleurs. Or, c'est pas le cas. D'abord, la couronne n'a pas l'argent. Et ce fameux grand voyer, quand il arrive ici, c'est toute la population qui est mise à contribution. Les habitants n'ont pas le choix, c'est la corvée à ce moment-là.
16: Effectivement, les gens sont mis à contribution très, très directement dans leur personne, dans leurs avoirs aussi, parce qu'à certains égards, on leur demande de fabriquer à leurs frais des infrastructures. Donc, de déblayer les chemins à la force du bras. C'est un temps qu'ils passent là-dedans, qu'ils ne mettent pas dans leur propre ferme. Alors, c'est là qu'on comprend à quel point c'était très impliquant. Mais en même temps, c'est un énorme projet de mobilisation pour pourrait dire citoyenne, hein, c'est un terme à la mode, mais à l'époque, c'est un peu ça aussi. Donc, ce qu'on met tant d'énergie à développer, à créer, ben, on va le respecter. Après, on va en prendre soin, on va l'entretenir. Ouais. Donc,
17: Mais il faut voir, c'est titanesque comme chantier. C'est colossal, hein?
16: Énorme. Énorme. À l'époque de la Nouvelle-France, c'est à peu près 250-ish kilomètres. Ça va continuer de se déployer par la suite. On sait qu'à cette époque-là, ça prend de 4 à 6 jours traverser tous ces kilomètres-là. Il y a des étapes, mais tout ça va se structurer encore davantage dans les décennies suivantes.
17: Donc, on disait, tout le monde qui est mis à contribution, y compris pour l'entretien, à ce moment-là, travail collectif, donc chacun entretient sa portion. Comme nous le rappelait cet historien de Deschaillons, qui est justement sur le chemin du roi, en 1971, à notre micro.
18: Bien, il y avait justement le fameux chemin qui traverse nos paroisses ici, qu'on a amélioré. Et finalement, on a surnommé le fameux chemin du roi.
19: Comment était-il entretenu?
18: Il était entretenu avec le concours de la population de chaque endroit. Et les gens s'étaient tenus rigoureusement de prêter leur concours afin que la voie serve indéfiniment et en toute occasion à tous ceux qui avaient affaire à circuler.
19: Alors chacun déneigeait le devant de la maison et comme ça toute la rue était propre.
18: Exactement, oui.
17: Oui, bien sûr, on caricature un peu, c'est plus compliqué que ça.
16: Oui.
17: Mais en même temps, vous l'avez dit, ces gens-là, ils avaient autre chose à faire. Hein?
16: Oui.
17: La corvée, mais ils n'avaient pas le choix, c'était surveillé. Puis il n'était pas question de bâcler le travail. Là.
16: Non, effectivement. Puis il fallait s'assurer aussi de garder une largeur à peu près réglementaire.
17: Ouais, ouais.
16: C'est autour de entre 7 et 8 mètres. Pourquoi? C'est qu'on veut permettre à deux carrioles de se rencontrer ou deux véhicules, si on veut. Mmh. Et ça permettait comme ça d'éviter que les côtés sa face. Donc, les gens sont mis à contribution, effectivement, sous la houlette souvent d'un capitaine de milice. Mm-hmm. Alors, c'est une sorte de police locale, mais les travaux font partie aussi des attributions de la milice. Alors, le capitaine voit à ce que, dans son secteur, les choses soient faites correctement et qu'il n'y a personne qui essaie de se défiler parce qu'il n'a pas le goût de pelleter.
17: Oui, puis oui, on imagine un travail colossal, pas facile d'y circuler avec la boue au printemps puis le climat rigoureux qu'on connaît, bien sûr, au Québec. Bon, cela dit, à force de travail, de sueur et d'effort, le chemin il s'améliore.
16: Mm-hmm.
17: Il y aura un changement de régime, bien sûr, après la conquête, en 1760. Et les Britanniques qui débarquent ici, eux connaissent pas très bien le territoire. Mm-hmm. Ils vont le découvrir, entre autres, grâce au chemin du roi.
16: Effectivement, il y avait à l'époque quand même un petit peu d'espionnage. On avait consulté les cartes et tout ça. Mais oui, les Anglais qui débarquent ici, les Britanniques, au premier chef, le gouverneur James Murray, avant même que le traité de Paris soit signé. Donc, on est 2 ans avant la signature du traité de Paris, 1761. Il fait déjà la demande auprès de ses officiers militaires de faire établir le relevé assez précis du chemin qui trace entre Québec et Montréal, cette espèce de sillon-là. Il veut aussi faire répertorier tout ce qu'il y a sur le chemin, donc les moulins, les infrastructures, les églises, les chapelles, les habitations, les agglomérations, finalement.
17: Oui.
16: Et ça donne une carte qui est, pour nous, un véritable trésor. C'est un instantané. On consulte ça et on replonge littéralement dans l'état où c'était en 1761. Donc ça, c'est formidable comme outil. Et pour lui, c'est très utile parce que, justement, pour déployer, pour mieux comprendre à quoi il y a affaire sur la rive nord, c'était indispensable de le faire.
17: Ouais. Un chemin donc qui survit au changement de régime, puis va même se développer davantage. Il y a tout un écosystème qui se développe pour les voyageurs. Là, hein? Il y a des auberges, des forgerons, il y a des relais de poste, il y a plein de choses. Il y a de la vie sur ce chemin-là.
16: Énormément. Et ça, c'est merveilleux parce que certains villages, encore aujourd'hui, ont gardé certains repères commémoratifs ou patrimoniaux liés à ça. Mais oui, tout à fait. Donc, on peut s'imaginer circuler sur le chemin du roi. Mettons, plaçons-nous en 1800. Mm-hmm. Et qu'est-ce qu'on voit? Justement, on va avoir des endroits où la diligence va s'arrêter, parce que c'est les premiers transports publics également. Il ne faut pas s'imaginer que c'est que des voitures individuelles, au contraire. Donc, il y a déjà des grandes carrioles qui peuvent transporter les passagers pendant l'hiver, donc chaussées sur patins, ou sinon des calèches avec des roues, toujours traînées par des chevaux. Mm-hmm. Donc, c'est hippomobile. Et ces grands omnibus, ces grandes carrioles vont pouvoir transporter, oui, des gens, mais aussi des marchandises. Et ça, ça fait en sorte que dans les relais, ben, il se passe beaucoup de choses. Ça grouille, ça fourmille de vie. Et ce qu'on a en face de soi, c'est des sacs avec de la correspondance, par exemple. Ouais. Des caisses qui sont acheminées d'une ville à l'autre. Évidemment, des voyageurs, des voyageuses aussi. Il y a des femmes qui se promènent. Alors, c'est une espèce de bon, ça bouge énormément. Mmh, et oui. Effectivement, il y a Maréchal Ferrand qui va s'assurer de pouvoir remplacer, non pas les pneus, mais les sabots, les fers à chevaux. Donc, on a tout cet écosystème-là qui se développe. Les auberges, ça, c'est particulièrement intéressant parce que au départ, au Québec, peut-être que vous le saviez, Maxime, mais il n'y avait pas de restaurant comme tel. Les premiers restaurants, c'était les lieux de restauration liés aux auberges, donc à l'hôtellerie. Et c'est beaucoup dans ces petits relais-là, tout le long d'un chemin comme le chemin du Roi, qu'on retrouvait les proto-restaurants finalement. Donc, ce qui éventuellement va être fréquenté non plus seulement par des voyageurs, mais par des gens de la place aussi, ce qui va permettre de fraterniser avec des gens qui sont de passage et ça va créer un beau fourmillement comme
17: Bien sûr, on s'y arrête pour se reposer, pour dormir, puis évidemment pour manger, on imagine une bonne soupe chaude ou une miche de pain.
16: Ou un petit verre.
17: Hein? Aussi, un chemin bien balisé, puis qui est de plus en plus confortable. Il y a un voyageur britannique du nom de Isaac Weld qui va inventer les mérites dans son journal en 1790. Il écrit, et là je le cite, « On ne trouve point dans toute l'Amérique du Nord de route aussi commode et aussi bien servie que celle qui conduit de Québec à Montréal. Des postes sont établis à des distances réglées, et là, des chevaux, des calèches ou des carrioles, suivant la saison, paraissent attendre le voyageur. Ça, c'est sur la route, mais en chemin, là, il y a des cours d'eau, il y en a quelques-uns importants. Comment on traverse les cours d'eau?
16: Écoutez, c'est assez fascinant et c'est un peu difficile de l'imaginer. Il faut voir les gravures anciennes pour bien comprendre. Mais quand on parle d'un bac, c'est une sorte de radeau. Oui. Et là-dessus, on est capable de mettre un véhicule plus gros, une calèche plus grande, par exemple. Des fois, des gens qui sont tout simplement debout aussi. Mais ce bac va permettre de traverser d'une rive à l'autre. Et là, quand on parle de rive, des fois, c'est très étroit, en fait. C'est pas des cours d'eau énormes, mais ça peut être un bras de rivière. Mais c'est suffisant pour empêcher la progression, on va dire, normale du cheval qui traîne la calèche ou la carriole. Donc, c'est un peu difficile pour les gens de traverser sans l'apport de ces bacs sur lesquels on traverse. C'est aussi un élément qu'on doit régulièrement entretenir. Il y a des gens qui sont chargés d'assurer le passage des véhicules. C'est même un métier au 19e siècle qui va se développer.
17: Oui, parce que bon, il y a aussi des cours d'eau importants, hein, les Trois-Rivières, entre autres. Puis il y a tout un système moderne de diligence, hein, vous l'avez dit, qui se met en place. Même bon, les voitures rouges, puis les voitures vertes. Et là, j'ai devant moi une vieille pub de 1843 dans les journaux. On dit ligne de voitures vertes entre Québec et Montréal. En 2 jours de trajet, les propriétaires informent respectueusement le public en général que leur ligne de diligence est en opération. Les jours de départ de Québec et de Montréal seront tous les mardis et jeudis et samedis de chaque semaine. Donc, il y avait ça, puis il y avait même, on disait à une époque, les voitures rouges, c'était plutôt les Anglais, puis les vertes, les Canadiens français.
16: Effectivement, il y avait une petite rivalité, on va dire, et une petite appartenance, effectivement, socioculturelle, si on peut dire. Mais j'ai fait une découverte récemment, j'étais très étonnée. Vous connaissez le film Québec-Montréal de Ricardo Troggi. Un des personnages s'appelle Michel Gauvin. Oui. Eh bien, c'était le nom de celui qui était le propriétaire de la ligne verte.
17: Ben oui, c'est vrai. Ben,
16: donc,
17: moi,
16: Michel Gauvin, Mike Gauvin, le lien. Donc, si Ricardo Troggi nous écoute, ça serait bien qu'il écrive pour dire si c'était voulu ou si c'est un pur hasard.
17: Intéressant. J'ai devant moi cette annonce dans le journal en 1843, 22 novembre 1843, et c'est signé Michel Gauvin de Québec, propriétaire donc de la ligne des voitures vertes. Bon, cela dit, à la fin du 19e siècle, là, on va trouver un moyen plus rapide, notamment financé par les régions anglophones de Montréal, le chemin de fer.
16: Oui, le chemin de fer, on pense aussi aux bateaux à vapeur. Tous ces moyens de transport-là, amenés par la modernité, par l'industrialisation, par le progrès, vont nuire un petit peu au chemin du roi. Progressivement, on va plutôt décider d'emprunter ce formidable véhicule qu'est le chemin de fer. Mais il faut dire qu'il n'est établi sur la Rive-Nord qu'en 1879. Donc, ça prend quand même un temps. Pendant un grand bout de temps, les gens n'auront pas le choix. Ils vont emprunter ce qui va devenir la route 138, qui était le chemin du roi. Mais, effectivement, effectivement, le train va un peu nuire à sa popularité et surtout, avec l'arrivée de l'automobile et construction de l'autoroute 40, évidemment, là, ça va chambouler un peu l'écosystème de tout ce petit chapelet de villages qui vivaient de ce commerce-là d'accueil des voyageurs.
17: Bien sûr, parce que, bon, d'une part, le chemin de fer sera plus rapide puis plus confortable, et puis la voiture plus tard. Puis, le chemin du roi, cela dit, ça va toutefois devenir un symbole, notamment avec la montée du nationalisme dans les années 60, un désir d'affirmation nationale, d'où ce choix lors de la visite de Gaulle en 1967.
20: Sur le chemin du roi, entre Montréal et Québec, 6 millions de Français d'Amérique tendent la main pour rejoindre celle de la France, franchement tendue pour la première fois. La parenté est arrivée.
21: Charles-André-Marie-Joseph de Gaulle, né le 22 novembre 1890. Je ne veux pas surestimer la foule, mais je dirais qu'il y a au moins 6 000 personnes.
22: Monsieur le Président, vous êtes ici dans la capitale mondiale du papier. Je puis vous assurer que le souvenir de votre séjour parmi nous restera longtemps gravé dans notre mémoire.
23: Trois-Rivières, vive le Québec, vive le Canada français, vive la Nouvelle-France et vive la France!
17: On entend un petit montage de cette visite célèbre du général de Gaulle qui va emprunter le chemin du roi de Québec vers Montréal en 1967. Puis à ce moment-là, ben justement, ça coïncide avec l'époque. Ça devient un objet de mémoire puis un symbole identitaire, comme un retour aux sources à l'ancienne France. Là.
16: Clairement, c'est pas anodin. Hein, le général de Gaulle qui arrive à Québec en bateau. Mm-hmm. Et là, on décide de le promener comme ça, le long d'un chemin, d'une route qui a tout ce caractère patrimonial avec... Des trucs un peu pittoresques et tout ça. On sait que ça va beaucoup plaire au général. Et c'est intéressant, il y a quelqu'un qui a fait un très beau mémoire de maîtrise à ce sujet-là, sur la mise en récit autour du chemin du roi. Donc, Simon Fortin-Dupuis, ben, il montre un petit peu dans son mémoire que c'est à partir de ce moment-là qu'on récupère tous les symboles liés au chemin du roi, tout ce qui était histoire, tout ce qui était attachement au paysage, au patrimoine naturel aussi. Hein, on traverse quand même des champs, champs cultivés. Ouais. Tout ça fait partie aussi d'une mise en récit qu'on veut commencer à proposer au Québec au complet, mais aussi au reste du monde, parce qu'en la personne du général, on sait qu'on va frapper fort. Alors, en 1967, c'est vraiment un choix très, très réfléchi, très délibéré que de passer par là plutôt que par tout simplement un chemin un petit peu plus rapide.
17: Oui, bien sûr. Puis là, en plus, en traversant les villages, puis on l'a déjà vu dans les archives, il y a la foule, gens, on l'entendait dans l'extrait, 6 000 personnes ici. Qu'est-ce qui en reste aujourd'hui, justement de ce symbole identitaire, de ce vieux chemin du roi et de ce patrimoine.
16: Ce qui est intéressant, c'est que dans la mesure où on possède la carte établie par James Murray et son équipe, si on peut dire, en 1761, on est en mesure de voir l'évolution de ce paysage-là et de constater à quel point ça a changé. Mais en même temps, il y a certains repères qui persistent dans le temps. Il y a certains villages qui ont conservé ce caractère-là. On va avoir le bureau de poste, le relais, on va avoir le vieil hôtel où les gens arrêtaient ou pouvaient arrêter pour se restaurer un peu. On va avoir ce genre de dispositif-là qui existe toujours, qui est commémoré, qui est patrimonialisé. Donc ça, c'est assez intéressant. Ce qui en reste aussi, c'est effectivement, il y a des paysages agricoles qui n'ont pas beaucoup changé depuis les 150 dernières années. Donc ça, c'est intéressant également de voir à quel point ça nous permet de peut-être emprunter une route qui, avec un petit effort d'imagination, est assez semblable peut-être à celle que les générations qui nous ont précédées ont empruntée aussi.
17: Oui, effectivement. Puis se rappeler qu'il y a des gens à une époque qui ont construit ça. On le disait en introduction, mais il faut s'imaginer parce qu'à l'époque, il y avait la forêt. Donc, à force de haches, de pioches, de chevaux et de bœufs et à la sueur de leur front, mais ça donnait ce chemin-là, 280 kilomètres grosso modo, là, autour de...
16: Oui, qui traversait quand même près d'une quarantaine de villages, de seigneuries, de villes. C'était énorme. Donc, c'est intéressant de voir à quel point une voie comme le chemin du roi a été successivement une nécessité, tout simplement, pour se déplacer. Ensuite, est devenu quelque chose de peut-être un peu plus touristique, plus bucolique, et en est venu à devenir littéralement un symbole de quelque chose. Et c'est pas pour rien qu'on a réétabli établit l'usage de l'appellation Chemin du Roi. Oui. Parce qu'au 19e siècle, bon, on ne l'utilise plus. Là, on parle de la route.
17: On ramène ça beaucoup plus tard.
16: Mais hein? Oui. Donc, ouais. c'est intéressant de voir le choix des mots ici, de rétablir cette appellation-là.
17: Ouais. Et puis, ben, cette expression, hein, cette appellation, le Chemin du Roi, ben, c'est resté hein, dans nos mémoires. Pour preuve, cette chanson, Paroles et musique, Claude Léveillé, Le Chemin du Roi. Mon invité, je rappelle, Catherine Ferland, elle est historienne, directrice de la collection Aujourd'hui l'Histoire aux éditions Septentrion. Merci beaucoup d'avoir été là, Catherine.
16: Merci.
17: Merci également à toute l'équipe d'Aujourd'hui l'Histoire. Ici Maxime Coutier. Là-dessus, bonne soirée. À une prochaine. Au revoir.

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1: Ça, bon, quelques petites précisions là. Oui. On a, bonjour José, bonjour Paul.
2: Bonjour.
1: On va parler évidemment d'élection dans pas longtemps, mais il y a eu beaucoup de messages là sur la façon dont ça va se passer à partir du 2 novembre. Hein. Vous savez, le 2 novembre, il y a une émission qui commence, celle de votre ancienne collègue là, Rosemée Autonne-Témorin.
3: Oui.
1: Elle a une émission quotidienne du lundi au jeudi. Alors, je sais pas si on peut dire quotidienne, là, quadri hebdomadaire. En tout cas, alors, du lundi au jeudi, ce sera donc une diffusion qui va écraser notre reprise à la radio. Hein? Alors, on a reçu plein de messages. Par exemple, je vais vous en lire un, là, au complet, parce qu'on a seulement 7 minutes. Là. Ben, plein. Moi, c'est pas tant le nombre plus que la quantité dans le message.
2: Okay, ouais.
1: Et c'est plusieurs lignes dans chacun des messages. Alors, il y a, ben non, mais je veux dire, puis en même temps, on nous le dit souvent à Radio-Canada, si on a un message, ça représente 100 millions d'à peu près d'auditeurs. Donc, quelque chose comme ça, mais ça veut dire quelque chose. Alors, hier, j'ai appris qu'à partir du 2 novembre, le prologue ne serait plus diffusé. Jamais ça a été prononcé.
2: Non.
1: On réclamait l'épilogue sur tout TV et on perd le prologue. C'est comme demander du dessert et se faire confisquer son entrée. Je comprends votre propos, madame. Par contre, le prologue, bon, il échappe son crayon tellement qu'il est choqué, pas la jardin, quoi. C'est quand même. Ce qu'il faut comprendre, c'est que le prologue va toujours être disponible sur audio, va toujours être disponible sur RTV. Il ne sera seulement plus disponible sur la reprise ou pendant la reprise parce que la reprise n'existera plus. Mais le terme reprise implique d'emblée qu'il y a déjà une prise. Et là, cette prise-là, elle existe. Alors vous allez pouvoir l'écouter en direct, pas le prologue, parce qu'en direct on n'a jamais le prologue. Mais vous allez pouvoir l'écouter sur audio à 14h30 et à la télé en soir chaud, mais pas quand c'est diffusé.
4: Oui, mais là, l'épilogue, qu'est-ce qui arrive? Non, mais moi, là, l'épilogue, là, dans
1: l'épilogue n'est pas à TV, et puis pour tourner un bateau... Il est sur audio. Mais pour la télé, c'est d'autres choses. Il faut savoir que c'est un paquebot à tourner, ça. Un épilogue. Tu sais, c'est 3 minutes de plus de contenu. Faut faire des meetings. C'est ça. Faut coordonner avec les vacances des gens. C'est pas possible là, de régler ça rapidement.
2: Je pense à ça. Là, théoriquement, on n'aurait plus besoin de faire de prologue parce que c'était juste pour la rediffusion le soir.
1: Oui, alors c'est ça. Lorsqu'on nous avait offert la journée est encore jeune, le seul problème, c'est qu'on devait remplir la reprise du soir, qui était une reprise qui durait 30 minutes, alors que notre direct dure 23 quelque chose. Et là, la réalité, c'est qu'on s'est dit, on va faire un prologue. Quelle bonne idée. Oui. On va remplir du temps pendant 6 minutes pour vous aider pour la reprise. Oui. Mais là, c'est fini.
3: Est-ce que vous en avez parlé à votre agent?
1: Votre agent, je sais pas. C'est compliqué, là, un tiers parti comme
4: oui,
1: ça.
4: Oui, mais n'est-ce pas la partie la plus populaire de votre émission, ce fameux prologue?
1: Absolument. Sauf que, comme
4: nous
1: en a plus
4: dévoilons,
1: besoin... On n'a pas une scène de plus, le prologue. Hein? Quand calculez ça, on est payé pour 23 minutes. Et là, faut savoir qu'est-ce qu'on va faire avec ces 7 minutes-là. Est-ce qu'on en fait un podcast, vous savez, puis là, on le met sur une application comme...
4: Mais là, on va-tu être payé?
1: Ah, ça vous concerne peut-être moins, là, dans la mesure où vous n'êtes pas obligé de parler pendant 7 minutes-là si vous voulez avoir une paye, absolument.
4: Oui.
1: Parce que nous, ce qu'on ferait, ce serait peut-être faire un... Ben, pas un OnlyFans. Remarquez qu'on peut bien, on fait un 7 minutes, puis on est
3: obligé comme dans une épicerie, on gère les restants de stock de viande hachée, puis on se demande, est-ce qu'on fait du pâté chinois avec, on pourrait le vendre quand même, on le met en rabais.
1: Je fais mon canage avec les pires tomates au dessassement. Pas coûté cher, excellente sauce. Vous voyez ce que je dis? Mon canage avec ça. Fait qu'on n'a pas besoin d'avoir le top là, pour faire des restes d'argent. En tout cas, tout ça pour dire qu'il y aura toujours...
4: Toujours 18, de la culture?
1: 18h30 sur Tout TV. Mon Dieu, qu'ils mettent ça de bonne heure. Tout de suite après le pâté chinois. OK. Alors, c'est 18h30. Je pensais que c'était 22h sur RTV. Mais c'est en reprise souvent parce que c'est sur RTV. Donc, peu importe, tout ça pour dire qu'il y aura toujours un prologue, il y aura toujours un épilogue et il y aura toujours une émission entre les deux. 23h sur RTV, 18h30 sur Tout TV. Je suis m'étonner de ça. OK. Alors, tout le monde est là, tout le monde est en onde, il n'y a pas de souci. Ça, c'est fait. Sinon, quelle autre chose dont on voulait parler de le référendum? Ça, il va y en avoir quand, Paul?
3: Pas bientôt.
1: Ah, OK. Ça, c'est fait. Ensuite, quel autre sujet dont on voulait
4: parler? Savez-vous que je voulais utiliser que j'avais été les voir les fameuses courses
1: de vélo?
4: Oui, je fais de ça, moi.
1: Bon. Puis,
3: à quel endroit?
4: Pas loin de la ligne d'arrivée, ligne de départ.
1: Parce que si vous étiez dans l'Est, il n'y avait pas de course de rétro-salon.
4: Mais non, mais en fait, ce que j'ai aimé, pas la course en soi, ça, je vous l'ai déjà dit, mais j'ai beaucoup aimé l'atmosphère.
1: Ben oui!
4: Ça, c'était vraiment
1: c'est un gros
4: fun.
1: Party, là.
4: J'ai vraiment marché, puis j'entendais toutes sortes d'accents de langue.
1: Exact.
4: On voyait des visiteurs, tout ça. Alors là, j'ai continué mon meilleur coup de pas. Je trouvais que, outre les belles images dont Paul nous avait déjà parlé,
1: absolument.
4: sur la ville, mais il y avait une belle atmosphère.
1: C'est un travail. Mm. C'est un travail d'apprécier tranquillement un sport qu'on découvre.
4: Mais là, ça passait beaucoup trop vite.
1: Oui, ben là, c'est ça. Mais c'est pour ça que là, vous avez vu sur le site, donc vous avez vu les vélos passer vite, là, mais ça se regarde aussi à la télé. Vous allez pouvoir regarder aussi, regarder les reprises, savoir un peu ce qui s'est passé, parce que pas de blague, c'était très, très agréable.
4: J'ai vu qu'il y avait une chicane là, sur une autre course, là, sur un millième de seconde.
1: Ouais, ça, c'est fou. Ça, c'est les championnats européens, parce qu'il y avait les championnats du monde. Alors, quand tu le gagnes,
4: alors, voyez, j'ai lu l'article ce matin.
1: Exactement. Et c'est Remco Evenepoel qui a gagné devant, comment il s'appelle déjà?
3: Ciccone.
1: Ciccone.
3: Enrico. Oui, Rio, je pense.
1: Et donc, sur la différence, c'est 0.0002 10 millième qui appelle de ça. Une affaire là, de
3: pas
1: de bon sens. C'est même pas une joke, là, s'il avait gonflé son pneu un peu plus, il aurait gagné l'Italien. C'est une affaire de même.
4: Voyez, mais ça,
1: on est à 1,2
4: millimètres. C'est fascinant. Ça, c'est le genre d'affaire qui est vraiment, c'est vraiment fascinant.
1: Alors, voyez comment ça
4: passe.
1: C'est pas mal plus le fun que Canadien.
4: Oh, ben non.
1: Ah oui. C'est plus fun que Canadien. Là, je dis ça parce qu'ils en ont perdu deux de suite, là. Mais s'ils en avaient gagné deux de suite, vous pouvez être sûr que je parlerais même plus de Bessic. Alors, je suis comme ça, moi. TPL, qui appelle. Enfin, il reste 5 secondes. Fait que,
2: si on n'a plus de prologue, est-ce que je pourrais me lever 6 minutes plus tard, le matin?
1: Vous êtes en déprime post-électorale, comme Olivier? C'est normal. Nous aussi. Vous écoutez La Journée est encore jeune sur Ici Première. Alors, ça a été annoncé pendant le prologue. Il n'y en aura plus de prologue. Donc, ça s'est annoncé. Bonne chance pour regarder ça sur une plateforme. Ça va disparaître. On est très heureux d'être de retour. On est évidemment tous un peu en lendemain de veille électorale. On n'a plus rien à faire, Olivier. Vous trouvez pas?
2: Ah non, il y a encore pas mal de choses à faire.
3: La semaine, le jour après les élections, il y a beaucoup de choses à couvrir.
1: Puis mais ça va mourir incessamment là, quand les ministres vont être nommés, quand tout le monde va en finir de chialer.
3: Oui, mais il nous reste un bon deux semaines à spéculer là-dessus.
1: Ah, ouais.
3: Puis ce qui est le fun, c'est quand tu spécules, tu te trompes pas.
4: Mais moi, je comprends pas que vous ayez ouvert en disant pour Olivier des primes électorales. Au contraire, c'est merveilleux pour lui. Un nouveau stock d'élus.
1: Ah, c'est parce qu'il est arrivé, il y a un peu de gris sur le bord des yeux. Il est arrivé, puis on a eu l'impression qu'il filait pas. Comprenez? Fait qu'on s'est dit, mon Dieu, il est en déprime post-électorale. Mais c'est parce qu'il s'est mal rasé jusqu'aux joues. Vous savez, Olivier a une pilosité assez impressionnante et il faut qu'il se rase jusqu'en haut. Parce que s'il se rase pas jusqu'en haut, il a l'air de. Qui avait ça, des pattes de
2: main?
1: Un loup-garou. Garou, c'est ça.
2: Garou.
1: Et alors voilà, j'avais l'impression qu'il était un petit peu en déprime électorale, en post-électorale. Mais en même temps, vous avez quand même assez de stock pour nous en parler.
2: Oui, en masse.
1: OK, allez-y.
5: Olivier, nickel, feinte, 4, 7.
2: Grosse journée de lendemain d'élection. Hier, Christine Fréchette a démissionné de l'équipe Christine Fréchette. Il y a juste l'équipe, en tout cas pour l'instant. Le PQ est minoritaire et on se demande avec qui il va danser.
6: Lendemain de soirée électorale, le Parti québécois prend le pouvoir, mais minoritaire. Qui deviendra son partenaire de danse?
2: Sébastien Beauvais avait une piste de solution.
7: C'est intéressant parce qu'il va pouvoir danser à droite et à gauche selon les dossiers. À droite avec le Parti conservateur pour éliminer Santé Québec, pour réduire la taille de l'État notamment, pour réduire le prix sur l'essence. À gauche avec Québec solidaire sur l'itinérance notamment.
2: Je sais pas c'est quoi le nom de cette danse-là, mais genre le lundi, il vide les bureaux de Santé Québec avec Duhem, puis le mardi, il déplace les itinérants dans les bureaux vides avec Zuba. Oui. Hein? En tout cas, le nouveau député libéral Michel Langevin à Cogeco en Outaouais, lui, il pense que tout ce beau monde-là va se piler sur les pieds.
8: On va écouter. On commence, là. Fait que, tu sais, quand la danse commence, il n'y a personne qui se pile ses pieds, mais plus tard dans la danse, c'est pas évident. Hein?
3: Non, c'est clair. C'est pas évident.
2: Je m'ennuie de son rire, parce que je l'ai beaucoup écouté quand il animait l'émission du matin à CKC Sport avec Enrico Ciccone. Si on est chanceux, ces deux-là vont recréer 110% à la période de questions. Leur chef, Charles Milliard, pourrait être intéressé, parce que si je me fais à son point de presse d'hier, où il a pris acte de la défaite.
9: On prend acte quand même de la décision des Québécois. Le Canadien a son premier match à domicile ce soir. On va prendre les choses une à la fois.
2: Enfin, un chef qui comprend les priorités des Québécois. Maintenant qu'il a pris acte de la défaite de son parti et de la défaite du Canadien, il va pouvoir se concentrer sur la suite. Peut-être que ça passe par sa députée Nada Boumefta, qui serait pas pire, elle aussi, à 110%.
9: Écoutez, là, la passion en politique, c'est quand même plus un atout qu'un désavantage. Alors, écoutez, il y a des gens de tous les... le spectre de la passion. Ici, on m'a déjà dit que j'étais plate. Alors, Nada va compenser, peut-être, pour moi.
2: Oui, lui, il est plate, mais sa collègue a le regard de Maurice Richard un jour de déménagement. D'ailleurs, Mme Boumefta s'est expliquée ce matin à Cube Radio.
10: quand ça a été annoncé, waouh, je dois le décrire en un mot, là, c'était l'épiphanie.
2: Bon, je pense qu'elle voulait dire euphorie, parce que ben, tu réalises pas soudainement comme ça, une fois élu, que tu es une réelle caouette en devenir. Mais en tout cas, ce matin, à LCN, elle a dit avoir hâte d'être à l'Assemblée nationale.
11: Est-ce que vous allez justement amener votre couleur rouge sur les banquettes de l'Assemblée nationale dans vos déclarations?
10: Ah, définitivement. Là, il y a même des jeunes dans la rue qui me croisent et qui ils disent avec pleine puissance et force, je vais vous le dire, ça va pas snooze. Les gens vont devoir être réveillés et vous pourrez channel sur le poste de l'Assemblée nationale.
2: Oui, elle parle comme les jeunes de nos jours. Là. Ça va pas snooze. Vous pourrez channel la période de questions. Pas sûr que les jeunes channel ben sur leur TV de nos jours, mais bon. Ils n'écoutent pas tant non plus la radio, alors je vais lâcher ce langage cringe. On va essayer d'arrêter des... C'est vrai qu'ils parle fort.
1: Hein? C'est l'enfer en régie. Hier, vous savez, parce que bon, nous, on a laissé la porte de la régie ouverte pour qu'on entende la passion traversée. Et puis hier, on a dit, écoutez, vous parlez quand même assez fort. Le réalisateur nous a dit, mets tes écouteurs, tu nous entendras pas.
3: C'est le bruit de l'indifférence.
2: Vous vous entendez. Je pense qu'on peut dire ça.
1: Hey, donc, excusez-nous de vous déranger en régie. Voulez-vous qu'on mette les micros là-bas? Peut-être que c'est plus intéressant.
2: Parlant de radio, Éric Duhaime, lui, il connaît bien ça, la radio. Il l'a évoqué malgré lui pendant son bilan post-électoral.
12: Oui, ça a été une traversée un peu du désert, mais regardez où on arrive aujourd'hui. Et je pense que c'est une leçon de vie que moi j'ai eue en tout cas. Sur ce, je veux maintenant prendre vos appels, pas vos appels, mais vous, je me pense en tort dans l'animateur de radio qui va ouvrir les lignes. Fait que, allez-y, qui est le premier appel, monsieur, sur la ligne 2?
2: Oui, et le troisième appel gagne une baisse des taxes sur l'essence. Oui.
1: On dirait que c'est un enterrement qui assistait
2: ouais.
1: à. Oui,
2: il n'a pas dormi beaucoup, je pense.
1: Ben non.
2: Paul Larocque, ouais, c'est ça. D'ailleurs, il a bien réussi à faire oublier là, qu'il a un placard plein de déclarations douteuses à la radio et le peuple a décidé de passer outre les frasques de ses candidats, dont certains antivax sur les bars. Paul Larocque, à LCN, a demandé au nouveau député conservateur Guillaume Langlois, qui est un médecin, ce qu'il pensait de sa collègue Marie-Josée Élie, qui croit que la vaccination obligatoire, elle est génocidaire.
13: Allez-vous tenter de la convaincre des bienfaits de la vaccination, vous?
14: Ben moi, je suis quelqu'un qui regarde les deux côtés de la médaille, là, puis aussi l'épaisseur de la médaille. Fait que je la vois dans les trois sens. Là. Donc, c'est important de peser les pour les contre. On comprend qu'il y a eu un problème. Là. À un moment donné, il y a des extrêmes, puis il y a une incompréhension.
2: Donc, les trois sens de la médaille, j'avais pas vu ça comme ça. Il va se concentrer, lui, sur l'épaisseur. Il risque d'avoir du travail pas mal de ce côté-là. En passant, lui, il recommande quand même la vaccination. Doom Dumas, le nouveau député de Chute de la Chaudière, lui, est en entrevue à Cube avec Rémi Villemur et Marois Risky, ils ont demandé s'ils allaient détruire le système.
15: Est-ce que les conservateurs doivent se professionnaliser, devenir chic, ou alors on reste des punks? Parce qu'on est des punks. Mm-hmm. Qu'est-ce que vous allez faire?
16: Est-ce qu'on peut faire les deux en même temps? Parce qu'on a des idées de punk dans le sens qu'on veut, changer le modèle québécois. C'est ça qu'on a mis de l'avant tout au long de la campagne électorale. Mais en même temps, on est un parti qui s'est professionnalisé.
2: Eh oui, baisser les taxes, couper la bureaucratie, construire un pont, des idées très punk.
1: Les conservateurs punk.
2: Oui, cette Vichus doit se retourner dans sa tombe. Donc c'est ça, ils vont être à la fois anarchistes et professionnels. J'imagine que ça veut dire qu'ils ont un plan quinquennal pour leur no future. C'est pas la première fois que j'entends des influenceurs comme ça dire que les punks à cette heure, c'est la droite. D'ailleurs, je vous ai fait entendre la semaine dernière Joanne Marcotte, là, qui a fondé le réseau Liberté oui. Québec avec Éric Duhaime. Elle a dit à Radio X qu'elle était anti-système.
17: Dans le groupe des conservateurs, on a beaucoup, quand même encore beaucoup de gens anti-système. Moi, je suis un anti-système. Fucking anti-système.
1: Ah ouais, oui.
2: L'animateur trouvait ça bien cool que le PCQ soit fucking archi anti-système. Mais hier, Dominique Moret, sur la même station, s'est scandalisé que la chroniqueuse Karine Gagnon du Journal de Québec a écrit que certains nouveaux députés étaient réputés pour être anti-système. En fait, il n'y a pas plus straight que le punk Doom Dumas, selon lui.
18: Et ce sont des gens anti-système. Dumas, il n'est pas anti-système. C'est un gars qui est straight que je connais, c'est Doom Dumas, là. Il n'y a pas plus straight que lui, là. C'est la défaite de la crétinerie journalistique.
2: Voilà. Alors, il y a vraiment la crétinerie journalistique à deux vitesses.
1: Merci, ces Olivier. Oh. On en a-tu des choses à couvrir? Eh oui. Là là. Puis on va essayer de mettre un peu d'ambiance parce que l'autre bord, ils se sont formés à boîte, on en a fait.
3: Oui.
1: Bon, Paul, 48 heures de recul, c'est en masse, hein, pour jaser d'élection. Vous avez écrit en fin de semaine que j'irai donc voter jusqu'à ma mort. Dussé-je être la seule à me livrer à l'exercice? C'est Josie qui a écrit
4: c'est
1: ça.
4: Moi qui ai dit ça. Oui.
1: Mais ce que je veux savoir, c'est est-ce que vous avez fait.
4: Est-ce que je suis allée voter, oui?
1: Oui, non, mais ça, j'imagine, mais vous l'avez fait et puis vous êtes prêt à le faire jusqu'à votre mort, même si les résultats sont un peu plates au final.
4: c'est bizarre hein, comme résultat, ouais. Parce qu'au fond, c'est pas plate, puis en même temps, c'est on sent un peu comme en, oui. Un peu comme en ben. Attente. Comment tout ça va se gérer à l'Assemblée nationale? Qui sera ami avec qui? Qui va s'allier avec qui? Qui va se détester, ne fera aucun compromis?
19: Oui.
4: On a peut-être des idées un peu à ce sujet-là, mais en tout cas, ça nous laisse un peu comme sur une patte, oui, cette élection-là.
1: Moi, je trouvais aussi en même temps...
3: Mais pourquoi? Ça serait quoi un résultat le fun?
1: Ah, mon Dieu! Sortez-nous des nouveaux partis. Martine Ouellette qui est élue. Quelque chose qui se passe, là. Comment est-ce que je veux dire?
3: Ben, il y a quand même 19 députés conservateurs. Oui. Olivier va avoir beaucoup de travail.
19: Je pense que oui.
1: Vous avez les mêmes yeux que Nadal en ce moment, le Paul.
3: Oui. Avez-vous dormi? C'est parce que moi, je me force pour les garder réveillés.
1: OK.
3: Des yeux réveillés, ça marche pas. Mais oui, j'ai dormi pas beaucoup, par contre.
1: Ouais. Puis, qu'est-ce que ça vous dit de ça? Parce que vous savez, dans votre chronique aujourd'hui, on parlait de la réforme du ouais. vote. Bon, on parle de la réforme pour que le vote soit plus représentatif.
3: Puis vous m'avez dit que vous étiez pas d'accord sans expliquer pourquoi. Donc,
4: allez-y.
1: Ben non, mais en fait,
3: une possibilité de confrontation.
1: En fait, pour ceux qui chialent sur le vote, bon, comment on appelle ça?
4: Le mode de scrutin.
3: Le mode de scrutin uninominal à un tour.
1: Ouais. Merci. Ouais. Bon, ouais, c'est ça. Alors, supposons qu'on regarde ça puis qu'on se dit, écoutez, ce que ça a donné à peu près ce que les Québécois avaient envie de voir.
3: Ouais.
1: Ben, la CAQ, à ce moment-ci, elle est 100 députés, mais elle a quand même plus de pourcentage d'électeurs que Québec solidaire. Et puis, supposons qu'on se dit effectivement, quand on regarde le pourcentage des grands partis, ça s'est répercuté sur le système, ça s'est répercuté sur les résultats, et puis c'est à peu près proportionnel. Maintenant, la réalité, c'est que c'est pas plutôt un coup de luck, parce qu'à plein d'autres égards, dans d'autres élections, ça fonctionne pas. C'est juste que c'est un moment, c'est une circonstance. Est-ce que ça veut dire que c'est réglé?
3: Ben, c'est pas un coup de chance, parce que là, on a 5 partis. Qui ont oui. chacun plus que 10% des votes. Donc, ça les distribue. Puis ça fait en sorte que, même avec notre mode de scrutin, on a un résultat qui est un peu moins éloigné que d'habitude.
1: Oui, que d'habitude.
3: De la volonté populaire. Oui, oui. En fait, pas mal exactement dans la moyenne. Les anomalies, c'était plus en 2022. C'est oui. les grosses majorités. Mais si on avait... Ce que je trouve un peu ironique, c'est que on a exactement le résultat souhaité par ceux qui... Ben, on a un résultat qui ressemble à celui qui est souhaité par ceux qui veulent réformer le mode de scrutin pour avoir une proportionnelle oh. mixte, mais c'est utilisé comme étant l'exemple que notre système fonctionne pas. On a un gouvernement minoritaire qui devra avoir l'appui d'un autre parti. C'était ça qui était souhaité. Je dis pas que c'est la preuve que le système fonctionne. C'est juste qu'il faut bon. Peut-être juste diminuer l'intensité ouais. de l'indignation.
1: Sonia Lebel doit être bien déçue de pas avoir fait son travail pendant les 8 années qu'elle avait. Hein?
4: Oui, on peut. Ben, on peut oui. En même temps,
3: qu'est-ce qu'il faut peut-être juste diminuer l'intensité de l'indignation.
1: Sonia Lebel doit être bien déçue de pas avoir fait son travail pendant les 8 années qu'elle avait. Hein?
4: Oui, on peut. Ben, on peut

0: Ben, il faut des listes établies par les partis politiques où là, ils mettent leurs favoris. C'est des tractations au sein des partis auxquelles les partisans, les électeurs, on n'a pas accès à ça. Puis je trouve que c'est coupé par rapport au territoire. Moi, je trouve donc qu'on a des problèmes avec notre mode de scrutin. Il n'a pas que des qualités, mais il en a. Ouais. Et moi, je trouve que c'est important de le dire. Puis surtout que, et je boucle la boucle avec ce que Paul disait, il y a quand même l'arrivée de nouveaux partis qui peuvent se faire à l'intérieur de notre mode de scrutin.
1: Oui, oui, cette réalité-là, elle existe.
0: D'ailleurs, le PQ, c'est comme ça qu'ils sont arrivés au pouvoir, mais oui.
1: Mais bon, on a un gouvernement minoritaire. C'est un peu ce que la plupart des... je sais pas, selon le résultat des votes, c'est un peu ce que les Québécois souhaitaient. Dans le fond, ça ressemble à quoi, ce gouvernement minoritaire-là?
2: Est-ce que les Québécois souhaitent... Il n'y a aucun chef qui a généré un
3: marqueur,
2: qui s'est démarqué. Je sais pas si les Québécois souhaitaient un gouvernement minoritaire, mais ils souhaitaient pas donner la majorité à quelqu'un. Fait que
1: c'est ça.
2: Mais ça va ressembler à quoi? Ça va vraiment être du cas par cas. Mais peut-être qu'on peut commencer par l'idée d'un référendum. Ça nécessiterait l'appui de Québec solidaire, puis je vois pas dans quel espace-temps ça va fonctionner.
1: Dans l'espace-temps,
2: avec la formule choc.
1: C'est-à-dire dans l'espace-temps de la vie de ce gouvernement minoritaire-là qui coïncide aussi avec, la présidence de Trump. Donc tout fonctionne là-dedans.
2: Ouais.
1: Parce que c'est un peu ce qu'il avait donné comme condition.
0: Oui, c'est ça, mais encore faut-il qu'il aille se chercher des gens qui sont prêts à embarquer. Puis on pensait déjà, Éric Duhem nous l'a assez dit, que les autobus allaient rester dans le garage, et puis que Québec solidaire, Parti québécois, excusez-moi, ça saillit tellement.
1: Complètement.
0: Ouais. Donc, je vois vraiment pas, à moins de mettre bien des conditions, puis le PQ sera pas d'accord avec les conditions.
1: Ça a l'air de même,
2: Éric Duhem, il a dit, il va aller crever les tailleurs des autobus.
0: Il a déjà fermé la porte. Ouais. Mais c'est pour ça que je trouve ça déroutant, le résultat qu'on a là, parce qu'on arrive pas à avoir une idée claire avec qui le Parti québécois va finalement s'allier pour quel projet. Ouais. Quand c'était au fédéral, libéral, NPD, on voyait un peu, oui, le lien qui allait se faire. Mais là, on ne sait pas. C'est pour ça que je trouve qu'on est sur une patte tout le monde s'entend sur l'itinérance.
1: Mais là, on est sur une patte en même temps. On sait que le parti, que la CAQ est morte. En tout cas, je ne peux pas croire que ce parti-là va revivre dans le...
0: Ils n'ont pas de militants, c'est ça. C'est pas un parti de militants.
2: Ils en ont un peu, mais pas beaucoup.
0: À la base, c'était pas des militants qui sont montés.
1: Quand elle a pris la défaite sur ses épaules, Christine Fréchette, j'ai trouvé que ses épaules étaient larges en tabarouette.
0: Moi, je trouvais qu'elle était très optimiste sur sa troisième voie. Vous voyez, c'est plutôt ça, moi, qui m'a frappé.
1: Parce que là, François, il me semble que M. Legault pourrait s'excuser, là, puis en prendre un petit peu dans son pack-sac, quand même, sur cette défaite-là, parce que j'ai l'impression que c'est à lui, là.
2: Non? Oui, ben, c'est l'usure du pouvoir. C'est François Legault, c'est l'ensemble, la CAQ, mais Christine Fréchette a été très digne et très dure avec elle-même, en effet.
0: Oui, mais en même temps, c'est elle qui l'a effacé, François Legault.
1: Oui, je comprends, mais en même temps, je dirais, visiblement, elle n'a pas utilisé de l'eau de Javel assez forte parce que ça paraissait quand même. On termine parce qu'on va aller, puis on pourra continuer là pendant le prologue, on va aller rejoindre un ministre fédéral et je me demande, est-ce que Mark Carney va être content de cette élection-là? Ben, pensez à ça.
0: C'est une question pour vous autres.
1: Ça vous tente pas de répondre, vous répondez pas. Là. Moi, je suis pas pour mettre de pression.
0: Non, mais il va
2: s'accommoder, mais ça dépend aussi à qui il parle. Souvenons-nous, le gouvernement Legault, puis même avec le gouvernement Trudeau, François Legault et Justin Trudeau ne s'aimaient pas particulièrement, mais ils avaient trouvé des ministres qui s'entendaient bien et qui réussissaient à bien collaborer ensemble sur les dossiers économiques.
1: Mais il paraît qu'en plus, Paul Saint-Pierre et Mark Carney ont gaulé pour la même équipe.
0: C'est déjà un point commun.
1: Pour l'Université d'Oxford. Petit calibre, mais quand même. Ils ont porté le même jersey.
2: Je serais confiant de slapper contre leur gardien de but, mais bon.
0: Non, mais c'est des gens polis, les deux hommes.
1: Oui. Tant qu'on est polis, on peut réussir de grandes choses.
0: Oui, c'est ça.
1: Oui, on va aller voir s'il y a des ministres polis aussi, M. Carney.
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1: On va aller parler à un ami de l'émission, en fait. Le président du Conseil privé du roi pour le Canada, ministre responsable du commerce Canada-États-Unis. Là, je ne ferai pas toute la nomenclature parce qu'on n'aura pas le temps pour l'entrevue. C'est Dominique Leblanc qui est avec nous.
5: Continuez.
1: La prochaine fois, vous viendrez, je reste. Je veux savoir,
5: mais vous avez manqué comme deux titres.
1: Je vais continuer. Des affaires intergouvernementales, du commerce intérieur, de l'unité de l'économie canadienne, député de Beauséjour au Nouveau-Brunswick. Bon, ça c'est fait. Dominique Leblanc, je veux savoir, êtes-vous content de l'arrivée de Paul Saint-Pierre Plamondon?
5: Ah, non, vous attendez pas que je vais me prononcer sur le résultat d'une élection au Québec. Je viens de vous entendre parler de toutes sortes de scénarios. J'ai constaté des frustrations, des excitements. Je vous ai entendu aussi dire qu'il n'y avait pas de chef dans l'élection de la taille de Mark Carney, là.
1: Oui, ben
5: moi, j'ai aimé ça. J'ai, dans le segment...

0: Il y a quelques minutes, puis moi, je vais voir M. Carney dans 40 minutes. Inquiétez-vous pas, je vais lui dire ça.
1: Ben, j'espère que vous allez lui dire, parce que...
0: Écoutez, totalement.
1: La réalité, c'est qu'on
0: occasion
1: a...
0: occasion d'impressionner son patron, c'est parfait. Moi, je cherche ça la journée longue.
1: On a un premier ministre péquiste au Québec. Ça faisait longtemps qu'on n'avait pas eu un premier ministre péquiste au Québec, qui est minoritaire, évidemment. Mais je suis curieux, parce que le thème au Canada en ce moment, c'est les référendums. On a en Alberta qui va en avoir un dans deux semaines. On en a peut-être un au Québec, mais bon. Est-ce que quand on dirige une fédération comme ou une confédération comme le Canada, c'est stressant d'entendre parler de référendum et d'indépendance?
0: Ben, y a pas de doute qu'on préfère toute farce à part. On préfère, nous, au gouvernement du Canada, viser des éléments qu'on a en commun avec des provinces, de travailler sur les enjeux. Comme M. Carney, d'ailleurs, a discuté avec M. Saint-Pierre Plamondon dans leur conversation hier, M. Carney m'a fait compte-rendu de leur conversation, assez optimiste sur un terrain commun, que ce soit l'itinérance. Vous avez entendu, d'ailleurs, M. Saint-Pierre Plamondon, dans sa conférence de presse, a raconté qu'est-ce que M. Carney m'avait raconté plus tôt dans la journée. Alors, on demeure optimiste. Nous, on cherche pas des chicanes, on cherche pas des confrontations. On veut démontrer, vous avez parlé du référendum en Alberta, chaque fois qu'une province se prononce sur, dans l'Alberta, c'est un peu indirect, c'est un référendum pour faire un référendum, mais chaque fois qu'une province se prononce sur son avenir au Canada, mais si vous êtes le gouvernement du Canada, c'est un moment quand même assez sobre. Mais on est confiants. Les Québécois ont choisi leur gouvernement. On va travailler. Moi, je suis ministre des Affaires intergouvernementales, comme dans votre titre gonflé que vous venez, le titre gonflé que vous venez de mettre au début. Je suis content que vous avez mentionné ça. Mais moi, j'ai l'intention, on verra le conseil des ministres que le nouveau premier ministre désigné va nommer. Mais moi, j'ai l'intention d'aller assez vite au Québec rencontrer mes homologues. D'ailleurs, M. Carney avait offert aussi au premier ministre désigné une mise à jour sur nos discussions avec les États-Unis. Alors, j'ai hâte de pouvoir contribuer à ça.
1: Ben, écoutez, d'ailleurs, lundi, c'était le retour des députés à la Chambre des communes. Vous y retournez aujourd'hui, j'imagine. Votre gouvernement pousse le projet de loi C-39. Ça, c'est à peu près 250 pages d'économie et de relations de travail. Je suis curieux. Est-ce que vous l'avez toutes lues, j'imagine?
0: Oh, totalement. Ben, c'est moi que Steve McKinnon et moi, on l'a déposé. Imaginez-vous un ministre qui dépose un projet de loi que j'ai pas lu toutes les...
1: Je l'imagine très bien,
0: toutes
1: malheureusement.
0: Toutes les clauses, tous les articles. Ouais. Mais... Oh non, en anglais et en français. En anglais et en français. J'ai lu les deux versions parce que il faut qu'ils s'accordent, voyez-vous.
1: Ben oui.
0: Vous voulez pas avoir une erreur Google
1: ça,
0: Translate. Google Translate, c'est ça. Alors moi...
1: Mais je suis curieux, est-ce que c'est votre dernière carte à jouer pour montrer à l'Alberta que vous les aimez encore? Est-ce que vous avez d'autres choses dans votre manche? Parce qu'il reste quand même deux semaines avant ce référendum-là. Est-ce que vous allez arriver avec, vous savez, un sit-in là, comme on a eu ici en 95, pour ceux qui se rappellent?
0: Oui. Monsieur Carney a l'intention, je pense, d'être présent en Alberta au cours des quelques prochaines semaines aussi. Il n'y a pas de doute. C'est un projet de loi. Vous avez fait référence à un projet de loi c'est vrai, est devant le Parlement. Ça va améliorer l'économie dans tous les coins de pays, pas juste l'Alberta. C'est important pour moi au Nouveau-Brunswick comme partout au Canada. Il y a pas de doute si on est à la recherche des exemples d'une fédération qui fonctionne, que M. Carney est allé en Alberta la semaine passée puis qui a annoncé la désignation comme étant dans l'intérêt national le pipeline, l'oléoduc qui va amener des ressources pétrolières de l'Alberta vers les nouveaux marchés, pas simplement dans les oléoducs existants vers les États-Unis. C'est dans l'intérêt économique de tout le Canada de faire ça. Mais l'Alberta va être un bénéficiaire important de cette décision-là. Et ça démontre, je pense, Mme Smith, qui avait une longue liste de frustrations avec le gouvernement fédéral les dernières années. Moi, je pense que sa liste s'est rétrécie un peu.
1: Ben oui, je pense que je suis parti avec une coupe d'enveloppe, mais moi, ma question, c'est...
0: Il a pris les bagages avec lui. Il a pris les bagages avec lui. Il est parti.
1: Vous savez, d'ailleurs,
0: il a tout amené les bagages.
1: Fait cocasse, je l'ai
0: on a juste des carry-on maintenant.
1: Je l'ai croisé sur le Mont-Royal hier en vélo. Il avait l'air en pleine forme, Justin Trudeau. Plus que quand il était premier ministre.
0: Il n'y avait pas de bagages avec lui. Il était...
1: il a l'air heureux.
0: Mais il était toujours en forme, là. Il se moquait de moi. Moi, je prenais comme des grosses assiettes de bacon au déjeuner. Puis il avait tendance à se moquer moquer. En anglais, c'est fat shaming. Je sais pas en français,
1: ouais,
0: mais
1: ouais, c'est l'impression que ça me donne
0: toujours
1: aussi.
0: En forme.
1: Ouais, ouais. Mais
0: ouais, tu sais, il m'a regardé et il dit, ah, tu sais, ton habit te fait pas aujourd'hui, puis tu devrais mettre des habits plus foncés. Ben, il disait ça à moi, là. Ah, ben, moi, j'étais pas sur le plateau Mont-Royal en bicyclette.
1: Non,
0: moi.
1: Non, mais c'est ça. Mais
0: j'aurais
1: si je
0: été
1: le croise,
0: plus confortable, tu sais.
1: Si je le crois, je vais lui dire de M. le ministre. Il nous reste une minute. Il nous reste une minute. Je veux savoir, bon, évidemment, à l'international, le Canada vit une petite lune de miel. Et puis, dans cette dernière minute-là, je veux savoir, est-ce que vous prévoyez voyager plus souvent en Europe dans les prochains mois ou plus souvent aux États-Unis? J'ai l'impression que j'ai déjà la réponse.
0: Ah, ben, je suis pas ministre responsable pour le commerce avec l'Europe dans le titre gonflé que vous avez annoncé.
1: Oui, non,
0: au début.
1: Je sais bien.
0: Moi, honnêtement, il n'y a pas de doute que le gouvernement est tourné vers l'Europe.
1: Ouais.
0: Le premier ministre est foncièrement tourné vers des occasions économiques avec l'Europe, comme mes collègues. Moi, j'ai été invité moi-même, toute farce à part, d'aller à Bruxelles. Mais il reste en sorte que l'économie des États-Unis, ça va demeurer notre seul voisin. Ça va demeurer un partenaire économique essentiel. Alors, on est à la recherche d'une entente qui sera dans l'intérêt du Canada.
1: Je vous remercie. Il nous reste 10 secondes. Je vous remercie encore une fois, monsieur le ministre. Lâchez le bacon, là.
0: Ouais, honnêtement, French toast, bacon, c'est à Washington, c'est le menu à Mar-a-Lago, c'est toute la friture.
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5: Bonsoir, ici Marc-Antoine Leblanc. Voici vos informations. Le gouvernement Carney renonce à élargir l'aide médicale à mourir aux personnes atteintes exclusivement de troubles mentaux. Le ministre de la Justice a annoncé aujourd'hui sa décision qui s'aligne sur les recommandations d'un comité spécial mandaté d'étudier la question. Ottawa compte aussi modifier le code criminel pour que toutes les provinces qu'il souhaite puissent autoriser les demandes anticipées d'aide médicale à mourir. Laurence Martin a préparé ce qui suit.
6: Tranquillement, j'ai déménagé dans une RPA.
7: À 39 ans, le diagnostic est tombé. Sandra de Montigny, une mère de 3 enfants, apprend qu'elle est atteinte d'Alzheimer précoce. Elle souhaite un jour demander l'aide médicale à mourir pour partir dignement, dit-elle.
6: Comme j'ai vu mon père être très malade, je sais vers quoi que je m'en vais.
7: Depuis 2024, le Québec permet les demandes anticipées pour des patients comme Sandra, atteints de maladies dégénératives, mais il restait un obstacle, le code criminel au niveau fédéral. Ottawa va donc modifier le code et dit essentiellement que ce sera à chaque province d'autoriser ou non les demandes anticipées.
6: Il y a beaucoup de gens qui attendent ça.
7: Le ministre de la Justice, Sean Fraser.
8: Il est essentiel de respecter les compétences de la province et du territoire sur les enjeux qui concernent la santé.
7: Mais là où les réactions sont plus variées, c'est concernant la décision d'Ottawa de ne pas élargir l'accès à l'aide médicale à mourir aux personnes atteintes exclusivement de maladies mentales, comme la bipolarité, par exemple. Si la médecin Laurence Normand-Rivet trouvait la pratique trop risquée...
9: C'est abusif de tuer quelqu'un qui n'a pas la possibilité de consentir à cet acte-là.
7: D'autres estiment que des balises sont possibles et que, de toute façon, la décision d'Ottawa risque de ne pas passer le test des tribunaux. L'avocat Jean-François Leroux.
10: On a un texte qui est franchement discriminatoire parce qu'on exclut, donc on fait une distinction fondée sur le handicap.
7: Selon lui, le gouvernement fédéral brime le droit de certaines personnes de prendre des décisions d'importance fondamentale pour elles-mêmes. Ici Laurence Martin, Radio-Canada, Ottawa.
5: 3 ans après l'attaque meurtrière du Hamas et à 3 semaines des élections législatives, les Israéliens sont divisés sur plusieurs fronts. Entre les commémorations des quelques 1200 personnes tuées et des 250 otages, il y a aussi des manifestations pour protester contre la réplique d'Israël dans la bande de Gaza. David Savoie.
11: Qu'Israël n'oublie pas l'âme pure de ses fils et filles, les victimes du 7 octobre. Celui qui prononce ces mots, c'est Elkanah Bobot, qui avait été pris en otage par le Hamas après l'attaque meurtrière survenue il y a 3 ans. La journée balance entre la tristesse et la colère. La tristesse de ceux dont les proches sont morts dans l'attaque du Hamas.
12: C'est là que c'était la dernière place qu'elle était vivante.
11: Cathy Zohar s'est recueillie là où sa fille Bar a été tuée lors d'un festival de musique. Le deuil n'empêche pas une colère sourde.
12: Où était l'armée? De 6h30 du matin jusqu'à 2h, où était l'armée?